0: forte relation, a été récemment condamné à 4 ans de prison pour 2 viols et des violences infligées à une ancienne petite amie. Ce nouveau bilan, dans l'Himalaya, près de 600 personnes sont mortes et un peu moins de 2500 sont portées disparues. Ce bilan était donné ce vendredi en soirée suite à la crue dévastatrice qui a submergé une vallée à la frontière entre le Népal et le Tibet. L'Union européenne a promis au Népal 2 millions d'euros, une somme débloquée d'urgence qui permettra d'apporter une aide vitale aux familles et aux communautés les plus durement touchées, a commenté la présidente de la Commission européenne, Ursula von der Leyen. Un homme a été tué par balle à Décines-Charpieu dans la banlieue de Lyon et un autre a été grièvement blessé selon la préfecture du Rhône. Les circonstances et les motifs de cette fusillade n'étaient pas encore clairs en fin de soirée ce vendredi. Elles vont tenter d'accrocher une médaille. Les Red Panthers disputent la finale pour le bronze ce samedi à 13h à la Coupe du Monde de hockey. Évidemment, les Belges affrontent l'Australie. Fait assez inédit en hockey, la rencontre se disputera sans Justine Razir qui est suspendue pour ses propos après la demi-finale contre les Pays-Bas et ce but belge annulé dans les derniers instants par la vidéo sur faute légère. La fédération belge a fait appel de la sanction. De leur côté, les Red Lions ont terminé 7e de leur tournoi. Ils ont battu l'Inde au shootout. En football, Genk a largement battu Beveren en ouverture de la 4e journée de Pro League. 3 rencontres au programme ce samedi, la Louvière contre Malines, les déplacements de Charleroi à Courtrai et du Standard à Louvain. Merci de nous écouter, où que vous soyez, passez une belle et douce nuit.
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3: Comment expliquer en effet, Bruno Humbeek, la mauvaise humeur matinale? Ça n'arrive jamais. Jamais. J'ai tout essayé ce matin avec Véronique. Regardez-moi ce soir. C'est impossible.
4: Non, non, visiblement, elle n'est pas victime de ce qu'on appelle la matutolipéa. C'est un mot.
2: Ah, la quoi?
4: La matutolipéa. Alors, on est tous plus ou moins affectés le matin. En fait, c'est un mot qui vient d'une partie latine. Mater matuta, c'était l'aurore, la déesse de l'aurore. Et lipi, c'est l'espèce de tristesse, mais quand elle prend le physique en otage. Donc, une peine que l'on ressent physiquement. Et quand on se lève le matin, on a généralement ce petit passage un petit peu compliqué qui dit « est-ce que j'ai vraiment envie de me lever ?» C'est pas de la fatigue, hein, c'est tout à fait autre chose. C'est une absence d'envie qui est liée à des mécanismes physiologiques hein, qui sont en même temps le fait qu'il n'y a pas beaucoup de lumière, c'est le fait que un désalignement circadien et vagal. Donc il y a des tas de choses qui se passent dans le cerveau avec aussi un pic de cortisol qui fait qu'on n'est pas très bien.
3: Alors, donc c'est normal.
4: C'est tout à fait normal. Mm-hmm. Et ça part très très vite, sauf si on est entouré de gens qui ne nous acceptent pas qu'on le soit.
2: Ah, c'est ça, c'est les autres.
4: Ah, ben évidemment, c'est le cercle vicieux qu'on va mettre en place.
3: Je m'en vais.
4: T'as encore mauvaise humeur aujourd'hui, toi? Qu'est-ce qui se passe? Ouais. Tu fais encore la tête? Et une confusion très fréquente chez l'être humain entre le fait de faire la tête et le fait d'être de mauvaise humeur. Ça n'a absolument rien à voir. La mauvaise humeur, c'est une réaction physiologique, ce qui fait que qui est relativement généreuse. Hein. C'est une façon de montrer par le corps que les autres ont tout intérêt à nous laisser tranquilles. Parce qu'effectivement, on n'est pas en forme, on va laisser faire des automatismes cérébraux. Hein. C'est, par exemple, ce n'est pas le moment de se demander quelle sorte de café on va prendre. On va vers le café et on ne se pose pas de questions. C'est tous les automatismes cérébraux qu'on met en place tant que le cerveau n'est pas pleinement éveillé. Et donc, ça a une raison d'être d'un point de vue physiologique. Et c'est juste une réaction physiologique qu'il faut accepter. C'est pas la même chose qui se passe quand on fait la tête. Quand on fait la tête, on crée volontairement un brouillage émotionnel. C'est une réaction un peu puérile, hein. C'est hérité de l'enfance. C'est une façon de punir l'autre deux fois. Tu viens de créer une émotion chez moi. Eh bien, non seulement je ne vais pas te le dire, mais tu vas devoir deviner quelle émotion. Eh ben, effectivement, tu viens de créer.
2: J'ai l'impression que je suis adulte quand je fais ça, mais à vous entendre, la manière dont vous le dites,
3: vous avez
2: très enfantin.
3: Oui,
2: c'est ça.
4: Alors c'est enfantin parce que c'est un système qui peut s'user très vite. Si on prend l'habitude de faire la tête, à un moment donné, les gens, cet appel à communication, parce que c'est ça, les enfants le savent très bien. Quand un enfant fait du boudin, il attend une chose, c'est qu'on fasse attention à lui. Certainement pas qu'on le laisse dans son coin, comme dans la mauvaise humeur, où on attend qu'une chose, c'est qu'on nous laisse tranquille. Dans le fait de faire la tête, on a fait un appel à communication. Alors, c'est pour ça que c'est un peu puéril, parce que quand on maintient ce système d'appel à communication auprès d'un environnement qui finit par dire « Ouais, mais de toute façon, c'est sa stratégie habituelle, je vais pas tomber dans le panneau, et donc je ne communique plus. Tu fais du boudin, ben reste dans ton coin, fais du boudin, je m'occupe plus de toi. » Et donc ça devient parfois très contre-productif. Il vaut beaucoup mieux quand on est adulte, dire « Voilà ce qui est en train de me fâcher, voilà l'émotion que tu viens de provoquer. »

0: Et comme c'est physiologique, comme il faut attendre que ça se rééquilibre. C'est un problème au niveau du système vagal et du système circadien, c'est-à-dire le fait, par exemple, si on brouille le rythme, eh bien, ces petits moments vont se retrouver encore plus nettement que si on a un rythme régulier de sommeil. Parce que, par exemple, alors on pourrait le confondre avec « je suis fatigué ». Non, je suis pas fatigué, ou « je suis déprimé », ou « j'ai pas envie de me lever ». Non, c'est le corps qui peine à se mettre en mouvement, parce que son moteur principal, c'est le cerveau, et le cerveau n'est pas mis en position optimale pour réagir. Et donc, on a besoin de ce petit temps, et ce qui est trompeur, c'est que c'est variable d'un individu à l'autre, donc certains en ont besoin, d'autres n'en ont pas besoin.
1: Oui, mais Bruno, je vous écoute, je suis tout ouïe, mais quand on est confronté à cela tous les jours, à cette mauvaise humeur tous les jours, au bout d'un moment, ça énerve le ou la partenaire. Alors, et donc, au bout d'un moment, on ne peut pas tenir.
0: Alors, c'est le gros problème de l'être humain. L'être humain devrait pouvoir dire, écoute, laisse-moi tranquille, je suis en pleine phase de ma tutolipia. Mais personne ne dit ça, on dit fous-moi la paix. Fous-moi la paix, c'est dit avec une espèce d'agressivité.
2: On devrait réintégrer du latin oui, dans nos conversations.
0: Oui, ça aide aussi à savoir exactement communiquer ce qu'on souhaite, c'est-à-dire avoir la paix. C'est d'ailleurs étonnant chez l'être humain qui attend une chose essentiellement, c'est d'être tranquille. Oui. Et fous-moi la paix est une injonction relativement agressive, alors que c'est quelque chose de tout à fait légitime, alors que bats-toi, vas-y, faut te battre, faut combattre, ben là, c'est plus facilement admis. Fous-moi la paix, on doit pouvoir se donner les moyens de le demander d'une manière non agressive et pouvoir avoir cet espace légitime, notamment le matin, quand on n'a pas envie d'être, non pas agressé, mais envahi par les autres. On a tous besoin de ce petit moment de réveil en fait, qu'on doit pouvoir s'accorder.
1: Mais Bruno Humbeck, vous êtes psychopédagogue, là on a un peu parlé des adultes, hein, dans l'exemple de Véronique Thiberghien, un exemple parmi d'autres, évidemment.
2: Totalement au hasard. Hein.
1: Mais avec les enfants, en tant que parents, quelle doit être notre réaction si notre môme, le matin, a besoin de ces quelques minutes de mauvaise humeur?
0: Eh bien, surtout on lui laisse. Un enfant a droit à de la tranquillité. Par contre, et c'est cela que la confusion est importante à ne pas réaliser, lorsqu'il fait la tête, lorsqu'il fait du boudin, lui expliquer qu'il y a des façons plus efficaces de communiquer. C'est une question d'efficacité communicationnelle. Hein. C'est très bien, tu as le droit de ne pas être content, tu as le droit d'essayer de me dire que je dois chercher pourquoi tu n'es pas content, plutôt que de me le dire. Et donc le principe, c'est d'expliquer aux enfants qu'il y a des stratégies, mais qui n'ont rien à voir avec leur mauvaise humeur. Quand on est de mauvaise humeur, par exemple, eh bien la bonne attitude par rapport à un enfant, c'est de dire, écoute, on n'a pas à subir ta mauvaise humeur. Et donc on va te proposer, non pas te punir en t'isolant, mais te proposer d'être tranquillement dans un espace où ta mauvaise humeur ne gênera personne. Et là, on va voir que la mauvaise humeur, tant qu'elle n'est pas l'objet d'un reproche, la mauvaise humeur s'arrête chez l'immense majorité d'entre nous, sauf quand on a des véritables troubles de l'humeur, mais c'est rarissime. Quand on nous laisse tranquille, notre mauvaise humeur a tendance à s'effacer. Le problème, c'est qu'on a trop peu, qu'on soit enfant ou adulte, un enfant qui est de mauvaise humeur, et ça arrive, parce qu'il manque de sommeil, parce qu'il fait ses dents, on a des tas de bonnes raisons de penser que l'enfant a une mauvaise humeur, eh bien on a tendance à l'empêcher d'épuiser cette mauvaise humeur en s'isolant, en restant dans un espace où il ne va pas faire de cette mauvaise humeur une charge pour les autres. C'est ça la charité qu'on a quand on est de mauvaise humeur, c'est d'essayer de ne pas en faire une charge pour les autres. Et mais pas s'obliger tout de suite à être opérationnel.
2: Il y a l'expression « tu n'es pas du matin ».
0: Voilà, c'est ça.
2: Ça vient de là.
0: Oui.
2: Mais il y a des gens pour qui c'est effectivement plus chronique, mais parce qu'il y a alors, c'est pas un déséquilibre, c'est-à-dire qu'on passe à un rééquilibrage de journée,
0: on va dire.
2: Tout à fait,
0: et prendre un temps plus ou moins long chez les uns et chez les autres. C'est pour ça que quelqu'un qui n'est pas du matin, par exemple, qui a besoin de plus de temps pour être ouvert aux autres, pour être ouvert à toute stimulation. Il y a des gens qui, le matin, dès qu'il y a un bruit, ils sont immensément agacés. Bah, c'est leur système, simplement, qui, effectivement, vit tout comme une effraction. Et bien, il faut pouvoir respecter ça, et aussi que se connaître suffisamment pour savoir que je ne suis pas actuellement en train de déprimer, en train de faire la tête à tout le monde. Je suis juste en train de rééquilibrer tout ce qui se passe dans mon cerveau, et j'ai besoin peut-être d'un peu plus de temps que mon voisin. C'est pas ça qui fait de moi quelqu'un d'insupportable.
1: Vous nous rappelez la phrase magique à dire à celui ou celle qui partage la vie quand on n'est pas du monde.
0: Serait-il possible de me laisser un peu tranquille parce que je suis en pleine matutolipère.
2: Matuto Lipea, ça va être le terme à retenir absolument. Matuto Lipea. Mais moi, ça va, je ne suis pas très Matuto Lipea, mais j'ai l'impression que j'ai aussi établi des routines le matin.
0: Voilà,
2: donc
0: c'est ce que
2: j'aime bien,
0: dit.
2: Ce moment de calme où je
0: prends. Par exemple,
2: café,
0: le fait d'avoir un éclairage sas. Progressif, on sait que ça va réduire ce mécanisme, effectivement, qui fait que le fait d'être confronté à une lumière brutale rapidement, ou le fait d'être plongé dans l'obscurité, c'est plus compliqué pour le

0: cerveau de se mettre en état de fonctionner. Et donc, ce sont toutes des stratégies qu'on peut mettre en place quand on se connaît bien et quand on accepte d'avoir ce type de fonctionnement cérébral.
1: Merci beaucoup Bruno Humbeck, psychopédagogue à Lumons. Vous revenez évidemment très régulièrement dans cette nouvelle saison et dans cette émission chronique à réécouter. Pour ceux qui veulent partager ce concept de matuto l'IPA avec les autres.
2: Vous n'êtes pas très matuto l'IPA vous Bruno, je pense.
0: Non, ça va, pas trop. Ça va.
1: C'est à réécouter sur Review dans quelques instants.
2: T'es même pas là.

0: avec Dracula, il est 10h16 et dans quelques instants notre dossier du jour. Non sans avoir salué bien entendu toute l'équipe qui est avec nous aujourd'hui, puisque nous avons Juliette Stéphane, Victoria Van Dist, Sandra Varas, Nathalie Stas, et puis également derrière la console aujourd'hui, avec grand plaisir d'ailleurs, on retrouve Gaëtan Herben et surtout Julien Demeuze, dont c'est l'anniversaire aujourd'hui. Bon anniversaire Julien, toutes nos félicitations, tu ne fais vraiment pas ton âge et tu n'es pas non plus Matina.
1: Matuto Lipea.
0: Oh, ça va être quand même
1: compliqué à retenir.
0: Dossier donc consacré à la neuroarchitecture. On va vous expliquer en quoi votre environnement peut-il influencer votre bien-être. Tout cela est objectivé aujourd'hui à travers différentes études qui ont été réalisées, notamment dans les neurosciences. Allier neurosciences et architecture, c'est ce qu'a fait notre invitée. Elle va nous expliquer comment tout cela s'agence, mais vous êtes bien sûr les bienvenus aussi pour poser vos questions et apporter vos témoignages. Si par exemple dans votre intérieur, chez vous, dans votre maison, il y a une pièce dans laquelle vous vous sentez tellement bien, que vous adorez y être, vous pouvez y rester pendant des heures, quelle que soit votre activité, n'hésitez pas à nous expliquer quelle est cette pièce, comment elle est agencée et pourquoi d'après vous vous vous sentez aussi bien, à contrario des pièces de la maison dans lesquelles ben, vous êtes un peu moins bien, vous vous sentez avec une énergie beaucoup plus faible, parfois même négative. N'hésitez pas également à expliquer en quoi tout cela influence votre bien-être et surtout quelles sont ces pièces que vous aimez et que vous n'aimez pas. Le 0471 200 500 est à votre disposition, mais ce qui est valable pour notre maison l'est aussi pour notre bureau. Vous sentez-vous bien dans le lieu où vous travaillez? Comment est-il conçu ce lieu? Est-ce un open space ou bien tout simplement un coworking, ou bien vous travaillez dans un bureau où vous êtes seul généralement, mais vous vous y sentez bien? Eh bien, n'hésitez pas, vos témoignages vont nourrir bien sûr notre dossier du jour que l'on retrouve dans quelques instants.
1: Témoignages écrits et témoignages vocaux évidemment au 0471 200 500. On a déjà un premier témoignage de Fabienne qui va nous parler de l'expérience de sa maison en poteaux, poutres, bois et blocs de chambre, et elle va revenir justement sur les avantages de ce type d'architecture.
0: Ravie d'accueillir aujourd'hui dans notre émission celle qui va nous aider à mieux comprendre ce qu'est la neuroarchitecture. Fiona Benken, c'est avec nous, bonjour.
2: Bonjour.
0: Vous êtes architecte spécialisée dans le domaine de l'architecture et du bien-être depuis plusieurs années. Vous avez fondé l'entreprise Better at Home qui approche cette neuroarchitecture, l'habitat-thérapie, le feng shui également. Mais on va voir d'ailleurs avec vous qu'on a dépassé ce que l'on appelait à une époque le feng shui, qui était très tendance il y a une dizaine, quinzaine d'années. Aujourd'hui, on va plutôt vous parler de neuroarchitecture, cette manière dont on allie aujourd'hui la connaissance que l'on a grâce aux neurosciences et la manière d'aménager, de concevoir notre habitat. Ça vous est venu d'où, pendant vos études d'architecture, cette envie de vous pencher aussi sur le bien-être?
2: Pour être tout à fait honnête, c'était un parcours très personnel, en parallèle, vraiment des problèmes physiques, le stress des études que j'ai très mal géré. À l'époque, on commençait à parler de méditation, de tout ce qui était vraiment le rapport entre le corps et le cerveau. Et c'est vraiment cette méthode de méditation et de respiration qui m'a aidé, moi, à survivre, on va dire, entre guillemets, mes études. Et donc, il y a eu un moment où j'étais presque plus intéressée par le corps humain, le lien entre l'inconscient et le corps, que les études d'architecture telles quelles. Donc, il y a eu pas mal de réflexions personnelles. Je me suis jamais 100% sentie à ma place purement en tant qu'architecte. Je sentais bien que j'avais une prédisposition qui était plus psychologue qu'architecte. Mais bon, quand on a fait 5 ans d'études, qu'on s'est arraché pendant 5 ans, c'est un peu compliqué de se dire en dernière minute, je quitte tout pour passer à la psychologie. Et c'est là que j'ai découvert, à un moment donné, quand tout le monde était en période de Covid, que tout le monde prenait vraiment soin de son intérieur avec une autre intention que tout ce qui avait eu lieu jusqu'ici. Et c'est là que j'ai découvert le feng shui et que j'ai fait pour la première fois le pont entre deux domaines que j'adorais, qui étaient l'habitat et le bien-être. Et puis mes profs m'ont dit à l'époque, ça venait d'un mémoire que j'avais envie de faire sur les espaces de méditation, donc vraiment allier les deux. Et là, c'est une prof qui m'a dit, ça passera jamais un jury, ça va les effrayer.
1: Non mais c'est ça qui est terrible évidemment, ouais, parce qu'on le sait aujourd'hui, l'influence de l'architecture, des matériaux aussi. On reprend le témoignage de Fabienne qui nous dit, ma maison elle a été isolée avec des blocs de chanvre enduits à base de chaux d'intérieur et extérieur. Je confirme que les matériaux, l'harmonie des couleurs influencent le bien-être. C'est un message qu'elle nous a envoyé au 0471 200 500. Dans les écoles d'archi, on parle toujours pas de bien-être, on parle toujours pas de l'influence des matériaux sur, ou de l'influence d'une architecture aussi sur le bien-être.
2: Alors, on parle de rien du tout, et moi j'ai un exemple comme ça qui m'est resté. C'était à une époque où c'était un de mes premiers projets, on devait concevoir une maison familiale. Donc voilà, projet, plan, tout ce qui va avec. Et à l'époque, intuitivement, je propose une cuisine fermée. Mais il faut savoir que j'avais des gros problèmes de rapport à la nourriture à cette époque-là dans ma vie, et donc inconsciemment, c'était logique pour moi que je ne voulais pas imaginer que depuis son canapé, on voit sa cuisine. Quelque chose qui est très fort dit maintenant dans la neuroarchitecture, c'est que si on a des problèmes de rapport à la nourriture, être dans son canapé et voir sa cuisine, c'est jamais une très bonne idée, ça stimule le cerveau. Et donc moi, j'avais pas tous ces concepts à ce moment-là, donc je propose mon plan, et là, le prof me dit « Non mais c'est catastrophique, aujourd'hui la tendance est des cuisines ouvertes, plus jamais on propose une cuisine fermée. » À l'époque, j'avais aucun argument pour pouvoir lui expliquer pourquoi, pour moi, il fallait une cuisine fermée. Donc, ce sont toutes des choses où aujourd'hui, malheureusement, hélas, je parle d'un exemple, mais imaginez les couleurs, imaginez les matériaux, imaginez juste la psychologie. On n'apprend même pas aux architectes à poser des questions à leurs clients. Mais on va faire parfois des maisons dans lesquelles ils vont vivre pendant 20 ans, 30 ans, et on ne sait même pas ce qu'ils vivent intérieurement. Moi, je trouve ça très dommage, et c'est de là que est parti... En fait, c'est parti d'une frustration, hein, ça part toujours d'une frustration. et c'est là que les choses... Et donc, en fait, je l'ai amené la neuroarchitecture parce que le feng shui était trop perché, entre guillemets. Le feng shui manquait quand même de logique, de théorie. C'est basé sur des principes très anciens, on vit dans un monde très moderne, donc on ne peut pas juste faire un copier-coller de tous ces principes-là. Et c'est là que la neuroarchitecture m'a un peu sauvée, parce qu'elle m'a quand même permise de mettre beaucoup de logique sur des principes qui sont en nous, quoi.
0: Et d'ailleurs, votre livre aujourd'hui, La neuroarchitecture, paru chez First Edition, est préfacé par Steven Loreis, hein, qui est un professeur de l'Université de Liège et l'Université de Laval, qu'on connaît bien, spécialiste de la neuroplasticité, mais aussi de la méditation et de tout le travail qu'il a fait pour objectiver de manière scientifique ce qu'apporte la méditation. Et il dit d'ailleurs, ce que Fiona propose dans ce livre est une véritable révolution, une approche intégrative et scientifique qui permet d'aménager son intérieur pour favoriser la sérénité, la concentration et surtout la sécurité inconsciente. Parce qu'effectivement, aujourd'hui, grâce aux neurosciences, vous avez quand même compris parfois quels étaient ces mécanismes que vous ressentiez intuitivement.
2: Exactement. En fait, moi, je pense quand même, et ça, c'est ma conviction, que l'humain a besoin de mettre de la science sur des choses qu'il ressent pour comprendre. Ça fait partie du mécanisme des cerveaux. On a les cerveaux inconscients et puis on a besoin de l'amener à notre compréhension, à notre conscience. Et pour ça, c'est clair que la neuroscience est incroyable, parce que je me rappellerai toujours, quand je me suis lancée, pour moi, c'était une évidence que je voulais faire ce métier. Donc, j'avoue que je me suis jamais posé un million de questions. Et au début, à 5 ans, on me demandait toujours, mais... est-ce que t'es sûr que les gens vont te croire? C'est la question qui revenait le plus. Et en fait, quand on me laissait 2-3 minutes pour expliquer, je n'ai jamais quelqu'un qui a contredit un principe de la neuroarchitecture, tellement c'est logique, c'est juste du cérébral.
1: Mais qu'est-ce qui fait justement, Fiona, que quand on rentre dans une maison, ben voilà, avec la casquette brique dans le ventre, ça fait donc 23 ans que je rentre dans des maisons, 23 ans que parfois je me sens très bien en arrivant, en poussant la porte, et à d'autres moments, j'aime pas. Mais je vois que ceux qui vivent dans cette maison se sentent bien. Ouais. Ça veut dire que cette architecture, cette neuroarchitecture ou l'architecture d'intérieur, les matériaux, conviennent à tel type de personne, à tel moment et pas à d'autres.
2: Exactement. Alors là, on va rentrer dans le concept le plus important de tout ce que je fais, c'est qu'on ne peut pas partir du principe qu'il y a une théorie qui va fonctionner pour tout le monde. Et donc, un intérieur va toujours résonner avec comment nous, on fonctionne. Donc, en fait, ça n'a rien à voir avec les habitants quand nous, en tant qu'externes, on rentre chez quelqu'un. Si, par exemple, on vit quelque chose, admettons, on est en plein deuil. Je trouve que c'est un exemple qui est très parlant. Oui. On est dans un moment très sombre. J'ai vécu un deuil horrible il y a un an, donc je sais de quoi je parle. C'est vraiment un moment où on n'a pas de lumière, on n'a pas de joie, c'est pas le moment. Là, vous rentrez dans un intérieur de quelqu'un qui a du jaune, du rouge, de l'orange, vous n'allez pas vous sentir bien, c'est trop opposé à la fréquence énergétique dans laquelle vous êtes à ce moment-là. Et donc, c'est là que moi, je dis toujours qu'il faut faire très attention aux coups de cœur, parce que les coups de cœur dans des maisons vont toujours dépendre de l'énergie dans laquelle vous êtes. Donc, si vous êtes en plein burn-out, vous allez avoir un coup de cœur pour une maison qui va vous fatiguer et vous allez vous y sentir bien, mais parce que ça répond à l'énergie dans laquelle vous êtes. Mais si vous êtes parti pour 20 ans dans cette maison-là, c'est parfois bien d'avoir quelqu'un en parallèle qui peut faire un peu un topo de mais comment est-ce que vous vous sentez, qu'est-ce que vous vivez, par quoi est-ce que vous passez actuellement, ok, cette maison vous convient ou vous convient pas. Et donc, moi, souvent, je vais chez des clients pour quand même leur dire, en fait, cette maison, il va falloir faire des changements parce qu'elle convient pas du tout à votre histoire de vie. Et leur première réponse, c'est mais je m'y sens tellement bien. Mais c'est normal. Mais ça fait peut-être 15 ans que vous êtes dans la même problématique et que les choses n'avancent pas pour vous. Donc, c'est normal d'avoir une résistance à passer à autre chose, quoi.
0: Tout n'est pas non plus coulé dans le béton, c'est-à-dire qu'effectivement, on peut encore évidemment changer aussi sur l'intérieur et parfois avoir de très bons résultats sans forcément changer les matériaux de base ou ce qui existe déjà, mais faire avec, c'est aussi une possibilité. On va partir d'un exemple très simple pour expliquer vraiment les tenants et les aboutissants de la neuroarchitecture. architecture, je vous propose de partir d'une chambre d'enfant, parce que c'est aussi un élément. Souvent, les parents veulent bien faire, en préparant la chambre du bébé, en mettant plein de choses. Puis cette chambre va évoluer, évidemment. Mais il y a pas mal de petits points sur lesquels vous revenez et des points d'attention. Mais je vous propose d'aller d'abord à la rencontre de Léon, qui, au micro de Juliette Stéphane, nous a expliqué comment était sa chambre.
3: Bonjour, je m'appelle Léon. Voici ma chambre. Ici, il y a mon lit. Là, il y a une petite armoire pour mettre des jeux. Là, il y a une fenêtre, on peut installer. Là, il y a ma table de nuit avec des petits tiroirs. Là, il y a où il y a mes habits. Comme ça, le matin, je me réveille et je m'habille.
4: Est-ce qu'il y a beaucoup de choses dans ta chambre ?
3: Oui, beaucoup. Mais là, il y a mon bureau. Il y a ma petite trousse, comme ça, je peux dessiner. Là, il y a une petite armoire avec des jeux.
4: Est-ce que tu trouves qu'il y a beaucoup d'objets dans ta chambre ou ça va ?
3: Ça va. Il y en a quand même un peu beaucoup.
0: On a quand même un peu beaucoup. Et Juliette de me confirmer, parce qu'elle a vu la chambre, évidemment, qu'il y avait quand même beaucoup de... un peu d'encombrement, va-t-on dire. Mais c'est vrai que les chambres d'enfants, parfois, on a du mal à imaginer comment concevoir cette chambre pour que ce soit un cocon de bien-être pour cet enfant à venir. Et on commet pas mal d'erreurs, en fait.
2: Oui, oui. En fait, il y a beaucoup de choses. Alors ici, moi, ce que j'ai vraiment envie de rebondir sur petit Léon et sa chambre, c'est est-ce que vous avez entendu le mot qu'il a répété 35 fois ?
0: Non.
2: Et un mot qui est revenu tout le temps. Mon ma.
0: Ah oui. Ah bah il s'est approprié. Attends.
2: En fait, c'est ça dont on doit se rendre compte. C'est un enfant, sa chambre, c'est tout son territoire, c'est sa maison. Il a beau se sentir super dans le salon, dans la salle à manger, pour lui, c'est son endroit. Et donc, en fait. À côté, et je vais les expliquer dans un instant, il y a un principe évidemment de bien mettre le lit et tout dans la chambre pour le sommeil réparateur. Mais à côté de ça, il y a une vraie philosophie à avoir dans une chambre d'enfant. Et il y a beaucoup trop de parents qui s'approprient encore la chambre d'enfant en disant, ben voilà, ils rentrent quand ils veulent, l'enfant est à l'école, on va ranger un petit peu dans la chambre, il va partir en camp pendant 3 semaines, on va refaire toute la décoration. Alors attention, ça part toujours d'un super bon sentiment. Mais tout ça, ce sont ce qu'on va appeler en neuroarchitecture des invasions de territoire. Et le besoin de territoire, c'est un des premiers besoins vitaux des enfants. Et donc, une fois que le lit est bien positionné, dans une chambre d'enfant, on va être un petit peu moins strict que pour les adultes. C'est leur environnement, on va les laisser faire. S'il y a beaucoup de choses, il y a beaucoup de choses. Ce qu'il faut, c'est qu'ils s'imprègnent de leur espace et qu'ils sentent qu'il y a un endroit où ils sont vraiment chez eux.
1: Et donc, avec un ado qui laisse tout traîner par terre, le réflexe des parents est de dire « mais range ta chambre » ou bien « quand il est parti, je vais ranger, comme ça il se sentira mieux ». En fait, très mauvaise idée.
2: Ouais. Et en fait, la raison pour laquelle un ado met autant de bordel, en fait, ça dépend. S'il met que du bordel dans sa chambre, en fait, c'est aux parents d'apprendre à lâcher prise quelque part. Mm-hmm. C'est aussi dur que ce soit, je vais pas donner des conseils d'éducation. Je parle que de neuroarchitecture. En revanche, si on voit que l'enfant met du bordel partout, c'est que l'enfant est déjà en train d'exprimer un besoin de marquer son territoire. Le fait de mettre du bordel dans l'inconscient, c'est vraiment une façon de poser ses marques et de dire « regardez, je suis là ». Et donc là, moi, je dis souvent aux parents « laissez-le faire ce qu'il veut dans sa chambre et vous verrez qu'il mettra plus le bordel ailleurs ». Donc vous voyez, ça, c'est vraiment des petits conseils à droite à gauche qui peuvent... Mais c'est des besoins inconscients, on en a tous besoin, hein, le besoin de territoire. Si vous regardez vraiment purement au niveau physiologique et biologique, les animaux, quand ils n'ont pas leur territoire, les chiens et les chats, ils font pipi partout. Et moi, j'ai eu des enfants qui faisaient des problèmes d'énurésie, donc ils faisaient encore pipi au lit jusque très tard. Il y a toujours quelque part dans l'histoire un problème de territoire.
0: Mais c'est valable aussi, évidemment, pour les adultes, hein, où on peut avoir une pièce à soi, par exemple un bureau. Si le bureau appartient à l'un ou à l'autre, ils n'aiment pas tellement qu'on vienne déranger ses affaires et ce genre de choses. Et ce n'est pas un caprice, c'est une véritable... C'est la composante aussi de se sentir bien et être efficace, parfois, puisqu'il s'agit d'un bureau, dans ce lieu-là.
2: Et là, on va se rendre compte que plus l'adulte a manqué de territoire en tant qu'enfant, typiquement partager la chambre, devoir passer par la chambre pour aller dans la salle de bain, avoir des parents très envahissants tout court. Plus l'adulte a de manquer de ça dans son enfance, plus il va avoir besoin dans son couple, dans sa vie d'adulte, de vraiment avoir un territoire. Et un territoire, ça peut dire avoir un endroit avec son canapé, son tapis, et on demande à papa ou à maman si on peut aller se mettre dans son canapé. C'est juste une petite sensation d'appartenance quelque part dans la maison.
0: On va revoir les espaces communs aussi, parce qu'eux aussi, ils parlent et ils sont parlants. Ce sera après une petite page de pub, non sans avoir repris le message, effectivement, de Fabienne qui nous est arrivée. J'habite depuis presque 3 ans dans cette maison, en poteau, poutre, bois, bloc de chaux, chanvre et enduit, à base de chaux intérieur, extérieur. Que des produits naturels, c'est aussi un élément sur lequel on va revenir dans un instant parce que c'est extrêmement important de parler de ce retour à ces éléments et leur importance sur notre bien-être. Ce sera juste après ceci.
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1: Pas mal de messages qui nous sont arrivés au 0471 200 500. J'aime toute ma vieille maison, le vieux carrelage, les moulures, ma cuisine est fermée et c'est parfait pour laisser du désordre lorsque je reçois des amis. Autre message, celui de Serge. Je suis géobiologue et mes activités m'amènent quotidiennement à harmoniser des lieux, des habitations pour y rendre la vie plus confortable. L'architecture des habitations améliore fortement la vie de leurs habitants par l'organisation réfléchie de celle-ci et les ondes de forme émises par la structure et les matériaux employés. Ça fait le deuxième message où on parle de matériaux aujourd'hui. Et c'est vrai qu'il y a souvent ce débat entre matériaux naturels ou matériaux moins naturels.
2: Alors, c'est, pour être tout à fait honnête, un débat sur lequel moi je vais un petit peu moins intervenir, dans le sens où moi ce qui m'intéresse vraiment, finalement, c'est pas de dire qu'il y a un matériau ou un aménagement qui est bien ou mal, ni une couleur, ni quoi que ce soit. Ce qu'il faut surtout, c'est que notre aménagement ne renforce pas quelque chose qu'on vit et une problématique qu'on vit peut-être depuis des années. Et donc c'est sûr qu'en termes d'écologie, en termes de bien-être, je vais jamais contrer le fait qu'utiliser des matériaux naturels a énormément de bienfaits, mais ils sont autres que les bienfaits que moi je vais vraiment mettre en avant dans la façon dont je vais travailler. Et donc, tout à fait, quelqu'un qui va mettre, par exemple, tout son intérieur dans un matériau qui est hyper naturel, mais qui va choisir du beige et du blanc, alors que cette personne se sent déjà très seule et isolée, c'est très bien, mais je ne peux pas dire que cet intérieur va l'aider à avancer. Peut-être qu'elle aurait eu un autre besoin. Et donc, les matériaux, voilà, y a plein de symboliques dans chaque matériau. Je vais prendre l'exemple du bois. Le bois, dans la symbolique, c'est un matériau qui relie très fort inconsciemment à la famille. Pourquoi ? Parce que le bois, la nature, les racines, c'est vraiment dans notre inconscient un grand lien entre le bois et la famille. Quelqu'un qui se sent un peu oppressé par sa famille, qui est déjà, qui n'arrive pas vraiment à se libérer, on va dire, de cette intensité familiale et qui va faire un chalet en bois à 100%, il ne faut pas s'attendre à ce que demain la veille, il ose partir et se rebeller un petit peu. Donc vous voyez, alors que le bois en soi est un matériau dans lequel on peut sentir très très bien. Donc tout ça, ça joue beaucoup beaucoup d'aller voir mais qu'est-ce que je vis, comment, et puis d'associer évidemment son intérieur à ça.
0: On parle des matériaux, on peut parler des couleurs aussi qui ont extrêmement l'importance. D'ailleurs, ça fait partie de l'un des trois piliers hein, de la neuroarchitecture. Le premier étant, laissons notre ego de côté. Surtout quand on propose en tant que professionnel quelque chose à un client. Mais le deuxième pilier, c'est ça, c'est vraiment le travail sur la couleur. Et il y a plein d'études scientifiques très intéressantes sur la manière dont les couleurs agissent sur notre bien-être, sur même la température du corps, sur le sommeil, sur l'appétit aussi, et sur le burn-out.
2: Ouais, vraiment, la couleur, c'est tellement sous-côté. C'est même pas juste une question dans l'intérieur, hein. C'est les vêtements qu'on va mettre, c'est tout ce qui nous entoure, la couleur est partout. Et en fait, on va avoir des couleurs, si je prends vraiment la théorie telle qu'elle, on a ce qu'on va appeler des couleurs absorbantes et on a des couleurs qui sont réfléchissantes. Et toutes les couleurs absorbantes, ça va être par exemple le bleu, le noir, le gris, le brun, ce sont des couleurs dont on va avoir besoin dans des moments d'introspection où on a vraiment envie de parler à personne. Le problème, c'est que ces couleurs sont devenues un peu tendance dans les intérieurs. Et donc, c'est de nouveau, c'est la même chose. Moi, maintenant, on est en train, si on regarde les réseaux sociaux, pendant les 10 dernières années, on est parti que sur la tendance gris, beige, blanc. Et maintenant, on voit une espèce de contre-tendance où il faut de la couleur partout. Il faut nuancer la chose. Je veux dire, quelqu'un qui est déjà totalement hyperactif, qui part dans tous les sens, qui ne sait pas se cadrer, il ne faut pas lui mettre de la couleur partout non plus dans son intérieur.
1: Oui, mais après, on entend régulièrement aussi la vie sans couleur, elle est triste. Et c'est vrai qu'il y a 20 ans, il y avait de la couleur très présente dans les maisons, dans les intérieurs, avec le fameux mur de couleur, avec le reste qui était blanc. Pendant 15 ans, on a eu en effet le rose poudré, le beige, etc. etc. Et aujourd'hui, moi, j'avais tendance à dire, enfin, c'est le retour de la couleur, tout comme dans les voitures, tout comme dans les vêtements. Et en fait, c'est pas chouette, voilà le retour de la couleur, c'est chouette, voilà le retour de la couleur pour des gens qui sont prêts à vivre avec de la couleur, c'est
2: exactement.
1: Ça
2: exactement. Et aussi, maintenant que le retour de la couleur est là, alléluia, mais utilisons-la bien. Mm-hmm. C'est vraiment ça.
1: Ça veut dire quoi, bien ?
2: C'est-à-dire que, par exemple, je vais avoir quelqu'un qui va avoir lu un livre de Feng Shui et qui va avoir vu sur Instagram que c'était bien de mettre de la couleur et qui va aller mettre ses murs en rouge parce qu'il croit que c'est bon, alors que cette personne a peut-être des problèmes d'hyperactivité, de nervosité, d'agressivité légèrement et qu'elle ne sait pas se poser 2 minutes dans son canapé. S'il y a une couleur à éviter, c'est le rouge, parce qu'elle va renforcer tout ça. Et donc, c'est là que je suis très contente que la couleur revienne, mais je trouve ça encore dommage qu'on ne soit pas encore en introspection de dire ok, mais sur toutes ces couleurs, en fait, qu'est-ce qu'elles veulent dire, pourquoi, comment. Je prends l'exemple du bleu, qui pour moi est une couleur extrêmement révélatrice. On est entouré de bleu d'ailleurs aujourd'hui. C'est vraiment une couleur que... C'est une des couleurs les plus appréciées de cette société. Non, mais vraiment, si on fait un sondage, le jaune est le moins apprécié, le bleu est le plus apprécié. Vous allez comprendre dans un instant pourquoi, dans l'inconscient. Le bleu est la couleur, c'est l'eau, dans les éléments, qui éteint le feu. Le feu, c'est la flamme, c'est la confiance en soi, c'est le fait d'être vu. Le bleu est une couleur qui absorbe l'énergie et donc quand on est très attiré par du bleu, c'est souvent qu'on n'ose pas trop rayonner, prendre sa lumière. Donc besoin de se dévaloriser un petit peu et pas être trop vu. On regarde la société dans laquelle on est, on fonctionne sur une société de dévalorisation. On nous donne des cotes à l'école, on nous dit que c'est pas assez bien. On nous met dans des catégories en fonction de ce qu'on n'a pas bien fait, plutôt de ce qu'on a bien fait. Nos valeurs, on a des podiums au sport. Tout est catégorisé aujourd'hui de « je suis assez bien et ma valeur dépend de ma performance ». Donc c'est pas étonnant qu'on est dans une société où tout le monde a besoin de se renfermer un petit peu et qu'au fond, on ne parle même pas de confiance en soi, on parle vraiment l'estime de soi générale est extrêmement faible. Et ça, c'est le bleu typiquement.
1: Marie nous écrit ce message, elle vit dans une maison bois paille argile, ses chambres sont en sous-sol, finalement semi-enterrées, pardon. Et elle écrit ceci, je trouve ça intéressant, c'est apaisant de descendre dans la terre pour dormir, un peu comme dans un terrier, l'étage de vie est au premier sous une toiture courbe, ce qui crée une espèce d'espace organique enveloppant, aéré. La notion de terrier, elle est intéressante, hein.
2: Je peux développer.
1: Oui.
2: Toujours que je fasse pas attention. La question est toujours jusqu'où est-ce que je vais, hein.
0: Non, mais on rappelle que vous l'avez dit d'emblée et dès le départ, il faut s'adapter à chaque personne.
2: Exactement.
0: Ce qui convient à l'une ne conviendra pas forcément à l'autre.
2: Exactement, et c'est pour ça que ce qui est important ici dans ce message-ci, c'est que elle se sent bien dans cet environnement. Quand on sent bien, on va pas chercher des problèmes là où il y en a pas. Ici, par contre, dans le côté beaucoup plus analyse, décodage, neuroarchitecture et tout. Ce qui va avec, le besoin d'aller sous terre, c'est souvent le besoin aussi de se cacher un petit peu. De quoi est-ce qu'on a peur? De qui est-ce qu'on a peur? Est-ce que non? Moi, je regarde aussi beaucoup ce qui se passe dans l'histoire familiale. Il n'y a rien à faire, je pars aussi du principe qu'on porte un peu les peurs de nos ancêtres. Et donc, c'est clair que si dans l'histoire familiale, ou même dans notre enfance, il y a eu des cambriolages, il y a eu des invasions de territoire, on va porter inconsciemment cette peur d'être envahi. Et donc, être en sous-sol va nous rassurer énormément sur le fait qu'on est moins vite atteignable. Si vous regardez le nombre de personnes qui me disent, moi, je ne pourrais pas mettre mes enfants en bas parce que j'ai trop peur que soient les premiers attaqués, ça veut dire que vos cellules fonctionnent sur une peur d'être attaquées. Vous pouvez être sûr que dans l'histoire de la famille, il y a eu une attaque, c'est certain. Donc voilà, je vous disais, jusqu'où est-ce que je vais? On peut aller très très loin, évidemment, dans ce qu'on vit, comment, pourquoi et comment on réagit aux choses, quoi.
0: Mais c'est intéressant, effectivement, parce que c'est le travail que vous faites aussi, c'est justement essayer de comprendre non seulement la dynamique dans une famille ou chez une personne, mais aussi un peu son histoire, pour essayer de comprendre parfois quelles sont les choses qui font qu'elle ne se sent pas bien à cet endroit ou dans cette pièce-là, ou même parfois dans sa maison, avec l'impossibilité de pouvoir vraiment déménager, bouger ou quoi que ce soit, mais l'aménagement peut déjà aider et comprendre certains mécanismes aide également. Je l'avais promis, donc on va revenir juste après Leon Bridges sur les lieux aussi de vie en dehors de la maison, avec notamment ce témoignage de Mathis qui nous dit « J'ai un exemple concret, j'ai travaillé dans une toute nouvelle crèche qui avait été construite sans consultation avec l'équipe. Résultat, une grande pièce de vie très haute de plafond, très sonore, sans pièces séparées, avec des pièces de vie, plusieurs colonnes de béton brut, si bien qu'on a dû faire des protections tout autour. En tant qu'équipe, on a eu l'impression que l'architecte s'est fait plaisir, mais il est hors sol dans sa tête. Ses idées n'étaient pas au contact de la réalité. On reparle de ces lieux de travail. 0471 200 500. Par exemple, les open space. Est-ce que vous aimez travailler en open space ou pas? On y revient juste après Leon Bridges.

0: Girls avec Talk It Over, 10h45. Encore quelques instants pour nous laisser vos messages. 0471 200 500. La neuroarchitecture, c'est ce dont nous parlons. On va en parler justement de ce bien-être lié à l'environnement dans vos lieux de vie professionnelle cette fois, ou en tout cas de lieux de vie en dehors de la maison.
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0: Et je vous propose en introduction de retrouver Agerati, qu'on a déjà entendu d'ailleurs en tout début d'émission. Elle est architecte doctorante en neurosciences. Elle nous parle aussi des études, en particulier sur les lieux d'accueil pour les personnes autistes.
2: En ce moment même, je suis en train de monter des protocoles d'expérimentation pour tester des variables architecturales sur un échantillon de la population autiste et comprendre l'impact de ces variables-là sur le comportement et le bien-être de chacun. Quand je parle de variables, je veux sous-entendre les hauteurs sous plafond, l'ouverture sur l'extérieur, l'éclairage direct ou indirect, la forme même du bâtiment, est-ce qu'elle doit être rectangulaire ou courbe, et qu'est-ce qui fait que ces personnes-là se sentent mieux ou moins bien dans ces espaces-là.
0: Que ce soit le lieu de travail, les espaces de coworking, les hôpitaux, les crèches, on l'a dit Fiona Benkens, on néglige déjà notre habitat, mais alors ces lieux-là le sont encore plus en matière d'études et de réflexion autour du bien-être lié à l'environnement.
3: Je passais un très bon moment, mais là, ça va commencer à briller. honnêtement, je ne vais pas vous mentir, c'est une catastrophe. Ouais. En fait, si je prends la théorie pure de la neuroarchitecture, on va faire très simple pour que tout le monde comprenne, c'est que notre cerveau a toujours besoin de voir ce qui rentre et ce qui sort. C'est un instinct de survie primaire de savoir est-ce que je vais être attaqué ou pas attaqué. Vous pouvez adorer vos collègues pour parler des espaces de bureau, votre cerveau il sera toujours en état d'alerte de est-ce qu'on peut venir ou pas. Et le problème des open space, c'est que ce sont des lieux où on peut arriver de partout. On est vu dans tous les sens. Donc moi, j'adore parler d'un open space en disant, imaginez le petit lion en plein milieu de la savane avec tous les prédateurs autour. Alors vous allez me dire, oui, mais mes collègues ne sont pas des prédateurs. Non, mais notre cerveau, il fonctionne sur ses instincts de survie. Et donc, aujourd'hui, être productif dans un open space, ce n'est pas possible. C'est juste, au niveau cérébral, c'est impossible. Maintenant, il y a des personnes qui vont s'y sentir très bien parce que ce sont des personnes qui adorent le social, qui sont extraverties, qui sont nourries par le social. Mais au niveau vraiment productivité cérébrale, c'est très compliqué.
4: Je voudrais vous lire le message d'une auditrice. Le concept d'open space tout ouvert, que ce soit en entreprise ou à domicile, pose la question du manque d'intimité. Nous avons tous besoin d'intimité pour nous ressourcer. Or, ce concept de l'open space n'en tient absolument pas compte. Si le fait de travailler dans un hall de gare, entre guillemets, rassemble, puisqu'il permet de croiser plus souvent ses collègues, et c'est une bonne chose, du moins au début, sur le long terme, le manque d'intimité enlève ce ressourcement personnel et donc nous laisse de plus en plus perméables à la pression.
3: Tout à fait. Alors pour moi, il y a deux grands problèmes dans le open space. Le problème, c'est que c'est pas un... En fait, pour moi, il y a une solution. C'est juste qu'elle n'est pas encore exploitée. C'est de continuer avec le télétravail pour les entreprises qui peuvent se le permettre et de dire, ben voilà, quand la personne est à la maison, on fait tel type de métier, on leur apprend à bien aménager leur espace de travail à la maison pour qu'ils y soient productifs et on change le type de travail qu'on va faire à la maison du type de travail qu'on va faire en open space. Et on s'adapte à ça et on explique aux personnes qu'elles ne peuvent pas être productives. Parce que le vrai problème, c'est de passer 8 heures sur sa journée à travailler, d'avoir plein de tout doux et en fait d'avoir rien fait et puis on s'autoflagelle derrière, on ne comprend pas pourquoi on est fatigué. Si au moins on peut comprendre que ce lieu nous fatigue, on peut adapter notre façon de fonctionner aussi. Donc déjà, pour moi, il y a une vraie prise de conscience. Il ne faut pas annuler les open space, il faut les utiliser différemment et avoir conscience, du coup, d'aller dans d'autres espaces à d'autres moments de la journée ou pour d'autres types de tâches. Et puis, il y a un autre grand problème aujourd'hui dans la tendance, on va dire, entreprise, c'est qu'on est passé sur des bureaux totalement nomades. Donc, plus personne à son bureau, on arrive, on s'installe, on repart. Rappelez-vous, petit Léon, de quoi est-ce qu'il a parlé avec sa chambre ? Ma chambre, ma chambre, ma chambre. Le bureau, c'est pareil. C'est notre seul moyen d'avoir l'impression qu'on appartient à une entreprise, c'est d'avoir notre territoire. Et on a enlevé ça. Et on s'étonne que dans les chiffres, il n'y a plus personne qui reste plus d'un an ou deux ans dans la même entreprise. Mais il n'y a rien à faire. Un besoin cellulaire est d'appartenir. Si on ne sent pas qu'on a notre espace, c'est très compliqué.
4: Mais Fiona, cette théorie, tout ce que vous développez là, ça fait des années qu'on en parle par rapport aux open space. C'est des années qu'en effet, dans des projets, on organise des open space, que des cabinets d'architectes et d'architecture très connus continue à proposer des open space alors qu'on sait que ça ne fonctionne pas.
3: Après, il y a une question de rentabilité aussi, dans le sens où, ben voilà, c'est ce qu'ils font. C'est pareil que les maisons qui sont à 100% vitrées, qui sont toutes modernes. C'est ce qui fait, c'est ce qui plaît, c'est ce qui attire, c'est ce qui visuellement fait plaisir. Et là, on est sur un grand problème qui est aussi quelque chose qu'on peut étudier au niveau vraiment du cerveau. C'est la différence entre la dopamine et la sérotonine. La dopamine, c'est l'hormone du plaisir. Ouais. C'est je vais arriver. On va attirer tellement de jeunes avec un bel espace. On va attirer de nouvelles personnes. C'est beau, ça fait rêver, ça fait plaisir. Et donc, la dopamine est tellement forte que la personne va signer le contrat et qu'on a plus de chances de l'avoir. Et puis après, on va se rendre compte que ce qu'on veut vraiment, c'est de la sérotonine et c'est de se sentir bien à long terme. Et une fois qu'on se sent plus bien, on part. Et comme on est dans une société de surconsommation, ces open space correspondent totalement à l'énergie mondiale dans laquelle on est.
0: On a reçu tellement de messages sur les open space. Je vais reprendre quelques extraits. Je ne m'en remets pas en parlant du fait que cette personne a dû déménager dans un open space. Ça a quasiment fait disparaître toutes les relations entre nos collègues.
3: Ah oui. Et alors que le but, mais ça c'est voilà, c'est le problème de toutes ces recherches. Et je vous le dites, hein, c'est des grands bureaux d'architecture, mais ça recherche pas du tout la psychologie. Hein. Mmh. Et alors ça se dit faire attention au bien-être parce que ça met un peu. Je suis désolée, je suis un peu intense, mais ça se dit faire du bien-être parce qu'on met un peu de verre et un peu des plantes. Je suis désolée, c'est pas ça la psychologie de l'humain. Vous avez vu à quel point on est complexe, à quel point on fonctionne sur plein de modes de fonctionnement différents. Il y a quand même, et alors purement en termes de neuroarchitecture, si on regarde juste comment fonctionne et réagit le cerveau à l'espace, aujourd'hui vous tous les deux, vous êtes extrêmement bien positionnés. Moi, un peu moins, mais c'est pas grave parce que je suis pas là pendant toute la journée. Il faut avoir une vue sur ce qui rentre, ce qui sort. Il faut avoir un mur derrière soi. Il faut se sentir protégé. Et même les open space pourraient être réorganisés pour qu'il n'y ait qu'une entrée, pour qu'il n'y ait personne qui soit dos au mur et qu'on puisse passer derrière. Donc, en fait, finalement, même avec les open space, on peut faire des choses intéressantes. C'est juste qu'il n'y a aucune connaissance et conscience de ça aujourd'hui. Et les architectes ne sont pas prêts à se remettre en question.
4: Cette auditrice nous écrit également ceci. Je finis par travailler le soir parce que c'est le seul moment où je peux me concentrer et avancer. D'où répercussions sur ma vie privée et sur mes heures de sommeil. Ça entraîne une souffrance psychologique, perte de territoire, mais aussi baisse magistrale d'enthousiasme et de motivation.
3: Oui, c'est, voilà. Et là, on croise tout ce qui va être sentiment d'insécurité permanente à cause de la neuroarchitecture et sentiment de non-appartenance à cause de tout ce qu'on vient de citer. Et là, ces deux choses ensemble sont des besoins primaires, des besoins qui ne sont même pas inconscients. C'est ce qu'on appelle des besoins cellulaires. Ça veut dire que ça va même jusqu'au plus profond de nous. Et ça, malheureusement, moi, je me rappelle un jour, c'était ici à la VRT. Je suis venue voir une amie qui travaille ici. J'étais de passage et je lui dis, je suis tout prêt. C'était il y a 3-4 ans avant tout ça. Et je lui dis, je suis tout prêt. Est-ce que je peux passer te voir? Ça faisait longtemps que je l'avais plus vue. La première chose qu'elle me dit quand même, à quasiment 30 ans, tu viens voir mon bureau? Vous voyez, c'est comme l'enfant qui dit, tu viens voir ma chambre. On n'a plus du tout ça. C'est très, très compliqué de s'identifier à une entreprise et de tout donner.
0: L'autre jour, j'étais dans un coffee shop et il y avait plein de gens qui travaillaient. Mais tous les gens qui travaillaient étaient positionnés avec le mur dans le dos face à la salle. Et donc, vous aviez une espèce de ribbon de gens qui vous entouraient quand vous entriez. Et ça résonne par rapport à ce que vous dites, ce besoin aussi d'être, de se sentir sécurisé et de voir ce qui se passe à l'avant. Mais je voudrais qu'on revienne juste un instant quand même sur le son qu'on a entendu, parce que c'est très intéressant de se pencher sur la question des hôpitaux ou des lieux de soins et de santé. Ici, avec Agère Hati, dont on a repris un extrait de son interview, qui parle de l'étude qu'elle fait pour les personnes autistes, ou atteintes dans le spectre de l'autisme, où elle recherche justement cette cohésion entre les deux. Mais on peut imaginer aussi un service d'oncologie pour les enfants, notamment, ou les services de pédiatrie, ce genre de choses. Là, il y a toujours une réflexion qui est faite dans ce sens.
3: Oui, et vraiment, il est vraiment temps, et je suis ravie d'entendre qu'il y a des personnes qui se penchent. En fait, pour moi, c'est vraiment chaque problématique mérite une vraie recherche. Et pour avoir accompagné une amie qui est décédée du cancer pendant 2 ans, je suis allée beaucoup à ce service-là. Et en fait, c'était des murs, alors je ne sais plus quel hôpital c'était, et ça n'a pas d'importance, mais c'était des murs où il y avait tous des tableaux rouges et bleus. Alors c'était beau, et ça avait été travaillé pour que ce soit sympa, sauf qu'en fait, dans l'inconscient, le rouge et bleu, c'est la colère. Autant vous dire que quand on rentre dans ces services-là, il y a énormément de colère. Donc en fait, on rentre déjà dans la salle d'attente, ça commence déjà à bouillonner, c'est inconscient, mais c'était les deux couleurs qu'il ne fallait pas mettre. Et alors ensuite, on voit énormément de blanc, et le blanc, alors dans l'inconscient, si les hôpitaux sont tellement blancs, c'est parce que le blanc donne une sensation qu'il y a de l'hygiène, donc c'est normal qu'ils tendent inconsciemment vers ça, mais il n'y a rien à faire. Quand on vit quelque chose comme ça, on se sent extrêmement seul, on est en colère, et c'est les deux couleurs qui renforcent exactement ces émotions-là. Et il ne faudrait pas grand-chose pour changer ça. Il faudrait juste une prise de conscience, un changement de couleur, et les bons tableaux, hein, les affiches, les tableaux, tout ça.
4: On a parlé de crèche, on a parlé du milieu professionnel, on n'a pas encore parlé des écoles, et c'est vrai qu'on a ce témoignage d'Alix, hein, qui dit qu'elle est enseignante et qu'elle bénéficie, entre guillemets, de bâtiments tout neufs. Ceux-ci ont été conçus et construits dans un style et des matériaux très bruts et industriels. Béton brut, façade en tuiles, anthracite brillante, classée avec une impression de sous-marin, surchauffe des classes à cause de grandes fenêtres sans pare-soleil. Notre ressenti dans ce lieu de travail qui accueille des élèves adolescents s'avère bien négatif. Et c'est dommage.
3: C'est super dommage. Et ce qui est encore plus dommage, c'est que c'est le genre de bâtiment au moment où ça a ouvert, ça devait être génial. Tout le monde dit, ah, c'est trop beau, génial, incroyable. Et en fait, il y a rien à faire. Des fenêtres comme ça, énormes, partout. C'est pas l'idéal pour passer sa journée à travailler. On va dire, il y a de la lumière naturelle, mais du coup, il y a trop de circulation d'énergie ou il y a trop de courant d'air, ça fatigue énormément. Et alors, on en parlait des crèches, du béton, du gris, de l'industriel pour des enfants en pleine croissance, qui ont besoin de vie, qui ont besoin de joie. Il y a vraiment de quoi faire. Alors moi, je trouve qu'honnêtement, et si quelqu'un nous entend et a envie de lancer cette idée, ce serait incroyable de faire des écoles où on n'est pas un espace par professeur, mais qu'on puisse faire des espaces en fonction de ce qu'on fait. Donc un espace créativité, un espace interro vraiment réflexion, et en fait changer les horaires en fonction des activités.
0: Mais aujourd'hui, vous formez des architectes. Ouais. Quelle est leur envie de venir auprès de vous, et quand ils repartent, quelles sont les choses qu'ils reprennent finalement avec eux, où ils se disent, mais ça vraiment, c'est extraordinaire, je vais le faire tout le temps.
3: En fait, leur façon d'aménager et de choisir les couleurs est plus jamais la même. En fait, ils apprennent à poser des questions. Moi, je leur apprends pas leur métier, je leur apprends à poser des questions à leurs clients et à comprendre ce qu'ils vivent et ce qu'il faut faire et pas faire. Et en fait, après, ils adaptent à la façon dont ils travaillent. Et donc, les personnes qui viennent me voir, c'est souvent quand même des personnes qui ont vécu eux-mêmes un chemin, qui ont fait la thérapie, qui ont fait le nécessaire et qui font de l'architecture classique qui manque pour eux totalement de sens.
4: C'est la question que je vais poser toutes les semaines, tiens, dans la rue, dans le ventre. Est-ce que vous avez posé des bonnes questions?
0: C'est vraiment ça. En tout cas, pour ceux comme Rebecca qui veulent avoir plus de détails, je vous propose de vous plonger dans le livre de Fiona Benkens chez First Edition, La neuroarchitecture, comment optimiser votre santé et votre bien-être grâce à l'aménagement de votre espace. Merci infiniment,
3: Fiona. Merci beaucoup de m'avoir reçu.
0: D'être venue dans notre émission pour nous parler de neuroarchitecture. N'hésitez pas à vous faire vous-même votre idée. Merci à vous pour tous vos messages qui ont nourri aussi ce dossier, bien entendu. On va se retrouver lundi.
4: Oui, on a même une auditrice qui est émue finalement parce qu'elle a pu poser finalement son cadre de vie et sa problématique et qui se dit, ben voilà, ça m'a fait du bien de pouvoir en parler.
0: Exactement.
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1: Il est 3h.
2: David Riffon avec vous pour ces informations. Des milliers de personnes se sont recueillies ce vendredi à Oslo après l'annonce de la mort du roi de Norvège. Figure rassembleuse, Harald V était le doyen des souverains en Europe. Il est mort à l'âge de 89 ans. Son fils Haakon, 53 ans, lui succède sous le nom de Haakon VIII. Il doit prêter serment mardi prochain devant le Parlement norvégien. La monarchie norvégienne est appréciée par la population, mais fragilisée, on le sait, par une série de scandales. Mette Marit, l'épouse du nouveau roi, a été cité dans l'affaire Epstein et son fils Marius Borg Høiby, né d'une précédente relation, a été récemment condamné à 4 ans de prison pour 2 viols et des violences infligées à une ancienne petite amie. Ce nouveau bilan, dans l'Himalaya, près de 600 personnes sont mortes et un peu moins de 2500 sont portées disparues. Ce bilan était donné ce vendredi en soirée suite à la crue dévastatrice qui a submergé une vallée à la frontière entre le Népal et le Tibet. L'Union européenne a promis au Népal 2 millions d'euros, une somme débloquée d'urgence qui permettra d'apporter une aide vitale aux familles et aux communautés les plus durement touchées, a commenté la présidente de la Commission européenne, Ursula von der Leyen. Un homme a été tué par balle à Décines-Charpieu dans la banlieue de Lyon et un autre a été grièvement blessé selon la préfecture du Rhône. Les circonstances et les motifs de cette fusillade n'étaient pas encore clairs en fin de soirée ce vendredi. Elles vont tenter d'accrocher une médaille. Les Red Panthers disputent la finale pour le bronze ce samedi à 13h à la Coupe du Monde de hockey. Évidemment, les Belges affrontent l'Australie. Fait assez inédit en hockey, la rencontre se disputera sans Justine Razir qui est suspendue pour ses propos après la demi-finale contre les Pays-Bas et ce but belge annulé dans les derniers instants par la vidéo sur faute légère. La fédération belge a fait appel de la sanction. De leur côté, les Red Lions ont terminé 7e de leur tournoi. Ils ont battu l'Inde au shootout. En football, Genk a largement battu Beveren en ouverture de la 4e journée de Pro League. 3 rencontres au programme ce samedi, la Louvière contre Malines, les déplacements de Charleroi à Courtrai et du Standard à Louvain. Merci de nous écouter, où que vous soyez, passez une belle et douce nuit.
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2: Nous sommes le 22 mars 1948 à Philadelphie, dans le sud-est de la Pennsylvanie. Ève Curie, fille cadette de Pierre et Marie, doit participer à un hommage à sa mère. Elle s'inquiète des questions embarrassantes que les journalistes pourraient lui poser concernant les sympathies de sa sœur, Irène, pour les communistes. Elle écrit alors à son amie Helen Rogers Reid, femme de presse, propriétaire du fameux New York Herald Tribune. Mes vraies relations avec ma sœur et son mari ne sont pas bonnes et se sont considérablement détériorées. Nous nous voyons 2-3 fois par an. J'évite de discuter politique avec eux et je sais par d'autres sources que mon beau-frère répète partout que mon journal a été acheté par l'Amérique. Cependant, ce ne sont pas des éléments qui devraient être rendus publics et spécialement pas sur une terre étrangère où ma sœur se retrouve elle-même en difficulté. Mon cœur saigne quand je pense à ma pauvre mère dont la mémoire est entraînée dans tout cela. Alors, quelles ont été les relations entre Marie Curie et ses deux filles? De quelle manière Irène et Ève ont-elles été éduquées? Comment celles-ci se sont-elles entendues? L'aînée suivra la voie scientifique de sa mère et deviendra à son tour prix Nobel de chimie. La seconde choisira les lettres et la diplomatie. Toutes trois auront une vie hors norme et complexe. Une trajectoire marquée par l'engagement. Suivons Marie Curie et ses filles.
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3: En utilisant l'énergie condensée par la nature dans la matière même, nous faisons appel à une source d'énergie qui date d'une époque, il y a plusieurs milliards d'années, où la matière de notre Soleil, mélangée peut-être à la matière de beaucoup d'autres étoiles, subissait de continuelles transmutations qui se produisaient spontanément à la température fantastique qui régnait alors. Là, dans ce creuset céleste, se sont formés les divers atomes que nous avons trouvés sur notre Terre refroidie. Certains ont emmagasiné de l'énergie qu'ils peuvent nous restituer si nous sommes capables de déclencher la réaction. Tout comme le charbon nous a livré ses richesses le jour où on a su l'allumer.
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2: Voilà, ici en 1948, Irène Joliot-Curie. On va beaucoup parler de l'énergie de ces femmes aujourd'hui avec Claudine Monteil. Bonjour.
4: Bonjour Laurent.
2: Claudine Monteil, vous êtes l'autrice de Marie Curie et ses filles, qui est parue chez Calvin Lévy. On va revenir sur une petite bio express tout d'abord pour bien comprendre, situer les choses, de Maria Słodowska, qui naît le 7 novembre 1867 à Varsovie. On est alors dans le royaume de Pologne sous domination russe. Dans quel milieu vient au monde celle que l'on appellera Marie Curie?
4: Alors, Marie Curie vient au monde dans un milieu d'enseignement. Son père est professeur de mathématiques, sa mère est institutrice, directrice d'une école, et c'est surtout un milieu très ouvert à la culture et aux sciences. Et c'est un milieu aussi où l'on traite très bien les filles, c'est-à-dire qu'on respecte les filles, on entend leur donner une éducation complète comme à celle des fils, ce qui est exceptionnel à l'époque. Mais c'est d'abord l'occupation russe qui va marquer Marie Curie et ses filles. Ouais. C'est-à-dire qu'en fait, en réalité, le tsar de Russie veut gommer toute l'histoire de la Pologne, et c'est pour cela que la petite Marie est obligée de dire devant l'inspecteur pro-russe,

0: personnes, et ce qui fait que, heureusement, le père est un homme très généreux, qui se dévoue totalement pour ses enfants, mais qui, lui, à son tour, va subir le contre-coup de l'oppression russe, et il va perdre son emploi, ce qui fait qu'il va prendre un appartement plus petit, un poste moins conséquent financièrement, et que donc il ne peut pas payer d'études à ses filles. Et c'est là où Marie, pleine de bonne volonté, il y a une véritable fusion avec sa sœur Bronia, Marie va partir pendant 3 ans. Vous savez, 3 ans, quand vous êtes une jeune fille, c'est très long. Elle va partir dans la campagne sinistre et isolée de Pologne, chez des riches Polonais. Et elle va être, d'une certaine manière, dame de compagnie. Et pour payer les études de sa sœur aînée Bronia, qui est en France pour faire des études de médecine, qu'elle va réussir. Mais c'est pour dire qu'elle vient à la fois d'un milieu très aimant, qui est ouvert à l'éducation, qui a un haut sens de l'éducation, et que du coup, eh bien, quand son père va finalement prendre un poste, pas très reluisant, mais qu'elle va prendre un autre poste mieux payé, eh bien, Marie va, au bout de 3 ans, pouvoir partir enfin à son tour en France pour faire des études qui seront de mathématiques, de physique et de chimie.
1: On est alors en 1891. Bronia, donc la sœur de Marie, est venue étudier la médecine à Paris. Elle est mariée. Maria, à l'époque, s'inscrit à la faculté des sciences de Paris. En 1895, on ne compte dans cette faculté que 27 femmes pour 776 étudiants. Rappelez-nous, Claudine Monteil, les circonstances de la rencontre de Marie avec Pierre Curie.
0: Eh bien, la jeune femme, d'abord la jeune Marie Curie, est une excellente étudiante qui d'abord doit perfectionner son français et qui, en dépit de cela, est devant quasiment dans tous les examens, devant les 600 et quelques autres étudiants. C'est quand même à noter. Et son rêve, elle, c'est d'effectuer de la recherche. Elle a réussi à être dans un laboratoire, elle a une petite place pour effectuer de la recherche scientifique, mais en réalité, elle n'a pas assez d'espace et elle ne peut pas travailler comme elle l'aimerait. Car elle passe ses week-ends à travailler, il faut bien le dire. C'est une jeune fille ravissante, mais qui, pour autant, ne sort pas beaucoup avec les garçons. Et donc, c'est justement un ami polonais qui effectue son voyage de noces à Paris et qui se dit avec son épouse que ce serait pas mal qu'elle rencontre ce jeune physicien déjà connu qui est Pierre Curie, qui peut-être pourrait lui trouver une place dans un laboratoire et une place plus conséquente. Et c'est ainsi qu'ils vont se rencontrer, qu'ils vont commencer à parler ensemble. Ils ont chacun, que ce soit Marie ou Pierre, chacun vécu un chagrin d'amour. Chacun vécu un chagrin d'amour en se disant qu'ils ne voulaient plus tomber amoureux parce qu'ils avaient peur d'être déçus et de souffrir une nouvelle fois. Et en réalité, cette conversation ne va jamais s'arrêter, même si Marie va retourner en Pologne avec l'idée de rester là-bas, d'enseigner là-bas, de faire sa vie dans cette Pologne qu'elle aime, à laquelle elle est très attachée. Et Pierre Curie va lui avouer par courrier, par lettre, son amour, la supplier de revenir et de l'épouser. Et c'est ainsi qu'ils vont se marier en juillet 1895.
1: À Sceaux, au sud de la capitale française.
0: Ils vont se marier à Sceaux et Marie n'a pas de robe blanche. Elle a une robe très simple qu'elle peut utiliser dans les laboratoires, qui est pour elle simplement une robe pratique. Et d'ailleurs, ils vont retourner très vite travailler. Et la seule cadeau qu'ils auront, qui est un cadeau symbolique, puisque les quelques monnaies qu'elles ont, eh bien, elles vont les dépenser pour s'acheter 2 bicyclettes, sillonner la région parisienne, sillonner la France, et pour Marie, découvrir la France à bicyclette.
1: Marie qui poursuit sa formation, et le 12 septembre 1897, donc elle donne naissance à sa première fille, Irène. Ève naîtra 7 ans plus tard, le 6 décembre 1904. Entre ces deux naissances, bien sûr, la vie d'Écurie bascule. C'est la découverte du radium, c'est le prix Nobel de physique en 1903, qui est décerné à Pierre Curie, à Henri Becquerel et à Marie Curie. Mais après beaucoup de négociations, Marie Curie n'était pas sur la liste, au fond,
0: Vous savez, généralement, dans l'histoire de l'humanité, les femmes qui ont contribué aux travaux scientifiques des hommes sont très souvent gommées, oubliée, considérée comme, entre guillemets, assistante. La force, et je dirais le caractère exceptionnel de Pierre Curie à l'époque, c'est qu'il a dit qu'il n'accepterait pas, qu'il ne comprendrait pas que ce prix Nobel ne soit pas aussi attribué à Marie, qu'il estimait même qu'elle avait été plus en avant encore que lui dans les découvertes. Et c'est donc pour cette raison

0: le responsable du comité Nobel à l'époque avait une sœur scientifique suédoise, très connue. Donc lui avait aussi une belle notion de la recherche scientifique. Il pensait aussi capable, pour les femmes, d'être capable, d'être en mesure d'accomplir des découvertes scientifiques. Et donc c'est une double révolution, ce prix Nobel de 1903. Parce que véritablement, ça place Marie Curie sur le même niveau que les hommes. Mmh. On est quand même au début, au tout début du XXe siècle. Ce qui m'a aussi beaucoup plu en écrivant ce livre et passionné, c'est le fait que les hommes Curie, de la famille Curie, sont des hommes qui considèrent les femmes comme des partenaires, qui les respectent, qui les soutiennent moralement, et à une époque du début du siècle, où c'est tout à fait exceptionnel.
1: Et puis il y a le drame. Le 19 avril 1906, Pierre Curie meurt lors d'un accident de la circulation. Il a 46 ans, Irène a 9 ans, Ève en a 2. Nous sommes avec Claudine Monteil.
2: Il vient de faire aux États-Unis et au Canada un voyage magnifique. À la fin de mon séjour, j'ai eu le grand honneur d'être invitée à Washington, à la Maison Blanche, par le président des États-Unis et par Madame Roosevelt, qui m'ont témoigné une bienveillance exquise. La gratitude, l'enthousiasme sont des sentiments très difficiles à exprimer autrement que par des phrases banales, mais on peut les éprouver profondément. Je suis si émue d'avoir été accueillie de l'autre côté de l'Atlantique avec cette amitié. Je sais fort bien que cet accueil ne s'adressait nullement à mes mérites personnels et que je n'étais aux États-Unis qu'un reflet. Le reflet de ma mère, Madame Curie, dont le nom est vénéré en Amérique. Je crois aussi, et je veux croire, que l'on a vu en moi pour un instant le très humble reflet d'un pays, de la France.
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1: Voilà, c'était Ève Curie, ici sur Radio Luxembourg, en 1939, le 19 avril 1906. Pierre Curie meurt donc renversé accidentellement par une voiture à cheval. Comment Marie et ses deux filles, Claudine Monteil, vont-elles faire face à ce drame?
0: Alors, c'est véritablement un drame vécu de manière différente. C'est-à-dire que Irène a des souvenirs avec son père. Tandis que Ève a un an et demi quand son père décède, donc elle n'a aucun souvenir. C'est la première injustice entre les deux sœurs, l'inégalité. Mmh. La deuxième, c'est que, heureusement, le père de Pierre Curie, le docteur Eugène Curie, qui est un homme de très grande culture, très ouvert, qui est vraiment très respectueux, qui est très affectueux avec ses petites filles, Eugène Curie, le docteur Eugène Curie, va s'installer chez Marie Curie, et va s'occuper surtout, bien sûr, de Irène, parce qu'elle est déjà en âge de parler, de discuter, et d'apprendre beaucoup plus facilement qu'une petite fille d'un an et demi. Donc, c'est différent. Et Irène, surtout, va très vite se passionner pour les sciences. C'est-à-dire que, dès qu'elle a 10-11 ans, elle réclame à sa mère de lui envoyer des problèmes de mathématiques, des problèmes d'algèbre, parce que ça l'amuse. Et en fait, pendant ce temps-là, la petite Ève, elle, commence à découvrir le monde où il y a une mère qui est toujours en noir, qui ne parle jamais de leur père. Ce sera très douloureux pour Ève, surtout pour Ève. Et donc, véritablement, très, très progressivement, Irène prend la place de Pierre Curie. Enfin, comme une filiation, bien sûr, attention, mais c'est une relation fusionnelle, mère et fille, dans le bon sens du terme. C'est-à-dire, c'est vraiment une relation extrêmement proche. Et elles sont très heureuses toutes les deux. Et Irène ne manque pas de rappeler qu'elle est la sœur aînée avec une différence d'âge qui est très difficile pour Ève. Alors Ève va progressivement se passionner pour le piano, ce qui énerve, qui a le don d'agacer les deux autres femmes, parce que bien évidemment, quand elles rentrent du laboratoire, eh bien, qu'est-ce qu'elles entendent des gammes de piano? Et ça les fatigue. Et d'autre part, Ève passe des dîners, des repas avec sa mère et sa sœur, où la mère et la sœur ne parlent que de science. C'est une manière aussi indirecte de l'exclure. Mais en même temps, En même temps, il faut bien le dire, Marie s'occupe énormément de ses filles, leur donne une éducation surtout qui, à l'époque, n'oublions pas, c'est le début du XXe siècle, qui au début du XXe siècle est extrêmement équilibrée, puisque Marie va leur imposer véritablement une vie de gymnastique, de sport, de marche à pied pendant des dizaines de kilomètres, et de natation également. Et les petites vont devenir véritablement de très très bonnes sportives. Ce qu'elles seront toute leur vie.
1: Et puis il y a l'engagement. Le 1er mai 1906, Marie Curie est chargée de cours en remplacement de Pierre. Elle devient ainsi la première femme professeure à la Sorbonne. La guerre éclate. Marie Curie est à Paris. Elle travaille à l'Institut du Radium. Ses filles sont en Bretagne. Et donc Marie va s'engager pour la France et Irène va la rejoindre dans son engagement.
0: Alors, l'engagement, c'est véritablement, comme vous venez très justement de le rappeler, c'est véritablement la Première Guerre mondiale, c'est-à-dire la Grande Guerre, celle qu'on appelle la Grande Guerre, en 1914. C'est-à-dire que, en fait, Marie est à la fois polonaise et française, mais là, elle se sent vraiment comme française. Elle a déjà eu un deuxième prix Nobel. Elle veut même faire don de ses médailles d'or du prix Nobel pour la défense nationale, ce qui lui est refusé avec bon sens. Et donc, elle va effectivement s'engager avec des petites voitures radiologiques dans lesquelles, parce qu'on va enfin avoir des radios qui permettront de voir exactement l'endroit où un soldat a été touché, blessé par un obus ou par un éclat d'obus, et que donc on va pouvoir enfin opérer exactement à l'endroit précis où le soldat a été blessé. Et donc elles vont installer ces petites voitures radiologiques, qu'on va appeler les petites Curie, qui sont devenues célèbres, où Marie Curie a réussi à obtenir de femmes très riches françaises les plus belles voitures pour installer du matériel radiologique. Et Irène a 17 ans, ce qui est tout à fait exceptionnel à l'époque et toujours aujourd'hui. Irène va aussi diriger et coordonner des opérations chirurgicales près du champ de bataille, pendant que sa mère coordonne d'autres opérations sur un autre champ de bataille. Et là, les chirurgiens hommes, qui sont tous des hommes, ne l'oublions pas, qui sont des hommes qui sont quand même beaucoup plus âgés, disent, mais comment est-ce qu'une jeune fille de 17 ans peut nous dire où opérer ? Eh bien si, elle va tenir bon, et peu à peu, les chirurgiens vont se rendre compte que la petite Irène a raison, qu'elle dit bien, qu'elle lit très bien les radios, et que donc, elle rend service. Ce qui fait que très vite, les médecins vont réclamer les petites Curie, Marie ou Irène. Mais ce que l'on oublie, c'est que Marie Curie, qui a déjà été irradiée par ses recherches, Irène, elle, à 17 ans, est irradiée, donc très jeune, par ces petites voitures qui sont quand même une ébauche très nouvelle dans l'histoire scientifique. Ce qui fait qu'en fait, Irène va être plus irradiée et plus atteinte par les radiations plus tôt que sa mère et va subir encore plus d'opérations et de problèmes cliniques dans sa vie à cause de cela. Il ne faut pas l'oublier quand même.
1: Le retour de la paix, bien sûr, redonne espoir aux membres de l'Institut du Radium, mais les obstacles s'accumulent. Comment Marie Curie va-t-elle y faire face ? C'est ce que nous allons voir avec Claudine Monteil.
4: Pourquoi la guerre sur nos enfants ? Pourquoi ce changement de monde, cette brutalité d'un jour à l'autre ? À Claire Vivre, j'ai l'impression de vivre hors du temps. Beaucoup de malades m'ont reconnu, mais ils me laissent tranquille. Ils me pensent traquée par les Allemands, je ne suis pas très fréquentable. Les promenades en forêt que m'a conseillé le médecin me font du bien, je me sens renaître. J'ai pu reconstituer un laboratoire sommaire dans un ancien bureau que m'a prêté le directeur. Enfin me sentir à nouveau bonne à quelque chose. C'est comme ça que je continue la lutte, monsieur de Gaulle.
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1: Voilà l'extrait d'une fiction radio réalisée par France Inter, Irène Joliot-Curie et la bataille de l'eau lourde. Ici, et bien sûr, on est dans le contexte de la Deuxième Guerre mondiale. Revenons à la fin de la Grande Guerre, Claudine Monteil. Donc, bien sûr, tout le monde est plein d'espoir, mais les obstacles n'empêchent s'accumulent. On manque de matériel à l'Institut du Radium, on manque de radium. L'argent est un gros problème. Le ministre des Finances n'apporte pas beaucoup de soutien. Et la solution, pour acquérir un gramme de radium, la solution va venir des États-Unis.
0: Oui, c'est-à-dire que c'est Missy Meloney, c'est une des grandes rédactrices en chef de journal, de magazine féminin, qui rêve depuis des années de rencontrer Marie Curie et qui va finalement obtenir un rendez-vous 10 minutes à l'Institut du Radium et qui va demander à Marie ce dont elle a besoin. Et elle lui explique qu'elle a besoin seulement d'un gramme de radium pour poursuivre ses recherches, mais qu'elle n'a pas les moyens financiers de l'acheter, d'en acheter. Et c'est là que Missy Meloney va faire une campagne dans toute l'Amérique et va inciter des femmes américaines de classe moyenne, pas seulement aisées, ce sont vraiment les Américaines, de donner $1 pour payer, pour acheter un gramme de radium qui s'est évalué à $100,000 de l'époque, ce qui est une somme considérable. Et en échange de cela, Missy Meloney obtient que Marie Curie vienne aux États-Unis récupérer ce gramme de radium qui lui sera remis par le président des États-Unis. Mais là, il va se passer quelque chose de bouleversant. C'est-à-dire qu'en réalité, pour Irène, pour Ève, Marie, c'est leur mère. C'est leur mère qui part le matin travailler au laboratoire à l'Institut du Radium. Et c'est tout. Enfin, je veux dire, bon, c'est une grande scientifique. Mais quand ils arrivent, quand le paquebot arrive à New York, il y a des milliers de personnes qui attendent, qui les attendent, qui attendent Marie, qui applaudissent, qui sont bouleversées. C'est véritablement, elle est, entre guillemets, la sainte de l'Amérique, celle qui sauve des vies, car elle a refusé, ne l'oublions pas, Marie Curie a refusé de déposer des brevets de ses découvertes. Ce qui fait qu'elle n'a pas de financement possible, mais que surtout, elle fait don de toutes ses recherches, de toutes ses découvertes à l'humanité entière. Et cela, la rédactrice en chef, Missy Meloney, l'avait bien expliqué dans sa campagne, ce qui fait qu'elle est comme une sainte qui sauve des vies humaines de par le monde. Ce qui est vrai, d'ailleurs. Alors... ce qui est exact. Et pardonnez-moi, mais pour Irène, Irène va faire des déclarations, va commencer à faire des discours scientifiques de par les États-Unis. Et quant à Ève, elle a 16 ans. Et Ève a 16 ans et elle découvre brusquement cet engouement pour sa mère. Elle découvre aussi le monde. Et c'est ainsi que l'Amérique va être au-delà de leurs rêves.
1: Alors, effectivement, donc, Ève et Irène accompagnent leur mère. Donc, c'est en mai 1921 qu'ils s'embarquent, qu'elles s'embarquent pour les États-Unis. Quelle impression leur fait le Nouveau Monde ? C'est un univers où le mouvement féministe est déjà bien ancré. Le mouvement des suffragettes, bien sûr, a déjà quelques années. Est-ce que l'on peut dire que Marie Curie et ses filles sont des féministes ?
0: Alors, en fait, Marie Curie ne s'est jamais déclarée officiellement féministe parce qu'elle ne voulait pas avoir d'étiquette qui lui colle sur tous ses engagements. Et son engagement pour la santé, pour la recherche scientifique, pour aider les hommes et les femmes de la planète. Donc ça, elle ne le voulait pas. Elle ne voulait d'autant pas que... Elle savait trop ce que voulait dire une étiquette, puisque compte tenu du fait qu'elle venait de Pologne, qui était occupée, libérée, réoccupée à nouveau, elle ne voulait surtout pas qu'il y ait d'ambiguïté dans ses recherches. Mais de facto, elle était féministe. C'est-à-dire qu'elle a toujours estimé que les femmes devaient avoir les mêmes droits que les hommes. Et n'oublions pas que lorsque Marie Curie a ses deux prix Nobel, et même lorsqu'elle va décéder en 1934, Marie Curie, double prix Nobel, n'a jamais eu le droit de vote. Elle n'a jamais pu voter. Ouais. Donc elle est de facto féministe là-dessus. Par contre, c'est vraiment sa fille aînée, Irène, qui restera très marquée par les droits des femmes. Elle va s'engager dès 1930, juste après le crash de 1929. Parce que quand on parle du crash boursier de 1929, on voit bien sûr des millions d'hommes et de femmes qui cherchent un travail, mais on oublie de dire que de nombreuses femmes ont perdu leur travail parce qu'on a estimé que les quelques emplois qui restaient devaient être en priorité aux hommes. Donc Irène Joliot-Curie s'engage dès 1930 pour les droits des femmes en France, en particulier pour les droits au travail. Mmh. Et là, elle va être féministe puisqu'elle va être la première femme, l'une des trois premières femmes membres d'un gouvernement français en 1936, sous Léon Blum, sous le gouvernement du Front populaire en France. Et elle va être à la fois sous-secrétaire d'État à la recherche et elle va défendre les droits des femmes et permettre plus facilement l'accès des femmes à l'enseignement supérieur.
1: Au moment du décès de Marie Curie, donc en 1934, vous écrivez, Claudine Monteil, qu'il existe un gouffre entre les vies des deux sœurs. On l'a compris, Irène a trouvé sa voie très tôt. Elle a vécu avec sa mère cette relation intellectuelle, affective, quasi fusionnelle, comme vous le disiez. Elle a épousé le mari idéal, Frédéric Joliot, qui est physicien et chimiste. Ensemble, ils vont décrocher un prix Nobel en 1935. Ève, de son côté, elle a une vie plus, dirait-on, chaotique, en même temps mondaine, en même temps elle est moquée par le tout Paris. Qu'est-ce qui se passe dans la vie de Ève ?
0: Alors, Ève aura beaucoup plus de mal et de difficultés à se trouver, alors qu'elle devient, on l'oublie, et j'ai pu consulter les archives, alors qu'on oublie qu'elle a été une des femmes les plus célèbres du tout Paris. Mmh. C'est-à-dire qu'elle est à la fois... Elle se rend compte que sa carrière de pianiste internationale, qu'elle va commencer, où elle va donner un certain nombre de concerts, elle n'a pas le niveau d'excellence qui est d'une certaine manière la marque même de la famille Curie. Donc ça, elle s'en rend compte assez vite parce qu'elle est intelligente. Elle est très intelligente et elle est honnête intellectuellement. Donc elle abandonne progressivement sa carrière de pianiste internationale et elle devient journaliste critique, et tout en n'ayant pas encore vraiment trouvé sa voie. Mais enfin... elle s'exerce, elle écrit, elle commence à écrire. Mais elle ne sait pas ce qu'elle va devenir. Elle vit avec un homme, elle va vivre avec un homme marié beaucoup plus âgé qu'elle, qui est un grand dramaturge, Henri Bernstein. Et ça, elle sait très bien que cette aventure ne mènera à rien. Puis elle va vivre avec le fils de Maurice Barrès, le journaliste Philippe Barrès, qui va lui apporter beaucoup, car ce journaliste a été en poste à Berlin juste avant la Deuxième Guerre mondiale. Et donc, il a côtoyé Hitler, l'entourage d'Hitler, et donc il l'alerte sur ce qui se prépare pour la France. Mais c'est véritablement la mort, le décès de Marie Curie en juillet 1934 qui va véritablement bouleverser sa vie. Parce qu'un éditeur américain va l'appeler depuis les États-Unis. À l'époque, le téléphone, ce n'est pas aussi simple qu'aujourd'hui. Il va l'appeler depuis les États-Unis et l'a persuadé d'écrire la première biographie sur sa mère. Elle n'était pas sûre d'être capable d'écrire un livre. Et il l'a rassurée en lui disant « Si vous ne le faites pas, eh bien il y aura d'autres biographes qui le feront et qui diront n'importe quoi sur votre mère. Tandis que vous, vous pouvez vraiment raconter ce qu'a été, qui a été Marie Curie. » Et ça va changer sa vie. Elle va commencer du jour au lendemain à travailler jour et nuit, littéralement. Elle travaille comme une folle, elle va repartir sur la Pologne de l'enfance de sa mère. Et elle va écrire un très beau livre qui s'appelle « Madame Curie », qui est paru d'abord aux États-Unis, qui a été lu, et c'est très important parce qu'il paraît d'abord aux États-Unis juste avant la Deuxième Guerre mondiale, en anglais, et il est lu par tout le monde. Ouais. C'est-à-dire le grand public, mais aussi les personnalités. Eleanor Roosevelt est très marquée, alors que Franklin Roosevelt est président des États-Unis, Eleanor Roosevelt est la première dame. Eh bien, elle est marquée par ce livre. Tout le monde anglo-saxon est marqué. Puis, il va paraître en France, juste avant également, un an plus tard. Mais enfin, aux États-Unis, il reçoit l'équivalent du prix Goncourt, c'est-à-dire le National Book Award, son livre va rester sur la liste des best-sellers pendant un an. Un an entier.
1: Mais les raisons de se réjouir ne durent pas. Le 1er septembre 1939, Hitler envahit la Pologne. Nous sommes avec Claudine Monteil sur les traces de Marie Curie et de ses filles.
5: Allô, oui, Irène Julio Curie à l'appareil.
6: Irène, ça y est. Zoé a démarré, la France est une puissance nucléaire, nous avons réussi.
5: Oh, c'est magnifique, Frédéric, magnifique. Comment ça s'est passé?
6: Exactement comme prévu. Kovarsky a rempli d'eau lourde la cuve contenant l'uranium, les compteurs ont commencé à crépiter. Oh, tu aurais dû voir ça. Les aiguilles ont dévié de plus en plus. La réaction divergeait, c'était gagné. J'ai envoyé un télégramme au président de la République. Il viendra dans quelques jours au fort de Châtillon pour visiter la pile.
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1: Voilà une émission de France Inter qui ici évoquait la carrière de Frédéric Joliot-Curie, donc le mari d'Irène Curie. On le disait, Claudine Monteil, le 1er septembre 1939, donc Hitler envahit la Pologne. Ève et Irène vont s'engager pour défendre leurs valeurs de liberté, d'émancipation, de progrès. En juin 1940, après la défaite française, Ève embarque à Bordeaux, à bord du cargo britannique Madura, parmi 1300 réfugiés. Il y a sur ce cargo Henri Bernstein et un ministre belge d'ailleurs, Marcel-Henri Jaspar, le ministre de la Santé, qui va rejoindre le gouvernement en exil. Le bateau arrive en Angleterre le 21 juin. Que fait Ève ?
0: Alors, Ève a décidé de s'engager déjà tout de suite. Elle va manquer l'appel du 18 juin 40 du général de Gaulle, parce qu'elle est sur le bateau, sur le Madura, mais elle va l'entendre, elle arrive, dès qu'elle arrive à Londres, elle se rend immédiatement au quartier général du général de Gaulle, et elle va entendre l'appel du 18 juin, juste avant d'entrer dans son bureau, ce qui est un moment historique. Elle va s'engager Parce que, d'abord pour elle, la liberté d'un peuple, elle sait ce que ça veut dire, un pays occupé, elle le sait par l'histoire de sa mère sur la Pologne. Mais surtout, la Première Guerre mondiale, ça a été la guerre de Marie et d'Irène, puisqu'elles ont été sur les champs de bataille, près des champs de bataille. Eh bien, Ève, la Deuxième Guerre mondiale, cela va être sa guerre, elle va s'engager corps et âme. Et pour le général de Gaulle, ne l'oublions pas, au début de la Deuxième Guerre mondiale, il n'y a pas beaucoup de personnalités françaises qui s'engagent de son côté. La plupart se rallient au maréchal Pétain. Il faut quand même le rappeler. Il se rallie au régime de Vichy. Donc, le nom de Curie même, pour le général de Gaulle, c'est une chance extraordinaire, d'autant plus que Ève Curie est totalement bilingue, a une classe absolument folle. Il faut vous dire quand même qu'avant-guerre, elle était habillée par les grands couturiers, elle faisait les couvertures de magazines et de journaux, tout en tenant des propos très sérieux sur les femmes et les sciences, mais elle avait une aura qui était magnifique. Et donc, il va l'envoyer tout de suite aux États-Unis pour servir, entre guillemets, je dis bien entre guillemets, d'ambassadrice de la France libre. Il y a un ambassadeur officiel de la France libre, bien sûr. Mais elle va servir véritablement de porte-parole de la France libre pour inciter les Américains à s'engager dans la Deuxième Guerre mondiale, ce qui, comme on le sait, n'a pas été si simple que cela. Et elle est reçue par Eleanor Roosevelt, qui lui organise des rencontres, des conférences, où il y a 5000 personnes se déplacent. Et elle fait la une, en 1940, Ève fait la une du magazine Time Magazine, ce qui est absolument exceptionnel pour une femme, il faut bien le dire.
1: Le général de Gaulle rendra hommage à Ève Curie dans le discours qu'il prononce le 30 octobre 1943 à Alger. De son côté, pendant l'occupation, Irène Joliot-Curie a obtenu l'autorisation de partir se soigner en Suisse. Elle est atteinte de tuberculose depuis quelques années. Et puis, il y a l'engagement du côté des idées communistes d'Irène qui va donc provoquer des tensions entre les deux sœurs.
0: Alors, il faut bien dire que Frédéric Joliot-Curie va rejoindre le Parti communiste français. Il va rejoindre le Parti communiste français et Irène ne sera jamais inscrite au Parti communiste français. Il faut bien que ce soit clair, mais en revanche, elle est très proche de toutes les associations très puissantes après-guerre de femmes françaises qui sont des associations de femmes communistes. Et là, nous parlons d'après-guerre, où le Parti communiste français fait entre 28 et 30% des voix. Donc, c'est véritablement une puissance politique très forte. Et Irène va même se rendre en Pologne, Pologne de nouveau sous influence soviétique, pour l'inauguration de l'Institut Curie, précisément, à Varsovie. Et c'est là où, véritablement, il y a une rupture quasiment entre les deux sœurs.
1: Ouais.
0: C'est-à-dire que Ève, au contraire, sort de la Deuxième Guerre mondiale après s'être battue sur les champs de bataille, après avoir été grand reporter sur précisément en Asie, avoir côtoyé Chou En Lai, Gandhi, Nehru, le Shah d'Iran et tant d'autres. Eh bien, Ève est véritablement du côté atlantique, disons-le très franchement. Elle va d'abord diriger un journal gaulliste après-guerre, puis elle va trouver sa voie vers l'OTAN. C'est-à-dire que l'OTAN, l'organisation donc, du traité de l'Atlantique Nord, est donc créée après-guerre. Et là, elle va être, c'est en tant que diplomate, stratège, car elle a un sens de la stratégie. Elle a occupé des postes au cabinet, dans les cabinets militaires pendant la Deuxième Guerre mondiale également. Eh bien, elle va devenir la conseillère spéciale du premier secrétaire général de l'OTAN. Et ça, on n'imagine pas, mais c'est la femme diplomate française qui occupe le plus haut poste diplomatique de l'époque.
1: Alors, Irène meurt à l'âge de 58 ans, en 1956, de la même maladie que sa mère, Marie Curie. En 1954, donc après avoir rejoint l'OTAN, Ève Curie épouse Henri Labouisse, ambassadeur des États-Unis en Grèce. Il sera le directeur exécutif de l'UNICEF. Le 20 avril 1995, donc 45 ans après, ou 40 ans après, elle assiste à l'âge de 91 au transfert des cendres de Pierre et Marie Curie au Panthéon, ses parents. Dans la nuit, écrivez-vous, Claudine Monteil, elle s'interroge. Cela en valait-il la peine? Pourquoi ce doute?
0: D'abord, je voudrais rappeler que quand Ève Curie, quand il y a le transfert des cendres, des corps de Pierre et Marie Curie au Panthéon, ne l'oublions pas, elle a 91 ans et elle se tient debout, très droite, à côté, entre le président de la République française et le président polonais, de la Pologne. Mais surtout, elle se demande effectivement dans la nuit, est-ce que j'ai eu raison, est-ce que ça va concerner. Et le lendemain matin, du coup, dès le matin, elle se lève et elle se rend incognito devant l'entrée du Panthéon pour voir s'il y a des personnes qui font la queue, qui vont aller rendre hommage à ses parents. Et là, c'est bouleversant pour elle, parce qu'il y a effectivement un certain nombre d'hommes, de femmes qui sont là pour leur rendre hommage, dont des jeunes, ce qui lui fait très plaisir. Et elle les écoute, les conversations, et elle voit que les gens sont émus. Alors pour elle, c'est vraiment une reconnaissance formidable, et elle ne va plus rester dans la queue des personnes qui veulent du public, pour une raison très simple, c'est qu'elle est passée à la télévision la veille au soir, et qu'elle a fait véritablement, elle est devenue une star en l'espace d'une nuit, parce qu'elle est arrivée habillée impeccable et s'exprimant comme une grande actrice de théâtre, parce que c'était une très grande oratrice, et avec un charme extraordinaire, à 91 ans, elle a séduit le public français. Et donc, peu à peu, un murmure se répand dans la queue. Il y a Ève Curie qui est là, on l'a vu à la télévision hier soir. Et donc, elle va s'éclipser, mais soulagée, elle a eu raison d'accepter.
1: Ève Curie qui décède à New York le 22 octobre 2007 à l'âge de 102 ans. Libre, géniale, pionnière, inspirante, puissante, ces trois femmes, Marie Curie et ses filles, vous retracez cette vie hors norme dans votre ouvrage qui est paru chez Calman Lévy, Claudine Monteil. Merci beaucoup d'avoir été des nôtres aujourd'hui.
0: Merci beaucoup à vous, Laurent, et toutes mes amitiés, vraiment toutes mes amitiés à nos amis belges.
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0: Il est 4 heures.
1: David Riffon avec vous pour ces informations. Des milliers de personnes se sont recueillies ce vendredi à Oslo après l'annonce de la mort du roi de Norvège. Figure rassembleuse, Harald V était le doyen des souverains en Europe. Il est mort à l'âge de 89 ans. Son fils Haakon, 53 ans, lui succède sous le nom de Haakon VIII. Il doit prêter serment mardi prochain devant le Parlement norvégien. La monarchie norvégienne est appréciée par la population, mais fragilisée, on le sait, par une série de scandales. Mette Marit, l'épouse du nouveau roi, a été cité dans l'affaire Epstein et son fils Marius Borg Høiby, né d'une précédente relation, a été récemment condamné à 4 ans de prison pour 2 viols et des violences infligées à une ancienne petite amie. Ce nouveau bilan, dans l'Himalaya, près de 600 personnes sont mortes et un peu moins de 2500 sont portées disparues. Ce bilan était donné ce vendredi en soirée, suite à la crue dévastatrice qui a submergé une vallée à la frontière entre le Népal et le Tibet. L'Union européenne a promis au Népal 2 millions d'euros, une somme débloquée d'urgence qui permettra d'apporter une aide vitale aux familles et aux communautés les plus durement touchées, a commenté la présidente de la Commission européenne, Ursula von der Leyen. Un homme a été tué par balle à Décines-Charpieux dans la banlieue de Lyon et un autre a été grièvement blessé selon la préfecture du Rhône. Les circonstances et les motifs de cette fusillade n'étaient pas encore clairs en fin de soirée ce vendredi. Elles vont tenter d'accrocher une médaille. Les Red Panthers disputent la finale pour le bronze ce samedi à 13h à la Coupe du Monde de hockey. Évidemment, les Belges affrontent l'Australie. Fait assez inédit en hockey, la rencontre se disputera sans Justine Razir qui est suspendue pour ses propos après la demi-finale contre les Pays-Bas et ce but belge annulé dans les derniers instants par la vidéo sur faute légère. La fédération belge a fait appel de la sanction. De leur côté, les Red Lions ont terminé 7e de leur tournoi. Ils ont battu l'Inde au shootout. En football, Genk a largement battu Beveren en ouverture de la 4e journée de Pro League. 3 rencontres au programme ce samedi, la Louvière contre Malines, les déplacements de Charleroi à Courtrai et du Standard à Louvain. Merci de nous écouter, où que vous soyez, passez une belle et douce nuit.
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4: Bien heureux, que dis-je, très heureux de vous recevoir lors de notre développement dominical, et bien sûr altruiste, et bien sûr ouvert, et bien sûr axé, curiosité et découverte. Ce soir, Le Monde est en village est sur la première dès maintenant, et sera sur Musique 3 entre 20 et 22 heures, avec notamment d'intenses et riches moments de rencontres artistiques, et nous retrouverons les goûts, les choix musicaux de la violoncelliste Mary Lavarde pour une carte blanche, Le Monde est en village, et je suis avec ravissement, entouré des ondes bienfaitrices de Paul Michel, de Constantin Melnick et de l'incontournable Sarah Pire pour vous distiller toute cette matière.
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4: Le Festival des Polissons de Wyss s'est clôturé, s'est terminé cet après-midi. Adieu l'édition 2026 et déjà bienvenue à l'édition 2027 dans la cité mosane. Il y a 3 ans, la chanteuse italienne du sud, de Sicile, du Salento, Maria Mazzotta, était à Wyss pour le festival. Nous étions aussi à l'espace Saint-Mangold. Maria est bien sûr au chant et elle est entourée de 2 musiciens, guitare et percussion. C'est une captation exclusive et capiteuse réalisée par l'équipe du Monde est un village. Je vous souhaite un excellent moment de concert avec cette incroyable musicienne, chanteuse, artiste dans tous les sens du terme, Maria Mazzotta.
5: Merci. C'est une chanson d'amour et le titre c'est Dammi la mano, donne-moi la main, dans le sens de aide-moi. Et quand je la chante, j'imagine que tout le public, toutes les personnes, ils se tiennent pour la main, comme une prière, comme on dit, pour être ensemble et avoir une grande, belle énergie qui peut arriver jusqu'au ciel. Dammi la mano.

splendide, Maria Mazzotta. Elle est extrêmement généreuse, hein, cette artiste, et elle fait du bien là où elle passe, évidemment. Là, nous sommes au Festival d'Art de Huy, nous sommes le lundi 21 août et nous sommes à l'espace Saint-Mangold. Si vous voulez danser chez vous, eh bien, ne vous privez pas, allez-y.

0: Voilà quelques paroles qui restent facilement en mémoire. Hein. C'est limite entêtant et c'est très chouette d'avoir des contributions comme celle-là avec Maria Mazzotta. Elle vient de faire un petit pas sur la gauche. Elle s'est saisie de deux bâtons, deux grands bâtons pour frapper le sol et des castagnettes aussi. On va voir ce qu'elle peut faire de ce matériel avec les titres qui arrivent maintenant.
1: Et cette chanson, c'est dédiée à toutes les personnes qui sont obligées de quitter leur pays, leur maison, qu'ils doivent partir. Parfois parce que simplement parce qu'ils ne peuvent pas dire ce qu'ils pensent dans son propre pays. Parfois il y a des guerres. Et voilà, la chanson c'est de Rosa Balistreri et s'appelle Terra che non senti.

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0: Bah effectivement, les grands bâtons, c'était pour frapper le sol, pour les utiliser comme instrument de percussion. Et les castagnettes, on les a bien perçues. Maria Mazzotta et ses deux complices vont à présent calmer le jeu avec cette prière, en l'occurrence, qui était jouée à l'espace Saint-Mangold, une ancienne église qui était désacralisée. Ça tombe peut-être bien pour savourer davantage ce prochain titre.
1: Et la prochaine chanson, c'est une prière. Et c'est une chanson à la Vierge de la Mer, Sainte Marie de la Mer, voilà. Et c'est la prière d'un pécheur à la Vierge, et pour qu'il puisse rentrer à la maison.

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Cristiano De

0: La prochaine chanson s'appelle Marina Resca, elle vient de Napoli. Et dans cette chanson, il y a un moment où il y a un refrain, ça se dit comme ça?
1: Oui.
0: Oh. Qui c'est très simple. C'est juste un peu de R, trop, de trop. Donc ça fait randandero, dero de randa, dero, dero, randanda. On peut faire la la lelo, lelo, la la la, la la lelo, lelo, la la. Comme ça, vous pouvez dire d'avoir chanté en italien. C'est pas grave, mais vous pouvez dire ce que vous voulez, mais je le fais d'abord, deux fois. Comme ça, vous allez apprendre la mélodie. Et après, je sais que vous savez très bien chanter. Donc, je vous demande de chanter avec moi si vous me faites ce grand cadeau. Ma vie, c'est plus belle. Non, c'est sérieuse là. D'accord? Je vous fais signe, moi je suis le chef, sans doute. Donc c'est moi qui je vous dis quand. D'accord?

Ernesto Nobili. Ceux qui est derrière vous, qui fait le 50% de notre concert, c'est notre ingénieur du son, Leïla Lacoste. Merci. Merci Thierry qui nous a fait le son ici. Grâce, merci. Merci Morgane qui nous a invités. Merci à toute l'équipe du festival. Merci Lou, merci à Didier,

0: Maria Mazzotta en concert avec Le Monde est en Village, en enregistrement tout à fait exclusif pour vous. Elle était bien accompagnée, il y avait une chouette ambiance et on espère la retrouver très vite, Maria, avec cette générosité qu'elle manifeste à chaque prestation. Merci aux équipes du Festival d'Art de Huy, merci à vous pour votre écoute et merci aussi à l'équipe du Monde est en Village avec Sarah Pire, Cyrielle Cour qui a mixé tous ces concerts. Il y avait Thierry Mazzi, Philippe Diner, Thomas Leneux, Axel Antoine, Philippe Dardenne, Bruno Balthazar et vous pouvez évidemment retrouver toutes les images de ces concerts enregistrés par l'équipe du Monde est en Village grâce aux photos de Jean-Michel De Rose, les photos de l'espace Samangold mais les photos de certaines prestations de certains artistes qui se sont produits ailleurs, dans d'autres endroits liés à cette édition 2023 du festival.
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0: Ah, il n'y a pas que Bob Marley, il n'y a pas que le Mélénus Quartet, il n'y a pas que la musique des Balkans, il y a plein de choses à écouter évidemment dans Le Monde est un village. Je vous retrouve aussi ce soir sur RTBF Musique 3 entre 20 et 22h avec notamment une carte blanche à la violoncelliste Meryl Havard qui nous partagera ses choix, ses goûts musicaux. Je vous invite à écouter aussi Spirit Bird, une composition de Xavier Rudd. Et avec lui, nous allons glisser jusqu'à 19h. À tout à l'heure donc, 20h sur Musique 3 pour la suite des aventures du Monde est en village.

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0: Il est 5h.
1: David Riffon avec vous pour ces informations. Des milliers de personnes se sont recueillies ce vendredi à Oslo après l'annonce de la mort du roi de Norvège. Figure rassembleuse, Harald V était le doyen des souverains en Europe. Il est mort à l'âge de 89 ans. Son fils Haakon, 53 ans, lui succède sous le nom de Haakon VIII. Il doit prêter serment mardi prochain devant le Parlement norvégien. La monarchie norvégienne est appréciée par la population, mais fragilisée, on le sait, par une série de scandales. Mette Marit, l'épouse du nouveau roi, a été cité dans l'affaire Epstein et son fils Marius Borg Høiby, né d'une précédente relation, a été récemment condamné à 4 ans de prison pour 2 viols et des violences infligées à une ancienne petite amie. Ce nouveau bilan, dans l'Himalaya, près de 600 personnes sont mortes et un peu moins de 2500 sont portées disparues. Ce bilan était donné ce vendredi en soirée suite à la crue dévastatrice qui a submergé une vallée à la frontière entre le Népal et le Tibet. L'Union européenne a promis au Népal 2 millions d'euros, une somme débloquée d'urgence qui permettra d'apporter une aide vitale aux familles et aux communautés les plus durement touchées, a commenté la présidente de la Commission européenne, Ursula von der Leyen. Un homme a été tué par balle à Décines-Charpieu dans la banlieue de Lyon et un autre a été grièvement blessé selon la préfecture du Rhône. Les circonstances et les motifs de cette fusillade n'étaient pas encore clairs en fin de soirée ce vendredi. Elles vont tenter d'accrocher une médaille. Les Red Panthers disputent la finale pour le bronze ce samedi à 13h à la Coupe du Monde de hockey. Évidemment, les Belges affrontent l'Australie. Fait assez inédit en hockey, la rencontre se disputera sans Justine Razir qui est suspendue pour ses propos après la demi-finale contre les Pays-Bas et ce but belge annulé dans les derniers instants par la vidéo sur faute légère. La fédération belge a fait appel de la sanction. De leur côté, les Red Lions ont terminé 7e de leur tournoi. Ils ont battu l'Inde au shootout. En football, Genk a largement battu Beveren en ouverture de la 4e journée de Pro League. 3 rencontres au programme ce samedi, la Louvière contre Malines, les déplacements de Charleroi à Courtrai et du Standard à Louvain. Merci de nous écouter, où que vous soyez, passez une belle et douce nuit.
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2: Bonne arrivée à toutes et tous. C'est au bout de la vieille corde qu'on tisse la nouvelle, dit-on au Bénin, où œuvre Eric Messens. Bonjour Eric.
3: Bonjour Adrien.
2: Vaillant septuagénaire, papa de 5 enfants, psychologue. Vous avez dirigé la Ligue pour la santé mentale à Bruxelles, avant de fonder, il y a une quinzaine d'années, votre ONG Terre Rouge. Elle est basée où ?
3: Alors actuellement, elle est basée à Cotonou. Elle l'a été un petit peu au Sénégal, à Saint-Louis. Mais aujourd'hui, le gros projet est à Cotonou.
2: Que fait votre ONG ?
3: Elle fait très précisément l'accompagnement, l'aide, la prise en charge d'enfants et de jeunes qui malheureusement sont en situation de rue, c'est-à-dire en errance complète.
2: Principalement au Bénin. Le Bénin, c'est un pays d'Afrique de l'Ouest, mais c'est aussi le prénom de notre second invité, Bénin Imfora. Bienvenue chez vous, Bénin.
4: Bonjour, merci de m'accueillir dans les studios de la RTBF.
2: Vous êtes un des visages de la campagne RTBF Découvrir Ensemble.
4: Effectivement, je crois qu'on peut me voir sur tous les trams et tous les bus.
2: Finaliste aussi de la Comédie Classe, adoubé par Eric et Ramzy, par Florence Foresti. Vous êtes devenu un des ambassadeurs de l'humour belge à l'international, sur scène chez nous, mais aussi en France, au Québec et en Afrique, votre continent natal. Faut dire que vous avez eu la bougeotte dès votre prime enfance. Vous n'avez pas vraiment eu le choix.
4: J'ai pas eu le choix, mais il semblerait que je m'y adapte très bien et que je prends du plaisir à voyager et à propager les rires partout.
2: Vous êtes né au Congo, vous avez été conçu pendant le génocide dans le pays voisin.
4: Ben, si les calculs sont bons, effectivement. J'ai été conçu durant une période difficile et puis voilà, je suis né plus tard pour apporter peut-être un peu de joie et de baume au cœur aux gens autour de moi.
2: Oui, vous êtes né en chemin.
4: Exactement.
2: Avant d'atterrir en Afrique du Sud, juste après l'apartheid. C'est un roman, votre vie. Un passage par le petit château. Vous racontez tout ça dans votre spectacle.
4: Tout ça et dans mon spectacle, bien sûr, qui sortira en septembre prochain, je l'espère.
2: Mm-hmm. Tout ça pour ça ?
4: Tout ça pour toi.
2: C'est le titre exact.
4: Exactement.
2: Effectivement. Vous avez fait des études de journalisme à l'IEX,
4: oui,
2: comme moi, et de sociologie à l'ULB, comme Eric.
4: Exactement. J'ai un lien avec tout le monde.
2: C'est bien. Vous faites donc de la sociologie à travers vos blagues. Premier extrait pour donner le ton.
5: Nous, en Belgique, on a du réchauffement climatique, mais je vois pas la chose. Même tout ce qu'on a à cause du réchauffement, c'est des catastrophes naturelles. C'est vous, hein. Genre maintenant, il y a des inondations en Belgique, et tu vois genre des voitures qui partent dans l'eau comme ça, en Belgique, avec des vieux Belges qui courent après la voiture, genre ouf, c'est fou, ça, c'est... Parce que c'est bizarre de voir des catastrophes naturelles en Belgique. Tu sais, non, moi je voyais ça en Indonésie, à Haïti, en Afrique, tout ça. C'est bizarre pour moi de voir maintenant, à la télévision belge, des Belges en difficulté, tu sais. Je me dis, ça se trouve, peut-être que moi aussi je peux aider maintenant, tu sais. Peut-être que moi aussi, je peux envoyer du riz pour les aider, genre, tu sais. C'est fou, hein. C'est vu, hein. C'est la première fois que je fais ça, tu vois. Je sais pas trop si mon riz va servir à être mangé ou éponger, tu vois, mais ce que je sais, c'est que j'ai aidé des hommes blancs. Pour moi, j'ai réussi ma vie, là, tu comprends? En fait, j'ai tellement aimé l'activité que, genre, là, j'ai envie d'adopter un petit enfant belge de 7 ans, c'est genre... Un petit roux de 7 ans, tu vois, je l'appelais Kevin et tout, je respectais, tu vois, mais je veux que Kevin ait des coutumes africaines, c'est mon fils, tu vois, je veux que ce soit une sorte de bounty inversé, tu comprends? En fait, je veux qu'il ait un accent, tu sais, genre... Moi, j'ai pas d'accent, hein, mais lui, il aura un accent. Ouais, je veux dire, hey, Kevin, rentre à la maison, c'est... Je veux qu'il ait un accent, il appelle pour un crédit, on lui refuse le crédit là.
2: Pauvre Kevin, vous l'avez adopté cet enfant blanc?
4: Ah, il semblerait que le public en tout cas l'a adopté.
2: Bah oui, c'est clair. Le bounty inversé, enfin noir dehors, blanc dedans.
4: Bah, c'est le fameux chocolat que j'aimais pas quand j'étais petit, c'est le chocolat avec la coco à l'intérieur, et donc qui est blanc à l'intérieur et qui est noir d'apparence. Et là, on a fait un petit bounty inversé avec ce petit Kevin qui sera éduqué par moi, il semblerait.
2: Oui, en Flandre, parce que vous vivez en Flandre pour l'instant.
4: C'est vrai, pour l'instant je suis en Flandre, un choix risqué de mes parents, mais voilà, je vis en Flandre. Effectivement.
2: En Belgique depuis combien de temps ?
4: Je suis en Belgique depuis 1999, voilà, et ça fait maintenant 26, 27 ans, je sais pas, je suis pas très bon en calcul.
2: Oui, oui, c'est à peu près ça, 26 ans.
4: Mais voilà, donc je suis complètement un enfant d'ici.
2: Ouais. Vous avez en face de vous un Belge du bout du monde, actif au Bénin, vous vous rendez

0: courtes, ponctuelles, pour participer à des rencontres, des événements sur place, à Dakar, beaucoup, et à Cotonou. Et puis, chemin faisant, l'idée est venue progressivement. J'ai eu tout un parcours aussi de 4 ans en Algérie à la fin du conflit civil dans les années 90.
1: Avec là, MSF ?
0: En accompagnement de Médecins Sans Frontières Belgique, oui, discrètement, parce qu'on pouvait pas poser les logos. Et là, c'était des années de travail inoubliables. On a travaillé sur toutes les conséquences des massacres avec des jeunes psychologues et des travailleurs sociaux algériens qui étaient complètement isolés, démunis. La France n'y allait plus. Et on les a accompagnés pendant 4 ans. On les a fait venir en Belgique aussi pour des stages professionnels. C'était passionnant.
1: Ouais. Fin des années 90, vous étiez à ce moment-là en Afrique du Sud
2: À ce moment-là, j'étais en Afrique du Sud. Mais effectivement, pour moi, j'étais loin de ces conflits. Hein. Enfin, je ne ressentais pas ces conflits-là puisque j'étais enfant. Ce qui est fou avec le regard d'enfant sur ce genre de situation. Moi, j'étais dans un bidonville avec mes parents. Un bidonville avec plein de carcasses de voitures, bah pour moi c'était un parc d'attractions où je pouvais jouer avec une nouvelle voiture tous les jours. Quoi. Donc,
1: un terrain de jeu presque.
2: C'était un terrain de jeu presque, donc c'est fou, quand tu es enfant en fait, ta réalité c'est celle que tu as devant toi, et donc je ne sais pas qui a mieux ailleurs avant de le découvrir quelques années plus tard en arrivant ici. Mais donc c'est pour ça que c'est intéressant, je trouve, son optique et son travail, c'est que effectivement il y a souvent des répercussions sur ces jeunes qui vivent eux, ce genre de catastrophe, et c'est intéressant de voir comment est-ce que vous procédez et vous travaillez avec eux pour en... Parce que j'ai des parents que j'aimerais bien aider aussi, donc si vous avez quelques conseils. Eux, par contre, ils ont vécu cette tragédie comme des adultes, et donc effectivement, ce serait plus utile.
1: Vos parents, à qui vous voulez une très belle reconnaissance, vous leur dédiez votre spectacle?
2: Ils ne savent pas encore.
1: Mais... ils apprennent aujourd'hui.
2: C'est parce que, effectivement, c'est plus difficile pour eux d'accompagner leur enfant pour qui ils ont affronté toutes les intempéries de la vie pour m'amener ici et que j'ai des diplômes à l'ULB, à l'IEX, peu importe, et que je fasse un métier conventionnel, et ben je me retrouve à faire des blagues le soir dans des comédie clubs. C'est pas exactement ce qu'ils attendaient comme reconnaissance aussi.
1: Même si c'est votre papa qui vous a inscrit au cours de théâtre, vous aviez le choix entre le foot et le théâtre.
2: Alors, c'est qu'en fait le foot, la licence, je pense que c'était autour de 300 euros. Plus le matériel, plus se lever le matin très tôt, etc. Et le théâtre, c'était 50 euros la licence à l'année. Et puis, tout ce qui est équipement, tu peux l'imaginer, tu peux l'interpréter. Et puis, le cours de théâtre était à 500 mètres de la maison. Donc, j'ai été au théâtre. Mon père est un homme éloquent. Donc, il voulait que j'arrive à vaincre ma timidité, mon introversion. Et donc, voilà, ça a marché un peu trop.
1: À quoi ça tient, hein? Juste pour des raisons économiques, pas de foot, mais du théâtre. Voilà. Et puis finalement, vous en faites votre vie.
2: Voilà, exactement. J'étais pas très fort au foot. Hein. Souvent, les gens pas très forts au foot, on devient gardien de but. Voilà.
1: Moi, j'étais souvent choisi le dernier. Vous savez, il y a
2: oui,
1: qui choisissent les équipiers.
2: Et vous, Eric, vous étiez choisi?
0: Moi, j'étais systématiquement le dernier. Ah, donc oui. Ça m'a traumatisé profondément, comme vous voyez.
1: Vous avez d'ailleurs au Bénin une équipe. On joue beaucoup au foot dans la rue. Les enfants dont vous occupez jouent au foot aussi?
0: Énormément. Partout, le moindre terrain vague. Ils n'ont pas besoin de ballon. Une chaussure suffit parfois, une boîte de conserve. Et d'ailleurs, c'est par ce biais-là qu'on les rencontre.
2: C'est intéressant de voir comment arrive à créer le lien avec ces enfants-là. Et quand vous dites que le foot est au centre ou
0: le foot,
2: certaines activités culturelles...
0: Incroyable. Donc, tous nos travailleurs doivent savoir jouer au foot, aux cartes.
2: C'est dans la formation.
0: Il y a une infirmière qui est dans l'équipe, par exemple. Et le but de l'infirmière, c'est parfois d'établir le tout premier contact. Moi, j'ai vu des choses ahurissantes. J'ai accompagné combien de fois cette équipe sur le terrain. Ils s'approchent d'un groupe de jeunes. Et puis elle s'approche de celui qu'elle voit un petit peu en mauvais état, enfin des blessures, problèmes de dermatose, des blessures qui risquent de gangréner, des choses comme ça. Il n'y a pas de demande. Les premiers contacts se font au travers de soins qu'ils acceptent. On a l'impression qu'ils ne souffrent pas au moment où on fait ces soins, alors que ça doit faire atrocement mal. Eh bien, je peux vous assurer que pour supporter physiquement, mais psychologiquement aussi, moralement, ces conditions de rue, ça passe par un mécanisme que nous, dans notre jargon professionnel, on décrit comme les coupures sensorielles et les coupures de la mémoire, les coupures psychiques. Donc, nous sommes tous équipés pour ça. Vous, Adrien, vous aussi, si ça vous arrivait, vous arriveriez à survivre dans ces contextes extrêmement difficiles, à une condition, c'est de mettre en dehors de vous la douleur réelle, physique, ou la douleur réelle, mentale.
1: Ouais, c'est ce que vous avez vécu.

0: vécu, j'imagine, à Johannesburg aussi, ou dans les bidonvilles, dans les townships.
1: Oui, je pense qu'il y a de ça, en fait. Ces douleurs-là ne sont pas humaines, et donc je pense qu'on sort de son corps, on oublie les douleurs, et juste on affronte le vent avec presque rien, quoi.
0: Avec une chanson de Corneille dans la tête.
1: Parce qu'on vient de loin, effectivement. Bah, allons-y, c'est une chanson importante de ma vie, ça.

0: qui a des points communs évidemment avec Corneille. D'abord, vous l'adorez.
1: J'aime beaucoup, il a été important. C'est vrai, on vient de loin. Mais effectivement, c'est un homme que je trouve immensément grand par son talent déjà, par son éloquence. J'ai toujours apprécié les hommes éloquents comme mon père et comme Corneille et comme plein d'autres, hein, Omar Sy. Je trouve que l'art oratoire en Afrique est vraiment quelque chose de présent. C'est une transmission que mon père a continué et que j'espère que je continuerai de poursuivre.
0: Comme Nelson Mandela, parce que vous avez grandi au pays, dans la nation arc-en-ciel à l'époque.
1: C'est vrai, Nelson Mandela, qui est la première figure noire importante que j'ai pu voir de mes propres yeux. Ouais.
0: Parce que lui, il est passé de la prison à la présidence. Il y en a qui font le chemin inverse.
1: Et notre cher Nicolas Sarkozy qui fait la présidence à la prison. Effectivement, et c'est des trajectoires qui se croisent encore et qui sont intéressantes à analyser.
0: Vos impressions, Bénin, en débarquant en Belgique en 1999, on va le dire à la Belge.
1: Alors, quand je suis arrivé en Belgique, déjà, j'ai pas compris que j'étais en Belgique. Ça, c'est important de le dire, c'est qu'on est arrivé en Allemagne avec mes parents. On a mis du temps à arriver en Belgique. Et finalement, on y est arrivé, par le petit château. Le petit château, l'immigration, tout ça, ça m'a pas permis de comprendre que j'étais en Belgique. Et donc, souvent, je regardais la télévision avec mes parents. Et je me disais, tiens, ils parlent tout le temps de la Belgique dans le JT. J'aimerais bien y aller. Et dans ma tête, on était en Allemagne. Ben non, il semblerait qu'on allait traverser la frontière. Et...
0: Ouais. Ouais. Vous aviez quel âge à l'époque ?
1: J'avais 5 ans.
0: Ouais, c'est ça.
1: Oui, c'est ça, j'étais petit. Hein.
0: Ouais, tout petit. Vous avez dû jouer au traducteur aussi pendant la route ?
1: J'ai dû jouer au traducteur, effectivement, parce que sur le chemin, ben, il fallait parler anglais. Et ma mère, ne parlait pas forcément l'anglais. Et moi qui avais appris du coup l'anglais en regardant Nelson Mandela à la télévision, ben j'ai joué les négociateurs avec les gardes frontaliers et autres épreuves sur le chemin.
0: Tout ça à 5 ans, c'est pas mal. C'est pas mal.
1: C'est bien sur le CV, oui.
0: Ouais. Vous avez fait, vous, le chemin inverse. Éric Messens, vous êtes né en Belgique. Vous avez grandi du côté de Watermael-Boitsfort.
2: Né à Watermael-Boitsfort, où je revis actuellement, mais après un passage à Waterloo aussi. La famille avait migré jusqu'à Waterloo.
0: Oui. Voilà. Et puis maintenant, Cotonou, le Bénin. Oui. Les premières impressions en découvrant ce pays d'Afrique de l'Ouest ?
2: Évidemment, des impressions de décalage, de grandes différences. Forcément, le climat, les gens dans la rue, le monde dans la rue, le bruit.
0: Ça grouille.
2: Voilà, tout ça, ce sont de grandes différences. Mais j'avais déjà pu m'y frotter un peu en allant au Sénégal, en allant en Algérie. Mais sinon, un sentiment d'être un peu chez moi, parce que les Béninois, ils adorent la bière, et elle est très très bonne là-bas. On boit la béninoise.
1: J'ai été au Congo et dans plusieurs pays d'Afrique, et c'est fou qu'il y a ce croisement. Enfin, la bière est vraiment au centre du plaisir, comme ici en Belgique, et donc il y a vraiment ce point commun entre les deux que je trouve incroyable. Cet amour du houblon.
0: À propos de bière, est-ce que vous connaissez John Christian Cavacouré ?
1: Ah, pas du tout.
0: Eh bien, c'est le BBB, le Black Brasseur Belge, et il a un message pour vous, Bénin.
1: C'est pas vrai.
3: Bonjour Bénin, Amakuru.
1: Nimeza.
3: Je m'appelle John Christian, je suis brasseur belge d'origine africaine et je suis fort interpellé par ta philosophie. Et ta philosophie m'a beaucoup parlé. Même si nous vivons en Belgique, nos racines de la région des Grands Lacs restent vibrantes. C'est notre identité géographique commune. Il y a un proverbe burundais qui nous dit « Ahumuti muri amagurarashika ». Là où est le cœur, les pieds arrivent. Et tu as encore souligné notre grand terrain d'entente universel, bien sûr, l'amour de la petite bière. Et au Burundi, au Rwanda et un peu partout en Afrique, et l'amour de la petite bière, c'est quelque chose de très important pour nous. Et justement, comme... j'aime bien le souligner, ceux qui boivent de l'eau d'une même source ne peuvent pas se quereller. Entre le Rwanda, le Burundi, la Belgique, notre source d'amitié, c'est souvent le houblon, c'est la bière, c'est le malt. La bière n'est pas qu'une simple boisson, c'est, je dis toujours, c'est une religion, c'est notre arbre à palabres mis en bouteille, un véritable lien sacré. Comme tu le vois au Burundi, quand il y a la naissance, c'est la bière. Quand il y a un décès, c'est la bière. Quand on va doter, il y a la bière. Et quand le notable veut parler, il y a la bière. Bien sûr, mais ce que j'aime bien aussi chez toi, c'est que tu as sagement rappelé l'importance de la modération. Ce n'est pas parce que le crocodile a très soif qu'il doit boire le lac entier. Alors, mon cher Bénin, je ne peux pas continuer à parler longtemps. Tu sais, quand on me donne le micro, moi, je continue jusqu'au bout. Alors, mon cher Bénin, et surtout à tous les auditeurs, je vous envoie un grand salut fraternel. Et comme on dit, les traces de ceux qui marchent ensemble ne s'effacent jamais. Et surtout, ils s'arrêtent de temps en temps pour trinquer. Alors, mes amis, et au plaisir de partager une de nos bières en écoutant l'émission Les Belges du bout du monde et pour continuer nos belles additions. À toi, Bénin, je terminerai par un proverbe burundais qui nous dit « Ikirenge kigenda nicho kibona ». Le pied qui marche est celui qui voit et qui apprend. Merci beaucoup et santé à tous.
0: Voix causée.
1: Ah, franchement, vous avez vu à quel point déjà il est éloquent. Vous avez
0: vu, oui, comme papa.
1: Voilà, comme papa, ça vient de chez nous. Et puis, effectivement, cet amour de la bière et cette citation qu'il nous a partagée sur les personnes qui boivent dans la même source ne peuvent pas se quereller, ben, je trouve que c'est vrai. Et on pourrait même rajouter le Congo, nos frères congolais également, qui me tiennent à cœur car ils m'ont accueilli, moi, petit.
0: Je rappelle son nom, John Christian Kavakure, alias John Chris, qui est le héros d'un docu-fiction qui s'appelle Mousse Sacrée, Sacred Beer.
1: Ben, j'aimerais bien le regarder, et pourquoi pas avec lui, et une petite bière sans alcool pour moi.
0: Et un petit sketch.
1: Un petit sketch, pourquoi pas.
0: Comme celui qu'on va entendre après la pub.
1: Ah.
0: Après la pub, il paraît que certains chiens ont des passeports. On vérifie ça.
1: Quel paradoxe.
0: Après ces quelques messages.
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0: Bonne arrivée au Bénin avec les Belges du bout du monde et Joël Neb qui est porte-parole à la Brussels Airlines. Bonjour Joël.
6: Bonjour Adrien.
0: C'est avec bonheur qu'on est présent dans les avions de la Brussels Airlines. Ça, j'ai envie de le dire. Si vous prenez un vol long courrier vers l'Afrique, vous verrez notre émission.
6: Magnifique.
0: Avec
6: super.
0: Vous. C'est une grande famille, la Brussels Airlines.
6: Oui, c'est une grande famille. On est à peu près 3500 membres du personnel, 1600 membres du personnel de cabine, 600 pilotes, 300 techniciens dans notre hangar, je crois 400 ou 500 collègues au sol à l'aéroport et puis encore 300 dans les bureaux.
0: Pour envoyer les voyageurs vers 90 destinations, dont 18 destinations subsahariennes. Vous êtes vous-même passionné, entre autres pour des raisons familiales, par le Rwanda.
6: Tout à fait. Mon conjoint est rwandais. Nous avons deux enfants et ça fait plusieurs années maintenant qu'on essaye d'y aller donc très régulièrement. Et puis plus particulièrement pendant les vacances d'été, mes enfants y vont pendant un mois.
0: Alors c'est un certain atavisme, je crois que dans la famille, déjà la maman avait un petit coup de cœur pour Kigali.
6: Oui, tout à fait. En 74, elle est partie faire son stage en médecine à l'hôpital universitaire de Kigali.
0: C'est de là que ça vient alors.
6: La boucle est bouclée. Elle nous a vraiment apporté cette curiosité, cette ouverture, cette tolérance aussi, aller au-delà de
0: qu'on
6: ce qu'on connaît.
0: Aussi dans la famille Brussels Airlines, combien de nationalités différentes travaillent pour votre compagnie?
6: Alors il y a plus de 60 nationalités. C'est très impressionnant, on parle anglais majoritairement, néerlandais, français et puis toutes les autres langues qui font partie de ces 60 nationalités.
0: Oui, donc c'est très multiculturel et en même temps la Brussels Airlines c'est un des joyaux de la couronne en Belgique. Pour vous, en tant que Belge, c'est un sentiment de fierté de travailler ici?
6: Oui, oui, c'est un grand sentiment de fierté. Et puis en plus, en tant que porte-parole, ce que j'essaye de faire tous les jours, c'est de mettre en avant cette superbe famille de Brussels Airlines. Je vais prendre la parole pour répondre à des questions peut-être un peu plus compliquées ou délicates, mais quelque part, c'est aussi ma passion d'essayer de trouver les justes mots au bon moment.
0: Il y a différents maillons aussi dans cette chaîne. L'aviation, ça dépend de la situation géopolitique, ça dépend des changements climatiques. C'est très complexe comme univers.
6: Oui, c'est super complexe et il ne faut pas grand-chose pour perturber. Je crois que du coup, en travaillant dans le secteur de l'aviation, peu importe le métier qu'on a, il faut être agile, il faut être très, très flexible et il faut pouvoir s'adapter d'heure en heure.
0: Une résistance au stress, alors.
6: Oui, oui, tout à fait.
0: Oui, mais là, on vous sent zen.
6: Oui, je suis zen.
0: Tout va bien. Alors, on parlait de Kigali pour commencer. Vous avez un coup de cœur au Rwanda, vous qui y retournez souvent?
6: Oui, absolument. Je crois que nous voulons apporter à nos enfants la possibilité de s'enraciner, tant en Belgique qu'au Rwanda. C'est pour ça qu'on y retourne régulièrement. Et puis, les enfants, vraiment, un mois complet pendant les vacances d'été. On reste sur Kigali, où on a une petite maison qu'on loue. Et puis, dès qu'on peut, on quitte la ville, on va découvrir la nature.
0: Dans quelques instants, nous allons retourner au Bénin. C'est la destination du jour dans les Belges du bout du monde. Vous avez failli y aller.
6: Failli, tout à fait. En fait, on était parti pour faire le Togo et le Bénin en voiture. On partait en avion et puis de là, on allait faire le périple en voiture. Et on est arrivé au consulat béninois pour recevoir le visa. Et mon partenaire de voyage de l'époque, en fait, son passeport était complet. Il n'y avait plus de place de libre dans son passeport pour ajouter un visa. Donc, on n'a malheureusement pas pu traverser la frontière.
0: Ah ben, on rappelle justement, en tant que porte-parole, quand on voyage en Afrique, il faut avoir un passeport en règle.
6: Tout à fait.
0: Avec parfois même un visa, ça dépend des pays.
6: Tout à fait.
0: Il faut faire attention. Ouais. Merci. Pour ces petites anecdotes sur ce grand continent africain, on va dire c'est le terrain préféré de la Bruxelles. C'est là que vous êtes le plus présent.
6: Oui, hein, absolument. Donc on a plus de 90 destinations dans le monde, 20 destinations long courrier, 18 en Afrique subsaharienne.
0: Bon voyage.
6: Merci, vous aussi.
0: Vous êtes là, ça tombe bien, nous aussi, jusqu'à 10h sur la première avec les Belges du bout du monde, au Bénin, avec Bénin qui n'y est jamais allé. Bénin, vous êtes allé déjà au Bénin?
1: Non, jamais. J'aimerais bien y aller. Il y a de l'humour là-bas en plus, donc j'aimerais vraiment y aller.
0: Oui, confirmation, il y a un comedy club à Cotonou, Eric Messens.
2: J'ai entendu dire qu'il y avait un... Alors, je ne suis pas sûr de l'appellation comedy club à Cotonou, mais en tout cas, ça a eu lieu à l'Institut français.
0: Oui, Cécile Zonga me l'a confirmé.
2: Oui, oui, oui, ouais, il ouais. semblerait que ça s'est vraiment bien passé. Ouais. Ça s'est terminé par une tentative de coup d'État qui n'a pas duré très longtemps.
0: Un spectacle explosif.
1: Ils étaient loin dans la blague.
0: Oui. Voilà. Votre parcours chronologique au niveau artistique, Benaïm Foura, depuis 2018, vos débuts en stand-up. 2019, installation sur la scène belge émergente. Montréal, festival de l'humour l'année suivante. Une école nationale aussi. Et puis des allers-retours. Belgique-Montréal, pendant combien d'années?
1: Ouh, ça fait 6 ans que je fais des allers-retours entre le Québec, Montréal et la Belgique.
0: Et puis il y a eu Eric et Ramsey, le Comedy Class sur Amazon Prime avec Florence Foresti. Là, ça a été le waouh.
1: Voilà, c'était un moment très très très gratifiant pour moi. Et puis, vous savez, souvent dans ce genre de métier, on a aussi le besoin de se sentir validé par ses pairs. Et j'ai totalement eu cette impression-là. Enfin, pas qu'une impression, j'ai eu des mots doux de la part d'Éric Judor et ça a rempli mon cœur et ma confiance pour continuer encore dans ce métier à faire de belles choses.
0: Et jouer l'an dernier au Cameroun.
1: Effectivement, j'ai joué au Cameroun pas plus tard qu'il y a quelques mois maintenant. Et oui, c'était une expérience encore immense de jouer en Afrique et de comprendre à quel point le mécanisme du rire est différent partout où tu vas, qu'il est très culturel.
0: Là, on va plonger dans la discothèque d'Éric Messens, parce qu'Éric, il est actif au Bénin, mais il a aussi plein de contacts dans le domaine de la musique, avec entre autres le grand-oncle de votre épouse. Votre épouse, c'est Reine?
2: Alors, mon épouse, c'est Reine, oui, je l'ai rencontrée en 2007, dans vraiment ce qui était la phase préparatoire au projet qu'on allait ouvrir. J'ai rencontré deux personnes au Bénin, celle qui allait devenir mon épouse, et qui l'est toujours aujourd'hui, et avec qui j'ai 3 filles. J'ai 5 enfants, 2 d'un premier mariage et puis 3 jeunes métis avec elle. Alors, Reine m'a fait connaître Danielou, qui est son grand-oncle, en fait.
0: On va l'écouter dans un morceau qui s'appelle « Commerce triangulaire ». C'est une chanson qui dénonce l'esclavage. Les enfants, les...

0: Péché commun entre vendeur et acheteur, hein, le commerce triangulaire, chanté ici par Danielou Sagbohan. Vous, Benaïm Foura, c'est la guerre qui vous a amené chez nous.
1: Effectivement, c'est ça. C'est comme ça que je suis arrivé. J'ai envie de dire, c'est le destin, c'est la vie qui m'a amené là.
0: Vous avez été conçu pendant le génocide. Ça veut dire que même quand il y a des machettes, même quand il y a...
1: Il y a la guerre, ben, il y a un peu d'amour toujours.
0: Ouais.
1: Imfura, qui est mon nom de scène, vient en fait de Imfura Yurukundo, qui est mon deuxième nom de famille qu'on donne au Rwanda. Et Imfura, Yurukundo, c'est-à-dire le fruit de l'amour. Donc mon nom de famille signifie cela, effectivement.
0: Et vous en êtes la preuve vivante, plus vivante que jamais, le
1: c'est
0: fruit
1: ce que
0: de l'amour.
1: De faire, c'est semer de l'amour avec un micro.
0: Ouais, ouais. Ça a été galère hein, quand même, l'exil.
1: Oui, oui, pour mes parents. Moi, comme j'ai dit, c'était Disneyland, hein, mais...
0: Positive attitude, c'est incroyable de vous entendre. Franchement, quand on vous entend, on n'a plus envie de se plaindre.
1: J'essaie juste de voir le monde avec mon regard d'enfant tous les jours.
0: Ouais. On va vous écouter dans un sketch. Un des sketchs captés par Tarmac, hein, une chaîne de la RTBF, lors de votre passage au Cameroun. Ça s'appelle « Certains chiens ont des... » passeport. Et on va d'ailleurs voir que vous l'adaptez, même au Cameroun, vous faites une référence, donc c'est chaque fois, c'est un art vivant là, le stand-up.
1: Effectivement, il fallait l'adapter à ce public-là qui ne comprenait pas. D'ailleurs, moi je pensais que j'allais venir leur donner une information qui allait les choquer, les interpeller, et en fait ils s'en foutaient complètement. C'est un aliment au Cameroun. Et ici, nos chiens portent des vestes et ont des passeports dans la poche intérieure.
0: Quoi. Oui, oui, voilà ça, sur scène. C'était à Yaoundé
1: C'était à Yaoundé, effectivement.
2: Moi, c'est Bénin. Bénin, comme le pays, comme il a dit, c'est très important, mais je ne suis pas béninois du tout. C'est très important. Je suis rwandais. Je pense que ça se voit depuis le départ. Ça se voit, puisque on me dit souvent que je ressemble au rwandais parce que j'ai un grand front. On appelle ça le passeport chez nous. C'est vous avez passeport avec le pouce comme ça. Nous au Rwanda, c'est avec le front comme ça, tu sais. On a les passeports A4, c'est ça qu'on a, tu sais. Ça fait une semaine que je suis ici au Cameroun, une semaine que je constate que, oh, il n'y a pas de chiens dans les rues. On m'a dit qu'on les mange. Bon. Ici, là, en Europe, là, les chiens, ils ont des traitements de privilège. Moi, j'ai du mal à m'habiller. Là, c'est l'hiver en Belgique, là. C'est l'hiver. Tu sais, pendant l'hiver, il dure 3 mois. Pendant 3 mois, j'ai froid. Parce que moi, j'ai des vestes de pauvres. Tu comprends? Parce que j'ai un salaire de 5 minutes. Tu comprends? Du coup, moi, quand je marche dans la rue, j'ai une veste, tu sais, mais il y a des courants d'air. Tu sais, j'ai froid, tu sais. Et l'autre jour, je passe dans la rue à Bruxelles et je vois devant le magasin Louis Vuitton un chien qui sort du Louis Vuitton avec un manteau. J'étais dégoûté là, c'est pas parce qu'il a un manteau, mais parce qu'il a un manteau de meilleure qualité que le mien, tu comprends? Son manteau était genre bien cousu, genre rembourré avec les plumes de canard, tu sais? Parce que les chiens là-bas, ils sont tellement bien que les chiens là-bas, ils portent d'autres animaux. Tu verras jamais en hiver une vache qui porte le renard comme ça autour du cou, d'accord, hein? T'sais, moi j'étais dégoûté là, je regardais un chien qui a plus de pouvoir d'achat que moi, quoi. Genre le chien, il me narguait, genre... Ça, hein? C'est tout l'hiver par ici, négro, je dis ouais. C'est quoi cette histoire? C'est n'importe quoi. Et moi je trouve qu'on fait n'importe quoi avec les chiens. On fait n'importe quoi. Là en Europe, là, ils ont trop de privilèges. C'est fou, hein. Nous, l'être humain, on progresse et les chiens, ils profitent. C'est incroyable, quoi. C'est fou. J'ai vu encore, ils vont trop loin, les blancs, je vous jure. J'ai vu un blanc qui a dit que son chien à lui, il était genre végétarien. Le pauvre chien, non? Non, mais ce chien-là, il a un héritage. Ses arrière-grands-parents, c'était des loups, tu comprends? Il cherchait le gibier dans la forêt, tout ça là, et lui maintenant, il se bat contre les carottes à la vapeur. C'est sûr qu'un jour, les chiens aussi, ils vont manifester, hein. Les chiens, ils vont sortir. Ils vont faire hashtag MeToutou, c'est sûr, certain, hein. Ils vont sortir dans les rues là, ou let the dogs out, c'est sûr, hein. On fait n'importe quoi, je jure. Et moi, je le sais, je le vois, parce que des fois, j'aime draguer un peu les blanches là-bas. Ça m'arrive, ok? Ah oui, et je sais comment faire. Je vais vous donner un conseil. Quand une blanche a un chien, faut toujours draguer le chien d'abord. Toujours. Toujours. Elle me l'a présenté, elle m'a dit, il s'appelle Billy, il a 6 ans. J'ai dit, bonjour Billy. Billy m'a tendu la patte. Il était très très poli, tu sais. Et moi, j'ai posé la question sur le chien pour faire comme si je m'intéressais. J'ai dit, attends, mais tu pars bientôt en vacances, tout ça. Est-ce que tu veux que je garde ton chien? Elle me dit, non, t'inquiète pas, mon chien à moi, il part avec moi en vacances. Parce que mon chien à moi, il a un passeport. Je vais ton chien il a un passeport? Attends, mais moi j'ai des cousins en Afrique là, ils galèrent de fou. Et ton chien il a un passeport? J'ai appelé mon cousin, j'ai dit mais mon frère, mais viens ici et aboie. C'est ça le chien là, c'est...
0: Mais quel débit, c'est très fort. Sociologie en humour.
1: C'est ça, j'ai essayé de m'adapter à l'humour camerounais et trouver le lien entre eux et moi, tout simplement. Donc, ouais.
0: Vous qui vivez au Bénin la plupart du temps, Eric Messens, vous avez aussi des anecdotes avec des chiens ?
3: Ah ben oui, bien sûr, ça m'a fait mourir de rire. Mais les chiens en Afrique, et alors en tout cas dans la ville de Cotonou, on les appelle les chiens jaunes. Parce qu'à force de se reproduire entre eux, ils ont fini par avoir tous la même configuration. Ces espèces de chiens vagabonds jaunes qui errent un peu dans les rues. Il n'y en a pas beaucoup, parce qu'en effet, on les mange comme ça. Quoi, voilà.
0: Il ne faut pas regarder ça avec nos yeux à nous, c'est la réalité aussi dans plein de pays du monde.
1: Mais c'est ça. Ouais. Mais même moi, en étant là-bas au Cameroun, ayant grandi ici, j'étais d'abord choqué, et puis je me suis dit, en fait, c'est une autre réalité.
0: Ouais, parce que nous, on mange des biches. Hein, on ne doit pas se vanter non plus de pas manger des chiens alors qu'on mange d'autres animaux.
1: Ah, effectivement.
0: Ouais, ouais. D'ailleurs, votre spectacle qui parle d'immigration, oui. C'est pas seulement votre histoire à vous. Vous voulez en faire quelque chose d'universel ?
1: Bien sûr, je pense qu'aujourd'hui, plus que jamais, aujourd'hui, avec ce qui se passe dans le monde, je pense que l'immigration, ça parle à beaucoup de gens, pas seulement à des Rwandais en 94, mais également à des Syriens, à des Iraniens prochainement peut-être, à tous les pays du monde qui peuvent sentir concernés, aux États-Unis avec ce qui se passe avec les lois de Trump. Donc effectivement, un spectacle sur l'immigration, c'est raconter juste aujourd'hui, en 2026, qu'est-ce qui se passe dans ce monde. Et pour moi, c'est ça, être humoriste, c'est témoigner de son temps.
0: Oui, vous le témoignez avec de l'humour. Stromae, frère des Grands Lacs, Stromae.
1: Stromae aussi.
0: On va l'écouter en musique.
1: Encore un homme éloquent que j'aime.
0: Voilà, Mon Amour, c'est le titre de sa chanson.

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1: Mon amour, tiré de son album Multitude, c'était Stromae, originaire du pays de vos parents.
2: Effectivement, Stromae aussi, qui... c'est ça que je trouve impressionnant avec les Rwandais, c'est qu'ils ont d'abord chanté leur histoire. Ils ont fait de la musique, cette arme, peut-être pour guérir de ses blessures. Et la deuxième vague, celle qui vient après, je pense que c'est moi avec l'humour.
1: Oui, oui, ben bienvenue. Le nouveau spectacle à partir de septembre, Tout ça pour toi, c'est un nouveau spectacle sur lequel vous travaillez.
2: J'espère pouvoir, dans ce spectacle, rendre hommage vraiment à mes parents, déjà pour tout ce qu'ils ont pu parcourir, et puis surtout m'illustrer et pouvoir donner ma vision du monde dans ce spectacle à travers tous les périples que j'ai pu affronter depuis.
1: Alors c'est marrant parce que vos parents, ils se sont battus, c'était quand même exilés, ils ont fui le génocide, ils ont été au Congo, puis en Afrique du Sud, passage par le petit château avec des enfants, enfin tout petits, enfin vraiment, ils se sont battus pour construire une vie tranquille en Flandre, oui. Ils sont même propriétaires d'une maison, ils sont vraiment, ils ont travaillé dur.
2: Ils ont tout fait.
1: Oui. Est-ce qu'ils ont été surpris, parce que vous avez fait des études universitaires, de se dire tiens, ce garçon, il aurait pu travailler, je sais pas moi, à la Commission européenne ou n'importe quoi, et il est artiste, c'est un nomade, c'est un sale. Je dis ça gentiment,
3: non,
1: mais
3: bien sûr.
1: Comment est-ce qu'ils l'ont pris?
2: Bah, écoutez, mon père, il a investi en moi énormément, et pour lui, je suis comme un bitcoin qui a jamais pété, quoi. Donc, je suis pas rentable.
1: Quand il vous voit chez Eric et Ramsey, quand il vous voit sur Tarmac, ils doivent chez Guillaume aussi sur Tarmac ou Tipeee, ils doivent être fiers quand même.
2: Bah, écoutez, je pense que au fur et à mesure, à force que ça parle de moi dans la communauté, que des oncles viennent à la maison, ah ton fils, on l'a vu là ou là, effectivement, ça commence à être crédible à leurs yeux.
1: Et attendez, quand vous irez jouer au Bénin, là, et bof,
2: alors là, ce sera la consécration.
1: Le Bénin, pays où travaille Eric Messens, notre Belge du bout du monde. Vous avez des tas de souvenirs, évidemment. Peut-être, un souvenir touchant de votre action quelque part en Afrique.
4: En dehors du Bénin, je travaille aussi dans quelques autres pays africains, et notamment dans un pays où depuis quelque temps on s'est investi un peu, sur la même thématique, accompagnement de jeunes, mais c'est surtout un projet où on vient en aide à d'autres collègues. Et il se fait que je suis superviseur de psy, voilà, qui sont là-bas, dans ce pays, et que j'accompagne. Et ces psys, deux d'entre elles en tout cas, se mettent à me raconter une histoire bouleversante d'une jeune femme qui a grandi aujourd'hui, mais qui a connu le pire du pire de ce qu'on peut imaginer. Je ne vais pas le dire ici parce que ça fait froid dans le dos, mais en matière de violence et d'abus, imaginez le pire, vous êtes encore loin de ça. Voilà, et puis... Elle se met à raconter ça à ses psychologues, parce qu'elle en a besoin pour se reconstruire. Et tout en racontant ça, elle leur dit qu'elle connaît, dans une institution qu'elle a fréquentée, d'autres jeunes qui sont encore menacés, qui sont encore en danger. Donc, elle n'est plus mineure, mais les mineurs le sont. Elles sont en danger. À ce moment-là, moi, je me dis, ce n'est pas possible. Je ne peux pas continuer à faire une supervision professionnelle comme ça et en même temps entendre des choses où des jeunes restent en danger. Donc, je dis, je ne peux pas continuer. Il faut qu'on dénonce. Il faut dénoncer ça. Vous, les psys, moi, je dois dénoncer. Et il faut que cette jeune femme dénonce aussi. Ce qui s'avérera très, très, très difficile pour elle, parce que dénoncer, c'est replonger dans tout le trauma qu'elle a connu. Elle finira par le faire, et puis je passe un peu les détails. Immédiatement après, comme il y a eu des conséquences pour les abuseurs, elle a été menacée de mort. Et je me suis dit, on va l'exfiltrer. J'aime bien les romans policiers, donc on va faire une exfiltration. Et étonnamment, tous ceux à qui je l'ai proposé ont été d'accord. Donc le partenaire institutionnel a dit « Ok, on le finance ». Nous, on a dit « Ok, on l'accueille au Bénin, elle viendra travailler chez nous pendant un certain temps ». Et la jeune femme était d'accord pour partir. Je vous passe tous les détails, c'était une affaire absolument rocambolesque. J'étais au téléphone avec elle quand elle était dans le taxi qui la conduisait à l'aéroport. Et puis elle m'a dit « ça y est, j'y suis ». Et puis un dernier petit SMS pour dire « je suis dans l'avion ». Il est parti. Elle a travaillé avec nous pendant un certain temps à Cotonou. Et puis elle a eu une opportunité de participer à un festival dans un pays européen où elle est allée et dont elle n'est pas repartie.
1: Oh, wow.
4: De sa propre volonté. Mmh. Et on a tout à fait cautionné ça en disant que voilà, elle était là où elle voulait aller. Et depuis 2 mois, elle a obtenu son droit de rester dans ce pays et donc elle peut circuler dans tout l'espace Schengen. J'espère enfin la revoir. Je suis en contact avec elle au téléphone, mais là, je vais pouvoir la revoir et l'accueillir chez moi.
2: Bah, elle devrait faire un spectacle d'humour, hein. Elle pourrait raconter cette histoire, elle aussi. Tout ça pour elle.
1: Oui, oui, parce que vous êtes auteur aussi, vous pourriez l'écrire.
2: Hein. Effectivement, on pourrait le faire, effectivement.
1: C'est Benaïm Foura. Après ce témoignage émouvant, un peu de légèreté, peut-être, avec la musique de la Coupe d'Afrique des Nations. C'est Angélique Kidjo, béninoise. Ah.

0: Africale, c'est l'hymne officiel de la Cannes 2025, interprété par l'artiste aux côtés d'Angélique Kidjo, qui chante en arabe, en français, en anglais. Il manque juste le lingala et le swahili pour célébrer l'unité africaine. Alors, 40 ans vous séparent, Bénin Imfura et Eric Messens, mais vous avez le même amour pour l'Afrique et pour le même auteur. Si je vous demande votre livre de chevet.
1: Les identités meurtrières d'Amin Malouf.
0: Et vous ?
2: C'était Les identités meurtrières. Je suis passé au Labyrinthe des égarés.
0: Ah. D'Amin Malouf aussi.
2: D'Amin Malouf, oui.
0: C'est dingue ça. Ouais, sur la même longueur d'onde. Hein. Ça,
3: c'est fou, mais.
0: Sur la première. Oui. Ce dimanche matin. C'est magnifique. Allez, un petit mot quand même, loisir. Hein. On va terminer ce dimanche matin. Qu'est-ce que vous faites de beau quand vous avez un peu de temps libre et que vous n'êtes pas en spectacle, Bénin Imfura?
3: Je ferai une frite avec mes amis, moi.
0: Autant, Place Flagey ou.
3: Moi, c'est Tabora ou Jeff Rice aussi à XL. C'est incroyable. Hein,
0: voilà les bonnes adresses.
3: Avec une belle sauce Brésil ou une sauce Youpi.
0: Voilà, d'accord. Ah, on a le choix hein, chez voilà. Nous, évidemment. Et vous ?
2: Moi, mon frère m'a beaucoup soutenu et m'accompagne beaucoup dans mes voyages. Et on fait des tours dans le Bénin. Et donc, il y a des endroits fabuleux. La région des 41 collines à Dassa, c'est une pure merveille. La forêt immergée de Koussoupa, c'est de la merveille. Les lagunes avec la mangrove, j'adore. Le nord du pays où théoriquement on ne peut plus aller à cause du phénomène djihadiste qui vient du Burkina, on y a quand même été et on a passé des moments merveilleux dans cette, une région qui s'appelle l'Atakora.
3: Eric, tu aimes le risque en tout cas.
0: Oui.
2: Modérément. Je suis pas suicidaire.
0: Non, mais il sort de sa zone de confort.
3: Ah, ça c'est sûr. Oui.
0: Comme vos parents hein, qui ont fui le Rwanda, passage par le Congo, et puis atterrissage en Afrique du Sud. Vous avez grandi là-bas. Est-ce que vous avez des souvenirs, peut-être des endroits que vous aimez parce que vous êtes retourné en Afrique du Sud?
3: Je ne suis jamais retourné. J'aimerais beaucoup y retourner pour d'autres projets plus tard. Mais effectivement, la plage me manque, les murs couleur saumon. J'aimerais beaucoup y retourner. Et en ce moment, j'écoute beaucoup de musique électro, afro, house d'Afrique du Sud qui sont juste somptueuses, donc voilà.
0: Vous avez travaillé sur le nouveau spectacle, il y avait pour l'instant Heure d'hiver,
3: c'est hein, ça
0: c'est le dernier, et puis tout ça pour toi, comme dans Le Roi Lion.
3: Je pense que Rafiki, c'est un peu comme cette image de Rafiki qui brandit Simba à toute la jungle. Bah, j'ai envie de brandir mon spectacle à tous ceux qui veulent l'entendre et passer un bon moment avec moi.
0: C'est ça qui vous fait plaisir, c'est d'avoir la réaction du public, de communiquer, d'avoir ce feedback assez immédiat.
3: J'aime quand le public rit à gorge déployée, mais en même temps quand il repart avec un message, avec une réflexion à la fin du spectacle, et c'est ça que j'ai envie de transmettre à travers ce spectacle, oui.
0: Ouais, parce que ce sont des sketchs, un message quand même, vous dénoncez le racisme, le colonialisme, vous y allez quoi.
3: Ah, j'y vais, ça c'est sûr. Hein. Il faut s'accrocher quand on vient à mon spectacle. Mais je fais toujours avec bienveillance, avec un grand sourire et une belle éloquence.
0: Ouais, oui, mais c'est beau. C'est beau l'humour qui est important dans votre job aussi. Hein. Quand on travaille avec les enfants de la rue, ça aide.
2: Mais on rit, alors ça paraît tout à fait invraisemblable, mais on rit tout le temps, on rit tout le temps. C'est l'adrénaline, c'est le moyen pour tenir le coup, parce que si on s'effondre avec eux, alors on n'a plus aucune efficacité, je pense.
0: Les projets alors, Eric, stop ou encore? Parce que vous avez 70 ans, là, vous pourriez dire, bon, maintenant c'est tranquille, quoi, je vais un peu lever le pied.
2: Non, pas vraiment. Non, idéalement, je voudrais vivre à temps plein en Afrique. Alors, j'en profite, je suis à l'antenne pour dire à ma chère femme... que j'aimerais bien qu'on parte ensemble définitivement là-bas. Mais elle aime beaucoup la Belgique. En fait, elle vit dans ma maison en Belgique, moi je vis dans sa maison à Cotonou.
0: Oui, c'est marrant parce que Rennes, elle est d'origine béninoise.
2: Oui.
0: Et elle veut vivre en Belgique. Et vous, vous êtes d'origine belge et vous avez envie de vivre dans son pays.
2: Elle est d'accord qu'on aille vivre définitivement en Afrique, mais on a trois filles qui doivent encore grandir. Voilà. Donc je suis obligé de vivre encore très très longtemps pour pouvoir partir avec elle.
0: C'est un gamin, on lui donne encore une trentaine d'années. Là,
3: oui, hein. Mais c'est 30, c'est très peu.
0: Ouais.
3: Ah, je pense 40-50.
0: Ouais. C'est du genre à faire des centenaires.
3: Bah, je pense qu'il verra mon cinquième spectacle.
2: D'accord.
0: C'est tout ce qu'on vous souhaite.
2: Et en tout cas, bienvenue à Cotonou. La maison t'ouvre ses portes.
3: Oui. Ah bah, merci beaucoup.
0: On va terminer par une citation qui vous inspire, Eric.
2: En tout cas, c'est un ami africain qui me l'a raconté. Voilà, accrochez-vous. Hein. Le jour où un moustique atterrira sur tes testicules, tu comprendras qu'il y a des moyens de résoudre des problèmes sans violence. Voilà. Et c'est un peu un leitmotiv aussi dans notre façon de travailler. On est tout le temps amené à déminer des contextes où la violence, malheureusement, s'impose à ses enfants.
0: Bénin Imfura, oui. Une punchline pour terminer peut-être?
3: prenez mes des places de spectacle. Voilà, si la salle est à moitié remplie, je pourrais rentrer chez moi en Flandre. Si c'est sold out et complet, bah, je pourrais rentrer chez moi en Afrique.
0: Simplement. Pas mal, pas mal. Voilà qui clôture la nouvelle diffusion de notre émission du 3 mai au Bénin. Et ça clôture aussi la saison d'été pour les Belges du bout du monde. Nous nous retrouverons dimanche prochain pour une 39e saison. Mon Dieu, que le temps passe vite d'aventure. Et je peux déjà vous annoncer que pour ouvrir le bal, ce sera Laurence Collot. Elle est naturaliste, biologiste aussi, dans les forêts du Brésil. Ce sera passionnant. Elle nous parlera de son métier, de ses recherches sur les grands singes et sur toute la faune sud-américaine. Dans un instant, sur la première, le journal de 10h. Passez toutes et tous un magnifique dimanche.
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0: Lionel Denebourg avec vous. Bonjour. Grande opération dans les rues de Bruxelles jusque tard hier soir. Près de 500 policiers locaux, fédéraux, des agents de la STIB, de la police du rail, sur le terrain pour effectuer des contrôles de masse. Et pour la première fois, des militaires, une septantaine, étaient présents pour appuyer les policiers. L'opération était prévue avant les multiples fusillades des derniers jours. L'objectif, c'était surtout d'affirmer la présence des forces de l'ordre dans la rue, d'être visible dans ce contexte de trafic de drogue en région bruxelloise. Au Népal, les secouristes redoublent d'efforts pour tenter de retrouver des survivants. Trois jours après les gigantesques crues, la vague de boue et de débris, le bilan actuel frôle les 600 morts. Il y a également quelques 2500 disparus. L'Islande devrait-elle reprendre les négociations d'adhésion pour entrer dans l'Union européenne? C'est le référendum du jour pour cette île toute proche du Groenland. L'Islande a déjà été candidate à l'adhésion, mais en 2015, elle a fait marche arrière, notamment à cause de la pêche, un dossier très sensible. Le vote d'aujourd'hui porte donc sur la reprise des négociations, pas sur l'adhésion en tant que telle. Si le oui l'emporte, l'Islande devra voter une deuxième fois. Les Red Lions ont remporté leur dernier match de Coupe du Monde de hockey hier soir à Wavre. Victoire face à l'Inde au shootout, l'équivalent des pénaltys au football. Les Belges terminent donc 7e de la compétition avec un goût amer et d'inachevé. Les Red Panthers, elles, les filles, joueront tout à l'heure la petite finale. Ce sera à 13h contre l'Australie. En football, 4e journée de la Pro League hier soir. Large succès de Genk face à Beveren 4-0. Aujourd'hui, il y aura 4 matchs. Après 3 défaites, la Louvière espère enfin le déclic face à Malines. Pas en meilleure forme. À l'inverse de Charleroi qui enchaîne les victoires et se déplace à Courtrai. Et dans la soirée, le Standard ira à Louvain. Voilà pour l'info ce matin. Bon début de journée avec nous.
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7: Bonjour, bonjour. Merci d'être fidèle à nos estivales majuscules que nous allons ouvrir avec Michel Bussy pour les Ombres du Monde aux presses de la Cité. Et puis on retrouve Pascal Chabot pour l'édition 2026 des Inattendus, les rencontres inattendues de tournées entre musique et poésie. C'est du 28 au 30 août. Et puis on retrouvera Philippe Delerme pour le suicide exalté de Charles Dickens au Seuil, avant de retrouver aussi Françoise Barré et une exposition photo avec un léger Mistral. Vous allez tout savoir.
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7: Bonjour Michel Bussy.
8: Bonjour.
7: Aux presses de la Cité, les Ombres du Monde, qui nous replace en miroir avec les événements du Rwanda, 1994, génocide, à travers une famille ayant recueilli, adopté en quelque sorte sur le long terme, des rescapés du génocide qui vont recevoir l'occasion de, par billet d'avion, de retourner, ou plutôt d'aller découvrir le pays. Et donc la réalité. Et donc c'est un conflit des mémoires, entre une mémoire qui n'a pas forcément été transmise et la mémoire de ce qu'on découvre quand on y va. Il y a un gouffre.
4: Oui, tout à fait. Namae, qui est une petite adolescente de 15 ans, qui n'a jamais été au Rwanda, mais elle sait que sa grand-mère est rwandaise et que sa mère est une des rescapées du génocide. Donc on a Aline, qui est la maman, qui a survécu au génocide. Et puis Jory, qui est le grand-père, qui est un ancien militaire français, qui a débarqué au Rwanda en 90 et qui va tomber amoureux d'Espérance. Donc ils vont se marier, ils vont avoir un enfant, donc Aline. Et ces trois générations très différentes, puisqu'évidemment on a un regard sur le Rwanda contemporain d'une part, mais à travers le journal intime d'Espérance, on a surtout le récit des années avant le génocide, pendant le génocide et juste après le génocide, notamment les camps de réfugiés de Goma.
7: Oui, ça vous donne à vous l'occasion, au narrateur, d'être dans toutes les réalités différentes possibles, à savoir évidemment, Jorik, ce militaire parachutiste français, ça vous permet de mettre en lumière aussi la responsabilité de la France dans ce qui arrive avant, pendant et même pendant prolongé le génocide. Ça vous met en mesure d'évoquer à travers Espérance et son témoignage la réalité de ce qui arrive à ceux qu'on appelait les cancres là, les Tutsis. Et puis, ce qui n'est pas moins intéressant, c'est que la jeune Aline, 3 ans au moment des faits rescapée, elle ne veut pas forcément savoir.
4: Oui, parce qu'elle n'a aucun souvenir direct, d'une part, et puis elle s'est considérée comme une Française. Donc elle est arrivée, elle était la seule noire, finalement, dans son école, sa petite école de Normandie, et elle s'est construite comme une Française. Et puis surtout, on va apprendre au fil du roman qu'il y a des secrets qui se cachent, des secrets sans doute inconscients. Et il y a 2 grands ressorts de ce roman. Il y a les secrets de famille, effectivement, les non-dits au moment d'un génocide.
7: Et puis les secrets d'État.
4: Et les secrets d'État, voilà. Et je jongle en permanence entre les secrets d'État, entre la France notamment, et qui a commis l'attentat qui va coûter la vie au président rwandais et qui va déclencher le génocide, et ces secrets de famille, évidemment, cette histoire d'amour qui a été interrompue par le génocide, et donc ce militaire français, Jory, qui va tout faire pour retrouver sa femme et sa fille.
7: Est-ce que, à travers Jorik, c'est la France qui essaie de se racheter une conscience ?
4: Alors, peut-être pas de racheter une conscience, mais c'est vrai que moi, quand je bâtis mon roman sur une histoire d'amour entre une jeune démocrate rwandaise qui est à la fois Tutsi et Hutu, elle a une histoire particulière, mais elle s'appelle Espérance, elle croit en la démocratie, et Jorik, qui est un militaire français qui arrive aussi pour défendre quelque part la démocratie, c'est la rencontre entre le Rwanda et la France. Rappelez qu'avant 90, la France n'a jamais mis les pieds au Rwanda. C'est pas une colonie française.
7: C'est une intervention
4: personnelle de François Mitterrand, qui est un ami personnel du président rwandais.
7: Et d'Edouard Balladur, qui va gérer cette fameuse opération turquoise.
4: Et donc on est dans quelque chose qui est du domaine très vite du secret d'État, puisque c'est un attentat qui provoque ce génocide, en tout cas qui en est l'étincelle. Et à ce moment-là, les services secrets sont évidemment très très proches des génocidaires, on va dire des extrémistes ou tout, qui sont aujourd'hui, officiellement, ce sont eux qui ont tiré les missiles qui vont abattre l'avion présidentiel au-dessus de Kigali.
7: Ça, en Belgique, on le sait, parce que nous n'étions pas moins impliqués, loin s'en faut, dans toute cette histoire tragique. Vous l'avez dit, Jorik, militaire français, espérant

0: il y a un peu un changement d'attitude de la France et plus globalement des Européens qui est d'imposer la démocratie ou de conditionner leur aide à la démocratie. C'est le discours de la Baule de Mitterrand et c'est quand même le processus au Rwanda, c'est-à-dire les accords d'Arusha qui visent à ce que les différentes parties, c'est-à-dire les rebelles Tutsi et le gouvernement Hutu, arrivent à trouver un accord de paix, qu'il n'y ait plus qu'une seule armée. Enfin, et dans mon roman, je mets en scène un certain nombre de démocrates, Hutu, hein, la première ministre, Agathe Uwilingiyimana, enfin, qui sont des héros, vraiment, qui veulent croire en cette démocratie, qui veulent croire que le Rwanda va être un de ces pays qui va arriver à un accord de paix. Et donc, il y a une constitution qui a été votée, hein, qui va être multilatérale. Où les... voilà. On est aussi en 94, c'est l'année, par exemple, où Mandela est élu président. Donc, on a aussi cet espoir que l'Afrique tourne la page des dictatures et des régimes corrompus. Le problème, c'est que la France, en particulier, va finalement davantage faire confiance à cette élite corrompue qui n'a qu'un mot, c'est pour garder le pouvoir d'assassiner les Tutsis, plutôt que de faire confiance à ces démocrates modérés. Et c'est même le paradoxe, c'est-à-dire que quand on relit l'histoire de façon très précise, on a ces Hutus modérés, libéraux, qui disent, nous, il faut qu'on fasse la paix avec les Tutsis, il faut qu'on fasse la paix avec Paul Kagame, il faut qu'on trouve un terrain d'entente. Et c'est pour des raisons diplomatiques que la France, quelque part, le refuse et considère que les rebelles Tutsis ou Kagame sont des ennemis avec lesquels on ne peut absolument pas pactiser. Et donc, quelque part, c'est presque à l'insu de gens comme mon héroïne Espérance, qui, eux, pensent qu'on peut arriver, pensent qu'il n'y aura pas d'accord sans, finalement, arriver à cette paix durable.
1: Ouais, en plus, hein, il y a tout cet aspect du changement culturel. Paul Kagame, ses Tutsis et ses Rwandais de l'extérieur sont des anglophones qui vont d'ailleurs modifier jusqu'à aujourd'hui la réalité rwandaise culturellement.
0: Hein. Oui, parce qu'en fait, il n'y a pas d'enjeu au Rwanda, il n'y a pas réellement d'enjeu, on va dire, de richesse minière. Enfin, c'est un petit pays.
1: Un enjeu de voisinage.
0: Voilà, c'est un enjeu de voisinage, c'est un enjeu symbolique. Et parmi les différents enjeux, il y a effectivement cette idée que le Rwanda en 94 est encore un pays francophone, on va dire protégé par la France et avec cet héritage de la colonisation belge. Et d'un autre côté, les rebelles Tutsis sont, au moins dans les cadres militaires, davantage des cadres qui ont été formés aux États-Unis. Et d'ailleurs, quand Paul Kagame va prendre le pouvoir, assez vite, le français n'est plus enseigné à l'école. Désormais, le Rwanda est un pays anglophone pour les jeunes générations, qui fait partie du Commonwealth. Et donc, cet enjeu symbolique, il était fort à l'époque. Et c'est sans doute pour ça que, notamment, le président François Mitterrand n'a jamais voulu lâcher les génocidaires qui étaient pourtant des gens où, à un moment donné, ils savaient sans doute qu'ils n'étaient pas du tout recommandables.
1: Les faits se déroulent 50 ans après le moment où les premiers plus jamais ça se sont prononcés à la fin de la Seconde Guerre mondiale, en 44-45. Vous dites 50 ans, il faudra donc 50 ans, vous nous plongez potentiellement en 2044 en disant les protagonistes alors seront morts et on pourra enfin tourner les pages. On est sûr de ça parce que c'est pas garanti sur toutes les factures. La Pologne n'a jamais payé pour les pogroms multiples et variés, la Russie n'a pas payé pour Katyn, etc., etc.
0: Oui, bien sûr, on est jamais sûr de ça. Moi, je veux croire que je suis français. Enfin, j'écris ce roman aussi en tant que français pour interroger, enfin, pour informer les Français et pour interroger aussi nos élus, hein, les responsabilités. Donc, j'espère que la France restera un grand pays démocratique qui est capable de regarder avec dignité son passé et de reconnaître ses erreurs. Enfin, je pense que c'est la force, justement, c'est sans doute ce qui différencie une démocratie d'une dictature, hein, c'est qu'à un moment donné, c'est la vérité des faits, c'est qu'on laisse les historiens travailler, c'est qu'on laisse...
1: Les documents ne sont pas encore tous accessibles.
0: Non, non, c'est ça, bien sûr, mais quand même, la responsabilité accablante de la France, elle est déjà reconnue. Donc, je pense que c'est ce qui grandit un pays, c'est qu'à un moment donné, quand, on va dire, les protagonistes ont disparu, quand il n'y a plus de questions d'ordre politique direct, eh bien...
1: Voire judiciaire,
0: et bien que quelque part, voilà, c'est la grandeur d'un pays. Enfin, Jacques Chirac a reconnu la responsabilité de la France vis-à-vis de la rafle du Veldiv. Il a fallu attendre plus de 30 ans, mais il l'a fait, et c'est très bien ainsi.
1: Et la Belgique a présenté ses excuses à travers son premier ministre de l'époque,
0: bien sûr. Et c'est très bien ainsi parce que ça permet, évidemment, je le dis à la fin, il ne peut pas y avoir de réconciliation sur un mensonge. Donc, le préalable, c'est quand même de dire la vérité, d'avouer la vérité, d'autoriser la transparence, et ensuite, une fois que les faits sont connus, et bien, on porte pas le poids éternellement, je porte pas le poids de mes ancêtres esclavagistes. Voilà, mais effectivement, il y a eu des périodes où l'État tel qu'il est s'est mal comporté. Je pense qu'on ne peut comprendre que et s'avancer comme ça. C'est peut-être ce qui nous différencie d'un régime comme celui de Poutine, par exemple. Hein, c'est d'être capable de reconnaître ça.
1: Il faudra quand même, de ce fait-là, en revenant à votre roman nourri d'histoire et

0: de documents, Michel Bussy, il faudra quand même alors que la génération des Alines disparaisse au profit de la génération des Mahé.
1: Oui, bien sûr.
0: De ceux qui veulent savoir, de ceux et celles qui veulent savoir, au détriment de ceux et celles qui auront bâti leur vie en espérant ne pas trop avoir à savoir.
1: Oui, tout à fait. Alors, c'est vrai qu'il y a eu quelque chose de très particulier au Rwanda, qui sont ces gachacha, c'est-à-dire ces tribunaux populaires, hein, où on a jugé pratiquement, on avait à juger pratiquement 1 million de bourreaux, donc c'était quasiment impossible. Ça aurait pris, on a calculé, des centaines d'années de tout juger. Donc, on a eu des tribunaux populaires, donc, qui se sont déroulés dans chaque commune, où on libérait la parole, quoi. Il fallait libérer la parole des bourreaux, la parole des victimes. Tout ça était relativement encadré, mais néanmoins, la libération de la parole, la libération notamment de trouver les cadavres de manière à pouvoir les enterrer et que les victimes puissent aller prier sur la tombe des défunts, tout ça a été un processus unique dans l'histoire de l'humanité et qui a permis aussi une forme de reconstruction. Et puis surtout, c'est très particulier le Rwanda, puisque les Hutus et les Tutsis, c'est une construction arbitraire,
0: artificielle,
1: qui du coup, dès la fin du génocide, a été supprimée. C'est-à-dire, Hutu, Tutsi, c'était sur une carte d'identité. À partir du moment où cette identité, elle est supprimée, évidemment, il y a une génération qui va être dans cet traumatisme du génocide, mais exactement comme nos voisins allemands n'ont pas apporté le poids de ce qu'ont fait leurs parents ou leurs grands-parents, eh bien, on peut espérer qu'au Rwanda, ou tout comme Tutsi, n'auront pas apporté le poids de ce qu'ont commis leur père ou leur grand-père, et qu'à partir du moment où il n'y a pas de différence Tutsi, le Rwanda, tout le monde parle la même langue, tout le monde prie le même Dieu, donc il n'y a pas de raison objective pour que ces écarts se maintiennent. Si on prend ce qui se passe à Gaza, si on prend ce qui se passe dans beaucoup de conflits, on a des conflits linguistiques, on a des conflits religieux. Au Rwanda, c'est pas ça l'enjeu. Mmh. Donc on peut espérer, c'est sans doute ce qui explique que le Rwanda a pu se reconstruire.
0: Et avec beaucoup d'autres sujets du genre qu'il faudra encore creuser, hein. Il faudra encore écrire la même histoire pour Srebrenica et d'autres endroits où l'horreur du monde s'est déchaînée, Michel Bussy. Merci en tout cas pour Les Ombres du Monde. Une brique, hein.
1: Oui, oui. Mais alors j'ai tenu à ce que ce soit une brique, mais une brique qui se lise comme un thriller, voilà. Avec des chapitres courts, avec ce qu'on appelle des cliffhangers permanents, de manière à ce que on n'est pas un livre d'histoire un peu soporifique, mais une vraie fresque historique haletante.
0: Publié aux Presses de la Cité, Les Ombres du Monde par Michel Bussy.
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0: Majuscule. Bonjour Pascal Chabot.
3: Bonjour Edika Galbers.
0: À cet instant de l'été, on va parler du festival Les Inattendus à Tournai, qui se déroulera donc du 27 au 30 août cette année, avec un titre qui sent l'Uppercute, ressenti en plein plexus solaire. Qu'est-ce qui nous arrive ?
3: Oui, ce titre était une interjection lors d'une réunion de programmation. On avait toute une série de thèmes possibles qui tous avaient leur intérêt. Et puis à un moment, c'est une des participantes au festival, qui est Valérie Cordy, qui s'est exclamée « Mais qu'est-ce qui nous arrive ?» On s'est regardé en disant « Ben voilà le thème. » Parce que ce soit vis-à-vis de l'écologie, de la politique évidemment, de la guerre, de la désinformation, de l'intelligence artificielle, de nos sociétés, du lien social, du sens commun, il y a des interrogations que nous n'avons plus les modèles pour affronter ou comprendre. Et c'est une question, c'est un fil rouge, et je pense que ce sera la manière de rebondir de spectacle en spectacle tout au long du festival.
0: Oui, qu'est-ce qui nous arrive ? C'est à la fois un constat désespéré, désespérant, mais enfin, voilà, qu'est-ce qui nous est tombé dessus, et puis il y a le côté prospectif, qu'est-ce qui vient ?
3: Il y a le côté prospectif et il y a cette recherche qui est prospective aussi du langage et des théories et des bons modèles pour parler de ce qui nous arrive. Parce que quand on vit quelque chose et qu'on n'a aucun mot ni aucun cadre intellectuel pour le comprendre, il y a quelque chose de désespérant, mais quand on comprend un peu mieux, quand on voit les lignes de force, quand on peut imaginer les métamorphoses de ce qui nous advient, on retrouve un petit peu... Alors, le premier pouvoir, c'est le pouvoir de nommer. C'est pas rien.
0: Et
3: le second pouvoir, c'est peut-être le pouvoir d'agir. Donc, ce sera pas un festival déprimant. Ce sera un festival qui travaille la lucidité, mais qui travaille aussi collectivement, parce que ce qui nous arrive aussi, c'est qu'on se retrouve ensemble à tourner pour entendre des penseuses, des penseurs, des concerts, des musiciennes, des musiciens. Et c'est aussi ça qui nous arrive.
0: Alors, parmi les noms, j'allais presque dire... forcément attendu. Sur ce genre de rubrique ou de titre, il y a David Van Reybrouck, parce que fatalement, il questionne déjà depuis tellement d'années notre modèle, que fatalement, il fallait être là. Nancy Houston, intéressant. Et puis, Lisette Lombé, poétesse.
3: Tout à fait, tout à fait. Donc, on reste fidèle à une recherche du festival, de faire entendre une diversité de voix, de faire entendre une diversité de manières d'exprimer et de philosopher, et parfois philosopher en poésie aussi. Tout à l'heure, je parlais de cette question de trouver les mots, mais elle les trouve magnifiquement, et c'est de ce genre-là de mots que nous avons besoin aussi. C'est pas uniquement la théorie philosophique, mais c'est la philosophie active, c'est la philosophie pratique dans le langage et dans son articulation avec la musique.
0: Alors, Éric-Emmanuel Schmitt, oui, tiens, on parlait d'articulation avec la musique. Son dernier, pour lequel je l'ai reçu, évidemment, après Dieu, il y a papa, c'est cette mise en forme de la paternité entre Léopold et Wolfgang, Amadeus Mozart. J'imagine qu'il partira de là.
3: Il partira de là pour une rencontre avec les scolaires. Et alors, il partira de Chopin et de sa rencontre avec l'œuvre de Chopin quand il apprenait le piano. Il n'était pas encore venu au festival et c'est évidemment sur les liens entre musique et philosophie, quelqu'un d'attachant et d'incontournable.
0: Mettez-lui un piano, mettez-lui un micro et la soirée est garantie.
3: Il est parti.
0: Max van der Voorst ?
3: Oui, Max van der Voorst. Là, c'est toute une réflexion sur le climat avec un magnifique titre, En attendant Kyoto. Il y a des bons titres, mais là c'est un très très bon titre, et qui un spectacle musical qui nous fait évidemment comprendre qu'on attendra encore longtemps Kyoto, et puis toujours la question, quel type d'action, quel levier pour transformer tout de même nos quotidiens.
0: François Julien, qui de manière un peu désespérée s'en prend ces derniers temps à la problématique de la culture, en disant que grosso modo il n'y a pas de culture.
3: Oui, François Julien est dans le paysage intellectuel français un phare. Il a une parole qui est écoutée, une parole qui est précise, qui est différente. C'est le philosophe de l'écart, de la décoïncidence. Il a beaucoup travaillé sur les liens et les non-liens entre Occident et Chine. Et toute sa vigilance actuelle, vous le dites, est une vigilance qui est liée à un sabordage de la culture par certaines industries culturelles, un formatage des esprits et par l'éducation également, ou par le manque d'éducation. Et là, c'est finalement une éducation culturelle qu'il essaiera de revivifier. C'est une parole très très généreuse, c'est une parole d'un démocrate, c'est important, François Julien.
0: Alors, il y a le très très beau livre La mise en abîme que nous propose Thomas Gunzik ici, et on le recevra à la rentrée d'ailleurs, sur ses ombres.
3: Oui, spectre. Alors, qu'est-ce qui nous arrive ? C'est aussi l'occasion d'interroger les pouvoirs de la fiction. Parce que pour la prospective, c'est évidemment l'imagination qui est convoquée. Et il l'a fait dans ce roman et il viendra nous parler à la fois de sa manière de penser le rôle de la fiction dans l'anticipation, par l'imagination, et puis de composer un roman. Ce sera tout à la fois une sorte de méditation sur son écriture, avec son ton évidemment inimitable, on est très très heureux de l'entendre, et puis aussi sur les pouvoirs de la narration.
0: Pouvoir de la narration, ça nous rapproche d'ailleurs de tout ce qui est problématique de biais cognitif, ce qui nous amène au sociologue Gérald Bronner, qu'on aime bien aussi ici dans cette émission, parce que ça fait des... J'ai presque le sentiment que ça fait des décennies qu'il prêche dans le désert.
3: Oui, il prêche dans le désert en étant très lu tout de même.
0: Oui.
3: Et c'est intéressant de voir que les déserts sont peuplés. Ou qu'en tout cas, dans les déserts, on crée des oasis. Et n'est-ce pas ça qu'on essaye de faire dans un festival comme celui-là ? C'est retrouver toute une série de voix, donc des voix lucides, des voix rationalistes, qui est celle de Gérald Bronner sur la propagande. Il avait fait Apocalypse cognitive, il avait fait La démocratie des crédules, chaque fois des
0: gigantesques bouquins.
3: Oui, tout à fait, c'est très très bon. Et c'est d'une générosité aussi dans la manière de penser des pistes pour sortir de cette décérébration qui est quotidienne. Et chaque fois, il y a des répondants musicaux et il y a toute une série dans le festival de concerts,
0: oui,
3: de grands moments musicaux.
0: Aussi,
3: c'est ça qu'on...
0: L'inattendu des inattendus, c'est
3: mais
0: ça.
3: Oui, c'est jamais uniquement une intellectuelle ou un intellectuel qui parle de son travail, mais c'est le dialogue avec la chapelle musicale de Tournai, par exemple, avec Michel de Brulle, avec du jazz, avec du rock, et des intellectuels qui ne sont pas habitués à l'exercice, mais qui parfois, pendant des mois, répètent pour voir comment coïncider et faire coïncider musique et philosophie.
0: Alors, j'ai bien vu également que le festival cette année va s'ouvrir avec une création signée Valérie Cordy.
3: Tout à fait, Valérie Cordy est une habituée du festival, et puis c'est une habituée du festival, et plus que ça, c'était vraiment une cheville ouvrière qui pense le festival avec nous, et elle a son grand état du monde, on ouvre dès le jeudi, qui est une création d'une extrême originalité, qui est faite une seule fois, et qui rassemble sur ce thème-là toute une série de paroles, d'acteurs, de recherches Google, etc. On peut jamais dévoiler ce spectacle, parce qu'on ne sait pas du tout ce qu'elle va faire, mais c'est chaque fois un grand succès.
0: Vous parlez aussi d'une nouvelle forme du projet Rap et Philo.
3: Oui, donc c'est Aline de Dieudonné qui viendra, avec les jeunes de Mazur 14 et le rappeur Malek, écrire des textes, penser à nouveau le langage et puis le mettre en musique pour un spectacle qui est conçu pour le festival. Et c'est vrai que c'est l'occasion de dire qu'il y a toute une série d'autres projets qui sont vraiment des projets pensés pour ces trois jours-là.
0: Oui, des ateliers, des stages, des pratiques artistiques, ça aussi, hein, c'est aux inattendus.
3: Tout à fait, c'est aux inattendus. Les semaines qui précèdent le festival, avec des manières de penser le corps, avec des lieux de travailler, même la cuisine, c'est pas uniquement un festival, pour le dire ainsi, un télo, mais c'est un festival qui essaye intelligemment de tisser des liens avec toute une série d'ateliers.
0: Qu'est-ce qu'on fera des réponses à qu'est-ce qui nous arrive ?
3: Alors, la grande idée serait qu'on ait un espace pour que chacun puisse écrire plus ou moins longuement sa réponse. On documentera sûrement de manière sonore. Yasmine Boudaka sera par exemple là. Il y a le collectif La Pointe qui est là aussi. Il y a Sébastien Schmitt qui fera une série de podcasts radio pour qu'on ait cette parole, cette trace audio. Et je ne doute pas qu'une série de photographes soit au rendez-vous pour un témoignage à l'adresse des époques ultérieures qui alors se demanderont, tiens, ils pensaient que c'était ça ce qui nous arrive. C'était beaucoup plus compliqué en fait.
0: Ah, c'est les coups des capsules. Hein. Ça, on en reparlera des capsules, puisque vous avez eu la gentillesse déjà de me filer votre nouveau bouquin qui vient de sortir, et dès que je l'aurai lu, on se retrouvera, Pascal Chabot. Dans le titre, qu'est-ce qui nous arrive ? Il n'y a pas de mise à distance, hein, c'est pas la question, mais enfin, qu'est-ce qui vous arrive ? C'est qu'est-ce qui nous arrive ? On est tous impliqués, tous et toutes. Ça veut dire que c'est aussi interactif comme festival.
3: Tous et toutes dans le même bateau, et c'est d'ailleurs le « nous » qui est mis en capital, oui, et en
0: surlignage.
3: Si les festivals sont des lieux tellement, tellement importants, tellement prisés aussi, en développe partout, c'est qu'on a vraiment besoin de sortir de nos environnements, on a besoin de sortir de nos capsules pour penser ensemble et pour qu'il y ait quelque chose en dehors des spectacles finalement, dans lequel une parole tout à fait différente et agréable et amicale circule. Il y a quand même souvent au festival une ambiance qui est assez unique.
0: Bon, on vous a pas donné toute la liste des noms, hein, ça c'est impossible, vous retrouverez tous sur lesinattendus.be bien sûr, vous y prendrez à temps pour réserver. Du 27 au 30 août, à tourner de la philosophie, de la musique, de l'expression artistique et du questionnement, les inattendus. Merci Pascal Chabot.
3: Au plaisir de vous y voir, mille merci.
0: Peggy nous propose Dopamine.

0: Restez bien avec nous. Hein. On se retrouve dans un instant avec Philippe Delerme pour le suicide exalté de Charles Dickens au Seuil. Et puis Françoise Barré nous reparle encore photo.
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0: Bonjour Philippe Delerme.
3: Bonjour.
0: Votre livre au Seuil s'intitule « Le suicide exalté de Charles Dickens ». Charles Dickens était véritablement lui-même un exalté, parce qu'on le connaît évidemment à travers ses portraits sombres de la réalité sociale de son temps, à Londres et ailleurs, mais lui-même est un exalté ?
3: Lui-même est quelqu'un de très empathique avec beaucoup de gens. Tout le monde trouvait qu'il était très dynamique et très souriant, avec un grand charme qu'il cultivait d'ailleurs. Et alors que c'était quelqu'un d'assez sévère avec les gens de son entourage. Il était assez dur avec son épouse et avec ses 10 enfants, puisqu'il avait 10 enfants et aucun d'entre eux ne le satisfaisait d'ailleurs. Mais il avait un personnage social très très solaire comme ça. Et en fait, il avait aussi, bien sûr, un côté beaucoup plus sombre, le fait comme ça d'avoir besoin d'être applaudi et de mettre en scène ses romans. C'est une chose qu'on sait très peu en France, en Belgique, je ne sais pas. En Angleterre, on sait davantage, mais il a passé les 10 dernières années de sa vie à faire des spectacles, à partir surtout de deux de ses livres, Pickwick et Oliver Twist, et donc avoir un succès phénoménal qu'il a complètement épuisé. On peut dire qu'il s'agit en fait d'un vrai suicide, puisque en fait il a fini par en mourir précocement à 58 ans de problèmes cardiaques. Après de longues tournées de spectacles où il restait allongé toute la journée pour pouvoir être en état de monter sur la scène le soir et en prenant de la drogue. C'est assez incroyable.
0: C'est un homme à la fois de la plume littéraire et du théâtre.
3: Oui, dès qu'il était tout petit, on le faisait monter sur la table familiale et on le faisait chanter. Il chantait très bien, déclamait des poèmes. Et donc lui, il a toujours eu besoin de ses applaudissements. Il a rêvé de devenir acteur, mais il en rêvait tellement que le jour où il s'est inscrit pour un concours pour devenir acteur, il est tombé malade et en fait c'était symbolique. En fait, il le voulait tellement qu'il n'y a pas réussi. Et beaucoup plus tard, après l'immense succès de ses romans, parce qu'il était sans doute l'écrivain le plus fêté dans le monde entier, et notamment beaucoup aux États-Unis également, et bien sûr dans tous les pays du Royaume-Uni. Et en fait, il a commencé une tournée comme ça, et en fait, il avait besoin d'être applaudi. Et c'était quand même un syndrome assez étonnant, et une espèce d'inquiétude aussi, puisque c'est quelqu'un qui a eu une enfance particulière. Ses parents l'ont envoyé travailler quand il avait 12 ans dans une fabrique de cirage. Ça nous paraît incroyable. Quelqu'un qui a pu être le plus grand écrivain du monde en son temps, obligé de travailler à 12 ans au milieu des rats dans une fabrique de cirage. Et il a réussi à s'extirper de tout cela pour devenir un écrivain admiré et aimé par tous très très jeune, puisque le Pickwick, c'est un livre qui date de ses 24 ans. Et aussitôt après, il a fait Oliver Twist, un roman Pickwick qui était à mourir de rire, et un autre Oliver Twist qui est extrêmement dramatique. Et donc, c'est sur ces deux aspects qu'il a mis en scène, après, tout au long de ses 10 dernières années de vie, dans ses spectacles. Et il paraît que les gens étaient morts de rire pour Pickwick, et pleuraient et étaient effrayés par Oliver Twist. Et en fait, les salles étaient combles. C'était une espèce de rockstar avant l'heure.
0: Oui, donc une rockstar qui faisait des lectures publiques, quelque chose qui s'est un peu perdu d'ailleurs de nos jours, mais ces lectures étaient épuisantes. Vous le citez, entre janvier et mai 1867, Charles effectua 41 lectures à Londres et en province. Durant l'hiver 1867, sa tournée en Irlande et en Écosse fut plus intense encore. C'est là qu'il commença à souffrir sérieusement du pied gauche. Donc, il s'épuise quasi volontairement.
3: Oui, et il a trouvé un petit peu la clé d'un bonheur absolu, cette rencontre avec le public. Ça m'a fait penser à la chanteuse Barbara qui dit à son public « Ma plus belle histoire d'amour, c'est vous ». Lui, il le disait un petit peu à son public tous les soirs. Et en fait, c'est vrai que les gens comme ça l'aimaient. Et c'était un public populaire parce qu'on découvrait ses livres dans des journaux, puisqu'il le publiait sous forme de feuilletons dans des journaux. Bien sûr, la bourgeoisie le lisait aussi, et même la reine Victoria, avec laquelle il a eu un lien un peu privilégié, mais aussi les gens du peuple. Et c'était un écrivain aimé, un peu comme l'a pu être Victor Hugo en France. Je pense que c'est deux écrivains qui, par leur stature, sont un petit peu comparables, parce que ce sont aussi des écrivains qui sont beaucoup occupés du peuple à travers leur philosophie et même la politique, dans le cas de Victor Hugo, et aussi dans le cas de Dickens, qui a beaucoup aidé pour la condition des femmes, pour les prostituées, pour les enfants qui travaillent. Et ce sont de grandes figures du 19e siècle comme ça, qui ont plané sur toute la vie de leur pays, en fait.
0: Oui, Charles Dickens, qui nous décrit cette fracture sociale, pour utiliser un mot d'aujourd'hui, dans le Londres crasseux de l'époque, prostituée, clochard, enfant des rues, enfant exploité. Il partage, cela dit, une passion avec vous, Philippe Delerme, c'est un grand marcheur.
3: Ah oui, oui, c'est vrai qu'elle est là, pour le coup, avec Victor Hugo aussi, qui était aussi un immense marcheur. C'est quelqu'un qui aimait beaucoup l'exercice physique, et c'est quelqu'un aussi qui était persuadé comme ça, qu'il recouvrait une forme physique en s'épuisant en marchant, en s'épuisant en faisant ses représentations dramatiques. Il avait comme ça une espèce de solitude au fond de son grand succès, qui faisait qu'il avait toujours besoin de se prouver des choses. C'est assez étonnant quand on voit le succès littéraire qu'il rencontrait. On peut penser qu'il aurait pu s'en contenter. D'ailleurs, son meilleur ami et biographe Forster trouvait que c'était un peu dégradant d'aller se montrer sur scène comme ça, de façon, on imagine, un peu expressionniste, parce que on imagine qu'à l'époque, quand on voit des images de comédiens de l'époque, on pense que, évidemment, il ne faisait pas dans la dentelle hein, pour faire rire ou pour faire pleurer, mais ça passait incroyablement aussi parce qu'il avait un métabolisme, une humanité aussi qui était comme ça, très immédiatement perceptible, et quelque chose de très, très partageable en lui, et les gens l'adoraient.
0: Oui, il y a incontestablement une adulation ou une adoration. Cela dit, l'histoire est un peu méchante avec Charles Dickens, parce que, vous le confessez vous-même, on se souvient plus des titres de ses livres que de leur contenu.
3: Ah oui. Et on se souvient même, alors, une chose assez particulière, de ce que c'était qu'une atmosphère à la Dickens. On le dit, par exemple, dans les rues d'une ville, à l'approche de Noël, tiens, c'est une ambiance à la Dickens. Ou on le dit aussi à propos d'une auberge, il y a une ambiance à la Dickens. Pour parler de quelque chose de chaleureux comme ça, et de festif, comme s'il était entré un petit peu dans la peau de la vie, et que par contre, on ne lisait pas vraiment ses livres. En France, notamment, je pense qu'en Belgique, ça va être la même chose aussi. Très souvent, on s'en tient à des versions pour enfants, de David Copperfield ou d'Oliver Twist, des versions pour enfants qui font 200 pages, alors que le roman lui-même, il en fait plus de 1000 dans l'édition de la Pléiade. Et tous les romans, d'ailleurs, de Dickens sont très longs. Il y avait aussi une création littéraire qui était incroyable. Quand j'ai commencé à lire Dickens, c'est un ami de lecture très, très ancien pour moi. J'ai toujours aimé lire Dickens. Il y a quand même 9 volumes de plus de 1000 pages dans la Pléiade.
0: Ouais, vous n'avez quand même pas dû les relire, ces 1000 pages, pour nous produire Le Suicide Exalté, j'espère pour vous.
3: Ah bah écoutez, au fil du temps, je les ai bien sûr toutes lues, et donc avec un plaisir particulier, notamment à relire Pickwick, parce que je rigole tout seul quand je lis Pickwick. Je peux pas m'empêcher de rire, parce que je trouve ça tellement, tellement drôle. Et on peut imaginer l'effet produit. Et ce qui est étonnant, c'est que c'est un public qui connaît a priori quand même les textes en question, mais qui pense que le Dickens apporte quelque chose en les jouant, ce qui était sûrement le cas, mais ce qu'on ne saura jamais, parce qu'évidemment, il y a des photos de Dickens, mais il n'y a pas d'enregistrement de ses spectacles.
0: Alors, il y a d'ailleurs des transpositions qui sont devenues peut-être même un peu plus célèbres que certains de ses personnages. Hein. Vous nous rappelez que Ebenezer Scrooge, c'est quelque part la préfiguration, donc le Picsou.
3: Oui, c'est vrai que l'avarice du personnage fait bien sûr penser à Picsou. Mais en fait, c'est quelqu'un, quand on lit bien la nouvelle que Dickens s'est mis à lire donc sur un chant de Noël, en fait, on se rend compte que c'est quelqu'un surtout qui a perdu son enfance, quelqu'un qui a oublié la façon de sentir quand on est enfant. Et ça, c'est un thème qui me touche énormément, parce que moi, je suis extrêmement sensible à cette perte de l'enfance et aussi à l'idée que l'écriture, ça peut être une façon de garder une part d'enfance en soi.
0: Alors, il agit, Charles Dickens, dans cette époque victorienne. Vous nous disiez, il a une relation un peu plus légère avec la reine Victoria, mais c'est une société très compassée, où l'on rit normalement peu, ou en tout cas sous cap, alors que lui, il aime faire rire aussi.
3: Ah oui, oui. C'est en fait quand même quelque part un bon vivant, mais un bon vivant qui pendant les 10 dernières années de sa vie, donc de 48 à 58 ans, se comporte comme quelqu'un qui va mener une vie extrêmement austère, puisqu'en fait c'est cette vie comme ça qui est toujours en voyage, toujours parti, et rapidement aussi tellement épuisé qu'il ne peut plus profiter de rien, puisqu'il passe toute la journée en fait allongé, et notamment il y a une longue tournée aux États-Unis qui précède de peu sa mort, où il passe toutes les journées dans une chambre d'hôtel, attendre le soir en prenant du laudanum pour être capable de monter sur scène, souvent avec une seule chaussure, tellement il souffre d'un pied, il suffisait des douleurs en fait d'origine cardiaque.
0: Alors, vous lui aviez déjà consacré quelques textes courts hein, dans Dickens, oui. Barba Papa et autres nourritures délectables. C'était en 2005, il y a 20 ans, chez Gallimard. Vous avez le sentiment de ne jamais avoir fini de faire le tour de Dickens et en même temps, vous souhaitez que nous nous réemparions de Dickens?
3: Ben c'est un peu le but, le rêve. C'est vrai que j'ai ce rapport avec la lecture en ce qui concerne deux auteurs, c'est Marcel Proust, que je suis toujours en train de relire, et Dickens aussi. Et dans les deux cas, il y a une chose incroyable, c'est qu'on a toujours l'impression de découvrir quelque chose de nouveau chaque fois qu'on les reprend. Et alors, dans les deux cas, on a la chance qu'il y ait énormément de pages, énormément de choses à retrouver, mais tellement de choses à retrouver qu'on ne trouve jamais les mêmes, et c'est extraordinaire. La lecture est quand même quelque chose de fabuleux.
0: Toute vie est un suicide délibéré, nous dites-vous, mais le cas de Charles Dickens est spécial. On peut tout en savoir dans votre nouvel opus, Philippe Delerme, Le suicide exalté de Charles Dickens. C'est aux éditions du Seuil. Merci d'être venu nous partager cet espace, ma foi, moins connu de cet auteur, qui affectionnait manifestement la scène et les ovations. Merci Philippe Delerme.
3: Merci à vous.
0: Thundercat, she knows too much.

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1: Ici, une exposition photo tentait de vous faire entrer dans le monde parallèle. C'est encore un pari fou, des rencontres d'Arles dans un ancien garage, transformé en lieu d'exposition sous le cagnard, avec un léger mistral. Visite avec Françoise Barré.
2: Bonjour, je m'appelle Philippe Baudouin, je suis commissaire de l'exposition « Nous ne sommes pas seuls » à Arles.
3: Nous ne sommes pas seuls, voilà, le ton est donné.
2: Oui, le ton est donné, c'est un peu sur le ton de la provocation. Ce titre, sans point d'interrogation, ni de point d'ailleurs, ça reste une affirmation sur le ton de la provocation pour évoquer une idée qui est relativement modeste et humble, c'est effectivement d'affirmer que peut-être, probablement dans l'univers, nous ne sommes pas seuls. Et pour replacer aussi le problème, ouvrir les esprits, ouvrir grand les yeux, comme on essaie de le faire avec cette sélection d'artistes et d'archives dans l'exposition qui explore le phénomène OVNI.
3: Alors, évidemment, nous ne sommes pas seuls. Vous avez dit probablement, peut-être, nous ne sommes pas seuls, a l'air d'être une affirmation, parce que les photos sont des photos de convaincus.
2: Pas forcément de convaincus, ce sont des photos d'observation, d'amateurs, de scientifiques, des photographies d'artistes aussi. Il y a de la pure fiction, de la pure création photographique, comme on dit. Mais côté archives, la particularité de cette exposition, c'est évidemment, vous l'aurez compris, d'explorer le phénomène OVNI sous toutes ses coutures, si je puis m'exprimer ainsi, mais avec différents regards. Le regard de l'amateur, du passionné d'OVNI, qui est persuadé d'avoir photographié tel jour, à telle heure, telle nuit, une soucoupe volante, mais aussi des chercheurs. Des chercheurs qui ont expertisé des images sur lesquelles il n'y a aucun doute, c'est une imposture, c'est une escroquerie, et pour d'autres où le mystère demeure. Parce que malgré toutes les analyses, malgré toutes les études faites, eh bien, on ne parvient pas à expliquer la présence de cet objet sur cette image.
3: Alors les amateurs, ils photographient au hasard ou ce sont des poursuiveurs, comme ceux qui poursuivent les tornades?
2: Alors, il y a effectivement, dans l'histoire de l'ufologie, dans ce qu'on appelle la discipline qui étudie le phénomène OVNI, qui n'a pas, en tout cas en France, de reconnaissance scientifique, ni d'ailleurs dans le monde, hein, ces gens-là, ce sont véritablement des chasseurs d'OVNI, pour certains d'entre eux, en tout cas, qui sont soit des photographes amateurs, soit des astronomes amateurs, qui dorment à la belle étoile, et puis qui espèrent peut-être réussir à capter, à saisir grâce à leur appareil photo, eh bien, l'apparition d'un objet volant non identifié, qu'on appelle aujourd'hui PAN, hein, phénomène aérospatial non identifié. Le terme a changé pour englober aussi de plus grandes, une plus grande diversité d'observations.
3: C'est-à-dire pas uniquement les extraterrestres.
2: Alors, c'est là où il faut faire la part des choses entre les objets volants non identifiés et les engins qu'on pense venir d'ailleurs, d'autres galaxies, ou abriter des occupants d'intelligence dite extraterrestre. C'est tout le distinguo qu'on fait aussi dans l'exposition en disant, attention, on ne sait pas ce que c'est. On ne sait pas si, effectivement, ces objets sont pilotés par des habitants d'autres planètes, s'ils sont téléguidés, si ce sont des drones, on ne sait pas ce que c'est. Les ovnis sont des objets volants non identifiés et à ce titre-là, effectivement, ils peuvent abriter mille réalités. Donc, il faut rester prudent. C'est vrai que dans l'inconscient collectif, on a tendance à confondre un petit peu les deux et à penser ovni égale extraterrestre. Pas du tout. Évidemment que non. Et c'est la raison pour laquelle, effectivement, il faut toujours faire preuve de prudence et de critique comme je le fais lorsqu'on en parle.
3: Est-ce que c'est aussi vieux que la photographie ? Cette quête de l'objet non identifié, mais extraterrestre.
2: Alors, évidemment, dès les premières décennies d'existence de la photographie, dès la fin du 19e siècle, on commence à voir apparaître, sans jouer sur les mots, des clichés où figurent des engins inconnus. Évidemment, pour toutes les raisons qu'on imagine, on ne les qualifie pas encore d'ovnis. On parle de prodiges célestes, d'engins inconnus, extraordinaires, de dirigeables fantômes, de fusées fantômes, de Foo Fighters aussi. Il y a toute une série de noms, de mots qui existent pour les désigner, mais en tout cas de phénomène bizarre dans le ciel. Et c'est ce qu'on essaie de faire dans l'exposition. On montre notamment deux vues stéréoscopiques des années 1870-1880 qui ont fait débat parmi la communauté ufologique, où on s'est posé la question si finalement, d'un point de vue photographique, il n'y avait pas une préhistoire de la photographie des ovnis, généralement qu'on associe à l'après-guerre, à l'après-seconde guerre mondiale, à partir des années 50, pour le dire en un mot. Et finalement, est-ce que avant cette période-là, il y a eu des photographies étranges ou posées posant question, oui, il y en a eu. Et c'est ce qu'on exprime dans l'exposition pour montrer quelque part cette préhistoire de la photographie ufologique.
3: Alors vous dites que c'est justement dans les années 50. Là, c'est massif. C'est américain, européen, c'est mondial?
2: Alors au départ, à partir de 1947 précisément, à partir d'une observation faite par un pilote privé qui s'appelle Kenneth Arnold en juin 47, qui lui ne photographie rien, mais qui rapporte avoir vu des objets un peu étranges dans le ciel, qui sont au total de 9 objets volants inconnus, il va y avoir l'expression de soucoupe volante qui va apparaître, qui est forgée non pas par Kenneth Arnold, mais par un journaliste, qui traduit malencontreusement le propos d'Arnold, qui évoque ces objets comme des objets ricochants à la surface de l'eau, et dont le mouvement rappelle celui d'une soucoupe qu'on ferait ricocher. Et là, le journaliste Bill Beckett, à l'époque, transforme ça en « flying saucer », et ça devient soucoupe volante, qui est une expression qu'on emploie encore aujourd'hui, un peu désuète, mais et qui fonctionne encore aujourd'hui. Et à partir de 1947, alors même que Kenneth Arnold dément avoir vu des soucoupes volantes, c'est le terme qu'il n'utilise pas, ce sont les journalistes qui l'utilisent, et bien énormément d'Américains commencent à voir des soucoupes volantes et commencent à photographier des soucoupes volantes.
3: Alors, comment vous l'expliquez? Parce que c'est un peu comme les apparitions...
2: De fantômes. Exactement. C'est-à-dire que comme la photo spirit qui a vu le jour au 19e siècle, sur laquelle aussi j'ai beaucoup travaillé en tant que commissaire d'exposition et historien, vous avez la photographie qui devient un support de projection mentale, de fantasme, qui est à même d'abriter toutes sortes d'imaginaires, y compris celui relatif aux mondes extraterrestres. Et c'est ça qui est assez intéressant, c'est-à-dire qu'il y a un phénomène de contamination sociale qui se produit, où à partir du moment où les journalistes commencent à diffuser dans la presse des articles relatifs à ces histoires-là, dans l'inconscient collectif se forgent des formes, un imaginaire, celui des mondes extraterrestres et des soucoupes volantes. Et à partir de là, eh bien, les gens dans le ciel vont projeter aussi des fantasmes, des craintes, des angoisses, et certains vont photographier ce qu'ils pensent voir. Alors effectivement, il y a toutes sortes de méprises possibles, des ballons sondes, des prototypes d'engins militaires, etc., etc., des étoiles la nuit, etc., qu'ils pensent être des engins venus d'ailleurs. Ils les photographient et on va avoir une explosion de signalements aux États-Unis à partir des années 40, fin des années 40, début des années 50, et puis tout ça va se propager à travers le monde. Mais oui, dans l'histoire, le phénomène reste, d'un point de vue purement statistique, majoritairement américain. C'est ça qui est assez troublant.
3: Mais il y a des choses en Europe, il y a des vagues.
2: Il y a énormément de vagues d'observation, vous le dites bien. En France, par exemple, il y a eu la vague de 1954, où on a eu des centaines de signalements, en l'espace de quelques mois, de signalements de témoins, rapportés dans la presse, et affirmant avoir observé des phénomènes de soucoupe volante, pour l'occasion, c'était le terme qu'on employait à l'époque, et même avoir été témoin aussi de l'atterrissage. Parfois, c'est arrivé, il y a des cas qui se sont produits en France sur lesquels des enquêtes très sérieuses ont été menées, et pour certaines sur lesquelles on n'arrive pas encore à apporter d'explications rationnelles.
3: Alors, vous avez des idées pour la Belgique?
2: Exactement, oui, ouais. Oui. On a eu dans les années 90 aussi l'affaire du Petit Rechin, mais l'auteur de la fameuse photo a avoué finalement qu'il s'agissait d'un photomontage. Mais oui, il y a eu une vague d'observation aussi en Belgique. Je crois que chaque pays, l'Italie par exemple, a eu droit à sa vague d'observation. Les États-Unis ont eu droit à plusieurs vagues d'observation également. Et c'est ça qui est assez fascinant, c'est aussi que ces vagues, alors sans vouloir non plus faire de l'interprétation à outrance, vous avez des vagues qui sont concomitantes de certaines crises aussi, politiques, sociales, militaires. La guerre froide en fait partie.
3: Pour monter une telle exposition, il faut déjà une connaissance extraordinaire parce que... il faut les trouver.
2: Alors oui, effectivement, le choix de l'exposition, c'était pour Arles, en tout cas, de faire la part belle à l'image, mais à la fois l'image vernaculaire, donc la photographie amateur, la photographie d'observation, la photographie scientifique, avec des associations ufologiques, françaises, européennes, internationales, des collectionneurs, parce que oui, aussi, ces images se collectionnent, c'est ça qui est assez intéressant, il y a tout un marché là-dessus. Ce sont des photographies qui sont extrêmement rares, certaines peuvent... s'envoler à prix d'or. Je sais qu'il y a un lot de photographies qu'on expose qui représentent à peu près 15 000 dollars à Sotheby's. Voilà, qui sont partis pour une, ouais, 15 000 dollars à peu près. Des photos de Billy Mayer, qui est un des artistes et des photographes qu'on montre dans l'exposition, et qui est quelqu'un qui prétend avoir photographié 1400 photos d'OVNI en Suisse entre 1975 et 1980. Donc ce sont aussi des œuvres qui donnent lieu à de la spéculation, à un marché, à des collections champ assez recherché aussi. Donc il faut développer un carnet d'adresses, il faut aussi réussir à s'intégrer. Le choix délibéré de l'exposition, c'était de jouer la carte du trouble et de la porosité entre fiction et réalité. Donc, si vous voulez, l'exposition n'a pas pour but d'élucider chaque affaire. Au contraire, c'est de mettre en avant, effectivement, les faits produits, les déclarations des témoins, par exemple, et de montrer ces images en racontant, si possible, leur histoire.
1: Et on se quitte avec Bon Entendeur et Le Coup de Soleil. Ah là là, ça aussi, c'est peut-être de saison. Le Coup de Soleil. Excellente fin de week-end, excellente fin d'été. Toujours à l'écoute d'RTBF La Première. On se retrouve dimanche prochain pour nos débuts de majuscules de la saison.
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2: Des centaines de policiers et de militaires mobilisés à Bruxelles. Gigantesque opération de contrôle. Objectif, se montrer dans les rues, s'affirmer dans la lutte contre le trafic de drogue en région bruxelloise. Les secouristes redoublent d'efforts au Népal pour tenter de retrouver des survivants après la vague de boue, de débris. Mais pas mal de régions restent inaccessibles 3 jours après la catastrophe. Une victoire pour refermer la Coupe du Monde de hockey. Les Red Lions ont battu l'Inde hier soir. Ils terminent 7e. On entendra le gardien belge Vincent Van Hache. Bonjour, ils étaient impossibles à rater hier soir dans les rues de Bruxelles. Plus de 500 policiers locaux, fédéraux, des agents de la STIB, de la police du rail également, sur le terrain pour des contrôles de masse. L'opération était prévue avant les multiples fusillades des derniers jours. Et pour la première fois dans ce type d'opération coup de poing, très médiatisée, Valentin Lecoq, pour la première fois, des militaires étaient présents également.
3: Oui, une septantaine mobilisés pour appuyer le travail des policiers. Ils ont effectué des contrôles dans plusieurs endroits de la capitale, dans les points chauds, dans des stations de métro notamment. Cette opération coup de poing, appelée FIPA, est loin d'être la première. Il y en a eu déjà plusieurs dizaines ces derniers mois, un peu partout en Belgique. Le but, c'est avant tout être visible et de faire passer un message aux trafiquants de drogue. Bernard Catin, le ministre fédéral de l'Intérieur.
4: Ces opérations, elles fonctionnent. Il y a déjà ici, au métro Clémenceau, après une heure d'opération, 8 arrestations. Mais je l'assume, oui, c'est aussi de la communication. De dire, et aux criminels, que la rue ne leur appartient pas, et à nos concitoyens qu'on est là. Est-ce que ça suffit ? Non. C'est tout un tas de mesures que nous devons continuer à prendre, et c'est pour ça que je parle d'urgence nationale.
3: Une opération qui résonne aussi avec plusieurs appels de bourgmestres de la région bruxelloise. Ils réclament plus de moyens policiers pour lutter contre le trafic de drogue et les violences qui gangrènent certains quartiers.
2: Merci Valentin. On attend encore le bilan, le nombre d'arrestations notamment de cette vaste opération. 3 jours après les ravages au Népal et au Tibet, l'accès aux zones sinistrées reste toujours très laborieux. Après la vague de boue, de gravats, de débris qui a déferlé dans la vallée, quelques 2500 personnes, des Népalais, des Chinois, des touristes sont portés disparus ou n'ont pas donné de nouvelles. Les chances de retrouver des survivants diminuent. Tamara Demouria est membre de Corus International, c'est une organisation humanitaire. Elle nous décrit les opérations en cours.
5: Nous sommes toujours dans la phase de recherche et de sauvetage. Les forces de sécurité et le gouvernement népalais déploient des efforts considérables pour retrouver les corps et localiser les personnes portées disparues. La situation est loin d'être terminée et l'accès à certaines zones géographiques s'avère extrêmement difficile. Plus au nord, certaines communautés sont totalement isolées. Il est impossible de s'y rendre pour évaluer la situation, alors même que les dégâts y sont bien plus graves. Quand on se rapproche de la frontière chinoise, vers le nord, l'ampleur des destructions est colossale.
2: Le bilan évolue d'heure en heure, il dépasse désormais les 600 morts selon les derniers chiffres officiels. Un accord historique pour du pétrole. Les États-Unis et le Venezuela l'ont annoncé en grande pompe cette nuit. Les États-Unis vont prendre le contrôle majoritaire de réserves pétrolières. Et en échange des barils, le Venezuela attend 200 milliards de dollars de recettes fiscales. En janvier dernier, l'armée américaine a capturé, on le rappelle, le président vénézuélien Nicolas Maduro. Et depuis, les deux pays se sont rapprochés. L'Islande fera-t-elle partie un jour de l'Union européenne ? 400 000 Islandais doivent donner un début de réponse aujourd'hui avec un référendum. Précisément, il porte sur la reprise de négociations, pas encore sur l'adhésion. L'Islande a déjà été candidate à l'adhésion, mais en 2015, elle a fait marche arrière, notamment à cause de la pêche, dossier très sensible, la pêche qui représente 40% des exportations islandaises. Les Red Lions quittent la Coupe du Monde de hockey avec une victoire. Ils ont remporté leur match de classement hier contre l'Inde. Le score était de 3-3 à la fin du temps réglementaire. Les shootouts, l'équivalent des pénalties au football, ont donc finalement été nécessaires pour donner la victoire aux Belges qui terminent 7e. Les joueurs sont un peu amers finalement, mais heureux également d'avoir pu jouer une dernière fois devant un stade quasiment plein à Wavre. On écoute à ce propos le gardien belge Vincent Van Hache.
6: Je suis ravi quand même qu'on ait eu cette séance de shootout, qu'on prenne la victoire aussi comme ça, parce que pour ce public, on était obligés. Honnêtement, avant le match, j'ai jamais cru que le stade serait plein. On voit qu'on a touché les gens et qu'ils sont là quand on lève les trophées, mais quand on a besoin d'eux, ils sont là aussi pour nous soutenir dans ce genre de moment. Cette Coupe du Monde, elle restera, il y aura un petit coup amer derrière. Il y a beaucoup d'émotions dedans, mais je suis très fier de ce que la Belgique a pu vivre, les émotions qu'elles ont pu vivre. Et ce que nous aussi, on a vécu comme émotion de rentrer dans un stade chaque fois plein, c'était grandiose.
2: Le gardien des Red Lions, Vincent Van Hache, au micro de Christophe Roculé. Aujourd'hui, les filles, les Red Panthers, se joueront leur petite finale. Ce sera à 13h contre les Australiennes, match aux Pays-Bas. L'enjeu, ce sera donc la troisième place, synonyme de médaille de bronze. La dernière médaille du genre pour les joueuses belges remonte à 1978. On notera également que la finale, messieurs, opposera demain l'Allemagne à l'Espagne. En football, Genk a battu Beveron 4-0 hier soir pour ouvrir la quatrième journée de championnat. Aujourd'hui, 4 matchs. Après 3 défaites, la Louvière espère enfin le déclic face à Malines. Pas en grande forme non plus en ce moment. Tout le contraire de Charleroi qui enchaîne les victoires et qui se déplace tout à l'heure à Courtrai. Enfin, en soirée, le Standard ira à Louvain. Voilà pour l'info. Bon début de journée avec nous.
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10: Bonjour à vous, bienvenue, j'espère que vous allez bien. C'est le début du week-end, nous sommes le samedi 29 août 2026 et eux, ils sont une cinquantaine et ils viennent d'entrer dans leur caserne. Ce sont les premiers jeunes retenus pour un service militaire volontaire. Reportage dans quelques minutes. On fera aussi le plein d'idées sorties pour votre week-end avec des propositions en plein air mais aussi à l'abri parce que j'ai regardé la météo. Et puis on fera connaissance avec Mamie Luger, une femme de 102 ans en garde à vue chez le commissaire Ventura. C'est le scénario de la nouvelle BD signée Keramidas aux éditions Casterman, adaptée du roman policier du même nom. C'est Jacques Rohen qui nous en parlera. Guillaume Keramans à la réalisation, Alexandra Vassen à la programmation musicale. Merci à eux et bienvenue à vous.
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10: On commence avec un extrait de la BO du Diable s'habille en Prada 2, Sienna Spiro, Material Lover.

0: classe et décontraction. C'était Sienna Spiro qui sera en concert avec la première. Ce sera le 16 mars prochain à Forêt Nationale, à 7h10.
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0: Bonjour Olivier Nederlen.
2: Bonjour.
0: Il va être question avec vous ce matin du service militaire volontaire parce que cette semaine, les premiers jeunes qui ont été retenus sont entrés dans leur caserne.
2: Et oui, c'était à Bruges pour une cinquantaine de jeunes parmi les 500 retenus au terme d'une série d'épreuves. 500 jeunes retenus cette année-ci. Il y en aura d'autres par la suite pour un salaire d'un peu plus de 2000 euros net par mois. Au départ, il y avait plus de 3000 candidats et voici pourquoi ils ont décidé de tenter leur chance.
3: Moi, c'est le fait de défendre les autres, l'esprit de groupe. Il y a tout ce qui est l'aspect sportif.
4: Pourquoi est-ce que tu t'es dit, tiens, l'armée, ça me parle?
5: Ouais, de un, parce qu'il y a une discipline à se lever tôt, à respecter des lois, et aussi l'entraide entre les coéquipiers et tout ça.
6: Je suis assez sensible à la cause militaire pour défendre le pays, assurer la paix à long terme. Ça fait depuis que j'ai commencé mes études, justement. Je songeais parce que ça a du sens, c'est une mission qui a du sens, et puis justement, ici, il y a un besoin, donc pourquoi pas y répondre.
4: T'avais reçu la lettre d'invitation ?
5: Exactement, ouais.
4: Et t'en as pensé quoi ?
5: Bah, que ça pouvait être une chouette expérience et que potentiellement dans le futur, pourquoi pas entrer dans l'armée. Donc,
4: c'est un truc qui t'attire?
5: Ouais, depuis que je suis petit, je me dis, oh, il y a des militaires là-bas et tout. C'est chouette. Et dans ma famille, il y a certains qui étaient militaires, ils ont beaucoup aimé.
0: Voilà pour les motivations des uns et des autres. 500 jeunes recrues donc cette année, mais l'armée met aussi le paquet pour engager d'autres profils et pas que des jeunes.
2: Oui, c'est vrai que dans le contexte géopolitique que l'on connaît, l'armée cherche du monde et pas seulement des jeunes, effectivement. Plus de 30 ans après la fin du service militaire obligatoire, l'armée cherche à attirer, à mettre en valeur ses missions. C'est ce que fait Célestine Doutrose. Elle est photographe au centre d'entraînement des paracommandos à Marche-les-Dames. Elle est entrée à l'armée à 20 ans, guidée par sa passion pour la photo.
7: Moi, je suis arrivé ici un peu par hasard. Je ne connaissais pas du tout le centre. Je ne connaissais rien à l'armée, encore moins les paracommandos. Mais on m'a envoyé une annonce comme quoi le centre d'entraînement commando cherchait un photographe. Ça m'a fait rire, j'ai envoyé à mes parents en disant « regardez ce qu'on m'a envoyé ». Et en fait, mes parents m'ont rappelé en disant « non, par contre, ça tu postules parce que c'est fait pour toi ». Et je dis « ouais, je verrai un peu ». Et puis deux jours après, j'ai un pote qui a le RM qui m'a aussi envoyé l'annonce. Donc je me suis dit « bon, je vais peut-être quand même regarder un peu plus ». Et c'est vrai que je correspondais à tous les critères de recherche. Et donc j'ai postulé, j'ai envoyé mon CV, mon book « Ma lettre de motivation ». Et puis on a été faire quelques tests pratiques ici à Marche-les-Dames. Et c'est moi qui ai été sélectionné pour être la photographe du centre. Et depuis, je m'amuse tous les jours. Mon arme, c'est ma caméra. Je me suis retrouvé à l'armée parce que je voulais faire des photos et que j'ai eu cette opportunité. Donc j'ai aucun regret, je suis super contente. Mais je me vois pas du tout aller me battre ou quoi que ce soit. Moi, je prends des photos et je suis là pour ça. Et je suis très contente comme ça.
2: Voilà, de nombreux profils donc à l'armée qui recrutent à tout va, on l'a compris. C'est ce que vous découvrirez ce midi à travers ce reportage réalisé par Noé Trifiro avec Arnaud Vernier.
0: Merci Olivier Nederlen, reportage à l'occasion donc du début de la formation des jeunes engagés dans le service militaire volontaire. À entendre ce midi sur RTBF, la première ou quand on veut en podcast. Olivier

0: Vous nous donnez évidemment rendez-vous dans une petite heure
1: bien
0: pour
1: sûr.
0: L'accent des autres. Et nous, on va se pencher sur l'agenda du week-end.
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0: h 16, que voir, que faire ce week-end ? Réponse juste après James Brown, Papa's Got a Brand New Bag.

0: Petit détour musical par l'année 1965, c'était James Brown.
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0: C'est le moment de votre agenda du week-end et on commence dans la région de Charleroi avec un événement pour les amateurs de bière dans un lieu absolument charmant. C'est le château de Trazeny, un château forteresse du XIe siècle, transformé plus tard en château de plaisance. Il accueille ce week-end The Place to Beer, un événement qui rassemble des brasseries venues de plusieurs pays européens avec plus de 70 bières à découvrir. Vous n'êtes pas obligé de toutes les boire. Parmi les breuvages surprenants que vous y trouverez, notamment une bière inspirée du Coca-Cola, une autre poulet frites compote ou encore une création façon spritz. Bon, il y aura aussi des bières plus traditionnelles, des IPA, des Imperial Stout, ces bières noires très alcoolisées, d'autres plus acidulées et fruitées. Pour éponger tout ça, on annonce aussi des food trucks, des concerts, des DJ sets, de la pétanque, ainsi qu'une balade Cluedo de 5 km dans les environs du château. Plus d'infos sur l'événement Facebook The Place to Beer. À Bruxelles, un événement et une expo qui ont retenu mon attention. D'abord, le Forest Sound Festival dans le parc de l'abbaye de Forêt. C'est un festival de musique familial à prix très accessible. Aujourd'hui, vous y entendrez notamment un trio de cuivres venu d'Amsterdam pour vous faire danser, ou encore la pop folk des bruxelloises de Woma, ou bien la rappeuse Yasmine. Cet après-midi, tout est pensé pour les enfants, avec un goûter et des jeux. Le Forest Sound Festival, c'est jusqu'à aujourd'hui à l'abbaye de Forêt. Et puis, pas si loin de là, au musée Horta, une expo qui va ravir les passionnés de design et d'histoire. Ce sont 31 sièges entre Art déco et Art nouveau qui sont exposés dans cet écrin fabuleux jusqu'au 10 janvier prochain. Entre 1850 et 1950, ces pièces vous plongent dans un siècle de révolution du design et de l'architecture. Et en parallèle, sont exposées des propositions de sièges pour le musée Horta réalisées par les étudiants de l'atelier de design industriel de la Cambre. L'une d'elles sera choisie pour rejoindre le musée. Plus d'infos sur hortamuseum.be et précisons que cette expo est gratuite. Et puis à l'abbaye de Villers-la-Ville, ce soir c'est la nuit des chœurs. Le principe est simple, hein, vous déambulez librement à travers les ruines illuminées de l'abbaye cistercienne et puis vous y découvrez des artistes venus des quatre coins de l'Europe, de la folk britannique jusqu'aux polyphonies corses en passant par les harmonies vocales italiennes et les rythmes gypsy. Cette édition va rassembler des artistes aux identités fortes, notamment le chanteur pop anglais Charlie Winston qui sera accompagné de son ensemble vocal, un chœur originaire de Croatie qui chante entre autres des chansons des Beatles mais aussi Chico et les Gypsies ou encore le chœur de Saint-Cyr issu de l'académie militaire du même nom. Bref, une programmation variée dans un lieu chargé d'histoire. Toutes les infos sur la Nuit des Chœurs à Villers-la-Ville se trouvent sur www.nuitdeschœurs.be. Du côté de Liège, c'est l'un des plus larges forts de la ceinture fortifiée de la ville qui propose des visites guidées ce dimanche, le fort de Boncelles. Au début de la Première Guerre mondiale, le 4 août 1914, il abrite une garnison d'environ 400 hommes qui vont dans un premier temps mettre l'armée allemande en déroute avant un bombardement extrêmement violent du fort et sa reddition. Le fort sera également actif pendant le Second Conflit mondial avant d'être à l'abandon pendant des années. Mais depuis le début des années 2020, les bénévoles de l'association de sauvegarde et de valorisation du fort s'activent pour lui redonner vie. Ce sont eux, d'ailleurs, qui vont partager avec vous demain des histoires captivantes et des faits méconnus sur ce fort de Boncelles qui est aussi un témoin de l'histoire tumultueuse de Serein. Deux horaires de départ, 10h et 14h pour des visites d'environ 2h. Et le fort est situé rue du Commandant Charlier à Serein. Et le prix de ces visites, c'est 10€ pour les parents et 7,50€ pour les enfants et les étudiants.
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0: À suivre le rappel des titres de l'actualité, mais d'abord, c'est Angus et Julia Stone, Celestial Bodies.

Frères et sœurs, Angus et Julia Stone pour Celestial Bodies. On est un tout petit peu en avance, alors ce que je vous propose, c'est de déjà participer à notre concours bande dessinée. Dans quelques instants, Jacques Rohen sera là pour vous parler de son coup de cœur de la rentrée. Mamie Luger, un polar superbement adapté d'un excellent roman policier. 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Clara Luciani.

0: Le murmure de Clara Luciani sur RTBF, la première. Il est 7h30. Voici les principaux titres de l'actualité. Une grande opération dans les rues de Bruxelles jusque tard hier soir. Près de 500 policiers locaux, fédéraux, des agents de la STIB, de la police du rail sur le terrain pour effectuer des contrôles de masse. Et pour la première fois aussi, des militaires. Une septantaine étaient présents pour appuyer les policiers. L'opération était prévue avant les multiples fusillades des derniers jours. L'objectif, c'est d'affirmer la présence des forces de l'ordre, d'être visible dans le contexte de trafic de drogue en région bruxelloise. Au Népal, les secouristes redoublent d'efforts pour tenter de retrouver des survivants. Trois jours après les gigantesques crues, la vague de boue et de débris, le bilan actuel frôle les 600 morts. Il y a également quelques 2500 disparus. Enfin, l'Islande devrait-elle reprendre les négociations d'adhésion avec l'Union européenne? C'est le référendum du jour pour cette île proche du Groenland. L'Islande a déjà été candidate à l'adhésion, mais en 2015, elle a fait marche arrière, notamment à cause de la pêche, un dossier très sensible. Le vote d'aujourd'hui porte sur la reprise des négociations, pas encore sur l'adhésion. Et si le oui l'emporte, les 400 000 Islandais devront donc voter une deuxième fois. On se penche aussi sur la météo de votre week-end avec un début de journée qui restera plutôt sec et ensoleillé, mais le ciel va se charger dans le courant de la matinée depuis la France. Cet après-midi, on attend des pluies intermittentes. Quelques éclaircies vont quand même tenter de résister vers le nord-est et un mercure qui atteindra les 20-22 degrés. En soirée et cette nuit, le temps va rester nuageux, provoquer des averses dans toutes les régions, plus soutenues et localement orageuses du Hainaut à la Campine. La nuit sera douce et assez venteuse et puis demain, l'ambiance restera variable avec un ciel d'averse assez épars en début et milieu de journée qui se multiplieront un peu comme aujourd'hui l'après-midi et puis le soir à nouveau un passage d'un front secondaire avec un mercure stable autour de 20 degrés.
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0: Vous venez de nous rejoindre, on est ensemble jusqu'à 9h, on va parler bande dessinée dans un instant avec vous, Jacques Rouen, bonjour.
1: Bonjour Charlotte.
0: Vous nous avez apporté votre coup de cœur absolu, vous adorez cet album qui s'appelle Mamie Luger, et je crois qu'en fait j'ai mal prononcé, on dit pas Mamie Luger.
1: Voilà, c'est un revolver de la guerre allemande, donc c'est Mamie Luger. Je sais pas si on dit Luger ou Luger, mais enfin voilà, c'est un flingue, c'est un revolver que cette brave dame qui a 102 ans possède et avec lequel elle a tué pas mal de gens, une vraie serial killeuse pour un bouquin passionnant et superbement intelligent.
0: Jubilatoire est-il écrit sur la couverture. Je crois que vous avez jubilé en lisant. C'est sorti.
1: Voilà. Bien que la couverture déjà avec plein de sang. Oui. C'est un très très bon bouquin.
0: Ça a l'air très très bien. Sorti chez Casterman et on propose évidemment à nos éditeurs et auditrices de gagner cet album en envoyant BD au 6031 avec votre nom, votre prénom et votre adresse postale pour gagner Mamie Luger, donc de Keramidas, adapté du roman de Benoît Philippe. Le ou la gagnante sera prévenue personnellement.
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0: C'est la sensation belge de l'année 2026, Teddy Bear, Chaussures Roses.

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1: Teddy Bear à 7h38, petit message de service grâce à une auditrice qui nous dit qu'en fait la nuit des chœurs de Villers-la-Ville est annulée cette année faute de subsides. Donc voilà, merci Martine de nous l'avoir dit. Jacques Rouen, on va parler BD maintenant.
2: Oui, c'est pas annulé.
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1: Et c'est donc d'un polar que vous nous parlez ce matin.
2: Exactement, avec un titre qui donne le ton tout de suite, ça s'appelle Mamie Luguerre. Alors au départ, il y a un roman policier de Benoît Philippon, un roman passionnant, grinçant, que j'ai lu, que j'ai adoré. Alors en voyant que le dessinateur Nicolas Kéremidas avait décidé de l'adapter en BD, ben j'avoue que j'ai d'abord été inquiet. Et puis ensuite, en la lisant cette BD, ben j'ai été superbement séduit.
1: Oui, pas facile hein, parfois de devoir adapter des livres qu'on a aimés, mais donc ce livre, vous l'avez aimé et il fait le portrait d'une tueuse en série, c'est
2: voilà,
1: ça ?
2: Une mamie céréale killeuse. Après 5 pages, ben, on voit Berthe dans les 5 premières pages, Berthe Gavignol, qui a 102 ans, ben, elle résiste aux forces de l'ordre, on ne sait pas très bien pourquoi. Et puis on entre très vite, tout de suite, dans le feu de l'action, dans une ambiance qui rappelle le film Garde à vue, le film avec Ventura, avec Michel Serrault. Berthe se trouve face à face, pendant des heures et des heures, avec l'inspecteur Ventura, et l'interrogatoire va prendre pas mal de temps. Alors, entre le langage particulièement fleuri, autour le dire, de la délinquance et les questions posées et polissées du flic, ben en fait, c'est le portrait d'une vraie tueuse qui se dessine. Et tout ça dans une sorte de, ben, comment dire, de connivence, voire de respect entre le policier et son inculpé. Et à ce sujet, ben pourquoi pas, je vous propose d'écouter le dessinateur me parler de cette garde à vue.
4: Moi, c'est ce que j'ai aimé là-dedans, c'est que au départ, quand elle fait cette garde à vue avec le personnage du commissaire Ventura, lui, il a son rôle de flic, il se retrouve face à une serial killeuse, il doit la juger et puis elle doit être condamnée pour ce qu'elle a fait. Mais en fait, au fur et à mesure, ça va pas se passer comme ça parce que malgré tous les défauts qu'elle peut avoir et malgré les actes répréhensibles qu'elle a pu faire, ben en fait, on a envie de la soutenir.
1: Nicolas Kéremidas à votre micro, Jacques. Et donc, vous avez été séduit par cette BD.
2: Mais comme je le disais, d'abord inquiet parce que quand même, à partir d'un roman aussi bien réussi, un livre vraiment dont chaque page écrite, je dirais, provoque chez les lecteurs des images très fortes, parfois folles, amusantes, burlesques, sombres ou horribles même parfois, faire une adaptation de tout ça, mais c'était tout sauf facile. Et devant cette gageure, eh ben, Nicolas Kéremidas, je l'avoue, a parfaitement réussi son coup. Écoutons-le.
4: Quand j'ai lu le bouquin, j'avais les images en fait. Quand j'ai lu Mamie Luguerre, c'était la première fois où ça me faisait ça. Tout de suite, je l'ai appréhendé, je le voyais, je l'imaginais. Et au moment où j'étais en train de le lire, je me suis dit, mais en fait, ça ferait une super BD. Pour moi, il y avait 3 challenges au départ. Le premier challenge, c'était que je voulais que Benoît Philippon soit content du bouquin. La deuxième difficulté, c'était de faire que les gens qui ont lu le roman se reconnaissent dans la BD. Et la troisième, c'était les gens qui n'ont pas lu le roman ressentent les mêmes sensations que moi quand j'ai lu le roman.
1: Et cette fameuse Berthe Gavignol, donc, qui est l'héroïne de ce Mamie Luguerre, a à son actif plusieurs meurtres. Alors, outre son âge, hein, 102 ans, vous l'avez dit, quel est l'intérêt du livre ?
2: Ben, son âge, justement, permet tout simplement de nous raconter, en même temps que des tas de meurtres qui vont de la première guerre 14-18 jusqu'à la fin de la guerre, jusqu'à la fin actuelle, eh ben, elle nous raconte aussi, cette BD, un peu l'histoire de la grande histoire de tout un siècle au travers de ces petites histoires. On suit, au fil des pages, je le disais, la vie de cette femme, enfant d'abord, dans un monde d'après la guerre 14-18. Elle vit dans une espèce de misère sociale et humaine, et puis on la voit grandir, on la voit devenir adolescente, on la voit désirer, on la voit se marier, on la voit pendant la guerre 40-45 face à un occupant, d'où cette fameuse arme, le Luguerre. Et puis on découvre ainsi, peu à peu, des univers sordides dans lesquels la femme à l'époque, ne peut qu'être utile, donc violentée, donc violée. Et donc tous les meurtres que Berthe, au fil de son interrogatoire, relate, avoue, sont en quelque sorte des défenses et presque des signes d'un certain féminisme, en tout cas contre les féminicides, d'une certaine manière. Et le romancier Philippon et le dessinateur Kéremidas ont donc fait de cette thématique de violence faite aux femmes. Je pense que c'est peut-être même la vraie thématique, en fait, de ce livre. Écoutez, Nicolas.
4: Je trouve que là, retracer 102 ans de la vie d'une femme, c'est super. On va aborder le féminisme et les problèmes que ça engendre à travers différents personnages qu'elle va rencontrer. Et ça aussi, c'est quelque chose que j'ai énormément aimé parce que finalement, on a toutes les formes de violence faites aux femmes, aussi bien physiques que psychologiques, Voilà, il y avait un passage sur la guerre, un passage avant, un passage plus récent. Enfin, on retrace vraiment toute une vie, donc la difficulté, et en même temps, ça balisait quelque part le livre.
2: Voilà, donc le premier tome s'intitule « La tentation du mal », et un deuxième volume de cette super BD qui va se conjuguer en trois volumes va paraître très très prochainement, et je ne peux que conseiller cette lecture à tout le monde.
1: Mamie Luguerre, premier tome de Nicolas Kéramidas, c'est paru chez Casterman, et on a donc un exemplaire à vous offrir si vous envoyez BD au 6031 avec votre nom, votre prénom et votre adresse postale, et si vous êtes tiré au sort, bien entendu. 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Merci Jacques pour ce très bon conseil de rentrée. À suivre le journal des sports de Jérôme Elguers. Ce sera juste après Shadé, Never as good as the first time.

0: Sade en 1984, 7h46, on se retrouve dans quelques secondes.
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0: Avec Jérôme Elgers. Bonjour Jérôme.
11: Bonjour.
0: On débute avec la Coupe du Monde de hockey. Les garçons terminent 7e et les filles sont en mission médaille de bronze.
11: Oui, les Red Panthers jouent la petite finale tout à l'heure à Amsterdam. Ce sera à 13h contre l'Australie, un adversaire abordable sur papier puisque la Belgique est 3e mondiale. Les Australiennes sont un peu les invitées surprises puisqu'elles sont 9e mondiale. L'élimination frustrante face aux Pays-Bas est sans doute encore un peu dans les têtes pour nos joueuses belge, mais vous allez l'entendre avec Camille Bellis, les Panthers sont déterminés.
12: Quand on voit notre parcours, on a toutes les capacités, toutes les qualités dans notre équipe pour gagner cette 3e place et haut la main, on ne veut pas juste gagner avec 1-0 où il y a du stress dans les 5 dernières minutes, on veut gagner cette 3e place en montrant notre niveau de jeu, en montrant qu'on méritait d'aller plus loin et que malheureusement il y a des erreurs qui sont passées. Et que on va gagner ce match avec 3-4-5-0, c'est notre objectif. On est 3e mondial et cette médaille, on la mérite.
11: Et rendez-vous à 13h donc pour cette petite finale des Panthers. Hier, les Red Lions ont joué leur match de classement pour la 7e place et ils ont gagné face à l'Inde. C'était 3-3 au bout du temps réglementaire. Les Belges ont ensuite remporté les shootouts. C'est comme cela qu'on appelle les tirs au but en hockey. Les Belges 7e donc, c'est une déception. Le goût est un peu amer, mais il y a de l'espoir. Le gardien de l'équipe belge, Vincent Vanhache, analyse le niveau de l'équipe.
13: On n'est pas exceptionnel, on n'est plus exceptionnel, ça il faut s'en rendre compte. Il faudra recréer cette différence avec les autres nations aussi, parce que je pense que les autres nations nous ont rattrapés, nous ont dépassés pour certaines, et ça il faut être assez lucide que pour se regarder dans une glace. C'est pas juste dire on va changer ça ou ça, c'est vraiment le faire sur le terrain, c'est d'avoir ce drive en nous qui va nous pousser à se faire mal. Je pense que du potentiel on en a dans l'équipe. Après, ce potentiel, il n'est pas encore développé aujourd'hui.
11: Des interviews hockey réalisées par Christophe Reculé.
0: On prend maintenant la direction du Tour d'Espagne cycliste où Wout van Aert n'a pas gagné hier, mais il a pris le maillot vert, Jérôme.
11: Oui, il le portait déjà par procuration, mais en effet, hier, au terme de la 7e étape, Wout van Aert a pris la tête du classement par points. Le coureur belge s'était glissé dans l'échappée du jour. Il a fait le plein de points au sprint intermédiaire et a même tout tenté pour gagner l'étape, mais sur un parcours assez montagneux. C'est le Norvégien Andreas Leknessund qui s'est imposé. Van Aert termine 3e pour la victoire d'étape. Il essayera encore, mais ce maillot vert est devenu un vrai objectif. Il n'a pas souffert pour rien. On l'écoute.
14: Ouais, aujourd'hui c'était plus facile de souffrir. Je suis content comment j'ai roulé. Et voilà.
15: Maintenant c'est votre maillot vert. Il faut le défendre. Ça va demander beaucoup d'énergie aussi.
14: Oui, mais je suis prêt pour essayer de faire ça. C'est encore long, mais on essaye.
11: Et Wout van Aert qui a aussi reçu la combativité hier. Il était interrogé par notre envoyé spécial Martin Weinans. Au classement général, Tadej Pogacar caracole toujours en tête et a encore un peu augmenté son avance. 3 minutes 50 sur Henrik Maas et 4 minutes 50 sur Primoz Roglic. Côté belge, Jarno Wydar et Ramsès De Bruyne ont malheureusement reculé. Wydar passe de la 11e à la 15e place. De Bruyne, lui, recule de la 8e à la 18e. Aujourd'hui, la 8e septième étape ne propose qu'une montée située à 30 km de l'arrivée.
0: Le football à présent est la quatrième journée de championnat. Les clubs wallons seront tous sur la pelouse ce samedi.
11: Oui, d'abord hier, Genk et Beveren ont ouvert cette quatrième journée. Victoire très nette de Genk 4-0. Aujourd'hui, en soirée, le Standard jouera à 20h45 du côté de Louvain. Les Rouges tenteront d'enchaîner avec une deuxième victoire. Un peu plus tôt, à 18h15, Charleroi ira lui à Courtrai. Trois victoires en trois matchs, les Zèbres sont co-leaders du classement. Enfin, cet après-midi à 16h, la Louvière accueillera Malines dans un match de mal classé et d'équipe décevante dans ce début de saison. Du côté des Loups, la situation inquiète déjà. Mais Lancelot Meulwater, il faut encore digérer un été assez agité.
2: 0 points après 3 rencontres, sur papier le bilan de la RAL est évidemment trop maigre, mais il faut rappeler que l'équipe a affronté de solides formations, Anderlecht, la Gantoise et le Standard, avec toujours ce sentiment qu'il manque un petit quelque chose pour forcer un résultat. Il faut dire que l'été a été agité dans les bureaux louviérois, 12 joueurs sont partis, 16 sont arrivés, et en coulisses aussi les changements ont été nombreux, le coach Fred Taquin ne fait plus partie du projet, tout comme Nicolas Frutos, le directeur du football. Autant de changements qui demandent du temps. Hors du temps, les équipes du bas de classement n'en ont pas. Dans une saison sans play-off, les clubs jouent sans filet de sécurité. Les deux dernières équipes seront reléguées. Ça tombe bien, les Loups ont une occasion en or de débloquer leur compteur. Ils affrontent Malines, autre équipe mal en point, pour espérer lancer un cercle vertueux.
11: Un petit mot de foot étranger aussi avec de gros clubs qui jouaient hier soir. Le Bayern Munich a battu Stuttgart 5-1. Victoire aussi nette pour Manchester City. 1-4 à Crystal Palace. En France, le PSG a lui arraché un partage à Lille. Les Parisiens étaient encore menés 2-0 au moment d'entamer le temps additionnel. Et ils ont réussi à marquer deux fois dans ce temps additionnel pour égaliser.
0: Les pilotes de rallye sont au Paraguay pour la 11e manche du championnat du monde WRC. Ils ont vécu une première journée folle.
11: Oui, avec des crevaisons à répétition et des abandons sur des routes accidentées avec de gros cailloux tranchants. Malheureusement, Thierry Neuville fait partie des malchanceux. Son rallye est déjà terminé, tout comme Sébastien Ogier et Takamoto Katsuta d'ailleurs. Neuville a crevé dès la première spéciale. La voiture a été endommagée. Il a tenté une réparation, mais en vain.
10: C'est extrêmement frustrant. C'est le pire des scénarios qu'on pourrait imaginer, honnêtement. On venait ici avec beaucoup d'ambition. Et dans la première spéciale, on crève. On endommage la suspension par la suite. En roulant crevé, on a tout détruit et on a tout perdu. On dit toujours qu'on lâchera jamais rien, qu'on n'abandonne jamais. On va continuer. Même si les temps sont très très durs, on lâchera pas, on continuera. On ira toujours de l'avant, oui.
11: Réaction récoltée par Olivier Gaspard après cette première journée rock'n'roll. La Toyota de Sami Pajari est provisoirement en tête. Le leader du championnat, Elfyn Evans, est troisième. Un dernier résultat de basket. Les Belgian Cats jouent leur dernier match amical de préparation avant la Coupe du Monde qui débute fin de semaine prochaine. Hier, les basketteuses belges ont battu le Japon d'un tout petit point, 78-77. Demain, elles joueront encore une fois contre le Japon et ensuite direction Berlin pour le Mondial.
0: Merci beaucoup Jérôme Elgers, à suivre la météo et le journal de 8h. Mais d'abord, un Belge qui débarque là-bas, c'est Aurel.

0: Il y a quoi ?
1: Dans la suite de Weekend Première, on va découvrir une femme un peu oubliée de l'histoire, mais qui a pourtant donné son nom à pas mal de lieux en Belgique. C'est la reine Brunehaut d'Austrasie. On s'intéressera aussi au bras de fer commercial entre le Canada et les États-Unis avec nos collègues de Radio-Canada. Ce sera dans l'accent des autres. Et puis on recevra Thomas Gunzig pour son nouveau roman Spectre, sorti au Diable Vauvert. Il sera avec nous à 8h43. 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La météo, c'est avec Denis Lagasse. Bonjour Denis.
2: Bonjour Charlotte.
1: La journée commence bien, mais ça ne va pas durer.
2: Oui, voilà, c'est bien résumé. Alors ça commence bien, on en profite là. Ciel variable et ce temps va se dégrader. Bon, cela étant, on profite des belles éclaircies de ce temps sec en matinée. Le ciel va se charger courant justement de la matinée depuis la France. Et en conséquence, eh bien, cet après-midi, il faudra s'attendre à des pluies intermittentes. Quelques éclaircies tenteront malgré tout de résister sur le nord-est. Les maxima du jour, de 20 à 22 degrés. Pluie et averse plus fréquente en fin de journée. Et puis pour demain, on reprend les mêmes ingrédients. Grosso modo, le même scénario finalement, même si les pluies devraient être moins présentes et conséquences pour la journée donc de demain.
1: Merci Denis Lagasse, on prépare nos caouets. Donc
2: exactement.
1: À suivre le journal de 8h, c'est avec Delphine Vreux.
3: Plus de 400 policiers déployés hier en fin de journée à Bruxelles et à leur côté pour la première fois des militaires pour lutter contre les trafics de drogue dans la capitale. Cette espèce de mouche a parcouru la planète du nord au sud, sans doute à bord d'un navire. Son arrivée dans l'Antarctique risque de chambouler la cohabitation avec les autres espèces animales. Ce n'est pas la grande finale dont elle rêvait. Les hockeyeuses belges vont tenter de décrocher la troisième place, la médaille de bronze, cet après-midi à la Coupe du Monde. Bonjour, ils étaient massivement déployés hier à Bruxelles et difficile de ne pas les voir. 450 policiers locaux et fédéraux, aidés des agents de la STIB et du personnel des chemins de fer. C'était une opération coup de poing, en rue, mais aussi dans plusieurs stations de métro, pour lutter contre le trafic de drogue. Et pour la première fois, des militaires, une septantaine, étaient déployés pour renforcer les équipes, Valentin Lecoq.
4: Oui, et c'est déjà la 10e opération du genre en quelques mois. Comme à chaque fois, les agents font des contrôles dans les endroits chauds, les stations de métro notamment, pour piéger les trafiquants de drogue. Mais cette opération est avant tout une stratégie de communication des autorités. Être visible, rassurer les citoyens et faire passer un message aux criminels. La rue ne vous appartient pas. L'opération était prévue avant les multiples fusillades de ces derniers jours. Elle résonne quand même avec l'appel de plusieurs bourgmestres de la région bruxelloise. Ils réclament plus de moyens policiers pour lutter contre le trafic de drogue et les violences qui gangrènent certains quartiers.
3: Merci Valentin. Et aucun bilan n'a encore été fourni pour l'instant. L'Islande doit-elle rouvrir des négociations d'adhésion avec l'Union européenne? Elle pose la question à ses citoyens. Un référendum se tient aujourd'hui. Les partisans du oui estiment que l'Union européenne pourrait leur offrir davantage de sécurité sur le plan de la politique internationale et face aussi à un certain Donald Trump. Mais les défenseurs du non craignent une perte de leur souveraineté et des conséquences néfastes pour le secteur de la pêche. Il est essentiel à l'économie islandaise, un secteur farouchement opposé donc à une possible adhésion.
5: Les autorités islandaises ne prendront plus de décisions concernant les captures totales dont elles n'ont pas le contrôle total. La gestion de la pêche sera beaucoup plus ouverte aux investissements étrangers qu'elle ne l'est aujourd'hui. Et à mon avis, ce n'est pas une bonne chose, car la pêche islandaise devrait rester entre les mains des Islandais.
6: Le secteur de la pêche et des produits de la mer est ancré dans nos gènes. Nous sommes donc pleinement conscients que nous avons dû nous battre pour obtenir ce que nous avons aujourd'hui. Il s'agit aussi d'une réflexion sur la manière dont nous gérons la pêche. Quand nous pêchons, comment nous négocions avec les autres pays au sujet des stocks partagés, etc.
3: La pêche, le dossier sensible, il a poussé l'Islande notamment à retirer son dossier de candidature à l'Union européenne et c'était en 2015. Le climat de notre planète Terre, il perd le Nord et une nouvelle preuve est là. Une mouche originaire de l'Arctique, au pôle Nord, s'est installée en Antarctique, au pôle Sud. Cette région, c'est la plus réchauffée au cours des 50 dernières années. Cette envahisseuse est aussi un risque pour les autres espèces de l'Antarctique. En tout cas, elle est minutieusement analysée, comme va nous l'expliquer Joanne Monté.
0: Dans ce laboratoire du Chili, l'individu ailé passe sous le microscope. Cette mouche vit d'habitude dans des cavernes de l'Arctique, mais les chercheurs l'ont retrouvée sous forme de colonie en Antarctique lors d'une expédition. Elle s'est sans doute introduite en s'infiltrant sur un navire, mais la voilà bien installée et même adaptée au fil du temps. À la faculté de Gembloux Agrobiotech de l'Université de Liège, le professeur d'entomologie Frédéric Francy s'inquiète.
7: Là où cette température avant limitait le fait de pouvoir se reproduire et de s'installer durablement, ce n'est plus le cas et donc c'est effectivement problématique et ça illustre bien ces changements globaux, donc ces changements climatiques.
0: Le fait que cette espèce de mouche s'adapte à l'Antarctique y naissent et y pondent comme à la maison, peut mettre en danger d'autres espèces.
7: Une fois qu'on a une espèce dite invasive, on se retrouve à avoir une espèce qui va se développer et qui va évidemment rentrer en compétition avec les espèces locales, les espèces indigènes. Alors dans l'Antarctique, c'est encore un peu plus interpellant, c'est que comme la diversité est quand même plus réduite qu'ailleurs, donc dès qu'on met une nouvelle espèce, l'impact peut être évidemment beaucoup plus important. Et donc, comme on ne sait pas du tout comment ça peut évoluer, c'est évidemment interrogatif.
0: D'après les Nations Unies, l'Antarctique est la région qui s'est le plus réchauffée au cours des 50 dernières années, avec 3 degrés supplémentaires.
3: Dans l'ouest de l'Angleterre, c'est sans doute une rafale de vent qui a provoqué la chute d'un panneau dans un festival rassemblant des milliers de participants. Un homme de 41 ans est mort et 6 autres festivaliers sont blessés. Les Red Lions quittent la Coupe du Monde de hockey avec une victoire. Les Belges ont remporté leur match de classement hier contre l'Inde. Victoire difficile au shootout en football, on appellera ça la séance de tir au but. Et la Belgique termine donc 7e chez les dames à présent. Les Red Panthers vont jouer tout à l'heure la petite finale contre l'Australie. Aux Pays-Bas, l'enjeu c'est une médaille de bronze. Mais les Belges arriveront-elles à effacer la déception de la demi-finale et les décisions arbitrales contestées? Un arbitrage qui a fait parler beaucoup. La joueuse belge Justine Razier a tenu les propos les plus forts et elle a d'ailleurs été suspendue à Christophe Reculé.
8: Oui, rappel des faits, les Belges étaient très très déçus, pour ne pas dire scandalisés, après leur défaite 1-0 contre les Pays-Bas en demi-finale. Pour 2 faits importants, le but néerlandais entaché d'une faute et le but belge annulé par la vidéo sur une faute, il est vrai, peu compréhensible. D'ailleurs, il nous revient que les arbitres, le lendemain, se sont excusés auprès du staff belge, reconnaissant leur erreur. En attendant, 2 joueuses en particulier ont fait part de leur mécontentement après le match. Alix Gerniers auprès des arbitres directement et Justine Razier devant les caméras, qui a remis en cause l'honnêteté des arbitres. Et si pour la première, un simple blâme a été prononcé par la Fédération internationale, pour la seconde, c'est une suspension d'un match qui a été retenue. Justine Razier ne disputera donc pas cette petite finale. Et pire, les Belges joueront, remplaçante comprise, à 17 au lieu de 18. Le règlement prévoyant qu'une joueuse suspendue ne peut être remplacée. Bref, cela ne va pas simplifier la tâche des Belges qui tenteront de décrocher la médaille de bronze face à l'Australie.
3: Et le coup d'envoi du match, ce sera à 13h. Genk a battu Beveren 4-0 hier soir en football en ouverture de la 4e journée de Pro League. Aujourd'hui, la Louvière affronte Malines à 16h. Le Standard se déplacera à Louvain à 20h45. Et entre ces deux matchs, à 18h15, Charleroi jouera à Courtrai. Jusqu'ici, les Zèbres ont réussi à rendre une copie parfaite. 3 matchs, 3 victoires. Ils sont co-leaders du championnat. Mais pour l'entraîneur adjoint, Michael Seoudi, pas question de verser dans l'euphorie.
9: Les pieds sur terre, on les a parce qu'on sait, on sait qui on est. On est individuellement, on est tous ambitieux ainsi que collectivement. Maintenant, c'est un début de saison. C'est pas facile d'enchaîner les bons résultats. On l'a fait. Ce qui est intéressant quand on gagne, c'est qu'on peut aller vraiment dans le détail parce que là, quand on est joueur, on est très réceptif parce qu'on a des résultats positifs. Donc, on se dit que c'est des axes d'amélioration et pas des points négatifs. Donc, là-dessus, les joueurs sont à l'écoute. Et c'est à nous, le staff, d'être capable de leur faire garder les pieds sur terre.
3: Une interview au micro d'Alice Devillé. En cyclisme, Wout Van Aert a été l'un des grands coureurs de la 7e étape hier à la Vuelta. Il s'est classé 3e mais a remporté la combativité et est désormais leader du classement du maillot vert à ce Tour d'Espagne. La victoire est revenue au Norvégien Andreas Leknessund. Tadej Pogacar est toujours solidement accroché en tête du classement général. Et voilà qui referme ce journal. Belle journée à notre écoute.
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1: Bonjour à vous et bienvenue sur RTBF La Première. J'espère que vous allez bien en ce début de week-end. Nous sommes le 29 août 2026 et ce matin, on va faire le point sur l'épidémie d'Ebola, toujours hors de contrôle au Congo. Quatre chefs d'État africains viennent d'interpeller les partenaires engagés dans la lutte contre l'épidémie. On en parlera dans l'accent des autres avec Olivier Nederland et nos collègues des radios francophones publiques. Juste avant de découvrir aussi un personnage

0: 7h43. Guillaume Kermans à la réalisation, Alexandra Bassène à la programmation musicale. Merci à eux et bienvenue à vous.
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0: Une seule vie, Angèle.

0: Le 16 octobre, c'est la date de sortie du troisième album d'Angèle, Instinct. On écoutait le tout nouveau titre issu de cet album, Une seule vie, l'accent des autres à suivre.
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1: C'est le retour de l'accent des autres avec vous, Olivier Nederland, de l'actualité de la semaine en compagnie des médias francophones publics et d'abord les conséquences de la sécheresse. Et
2: oui, on va d'abord aller en Suisse cette semaine puisque le gouvernement a décidé d'aider les agriculteurs touchés par la sécheresse. Pierre Anchoffa nous dira que c'est une aide, disons, modérée sous forme de prêt. Qui dit sécheresse dit notamment incendie chez nous en particulier. Nous reviendrons avec Jacques Remers sur l'origine du feu dans les Fagnes. Tout porte à croire qu'un engin de débroussaillage est responsable de ce terrible incendie. Des incendies, il y en a eu aussi en France, évidemment. La France qui a été touchée aussi cette semaine, vous l'avez vu certainement, par une tornade très localisée à Pomas, c'est près de Carcassonne. Nous y serons et nous verrons que même l'école est détruite. La rentrée ne s'y fera pas la semaine prochaine.
1: L'épidémie d'Ebola est toujours hors de contrôle au Congo.
2: Oui, elle a débuté il y a plus de 3 mois et elle a déjà fait plus de 2 500 morts. Nicolas Sûr nous dira que 4 chefs d'État africains viennent d'interpeller les partenaires engagés dans la lutte contre cette épidémie. Enfin, nous irons au Canada pour ce nouveau bras de fer commercial avec les États-Unis. Des tarifs douaniers de 50% frappent désormais une série de produits venus du Canada. Karine Matteux nous dira que les autorités canadiennes ont fermement répliqué.
1: Voilà pour les titres et voici tout de suite l'accent des autres.
2: L'été a donc été marqué par de terribles incendies en France, en Belgique aussi, on va y revenir, conséquence d'une sécheresse très importante. Comme la plupart de ses voisins, la Suisse a souffert de cette sécheresse. L'agriculture est particulièrement touchée, d'où Pierrant un geste du gouvernement cette semaine.
3: Oui, mercredi, le Conseil fédéral a débloqué 54 millions de francs suisses pour venir en aide aux exploitations en manque de liquidité, car suite à la sécheresse, le rendement des cultures est faible, les vaches produisent moins de lait et les prix payés aux éleveurs baissent, car ils sont trop nombreux à réduire leur cheptel faute de fourrage. Des coûts constants, voire en hausse, des rendements médiocres, l'équation est forcément problématique.
2: Oui, le coup de pouce du gouvernement vise donc à éviter trop de casse.
3: Oui, mais attention, nous sommes en Suisse, il ne s'agit pas de subsides à fonds perdus, mais de prêts que les paysans devront rembourser, car pour Albert Rösti, ministre en charge de l'agriculture, une exploitation est d'abord une entreprise qui devrait avoir les reins assez solides pour affronter de tels risques.
4: On peut peut-être pas éviter qu'il y ait un part des agriculteurs qui vont pas survivre par des raisons économiques. On a malheureusement une perte de nombre des exploitations chaque année indépendant des canicules. Il y a des années avec plus de recettes, il y a des autres années comme celle-ci. C'est à la fin le marché qui va décider ce qui se passe.
3: L'Union suisse des paysans salue cette mesure, mais s'étonne que le gouvernement envisage dans le même temps de sabrer dans le budget 27 dévolu à l'agriculture. De là à parler de gouttes d'eau, il n'y a qu'un pas. Michel Darbelay est membre de la direction du lobby paysan.
5: Je pense que la pluie de ces derniers jours a fait plus de bien que l'annonce des 54 millions de hier. On espère que la situation s'améliore pour qu'on puisse avoir les meilleures prédispositions pour les cultures qui seront mises en place cet automne, mais aussi pour la production fourragère, puisque là c'est un réel défi pour affourager notre bétail. Ben, par rapport à ça, si on peut avoir le retour de la météo, eh bien ça sera la meilleure aide qu'on puisse imaginer.
3: S'en remettre au ciel, en quelque sorte, un pari sans doute risqué sur fond de changement climatique.
2: La suite aussi de cet incendie historique en Belgique, plus de 3000 hectares brûlés dans la région des Hautes-Fagnes, dans l'est du pays. Une enquête a été ouverte pour identifier l'origine du départ de feu. Une hypothèse est privilégiée, celle d'un engin agricole. C'est aussi la conclusion d'une enquête menée par la RTBF, Jacques.
6: Et cette enquête de nos journalistes a notamment permis de retrouver le témoignage d'un parachutiste qui, le 14 août, a photographié un départ de feu des clients. Cliché pris par Pierre Chouac qui montre un début d'incendie et un dégagement de fumée.
7: Je les ai pris exactement à 13h14, donc c'est quand le feu a vraiment démarré. Donc il n'a pas démarré exactement à cette heure-là, donc j'estime plus ou moins midi et demi parce que j'étais dans l'avion tous les 20 minutes plus ou moins. Donc ça, on voit vraiment le départ du feu qui n'est pas encore très gros, mais on voit déjà le panache de fumée qui est quand même déjà assez important.
6: En recoupant ces photographies avec d'autres images prises par nos équipes et par les satellites, la zone a pu être localisée avec précision, ce qui a fait apparaître des traces de travaux de fauchage par un engin agricole. Des travaux d'entretien commandés à une société par le département Nature et Forêt, un service public, information confirmée par les autorités régionales.
2: Voilà, c'est donc une piste sérieuse. Question évidemment que l'on se pose désormais. Pourquoi avoir fait des travaux à cet endroit en période de sécheresse et de forte chaleur?
6: Oui, c'est une question qui interroge aussi celle des responsabilités, car du côté de la province voisine de Luxembourg, le gouverneur avait explicitement interdit le fauchage. Ce n'était pas le cas en province de Liège, là où a démarré l'incendie. Or, l'utilisation de ce type d'engin, comme l'explique Jean-Luc Évrard, un distributeur de matériel agricole, était hautement risquée en période de sécheresse.
0: C'est un broyeur qui tourne environ à 2000 tours minute, rotation des couteaux. Donc, ils sont en contact avec du bois, de la terre, des cailloux, etc. Donc, il y a contact éventuellement. Donc, c'est vrai que ce genre de machine-là, lorsqu'on travaille de nuit, par exemple de soirée, on le voit que des petites étincelles, des petites taches oranges peuvent apparaître s'il y a un contact avec une pierre.
6: L'utilisation de cette machine pourrait donc avoir provoqué des étincelles et être à l'origine de l'incendie qui a détruit plus de 3000 hectares de végétation, une piste qui est aussi privilégiée par les enquêteurs.
2: Et puis la France a aussi été très largement touchée par les incendies et également plus localement, cette fois par une tornade qui a frappé un village près de Carcassonne cette semaine. Une cinquantaine de blessés à déplorer à Poma dans l'Aude et l'heure évidemment est au déblaiement. Actuellement, 300 maisons ont été touchées sur les 500 que compte la commune. Un quotidien totalement chamboulé pour les habitants de Poma qui n'en reviennent toujours pas. Les enfants sont eux aussi choqués, bien sûr. Et la rentrée scolaire, la semaine prochaine, sera chamboulée. Caroline Félix s'est rendue dans le village de Poma.
8: Dans la salle polyvalente où se retrouvent les sinistrés, Irène, une petite blonde, sautille entre les tables.
9: Moi j'ai 6 ans et aujourd'hui c'est mon anniversaire.
8: Dans la désorganisation générale, ses parents ont tout de même réussi à lui faire souffler une bougie. Alors elle était posée sur quoi cette bougie?
9: Une brioche au Nutella.
8: Elle a aussi soufflé les chandelles qui éclairent sa maison le soir car il n'y a plus d'électricité.
9: J'ai pas eu de chance parce qu'il y a eu la tornade. J'avais une cabane à moi, elle a volé par-dessus notre maison et elle a cassé la voiture de ma mère. On s'est réfugié dans le couloir et on a attendu. J'ai été très triste.
8: Irène a une petite sœur d'un an. Sa mère Solène la tient dans ses bras. Elle sent bien qu'elle est un peu perturbée.
10: C'est une éponge. Elle n'a pas fait de sieste aujourd'hui. Beaucoup de pleurs. Bon, bah, dormira mieux cette nuit, on espère.
8: Irène s'apprête à faire sa grande rentrée en CP.
9: Je ne vais pas la faire à Poma parce qu'il n'y a plus de toit à mon école.
8: L'école qui est à 3 minutes à pied. Des morceaux de façade sont tombés. Nolan Gauthier et Jean-Baptiste regardent par-dessus le mur de derrière l'état du marronnier de la cour.
11: Ça, c'est notre école.
8: Il n'a pas cédé, mais il y a des dégâts.
11: Elle est toute cassée. Et notre classe aussi, elle a été détruite.
8: Et les salles de classe n'ont plus de vitres.
11: On est un peu déçus, quoi. On est tristes.
8: Nolan a vu la tempête de près.
11: La chambre, elle a été détruite. Toutes les chambres. Le portail, il est parti, on ne sait même pas où il est. Il n'est même pas à côté, il est vraiment parti.
12: On fait un petit peu au fur et à mesure. On regarde d'abord le logement et puis après pour l'école. Bon, c'est un petit peu angoissant, mais on va trouver des solutions.
8: Les 90 élèves seront répartis dans les communes alentours, à Saint-Hilaire, notamment son maire Jean-Louis Carbonel.
13: On va aménager des locaux vides pour accueillir tous ces jeunes-là. Et les professeurs, ils vont venir enseigner à Saint-Hilaire. Il n'y a pas de souci.
8: Dans ces moments-là, il n'y a que la solidarité qui compte, dit-il.
2: Reportage de Caroline Félix pour Ici.
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2: Le virus continue de se propager au Congo plus de 3 mois après le début de l'épidémie d'Ebola dans l'est du pays. Il y a déjà plus de 2500 morts. Cette semaine, Nicolas, 4 présidents de la région interpellent la communauté internationale dans une tribune publiée dans le magazine Jeune Afrique.
15: Oui, le Congolais Félix Tshisekedi, l'Ougandais Yoweri Museveni, le Centrafricain Faustin Archange Touadéra et le Burundais Evariste Ndayishimiye demandent à dépasser les effets d'annonce. Les bailleurs internationaux ont promis près d'1,2 milliard de dollars pour la riposte, mais pour l'instant, seulement un peu plus de la moitié a été effectivement décaissée. Chaque retard prive des villages de traitement et empêche certaines équipes de surveillance d'atteindre les communautés. Enfin, les financements utilisés en dehors des mécanismes nationaux ou sans information précise sur leur emploi risquent, selon les présidents, de fragmenter la riposte. Ils demandent donc de décaisser rapidement les financements promis et de les aligner sur les priorités nationales.
2: Et puis sur le terrain, Nicolas, l'OMS, l'Organisation mondiale de la santé, durcit certaines de ses recommandations.
15: Oui, dans les zones de transmission, l'OMS recommande de réduire l'affluence dans les restaurants, les débits de boissons et les boîtes de nuit, ou de sécuriser l'ouverture des écoles. Les autorités, elles, renforcent la surveillance sanitaire Elles annoncent mettre en place 40 points de contrôle le long du fleuve Congo et sur d'autres grands axes de déplacement. Ils serviront à dépister les voyageurs, gérer les alertes et isoler temporairement les cas suspects.
2: On va se quitter cette semaine avec ce nouveau bras de fer commercial. Il se poursuit, Karine, bras de fer entre les États-Unis et le Canada.
14: Les États-Unis demandaient trop et offraient trop peu, a dit le premier ministre Mark Carney pour expliquer le retrait du Canada de la table de négociation. Les Américains, eux, disent le contraire, mais depuis, des produits qui représentent 28 milliards de dollars d'exportation canadienne sont visés par des tarifs de 50 %, notamment dans les secteurs de l'acier, du bois, des produits laitiers ou du textile. Il y a aussi d'autres produits dans des secteurs très variés qui sont touchés, comme l'alcool, les bijoux, le miel, les drapeaux nationaux ou les décorations de Noël.
2: Oui, résultat, le Canada a riposté au dollar près.
14: Dès le 8 septembre, de nouveaux tarifs de 15 à 50 seront appliqués à des produits américains importés au Canada, sensiblement dans les mêmes secteurs que ceux touchés par les tarifs de Washington. Et le gouvernement dit avoir ciblé par le fait même des États clés républicains pour mettre de la pression sur l'administration Trump en vue des élections de mi-mandat. La ministre de l'Industrie, Mélanie Joly.
16: On a toujours été clair qu'on allait être stratégique et qu'on allait cibler des États. On pense aussi que les tarifs qui ont été mis en place ciblent aussi des entreprises stratégiques, des régions du pays stratégiques.
14: Les divers paliers de gouvernement ont par ailleurs annoncé des milliards de dollars d'aide, surtout des prêts, pour soutenir les entreprises.
2: Et on ajoutera encore, Karine, que le ton est même monté entre le premier ministre de l'Ontario et le président Trump.
14: C'est que le président américain a aussi menacé cette semaine le Canada d'augmenter les tarifs sur l'industrie de l'automobile à 50 % en janvier prochain. Et ça a fait réagir le premier ministre ontarien Doug Ford, qui a insulté Donald Trump. Il a notamment traité d'intimidateur, de dictateur. Le président a répondu à son tour. Les attaques sont vraiment devenues particulièrement virulentes et même personnelles. Bref, le premier ministre de l'Ontario est de ceux au Canada qui souhaitent une réaction forte contre les États-Unis, allant jusqu'à vouloir couper l'électricité et les minéraux critiques qui se rendent de l'autre côté de la frontière. D'autres préfèrent plutôt le dialogue. Mais tout ça crée beaucoup de turbulences et d'inquiétudes pour les entrepreneurs et les travailleurs. C'est que certaines entreprises vont être touchées par les tarifs, mais aussi par les contre-tarifs.
2: Voilà, Karine Matteux et Radio-Canada à propos de ce bras de fer commercial donc entre le Canada et les États-Unis.
1: Merci Olivier Nederland. Nous, on file à l'ombre des pierres avec Jean-Jacques Jespers. Mais avant ça, on regarde du côté du ciel avec un début de journée qui va être plutôt sec et ensoleillé. Mais le ciel va se charger courant de la matinée depuis la France. Cet après-midi, on attend des pluies intermittentes, quelques éclaircies aussi qui vont résister vers le nord-est. Et un mercure qui atteindra les 20 à 22 degrés en soirée. Cette nuit, le temps va rester très nuageux et provoquer des averses dans toutes les régions qui seront plus soutenues et localement orageuses du Hainaut à la Campine. Une nuit assez douce pour ce qui est des températures. Et puis demain, l'ambiance va rester variable, un peu comme aujourd'hui. On attend des averses à partir du début de journée qui vont se multiplier l'après-midi et un passage d'un front secondaire le soir. Le mercure va rester stable avec des températures autour de 20 à 22 degrés. Vous nous rejoignez sur RTBF La Première, bienvenue et merci à vous de nous avoir choisis. On retrouve Jean-Jacques Jespers, bonjour Jean-Jacques.
17: Bonjour, bonjour.
1: Dans quelques minutes, une nouvelle saison de votre série À l'ombre des pierres. On repartira avec vous à la découverte de lieux étranges où se sont déroulées des histoires étonnantes. Et aujourd'hui Jean-Jacques, vous allez évoquer la mémoire d'une reine, la reine Brunehaut d'Austrasie qui a vécu au 6e et 7e siècle et qui a apparemment donné son nom à de nombreux sites dans nos régions.
17: Oui, la reine Brunehaut d'Austrasie, épouse du roi Sigebert Ier. Elle a connu une vie aventureuse et pleine de rebondissements, pas tous très louables, il faut le dire. Mmh. Et effectivement, on retrouve son nom en plusieurs endroits de Belgique. Il y a même une commune dans le Hainaut qui s'appelle Brunehaut, mais ces noms sont le résultat d'une confusion. d'un malentendu historique, un malentendu que je me propose de vous expliquer.
1: Eh bien, nous serons tout ouïes dans quelques minutes et puis notre invité sera un romancier belge qui débarque dans cette rentrée littéraire avec un ovni absolu, Spectre, un roman dans lequel il est question notamment de la gravitation quantique à boucle. C'est Thomas Gunzig qui sera avec nous dans une dizaine de minutes. 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
1: Et nous partons sur les rives de Gibraltar avec Abdelmalik.

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1: Abdal Malik qui sera en concert avec la première le 8 octobre prochain. Ce sera au Théâtre National à Bruxelles dans le cadre du Festival des Libertés. 8h33.
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1: Avec vous, Jean-Jacques Gespers, on part donc aujourd'hui à l'ombre des pierres sur les traces d'une reine, la reine Brunehaut d'Austrasie. On va essayer de comprendre pourquoi cette reine a donné son nom à plusieurs sites de notre pays. Il y a notamment sous ce nom de Brunehaut, une commune, un couvent, un mégalithe et une dizaine d'anciennes chaussées.
3: Oui, oui, parmi les lieux qui portent ce nom, il y a d'abord les fameuses chaussées Brunehaut. Chaussées Brunehaut, c'est le nom qu'on donne depuis le Moyen-Âge à 9 grandes chaussées qui traversent notre pays et qui datent évidemment de l'époque romaine. Les chaussées Bavay-Tongres-Cologne, Bavay-Enghien-Ass, Bavay-Audenburg, Bavay-Trèves, Bavay-Velzec. Oui, beaucoup de chaussées romaines partaient de Bavay parce que c'était une place forte, oui, stratégique à l'époque. Mais aussi la chaussée Reims-Cologne, Reims-Trèves, Tongres-Arlon-Metz et Tongres-Herstal-Trèves. On retrouve aujourd'hui encore des traces de ces chaussées romaines dans nos paysages, avec plusieurs lieux dits hameaux, quartiers, nommés chaussée Brunehaut. Par extension, on trouve à Liberchy, près de Pont-à-Celle, un couvent du XVIIe siècle, appelé aussi Brunehaut. Pourquoi ? Ben parce que ce couvent a été bâti sur le site d'un fortin romain du IVe siècle qui protégeait la fameuse chaussée Bavay-Tongres-Cologne, alias chaussée Brunehaut. Et puis, dans l'ouest du Hainaut, à Olin-sur-Lescaut, on trouve un mégalithe dressé de 4,20 m de haut.
1: On le voit derrière vous, oui.
3: Datant du Ve siècle avant notre ère et appelé Pierre Brunehaut. Ben là, c'est sans doute une déformation du mot picard Brunehaut qui signifie pierre brune. En tout cas, c'est devenu ensuite Brunehaut pour faire plus historique, disons. Cette pierre Brunehaut a donné son nom à une commune née en 1977 de la fusion entre 9 villages, je vous les cite, Bléhary, Guigny, Olin, Howardry, Jolin-Merlin, La Plaigne, Lédin, Rongy et Wevelvin. Bref, en Belgique, il y a du Brunehaut partout. C'est même une marque de bière. La brasserie avait fait faillite, mais elle vient d'être reprise et la marque est sauvée.
1: Bon, mais alors qui était cette fameuse Brunehaut, reine d'Austrasie? Et puis l'Austrasie, c'était quoi comme pays?
3: L'Austrasie, c'était un des deux grands royaumes francs issus du partage de l'Empire de Clovis en 511. L'autre royaume, plus à l'ouest, s'appelait la Neustrie. Donc l'Austrasie, Neustrie. En gros, l'Austrasie s'étendait entre l'Escaut et le Rhin, donc c'était chez nous. Et la Neustrie, c'est devenu plus tard la France. Un des rois d'Austrasie, Sigebert Ier, a épousé une princesse visigothe appelée Brunehaut. À la mort de son mari en 575, Brunehaut est devenue régente du royaume, puisque son fils Childebert II n'avait que 5 ans. Mais Brunehaut a refusé de quitter le pouvoir et ensuite elle a détrôné et puis empoisonné son propre fils en 595. Et en tant que reine d'Austrasie, elle a conquis la Bourgogne, elle a attaqué la Neustrie, mais elle a finalement été tuée en 613, à 79 ans quand même, par le roi de Neustrie, Clotaire II. Bref, c'est ce qu'on pourrait appeler une maîtresse femme, digne de rester dans les annales, mais ce n'est pas pour cette raison que son nom est attaché à tous ces sites. En fait, cette dénomination résulte d'un malentendu.
1: Bah alors expliquez-nous, Jean-Jacques Gespers, la nature et l'origine de ce malentendu.
3: Brunehaut, c'est la version romane du prénom d'origine de la fameuse princesse wisigothe, Brunhilde ou Brunhilde. Mais Brunhilde, c'est aussi un personnage de la mythologie nordique. Ceux qui connaissent les opéras de Wagner le savent, Brunhilde, c'est la fille du dieu suprême Wotan et de la déesse de la terre Erda. Elle est toujours revêtue d'une armure et elle est l'aînée des 9 Valkyries, ces 9 guerrières intrépides qui forment la garde rapprochée du dieu Wotan. Vous connaissez sûrement la chevauchée des Valkyries.
1: En effet.
3: C'est aussi la musique d'Apocalypse Now, évidemment. Or, selon la mythologie nordique, la Valkyrie Brunhilde est censée avoir créé dans le ciel la Voie lactée et sur la terre avoir semé des mégalithes dressés servant de repères astronomiques, par exemple les menhirs. C'est à Brunhilde que les peuples germaniques attribuaient la création de tous les monuments de grande dimension. Donc, quand les Francs, les Ripuaires, les Saliens, les Sicambres, etc., sont arrivés en Gaule après la fin de l'Empire romain, entre 430 et 450, et qu'ils ont découvert ces chaussées romaines qui s'étendaient en ligne droite jusqu'à l'horizon, pavées de lourdes pierres plates, ils n'ont pas cru que c'était là l'œuvre des hommes. Ils ont tout de suite imaginé que ces chaussées avaient été tracées par une divinité. Hein ? Et cette divinité, ce ne pouvait être évidemment que la Valkyrie Brunhilde, celle qui avait planté des menhirs un peu partout. L'habitude s'est donc installée d'appeler ces chaussées chaussée Brunhilde, et au Moyen-Âge, le nom est devenu chaussée Brunehaut, en utilisant la version romane du prénom de la reine d'Austrasie, qui n'avait rien à voir avec ces chaussées et qui n'avait rien demandé à personne. Et voilà pourquoi votre fille est muette.
1: Eh ben merci Jean-Jacques Jespers, mais vous êtes un puits de science Jean-Jacques, c'est incroyable, vous avez bien fait de revenir dans Week-end Première. On retrouve évidemment votre chronique en vidéo sur Ovio. Eh ben vous allez rester, on va recevoir Thomas Gunzig, votre ancien collègue. Stromae et Pomme d'abord, ma meilleure ennemie.

0: Romaille et Pomme, c'était ma meilleure ennemie featuring Coldplay. Jean-Jacques Jespère, c'est toujours avec nous. Thomas Gunzig nous a rejoint. Bonjour Thomas.
1: Bonjour.
0: On parlait chien. voilà, mais on va parler de votre nouveau roman dans quelques instants. Restez avec nous.
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0: 8h44, bienvenue si vous nous rejoignez. Il paraît que les gens veulent lire des choses courtes. Il publie un roman de 400 pages. Il paraît qu'il faut aller droit au but, faire dans la simplicité. Lui fait le choix d'expliquer beaucoup et de nous plonger dans un domaine scientifique aussi complexe que la gravitation quantique à boucle. Ce matin, nous accueillons l'OVNI de cette rentrée littéraire. Bonjour Thomas Gunzig.
1: Bonjour.
0: Vous publiez Spectre aux éditions Le Diable Vauvert, l'histoire d'une jeune scientifique, Léa, passionnée par la physique quantique, qui parvient à démontrer qu'il existe une autre dimension à notre monde. Elle parvient aussi à imaginer comment y aller. Et là, c'est le début des ennuis, parce que pour y aller, il faut beaucoup d'argent. Et que les partenaires privés qui sont prêts à en donner en attendent un gros retour sur investissement. Alors, il y a beaucoup de sujets hyper contemporains dans ce roman, Thomas. D'abord, il se passe dans un futur en fait très proche, où on a très chaud et où l'atmosphère est devenue irrespirable. Et puis, il y a aussi question de l'amour qu'on porte à un enfant, car cette autre dimension va être le théâtre de la naissance d'un enfant. Un enfant qui a été conçu alors que normalement il n'aurait jamais dû être conçu dans ces conditions hostiles, mais il est là et il est aimé par ses parents. Et puis, un grand sujet de Spectre, c'est aussi la science. Vous nous faites une vraie démonstration hyper pointue sur la manière dont on prouve qu'il existe une autre dimension. Alors je sais aussi que vous avez travaillé avec un physicien à l'écriture de ce roman, d'ailleurs vous le remerciez à la fin. Thomas Gunzig, est-ce que vous pensez vraiment que c'est possible que notre monde ait une autre dimension qu'on ne connaît pas?
1: Alors, moi, ce que je pense n'a vraiment aucune importance. Par contre, ce qui est fascinant, c'est que la science a l'art de nous démontrer, de nous prouver des choses qui sont quelquefois totalement contre-intuitives. Hein. Si on avait expliqué à Newton que la force qui attire une pomme sur la Terre est la même que celle qui fait bouger les planètes, c'était absolument incroyable hein, lorsqu'il l'a démontré. Et puis, si on avait expliqué à Newton qu'en fait, la force qui fait tourner les planètes, c'est pas une force qui se propage dans l'éther, mais c'est une déformation de l'espace-temps, il vous aurait pris pour une folle furieuse. Et pourtant, c'est ça qui se passe. Donc, vous voyez, nos intuitions n'ont pas beaucoup de choses à faire là-dedans. La science peut nous démontrer des choses totalement étonnantes. Et donc, en fait, oui, c'est tout à fait possible. C'est peut-être pas probable, mais c'est possible.
0: Léa, votre scientifique, elle est une bonne scientifique parce qu'elle a de l'imagination. Elle n'est pas juste forte en équations, en prouver des choses, mais elle parvient aussi à penser hors du cadre, à imaginer des choses qui n'existe pas encore. Alors, vous avez côtoyé de très près un scientifique renommé, Thomas Gunzig, puisque votre père, Edgar Gunzig, était un physicien important. On doit notamment à votre père une théorie sur l'origine de l'univers, la théorie du bootstrap. Alors, je ne vais pas vous demander de nous expliquer ce que c'est.
1: Elle est très simple.
0: Mais c'est l'idée que c'est ça, que l'univers peut s'auto-engendrer,
1: hein,
0: c'est ça, ou se répliquer à partir de ses propres débris. Est-ce que c'est une observation que vous avez faite en famille, Thomas Gunzig? Pour être un bon scientifique, il faut être un créatif.
1: Ah ben, en tout cas, il y a énormément de points communs entre la science et l'art. Hein. Les prémices sont les mêmes, c'est-à-dire que c'est l'imaginaire, la rêverie, l'intuition. Ce qui est à la base d'une œuvre artistique ou d'une grande découverte scientifique, ce sont ces choses-là. Voilà, j'ai encore voilà, le Michel Tidgat avec qui j'ai travaillé pour ce livre-là, pour Spectre, vraiment me confirme l'importance de ces caractéristiques, la rêverie, l'intuition, l'imaginaire. Après, il y a le travail, mais à la base de tout, il y a ça.
0: Léa, votre héroïne, c'est aussi quelqu'un qui, comme vous, a un parcours assez chahuté avec l'école. Elle ne s'intéressait pas aux jeux des autres enfants, alors on l'a prise un peu pour une simplette. Et puis finalement, elle est devenue une scientifique importante. Est-ce que vous vous êtes dit que, comme Léa, vous auriez pu aussi devenir un grand scientifique ?
1: Ah, j'aurais adoré devenir un grand scientifique.
0: Ah, c'est vrai ?
1: Oui, ah oui, j'étais vraiment passionné. J'adorais ça. J'adorais l'idée de jouer avec des concepts aussi importants que ceux du temps, de l'infini, voilà, des choses comme ça. Mais je n'ai pas le talent pour être un scientifique. À un moment, mon esprit bloque. Voilà. Dès le moment où il y a des équations, des chiffres, des choses comme ça, je me heurte à un mur et j'aurais été tout à fait médiocre comme scientifique.
0: Mais pourtant, alors quand même, parce que dans ce roman, vous expliquez, vous démontrez des choses avec une précision et vous nous faites comprendre des choses sur la gravitation, etc.
1: Ça m'a demandé beaucoup de travail et je sais que j'ai beaucoup tiré sur les concepts pour qu'ils puissent rentrer dans mon histoire.
0: D'accord. Alors, cette Léa, elle a aussi une relation au sexe très particulière. Elle a des partenaires dont elle ne tombe pas nécessairement amoureuse. Enfin, on ne sait pas trop ce qu'elle ressent, mais en tout cas, elle a besoin de sexe pour être créative et pour écrire ses équations, etc. Donc, en gros, elle utilise les hommes pour satisfaire un besoin de sexe, mais qui est lié à ses recherches. Est-ce qu'il y a un lien entre sexe et créativité?
1: Alors, elle n'utilise pas, elle a
0: un ou deux sex
1: friends
0: ouais.
1: qui sont tout à fait contents de pouvoir lui rendre service. Oui. Et d'ailleurs, elle se rend rapidement compte qu'elle est un peu amoureuse d'eux quand même, en tout cas du petit collègue étudiant qui est dans le cot à côté de chez elle. Non, mais alors ce qui est certain, c'est qu'il est indispensable d'avoir une mise en disponibilité de l'esprit à certains moments. Alors ça peut être le sexe, ça peut être le sport, ça peut être des promenades en forêt. C'est-à-dire que l'important quand on veut créer quelque chose au pour avoir de bonnes idées, c'est surtout de penser à autre chose. Dès le moment où vous vous mettez à chercher obstinément dans la direction dans laquelle vous voulez aller, c'est bloqué. Donc, le meilleur conseil que je peux donner à ceux qui veulent écrire, à ceux qui veulent dessiner, sculpter ou faire de la recherche scientifique, c'est surtout faites autre chose et surtout ne faites rien. Voilà.
0: Okay.
1: C'était Nietzsche qui disait 70% de votre temps doit être de l'oisiveté.
0: Très bien, donc c'est votre credo aussi.
1: Absolument.
0: Beaucoup d'oisiveté, très bien. Alors, Léa va partir pendant une expédition de 7 ans sur une base qui est installée dans ce que vous appelez le plan dimensionnel secondaire. Elle y va pour poursuivre ses recherches, mais le grand objectif de cette base, c'est d'exploiter une matière qu'on a trouvée là-bas, le carbotitanium. Et si on veut à tout prix aller chercher ce carbotitanium, c'est pas pour en faire un nouveau combustible ou des bijoux, c'est parce qu'il permettrait de dépolluer l'air de la Terre qui est devenu irrespirable. Il y a donc en quelque sorte un objectif quand même louable à cette exploitation, mais dans le roman, évidemment, ça va causer des problèmes qui sont encore bien pires que les problèmes actuels de la Terre. Ça veut dire que, Thomas, vous ne croyez pas nécessairement que la science peut nous sauver des catastrophes.
1: Oui, je sais que c'est un des grands arguments des tenants de la croissance et du développement, que la science nous sauvera. Mais la science, d'abord, qui pourrait nous sauver, n'est pas prête. Son temps de développement va être très long. Et en attendant, pour parler de lui, le climat, il ne va pas attendre dans la salle d'attente. Hein. Donc, effectivement, ce n'est certainement pas la solution miracle qu'on pourrait espérer. Ce que je voulais surtout dire, je pense, c'est cette attitude classique du capitalisme de voir absolument tout ce qui l'entoure comme une ressource, hein. Même ce qui n'a pas été produit. Une forêt est une ressource, c'est du bois, le fond des océans, c'est des ressources, une forêt, voilà, une forêt primaire, c'est des minerais, et dans le cas de Spectre, c'est ce minerai, le carbotitanium, on exploite tout ça sans se soucier des retombées sur l'écologie, voilà.
0: Et sans se soucier de ce qu'il représente en réalité, parce qu'il a une, on va pas tout dire, mais ce carbotitanium, en réalité, il a aussi une valeur spirituelle, et c'est au spirituel qu'on va s'attaquer, quoi.
1: Ce qu'on qu'on peut dire, c'est que le carbotitanium dans Spectre, c'est la mémoire collective de l'humanité. Donc, dès le moment où on va chercher là-dedans, c'est à la mémoire collective qu'on s'attaque. Et je trouvais ça intéressant à notre époque où on est en train de déjà détruire la mémoire collective. Notre accès à la mémoire se fait via les algorithmes de Facebook, via les IA qui fonctionnent de manière statistique. Et donc, il y a effectivement des pans entiers de la mémoire qui sont en train de tomber en ruine parce qu'on n'y a plus accès. Voilà. Et d'ailleurs, vous avez vu certainement Anthropique qui détruit des livres pour nourrir son IA. Donc, on détruit effectivement la mémoire collective. Je me demandais ce qui se passait lorsqu'on réduisait la biodiversité mémorielle. Voilà.
0: Alors, il y a quelque chose de très drôle dans le livre. Il y a quand même... Alors, précisons que ça n'est pas que du drame. Enfin, c'est très dramatique, mais il y a votre écriture, Thomas, et notamment aussi votre analyse psychologique des personnages qui est toujours réjouissante. Mais il y a quelque chose qui m'a frappée, c'est qu'on se demande parmi tous ces scientifiques comment on va annoncer au monde qu'on a trouvé cette seconde dimension et qu'on va y aller. Et alors, on fait des plans de com, etc. Et puis finalement, tout le monde s'en fout.
1: Oui, mais alors là, on ne peut pas expliquer vraiment, parce que sans spoiler, pourquoi ça poserait un tel problème d'annoncer au monde qu'on a trouvé ce qu'on a trouvé. Mais effectivement, je me suis demandé, je me suis posé longuement la question, qu'est-ce qui se passerait si on annonçait ça au monde? Et en fait, effectivement, je pense que tout le monde s'en foutrait. Parce qu'en général, tout le monde a tendance à s'en foutre de tout.
0: D'accord. Thomas Gundzig, vous êtes un adorateur de la science-fiction depuis longtemps. Il y a toujours d'ailleurs une part de fantastique dans vos livres. Mais là, c'est la première fois que vous y allez à fond dans ce genre-là. Et plus que de la science-fiction, j'aurais envie de dire que c'est presque une fiction sur la science. Pourquoi tout à coup vous avez décidé d'assumer non, pas de nous assommer quand même, votre côté geek science-fiction?
1: Oui, j'aime pas le terme science-fiction, okay. Et j'aime pas le terme genre littéraire. Je pense qu'il y a la littérature en général, et puis qu'il y a des outils dont les auteurs peuvent se servir. Et que des outils comme la prospective, comme l'imaginaire, comme l'hypothèse, comme changer la focale sur certains éléments, ça peut être rassemblé dans ce grand paquet qu'on appelle la science-fiction. Mais c'est comment est-ce que vous voulez faire rentrer la peste de Camus ou un roman de Philippe K. Dick ou éventuellement la métamorphose de Kafka ou la servante écarlate de Margaret Atwood? Tout ça, c'est de la science-fiction, et pourtant c'est des romans incroyablement différents les uns des autres, voyez. Donc parlons plutôt des outils qu'on utilise dans certains romans plutôt que d'essayer de mettre tous ces romans dans un genre unique.
0: Que vous aimez quand même particulièrement.
1: Que j'aime quand même particulièrement.
0: Alors, puisque vous commencez à assumer tout ce que vous aimez, Thomas Gundzig, ma dernière question, elle est un peu plus personnelle, mais est-ce que, du coup, votre prochain roman, ce sera sur la musculation?
1: Parce que... Je l'ai déjà fait.
0: Alors,
1: je l'ai déjà fait.
0: Mais oui, c'est vrai.
1: Dans le sang des bêtes.
0: Oui, parce que j'explique à nos auditeurs qui ne vous suivraient pas sur les réseaux sociaux, Thomas Gundzig, que vous faites quand même beaucoup de stories où vous êtes à la salle de sport en train de vous muscler.
1: Ouais.
0: Et parfois, je me dis, tiens, mais c'est pas ce qu'on attend nécessairement d'un compte Instagram d'un écrivain. Pourquoi cette passion pour la musculation
1: et
0: cette envie
1: de montrer?
0: Parce
1: que le fait de faire des stories, ça me stimule moi-même. J'ai l'impression que j'ai une obligation, donc ça me stimule à aller à la salle de sport. Donc c'est vraiment juste, je me suis mis ça pour me discipliner.
0: Et est-ce que les gens vous encouragent?
1: Ah oui, les gens sont formidables.
0: Merci. Ça, on va finir là-dessus. Hein. Les gens sont formidables, Thomas Gundzig, je crois qu'on ne pourra pas
1: on
0: dire
1: on
0: ne
1: le dira jamais assez.
0: Votre dernier roman s'appelle donc Spectre. Il vient tout juste de sortir aux éditions du Diable Vauvert. Merci d'avoir été notre invité. Merci Jean-Jacques Jespers, ceux qui vous avez écouter religieusement. On va terminer avec les Editors, The Rush, avant le journal de 9h.

0: Merci à Guillaume Kerremans qui réalisait cette émission, à Alexandra Vassen pour la programmation musicale. La suite sur RTBF La Première, c'est l'histoire continue avec Bertrand et Hélène Maquet qui reviennent sur la sécheresse de 1976, premier soubresaut du réchauffement du climat. 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
9: Il faudra composer avec un ciel variable aujourd'hui. Un temps plutôt sec et d'assez belles éclaircies hein, finalement en matinée, mais le ciel va commencer à se charger durant la matinée depuis la France. Conséquence, cet après-midi, des pluies intermittentes, quelques éclaircies tenteront bel et bien de résister hein, sur le nord-est. Le mercure du jour de 20 à 22 degrés, des pluies et des averses plus fréquentes en fin de journée. Et puis pour demain, scénario assez similaire finalement. Une matinée avec des éclaircies, ciel variable l'après-midi. La pluie devrait être cela étant moins présente demain.
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10: Des centaines de policiers, de militaires mobilisés à Bruxelles. Gigantesque opération de contrôle. Objectif, se montrer face aux trafiquants. L'Islande fera-t-elle partie un jour de l'Union européenne? 400 000 Islandais doivent donner un début de réponse aujourd'hui. Elles espèrent enfiler le bronze autour du cou. Les Red Panthers face aux Australiennes pour la petite finale de Coupe du Monde de hockey. C'est le David Guetta des paroisses. Padre Guilherme mixé hier soir à Maretsu, une star des réseaux, plus de 3 millions de personnes le suivent, le prêtre portugais. Bonjour, dans les gares, dans les stations de métro ou sur les places, impossible de ne pas les voir. Hier soir dans les rues de Bruxelles, près de 500 policiers, locaux, fédéraux, des agents de la STIB, de la police du rail, mobilisés pour des contrôles. Et pour la toute première fois aussi, des militaires, une septantaine, étaient présents. Objectif, se montrer, s'affirmer dans la lutte contre le trafic de drogue en région bruxelloise. Écoutez à ce propos le ministre de l'Intérieur, Bernard Quintin.
11: Je l'assume, oui, c'est aussi de la communication. C'est de la communication politique qui est aussi de dire, et aux criminels, que la rue ne leur appartient pas, et à nos concitoyens qu'on est là. Est-ce que ça suffit? Non. C'est tout un tas de mesures que nous devons continuer à prendre, et c'est pour ça que je parle d'urgence nationale. Il faut bien se rendre compte de ce qu'on combat ici. Il y a des petits dealers qu'on voit, mais ce sont des multinationales du crime dans lesquelles vous avez probablement autant de financiers et d'avocats d'ailleurs que vous avez de dealers et de fabricants de drogue. Donc ça n'est pas simple, mais c'est pas parce que c'est pas simple qu'il faut pas le faire, au contraire. C'est là qu'on doit vraiment mettre tout. Et aujourd'hui, on démontre que toutes les structures de l'État, à tous les niveaux, sont là.
10: Pas encore de bilan, le nombre d'arrestations, notamment dans cette vaste opération. Dans la lutte contre le trafic de drogue, on parle beaucoup d'elles en ce moment, les caméras de surveillance. Les autorités viennent d'ailleurs d'annoncer l'arrivée de 20 caméras mobiles supplémentaires. Mais cette technologie, elle peut aussi connaître des ratés. Alice Dulczewski a rencontré le spécialiste de la plus grande zone de police bruxelloise.
12: Là, vous avez une caméra fixe qui surveille un endroit.
13: Des caméras installées par la police
3: Il y en a 400 sur le territoire de la zone Bruxelles Capital XL. Peter Van Nistelrooy y est spécialiste de la protection des données.
6: C'est un outil indispensable pour la police, ça c'est sûr et certain.
3: Sauf que parfois, ces caméras peuvent être obstruées par des branches d'arbres. C'était d'ailleurs l'une des polémiques après les dernières fusillades. En réalité, ces arbres sont protégés.
6: Par exemple, dans le parc de Bruxelles, on est coincé donc, avec la législation qui est là, Natura 2000, donc on ne fait pas ce qu'on veut. Même la police ne fait pas ce qu'on veut.
3: Pour couper les branches, une demande doit être faite par la police.
6: Ça peut arriver qu'on constate un peu trop tard ou que les espaces verts ne viennent pas donc directement à notre demande. Tout ça, ça peut arriver, mais on essaye vraiment de tenir ça à jour.
3: À côté de ces problèmes de branches, ces caméras peuvent aussi tomber en panne ou être vandalisées.
6: On fait intervenir notre logistique ou la firme qui place les caméras pour pallier aux problèmes. En fait, c'est un travail journalier et constant.
3: Pour l'instant et jusqu'à la fusion des zones de police, chaque zone a la charge de ses propres caméras. Dans la zone midi où se sont produites les dernières fusillades, 10 à 20% des caméras de la police sont inutilisables.
10: Et on précise qu'en cas d'affaires judiciaires, la police peut aussi compter sur d'autres caméras, celles de la STIB, de la SNCB, d'établissements privés. Au total, il y a plus de 7000 caméras en région bruxelloise. Les Islandais doivent répondre à une question aujourd'hui.
12: Á Ísland að hefja á ný aðildarviðræður við Evrópusambandið.
10: Vous aurez traduit, oui. L'Islande doit-elle rouvrir les négociations d'adhésion avec l'Union européenne? La question du référendum posé en Islande, cette île toute proche du Groenland, grande comme trois fois la Belgique. Dans les sondages, Annick Capel, le oui et le non sont au coude à coude.
13: À quelques heures du scrutin, l'Islande est coupée en deux sur la question européenne. Ce quinquagénaire votera oui. Pour lui, rejoindre l'Union, c'est une protection supplémentaire.
14: Je trouve ça plus sûr de faire partie d'une grande famille.
13: Mais pour cette opposante, l'Islande n'a rien à gagner.
15: Pourquoi voudrions-nous entrer dans l'Union européenne? Qu'est-ce que ça nous apporterait de plus? On est déjà bien comme ça.
13: L'Islande a pourtant déjà été candidate à l'adhésion, mais en 2015, elle a retiré sa candidature, notamment à cause d'un dossier très sensible, la pêche, véritable socle de l'économie islandaise. Pour le politologue Erik Urbergmann, cela reste un sujet qui fâche.
16: Aucun gouvernement ne pourra conclure un traité d'adhésion s'il ne garantit pas aux Islandais le contrôle total de leurs eaux de pêche.
13: Mais en 10 ans, le monde a bien changé. Il est devenu beaucoup plus instable. Pour la première ministre Kristrún Frostadóttir, les ambitions de Donald Trump sur le Groenland ont été un véritable électrochoc.
17: C'est un avertissement qui montre que notre situation peut changer.
13: Le vote de ce samedi porte sur la reprise des négociations, pas encore sur l'adhésion en tant que telle. Si le oui l'emporte, les Islandais devront donc voter une deuxième fois.
10: Un accord historique pour du pétrole. Les États-Unis et le Venezuela l'ont annoncé en grande pompe cette nuit. Les États-Unis vont prendre le contrôle majoritaire des réserves pétrolières. En échange de barils, le Venezuela espère 200 milliards de dollars de recettes fiscales. C'est la plus grande transaction pétrolière de l'histoire, se vante le président américain Donald Trump. En janvier dernier, l'armée américaine a capturé, on le rappelle, le président vénézuélien Nicolas Maduro. Et depuis lors, les deux pays se sont rapprochés. Mission médaille de bronze pour les Red Panthers. Les joueuses belges jouent la petite finale de la Coupe du Monde de hockey tout à l'heure. Ce sera contre les Australiennes. Alors après l'énorme déception et la frustration aussi d'avoir perdu la demi-finale contre les Pays-Bas, les Red Panthers vont devoir se remobiliser, Christophe Reculé.
18: Oui, énorme déception conjuguée à un sentiment d'injustice face à des décisions arbitrales défavorables face à la meilleure équipe du monde. Une déception qui a poussé certaines joueuses à s'exprimer de manière très forte devant la presse. Trop parfois, puisque cela a même coûté un match de suspension à l'attaquante Justine Razir. Néanmoins, les Red Panthers devront se remobiliser afin d'empocher une médaille de bronze auquel elles peuvent prétendre vu leur parcours. Et cela ne semble pas impossible face à l'Australie, invitée un peu surprise en demi-finale. 9e mondial seulement, rappelons que les Belges sont 3e. Mais attention, les dernières expériences des Belges en petite finale ne sont pas joyeuses, avec 2 défaites lors des 2 derniers gros tournois, les JO en 2024 et lors du dernier Euro en 2025. Les 4e places très mal vécues à l'époque tâchent donc aux Red Panthers, objectivement favorites de ce match, à ne pas gâcher la fin de leur mondial, même si elles disputeront, on le rappelle, ce match à Amsterdam.
10: Coup d'envoi à 13h, on rappelle aussi hier la victoire des Red Lions face à l'Inde. Les Belges terminent 7e du tournoi. 4 matchs au programme du championnat de foot aujourd'hui. À Après trois défaites, la Louvière espère un déclic face à Malines. Charleroi enchaîne les victoires et se déplace tout à l'heure à Courtrai. En soirée, le Standard ira à Louvain. Prêtre le jour, DJ la nuit. C'est le profil atypique de Padre Guilherme, ce prêtre portugais, suivi par 3 millions et quelques de personnes sur les réseaux sociaux. Padre Guilherme était sur la scène hier soir d'un festival à l'abbaye de Maretsou. Un concert mêlant électro et froid chrétienne. Anaïs Tass a rencontré quelques-uns de ses fans.
19: Chemise noire, col blanc, Padre Guilherme arrive sur scène. Le show mêle son, lumière et effets pyrotechniques. Daphné et sa fille suivent le prêtre sur les réseaux sociaux. Elles n'auraient manqué le concert pour rien au monde.
20: Il est fédérateur, quelle que soit votre origine. On est tous là pour une seule chose, la musique, la bonne humeur.
21: Ça nous fait vraiment plaisir de le voir en vrai.
19: Pendant deux heures, se succèdent remix de tubes, images bibliques, discours de pape et prières.
22: Comme nous, on est catholiques. Ben, on s'est dit que ce serait une super occasion de voir un DJ qui est catholique et qui peut nous proposer des chansons. Puis le fait qu'il utilise des musiques comme Mario et puis après qu'il mette de musiques qui n'ont rien à voir. Enfin, j'ai trouvé super sympa que ce soit hyper diversifié.
19: Un style totalement à part pour un public éclectique.
23: Bon, je suis pas croyant, mais c'était quand même les beaux messages qui étaient repris. Il y avait un petit passage de Martin Luther King aussi. C'était vraiment l'amour qui était mis en avant, je pense, et la compréhension de l'autre.
24: C'est très étonnant de voir des personnes aussi jeunes, je vais dire, réagir à ce point-là, à ce genre de spectacle.
19: Depuis 2023, la notoriété de Padre Guilherme explose sur les réseaux sociaux. Quand il ne célèbre pas la messe dans sa paroisse au Portugal, il mixe aux quatre coins du monde.
10: Et comme tous les grands DJ, Padre Guilherme enchaîne donc les dates. La semaine prochaine, il sera à Paris avant d'aller mixer en Espagne et au Mexique. Voilà pour l'info. Belle matinée avec nous.
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3: Il y a combien de temps qu'il n'a plus plu dans la région ici, monsieur?
4: Oh, depuis plus de 6 semaines.
5: Ce qui est plus grave et plus honteux aujourd'hui, c'est que l'agriculture est exploitée dans sa détresse de la sécheresse.
6: Les prairies brûlées par le soleil, les journées à plus de 30 degrés, les fagnes qui brûlent, l'eau qui devient rare.
7: Il y a 50 ans, en 1976, la Belgique connaissait une année exceptionnellement sèche et chaude, une année gravée dans les mémoires de ceux et celles qui l'ont vécue.
6: À l'époque, c'était un événement exceptionnel. La météo était ensuite revenue à la normale et tout avait redémarré comme avant.
7: Personne ne pensait alors que l'exception deviendrait un jour la norme. 50 ans après, l'été 1976 nous paraît presque banal.
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6: Bonjour à toutes et à tous et bienvenue dans ce nouveau numéro de l'histoire continue.
7: Nouveau numéro, pas vraiment.
6: Pas tout à fait.
7: Ouais, pour ceux qui sont attentifs et attentifs, nous avions consacré il y a 4 ans déjà un numéro à cette sécheresse de 1976. Mais nous avons décidé de reprendre cette histoire et de faire réagir de nouveaux invités à nos archives, bien pour mettre à jour ce sujet parce que l'histoire continue plus vite qu'on ne le croit.
6: 50 ans plus tard, l'été 2026 a été meurtrier et destructeur. Plus inquiétant aussi, puisqu'en 1976, il était clair pour tout le monde que c'était une anomalie. Aujourd'hui, nous devons assumer une nouvelle normalité. C'est pourquoi il est intéressant de se replonger il y a 50 ans pour prendre la mesure de ce qui a changé depuis lors, en particulier dans l'agriculture. Mais c'est aussi important, car l'été 1976 est souvent cité en exemple par celles et ceux qui veulent relativiser les dérèglements climatiques et démontrer que ce que nous vivons finalement n'a rien d'exceptionnel.
7: Alors nous verrons que c'est une erreur ou même parfois une escroquerie de présenter les choses comme ça, mais une chose à la fois. D'abord, 1976, une sécheresse historique, un hiver déjà trop sec. Il ne pleut quasiment pas au printemps et puis des incendies se déclarent. Dans les Fagnes, on est encore au printemps, en avril. Puis le mois de mai, le mois de juin sont les plus secs du siècle. Puis juillet et août, très chaud également.
6: Une année de record qui a donc marqué les esprits. Des restrictions d'eau courante sont imposées puisque les nappes phréatiques sont trop basses. Mais surtout, ce sont les agriculteurs qui trinquent, en particulier les éleveurs du sud du pays.
7: Pour en parler avec nous, deux invités. Aurore Degré, bonjour.
8: Bonjour.
7: Vous êtes professeur en hydrologie à Jean Blou Agrobiotech.
6: Et Sébastien Doutreloup est également avec nous. Bonjour.
9: Bonjour.
6: Climatologue et géographe à l'Université de Liège.
7: Alors, aucun de vous n'a vécu cette sécheresse 1976 et cet été, mais ça évoque quoi pour vous cette année, Aurore Degré ? On va peut-être commencer par vous.
8: Ah ben 1976, c'est l'année de ma naissance en réalité. Donc je suis née en décembre. Et donc cette année-là, c'est une année que ma maman a vécue en grande partie à la cave parce qu'elle était enceinte et pour se protéger de la chaleur. Ah donc oui. Ça, c'est le souvenir personnel autour de cette année qu'effectivement, j'ai très, très peu connu. Mais c'est ce qu'on m'a beaucoup raconté pendant mon enfance.
7: Oui, un été dont vous avez une mémoire quelque part dans votre éducation et dans votre enfance.
6: Sébastien Doutreloup, vous qui êtes climatologue, l'année 1976, elle vous évoque quoi ?
9: Alors moi, je suis né 10 ans après, donc je ne l'ai pas du tout connu. Et alors, ce qu'elle m'évoque, c'est surtout des images que j'ai pu voir dans les médias ou dans les archives des médias. Et en tant que climatologue, c'est aussi une statistique qui est souvent utilisée comme référence dans nos travaux.
6: Justement, on va essayer de remettre tout le contexte autour de cette statistique et voir comment les choses ont évolué depuis 1976. Avant ça, on se replonge, justement, Sébastien Doutreloup, vous en parliez, dans nos archives.
10: Je prépare le café, on va boire une tasse de café avant d'aller achever le boulot. Hein.
7: Une ferme en Gaume. Un hangar récent jouxte une habitation.

0: habitation en pierre du pays. Un chien monte la garde. Du linge sèche devant la maison. André et Solange s'apprêtent à commencer leur deuxième journée. Ils ont déjà soigné leur bête au petit matin. André, peau tannée et long favori, se rafraîchit à l'évier. Solange, lunettes carrées et tablier à fleurs, prépare le café. L'automne s'invite calmement dans les prés. André enfile ses bottes, son bleu de travail, son béret à carreaux. Il prend son bâton et se rend en tournée dans ses prés. Ici, les prairies ondulent doucement. C'est la caméra d'André D'Artevel, un des plus grands documentaristes de la RTBF, qui filme. Il s'attarde sur les dégradés de verre qui courent jusqu'à l'horizon. Il prend le temps de filmer les vaches qui profitent pompeusement de l'herbe grasse. Tout a l'air normal. Carte postale bucolique de la Gaume. Sauf que rien n'est normal. La pluie est revenue, enfin, mais cette année, on n'a pas beaucoup vu d'eau, pas beaucoup vu de verre et pas beaucoup vu d'herbe grasse.
1: On a une bête là qui n'a pas profité tous les jours, tu sais. On voit bien qu'elle a eu faim par période. On voit encore une qui sera avante qu'elle aura fait son veau. Elle a perdu une mamelle de cette année. Une bête qui a bien maigri, hein.
0: André est comme tous les éleveurs wallons. Il maudit cette année 1976 qui s'achève. De mémoire de paysan, on n'avait jamais rien vu de pareil. Ça a commencé d'abord bien avant qu'André D'Artevel débarque en Gaume. Ça a commencé par un hiver très sec. Mais en hiver, dans les champs, ça ne compte pas beaucoup. Par contre, ça a continué au printemps. Au mois de mai, on parlait déjà de sécheresse. La télévision se rend dans les prés à la rencontre des fermiers.
2: Il y a combien de temps qu'il n'a plus plu dans la région ici, monsieur ?
3: Oh, depuis plus de 6 semaines.
2: C'est tout à fait anormal, ça, pour la saison ?
3: C'est anormal pour la saison et pour la région surtout.
2: Et quelles conséquences est-ce que ça a pour le bétail, pour l'élevage ici ?
3: Eh bien, manque d'herbe. Manque d'herbe à cause de la sécheresse. Et manque d'herbe parce que certains éleveurs, certains cultivateurs ont dû, faute de fourrage, mettre leur bétail en pâture beaucoup trop tôt.
2: Et qu'est-ce que ça a comme conséquence au point de vue économique?
3: Au point de vue économique, il n'y a pas de rendement laitier, il n'y a pas de rendement laitier de beurrier, donc c'est assez désastreux. En fait.
0: Au mois de mai, il fait trop sec, mais on est encore optimiste. Enfin, surtout l'agronome, qui passe au journal télévisé.
4: Il est encore temps, si d'ici peu la pluie faisait son apparition, la croissance d'herbes serait vraiment formidable et le miracle de la nature pourrait se produire très rapidement, donc ce n'est pas encore la grosse catastrophe.
2: Une bonne drache, comme on dit en Belgique, pour arranger encore bien les choses.
4: Oui, plusieurs bonnes draches, certainement.
0: Mais la pluie ne viendra pas, ni en mai, ni en juin. Et il n'y a pas que les agriculteurs qui souffrent. Dans certains coins de la province de Liège, il n'y a plus beaucoup d'eau courante. Les nappes phréatiques se vident trop vite. On boit donc de l'eau en bouteille. Et les enfants, tout heureux, se lavent dans la rivière. Les parents, eux, n'en peuvent plus.
5: La CIBE, la Compagnie intercommunale des eaux bruxelloises, pompe des millions de mètres cubes par an sous nos pieds pendant que nous avons le gosier sec. C'est inadmissible. Je veux bien qu'il faut de l'eau pour les Bruxellois et pour les Flamands. Nous sommes d'accord de partager, mais pas à sens unique. S'ils ont de l'eau, qu'on en ait aussi. Moi, j'ai 6 enfants. Ils rentrent de l'école où l'eau est coupée. Ils n'ont pas à boire à l'école. Ils rentrent à 4h30. On doit leur donner à boire. On doit leur faire un souper qu'on ne saurait pas préparer, sauf avec de l'eau achetée en bouteille. Parce que l'eau ici, ce n'est que de l'eau de rivière. Et ici, nous venons nous laver. Mais nous ne saurions pas employer cette eau pour la consommation ménagère, à part nettoyer avec.
0: Les nappes se vident. Et pour la première fois, le gouvernement doit prendre des mesures de restriction. À cette époque, une bonne partie des Belges ne dispose pas encore de compteur d'eau. L'eau de distribution est abondante et peu chère, et elle devient tout d'un coup un bien rare.
6: Ainsi, par exemple, il ne sera plus permis d'arroser les pelouses et les jardins. Une exception cependant pour les cours et les potagers qu'on pourra continuer à arroser à l'eau de ville. Les légumes sont donc sauvés. Plus question par contre de nettoyer les trottoirs, les sentiers, les rues et les rigoles. Plus question non plus de remplir des piscines particulières, y compris les petites piscines gonflables des enfants, les étangs ou les bassins d'agrément. Il sera également interdit d'arroser les toits, les façades et même les tentes de camping ou les autres. Vous ne pourrez plus nettoyer votre voiture avec une lance, un tuyau d'arrosage, ceci valant également pour les camions et les remorques. L'eau a été regardée longtemps comme une matière vile et inépuisable. Elle devient aujourd'hui une véritable richesse. La sécheresse de cette année apparaît comme un coup de semonce, un avertissement qu'il est temps peut-être de reconsidérer nos attitudes et nos habitudes vis-à-vis du problème de l'eau.
1: Boire le café et puis venir mettre le bac au sirop près des bêtes.
0: Dans la ferme de Gaume, André d'Artevel filme le paysan qui boit son café à 5 heures du matin. Le motif fleuri du papier peint orange, la petite table, la cuisinière au gaz, Solange qui coupe les cheveux d'André pour épargner le coiffeur, tout ici est modeste. André voit l'automne amener la pluie, mais se souvient de ce mois de juin, de ce début du mois de juin, de la sécheresse qui arrange les enfants mais fait désespérer les paysans. À la télévision, on commence à comprendre que le phénomène est grave. On commence à lâcher le mot « catastrophe ».
7: La situation devient de plus en plus sérieuse, pour ne pas dire de plus en plus grave, dans tous les secteurs de l'agriculture. S'il ne pleut pas pendant au moins une semaine, ce sera, dit-on, une véritable catastrophe. Les plus touchés pour l'instant sont les herbagers. La fenaison n'a donné que la moitié de ce qu'elle donnait habituellement, les prairies sont brûlées par le soleil et certains agriculteurs ont commencé à puiser dans ce qui devrait être leur réserve d'hiver pour le donner au bétail en pâture. Habituellement, c'est la France qui sert de garde-manger à l'Europe. Mais du fait de la sécheresse, qui est encore plus sévère au-delà de nos frontières, toute exportation alimentaire pour le bétail a été interdite. Dès lors, la situation devient critique pour les producteurs.
0: Heureusement, il va pleuvoir un peu en juin. De quoi redonner le sourire à André, à Solange et à tous les paysans belges. Un peu d'eau, mais très peu d'eau. Surtout qu'à partir du 22 juin, commence la plus longue canicule jamais connue de mémoire d'homme, et d'ailleurs, de mémoire de météorologue. Les températures dépassent les 30 degrés durant 16 jours consécutifs à Uccle. L'IRM calcule qu'une telle canicule n'a de chance de se produire qu'une fois tous les 400 ans. Les moissons ont lieu un mois à l'avance, les rendements sont mauvais. Mais c'est surtout pour les éleveurs comme André et Solange que la situation s'aggrave encore. Le roi Baudouin se rend en Famenne pour constater les dégâts. Un hélicoptère de l'armée le pose sur une prairie jaunie. Le roi en descend en costume noir. Une cinquantaine d'habitants applaudissent. Un paysan lui explique le problème.
8: Ce n'est même plus, ce n'est plus de l'air. On parle quand de séchage, là, ce n'est plus de l'air. Enfin.
9: Voyez-vous,
8: alors ici, Monsieur Labourde me disait que il fallait au moins 5 à 6 semaines pour avoir une production. Même s'il pleuvait 15 jours, le temps que l'herbe refasse ses racines, sur nos risques, il fallait au moins 6 semaines avant d'avoir quelque chose. Enfin.
0: Mais il ne pleuvra pas assez. La sécheresse s'aggrave encore durant le mois d'août. À Bruxelles, le gouvernement prend conscience du problème. Les agriculteurs sinistrés obtiennent enfin l'intervention du gouvernement. Le Premier ministre Leo Tindemans annonce des prêts à taux réduit, des mesures fiscales et même l'intervention de l'armée pour le transport des fourrages et de la paille qui manque. L'armée débarque dans les fermes.
10: Oui, pour peu que vous circuliez en ce moment sur les routes du sud et de l'est du pays, vous en croiserez assez bien de ces transports assez insolites. Des camions kaki, marqués du signe de notre armée, transportant de la paille, rencontre étonnante, car chacun sait que l'armée belge a abandonné le cheval depuis pas mal de temps déjà.
11: Alors pour vous, qu'est-ce que ça représente, cette aide de l'armée?
12: Ça me représente une économie énorme, premièrement au point de vue temps, et deuxièmement au point de vue argent. Comme on a compté, ça va épargner à peu près 1 franc au kilo.
11: Par rapport au prix de la paille que vous auriez dû acheter en marchant?
12: Oui.
11: Et combien de tonnes de paille devez-vous rentrer pour l'hiver?
12: Beaucoup plus que les autres années à cause de la sécheresse. Cette année ici, on compte à peu près 50 tonnes.
11: Donc ça vous fait une économie, disons, de 50 000 francs?
12: C'est 50 000 francs qu'on ne doit pas dépenser.
0: Nous retrouvons André dans sa Gaume. Il a enfilé son bleu de travail. André d'Artevel le suit. André a lui aussi acheté de la paille. Et il l'a fait transporter par l'armée. Mais rien n'est réglé. Le prêt, même à taux réduit consenti par le gouvernement, est un prêt en plus. Et la paille est de mauvaise qualité pour le fourrage. Alors que pour la Belgique, la sécheresse a pris fin en automne, André paye encore les conséquences. Dans son étable, il explique dépité que la paille est pourrie et qu'il refuse de payer l'armée.
1: C'est la belle paille que l'armée nous a ramenée. Sur 1000 ballots qu'on a ramenés, il y en a au moins 200 que la paille est moitié pourrie. Enfin, heureusement qu'il faut de la litière aussi, parce que ça serait encore une perte totale en plus.
9: Ça vous a coûté quelque chose?
1: C'est de la paille qui m'a coûté 2,50 francs en vrac sur le champ. Et le transport qu'on nous obligerait à payer à l'armée. Mais je crois bien que pour ça, ils peuvent toujours attendre, parce qu'il a été décidé à l'Assemblée libre et librement que les cultivateurs ne payeraient pas les transports de l'armée.
9: Elle n'est pas payée?
1: Non, ça ira certainement pas.
0: La caméra bienveillante d'André d'Artevel suit André, le paysan, à l'Assemblée libre de Libramont. Il écoute un syndicaliste rocailleux évoquer le sort des agriculteurs qui font face à l'industrialisation forcée de leur métier.
13: L'agriculture est une profession qui ne peut se comparer à aucune autre. Nous dépendons en tout premier lieu du temps, et contre le temps, nous ne pouvons rien faire. Mais nous dépendons surtout des pouvoirs politiques et du monde des affaires en aval et en amont de l'agriculture. Si dans nos fermes, chacun avait eu 500 000 francs de roulement, de fonds de roulement, le problème n'aurait pas été si grave. Mais comment a-t-on conduit l'agriculture dans les dernières années, dans les dernières 20 années? On lui a tout simplement imposé des normes de production. On lui a tout simplement imposé des investissements au-dessus de ses possibilités, en lui faisant miroiter un avenir bien meilleur. Et cela a tout simplement contribué à quoi? À endetter nos fermes, à faire de nos cultivateurs et de leurs épouses et de leurs enfants, et parfois de leurs parents qui ont droit à la pension en aide, des esclaves. Mais aujourd'hui, le gouvernement constate qu'il a été beaucoup trop loin, et c'est pour ça qu'il veut prendre des mesures de sauvegarde. Mais le profond du problème, c'est que l'agriculture a été exploitée, et que ce qui est plus grave et plus honteux aujourd'hui, c'est que l'agriculture est exploitée dans sa détresse de la sécheresse.
0: Coupure nette, la caméra d'André d'Artevel revient dans le calme des pâturages. André, le paysan, est de dos. Appuyé sur son bâton, il regarde les ondulations de la Gaume mourir dans l'horizon gris. Le reportage s'intitule « Une année comme celle-ci ». Il a été produit dans le cadre de l'émission Faits divers. Cette année-là, l'année 1976, la sécheresse était encore un fait divers qui révélait les fragilités du monde agricole. Cette année-là, en 1976, on ne parlait pas du réchauffement climatique dans le grand public. André, le paysan, et André, le réalisateur, ignoraient alors que des sécheresses de ce type allaient se multiplier et que des années comme celle-ci ne seraient

0: Have you ever seen the rain coming down on a sunny day? C'était Creedence Clearwater Revival en 1971.
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0: Dans cet épisode, on retisse les liens entre la canicule sécheresse de 1976 et 50 ans plus tard, cet été 2026 qui a battu des records de chaleur. Pour en parler avec nous, Aurore Degré, professeure en hydrologie à Jean Blou Agrobiotech et Sébastien Doutreloup, climatologue à l'Université de Liège. Alors à tous les deux, et peut-être Sébastien Doutreloup d'abord, quand vous réentendez, quand vous entendez ces archives, qu'est-ce qui vous marque dans le récit, dans les archives ?
2: J'ai l'impression que c'est la surprise de la population, et elle avait raison à l'époque, parce que c'est un événement complètement isolé, et aussi la détresse, parce que rien n'était préparé, évidemment, vu que c'était une surprise. Et donc, voilà, c'est ça qui me marque en premier lieu.
0: Aurore Degré.
3: De mon côté, en écoutant l'archive, je me disais, en fait, on parle de l'alimentation, de l'eau de distribution. Ça nous concerne tous et on pourra y revenir, mais il y a eu pas mal d'actions qui ont été prises à cet égard pour éviter la situation qui est évoquée. Et puis, on centre sur l'agriculture et on a l'impression que ce sont un petit peu les seules victimes. J'ai l'impression qu'aujourd'hui, on se rend compte que ces problèmes de cycle hydrologique qui sont perturbés par les changements climatiques et par notre occupation du territoire, et ça commence à toucher beaucoup, beaucoup de secteurs et que les conséquences sont beaucoup plus diversifiées qu'elles ne l'étaient à l'époque.
4: Oui. Sébastien Doutreloup, 1976, on le présente à l'époque évidemment, mais encore jusqu'à récemment, comme l'été le plus chaud, l'été de tous les records, en tout cas du 20e siècle. Alors ce n'est plus vrai aujourd'hui, on a largement battu les records de 76, hein.
2: Largement, ça dépend ce que l'on regarde. Par exemple, 76, c'est la canicule, si on parle juste de la canicule, c'est la plus intense pour le moment jamais observée ici en Belgique. C'est toujours le cas à l'heure actuelle.
4: Ouais. C'est une quinzaine de jours, je pense, sans descendre sous les 30 degrés.
2: Oui, donc l'intensité, c'est la somme des degrés, si vous voulez, sur la durée de l'épisode.
0: C'est le plus chaud pendant le plus longtemps.
2: Parce que c'est, on rentre dans des notions statistiques.
4: Mais c'est important de comprendre.
2: Les températures maximum ont largement été dépassées. Les températures minimum aussi pendant l'épisode de canicule ont largement été dépassées. Mais par contre, quand on fait le cumul de l'anomalie de température sur la durée de l'événement, ça, pour le moment, ce n'est pas encore dépassé.
4: D'accord. Aurore Degré, même question, mais avec votre casquette d'hydrologue, hein, donc de spécialiste de l'eau. Là aussi, c'est les 1976 reste une exception ou on est en train de dépasser tout ça?
3: Ça reste une exception dans la mesure où on a eu l'hiver sec suivi d'un été sec. Et donc, on a cumulé finalement les problèmes. L'hiver, c'est vraiment une saison où les nappes se rechargent. Et cette année-là, ça n'a pas été le cas. Donc, on a démarré avec des stocks qui étaient déjà en déficit. Et on a évidemment consommé, comme on le fait chaque été, en prélevant dans les nappes. Et cette année-ci, 2026, on a eu de la pluie jusque, y compris durant le printemps. Et ce n'est qu'après qu'on a eu une période de sécheresse météorologique assez longue.
4: Oui, c'est pour ça notamment qu'on entend à un moment donné qu'au niveau des nappes phréatiques, dans certains coins, là c'était en province de Liège, il y a eu vraiment des pénuries. Il n'y a plus assez, on a dû prendre des mesures de restriction d'eau, ce qu'on n'a pas vraiment connu cette année-ci par exemple.
3: Qu'on a moins connu cette année-ci, notamment parce qu'il y a eu des réactions depuis lors. En fait, c'est essentiellement en Ardennes qu'il y a chaque année des communes en fait, qui doivent émettre des recommandations de limitation de la consommation. Ça a été le cas cette année aussi, mais ce qu'on ignore peut-être, c'est qu'il y a toute une série de communes qui étaient alimentées cette année par des adductions d'eau, soit des aqueducs qui ont été reconstruits, soit par des transports de camions qui avaient été mis en place et qui sont activés quand même assez régulièrement.
0: Ça veut dire, Aurore Degré, qu'il y a eu cet été certaines régions qui ont été alimentées en eau courante par des camions qui ont dû amener de l'eau jusque-là ?
3: Oui, absolument. Les châteaux d'eau ont été remplis par des camions cet été 2026 parce que ce n'est pas tellement que la ressource était insuffisante, mais il fallait apporter cette eau dans des localités qui ne sont pas directement connectées à des ressources et donc qui sont dépendantes des réseaux d'adduction qui ne sont pas encore suffisants aujourd'hui, notamment dans les régions dans lesquelles le tourisme fait que la population double pendant la période estivale et donc la consommation augmente également.
4: Allez, Sébastien Doutreloup, à l'époque, dans nos archives, c'est clair, mais dans le grand public, on s'en souvient, on ne parlait pas encore du réchauffement climatique. Je pense que quelques scientifiques commençaient à travailler sur la question. Est-ce qu'on peut, aujourd'hui, sur base de nos connaissances, et peut-être rétroactivement, dire que cette année 76, cette sécheresse et puis cette canicule, parce qu'on l'a compris, il y a eu les deux choses cette année-là, c'est lié au réchauffement climatique, déjà?
2: Alors effectivement, à l'époque, c'était un phénomène météo. On n'avait pas le recul nécessaire pour attribuer ça au réchauffement climatique. Maintenant, avec le recul que l'on a, on sait déjà que depuis entre les années 40-60, on a déjà des sauts qui ont été faits au niveau de la température globale de la planète. Donc on sait que le réchauffement agissait déjà à ce moment-là. Et donc maintenant, avec le recul, on peut finalement attribuer cet épisode de 76, ce double épisode de 76, au réchauffement climatique. Ou disons plutôt que c'était la première manifestation d'un événement extrême lié au réchauffement du climat.
4: Oui, parce que depuis, on voit qu'il y a une accélération, en tout cas, qui se marque. Et je pense que là, maintenant, tout le monde peut le sentir depuis une dizaine d'années qu'il y a accélération. Mais 76, c'était déjà le prélude de quelque chose.
0: Et quoi. C'est parce que les températures, en moyenne, sont déjà en train de monter, qu'on peut le dire. C'est ça que vous expliquez?
2: Oui, c'est ça. Donc, le réchauffement du climat était déjà actif, si vous voulez, à ce moment-là.
0: Et ça commence quand, le réchauffement actif du climat, entre guillemets?
2: Disons que l'élévation de la température qui est sortie de la variabilité naturelle, je mets ça plutôt autour des années, comme je vous l'ai dit, au niveau 40-60. Mmh. C'est vraiment à ce niveau-là qu'on a passé un palier supérieur du réchauffement. Depuis, on en a passé beaucoup plus. Et on les passe aussi de plus en plus vite. C'est-à-dire que si on reprend ces deux phénomènes de 76, que ce soit la sécheresse et la canicule, par exemple, on en a pratiquement une par année depuis 2015, sauf en 2021 et en 2024. Mais je ne vous fais plus un petit rappel. 2021, il y a des inondations catastrophiques. 2024, c'est l'année la plus pluvieuse jamais enregistrée. Avant, à l'époque de 76, en fait, il y a eu une petite canicule en 75, mais avant, il faut remonter à la fin des années 50 pour avoir une canicule. Donc on est pratiquement resté 10 ans, voire un peu plus, sans canicule à l'époque. Donc vous voyez que c'était un événement hyper isolé. Si je reprends maintenant les sécheresses, la grande sécheresse de 76, en fait, il n'y a pas d'équivalent autour, quoi. Enfin, plus ou moins 10 ans avant, 10 ans après. Par contre, si on regarde la période récente, 2017, 2019, 2020, 2022, ici 2026, qui se marquent comme des années sèches. Donc vous voyez, on a une répétition comme ça, de plus en plus proches les unes des autres, qui est un signe indubitable du réchauffement climatique, en fait.
0: On comprend avec vous, Sébastien Doutreloup, à quel point ça vaut la peine de faire le lien entre cette année 1976 et 50 ans plus tard, cette année, cet été 2026. On continue à le faire juste après Blind Melon et ce morceau No Rain.

0: No Rain, c'était Blind Melon.
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2: On continue à évoquer le lien entre cette année 76, année de sécheresse exceptionnelle, mais aussi de canicule exceptionnelle, et puis ce qu'on est en train de vivre aujourd'hui en 2026. On va écouter un son de l'époque, en octobre 76, c'est l'extrait d'une interview menée par Gérard Vallet, qui interrogeait, alors je n'ai pas le nom du spécialiste, mais c'était un spécialiste de l'époque de l'agriculture, et vous allez l'entendre, il a une réflexion qu'on entend encore aujourd'hui. L'agriculture de l'époque, dit-il, de 76 donc, était moins résiliente qu'avant aux épisodes de sécheresse. On l'écoute.
3: Est-ce que c'était quand même une sécheresse? On l'a dit, on l'a redit peut-être, mais est-ce que justement pour ces paysans qui bien souvent ont des parents et des arrière-grands-parents qui ont vécu qui ont été dans le même emploi, est-ce que c'était une sécheresse exceptionnelle réellement?
4: Beaucoup d'agriculteurs ont parlé de l'année 47. En 47, ils avaient le souvenir d'une sécheresse de même type. Mais d'après les météorologues, c'est une sécheresse qu'on n'a plus vue en Belgique depuis 150 ans.
3: Oui, parce que on a tendance, quand on ne connaît absolument pas la question, à se dire, mais enfin bon, dans le temps, c'était aussi dur et dans le fond, il n'y avait pas cette aide que l'on espère de gouvernement. Je vois en France, par exemple, on indemnise peut-être plus ou moins bien, parce que je crois que les réactions sont assez violentes, on indemnise ce qui ne devait pas se passer dans le temps. Ça devait être vraiment catastrophique, encore pire que maintenant, puisque les secours, si l'on veut, n'étaient pas organisés de la même façon, non?
4: Je dirais non, parce qu'autrefois, il me semble que, d'après les interviews des agriculteurs, l'agriculture était moins sensible aux accidents climatiques, pour plusieurs raisons. Souvent, les exploitants avaient de meilleures assises économiques. Ils faisaient de tout. Ils pratiquaient la polyculture. Et cela leur permettait de se rattraper. Avec une année mauvaise, on se rattrapait l'année suivante. Quand, par exemple, le fourrage ne marchait pas, les légumes, cette année, n'étaient pas si mauvais. Ce qui était un accident climatique, comme le gel, la pluie, la grêle, touchait une des cultures, mais ne touchait pas l'essentiel de l'exploitation de l'agriculteur. Or, actuellement, l'agriculture est beaucoup plus intensive et elle pratique la monoculture, bien souvent. Ce qui fait que quand un secteur est touché, tous les agriculteurs de ce secteur payent. Et ils payent sévèrement. Et alors, à un autre niveau, beaucoup d'agriculteurs font cette réflexion que la terre résistait mieux autrefois aux variations climatiques et que l'excès d'engrais chimiques, de produits chimiques, fait que l'humus disparaît de plus en plus des terres agricoles et qu'en quelque sorte, même la terre est plus fragile aujourd'hui qu'autrefois.
2: Alors, Aurore de Grès, vous qui êtes hydrologue à l'université de Jean Blou, qui côtoyait donc des agronomes qui travaillent sur ces questions d'agriculture, c'est quand même intéressant cet archive d'entendre qu'en 76, on dit que l'agriculture de l'époque, qui est en train de s'industrialiser avec des engrais chimiques, etc., est moins résiliente, on n'utilise pas le terme à l'époque, mais bon, on peut le traduire aujourd'hui, que celle d'avant. Quel regard vous posez là-dessus?
5: C'est pire encore aujourd'hui. En fait, depuis la fin de la Seconde Guerre mondiale, l'agriculture a beaucoup évolué, pour des raisons qu'on peut comprendre. Donc c'est effectivement de l'industrialisation, augmentation de la taille des parcelles, augmentation de la machinerie, et donc toute une série d'évolutions de l'agriculture qui l'ont intensifiée, qui l'ont aussi spécialisée, donc ce qui est dit est tout à fait juste, mais ces tendances-là, elles se sont poursuivies, et donc aujourd'hui, clairement, les exploitations agricoles sont encore plus spécialisées, donc elles sont encore plus fragilisées. Alors, des polycultures élevage, c'est très très marginal, ça n'existe quasiment plus. Les sols ont continué à se dégrader. On parle des taux de matière organique, des taux d'humus dans votre archive, ça continue encore aujourd'hui à se dégrader. Et donc des sols qui sont effectivement moins riches, ils sont sensibles à la compaction, ils vont se fermer quand il y a sécheresse, c'est un phénomène qui n'a fait que s'accentuer, en tout cas de manière globale. Il y a évidemment toujours quelques exploitations ou quelques agriculteurs qui ont des pratiques différentes, qui sont beaucoup plus dans l'agroécologie et qui donc prennent soin de la santé de leur sol et sont plus résistants, ont des cultures ou des productions plus diversifiées, mais la plus grande partie des surfaces agricoles tend effectivement à se fragiliser et les agriculteurs sont encore plus peut-être aujourd'hui qu'à cette époque-là, soumis à la fois à la pression de leurs fournisseurs en termes économiques et à la pression des filières de valorisation, et doivent se débattre dans un contexte international au niveau de la fixation des prix. Donc ça met une pression encore plus importante à leur égard, et la politique agricole de l'Union européenne, qui devrait soutenir quelque part une agriculture plus multifonctionnelle, hein, qui rend aussi des services environnementaux, mais on sent bien qu'elle peine en fait à infléchir la tendance.
2: Oui, il y a l'irrigation. Certains diront, voilà, la solution c'est ça. Et c'est vrai qu'on en voit de plus en plus aujourd'hui dans nos campagnes, hein, des fermiers qui irriguent leurs champs.
5: On a vu beaucoup, effectivement, de développement d'irrigation sur les dernières années. Et donc ça pose la question du partage de la ressource. C'est clair que l'irrigation, elle apparaît chez les agriculteurs comme une solution techniquement maîtrisée et qui est immédiatement efficace. La question à se poser, c'est que si tous les agriculteurs se mettent à irriguer et qu'en parallèle, nous, citoyens, nous consommons davantage parce que on prend plutôt 2 douches par jour, on remplit la piscine des enfants, puis derrière, il y a les industries, il y a les data centers, il y a la production d'énergie qui consomme de l'eau. Si tous les usages de l'eau se disent, voilà, la solution technique, c'est de pomper davantage dans la nappe et on résout directement notre problème, alors on comprend assez aisément qu'on va atteindre rapidement une limite. Donc oui, l'irrigation pour les agriculteurs, c'est une solution techniquement fonctionnel et immédiatement, ça résout le problème de l'apport d'eau, mais ça ne redonne pas de la santé au niveau des sols, ça ne permet pas de diversifier les productions, de se rendre moins vulnérable sur le marché international, etc. Donc, c'est une solution qu'il faut utiliser avec précaution et sans doute uniquement pour des cultures de consommation locale ou à haute valeur ajoutée.
0: Sébastien Noustrelou, géographe, climatologue, on entend, tout ça, ça pose la question de l'adaptation au changement climatique. Comment est-ce qu'on fait pour adapter la société, l'économie, l'agriculture, plus largement, mais au-delà de l'agriculture, au changement climatique? Est-ce que quand on entend ce journaliste spécialiste de l'agriculture parler à l'époque, en 1976, on ne se dit pas, mais en fait, quelque part aujourd'hui, est-ce que disait Aurore Degré, est-ce qu'on ne part pas de plus loin encore aujourd'hui par rapport à cette question de l'adaptation? Est-ce qu'on n'est pas encore moins adapté qu'on pouvait l'être en 1976 à ces effets des changements climatiques?
6: Si, très probablement, mais en fait ce que cette interview m'a fait penser, c'est qu'en 1976, on avait quelque part l'excuse que c'était une crise, c'est-à-dire un événement ponctuel qui s'est passé à un moment précis, qui ne s'est pas passé avant, qui ne s'est pas passé l'année d'après. Maintenant, on n'a plus du tout cette excuse-là, parce que ce n'est plus une crise. Ça revient de manière très récurrente et j'ai même envie de dire systémique. Et donc, il faut pouvoir s'adapter, c'est justement ne plus subir ces crises quand il y a un aléa climatique comme celui-là. Et en l'occurrence, ici, le problème, il est surtout lié à la sécheresse. Et donc, la question à se poser ici derrière, c'est, au-delà des solutions techniques, comme on vient de l'évoquer avec l'irrigation, qui est une solution technique et court-termiste, qui ne règle absolument pas le problème, la question fondamentale derrière, c'est, on sait qu'on va vers des années plus sèches. C'est, pour les années à venir, c'est une année sur trois sera extrêmement sèche pour les années à venir, en tout cas climatiquement parlant. La question est donc, comment faire pour avoir le plus d'eau possible? Et en Belgique, on a la chance, l'extrême chance, c'est que même avec un scénario de très fort réchauffement, à l'échelle annuelle, en réalité, on va garder la même quantité de précipitations. Mmh. C'est juste qu'elle va être répartie différemment.
0: Mmh. Et donc, il faut qu'on la stocke.
6: Oui, il faut la stocker. Et toute l'eau qui tombera beaucoup plus en hiver, il faudra la stocker pour pouvoir l'utiliser en été.
0: Ça veut dire que vous dites quoi? Grande bassine, alors?
6: Ah non, justement, c'est là, grande bassine, c'est de nouveau quelque chose de court-termiste et de technologique. Ce qu'il faut, c'est rendre tous nos sols les plus perméables possibles pour que toutes ces précipitations puissent venir alimenter les nappes et qu'on peut utiliser les nappes alors pendant l'été. Mmh. C'est, alors avec Aurore justement, on a toute une série d'idées, on n'a pas encore de projets concrets, mais on a toute une série d'idées pour faire ça. La première chose, c'est toute l'eau qui tombe, il faut éviter qu'elle ruisselle. Parce que depuis des années, des décennies maintenant, la politique, ça a été, on évacue le plus rapidement possible les précipitations, donc on a rectifié des cours d'eau, etc. Là, maintenant, il faut reméandrer les cours d'eau, parce que reméandrer les cours d'eau, ça permet notamment d'alimenter les nappes. On parlait justement de la perte d'humus dans les sols, la perte de matière organique. La matière organique, c'est l'éponge qui garde justement les précipitations qui tombent dans le sol. On est en train de le détruire partout. Il faut revenir clairement en arrière pour rendre la santé organique, en tout cas, dans les sols. Et voilà, il y a toute une série de solutions systémiques ici à appliquer à ce problème systémique.
7: D'accord. Hors de gré, je suppose que vous n'allez pas aller contre ce que vient de dire Sébastien Doutreloup, vous l'hydrologue, mais ça veut dire qu'on pense souvent qu'en Belgique, et singulièrement en Wallonie, on est assis sur un trésor d'eau, qu'on n'aura pas vraiment de problème, sauf peut-être une année ou l'autre, mais voilà, qu'en gros, de l'eau, il y en a suffisamment dans les sols. Avec les prévisions, ce qui est prévu actuellement pour le réchauffement climatique, est-ce que vous êtes un peu inquiète, vous, ou vous dites, non, vraiment, là-dessus, en travaillant à des solutions, on peut voir venir? Quel est votre constat?
5: Mais on est assis sur un trésor qu'on exploite soigneusement chaque année, et qu'il n'est disponible au printemps que si on lui a permis de se restaurer pendant l'hiver. Mmh. Et donc, je suis complètement d'accord avec ce que vient de dire Sébastien. Évidemment, on a l'occasion de travailler régulièrement sur ces questions-là. Pour aller plus loin, je dirais qu'il n'y a pas que le domaine agricole qui est un facteur d'adaptation ou de quelque part, remise en route des processus naturels qui permettent de reconstituer les nappes. Il y a aussi tout ce qui a trait aux zones urbaines. On a imperméabilisé et on imperméabilise encore aujourd'hui nos territoires de manière vraiment excessive. Toute surface qui est imperméabilisée empêche l'eau de rejoindre la nappe. Et donc, on a une utilisation aujourd'hui de notre territoire qui effectivement semble basée sur le fantasme que les ressources vont se renouveler quoi que nous fassions, mais ce n'est pas le cas. Et donc, tout ce qui est utilisation des ressources, il faut essayer de limiter l'augmentation de cette utilisation, mais il faut surtout aussi s'assurer que notre trésor, il se renouvelle bien pendant chaque période hivernale, puisqu'en effet, on a de la chance, on aura encore des précipitations en hiver. Mmh. Donc Sébastien a déjà cité un certain nombre de choses, mais c'est aussi travailler sur des paysages un peu plus complexes qui vont remettre de la place pour des lisières de forêt, pour des zones entre les champs qui permettent à l'eau de s'infiltrer. Il y a énormément de possibilités, mais qui nécessitent vraiment une réflexion collective.
7: Ouais, et des décisions, au bout du compte, de pouvoir public. Quoi. Parce que le stop au béton,
5: voilà,
7: on en parlait en Wallonie, mais bon.
5: On manque un peu de décision ferme, en fait, pour aller dans ce sens-là. Il y a des idées, il y a des choses qui se trouvent dans les textes de loi, mais qui sont des actions encore aujourd'hui à la marge sur les nouveaux permis d'urbanisme, par exemple, alors qu'il y a tout un bâti ancien qu'on pourrait tenter de réparer. Ah. Donc, il y a vraiment matière à avoir une réflexion conjointe à l'échelle des territoires, parce que pour le moment, notre administration, elle est vraiment ensilotée, les gens ne se parlent pas forcément. Et aujourd'hui, la richesse que l'on a, peut-être un élément à pointer par rapport à 1976 au niveau hydrologique, c'est qu'on connaît beaucoup mieux le fonctionnement de nos systèmes. Sébastien a pu vous donner un panel de statistiques, y compris des statistiques très anciennes au niveau météorologique, parce que ça, ce sont des données très anciennes. Au niveau hydrologique, les hauteurs des nappes, le débit des rivières, c'est des choses qu'on a commencé à mesurer seulement dans les années 80-90. Donc, on a moins de recul, mais aujourd'hui, ces données, elles sont disponibles. Et donc, on doit vraiment s'en servir et les utiliser pour arriver à bien plaider quelque part pour ces restaurations du cycle hydrologique, parce qu'elles sont indispensables, sans quoi ces sécheresses de plus en plus fréquentes, elles vont vraiment mettre à mal toute une série de secteurs de notre industrie.
0: Merci beaucoup Aurore Degré d'avoir été avec nous, merci à vous Sébastien Doutreloup. Je trouve qu'on entend quand même derrière ce que vous dites qu'à travers cette connaissance statistique des événements climatiques et des événements hydrologiques, il y a aussi des solutions qui affleurent et des directions que nous pouvons prendre en tant que société pour éviter les effets de ces changements climatiques. Merci beaucoup à tous les deux d'avoir été avec nous. Sébastien Doutreloup, je rappelle que vous êtes climatologue et géographe à l'Université de Liège, et Aurore Degré, hydrologue à Jean Blou Agrobiotech.

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0: Dans quelques instants, les infos de 10h, et puis, dans quel monde on vit ? Bonjour Pascal.
2: Bonjour Bertrand, bonjour à toutes et à tous. 13e rentrée déjà pour Dans quel monde on vit ce matin, des saisons que nous inaugurons depuis un petit bout de temps déjà ici au pied de la cathédrale de Tournai à l'occasion du festival Les Inattendus. Festival qui unit philosophie et musique. Et ce matin, pour ouvrir le bal, j'ai la chance de pouvoir converser pendant près d'une heure avec le philosophe François Julien. Dans son nouveau texte, il défend la pensée. Il s'adresse à celles et ceux qui ont renoncé à penser. Mais penser, est-ce vraiment une nécessité ? À tout de suite sur RTBF, la première en public et en direct.
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0: Bonjour, quel sera le bilan de cette opération coup de poing menée hier à Bruxelles? 450 policiers locaux et fédéraux mobilisés pour la première fois, 70 militaires également déployés avec des renforts du personnel de la STIB et de la police des chemins de fer. Plusieurs stations de métro étaient notamment au cœur de cette opération de lutte contre le trafic de drogue, une opération qui s'inscrit dans le cadre du plan baptisé Plan Grande Ville. La chaleur et la sécheresse ont fait grimper la température cet été dans les cours d'eau. La Flandre annonce que des records ont été atteints. En province d'Anvers, jusqu'à 25,8 degrés dans les eaux du canal de la Grande Nette, avec des conséquences néfastes sur la biodiversité, mais aussi pour l'économie de plusieurs entreprises au-delà de 25 degrés. La Flandre prévoit d'interdire les rejets d'eau de refroidissement dans les cours d'eau. Cela fait plus de 10 ans qu'elles ont été arrêtées, mais l'Islande va-t-elle recommencer à négocier son adhésion avec l'Union européenne? Un grand référendum se déroule aujourd'hui en Islande. Le puissant secteur de la pêche est plus que réticent, les résultats risquent d'être très serrés. Nouveau bilan au Népal après la crue hors norme et le déluge de glace et de boue. 626 morts et plus de 2400 disparus, parmi eux 500 touristes étrangers. Dans cette région, de nombreuses routes et ponts sont endommagés. Des rescapés ont été évacués par hélicoptère après avoir patienté durant 2 jours. Et 3 jours après cette catastrophe, les secours tentent toujours d'évacuer une centaine d'ouvriers. Ils sont piégés dans un tunnel. Ils construisaient un barrage hydroélectrique. L'Union européenne promet aussi une aide de 2 millions d'euros pour le Népal. Les Red Panthers vont-elles monter sur le podium à la Coupe du Monde de hockey? Elles disputent la petite finale du tournoi à 13h face à l'Australie. Et en cyclisme au Tour d'Espagne, les coureurs vont de Pouzol à Eraco, une étape longue de 171 km et très ouverte aussi avec une seule ascension. Ce sera à une trentaine de kilomètres de l'arrivée. Voilà pour ces informations, merci d'être à notre écoute.
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2: Bonjour à vous. Plus on parle, moins on dit.
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2: Bonjour François Julien.
4: Bonjour.
2: Il se fait qu'on va parler ensemble pendant près d'une heure ce matin. Qu'est-ce que la parole avant tout pour vous ?
4: La parole peut être d'une force inouïe. En même temps, elle peut s'abîmer. Quand je dis plus on parle, moins on dit, c'est là, on parle. Mmh. On ne dit plus vraiment quelque chose.
2: On va essayer de dire ce matin ?
4: On va tâcher d'activer la parole pour dire enfin quelque chose.
2: François Julien, vous êtes né en 1951, même si vous m'avez dit un jour que rien ne le garantissait véritablement, qu'il est impossible de dire précisément quand commence notre vie. En tout cas, ce qui est certain, c'est que vous êtes philosophe, sinologue, helléniste, vous êtes l'un des penseurs les plus traduits dans le monde, et la vie, c'est l'un de vos grands chantiers de réflexion. Qu'est-ce que la vraie vie? Pourquoi faut-il traquer et rechercher les écarts au cours d'une vie? Que permet l'intime? Comment offrir à son existence un nouveau souffle? Et comment demeurer vivant justement jusqu'à son dernier souffle? Voilà des questions que vous n'avez pas fini de déployer, François Julien. Dans un nouveau texte à paraître dans le courant du mois de septembre, vous prenez la défense de la pensée. Les ressources de la pensée sont selon vous menacées. À quoi renonce-t-on quand on renonce à penser? Vous argumenterez. François Julien, vous êtes notre invité cette semaine et de la partie aussi. Vous le voyez, Geneviève Dama et Simon Brinfaux. Salut à vous deux.
5: Salut Pascal.
6: Bonjour.
2: Geneviève, vous êtes autrice, comédienne. Vous serez l'une de nos nouvelles plumes cette saison pour notre rendez-vous en toutes lettres. Vous écrivez à qui ce matin ?
6: À mon dernier professeur de français.
2: C'est la rentrée, évidemment. Simon, vous êtes journaliste, prof de philo. Vous signerez tout à l'heure le billet. À quoi tu penses de ce numéro ? Vous avez pensé à qui, à quoi ces derniers temps ?
5: Eh bien, j'ai pensé aux Fagnes, au terrible incendie qui a frappé les Fagnes ce mois d'août. On va parler de ça tout à l'heure.
2: Dans quel monde on vit ? Saison 13, numéro 1. Mais oui, saison 13, pourvu qu'elle nous porte chance. Allez, c'est parti.
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2: Et vous l'aurez remarqué, nous ne sommes pas seuls ce matin. Des visages nous entourent. C'est un grand bonheur de retrouver la fidèle attention des festivaliers, des inattendus, ici à Tournai, où nous sommes en direct et donc en public. Salut à toi, cher public. Voilà, je vous laisse deviner combien de personnes sont réunies ici ce matin. À vous de le deviner. François Julien, vous êtes né en 1951, pas sûr.
4: Ben, j'en sais rien, on me l'a dit. Mais moi-même, j'en sais rien, puisque je n'ai pas commencé à avoir une conscience suffisamment éclairée ce jour-là.
7: Vous avez une carte d'identité, cela dit.
4: Oui, mais elle est faite par les autres, pas par moi.
7: Et vos parents ne peuvent pas vous le démontrer, n'auraient pas pu vous le démontrer, que vous êtes bien né en 1951 ?
4: C'est de la parole.
7: C'est important, parfois, la parole.
4: Oui, c'est important. Ça peut être inouï. Je pense qu'on en fait.
7: Qu'est-ce qui vous a amené, dans les années 70 et les années 80, à vous rendre pour de longs séjours en Chine ? Qu'est-ce que vous cherchiez précisément en vous rendant là-bas ? Vous,
4: comme j'étais
7: le philosophe,
4: je venais des Grecs. Et je me suis dit, il faut faire un écart par rapport à cette pensée grecque dont nous venons, nous disons, nous sommes héritiers des Grecs. Mais que sait-on de cet héritage tant qu'on n'en est pas sorti ? Donc j'ai souhaité sortir de l'héritage grec, européen, pour aller voir ailleurs, apprendre une autre langue, c'est-à-dire d'une autre famille de langues, le chinois, de façon à pouvoir revenir sur la pensée européenne par ce détour via la Chine et essayer d'interroger ce que nous n'interrogeons pas du dedans de notre pensée.
7: Écart, mot-clé pour vous, François Julien. Philosopher, c'est s'écarter ?
4: Oui, s'écarter d'abord de quoi ? De l'opinion. Mais ça, c'est dit depuis le début de la philosophie. Du régime de la doxa, comme dit Platon. C'est-à-dire de l'opinion, non pas commune, mais collective, de tout ce ronron, cette parole justement qui n'est pas assumée, et que souvent, d'ailleurs, les journalistes véhiculent eux aussi.
7: Ah bon ?
4: Oui. Par rapport à laquelle il faut se démarquer, dont il faut se dégager pour commencer effectivement à penser. Ne plus être dans ce ronron, si vous voulez, de ce qu'on dit, de ce qu'on rapporte, etc.
7: Vous dites d'ailleurs qu'on est une époque où on ne cesse de prêcher.
4: Oui, parce que si on ne pense plus, on prêche.
7: Et quelle est la nuance ?
4: Ben, prêcher, c'est vouloir que les autres pensent comme vous. Alors penser, c'est chercher à penser. Donc prêcher, si vous voulez...
7: Quand on pense, on ne cherche jamais à convaincre les autres ?
4: On cherche d'abord à se convaincre soi-même. Donc il y a un chemin de pensée quand on pense. Et convaincre l'autre, c'est aussi se convaincre soi. Donc c'est un travail qui est fait sur... non pas pour influencer l'autre, mais pour essayer de déterminer plus précisément ce qu'on peut penser. Et il y a des arguments pour convaincre l'autre.
7: Évidemment.
4: Alors que l'opinion est sans argument. Elle a des semblants d'arguments. C'est justement ce régime de pensée qui n'est pas assumé qui fait l'opinion, et qui est, disons, collectivement répandu. Donc, qui se influence comme cela, de façon collective et sans vraiment s'adresser à la pensée elle-même. C'est... Donc, je pense qu'il faut effectivement ouvrir un écart par rapport au régime de l'opinion pour commencer à effectivement penser.
7: C'est la rentrée, François-Julien. Le temps des vacances est un tout petit peu déjà derrière nous. Mais on s'y arrête encore un instant, puisque dans l'un de vos récents textes, vous écrivez « Ce qu'on appelle assez pauvrement les vacances n'est heureusement pas fait seulement de repos, de vide et même de silence, mais c'est plutôt l'écart, on y revient, l'écart ouvert alors dans sa vie qui remet en tension la vie. » Les vacances ouvrent en quelque sorte de nouveaux possibles à nos vies ?
4: Oui, si ce sont de vraies vacances, elles peuvent...
7: Que sont les vraies vacances, alors ?
4: Oui, comme je dis vraie vie, si les vraies vacances, c'est-à-dire des vacances qui ne sont pas seulement, disons, une sorte de fantasme de liberté, de faire ce qu'on veut, mais qui sont non seulement une coupure, un break, comme on dit, mais qui ouvrent un écart, c'est-à-dire qui sortent de l'ordinaire de la vie pour repossibiliser la vie. C'est ça qui me paraît important, c'est rouvrir des possibles dans la vie. Du fait qu'on se dégage de la vie ordinaire, on peut retrouver en soi une initiative de vie, redevenir des sujets actifs, retrouver une initiative de vie qui permet d'activer davantage sa vie. Je pense qu'il y a donc quelque chose de bénéfique aux vacances sans en faire justement une sorte d'obligation. Parce que si on a fait une obligation, c'est de nouveau du prêche et de l'ordinaire.
7: Vous avez eu de vraies vacances, François-Julien ?
4: Ah oui, j'ai passé 2 mois à travailler, à écrire. Donc c'était des vraies vacances.
7: Mais c'est ce que vous faites le reste de l'année, non ?
4: Oui, mais différemment, parce que j'avais la paix.
7: Le silence ?
4: Le silence.
7: Qui aide à penser ?
4: Qui aide à penser, même qui est nécessaire pour penser, qui est une condition d'existence pour commencer à penser. Justement, se dégager de l'opinion, du brouhaha, de la parole, pour pouvoir se mettre dans cette situation difficile de dénudement, en fait. On se sent seul. On se sent seul parce qu'on est de... C'est pas la, la solitude devant la page blanche, mais on se sent seul parce que on commence à se dégager du penser comme ça collectif pour essayer de trouver une initiative et donc une responsabilité de penser. Donc c'est une exigence. Et donc au départ, c'est un arrachement de penser. C'est pas seulement un dégagement ou un écart, c'est un arrachement. Et c'est un arrachement qui pour moi commence par le fait que je,

0: se ressaisir. Et se ressaisir là aussi devant cette exigence de vivre ailleurs et d'ouvrir justement une nouvelle expérience dans sa vie. Et je crois que...
1: Même si on y va fréquemment ?
0: Oui, parce que si on est attentif à ce qu'on vit, oui, il y a une sorte d'ébranlement. Ébranlement, une secousse, si vous voulez. Et puis on respire autrement. Enfin, et le paysage, et puis les nuages, et puis la mer, et puis tout ça, fait qu'il faut... On peut, et moi, je pense qu'il y a intérêt à se laisser saisir par ce contexte, ce paysage, en fait. Et qu'il y a un effet d'incitation, ça, les vraies vacances, d'incitation qui fait qu'au fond, on se dégage de cette sorte de... J'aime pas le mot ornière, mais disons, de cet enlisement dans lequel on est si couramment.
1: Vous avez dégainé le mot, dégainé le concept incommensurable. Vous dites que c'est un vrai concept politique à part entière. Pourquoi ?
0: Pourquoi ? Bien, pour répondre peut-être à ce à quoi on ne sait pas répondre. Notamment, je prends le cas d'un attentat. Un attentat fait au nom de Dieu ou je ne sais quoi, n'est-ce pas ? Finalement, ou la Shoah. Qu'est-ce qui fait qu'on dit non, mais un non de viscéral à ce qui arrive ? On dit souvent c'est les valeurs. Non, les valeurs attirent d'autres valeurs. Les valeurs appellent d'autres valeurs. C'est pas au nom d'une valeur que je peux dire non à la Shoah, mais au nom du fait qu'il y a de l'incommensurable, c'est-à-dire sans commune mesure, sans commune mesure entre la vie humaine et puis une quelconque idéologie. Vous voyez, ça ne se touche pas. Incommensurable signifie que c'est encore pour moi important parce qu'il vient des mathématiques, c'est pas une vision de l'esprit, c'est les mathématiques nous mettent en main de l'incommensurable. Et les Grecs ont été scandalisés quand ils ont découvert, eux qui fondaient le monde sur les nombres, des nombres qui étaient sans commune mesure. Nombre pi, par exemple.
1: Par exemple, ouais. Bon.
0: Et donc cet incommensurable vient fissurer notre vie parce qu'elle nous fait découvrir qu'il y a des choses qui ne sont pas bord à bord. Il y a du hiatus dans la vie. Je prends comme exemple quand on sort du cimetière. Quand on sort du cimetière, il y a rupture, il y a saut, il y a faille entre ce qu'on a vécu là, au bord de la tombe, et puis quand on se met à parler de n'importe quoi, quand on sort, n'est-ce pas ? Cette parole de n'importe quoi, qui est légitime, parce qu'on rentre en société. Mais vous voyez, là, il y a l'incommensurable. Bien, en politique, je crois qu'il y a aussi l'incommensurable. Des choses à quoi on dit non, non pas au nom des valeurs, non pas même au nom de l'humain, mais au nom du fait qu'il y a... Il n'y a pas commune mesure. Ça ne se rencontre pas entre, par exemple... la vie humaine et puis une idéologie.
1: Il paraît que l'incommensurable, il peut jaillir aussi quand on tente de regarder le regard de la personne en face de nous, ce que je suis en train de faire ici ce
0: tout
1: matin
0: à fait.
1: En direct
0: et qu'on va pas
1: sur RTBF La Première.
0: Et qu'on ne va pas faire plus de 30 secondes parce que c'est insupportable.
1: Donc ça là, deviendrait gênant en tout cas.
0: Oui, pourquoi ? Parce que cet incommensurable-là, c'est celui non seulement du visage de l'autre, comme dit Vinas, mais c'est celui du regard, n'est-ce pas ? Le regard, on vous dit, regardez dans les yeux. Mais on ne se regarde pas dans les yeux. Parce qu'il y a quelque chose de tellement intime qui arrive dans le regard que ça en est indécent. Et donc, ce regard est sans commune mesure avec le reste du visage. Il fait trou, n'est-ce pas, dans ce visage, et il fait apparaître une profondeur, plutôt une intimité, quelque chose qui est plus indécent que toute nudité.
1: Donc c'est normal de fuir le regard ?
0: Ah oui, on ne fait que ça, le regard, il y a voltige, il papillonne, et puis on ouvre les yeux, on les ferme, on scie, n'est-ce pas ? Donc il y a toutes les protections que nous avons du regard, n'est-ce pas, qui fait que, sauf dans le regard intime, quand il y a un vrai rapport intime entre deux personnes, je pense que le regard peut s'enfoncer dans le regard de l'autre. Parce que justement, cet intime qui vient à la surface, on peut justement s'y accorder. Mais c'est exceptionnel, se plonger dans le regard de l'autre. Mais sinon, je crois qu'effectivement, c'est une épreuve qu'on fait tous les jours.
1: On écoute maintenant ceci. C'est la vie, c'est la vie, dame, dame. Mika, un titre que vous avez peut-être déjà entendu, François Julien. C'est la vie, oh, c'est la vie. Expression qu'on entend régulièrement. Oui. Qu'est-ce qu'elle vous inspire ?
0: Ah, je
1: qu'est-ce qu'on
0: beaucoup.
1: Dit quand on dit ça ?
0: Je la crains beaucoup. Je la crains beaucoup, mais c'est une sorte de haussement d'épaule aussi, de résignation. C'est la vie. Non, je pense que justement, la vie n'est pas ce « c'est la vie ». La vie, c'est vraiment vivre. La vraie vie, c'est justement sortir de cette résignation, de cet enlisement, de cette passivité du « c'est la vie » qui est une sorte de constat général qui fait qu'on est...
1: C'est comme ça.
0: Oui, c'est du comme ça. Il y a un haussement d'épaule de fatalité.
1: Et pourtant,

0: il y a moyen d'inverser les choses.
1: Oui, je pense que la philosophie sert à ça. On dit souvent changer la vie, n'est-ce pas ? C'est ça. C'est qu'en fait, la philosophie a vocation de nous faire passer de cette vie, du c'est la vie, surtout d'opinion blasée, à la vraie vie, c'est-à-dire d'une vie qui s'active et qui, disons, dit non à tous ces renoncements.
0: C'est-à-dire que la philosophie, elle est là pour nous dire aussi au creux de l'oreille, souviens-toi de vivre.
1: Oui, les latins, memento vivere, l'allemand le dit aussi, tout le monde l'a dit ça. Souviens-toi de vivre, oui, parce que, d'ailleurs, c'était l'être qu'on oublie. Mais vivre s'oublie, c'est pas, on oublie de vivre.
0: Et pourtant on est vivant.
1: Pardon ?
0: Et pourtant on est vivant et pourtant on est en vie.
1: On pourrait être vivant. On est en vie, on pourrait être vivant. Vivant, c'est-à-dire pleinement en vie débordante, si vous voulez, de vie. Mais le plus souvent, la vie, c'est du semblant de vie, de la pseudo-vie, de la résignation. Vous savez, la grande phrase que cite Adorno en tête des Minima Moralia, c'est « la vie ne vit pas ». Das Leben lebt nicht.
0: Et qu'est-ce que c'est alors une vie qui vit ?
1: Une vie qui vit, c'est une vie qui dit non à la non-vie. Vous voyez, c'est un peu...
0: Oui, bon, facile comme...
1: Non,
0: comme
1: c'est pas facile, c'est exigeant.
0: Ah, pardon.
1: C'est
0: excusez-moi,
1: dire non,
0: François Julien.
1: Parce que pourquoi ? Parce que la vraie vie, c'est pas le bonheur. J'ai horreur du bonheur, n'est-ce pas ? Parce que le bonheur, c'est la satisfaction. Or, on sait bien que dès qu'on réfléchit un peu, que la satisfaction n'est jamais satisfaisante. C'est ce que Freud a découvert dans son travail.
0: Donc, il ne faut pas chercher le bonheur ?
1: Non, surtout pas. C'est des images épinales, le bonheur. C'est des satisfactions faciles. Non, la vie heureuse, la vita beata, c'est une illusion. La preuve, d'ailleurs, ceux qui la décrivent, qui ont voulu décrire le paradis, sont dans la difficulté. Parce qu'au paradis, soit vous êtes satisfait et vous vous ennuyez, soit vous êtes en manque... Vous n'êtes pas heureux. Donc, je crois que la voie de la satisfaction est une mauvaise voie. La vraie vie, c'est autre chose. Donc, ce n'est pas une image positive de la vie. C'est dire non à la non-vie. C'est dire non à ce qui, vous savez, à ce qui ne cesse de dépouiller la vie de la vie, à ce qui ne cesse de rabattre la vie. Dire non à ce rabattement de la vie.
0: Un exemple ?
1: C'est très simple. Dire non à la résignation. Dire non à l'enlisement. Dire non à l'aliénation. Dire non à la, surtout à la réification, à la vie qui devient chose et qui n'est plus vie. Dire non à ça. Donc, voyez, pour moi, la vraie vie, c'est pas un certain contenu positif sur la vie, c'est via negativa, comme disent les théologiens, c'est dire non à la non-vie. Et la non-vie ne cesse, disons, d'occuper la vie. Et donc, la vraie vie, c'est non pas une vie indexée sur la vérité, c'est une vie qui vit vraiment. Et donc, qui vit vraiment... Vous savez, on a beaucoup dit du corps, enfin, du vital. On dit, phrase de Bichat, vivre, c'est... La vie, c'est dire non à la mort. C'est ce que dit Bichat au niveau du vital.
0: Oui.
1: Mais la même chose au niveau du vivant. La vraie vie, c'est dire non à la non-vie qui ne cesse d'envahir la vie.
0: C'est beaucoup plus clair, François-Julien. Après ces quelques explications, j'ai mieux compris.
1: Parce que vous dire, je n'écris pas clairement.
0: Non, c'est-à-dire que vous avez lâché une phrase qui était phrase un peu slogan, a priori, mais vous m'avez dit que c'était une pensée exigeante, donc je me suis tout de suite excusé. Mais là, c'est beaucoup plus clair. Y a une formule aussi qu'on emploie souvent et qu'on a beaucoup entendue pendant les années Covid. Il n'y a rien de plus précieux que la vie. Qu'est-ce qu'on dit quand on dit ça ?
1: Peut-être qu'on ne sait pas ce qu'on dit. Parce que je distinguerais la vie du vital et la vie du vivant. Alors, quand on a dit « il n'y a rien de plus précieux que la vie », au niveau du vital, je comprends très bien, il fallait sauver la vie à l'hôpital. Mais ce n'est pas toute la vie. Il y a la vie du vital qui est être en vie, ne pas être mort. Et la vie du vivant, c'est à partir de la vie du vital. C'est pouvoir déborder le vital par une sorte de plénitude, même d'exubérance de vie, de surabondance de vie, être pleinement en vie. Donc, dire non à la non-vie qui ne cesse... comme la mort qui menace la vie, qui ne cesse elle aussi de menacer ce vivant de la vie. Mais les Grecs avaient trois mots pour dire vivre. On n'en a qu'un. On est pauvre par rapport à ça. Puisqu'ils distinguaient bien psyché, le souffle vital, et zoé, la vie dans sa plénitude.
0: Je pensais que ce matin, ici, nous étions toutes et tous vivants. Manifestement, ce n'est pas certain et c'est à méditer.
1: On est tous en vie.
0: Voilà, on est tous en vie. Mais sommes-nous vivants ? Grande question. On écoute ceci.
2: Cortège de SMS et publicité. Impossible de rater le Black Friday.
3: Vous avez fait plus de courses que d'habitude ou quoi ?
4: J'en sais rien, j'ai fait n'importe quoi.
5: Si vous vivez avec votre temps, vous faites sans doute partie de ceux qui aiment être connectés.
6: Le SMS m'a dit qu'on fait des promos.
7: Comment rester connecté de façon permanente ?
8: On s'est demandé comment l'informatique va pénétrer dans nos foyers.
9: Si je n'ai pas ma visio allumée, alors tu ne me vois pas. Et donc je t'écouterai d'une oreille.
0: Voilà ce qui est sans doute, François Julien, la bande-son de l'époque, selon vous, et vous le détaillez dans votre nouveau livre « Apparaître, à toi qui n'as pas renoncé à penser ». Ce qui nous définit, nous les humains des années 2020, ce sont les trois C. Connecté, communicant et consommateur. Connecté, François Julien, qui était au départ une histoire de machine et pas d'être humain.
1: Oui, je vois qu'il y a une nouvelle forme de subjectivation à laquelle nous sommes soumis. Nous devenons des sujets, effectivement, connectés, communicants, consommateurs. Connectés parce que il faut se connecter. On est connecté. D'abord, on se connecte à une machine, c'était le sens premier du mot. Puis maintenant, on est connecté. Et on est connecté en permanence. Et donc, il y a une sorte de nouvelle contrainte qui pèse sur nos vies. Justement, ça, c'est la non-vie, si vous voulez. Cette condition passive d'être connecté. Alors, j'ai rien contre... contre la presse, les journalistes...
0: À vous dire voilà déjà.
1: Non, j'ai rien contre, mais disons, j'ai une méfiance contre cette sorte de connexion continue qui fait qu'on a, on risque constamment de perdre cette initiative de sujet qui se trouve là soumis, branché, sur quelque chose qui n'est pas le monde, qui est un brouhaha du monde. Mmh. Et je crois qu'il y a effectivement une menace essentielle sur nos vies.
0: Mmh. Oui, vous êtes contre cela, vous êtes contre aussi le direct, ça tombe bien, on est en direct à la radio ce matin, et vous vous faites l'éloge du différé. Pourquoi ?
1: Parce que la pensée, c'est du différé. La pensée, c'est un cheminement, c'est lent, c'est patient. Comme dit Nietzsche, on rumine, c'est pas ruminer, c'est pas éclaboussant, c'est pas voilà. Mais donc il y a cette sorte de travail discret de la pensée qui prend son temps et différer, non pas reporter. Reporter, c'est la procrastination, comme on dit, vous savez, reporter à demain. Le report, c'est une sorte de peut-être de fuite ou de lâcheté.
0: Mais c'est différer, à nouveau l'écart, peut-être.
1: Oui, justement, c'est se dire qu'au fond, il faut que les choses cheminent. Et la pensée, elle aussi, elle chemine. Donc il faut laisser du temps au temps, c'est-à-dire au fond, laisser les choses advenir et la pensée, voyez, on a une idée soudain, oui, mais est-ce que c'est vraiment une idée? Il faut l'éprouver, il faut la travailler, il faut la mettre en forme, il faut l'aiguiser. Tout ça, c'est du cheminement. Donc je crois que et écrire, c'est quand même aussi être dans le différé, parce que il faut déplier la phrase, il faut, disons, oui... éviter tout ce qui est le slogan qui saisit, qui fascine, pour entrer dans quelque sorte ce qu'on appelle la patience du concept, thème célèbre, n'est-ce pas ?
0: Vous écrivez ceci, François Julien, quand on pense, au moment où l'on pense, dans ce temps même de la pensée, on sait hisser dans l'éternité. C'est même la seule éternité, pour ma part, que je reconnaisse. Que pouvez-vous nous dire de cette éternité quand on pense ?
1: Oui, là, c'est pas moi qui le pense, c'est Socrate, n'est-ce pas ? C'est Socrate dans le Phédon, avant de mourir, n'est-ce pas ? Il y a tous des débats sur l'immortalité de l'âme. Bon, les arguments pour, les arguments contre, c'est pas très intéressant. Surtout quand on va mourir. Mais ce qui apparaît chez Socrate, c'est qu'au fond, quelle est l'éternité à laquelle pense Socrate ? C'est l'éternité de la pensée. C'est-à-dire qu'au fond, quand on pense, si on pense effectivement, on est sorti du temps. Et on est dans une sorte de communication directe avec tous ceux qui ont pensé. Avec Socrate, avec le cogito cartésien, avec tout ça. Donc je crois qu'effectivement, ce n'est pas du tout une éternité s'il est dû à une sorte, à un ailleurs, n'est-ce pas, qui est fait sur une transcendance. Non, c'est qu'en fait, penser, si on sait effectivement penser, nous extrait du cours du temps et nous ouvre à une, je ne vois pas comment le dire autrement, qu'une éternité qui est celle même de la pensée. Et qui fait qu'on peut lire, justement, Platon, c'est plus qu'une proximité, dans une sorte de communication vertigineuse, parce qu'on traverse tellement de choses. Le monde de Platon et le nôtre n'ont plus rien à voir. Mais néanmoins, il y a quelque chose qui, disons, non pas persiste, mais surgit de partageable. entre ce qu'il a pensé et ce que nous pensons.
0: Qu'est-ce qui se passe quand on pense ? Vous écrivez aussi ceci, « S'aventurant, sans plus d'amarre dans la pensée, sans garde-fou, le philosophe ne devient pourtant pas fou, reste néanmoins dans son comportement et son langage, jusque dans ses traits, dans ses yeux et sur son visage, quelque chose de l'incommensurable qu'il a rencontré. » Ça se lit sur votre visage quand vous avez pensé, François Julien, qu'est-ce qui se passe en fait ?
1: C'est à vous que je le demanderai, c'est pas à moi. Parce que mon visage, je le vois pas.
0: Vous regardez dans un miroir ?
1: Non, pas quand je pense en tout cas. Non, mais si vous voulez, je crois qu'effectivement, le philosophe, dès lors qu'il ouvre un écart par rapport à la pensée commune, quelque part, il se sépare des autres. Il se sépare de la connexion, il se sépare de la communication. Donc effectivement... Il frôle la folie. Je pense que tout vrai philosophe frôle la folie.
0: Ah oui.
1: Même la difficulté, c'est qu'il ne faut pas devenir fou. C'est pas que je... Enfin, pas devenir fou. C'est qu'il y a une folie qui est créatrice et une folie qui enferme. Et le philosophe, c'est quelqu'un qui, je crois, par l'écart qu'il ouvre avec la pensée commune, se risque dans une folie créatrice et cherche à éviter de sombrer dans la folie qui enferme. Donc il est sur ce borderline, n'est-ce pas ? Il est dans
0: ligne
1: cette
0: ligne de crête.
1: Pardon ?
0: Ligne de crête.
1: Oui, ligne de crête. On dit souvent la philosophie, ça arrive avec la sagesse. Pour moi, non. La philosophie, ça arrive avec la folie. Avec la folie, c'est donc cette sorte de pousse extrême de la pensée qui nous met en péril, qui nous met en déséquilibre, qui nous met d'abord un peu hors de la société, et qui fait que quelque chose s'essaye, qui n'est jamais abouti. Qui est toujours risqué et qui ne doit pas s'enfermer, sinon c'est bien un système de philosophie en tourne en rond. Donc il y a quelque chose qui est une épreuve de l'extrême. Et je pense que la philosophie, c'est une aventure de l'extrême.
0: Wow. Vous avez dit que penser, ça nécessitait du temps, de la lenteur. Si je vous dis que je n'ai pas le temps de penser, qu'est-ce que vous pouvez faire pour moi ?
1: Moi, je vous ris au nez, parce que je veux dire, je trouve ça ridicule.
0: Ok. Bah, allez-y.
1: Pour une fois, je ris.
0: Non, mais on entend régulièrement des personnes dire en fait, j'ai pas le temps. Penser, c'est super. Lire des livres, c'est super. Mais j'ai pas le temps.
1: Et j'ai pas le temps. Oui, mais ça, c'est une. Oh, je ne vais même pas rien dire de ça, parce que ça, c'est trop facile de montrer l'ineptie de cette parole. C'est une ineptie, parce que c'est en fait, tout le monde a le temps de penser, et on peut penser en faisant sa toilette, dans l'autobus, on peut penser...
0: Mais qu'est-ce qui nous empêche précisément alors de penser aujourd'hui ? Puisque c'est là votre combat aujourd'hui.
1: Une paresse.
0: Parce que penser...
1: C'est exigeant.
0: C'est exigeant. Il faut fournir des efforts.
1: Ça demande un effort, toujours. Il y a une joie de la pensée, mais l'effort vaille la joie. C'est pas... Donc il y a un effort de pensée, une exigence. Et moi j'éprouve tout le temps, si vous voulez, même ce matin, n'est-ce pas, en me réveillant, je me suis dit, bon, je prends mon carnet pour écrire quelque chose, ou je vaque. Mais non, j'ai pris mon carnet, mais ça m'a été... Il faut s'ébrouer, il faut se mettre en chantier, si vous voulez. Donc il y a une...
0: Et je crois... Le renoncement vous guette, vous, aussi sans cesse
1: ben, tout le temps. Mais de toute façon, on renonce toujours à penser. Parce qu'en fait, on ne pense jamais vraiment jusqu'au bout. On commence à penser. Mais la pensée, à un moment, elle s'arrête. Et même les plus grands philosophes, ils ont à un moment arrêté de penser. Prenez Descartes, il a la pensée du cogito, puis après, bah, il retombe dans la pensée commune. Il retombe dans le... tout ce qui est le langage scolastique qu'il a tant fui, si vous voulez. On a tous des retombées de pensée. Donc penser, c'est une sorte de secousse, c'est un élan, c'est une exigence, mais... À un moment, chemin faisant, on y renonce, on laisse tomber tout le monde, même les plus grands.
0: Même vous.
1: Ah oui.
0: Et comment on fait pour la relancer, alors, la pensée ?
1: Pour la ?
0: Relancer.
1: On se reprend. Je tiens beaucoup à ce verbe « se reprendre ». Reprendre, c'est un verbe modeste. Enfin, ce n'est pas un verbe grandiloquent. Mais je m'y reprends. C'est prendre deux fois, n'est-ce pas ? Reprendre, c'est... J'aime bien ce verbe parce que, à la fois, c'est... Bon, reprendre sa lecture, c'est-à-dire qu'on... ça m'a été interrompu, et puis on continue. Et puis se reprendre, c'est se corriger. Répréhendere en latin. C'est se corriger. C'est-à-dire, au fond, je peux faire mieux. Donc, comme je me reprends, et je pense que vivre, c'est ça. Vivre, on ne cesse de se reprendre. De se dire, voilà, j'ai vu une expérience, je peux aller plus loin. Donc, je recommence avec plus d'exigence, plus de concentration, avec l'expérience de ce que j'ai raté. Et ce que j'appelle la seconde vie, c'est ça, n'est-ce pas ? Donc, de la reprise. Alors, encore une fois, c'est pas... un thème, disons, apparemment très séduisant, mais je pense que c'est ce qu'il y a de plus effectif dans la vie pour, disons, avancer dans sa vie.
0: Vous écrivez encore dans votre nouveau texte à paraître, ce qui menace notre époque est peut-être moins que nous prenions nos désirs pour des réalités, mais que nous laissions le désir y mourir sans nous en inquiéter. Qu'est-ce qui se passe ?
1: Oui, je crois que ce qui menace aujourd'hui, c'est le tarissement du désir.
0: Pourquoi est-ce que nous ne désirons plus ?
1: Parce qu'on a l'illusion de la satisfaction immédiate.
0: On en revient à la consommation ?
1: Oui, et aussi au fait de différer. C'est-à-dire qu'au fond, il y a aussi une patience du désir. Il y a une patience de la pensée, mais il y a aussi une patience du désir. Et l'idée, si vous voulez, de tout en direct, en temps réel, comme on dit, hein, émission en temps réel. Comme
0: on est en direct, là, oui, je le rappelle.
1: Oui. Il y a toute cette idée du direct, n'est-ce pas ? Cette idée du direct, elle est quand même fallacieuse, n'est-ce pas ? Il faut, oui, je crois que le désir aussi chemine. Il faut qu'il puisse se déployer. Donc, on dit beaucoup aujourd'hui, et on a raison, de se désoler du tarissement des ressources naturelles de la Terre. Mmh. Et on a raison de se révolter contre ça.
0: Bien sûr.
1: Mais je pense qu'il y a un tarissement de la pensée et du désir, tout autant, et dont on ne parle pas.
0: Et donc, désir et pensée sont fort liés.
1: Philosophie le dit. Ouais. Philosophie, c'est désirer penser, désirer la sagesse. La philosophie, comme dit Platon, les dieux et les animaux n'ont pas de philosophie parce que les uns ont la sagesse, les autres n'en auront jamais. Mais nous, on est dans le désir de penser. C'est la philosophie, c'est ce désir de penser. Et voyez, je signale, plusieurs fois que quand on traduit philosophie en chinois, fin 19e siècle, chinois, japonais, je suis en chinois, tetsugaku en japonais, on a laissé tomber le désir. Donc c'était barrage, puisqu'on a traduit par je suis, c'est clarté, étude. Étude, imitation. Hein. On a laissé tomber le désir. Or, la philosophie, c'est d'abord du désir. C'est ce que dit d'ailleurs Socrate, n'est-ce pas ? Mes amours. Mmh. Ou Diderot, mes catins.
0: Mmh. On en restera là pour cette première partie. François Julien, vous êtes notre invité ce matin en direct. À suivre le « À quoi tu penses ?» de Simon Brinfo.
9: Oui, je vais vous parler des fagnes.
0: Et la suite de notre entretien avec François Julien. À tout de suite et beau samedi.
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0: C'est à tourner en direct et en public que nous sommes ce matin. Le festival Les Rencontres Inattendues. Il bat son plein, comme vous l'entendez, si vous n'êtes pas trop loin. Ouais, évidemment, ça c'était Simon. C'est grâce à vous, peut-être que la foule est en délire, Simon.
9: Non, c'est grâce à vous, c'est grâce à vous.
0: Si vous n'êtes pas trop loin, n'hésitez pas à venir nous saluer. C'est effectivement le philosophe François Julien, notre invité cette semaine, et de la partie aussi Geneviève Dama, pour une lettre que vous allez nous interpréter tout à l'heure. Elle sera pour qui déjà ?
26: Pour un professeur de français qui m'a marqué.
0: D'accord. Et Simon Brinfo, Truffaut, bah, vous l'avez entendu, il sera là dans quelques minutes pour son « À quoi tu penses ?». En principe, à ce moment-ci de l'émission, François-Julien, en fait, on écoute la playlist de l'invité. L'invité qui nous offre quelques mesures de chansons qu'il adore. Mais vous avez refusé l'exercice, on a insisté. Bah, voilà. Et puis vous nous avez dit, en fait, je ne suis pas un influenceur. Les influenceurs qui occupent de plus en plus l'espace, alors ceci, c'est pour vous.
2: Ils nous ont vendu un rêve, celui d'une vie sans patron, sans contrainte, où l'argent semble couler à flot.
3: J'étais noyée de notifications d'abonnés.
4: 50 000 likes, 800 000 likes, 1 million de likes.
5: On est vraiment sur un sac qui est introuvable, c'est une édition limitée Chanel.
13: Coucou ! Très contente de vous retrouver dans ma cuisine.
15: Merci Marjo, merci Marjo, merci, merci, merci, merci, merci, merci, merci.
0: Voilà pour les propos de quelques influenceuses. C'est impossible d'être un penseur influenceur, François-Julien ?
1: Ah oui, c'est exclu. Ça s'exclut totalement. Et on vit quand même cette époque, on vit le passage du penseur à l'influenceur. Et parce qu'on fait tout autre chose. Penser, on a dit un peu cette exigence, je cherche, vous m'avez dit peut-être à persuader ou à convaincre, mais convaincre, c'est pas influencer. Vous pouvez dire non, riposter contre un argument proposé. Ça, c'est de la pensée. C'est ce qu'on fait depuis Socrate.
0: Vous en parlez,
1: discours contre discours.
0: Vous en parlez de l'influence en allant jusqu'à dire que c'est une affaire d'emprise.
1: Bah, oui, c'est une emprise, parce que ça vous traverse et ça ne vous laisse plus l'initiative de dire non. On ne peut pas dire non à une influence. On peut dire non à un argument. Donc, on change, si vous voulez, à cet égard... On est traversé. Alors, moi, c'est une notion à laquelle je me suis intéressé à travers la tradition chinoise. Parce que toute la poétique chinoise ancienne, et encore aujourd'hui, n'est-ce pas, repose sur la pensée de l'influence. L'image du vent. Le vent qui passe, on ne voit pas le vent passer, mais on voit les feuilles, les herbes qui s'inclinent. Donc, c'est une grande idée chinoise que l'influencement est le pouvoir par influence. Alors que les Grecs ont pensé la cité, eux, à partir du discours contre discours, antilogoi, bref, le débat.
0: L'argumentation.
1: Voilà. Et donc, je crois que aujourd'hui, nous avons justement, par ce phénomène technique au fond au départ, n'est-ce pas, dont profitent les influenceurs, nous sommes passés d'un régime de vérité fondé sur l'argumentation à tout autre chose qui est du comportemental. Et donc social, comportemental, si vous voulez, ce qu'on appelle le sociétal, n'est-ce pas, qui fait que nous sommes pris dans des comportements sous influence. Et traditionnellement, on dit, en Europe, n'est-ce pas, comme un défaut d'être sous influence. Or, maintenant, nous sommes régulièrement sous influence. Et il y a donc ces sources d'influencement, sauf que ce sont les influenceurs. Très souvent, en plus, c'est le marché qui est derrière. C'est quand même c'est du niveau du business, n'est-ce pas ?
0: Tout à fait.
1: Mais, donc, ça nous traverse sans qu'on puisse avoir ce qu'on appelait à la belle époque, n'est-ce pas, le tribunal de la raison. C'est-à-dire cette instance en nous-mêmes qui fait que l'on dit oui, on dit non. On est convaincu ou on refuse, on argumente. Cela s'efface, s'estompe au profit d'une sorte de traversée, n'est-ce pas, en nous, de quelque chose qui, comme ça, une sorte d'influx, une sorte de, d'ambiance à laquelle on ne peut plus s'opposer. Donc je crois qu'effectivement, c'est un chavirement essentiel de notre époque.
0: On se tourne à présent, François-Julien, vers notre penseur qui se rêve parfois influenceur, Simon Brinfaut.
26: Et c'est une édition spéciale du journal télévisé ce soir, 10 jours que les Hauts-de-Fagne ont commencé à prendre feu.
27: Le pire a été évité. Mais les dégâts sont quand même gigantesques. 3300 hectares de fagne calcinée, le plus grand incendie de végétation de l'histoire de notre pays.
28: On voit le désastre. Quand je vois ça, moi, c'est la tristesse et la désolation.
0: Plus de 3300 hectares de belles surfaces parties en fumée pour votre premier « À quoi tu penses ?» de la saison. Simon, vous vouliez revenir sur cet événement.
29: Oui, car derrière ces chiffres, il y a les images, Pascal. On les a tous vues, hein, ces images, les images terribles. Des fagnes brûlées par l'incendie, la lande noire, les troncs calcinés, les chemins qui traversent un paysage méconnaissable. Et il y a une question qui, depuis, me hante. Qu'avons-nous perdu ? Exactement. Bien sûr, la première réponse à cette question, elle est évidente. Nous avons perdu des hectares de forêt, hein, vous l'avez rappelé. Nous avons perdu de la végétation, un écosystème fragile, des équilibres patiemment construits par la nature. Et cette perte-là, bien sûr, on peut la mesurer. Mais je crois que nous avons perdu aussi d'autres choses qui ne rentrent dans aucun rapport d'expertise.
0: Alors qu'avons-nous perdu d'autres, selon vous, Simon ?
29: Eh bien, nous avons aussi perdu quelque chose de beaucoup plus intime. Nous avons perdu une part de notre mémoire. Ce qui me frappe dans ce paysage incendié, c'est cette impression étrange de reconnaître un endroit qui pourtant nous semble désormais étranger. Les mêmes chemins sont là, c'est le même ciel, le même relief, mais c'est comme si quelque chose avait disparu. Le philosophe Gaston Bachelard disait que certains lieux deviennent des refuges de notre mémoire. Une maison, une chambre, un jardin peuvent contenir toute une partie de notre vie. Je crois que certains paysages des Fagnes nous procuraient cet effet. Pour beaucoup d'entre nous, les Fagnes, ce ne sont pas simplement des hectares de forêt. Les Fagnes, c'est le synonyme de promenades joyeuses, de dimanches, souvent pluvieux, on est en Belgique, de brouillard épais, d'une odeur de terre bien spéciale, du souvenir d'un chemin emprunté lorsqu'on était enfant ou plus tard avec nos enfants. Car oui, quand le feu détruit un paysage, il ne détruit pas seulement ce que nous voyons, il détruit aussi quelque chose que nous gardions en nous.
0: Et que nous a-t-il pris, Simon, d'autre encore ce feu ?
29: Eh bien, nous avons perdu une illusion aussi. L'illusion que certains paysages sont éternels. Les Fagnes étaient là avant nous, elles semblaient tellement anciennes, tellement familière que nous avions fini par les croire immuables. Or, quand le feu arrive, il nous rappelle brutalement que ce que nous croyons permanent ne l'est pas. Et derrière cela, nous avons perdu une autre illusion encore, celle de notre maîtrise. Nous avons des cartes, des satellites, des prévisions météorologiques, des plans d'intervention. On nous dit que nous savons surveiller, anticiper, organiser. Et malgré tout, il suffit parfois d'un rien pour que le paysage nous échappe.
0: Oui, et puis il y a la cause profonde de tous ces incendies qui nous rappelle que nous ne sommes pas les propriétaires du monde et que nous devons en prendre soin. Il y a aussi là une leçon à en tirer, Simon ?
29: Oui, Pascal, et c'est sans doute la perte la plus douloureuse. La perte d'un paysage commun entre les générations. Le philosophe Hans Jonas parlait d'une responsabilité particulière qui nous incombe, à nous, les vivants. Celle que nous avons envers ceux qui viendront après nous. Ça signifie que nous ne sommes pas seulement responsables de ce que nous voyons aujourd'hui. Nous le sommes de ce que d'autres pourront encore voir ou non demain. Un paysage qu'on laisse disparaître, c'est tout un monde et une manière de l'habiter que l'on retire à ceux et celles qui ne sont pas encore là. C'est pourquoi la vraie question aujourd'hui, c'est pas seulement qu'avons-nous perdu, mais bien, je crois, que voulons-nous encore transmettre.
0: Le « À quoi tu penses » de Simon Brunfoy, retrouvé notamment sur RTBF Ovio.
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0: Soif d'idéal, chante Alain Souchon, extrait de Foule sentimentale. Vous aurez reconnu ce titre, François Julien. Et justement, avec vous, j'aimerais qu'on s'arrête quelques instants sur ce mot idéal. Idéal qui est un mot européen.
1: Oui. Oui, c'est le même mot dans toutes les langues européennes. Et je suis plus sensible, plus en plus sensible aux mots européens. Paysage, par exemple, c'est un mot européen. Pays, paysage, land, landschaft, land, landscape, c'est un mot européen. Un italien, l'espagnol. Même chose pour même en russe.
0: Idéal.
1: Mais... Oui, donc c'est un mot qu'on prononce de différentes façons, mais le même mot idéal qui vient du grec, c'est pas idéa, idée, et je crois que c'est un mot européen et qui a porté l'Europe. C'est-à-dire, au fond, cette idée d'une représentation du meilleur projetée sur l'avenir et qui engage l'action. N'est-ce pas ? Notre vie politique a été conçue là-dessus, la cité idéale, la politéia, n'est-ce pas ? Quelle est la meilleure façon de penser le vivre ensemble, comme on dit aujourd'hui, le eudzen, comme disaient les Grecs, le bien vivre. Et je crois que c'est justement ce qui est en faille aujourd'hui. Et c'est aussi pour ça, à mon sens, que l'Europe est en panne. C'est pas en panne, parce que cet idéal qui nous a porté, qui a mobilisé, si vous voulez. Parce que vous voyez, au fond, qu'est-ce qui fait la force du mot idéal ? C'est Platon, au fait, qui l'a fait jaillir. C'est que l'idéal, c'est l'idéal, donc c'est de l'abstrait. Mais branché sur le désir, sur Eros. Le désir le plus ancré, n'est-ce pas ? Le désir érotique. Donc, c'est cette idée d'une abstraction, qui paraît détachée de la vie, mais qui en même temps se branche dans le plus intime de la vie, idéal, n'est-ce pas ? Et c'est un c'est un mot qui a porté l'Europe et qui a trouvé son époque de gloire, je dirais, dans le romantisme.
0: Mais pourquoi est-ce qu'on a perdu ce mot idéal aujourd'hui pour ce qui concerne
1: parce
0: l'Europe?
1: Parce que justement, nous avons... Il a culminé dans le romantisme, comme poème de Baudelaire, n'est-ce pas? Tes appâts de titan, n'est-ce pas? Appâté, vous voyez, donc cette puissance du désir. Et je crois que l'Europe a laissé tomber cette force de l'idéal qui était à la force de l'Europe, n'est-ce pas, et ne l'assume plus. Donc il y a, et justement...
0: Mais comment on fait concrètement pour le retrouver, alors, cet idéal?
1: C'est pas le monde des influenceurs qui va le promouvoir.
0: D'accord.
1: Donc si on se relie à...
0: Ce sont les philosophes?
1: Ah ben oui, c'est leur rôle. Les philosophes sont à la fois ceux qui se dégagent de l'opinion, mais pourquoi? Ils se dégagent pas pour l'opinion, pour être nulle part. Ils se dégagent de l'opinion pour créer l'idéal, pour penser l'idéal, c'est ça. C'est ce que fait la philosophie depuis les Grecs. On se dégage du rythme de l'opinion et on met en forme, on construit de l'idéalité. C'est pas tel ou tel idéal, mais un plan d'idéalité, un plan d'idéalité. C'est ce qu'a fait la philosophie depuis toujours, n'est-ce pas? C'est ça sa vocation. Et je crois qu'aujourd'hui, c'est ce plan d'idéalité qui nous manque, plutôt qui est en train de se défaire et qui fait que, bah d'abord, on n'arrive plus à produire du commun, un vrai commun de vie commune, n'est-ce pas? Et parce que l'idéal, il se partage. Et l'idéal, c'est quelque chose qui n'est pas du domaine de l'opinion. Ce n'est pas de l'ordre non plus du désir personnel ou de l'ambition. Par exemple, la guerre n'est pas un idéal. La guerre n'est pas un idéal. La volonté de puissance n'est pas un idéal. L'idéal, c'est donc une abstraction, mais qui mobilise. Et je crois que c'est une force. Et c'est une force, disons, pour produire du commun dans la société. Et il me semble aujourd'hui que c'est ça qui est en faillite.
0: Et donc, si je vous suis, plus de philosophie pour plus d'idéal, pour peut-être plus de démocratie, oui, le cheminement se tient, François Julien?
1: Ah oui, parce que quand il n'y a plus d'idéal de la démocratie, c'est la démagogie. Ah, je viens de France, hein. Je sais ce qu'il en est, les élections qui vont venir vont nous mettre dedans à plein. Oui, parce qu'au fond, ce que nous vivons aujourd'hui, c'est ce basculement de la démocratie à la démagogie. Il y a toujours démos dans le peuple. C'est dans est-ce que le peuple a le pouvoir, le crataï, n'est-ce pas? Ou est-ce qu'il est conduit par démagogie, n'est-ce pas? Et c'est ce que nous vivons, en tout cas en France, la scène politique est dans ce basculement-là. Donc je crois qu'effectivement, qu'est-ce qui fait qu'on passe de l'un à l'autre? C'est la perte d'idéal, n'est-ce pas? Et qui fait qu'on est dans le régime de la démagogie, c'est le régime de l'opinion, justement. De l'opinion collective, qui n'est pas assumée, dont personne n'a la responsabilité, et qui fait que finalement, nous sommes conduits passivement. Donc je crois que c'est décisif. Et évidemment, le mot idéal paraît un mot comme ça, un peu du passé. Mais non, je pense qu'il faut le décaper pour redonner sa force, encore une fois, d'abstraction, donc de construction de l'esprit, mais branché sur le désir, et donc pouvant mobiliser les sujets.
0: Dans votre nouveau livre, vous passez par la Chine en nous expliquant que effectivement l'Europe est passée par l'abstraction, ce que n'a pas fait la Chine. Et ce qui explique peut-être la puissance et le régime de la Chine aujourd'hui.
1: Je crois, tout à fait. L'influence, on l'a évoqué, et l'idéal, c'est un mot que l'on a traduit en chinois, tout début du XXe siècle, chinois-japonais, parce que ça n'existait pas dans la pensée chinoise, cette idée abstraite de l'expérience, dégagée de la société, comme construction de l'esprit. Et on l'a traduit, Li Xian en chinois, à contresens. On l'a traduit par cohérence, pensée cohérente, Li Xian. Donc il n'y a pas du tout l'idéalité, il n'y a pas du tout cette rupture par rapport à l'expérience qui promeut un au-delà de l'expérience, mais qui va encore une fois s'inscrire au plus vif de l'expérience. Ça, l'idéal. Et je crois qu'effectivement, la Chine d'aujourd'hui, on voit bien qu'elle n'est pas conduite par l'idéalité. Elle est conduite par le rapport de puissance, le rapport de force, par la domination, par la revanche. Elle est conduite par, et par l'autoritarisme, pour ne pas dire dictature. Donc il y a cette emprise, n'est-ce pas, de tout ce qui est le politique, qui n'est pas de place pour une idéalité.
0: Mais ça veut dire qu'on ne pense pas en Chine?
1: Dans la Chine d'aujourd'hui, politiquement, on ne pense pas, non. On est dans un rapport de force qu'on veut faire croître de plus en plus, la domination, l'hégémonie, l'impérialisme. Ce n'est pas une pensée neuve. On est tous passés par là. Mais
0: ça marche, d'autres puissances veulent limiter la Chine. Pardon? Vous n'y allez plus.
1: Moi, je n'y vais plus, je vais à Taïwan, oui. C'est mon écart. Mais oui, parce que qu'est-ce que j'ai à faire dans un pays où finalement on n'ose pas penser, et même on n'ose pas dire, n'est-ce pas? Bougainvillea, on met la main devant la bouche pour ne pas dire. Voilà, c'est quand on est des citoyens notés, on ne peut pas vraiment avoir accès à la liberté. Alors que.
0: Et qu'est-ce qui se passe à Taïwan précisément?
1: Ah ben je trouve que c'est un pays remarquable parce qu'il y a une vraie démocratie. Donc c'est pas. La démocratie n'est pas réservée à l'Europe. Il y a de Taïwan même, au départ c'était avec l'arrivée du Kuomintang, c'était un pays qui a été sous contrôle, enfin sous autorité dure, mais est advenu une démocratie qui fait qu'il y a de vraies élections, qu'il y a de vrais choix politiques, maintenant très corrompu par la Chine qui fait tout pour étendre son influence, voyez,
0: oui.
1: Donc, cette contagion comme ça. Pour ramener ça dans l'angine, mais il ne faut pas avoir une mémoire trop courte, n'est-ce pas? Taïwan n'est pas chinois, hein, n'est-ce pas? C'est arrivé tard dans l'histoire chinoise. La monnaie de Taïwan, c'est faite par le Japon. Enfin bon. Donc il faut aussi revoir un peu l'histoire et ce qui en est dit par le pouvoir chinois de Pékin. Mais disons, Taïwan a une vie culturelle, intellectuelle, exigeante, oui.
0: François-Julien, vous êtes notre invité ce matin, en direct.
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0: Et je vous espère toutes et tous en forme à l'aube de cette 13e saison de Dans quel monde on vit ? Dans quel monde on vit sur RTBF la première le samedi à 10h et 21h ou à tout moment en podcast et donc en différé. C'est le philosophe François-Julien, notre invité donc. Et la place, comme promis, à la missive que nous a préparée Geneviève Damas. C'est à vous, chère Geneviève.
7: Donc, Monsieur Litz, je ne sais pas si vous vous rappelez de moi. Vous avez dû en voir des élèves. Vous avez été mon dernier professeur de français, celui de 6e humanité. La première fois que vous êtes entré dans notre classe, ce n'était pas gagné. Vous ne portiez ni Dockside, ni Vetsmillet, ni pull jacquard, ni Burlington, juste un bête cardigan bleu sur une chemise bleue avec un pantalon bleu et des lunettes. Vous avez dit « Cette année, nous lirons beaucoup ». Vous avez tenu parole. Il y a eu, entre autres, Thérèse Desqueyroux, Madame Bovary, le discours du général de Gaulle, l'introduction à la psychanalyse, 700 pages, en attendant Godot. Durant un mois, vous nous avez parlé de Proust, vous aviez relevé l'expression « faire catléa » qu'il utilisait pour faire l'amour. Vous trouviez ça cool, nous hyper ringards. Vous disiez que c'était le chef-d'œuvre du XXe siècle, qu'on ne peut dire qu'on a lu la recherche quand on n'en connaît qu'un extrait. On était dissipés, on répétait le mot « catléa » en pouffant. Un jour, vous avez déclaré que vous donniez ce cours parce qu'il y aurait au moins un élève dans notre classe qui, un jour, lirait toute la recherche. Ce cours, c'était pour lui. On a éclaté de rire. Nous allions au théâtre, vous avez organisé un ciné-club, vous nous avez emmenés en URSS. Les autres classes partaient au soleil de l'Italie. Pas de chance pour nous, à Saint-Pétersbourg, il faisait moins 10. Vous répétiez qu'il fallait comprendre ce qui se passait de l'autre côté du rideau de fer, que la culture russe est remarquable, le communisme, une idéologie à appréhender. Nous vivions en démocratie, de nombreux pays n'avaient pas cette chance. Nous avons vu le palais d'hiver, la Neva dont tous les ponts se lèvent, le Bolchoï, le cirque de Moscou, le métro, la place rouge. Vous ne vous fâchiez pas, vous n'éleviez jamais la voix. Quand on me demandait si vous étiez chouette, je haussais les épaules. En fin d'année, vous m'avez offert la comtesse des digues de Marie Guévers et la place d'Annie Ernaux. Je suis entrée au conservatoire, tout le monde trouvait smart de lire la recherche, je m'y suis collée et dès les premières pages, j'ai été happée. Cette œuvre est fulgurante de beauté, parle d'art, d'amour, du temps qui assassine et de ce qui survit à jamais. À un dîner, un jeune homme me faisait de l'œil, assurant qu'il avait lu la recherche alors qu'il n'avait parcouru qu'un amour de Swann. Je lui ai lancé « Tu ne peux pas dire que tu as lu Proust ». Quelques mois plus tard, je vous ai croisé, je vous ai dit « Proust, c'est moi ». Vous m'avez regardé épouvantée, comme si j'étais complètement folle. Après, à chaque fois, je vous ai évité. Un jour, j'ai réalisé que vous étiez un grand professeur. Souvent, les choses sont à portée Dieu, mais on ne les aperçoit pas. Vous m'avez conduite là où je ne pouvais aller par moi-même, avec passion et exigence. Je n'avais besoin de personne pour regarder Pretty Woman et écouter Alphaville, mais pour Flaubert, Mauriac, Proust, Beckett, Gevers, Annie Ernaux et m'en aller dans un pays froid, c'était autre chose. Durant une année, vous nous avez donné confiance, votre bienveillance, le temps, je ne sais combien d'heures, en plus des 20 obligatoires, pour nous emmener au théâtre, préparer la fancy fair, le ciné-club, le voyage en URSS, nous écouter après les cours, corriger, rencontrer nos parents, récupérer les marioles qui avaient fugué la nuit sur la place rouge et imiter le pas de loi à la barbe des militaires qui n'avaient aucun sens de l'humour. Si vous ne m'aviez pas donné 2 livres d'autrice, peut-être que je n'aurais jamais trouvé la légitimité d'écrire. Alors pour tout cela, Monsieur Litz, merci. Et encore une fois, Proust, c'est moi.
0: Geneviève Dama, en direct sur RTBF La Première. François Julien, pendant que vous interprétiez votre texte, m'a soufflé à l'oreille. En fait, ce que votre prof vous a offert, c'est du différé. Voilà, 10h55. On va jouer quelques secondes aux influenceurs, comme on le fait chaque week-end, puisqu'on a une recommandation culturelle. En quelques mots, Simon, quelques mots.
29: Je vous conseille un livre d'une essayiste française qui s'appelle Jennifer Tamas. Ça s'appelle Barbe Bleue, une contre-enquête. Donc on connaît tous l'histoire de Barbe Bleue, le conte de Perrault. Eh bien, Jennifer Tamas, elle nous raconte un peu ce qu'il y a derrière ce texte.
0: Geneviève ?
7: Moi, ce sera aussi un livre. Ghost Stories, le livre de Cyril Vetz en hommage à son mari Paul Auster. Il y a des pages fantastiques sur la littérature, sur l'union de 2 écrivains, comment la vie traverse l'œuvre, comment écrire au milieu du monde.
0: Et de mon côté, je vous partage mon son de l'été qui devrait partir maintenant.
8: Est-ce que tu
0: non,
8: veux déjà
0: ça ce n'est pas mon son de l'été. Non, peut-être qu'on a mon son de l'été. Sinon, je vous dis que c'est les Strokes. Ah, voilà.

0: Le désastre et l'éclaircie réunis dans ces sonorités nouvelles des Strokes, les magiciens américains du rock qui se renouvellent avec Reality Awaits, album sorti cet été avec l'entêtant Psycho Shit. Et bien sûr, à lire, là aussi je joue l'influenceur, les livres de François Julien, si je peux me permettre, dont Vivre enfin, Demeurer vivant, ou encore À toi qui n'as pas renoncé à penser, ça sortira le 23 septembre. C'est aux éditions Grasset Texte, à ne pas manquer. Merci beaucoup François Julien d'avoir été des nôtres. Vous pouvez reprendre un court instant votre micro si vous voulez nous saluer, c'est tout à fait permis. Merci beaucoup d'avoir été là.
1: Je vais vous remercier parce que vous le méritez, et vous le méritez par différence avec ce que je vis en France.
0: D'accord.
1: Donc, vous lisez les livres. Ouais. Les journalistes en France ne les lisent plus.
0: Si je ne lis pas les livres, je ne sais pas poser de questions. Merci beaucoup et merci Simon. Merci à vous, Geneviève.
2: Merci.
0: C'était Dans quel monde on vit. Merci de nous avoir suivis. Merci à toute l'équipe. Je ne vais pas avoir le temps de citer tout le monde. Elena Verrier, Malouis Krief, Marcelino Costellaro. Laissez-moi parler. Antoine Duars, Bawan Dine, les équipes des moyens mobiles, Thierry Mazzi et Jean-Christophe Olivier. On ne perd pas le contact et on reste ensemble sur le podcast. Carlo De Pascal, Sophie Moons arrive dans quelques instants. Caresse à l'oreille et passez un beau week-end.
1: Le philosophe, dès lors qu'il ouvre un écart par rapport à la pensée commune, il frôle la folie. Il y a une folie qui est créatrice et une folie qui enferme.
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0: Bonjour et merci de vous informer avec nous. L'Islande doit-elle reprendre ses négociations d'adhésion avec l'Union européenne? La question est posée depuis 9h ce matin. Déjà soumise en 2009, la candidature islandaise avait été gelée par un gouvernement eurosceptique. Aujourd'hui, la question revient dans les urnes, un peu précipitée, il faut le dire, par les tensions en Arctique et les déclarations de Donald Trump sur le Groenland. Sur le plan économique, l'Islande, 400 000 habitants, bénéficie déjà du marché unique via l'espace économique européen. Mais elle fait face à une forte volatilité monétaire, des taux d'intérêt élevés et une inflation persistante. L'adoption de l'euro est mise en avant par le gouvernement actuel comme un facteur de stabilité financière. Les opérations de secours se poursuivent dans le nord du Népal. Une centaine d'ouvriers sont toujours prisonniers d'un tunnel, 3 jours après la crue catastrophique qui a fait plus de 600 morts et 2400 disparus. La Croix-Rouge parle d'un traumatisme énorme. Jusqu'à 93 000 personnes pourraient avoir été sinistrées par ce cataclysme survenu mercredi. Washington et Caracas annoncent un accord pétrolier historique. Accord qui verra les États-Unis prendre le contrôle de 65 milliards de barils des réserves du Venezuela. Dans un message publié sur son réseau social, Donald Trump l'a qualifié du plus grand accord pétrolier de l'histoire mondiale, qui doublera, selon lui, les réserves pétrolières des États-Unis. L'accord prévoit de développer 17 champs stratégiques et d'énormes recettes fiscales pour Caracas. Le Venezuela, rappelons-le, dispose des plus grandes réserves de pétrole au monde, mais sa production reste limitée. Chez nous, les cours d'eau flamands ont connu des températures records cet été à cause de la sécheresse, évidemment. À titre d'exemple, il a fait jusqu'à 25,8 degrés dans le canal de la Nette, c'est en province d'Anvers. Et puis, quitte à parler météo, attention, l'IRM émet une alerte jaune au vent pour la côte dès ce soir et jusqu'à demain matin. Le vent pourrait souffler jusqu'à 80 km/h au littoral. Les rafales pourraient même être plus élevées sous une averse. Un petit mot de sport, les Red Panthers vont-elles monter sur le podium pour une médaille de bronze? Réponse après 13h, les hockeyeuses disputent en effet la petite finale contre l'Australie. Les Red Lions, eux, ont quitté la Coupe du Monde de hockey, mais sur une victoire. Même s'ils ont remporté leur match de classement hier contre l'Inde, les Belges terminent 7e. Voilà, fin de ce flash, belle matinée.
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17: 20 ans à table, qu'est-ce qui a vraiment changé dans nos assiettes en cette rentrée gourmande et émission anniversaire? Posons-nous la question. Bonjour à tous et bonjour Carlo.
26: Bonjour à toutes et à tous et bonjour Sophie.
17: Happy birthday to nous,
26: bah, ah, on va le dire. Happy birthday pour vous, vous êtes la créatrice de cette émission.
17: 20 ans ensemble. Comment on a fait?
26: Écoutez, je ne sais pas, 20 ans, pour moi c'est nouveau d'avoir fait 20 ans avec qui que ce soit.
17: Donc, voilà. Oh Carlo, pour cet anniversaire, notre assiette va devenir une machine à remonter le temps. En 20 ans, notre rapport à l'alimentation a profondément changé. Certains produits ont disparu ou se sont réinventés, de nouvelles préoccupations sont apparues, hein, Carlo. Des consommateurs, parfois plus attentifs à l'origine, aux modes de production, au portefeuille aussi, tandis que l'industrie alimentaire, les chefs, les artisans, les agriculteurs et les vignerons ont, eux, aussi dû évoluer. Alors que restait-il de notre assiette d'il y a 20 ans? Qu'avons-nous réellement changé? Comment et cachetons-nous notre rapport au restaurant, au plaisir de la table, au boire et au manger? Eh bien ce matin, on tente un décryptage.
26: Mais tentons un décryptage.
17: Allez avec nous
26: là,
17: ce matin. Pierre-Alexandre Billet, bonjour Pierre-Alexandre.
27: Bonjour.
17: Vous êtes économiste, CEO de Gondola, expert en grande distribution, en commerce de détail et en biens de consommation. Autant dire que vous connaissez un petit peu le paysage et son évolution de notre alimentation. Vous allez nous éclairer?
27: Mais j'espère, c'est ce qu'on va voir.
17: À vos côtés, Mathieu Léonard. Bonjour Mathieu.
28: Bonjour Sophie.
17: Vous êtes le président de la Fédération Horeca Bruxelles et restaurateur. En 20 ans, le restaurant a aussi, lui aussi, évolué.
28: C'est le moins qu'on
17: en parle? Et puis évidemment, on ne pouvait pas s'en passer, Michel Verlinden.
29: Bonjour Sophie,
17: notre
29: bonjour
17: critique gastronomique au Vif Weekend évidemment. Alors évidemment, depuis 20 ans, vous écumez les tables, les petites tables, les grandes tables.
26: Il a commencé bien avant.
17: Tout, oui. Mais donc vous connaissez aussi tout ce qui s'y est passé et vous allez nous offrir un regard très affûté sur cette évolution de 20 années de gourmandise. Et puis tout à l'heure, car nous rejoindrons Sandrine Goyvart, elle est caviste, sommelière, autrice de très nombreux ouvrages. On va un petit peu parler de l'évolution de la Planet Wine.
26: Et de la planète wine aussi au niveau des hommes et des femmes. Et c'est
17: exactement
26: très intéressant, le parcours de Sandrine.
17: Amélie Courtin à la réalisation, Stéphane Delougne à la production, Alexandra Vassen à la programmation musicale. Les amis, bientôt à table, c'est reparti jusqu'à midi.
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17: En 20 ans, mine de rien, notre planète food, hein, Carlo, aura connu une mutation importante évolution des habitudes alimentaires, de l'industrie, des terroirs, 20 ans de gastronomie. Le contenu de nos assiettes a fondamentalement peut-être changé. On va essayer de sonder tout ça.
26: En tout cas, la burrata est arrivée. Depuis, c'est très fatigant. Mais voilà, mais il n'y a pas que ça.
17: J'ai d'abord un petit tour de table à faire. Si je vous ramène à une table en 2006 ou à un caddie de 2006, quelle est la première chose qui vous frappe par rapport à aujourd'hui? Bah, Carlo, ouvrons le bal.
26: Non, mais alors, ce qui change, c'est que les habitudes alimentaires, on constate que, en fait, l'histoire de l'alimentation, c'est quelque chose qui va très, très vite. Donc, il y a 20 ans, l'huile d'olive était déjà partout. Il y a 40 ans, elle n'était pas là. En revanche, il y a d'autres choses qui sont arrivés, notamment des modes de consommation de produits qui viennent un peu d'ailleurs. Par exemple, les épiceries italiennes spécialisées disparaissent les unes après les autres parce que ça se trouve maintenant en grande distribution.
17: Pierre-Alexandre Billet, vous êtes le grand spécialiste du retail, de la distribution. On peut dire que les rayons n'ont plus rien à voir avec les rayons d'il y a 20 ans.
28: Non, ça a fortement changé, non seulement la largesse de l'offre. Hein. Un supermarché, il y a 20 ans, c'était quelques centaines de références. Aujourd'hui, on est rapidement à quelques milliers de références. Donc, il y a beaucoup de produits différents. Et ça, c'est juste pour les magasins physiques. Hein. En ligne, c'est exponentiel. Donc, il y a la largesse de l'offre, mais il y a aussi la qualité qui a fortement changé d'une hyper-industrialisation après la Seconde Guerre mondiale vers quand même une conscientisation plus poussée actuellement sur les additifs, sur la manière de produire, la qualité des ingrédients, etc. Donc on est quand même dans une forme de conscientisation plus ou moins poussée en fonction du type de supermarché, mais on sent qu'il y a vraiment ce changement qui a été engendré et qu'on a vraiment ressenti depuis quelque part la pandémie, vraiment une sensibilisation sur la santé. Alors aujourd'hui, on parle de protéines et de tous ces additifs, donc parfois ça va un peu trop loin, mais heureusement que nous restons belges. La qualité et le goût restent importants en Belgique, ce qui n'est pas toujours le cas dans d'autres pays.
17: Mathieu Léonard, concernant l'Horeca, Ça a changé comment ?
0: Je crois qu'elle est plus conceptuelle aujourd'hui. Je crois qu'on a vu s'éteindre tout un pan de notre gastronomie typiquement belge. Je crois que je l'avais dit lors d'une émission auprès de vous, où effectivement le phénomène de la brasserie tend à s'éteindre petitement. Et donc c'est plus compliqué à gérer aujourd'hui parce que ça demande des compétences culinaires bien plus vastes que ce qu'on l'imagine. C'est pas simplement mouler un Américain, ça ne se limite pas à ça. Il y a quand même toutes des bases culinaires qui sont importantes. Et donc aujourd'hui, on est de moins en moins dans la restauration traditionnelle pour aller vers une restauration beaucoup plus conceptuelle, que l'on aime ou que l'on n'aime pas, c'est pas la question. Hein. Mais en l'occurrence, on resserre plus le champ et donc les cartes sont beaucoup plus spotées sur un type de cuisine ou un type de produit. Quoi.
17: Michel Verlinden, en 20 ans à la table, elle a évolué comment avec votre regard d'expert ?
1: De critique gastronomique, ouais. Moi ce qui me frappe, c'est l'élargissement de la zone d'intérêt, c'est-à-dire tous les genres auxquels on prête attention, qu'on n'aurait pas forcément vu. Je ne pense pas qu'au début de ma carrière, je me serais intéressé à une adresse qui faisait des shawarma ou ce genre de choses-là. Aujourd'hui, c'est vraiment un sujet et il y a aussi la diversité quoi, qui m'épate. Avant, j'avais des petites listes où je me dis, ah,

0: je dirais, partagée entre également les distributeurs, les fournisseurs et les agriculteurs, ce qui aujourd'hui est totalement concentré vers la grande distribution qui a quelque part, c'est le dernier maillon de la chaîne qui a quelque part la force, et c'est le distributeur qui est le lien entre l'industrie et l'agriculture d'une part et le consommateur d'autre part. Donc il y a une énorme responsabilité, mais aussi des attentes qui sont parfois trop importantes envers ce dernier maillon de la chaîne. Mais donc il y a vraiment une concentration très importante. La preuve, c'est que la plupart des pays européens commencent à se poser des questions sur les positionnements des uns des autres des centrales d'achat européennes. En France, il y a des lois qui ont été votées et appliquées pour quelque part protéger de manière synthétique et économique l'agriculteur. Ça ne fonctionne pas du tout, je vous le dis tout de suite. Il y a d'autres pays comme l'Espagne, les pays scandinaves, tout le monde est en train de se poser la question sur ce rapport de force qui impacte directement le consommateur avec des prix qui sont quand même un impact direct sur les prix, mais aussi sur la qualité. Donc ce rapport des forces se fait ressentir directement sur le citoyen, mais aussi dans notre manière de vivre, sur le paysage économique, mais aussi urbain. Le nombre de magasins est de plus en plus restreint vers quelques grandes enseignes.
1: Une petite photographie, malgré tout, de ce paysage du retail aujourd'hui. Supermarché, hard discount, hypermarché, proximité, e-commerce. Comment se porte le secteur en termes de valeur et de force de frappe, j'ai envie de dire?
0: Alors, en termes de valeur, c'est une très bonne question. Je pense que tout le monde se pose la question, y compris la grande distribution, puisqu'il y a une pression qui se met eux-mêmes. Donc, pour l'instant, on est rentré dans un serpent qui se mord la langue. À force d'avoir cette concurrence exacerbée, les marges de la grande distribution baissent. Il y a quand même une concentration. Regardez le nombre d'acteurs, Match, Louis Delhaize, etc., qui ont été repris ou qui ont quitté la Belgique, ou qui ont fait faillite. Et donc, on se retrouve avec quelques acteurs de plus en plus importants, avec une concentration de plus en plus importante. Trois acteurs importants qui représentent en distribution plus de 65% de parts de marché. Ça, c'est la réalité aujourd'hui. Alors, dans l'alimentaire, c'est Delhaize, Carrefour, Colruyt, mais les plus grandes concentrations se trouvent en ligne. Vous regardez les parts de marché d'Amazon en Belgique, c'est juste énorme, surtout en Wallonie. En Flandre, vous avez le bol.com qui est encore un peu local, qui fait partie d'un groupe européen. Mais sinon, la règle est la même à travers dans le monde entier, que ce soit en Asie ou en Europe. Il y a une concentration de quelques acteurs qui vont définir finalement ce que vous mangez, ce que vous buvez.
1: Mais le Belge achète sur Amazon de l'alimentation?
0: Alors, le Belge commence à acheter de l'alimentation sur Shein, sur différentes... Oui, tout à fait. Alors, ça va de barres de chocolaté à carrément des offres repas, etc., etc. Donc, on voit vraiment cette pénétration d'acteurs internationaux. Et alors, la grande tristesse qu'on devrait avoir collectivement, c'est qu'il y a des ventes à perte qui s'opèrent, ce qui est interdit en Belgique, je le rappelle, qui s'opèrent par des acteurs internationaux qui vendent à perte et qui, de cette manière-là, prennent des parts de marché d'acteurs nationaux qui, eux, ne savent pas rentrer en concurrence avec... des coûts de l'emploi qui sont plus élevés en Belgique, avec des infrastructures multinationales qui sont bien plus importantes. Donc, on est vraiment à un moment clé de notre consommation. On consomme de plus en plus international, on ne s'en rend pas compte, mais les acteurs internationaux qui imposent presque leur prix et la qualité des produits alimentaires devient plus qu'inquiétant. Et c'est vrai, tant sur l'alimentaire, je rappelle, sur le non-alimentaire, c'est exactement la même chose.
1: Pierre-Alexandre Billet, revenons sur la peinture en 2026 du secteur de la grande distribution. Il y a 20 ans, est-ce qu'on parlait déjà de hard discount? Comment le hard discount a-t-il évolué? Et il y a surtout une tendance très très forte, c'est qu'on voit la disparition de l'hypermarché, ces espèces de géants vendant tout et n'importe quoi. Ça, en Belgique, c'est un système qui a montré ses limites et qui le montre. En termes de chiffres, on est passé de 5,7% d'hypermarché en 2020 à 3,9%. Donc là, il y a quelque chose qui se passe quand même. Ça dit quoi?
0: Alors, ça dit que les grandes tendances des années 60 et 70, qui sont d'une part l'hypermarché et d'autre part le hard discount, sont en train d'évoluer. Le hard discount, c'est un modèle typiquement allemand. C'est efficace, c'est la simplicité et c'est la masse. Et aujourd'hui, le consommateur, il veut un peu plus que ça. Vous allez vous comparer un Aldi aujourd'hui, 2026, avec un Aldi ou un magasin Lidl, il y a quelques années, ça n'a plus rien à voir. Ces magasins sont devenus plus sympathiques. Donc ça, c'est l'évolution, c'est plus de services, une offre plus large, etc. Ce qui est un problème parce que ça diminue leur efficacité aussi. Donc, ils sont en train de chercher un nouvel équilibre. Et d'autre part, les hypermarchés, c'est la même évolution, mais l'évolution à la française, moins d'efficacité, plus de fun, plus de sympathie. Et là, le consommateur recherche justement un peu des prix un peu plus intéressants, des promotions un peu plus intéressantes, ce que Carrefour offre en Belgique. Et donc, il y a, sur ces hypermarchés, il y a quand même une forme de renaissance. Alors, on va voir jusqu'où cette relance peut amener, mais les hypermarchés de Carrefour, en tout cas, ne sont pas, ou peut-être pas encore, mais ne sont pas encore morts. Vous avez une offre très large, vous essayez de trouver une chouette offre poisson, la poissonnerie, la boucherie dans les hypermarchés.

0: ils sont quand même très très poussés. Le consommateur recherche cela, peut-être pas tous les jours, à n'importe quel prix, mais c'est un nouvel équilibre là aussi qui est en train de se former.
1: Est-ce que des enseignes comme Carrefour, Deleuze ou Colruyt doivent avoir peur aujourd'hui de la pénétration de certains discounters, Aldi, Lidl, et d'autres vont certainement débarquer dans les prochaines décennies, je l'imagine.
0: Alors, ils ont eu très très peur dans les années 80, parce qu'ils n'ont pas compris la force de frappe que représente ce modèle initialement allemand, qui est de l'efficacité, la simplicité, mais qui, quelque part, a touché à ses limites aussi. Et à chaque fois qu'un pan de la grande distribution essaye de s'améliorer, ça veut dire devenir un peu plus cher, avec une offre un peu plus sympathique, il y a un autre acteur qui prend sa place. Et c'était les acteurs russes, vous l'avez entendu il y a quelques années, le groupe Mer qui essayait de s'implanter.
2: Mais qui s'est cassé la figure.
0: Parce que c'était totalement illégal. Ils vendaient des produits où les ingrédients n'étaient même pas cités, des produits, on ne savait même pas si c'était à boire, à manger ou pour asperger son jardin. Quand je veux dire, c'était vraiment des produits très, très, très douteux. Et donc là, carrément dans l'illégalité. Mais ça montre jusqu'où aujourd'hui l'économie de la consommation est obligée d'aller pour être rentable, c'est de carrément se retrouver dans l'illégalité. C'est ce qui se passe sur Shein, Temu et d'autres plateformes, aussi dans l'alimentaire, je le répète, ils vendent des produits qui sont tout simplement illégaux à des conditions illégales, ça veut dire vente à perte.
1: Le hard discount aujourd'hui, c'est 20% du marché, plus ou moins.
0: C'est à peu près 20%.
1: Ça va augmenter d'après vous ?
0: Alors, je ne suis pas sûr que cela va augmenter parce que tous les autres acteurs commencent à faire un petit peu du hard discount aujourd'hui. Et c'est la recette 2026. Si vous n'êtes pas bon dans quelque chose, vous essayez de ne pas être mauvais dans tout le restant. Aujourd'hui, tout le monde fait un petit peu de tout et la plupart des magasins se ressemblent de plus en plus.
2: Alors, il y a quand même un nouvel acteur depuis 20 ans. Ce sont les distributeurs de produits bio. Je pense aux Farm, je pense à The Barn, je pense à Sequoia qui a quand même connu quelques difficultés. Est-ce que c'est une goutte d'eau dans l'océan de la grande distribution ou est-ce que ça commence à compter ?
0: Alors, c'est une énorme question que vous posez et que vous posez à l'économie de la consommation parce que c'est un nouveau modèle. Alors, si on regarde juste le nom de l'enseigne, on peut dire tiens, c'est un supermarché avec des produits bio, mais en fait, il y a toute une nouvelle manière d'agencer, de vendre et une nouvelle relation avec l'agriculteur aujourd'hui. Et on voit que les changements climatiques ont un impact sur l'offre, mais aussi sur la distribution. À peu près un tiers de l'inflation est lié, donc un tiers de l'augmentation des prix de la consommation est lié au changement climatique. Et donc ce genre d'enseigne plutôt bio, et j'espère qu'il y en a d'autres, liées à des nouvelles formes d'agriculture, la permaculture, etc., c'est un nouveau modèle qui est en train de naître parce qu'ils vont faire directement le lien entre l'agriculteur et le magasin. Là où aujourd'hui, la grande distribution, qu'elle le veuille ou pas, sort de plus de deux décennies de contraste et de concurrence forte entre l'agriculture et la grande distribution. Et donc, ces nouveaux modèles plutôt bio, locaux, etc., embrassent une nouvelle forme d'agriculture, là où les anciens modèles de distribution sont en concurrence totale avec l'agriculture. Ils essayent de trouver des nouvelles manières. Regardez Libramont cette année, toute la distribution
2: était
0: présente.
2: Ah, c'était très impressionnant.
0: Voilà. Donc, ce changement de modèle, ça veut dire quoi ? C'est l'intégration de l'agriculture au sein de la grande distribution, au lieu de le voir juste comme un fournisseur, ce que fait la grande distribution classique.
1: Intégration de l'agriculture dans la distribution, mais sont-ils payés correctement aujourd'hui, ces agriculteurs ? On peut parler des magasins bio dont Carlo vient de faire mention, mais je parle aussi, grosso modo, de la grande distribution. Vous disiez aujourd'hui qu'ils concentrent le pouvoir, ils concentrent aussi la décision du prix.
0: Oui, tout à fait. Donc, soyons très très clairs, les agriculteurs ne sont pas payés correctement. Qu'il s'agit de l'agriculture conventionnelle qui utilise des pesticides, des intrants importants, etc., ni l'agriculture, novatrice et durable. Aucune forme d'agriculture aujourd'hui n'est rémunérée à son juste prix, ce qui pose un vrai souci structurel et majeur. Les grandes crises mondiales ont toujours trouvé ses sources dans un malaise alimentaire. Donc aujourd'hui, les plus grands plans stratégiques, donc dans le top 3 des plans stratégiques de la grande distribution, c'est assumer cette intégration de l'agriculture pour pouvoir garantir la vente des produits en grande distribution. Donc, ce n'est pas qu'ils sont inquiets, c'est qu'ils sont obligés aujourd'hui de travailler avec les agriculteurs. La plupart des grands groupes financent des plans de transition au niveau des agriculteurs.
2: Moi, j'ai quand même l'impression que la grande distribution est le spécialiste du double discours. C'est-à-dire que nous, en tant que journalistes, chroniqueurs, on reçoit sans arrêt des mails, des communiqués de presse qui nous disent « Ah, c'est regardez, telle initiative, le Act for Food, les prix garantis pour les agriculteurs. » Et de l'autre côté, en fait, on continue à finalement nous faire acheter des marques industrielles, ce qu'on appelle du premium, qui est beaucoup plus cher. Alors, est-ce que vraiment vous pensez, Pierre-Alexandre, que pour le consommateur, 20 ans après, après 20 ans de consommation, c'est ce que nous regardons ici à Bientôt à Table, quelque chose s'est amélioré, il achète moins cher, il achète mieux, vraiment, ou il se fait embarquer dans tous les sens par les distributeurs et par les industriels?
0: Pour commencer, une grande partie des consommateurs aiment se faire embarquer, consciemment ou inconsciemment, parce que c'est chouette, parce que c'est fluorescent, rose, jaune, bonbon, n'importe quoi, donc il y a quand même ce côté plaisir. Et pour être un peu plus précis sur la question de la conscientisation, quand je parle de conscientisation, ça ne veut pas dire qu'il y a un impact direct positif sur la santé. Cette conscientisation, elle peut se matérialiser soit d'une manière, je dirais, plus subtile, c'est-à-dire qu'on va retravailler certains additifs, on va travailler avec des additifs qui sont un peu plus naturels, mais fondamentalement, on ne change rien. Et ça, c'est une tendance importante qu'on voit aujourd'hui. Donc, on change un petit peu à ce qu'on appelle un peu du greenwashing, ce genre de choses-là. Mais sur base d'une conscientisation, cette conscientisation, elle est quelque part liée à une réalité économique. C'est que le consommateur, il ne veut pas nécessairement, je parle du consommateur en général, payer plus pour un plus sain, plus durable, plus local. Ça, c'est clair. Le consommateur n'en veut pas. C'est qu'il veut bien durable et local tant que ça ne coûte pas trop cher, que c'est facile et que c'est livré chez lui. Cette conscientisation amène aussi à certains projets individuels, mais qui ne sont pas portés collectivement. On voit un nombre important de distributeurs, que ce soit Colruyt, Delhaize, Carrefour, etc., qui ont plein de projets, mais ils n'arrivent pas à les faire vivre de manière massive. Donc ça reste plutôt des idées et des intentions individuels et isolés, mais qui ne sont pas portés par le politique ou vice-versa. Le politique a parfois des bonnes idées aussi, ne soyons pas cyniques, mais qui n'est à ce moment-là pas porté par l'économie, etc. Donc toutes ces bonnes idées n'arrivent pas à s'ancrer dans une nouvelle forme de consommation. Et ça, c'est, je suis aussi ambassadeur au WWF qui s'engage très très fort là-dedans, et on a fait vraiment des tests en Angleterre sur des caddies sains, et ça marche. Ça marche à une seule condition.
2: Le prix.
0: On peut réellement... Non, pas, c'est pas le prix, pas du tout. C'est que ce soit collectif. Donc à partir du moment où la distribution travaille ensemble vers une amélioration, on peut réellement changer le monde, et c'est vraiment un euphémisme, parce qu'on change le monde humain, animalier, toute la totalité. Mais pour ça, il faut travailler ensemble. Et aujourd'hui, la grande distribution, c'est quoi? C'est essentiellement la compétition.
1: Une grande tendance aussi en 20 ans, Pierre-Alexandre Biais de Gondola, je rappelle, c'est les marques de distributeurs. Ça, on ne peut plus faire sans.
2: Ça fait même 50 ans.
0: Tout à fait. Donc les marques de distributeurs, c'est ce qu'on appelait les produits blancs dans le passé. C'est les produits qu'on achetait quand on avait un souci au niveau du pouvoir d'achat, quand on était chez les scouts, parce que souvent, ces produits étaient d'une qualité plus que douteuse, etc. Et ces produits ont vraiment augmenté en qualité et sont parfois la concurrence directe, les premiers concurrents même des grandes marques multinationales qui, elles, n'ont peut-être pas toujours fait les efforts nécessaires en matière de durabilité, de santé, etc., etc.
1: Merci pour cet éclairage, Pierre-Alexandre Biais. On va vous laisser vaquer parce que vous êtes attendu pour un grand rendez-vous autour de la Good Food, on l'espère. Et vous venez quand vous voulez. On va s'offrir un peu de musique, Carlo, avec Olivia Dean, Baby Steps. Et juste après, on parle des restaurants, de la gastronomie. Tout ça a aussi évolué en 20 ans. On en parle dans un instant.
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1: Carlo.
2: Oui, Sophie.
1: 20 ans à table. En 20 ans, il s'en est passé des choses dans nos caddies. On vient d'en parler avec Pierre-Alexandre Millet, mais aussi à table.
2: Oui,
1: ah
2: oui.
1: Là là. Alors aujourd'hui, avec nous, Mathieu Léonard, président d'Oreca, de la Fédération Oreca Bruxelles, et notre ami Michel Verlinden, célèbrissime critique gastronomique. Ben, Mathieu Léonard, j'ai envie de vous demander, économiquement, qu'était un restaurant viable en 2006 et qu'est-ce qu'un restaurant viable en 2026, avant d'attaquer le pan de la gourmandise avec Michel?
3: Je crois que c'est le modèle économique même du restaurant, de l'établissement en tant que tel, qui a bien changé, parce que il y a 20 ans, il y avait de mauvaises pratiques, hein, comme on le sait.
1: Du genre.
3: On ne déclarait pas son chiffre d'affaires, et donc on ne déclarait pas non plus son personnel, et donc il y avait tout un pan de ce métier, pour pas dire finalement tout le monde, qui ne déclarait pas l'entièreté de son chiffre d'affaires, et qui donc se permettait de pouvoir, sans déclarer quoi que ce soit, gagner sa vie. Aujourd'hui, les choses
1: ont changé. Le Far West, finalement.
3: C'est un peu le Far West,
1: non,
3: oui, voilà.
1: Bon,
3: écoutez, moi, ça fait 30 ans que je fais ce métier, ça fait plus de 20 ans que je suis patron, j'ai eu une quinzaine d'établissements, j'en ai vu passer, et donc, on n'a probablement pas été des anges à l'époque, mais la situation était différente. Je crois que, comme l'a cité tout à l'heure Pierre-Alexandre, la pandémie a joué sur l'évolution économique de notre secteur, c'est-à-dire que quand on s'est rendu compte que on laissait sur le carreau tous nos travailleurs parce qu'ils n'avaient pas des contrats dignes de ce nom et qu'ils n'étaient pas protégés en termes de sécurité sociale et qu'ils ne pouvaient donc pas percevoir de chômage Covid, ça a fait mal au secteur parce que ces travailleurs-là, ils ne sont pas revenus chez nous et en fait, ils ont bien raison de ne pas être revenus. C'est pas un plaisir, mais je les comprends. C'est-à-dire, finalement, on n'a pas été bien traités aussi par le monde patronal de la restauration et donc, nous-mêmes, on en paye encore aujourd'hui les frais puisqu'on vit une pénurie de personnel à ce niveau-là. Donc ça a changé parce qu'on déclare aujourd'hui notre chiffre d'affaires et que donc, la fiscalité change, puisqu'on paye des impôts, on paye la sécurité sociale, le précompte, tout ce qu'il faut, la TVA. Tout ça devient évidemment très très cher, puisqu'on se comporte comme une entreprise normale, ouais. Et donc on se rend compte que la vie est beaucoup plus dure qu'elle ne l'était il y a 20 ans. Et il y a 20 ans, le cash était là, aujourd'hui tout le monde paye par transaction bancaire, de facto, les transactions sont déclarées.
4: Et quand on essaye de faire coller le prix coûtant et la marge avec le prix vendu de l'assiette, ça marche pas parce que le consommateur n'avait pas l'habitude que ce soit, et je mets des guillemets, aussi cher. Il se dit payer 18 euros pour une pizza margarita, c'est quoi ce bazar? Et donc, comment est-ce qu'on peut expliquer ça aux consommateurs? D'abord, est-ce que les marges sont justes ou est-ce qu'il y a des restaurateurs qui exagèrent? Et surtout, comment est-ce qu'on peut expliquer aux consommateurs le prix normal des choses, TVA comprise et tout ça?
3: Alors, il y a certainement des restaurateurs qui exagèrent dans leur prix, et s'ils peuvent se le permettre et que la clientèle est encore présente, grand bien à leur fait. Moi, j'ai aucun souci avec ça. Si votre produit...
1: Mais c'est encore le cas d'exagérer dans les prix aujourd'hui, vu le portefeuille des consommateurs, franchement?
3: Mais alors, est-ce qu'on peut parler d'exagération? Je sais pas. Je crois qu'il y a un service et un produit qui doit s'adapter aussi au pouvoir d'achat de chacun. Et donc, forcément, si on s'oriente sur quelque chose d'un service et d'un produit un peu plus luxueux, dans un endroit, dans un lieu, dans une place, sur une place qui permet de pratiquer certains prix, très bien, ça correspond à un certain type de clientèle. Ce qui a changé fondamentalement et qui justifie aujourd'hui le prix d'une pizza margherita à 18 euros, comme le dit Carlo par exemple, alors je ne sais pas si elle est à 18 euros partout, si vous la commandez en ligne, elle peut vite devenir à 18 euros parce qu'on est vite taxé d'une commission de 30%, exactement. Non, c'est le personnel qui nous coûte une fortune, c'est-à-dire que le personnel qui n'était pas déclaré avant permettait de pouvoir vendre à un prix qui correspondait à une espèce de prix accessible pour le consommateur aujourd'hui, je le répète, mais 40 à 50% de l'addition nous sert à payer finalement nos travailleurs. Et ce n'est pas la faute du travailleur, c'est la faute de la fiscalité dans ce pays, sur le travail en tout cas.
4: C'est donc important de rappeler que la restauration n'est pas une vente de marchandises, mais un service. On ne paye pas forcément pour la matière première, mais surtout, il y a le fait qu'on occupe une chaise pendant 2 heures, qu'on est servi, qu'il y a une vaisselle, etc. Comment peut-on bien imager le fait que la restauration, c'est un service et pas une vente de marchandises?
3: Alors, il faut que le client se rende compte qu'en moyenne, c'est une moyenne minimum, une heure. Pour un travailleur, une heure de travail d'un ouvrier dans la restauration, ça coûte 35 euros à son employeur. Ça, c'est le minimum, 35 euros. Donc, quand vous avez un petit restaurant qui fait 35 couverts, voire en double service, et qui se permet donc de pouvoir avoir 70 couverts sur la soirée, qu'il a deux cuisiniers, plus plus deux à trois personnels en salle, ça fait donc déjà six personnes, plus souvent un patron, qui est dans les parages.
1: Donc on a compris que ça chiffre, ça chiffre. Mais au niveau des marges, c'est la question aussi que Carlos posait. Les marges, aujourd'hui, on peut voir des restaurants pleins à craquer, mais les marges aujourd'hui sont tellement infimes qu'on a, on a l'impression qu'ils ne peuvent pas forcément bien vivre.
3: Non, on ne vit plus bien. C'est-à-dire qu'on avait des ratios qui étaient différents aujourd'hui. La moyenne en Belgique, c'est 3 à 5% quand on y parvient de marge bénéficiaire nette.
1: Et ça, ça a évolué en 20 ans.
3: Mais avant, on faisait des ratios de 3, donc ce fameux x3. Sur une addition de 30 euros, on achetait pour sa marchandise pour 10 euros TVA comprise. Pour 10 euros, il payait son personnel et le solde des 10 euros servait à payer des frais inopinés et de payer aussi le patron. Et donc, le patron gagnait extrêmement bien sa vie.
1: Et roulait en grosse voiture, souvent.
3: Et tout était en cash. Aujourd'hui, c'est fini. Quand le ratio personnel atteint des 45-50%, vous courez à la faillite. C'est une catastrophe. Ouais. Et donc, vous êtes obligé, et ça, c'est dans l'esprit collectif, de vendre cher. Ce n'est pas cher. On nous pousse à vendre à ce genre-là.
4: C'est ça qu'on essaie d'expliquer, nous aussi, dans notre métier de communication autour du manger. C'est que cher, c'est un concept compliqué. C'est beaucoup d'argent, quand même, pour le portefeuille, des Belges. Une sortie, par rapport au salaire moyen, c'est quand même quelque chose. Alors, du coup, on est exigeant.
1: Mais justement, est-ce que le consommateur de 2026 donne la même somme pour aller au restaurant qu'il y a 20 ans ?
3: Je crois que le consommateur... Alors, je vais être un peu acerbe comme ça, mais je trouve que le consommateur, des fois, choisit mal. C'est-à-dire qu'il va s'orienter sur des nouveaux petits concepts qui vont durer 1 an, 2 ans, voire 3 ans, si ça marche bien, autour d'un plat en particulier, une espèce de monoproduit. Moi,
4: j'aime encore bien, j'avoue.
3: Oui, mais c'est sympa parce que c'est fun et puis c'est une découverte.
0: Côté, c'est excitant, quoi.
3: Bien sûr.
1: Oui, c'est pas forcément mal.
3: Mais on en oublie quand même les fondements de la restauration. Alors, je suis pas un conservateur, vraiment pas, mais moi, j'ai des établissements où on s'assied, vous voyez. Donc, j'aime bien qu'on s'assoie. Et moi, j'aime bien quand je suis client, moi, j'aime bien qu'on vienne me présenter une carte, j'aime bien qu'on vienne me proposer éventuellement l'apéro, qu'on me conseille sur le pinard et qu'on me dise à la fin est-ce que vous voulez un dessert et puis le café et le petit pouce éventuellement.
1: Mais ce que vous voulez dire finalement, c'est que le modèle du restaurant évolue. Et là, Michel Verlinden, effectivement, on le voit. Bistronomie, carte monomaniaque, plat partagé, les codes ont complètement changé en 20 ans.
0: Complètement, complètement. Ça devient même difficile à suivre, mais c'est ça qui est excitant. Moi, dans mon métier, c'est ça qui m'intéresse beaucoup. Mais je comprends tout à fait ce que veut dire Mathieu, parce que je trouve qu'on a besoin aussi de modèles pérennes, quoi. Des endroits où on sait qu'on va s'asseoir, bien manger. Moi, je trouve que c'est important, quoi. Il y a une fidélité, il y a une constance. Et parfois, c'est ce qui me fait un peu peur dans la multiplication des concepts, c'est qu'il y a une perte de l'attention. C'est-à-dire qu'on est tellement excité d'aller voir le nouveau truc qu'on en oublie un peu les bases, quoi.
1: Michel Verlinden, alors on parle d'économie, on comprend que le modèle de la gastronomie change, qu'on n'a plus forcément de très jolies nappes avec le maître d'hôtel. Il y a toujours ces restaurants-là, bien sûr. Mais les modèles, l'esthétique du restaurant change, les concepts. Est-ce que c'est une évolution liée juste à l'économie ou une évolution simplement de la société, d'un nouveau public qui attend de nouvelles choses ?
0: La réponse à faire, c'est sûrement les deux, bien entendu. Mais moi, j'ai l'impression, mais c'est une impression toute personnelle, que les facteurs économiques commandent beaucoup, en fait. J'ai l'impression qu'il y a vraiment une adaptation. On prend en compte les nouvelles logiques et du coup, les concepts se profilent dans ce sens, en fait. Moi, j'ai vraiment l'impression que c'est ça. C'est l'économique qui va serrer le cadre du restaurant, qui va amener vers des décorations plus épurées.
1: Des cartes plus courtes.
0: Oui, alors des personnels qui ne nécessitent pas un grand savoir-faire. Moi, j'ai l'impression que... Enfin, c'est un peu du marxisme appliqué au restaurant, hein, mais c'est l'infrastructure qui commande la superstructure.
4: Quoi. Et Michel, et je pose la question aussi à Mathieu Léonard, prenons deux tendances qui sont en train de cohabiter là en ce moment. Bon, les plats partagés, ça fait depuis que bientôt à table.
1: Avec de la burrata, Carlo.
4: Forcément, parce que la burrata, ça se partage mal. Mais donc, les plats partagés qui peuvent être la meilleure comme la pire des choses, meilleure au niveau du service, ça implique qu'il faut mettre des couverts, etc., qu'il faut changer l'assiette, toutes ces choses qu'ils oublient souvent. Et puis, il y a une nouvelle tendance qui réapparaît, c'est des restaurants simples, mais de haute qualité dans l'assiette, avec trois entrées, trois plats et trois desserts. Hein. Est-ce que vous pensez que dans 20 ans, ce plat à partager, là, il sera encore là où il est, à faire des choses évolutives? Et est-ce que vous pensez que celui qui fait entrée, plat, dessert, avec trois entrées, trois plats, trois desserts, sera encore là dans 20 ans?
0: C'est une colle. Je trouve que c'est vraiment une colle. Spontanément, je dirais que ce serait le modèle très serré, trois plats. Exactement. Je ne sais pas ce que Mathieu en pense.
4: Mathieu?
3: Oui, parce qu'on doit faire des économies. Enfin, on est dans un système d'économie d'échelle et qu'on ne peut plus laisser aller simplement à la passion. Il faut de l'organisation, il faut que ce soit clair. On doit connaître l'état de nos stocks, bien acheter, bien vendre, s'adresser, pour rejoindre ce que disait Pierre-Alexandre Billet tout à l'heure, s'adresser aux bons distributeurs, aux bons producteurs. On essaye vraiment de se professionnaliser. Ça va dans l'assiette aussi. C'est-à-dire qu'il y a du talent dans l'assiette, mais ce talent ne peut se révéler que par un souci économique ou en tout cas une prise en compte qu'on ne peut pas juste se dire, ah, tiens, je te mets ça dans l'assiette et bon app, quoi. Non, tout doit être travaillé. Il y a une fiche technique. Non, mais c'est vrai, c'est très important parce que ça définit la réussite de l'établissement et sa pérennisation, quoi.
0: Moi, ça me fait fort réagir, ça, parce que ce que j'ai pu observer en 20 ans aussi, c'est l'incroyable modification. Je sais pas, c'est pas absolu, hein, ce que je dis, mais je l'ai vu, des profils de restaurateurs. Aujourd'hui, moi j'en connais plusieurs qui sont des ingénieurs sortis de grandes écoles de commerce, quoi. Et je pense que le restaurateur de talent, ben, il y a peut-être un truc à noter, là, en 2026, là, on assiste à la fermeture des petits bouchons à Uccle.
4: Oui.
0: Ça, c'est très intéressant.
4: Restaurant préféré de Sophie.
0: On parle d'un restaurateur qui travaille à l'instinct, oui. Un vrai chef, à l'ancienne, je dirais, oui. Quoi, dans la générosité. Bien. Et qu'il arrête... Pour moi, c'est pas anodin.
1: Ça dit quelque chose.
4: Qu'il soit fatigué.
1: C'est ce qu'on disait tout à l'heure en antenne, Mathieu Léonard. Il y a une fatigue qui s'installe dans le secteur. C'est vrai que pas une semaine où on rencontre des chefs ou des chefs et hors micro, ils nous disent on est épuisé. On est absolument épuisé. Mais effectivement, tout ça a fortement évolué. Et puis Michel, on peut aussi souligner aujourd'hui une exigence du consommateur qui va au restaurant, qui veut aussi du sourcing, où le terroir doit être mis en avant. On ne dit pas que c'est la normale, mais quand même, aujourd'hui, on sert peut-être plus forcément des fraises en plein hiver. Aujourd'hui, le consommateur, il peut se dire « Oh, Coco, qu'est-ce que tu nous fais là, quoi ?»
0: Je pense qu'il y a ça, et puis même sur je pense aussi sur les cuisines du monde, il y a vraiment un gros intérêt sur les cuisines du monde. Aujourd'hui, les gens se satisfaient plus spécialement quand on parle de cuisine chinoise, c'est beaucoup trop vaste. Ouais. Ils ont envie de savoir de quelle province on parle. Je pense qu'il y a vraiment une expertise qui s'est créée.
1: Alors, évidemment, on n'a pas parlé du vin, des boissons. Ça a fortement évolué, les habitudes de consommation de la personne qui s'attable au restaurant. Mathieu Léonard, les générations se succèdent, ne consomment pas du tout de la même manière. Michel Verlinden, on voit aussi apparaître une foule d'alternatives à l'alcool. Il faut s'en réjouir de ça.
0: Je pense que c'est vraiment... Ce choix est vraiment très intéressant. L'alcool, c'est très bien, mais on n'est pas du tout obligé d'en consommer. Et surtout qu'il y a vraiment des alternatives qui sont de plus en plus... Avant, c'était parfois terrible, un jus d'orange, des trucs comme ça. Ou un soda. Aujourd'hui, il y a vraiment un travail. Ça fait partie des choses qui m'enthousiasment, de voir la créativité qui est mise là-dessus.
1: Eh bien, je vous propose de rejoindre dans un instant Sandrine Goyvart. Elle est caviste, sommelière, enfin, c'est une grande spécialiste de tout ce qui se boit. Et on en parle juste après ceci.
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1: Carlo.
17: Oui, Sophie.
1: On va parler de tout ce qui se boit à présent avec Sandrine Goyvart. Bonjour Sandrine.
18: Bonjour Sophie. Bonjour Carlo. Sandrine.
1: Célèbre caviste sommelière, votre actualité du moment, la sortie de votre roman Cabale. Ça ne parle pas de nourriture, mais vous avez beaucoup écrit sur tout ce qui se boit. Vigneronne, manifeste pour un vin inclusif, cher Pinard, jamais en carafe. Alors aujourd'hui, la question que je vais vous poser, Sandrine Goyvart, le consommateur de vin en 2006 face à celui de 2026, il entrerait dans votre cave à vin, dans une cave à vin, qu'est-ce qu'il ne comprendrait plus ?
18: Eh bien, la consommation du vin a très fortement évolué sur 20 ans. D'abord, je pense qu'il y a un changement au niveau du goût. C'est-à-dire que, par exemple, les vins blancs sont beaucoup plus plébiscités naturellement maintenant qu'il y a 20 ans. Systématiquement, avant, on venait chercher une bouteille de rouge parce que c'était la bouteille qui s'offrait et qu'on buvait de façon très traditionnelle. Les vins blancs ont peu à peu grignoté du terrain et maintenant se font une place à l'apéro, sur le fromage, tout au long du repas. Donc c'est déjà un premier gros changement, c'est le changement de couleur. Ensuite, il y a une augmentation de la valeur de la bouteille, parce que les gens prêtent un petit peu plus attention à ce qu'ils boivent, mais moins de quantité. Donc, plutôt que de vendre un carton de bouteille de vin pour une consommation qui va être une consommation quotidienne, le consommateur, alors en général, hein, maintenant, va plutôt prendre une très bonne bouteille pour boire le week-end. Et donc ça, c'est quelque chose qu'on remarque assez bien en cave.
1: En 20 ans, Sandrine Goyvart, on a vu apparaître un nom qui nous semblait absolument fou il y a quelques années, les vins nature. On pensait que c'était des productions d'urlu-berlu, un peu hippie, complètement déjantées. En 2026, on se rend compte que c'est pas du tout ça.
18: Oui, je crois qu'il y a eu un gros travail de pédagogie, en fait, qui a été fait. Alors, depuis 20 ans, même si les vins nature existent depuis bien plus longtemps que ça, puisque les premiers mouvements, en tout cas en France, c'est plutôt les années 80, donc ça fait 45 ans hein, que c'est produit. Je parle du vignoble français. Hein. Certains vignobles en ont produit encore bien avant. Mais il y a eu tout un travail vraiment de pédagogie des prescripteurs vins, des cavistes, des journalistes pour démystifier un petit peu tout ce qui était des clichés en fait autour du vin nature. Et puis il y a aussi un mouvement naturel qui est une élimination en fait des vins qui n'étaient pas génialement faits ou des vignerons qui savaient pas trop s'y prendre avec le vin nature, parce que quand vous faites du pas bon, au bout d'un moment, ça se voit et les gens n'en achètent plus. Donc forcément, il y a une élimination aussi des choses qui étaient un peu moins bien faites. Et maintenant, on croise pas mal de vins nature qui sont très bien faits, qui tiennent bien dans le temps, comme des consommations, comme pour des vins qui sont aussi pour des consommations plus courantes. Il y a vraiment un panel et une variété dans les vins nature qui est assez remarquable.
1: Vous parliez il y a un instant, Sandrine Goyvaert, des nouvelles habitudes de consommation. Il y a une nouvelle génération qui vient désormais au restaurant, il faut s'en réjouir, mais ils ne sont plus, ils n'ont plus les mêmes habitudes que nous, les anciens, les brontosaures. C'est-à-dire que ce n'est pas forcément le vin qu'ils demandent. Ils demandent ou du vin, mais nature souvent, ou le no-alcool.
18: Oui, c'est un truc qu'on remarque vraiment. Déjà parce que le vin a tendance à être sorti de la table et que donc on le consomme un peu comme les autres boissons, comme les bières craft, comme les produits sans alcool, les kéfirs, les kombucha, et tous ces produits qui peuvent être aussi des fermentations. Il y a déjà le fait que ça sort de la table, donc il y a un côté un peu moins sacré avec la bouteille de vin. Et puis il y a un côté moins traditionnel aussi. On est moins dans le respect du gigot et de la bouteille de Pauillac du dimanche. je crois qu'il y a ce côté-là. Alors il y a aussi évidemment un effet santé, parce que je pense que on est quand même sur les jeunes consommateurs, en tout cas, il y a aussi une volonté de boire des choses qui vous font du bien. Donc oui, les kéfirs, les kombucha, j'en parlais tout à l'heure, c'est vraiment des produits qui viennent en complément, en fait, de l'offre vin. Et c'est plutôt très intéressant aussi pour nous, même en tant que cavistes.
1: Dites-moi, Sandrine Goyvaert, en 20 ans, il s'est quand même passé quelque chose pour le vin belge. Il n'existait quasiment pas il y a 20 ans. Et aujourd'hui, c'est un truc de dingue ce qui se passe.
18: Oui, alors, je tempérerai quand même un tout petit peu la chose, c'est-à-dire que on est parti quand même de zéro. Donc, progresser à partir de zéro, oui, ça a l'air d'être quelque chose de dingue et à grande échelle. Et en fait, ça reste extrêmement modeste, puisque ce qu'on produit en Belgique, ça couvre à peine 1% de la consommation du Belge. Donc ça veut dire qu'on ne produit quand même pas dans des quantités faramineuses. Par contre, ce qu'on observe, c'est qu'on a vraiment un savoir-faire pour ce qui est produire des bulles. On a vraiment quelque chose qui est à exploiter de ce côté-là. Après, je crois que d'ici 2, 3, 4, 5 ans, je suis pas devin, mais à mon avis, dans les prochaines années, on va atteindre assez rapidement les limites de ce qu'on peut produire en Belgique, parce qu'on est un petit pays, parce que les zones pour produire ne sont pas extensibles, et qu'à un moment, il va y avoir un mouvement de frein. Je crois qu'on est là un peu au climax de ce qu'on peut produire en termes de quantité, hein, je ne parle pas de qualité. La qualité, ça peut toujours progresser. Mais en termes de quantité, je pense qu'on est en train d'atteindre un petit peu le point où on ne va pas pouvoir aller beaucoup plus loin.
4: Et puis, on assiste aussi à quelque chose sur le vin belge, c'est que finalement, il y a quelques très gros acteurs, alors je mets des guillemets parce qu'à côté des maisons de champagne, ça reste petit, qui se développent. Et on n'a pas vraiment l'impression que la chanson du bio et du nature soit leur musique préférée. Hein. Et je pense en même temps que même si réchauffement climatique il y a, malheureusement, alors pour le vin en Belgique, c'est une guillemets, bonne chose. L'humidité fait que c'est compliqué de travailler sans intrants en Belgique. On a vu quelques essais de vin un peu nature en Belgique, c'est pas toujours très concluant.
18: Oui, on parle souvent de réchauffement climatique, mais ce qu'il faut bien comprendre, c'est que ce n'est pas seulement une hausse mécanique de quelques degrés, il y a aussi les épisodes extrêmes de sécheresse, on l'a connu cet été, ou des épisodes extrêmes de pluie, et ça, pour le vignoble, c'est très mauvais, de toute façon. Donc, on peut pas postuler du fait que, parce qu'on va gagner quelques degrés, magiquement, on va pouvoir produire de manière plus saine. Au contraire, on voit que les productions viticoles, et c'est valable en Belgique, mais c'est valable ailleurs aussi, dans les pays traditionnels, elles sont de plus en plus compliquées parce qu'il y a une résurgence de maladies, parce qu'il y a des épisodes ou de sécheresse ou d'humidité extrême qui font que c'est très compliqué. Et produire en bio ou en biodynamie ou faire en nature, ça va être de plus en plus compliqué aussi temps.
1: Sandrine Goyvat, et ce sera ma dernière question, on vous sait très impliquée dans les questions de féminisme, sur la place des femmes et dans le milieu de l'horeca. Mm-hmm. On en parle beaucoup, hein, Michel Verlinden, depuis quelques années. On insiste sur la présence des femmes, sur les violences faites en cuisine, pas forcément à l'égard des femmes, mais c'est, y a quelque là, il y a quelque chose qui s'est joué, hein, Michel Verlinden.
0: Oui, oui, très fort. Hein. Oui, ben, il était temps qu'on en parle, effectivement, de ces systèmes complètement violents. Et c'est un modèle qui n'a plus cours. Non. Et en ce qui me concerne, par exemple, tout ça est alimenté par une sorte de mythologie de, on crie sur les gens, les violentes pour arriver soi-disant un meilleur...
1: C'était la discipline militaire, quoi.
0: Je ne crois pas une seconde à ce modèle-là. J'espère que de plus en plus de tables auront un modèle collaboratif, ouvert... Enfin, c'est
1: une grande évolution.
0: Je pense qu'on est dans la bonne voie, j'espère. Je suis peut-être naïf.
1: Mais justement, dans le vin, Sandrine Goyvart, la place des femmes, des vigneronnes, est-ce qu'elle a évolué en 20 ans ?
18: Elle a évolué dans le sens où au moins on a ouvert la porte de la discussion. Parce qu'avant, ce n'était même pas un sujet. Maintenant, c'est devenu un sujet. De là à ce qu'on arrive à... Pardon, mais... péter le système, parce que c'est ça qu'il faudrait, en fait. Oui. Michel Verlinden le soulignait, la violence en cuisine, ce n'est que le reflet d'un système qui se perpétue et qui commence déjà dans les écoles, dans les milieux d'apprentissage et qui continue ensuite dans la cuisine. Dans le monde du vin, c'est exactement la même chose. Les violences, elles relèvent d'un système et pour mettre fin aux violences, il faut complètement repenser le système et il faut arriver à le dynamiter de l'intérieur et à le reconstruire avec un modèle plus égalitaire qui va laisser moins de place aux violences sexistes, aux violences homophobes, aux violences racistes, parce que tout ça, en fait, est lié, tout ça va de pair. Donc oui, sur 20 ans, évidemment, on a ouvert un petit peu la discussion. On parle un peu plus de la place des femmes, on parle un peu plus de la place... des personnes racisées, par exemple, dans le monde du vin, qui sont encore très, très rares, en tout cas, dans nos contrées. Mais ça reste quand même relativement insuffisant parce qu'il n'y a pas vraiment de volonté politique et organisationnelle de vraiment faire des choses concrètes, que ce soit pour, par exemple, pour l'économie. Les dames ont encore, à l'heure actuelle, on est en 2026, elles ont encore énormément de difficultés à se faire remplacer quand elles sont en congé de maternité, par exemple, je pense aux vigneronnes. Elles ont des problèmes aussi quand elles veulent faire un prêt bancaire. Tout ça, c'est des réalités économiques concrètes. Mmh. Hein. On est loin de
1: Il y a encore du travail.
18: Oui, du travail.
1: Mais voilà, en tout cas, merci Sandrine Goyvart pour ce joli éclairage. Je rappelle qu'on vous retrouve à Saint-Georges-sur-Meuse dans votre très jolie cave avec des petites pépites, m'a-t-on dit. Et puis il y a le roman en librairie Cabale, publié chez Black Lab. Merci beaucoup Sandrine, vous êtes la bienvenue, vous êtes chez vous. Belle journée.
18: Merci, bonne journée.
1: Michel Verlinden, merci pour cet éclairage. On retrouve vos magnifiques proses et vos petites sélections gourmandes dans le Vif Weekend, évidemment. Et vous revenez le mois prochain
0: bien
1: avec
0: sûr,
1: de belles adresses.
0: Bien sûr.
1: Et puis en ce qui vous concerne, Mathieu Léonard, on rappelle que vous avez un petit resto aussi, enfin...
4: Plusieurs
1: d'ailleurs. On peut vous trouver où ?
4: Une ouverture, on peut le dire ou pas ?
1: Bah oui.
3: On peut le dire. Allez, on peut me trouver à Woluwe-Saint-Pierre. Moi, je suis
1: à Woluwe-Saint-Pierre, région bruxelloise. Et le restaurant, peut-être, un des restaurants où on pourrait aller ce week-end ?
3: Celui qu'on vient d'ouvrir, qui s'appelle Stick, sur le domaine du Royal Auré. C'est un domaine magnifique.
1: Ok, et on mange quoi ?
3: La cuisine italienne pour faire plaisir à Carlo.
1: Mais non, on y va. Vous êtes ouverts là à midi ?
3: Nous sommes ouverts le midi, oui.
1: Bon, ben on y va, Michel ?
0: Oui, volontiers.
1: C'est la maison qui régale.
0: Oui, c'est magnifique.
1: Voilà, merci à tous d'avoir été à notre écoute pour cette 20e rentrée. La semaine prochaine, rencontre avec un des plus grands mixologues mondiaux. Il va nous parler de cet univers, de cette planète qui a aussi beaucoup évolué. Et puis d'ici là, le podcast Jusqu'à plus soif, Carlo.
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1: Belle journée à tous, les amis, et soyez gourmands.
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40: Il faudra composer avec un temps couvert pour ces prochaines heures. En effet, des pluies intermittentes ci et là, fréquentes courant de l'après-midi. Un petit peu mieux malgré tout. En sur le nord-est où la région sera assez épargnée. Les maxima de 20 à 22 degrés. En soirée, temps assez nuageux encore. Une zone d'averse traverse toutes les régions. Localement même orageux. En vent de sud-ouest qui sera assez soutenu. Avertissement d'ailleurs jaune pour rafale à la côte. L'instabilité qui reculera demain matin avec un ciel à nouveau variable courant de l'après-midi. Cela étant, le temps s'annonce plus sec.
41: Merci d'être là. Voici l'essentiel de l'actualité. Le coût de la reconstruction au Népal se chiffrera à plusieurs milliards de dollars. Annonce faite ce matin par le ministre népalais des Affaires étrangères. Et pendant ce temps, les secouristes redoublent d'efforts pour localiser quelques 3000 disparus et évacuer les rescapés bloqués à la frontière entre le Népal et la Chine. Trois jours après la terrible crue, un dernier bilan fait état de 600 morts. En Iran, le président Massoud Pezeshkian appelle la population à accepter l'impact des sanctions internationales sur la situation économique du pays. Déclaration après l'annonce du durcissement de ces sanctions par les États-Unis. Le président iranien avait déjà reconnu la semaine dernière que son pays faisait face à de nombreuses difficultés économiques. Washington impose un nouveau train de sanctions, dites secondaires. Elles ne touchent pas l'Iran directement, mais ses partenaires commerciaux sur l'or, la technologie, les actifs numériques, l'aviation ou encore le transport maritime. Ces mesures visent, selon Donald Trump, à asphyxier économiquement l'Iran. Donald Trump qui veut céder une partie du célèbre parc national du Yosemite en Californie, céder à un promoteur immobilier privé. L'idée serait de lui octroyer une route d'accès à une parcelle privée en échange d'un terrain dans une autre zone. L'information a provoqué un tollé chez les défenseurs de l'environnement et chez les démocrates, farouchement opposés aux mesures prises par l'administration Trump pour réduire la protection des terres publiques, notamment les forêts nationales. En Ukraine, au moins 27 personnes sont mortes après une frappe russe sur un entrepôt près de Kiev. L'entrepôt stockait des munitions. Chez nous, l'Agence fédérale des médicaments et des produits de santé vérifie si un Néerlandais de 43 ans a bien respecté les procédures en matière de don de sperme. L'homme aurait contribué à la naissance de 121 enfants aux Pays-Bas, mais aussi en Belgique, via des dons à des hôpitaux belges, des banques internationales et contre des relations sexuelles avec des femmes désirant devenir mère. Un petit mot de sport, la Belgique dispute dans une heure et face à l'Australie le match pour la médaille de bronze. On parle ici de la Coupe du monde de hockey chez les femmes. La dernière médaille belge de ce type remonte à 1978. Voilà, fin de ce flash. Bon appétit si vous passez à table.
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10: Bonjour et bienvenue dans votre magazine de reportage. Je suis ravi de vous retrouver pour cette nouvelle saison qui démarre. Et elle débute avec deux longs formats. Le premier est consacré au nouveau code pénal. Il entre en vigueur dans quelques jours, le 1er septembre. Et il est le fruit d'une longue réflexion. Elle devenait indispensable puisque le code pénal n'avait pas été revu en profondeur depuis 1867. Alors qu'est-ce qui change concrètement? C'est ce que nous verrons dans un instant. En avant-marche, levée 5h30, extinction des feux 22h. C'est parti pour le service militaire volontaire. 500 jeunes ont été recrutés cette année et les premiers d'entre eux sont entrés dans leur caserne cette semaine. Pourquoi ont-ils choisi l'armée? Qu'est-ce qui les motive? Nous les avons suivis ces derniers mois lors des premiers tests. Voilà donc pour le sommaire de ce premier numéro. Bon début d'après-midi avec RTBF La Première. Son prédécesseur avait quasi 160 ans. Le nouveau code pénal entre donc en vigueur dans quelques jours, le 1er septembre. Il était temps, l'ancien datait de 1867. Depuis lors, pas mal de choses ont changé. Évidemment, la société, notre société a évolué. Il fallait donc mettre de l'ordre, de la clarté, de la cohérence aussi. Et ça a demandé à la fois de former et d'informer, en particulier tous ceux qui travaillent dans le monde de la justice pénale au sens large. Africa Gordillo et Christophe Bernard se sont penchés sur ce nouveau code. Ils vont nous en dévoiler la philosophie et notamment l'un des fondements. La prison est désormais le tout dernier recours, en termes de peine bien sûr, raison pour laquelle ce reportage débute à la prison de Saint-Gilles, en région bruxelloise.
11: Venez avec moi tout de suite que je vous montre. Vous allez devoir passer le contrôle pour que vous ne souffriez pas. Mais venez
12: juste
11: avec moi.
12: Juste une pièce d'identité ou quelque chose qui prouve que c'est vous. RTBF, hein?
13: Oui, c'est RTBF.
14: Je m'appelle Vincent Spronck, je suis directeur de la prison de Saint-Gilles depuis février 2025.
2: Et avant ça, j'ai été directeur à la prison Tournai en 99, et puis Nivelles en 2008, Forêt en 2010, Mons en 2020, je suis arrivé donc ici en 2025.
4: Vous avez une longue carrière de directeur de prison derrière vous.
2: Quelques heures de vol au compteur à la longue.
7: Nous allons à l'aile A. Il y a 6 ailes à Saint-Gilles, poétiquement nommées ABCDE et le préfab, parce que c'est un bâtiment qui a été créé par après. Mais comme Aaron devait absorber toute la population détenue de Saint-Gilles, Saint-Gilles a fermé progressivement et donc le préfab, l'aile E et l'aile D ne sont pas en fonctionnement.
13: Voilà.
14: Donc vous êtes passé hier dans la cour d'appel ?
13: C'est ça, oui. Mon avocate m'avait dit qu'aujourd'hui je serais mise en liberté normalement.
14: On va vérifier s'il y a d'autres motifs pour lesquels vous êtes incarcéré ou pas.
13: Ah oui, oui.
14: Il faut qu'on regarde tout ça, ça va ?
13: Ça va.
14: Mais si vous êtes libéré, nous n'hésiterons évidemment pas à vous libérer. Ça va, on va.
13: Merci.
15: On fait des erreurs, on se trouve en prison, on assume les conséquences. Hein.
4: Vous êtes emprisonné pour combien de temps, en fait, ici, à la prison de Saint-Gilles ?
15: Là, le fin de peine, c'est 2034 pour l'instant.
4: Donc vous trouvez que la peine qu'on vous a infligée est trop lourde ?
15: Ben oui, pas que maintenant. Je me suis trouvé ici, j'avais 17 ans. J'ai appris toutes les fiches du métier des criminels en prison.
4: Vous avez quel âge ?
15: Là, j'ai 46 ans.
4: Qu'est-ce que vous faites en prison ? Vous avez l'impression que ça vous apporte quelque chose, la prison, ou pas du tout ?
15: Ben, ça ne nous apporte rien. Il n'y a pas de réinsertion. Maintenant, ça fait 4 ans que je suis en prison, je suis devenu un handicapé social. Quand je vais sortir, je ne sais pas où je dois aller, je ne sais pas ce que je dois faire, je connais plus rien de démarche. Quand on sort dehors, on est perdu. Hein. On a des rapports difficiles avec les gens. J'ai fait 10 ans. Quand je suis sorti, les gens avaient peur de moi. Genre, je demandais à quelqu'un de faire un partage de connexion avec son téléphone et croyait que je voulais racketter son téléphone.
4: Mais de quoi vous auriez besoin en prison pour que ça aille mieux une fois que vous êtes à l'extérieur ?
15: Ben, qu'il y ait plus d'encadrement et qu'on soit mieux préparé à la sortie. C'est surtout ça.
4: Et quelle est votre perspective une fois que vous serez sorti ? Vous avez de la famille, des amis, des gens dont vous êtes proche, qui sont là pour vous ?
15: J'ai un frère qui a passé beaucoup de prison, qui s'est réinséré maintenant. Et j'ai une femme là, avec qui j'ai un enfant, qui est encore enceinte de 5 mois, mais ça va être compliqué. Hein. Ça va être difficile. Hein. Oui, ils sont là, ils soutiennent les gens, mais ils subissent la prison aussi avec nous. Hein.
4: Est-ce que je résume bien si je dis qu'à la fois vous avez envie de sortir de prison, mais qu'en même temps vous avez peur de ça ?
15: Ben oui, parce que ça va être plus difficile dehors que ici. Ici, ça va, je sais que mon plat, il est là, et il va être dans ma cellule après. J'ai de l'eau, j'ai un toit au-dessus de ma tête. Dehors, je vais devoir... ça va être difficile.
2: Le taux d'incarcération aux Pays-Bas est de 57 détenus pour 100 000 habitants. En Belgique, on est à 110. En Allemagne, c'est 70 pour 100 000. Ici, on est à 110. Donc, on enferme beaucoup plus en Belgique, mais c'est des choix politiques. Hein. La surpopulation, ce n'est pas d'abord l'accumulation de décisions individuelles de juges qui seraient complètement déconnectées de ce qui se passe en prison. Ce n'est pas ça. Ils ne font qu'appliquer les lois qui leur seront imposées.
16: Les prisons n'ont jamais été aussi pleines. Pleines jusqu'à l'indécence dans un contexte de surpopulation inédit. La Belgique a d'ailleurs été maintes fois condamnée pour les conditions dégradées dans lesquelles vivent les détenus. Difficile de parler d'insertion ou de réinsertion dans ce contexte. Ces conditions de détention posent des questions fondamentales. Quel est le sens de la peine d'emprisonnement aujourd'hui ? Est-ce la seule solution ? C'est notamment à ces questions que le nouveau code pénal tente de répondre. C'est même la philosophie du nouveau code qui entrera en vigueur ce 1er septembre. La prison doit être la peine choisie en dernier recours.
4: Globalement, comment vous voyez arriver cette philosophie, cette nouvelle philosophie ?
2: Le nouveau code pénal me semble juste. Il répond beaucoup mieux aux dynamiques sociales où les choses sont un peu remises à leur place. Le code pénal daté de Napoléon, on était bien plus sévèrement puni pour un vol chez Carrefour que si on tapait sur son voisin. Donc il y a un rééquilibrage qui a été fait, ça c'est évidemment très heureux. La philosophie principale de dire que la prison doit être l'ultime recours, c'est très bien de l'écrire, mais tout le monde le sait déjà. Et encore une fois, enfin, la prison n'est pas un recours, c'est un échec. Hein. Donc jamais la critique de la prison n'a été aussi forte, autant porté par beaucoup, et pourtant on y recourt massivement. Là, il y a un paradoxe que je continue de ne pas comprendre. Je pense qu'il y a un côté, encore une fois, pour se fâcher définitivement avec tout le monde, bonne conscience qu'on se donne en disant, côté politique, en disant maintenant c'est le dernier recours, et puis on dit au juge, démerdez-vous, mais en mettant aussi des pressions sur eux avec des manques de moyens d'une part, et d'autre part une pression sociale où on sent bien qu'un irrépressible besoin de punir, que l'on observe dès qu'il y a une affaire un peu médiatique, on entend bien que la seule solution qui est prônée, c'est la prison.
4: Comment vous expliquez ça ?
2: Je ne l'explique pas, sans rire, l'irrépressible besoin de punir que l'on a tous en nous. Vous comme moi, on est habité par un sentiment de temps en temps vengeur, qu'il faut apprendre à canaliser, sinon c'est pas de la justice, mais c'est de la vengeance. Je crois qu'il y a un truc très, très anthropologique, très basique chez nous tous, hein. Mais il faut le calmer. On est plutôt à celui qui gueule le plus fort à gagner. Moi je montre que je suis un responsable qui décide des mesures dures et que je finis le cirque ici. Ok, mais ça, c'est des positionnements spectaculaires qui servent à rien. Hein.
17: L'emprisonnement, l'ultime recours. C'est pas gagné. Hein. avec l'état de nos prisons aujourd'hui, c'est loin d'être gagné.
16: Damien Van der Meersch est l'un des pères du nouveau code pénal. Depuis deux ans, c'est-à-dire depuis que le Parlement fédéral a approuvé le code et décidé de la date de son entrée,

0: quand même un dernier recours parce que c'est la moins bonne des solutions. Alors du côté néerlandophone, ils emploient souvent l'ultimum remedium. Moi, je traduis l'ultimum non remedium. Parce qu'avec la prison, on remet à rien.
1: La prison n'est plus la solution dans ce code pénal.
2: Mais oui, c'est-à-dire que la solution, mais elle n'a jamais été la solution. C'est qu'on croit dans la prison. Et c'est vrai qu'on espère que la prison sera le choc pour que les personnes ne recommencent pas, mais c'est pas aussi facile. Il n'y a pas de plus-value des fois quand la peine de prison s'éternise et qu'au contraire, on fait du mauvais travail. Alors c'est vrai que la prison neutralise la personne, mais on la neutralise dans ses capacités, certes négatives, de nuire, mais dans ses capacités positives aussi de s'en sortir. On sait que la solution se trouve en dehors des murs de la prison, mais pas dans la prison. Et c'est pas nous qui avons eu cette analyse. On s'est basé sur des analyses scientifiques et sur quand même ce que pensent la plupart aussi de ceux qui réfléchissent sur la question de la prison. C'est que la prison est une non-solution, plutôt. Alors, des fois, on n'a pas d'autre solution et donc on recourt à cette non-solution. Mais si, par ailleurs, on peut recourir à autre chose, il faut absolument y recourir dans la réaction pénale. Et donc, tout ne doit plus être en fonction de la prison. D'ailleurs, en matière de roulage, c'est la mort à laquelle on pense en premier lieu, pas la prison. Donc il y a déjà des secteurs où on pense que la prison n'est peut-être pas la bonne réponse. Mais on peut avoir ce raisonnement-là quand même pour bien d'autres infractions.
1: Ça va un petit peu à contresens de ce qu'on observe aujourd'hui avec cette surpopulation notamment.
2: Mais normalement, le nouveau code devrait apporter une solution en fait de ce point de vue-là en disant non, ayez un réflexe différent que chaque fois la prison, d'autant plus qu'on s'aperçoit que la prison n'apporte souvent pas de plus-value, au contraire. Le problème de la prison et de l'intervention pénale en général, les gens devraient être mieux après par rapport à avant. Or, aujourd'hui, ce qu'on constate, c'est que les gens sont des fois moins bien après l'intervention pénale qu'avant. Et je parle des victimes, je parle des auteurs, de leur famille, de la société en général. La récidive est un peu le symptôme de l'échec de la prison.
1: Les données sur la récidive sont assez maigres en Belgique. L'Institut national de criminalistique et de criminologie, l'INCC, a toutefois mené une étude entre 1995 et 2013. On y apprend que près de 58% des condamnés ont à nouveau été condamnés 2 ans en moyenne après leur première condamnation. Si la peine de prison est souvent un échec, quelle est la solution alors? Que préconise le nouveau code pénal?
2: On peut prononcer des peines peut-être plus courtes. Pensons à ce qui permet d'éviter la récidive. On sait que la récidive, c'est d'avoir un boulot, c'est d'être inséré, c'est d'avoir une famille, que ça aille bien dans la famille. Donc, il y a tout un des conditions d'environnement, c'est le lien, c'est d'avoir des projets. Mais la drogue, c'est ça, hein. C'est l'absence de projet souvent. C'est pas qu'on a tellement envie de se droguer, c'est l'absence de projet. Et puis alors on est pris dans toute cette logique de drogue, d'argent, etc. Donc là, je pense que vraiment, il faut pouvoir travailler sur tout ça. Et ça, c'est un peu la philosophie du code à travers les objectifs de la peine, notamment le fait que on veut restaurer le lien, on veut réparer le dommage, on veut aussi faire un rappel de la loi, ça ne va pas, on veut réinsérer. Ça, ce sont tous des objectifs qui, évidemment, se situent plus dans une optique en dehors de la prison qu'à l'intérieur.
1: Au-delà de la nouvelle philosophie, tout a été repensé, réécrit. De nouvelles infractions sont apparues dans le nouveau code pénal. Et surtout, fini la classification des infractions en crimes, délits et contraventions héritées du code Napoléon. Les infractions pénales sont désormais assorties de peines réparties sur 8 niveaux. De la plus légère au niveau 1, à la plus lourde, au niveau 8. Un énorme travail que tous les acteurs de la justice ont dû intégrer, chacun dans son périmètre de compétences. Des policiers qui dressent les procès-verbaux, aux magistrats en passant par les avocats.
3: Est-ce qu'il y a une restriction quant à ce caractère grave et actuel par rapport à la légitime défense ?
0: Actuel, c'est tiré dans le dos.
1: Tous ces acteurs sont passés par la case formation. Un véritable défi pour être prêt le 1er septembre. C'est le cas du chef de corps de la zone de police Semois et Lesse, le commissaire divisionnaire Vincent Léonard, présent à la formation organisée en mai dernier par le centre de formation de la police à l'université de Namur.
4: Tout se fait sur base des PV. Donc il est important que ce PV reprenne tous les éléments qui doivent être pris dans le nouveau code pénal. Donc c'est important que le PV soit bien rédigé et pour ça, il faut que les policiers maîtrisent le nouveau code pénal en sachant très bien les implications que ça va avoir. Mon rôle et le rôle de mes officiers, c'est vraiment de former les policiers pour qu'ils puissent contribuer au bon fonctionnement du nouveau code pénal.
1: Patrice de Gobert est lui chef de corps de la zone de police des Hauts-Pays, une petite zone qui compte 36 000 habitants et quelques 100 policiers.
5: que ce soit pour la police locale ou la police fédérale. Évidemment, ce qui change, ça va être les constatations qui vont être faites par les collègues, la recherche des éléments

0: constitutif, comment traduire dans nos PV pour les magistrats la meilleure façon, dans le fond, d'interpréter et de montrer que les infractions constatées sont bien liées au nouveau code pénal. Mais le gros changement, il est technique. Donc derrière le texte, il y a toute une série de questions qui sont posées au niveau, par exemple, de l'informatique, puisque le code pénal, il doit être injecté dans nos systèmes afin de pouvoir faire les PV.
1: Vous êtes confiant ?
0: Oui, maintenant, ce qui est ici important, c'est la sécurité juridique. Du jour au lendemain, le code pénal ne va pas changer le sentiment d'insécurité ou le nombre de faits criminels qui se passent sur le terrain. La sécurité du citoyen ne bougera pas du jour au lendemain. La sécurité juridique, c'est celle-là qu'on doit veiller à maintenir par une connaissance du texte, avec toujours les magistrats. Tout le nœud de ce projet ici repose sur les épaules des magistrats. Nous ne faisons que constater, et tout ça est requalifié au niveau de la magistrature. Notre enjeu, c'est de donner les bons indicateurs, les bons PV, les possibilités aux magistrats de poursuivre correctement sur base du nouveau texte.
2: La magistrature, elle sera aux premières loges du changement de cap, que ce soit les parquets, les juges d'instruction ou les juges du fond qui, dans les matières pénales, décident de la peine si le prévenu est déclaré coupable.
3: Je suis Vincent Mac, donc je suis le procureur du roi de Mons. Mons est tourné depuis quelques années maintenant. Avant ça, j'étais procureur du roi de Namur. Je dirige donc une équipe de magistrats qui sont chargés, alors notamment dans la matière du droit pénal, de constater les infractions. Et notre job à nous, c'est de mener une enquête. Une fois que l'enquête est terminée, on décide ce qu'on en fait. Et l'idée de base du droit pénal, c'est qu'à une infraction qui est commise, va le plus souvent s'attacher une réponse pénale, une peine. Et si on va devant le juge, on va défendre notre dossier devant le juge, comme représentant de la société, puisque le parquet représente la société, demander une peine. Le juge ensuite sortira, évidemment, prendra sa décision dans les semaines ou les mois qui suivent.
1: La prison en dernier recours, c'est praticable ?
3: Je dirais qu'on est là parfois pris entre des discours qui sont très contradictoires. Un certain discours politique qui voudrait que l'on soit très répressif, entendait par répression que l'on mette tout le monde en prison. Et puis ici, finalement, cette loi qui passe au-dessus des discours politiques. Je veux dire, nous sommes là pour appliquer la loi et non pas pour appliquer les discours politiques. C'est important de le rappeler aussi. Et si la loi nous dit que c'est la prison le dernier recours, eh bien ce sera le dernier recours. Mais la vraie question, c'est qu'est-ce que je peux faire d'autre ? Aujourd'hui, les services qui sont chargés de mettre en œuvre les alternatives à l'emprisonnement, ils dépendent pratiquement tous de la Fédération Wallonie-Bruxelles. On connaît l'état des finances de la communauté française, on le voit encore ces derniers temps avec tous les débats sur l'enseignement, mais ces débats-là, ils existent aussi sur le secteur de l'aide à la jeunesse, et puis sur un autre secteur qui est le secteur des maisons de justice. On va se retrouver coincé. Je peux déjà vous dire qu'on va se retrouver coincé parce que les maisons de justice sont débordées, parce que les moyens dont nous disposons aujourd'hui pour mettre en œuvre ce qui déjà se fait comme alternative aux poursuites sont dérisoires. Ne pas répondre ou répondre par une réponse qui est strictement théorique et qui se trouve simplement écrite dans un jugement mais qui ne va pas plus loin, c'est envoyer un très mauvais signal aux auteurs, aux victimes et à la société dans son ensemble.
2: Résumons. Le nouveau code pénal instaure la prison en dernier recours, ce qui signifie qu'avant l'emprisonnement, la justice doit envisager d'autres types de condamnations. Ces peines alternatives à la prison ne peuvent se réaliser que dans un cadre bien organisé. Et l'un des éléments clés de ce cadre, eh bien, ce sont les maisons de justice qui, en Wallonie et à Bruxelles, dépendent de la Fédération Wallonie-Bruxelles, dont le budget est étriqué. Pour mieux me rendre compte du travail réalisé par ces maisons de justice, je me rends à celle située à Mons. Plusieurs personnes arrivent au compte-gouttes et se présentent à l'accueil au rez-de-chaussée.
4: Bonjour, j'ai un rendez-vous. Monsieur Sven est au courant que j'allais arriver un peu en retard. D'accord, merci.
2: Parmi elles, une jeune femme venue avec son tout jeune enfant.
5: Je viens ici une fois par mois pour un peu parler des suivis qu'on peut faire et un travail fait sur nous.
1: Qu'est-ce que vous en pensez ? C'est important pour vous de venir ici ?
5: Oui, bien sûr. Ça nous aide dans la vie de tous les jours et ça nous aide aussi à grandir un peu plus chaque jour. Des conneries qu'on a fait dans le passé. Et on a beaucoup mûri grâce à ça aussi.
2: Quelques minutes plus tard, une deuxième femme arrive, un peu en avance, à son rendez-vous avec un assistant de justice.
6: Bonjour, vous appelez votre assistant de justice. Vous pouvez patienter dans la salle d'attente sur la droite.
7: Merci, monsieur. Voilà.
2: Elle doit avoir une cinquantaine d'années. Les cheveux foncés, la démarche peu assurée. Elle s'appelle, disons, Hélène. Un prénom d'emprunt. Hélène préfère rester anonyme.
1: Vous venez ici et vous allez rencontrer un assistant de justice ?
7: Oui, c'est un suivi normal.
2: Hélène est en conditionnel. La maison de justice de Mons s'assure qu'elle respecte bien les conditions liées à sa libération.
7: C'est assez utile et bénéfique parce qu'il y a un cadre quand vous restez presque 10 ans en détention. Il faut recadrer tout ça. C'est important, je trouve. Ouais. Peut-être pour se reconstruire un petit peu. Puis vis-à-vis de la société aussi.
2: Ça vous aide à retrouver votre place dans la société ?
7: Oui, absolument. Ouais. Et surtout à bien comprendre le pourquoi du comment, ce qui est arrivé. Pourquoi j'en suis arrivée à ça. Je n'ai pas détaillé parce que c'est trop dur. Et surtout, faire un petit le bonhomme de chemin qui me reste correctement. Comme je pense, il aurait fallu que je le fasse. Tout simplement.
2: Et ça fait longtemps que vous êtes sortie de prison ?
7: Ça fait un an. C'est compliqué. Bien sûr, il y a du bonheur, c'est pas ça. Mais un bonheur que je me dis, est-ce que je le mérite vraiment ? Je sais pas. En tout cas, on me l'a donné. On m'a donné ma chance. Le minimum que je puisse faire, c'est de mériter la confiance qu'ils m'ont donnée. Une deuxième chance.
8: Madame, bonjour. Vous pouvez me suivre.
2: Je laisse partir Hélène à son rendez-vous. Son suivi, c'est l'une des facettes du travail mené par les assistants de justice au sein des maisons de justice. Très concrètement, ils suivent et accompagnent les personnes concernées par une décision judiciaire, notamment dans le cadre de mesures alternatives à la prison. Ils travaillent sur base d'une demande, un mandat émis par une autorité judiciaire comme un juge, comme le parquet ou d'autres. Et ils vont s'assurer par exemple que les conditions liées à la pose d'un bracelet électronique sont respectées.
9: Je suis Daisy Bevernagy, donc la directrice de la maison de justice de Mons, qui comprend les implantations de Mons et de Tournai. On est de plus en plus, ces dernières années, avec une multiplication des mesures, des projets pilotes, des nouvelles mesures, des nouvelles missions au sein de mesures déjà existantes, parce qu'il y a l'arrivée du nouveau code pénal aussi, et donc développement de davantage d'enquêtes, davantage de mesures sous bracelet électronique aussi. Et donc voilà, ça change continuellement, et oui, c'est un travail énorme, et c'est énormément de mandats différents.
2: La philosophie du nouveau code pénal, c'est vraiment l'emprisonnement en dernier recours. Mm-hmm. Ça signifie donc qu'il y a une réflexion sur les peines qui peuvent venir avant, qui doivent être choisi avant, et donc on imagine bien que les maisons de justice vont avoir beaucoup de travail en plus.
9: Oui. On suppose avoir un déploiement plus important de tout ce qui est enquête, en fait, à la demande des autorités pour examiner la faisabilité des mesures qu'ils envisagent, en fait.
2: Vous aurez assez de moyens ?
9: Disons qu'en termes de moyens, il y a vraiment toute une réflexion quotidiennement à notre niveau. C'est un travail de priorisation. C'est pouvoir affecter les moyens qu'on a à disposition au meilleur endroit, au moment M, en fait. Ça va. Et il faudra que, tant que tu es là aujourd'hui, qu'on se voit pour l'autre dossier.
10: Stéphane Davreux, je suis le directeur général adjoint des maisons de justice, donc pour tout le côté opérationnel de l'administration générale des maisons de justice.
2: Comment vous voyez arriver la réforme du code pénal ?
10: Avec à la fois intérêt, puisqu'il y a toute une série quand même de réformes qui nous concernent et qui, de notre point de vue, vont dans la bonne direction, notamment la professionnalisation prévue du suivi judiciaire, mais aussi, évidemment, avec un peu d'inquiétude sur le nombre de mesures des peines qu'on appelle maintenant les peines restrictives de liberté. Est-ce que les magistrats vont en prononcer beaucoup plus qu'aujourd'hui ? Un petit peu plus. Quel type de peine ils vont prononcer ? Évidemment, ça, ce sont toutes des questions dont on ignore la réponse actuellement et qui auront de l'impact sur les maisons de justice en termes de prise en charge, de quantité de dossiers à gérer. Dans le contexte actuel de crise, de difficultés sociales grandissantes, de précarisation, c'est vraiment très important qu'on ait des personnes engagées, bien formées, dans le cadre d'une organisation qui est solide, qui puisse accompagner, moi j'aime bien le mot accompagner, cheminer avec les justiciables qui sont en difficulté. Si on veut continuer à faire société, je dirais, à vivre ensemble, évidemment ce travail-là, il est essentiel. Exclure, c'est très facile. Hein. Exclure les personnes, c'est très facile. Faire en sorte qu'elles réintègrent la société, c'est un travail beaucoup plus compliqué. C'est le travail des assistants de justice. Évidemment, c'est un travail qui demande de l'engagement, mais qui demande aussi du temps. On ne peut pas créer une relation avec un justiciable comme ça, en le recevant entre deux pas de porte, 5 minutes. Hein. Ça demande vraiment de l'engagement et du temps. Si on veut continuer, et c'est bien notre objectif de faire un travail de qualité, il faut évidemment pouvoir trouver un équilibre avec la charge de travail et avec le nombre de dossiers à gérer.
2: Et on en revient à la question des moyens. Ce n'est pas la seule question soulevée par l'entrée en vigueur du nouveau code pénal. Même si ce code est salué pour sa clarté, sa mise à jour et le changement de philosophie qu'il propose, une autre inquiétude taraude pas mal d'acteurs de la chaîne pénale. Direction le parquet de Bruxelles.
11: Je suis Jean Dourde, je suis substitut.
2: Où j'ai rendez-vous avec le substitut du procureur du roi, Jean Dourde.
11: Pour mission d'enquêter dans les dossiers et de poursuivre les personnes suspectes dans les dossiers.
2: Ici, l'une des inquiétudes exprimées est liée à ce qu'on appelle la période de transition.
11: On a des dossiers en cours qui, pour l'instant, sont dépendants du code pénal de 1867, donc le code pénal qui est actuellement en vigueur. Et peut-être qu'au moment où le dossier se terminera, au moment où le juge prendra une décision définitive, bien, ce sera le nouveau code. Ça va être un travail de comparaison qui va prendre beaucoup de temps, puisque finalement, ça nécessite de prendre l'ancienne loi, prendre la nouvelle loi, et devoir reformuler avec les nouveaux articles les nouvelles infractions. Et puis, ça va être toute la question de l'application de la loi pénale dans le temps. Si la loi pénale, au moment où l'infraction a été commise, était punie moins sévèrement, était punie de manière plus douce, c'est cette application-là qu'on va retenir. Et donc, tous les magistrats, tous les avocats vont devoir faire ce travail de comparaison pour savoir, la question de la récidive. Est-ce que l'application de la récidive, à l'heure actuelle, est punie plus sévèrement ou moins sévèrement que dans l'ancien code ? Si c'est puni plus sévèrement, on va devoir appliquer les anciennes dispositions de la récidive. Pour la participation, même chose. Pour la tentative, même chose. Mais c'est un travail qui est chronophage pour la justice, pour les avocats, pour les magistrats du siège, le parquet. Et donc, c'est vrai que c'est un travail qui, je pense, suscite beaucoup d'inquiétudes dans la chaîne pénale.
2: Combien de temps va durer cette période de transition ?
11: Ça dépend des juridictions concernées. Par exemple, au niveau du parquet de Bruxelles, je pense qu'on peut tabler sur une période qui va durer entre 6 mois et 3 ans pour les dossiers classiques de droit commun. Et puis après, vous avez les cours d'appel.
2: Les cours d'appel, parlons-en.
12: Et donc ici, c'est le siège de la cour d'appel.
2: Il s'agit des tribunaux qui réexaminent les affaires lorsqu'une des parties n'est pas d'accord avec les décisions rendues par un tribunal de première instance. Il y en a 5 en Belgique. Je retrouve Marie-Julie Deutsch à la cour d'appel du Hainaut. Elle y est présidente de chambre.
13: Vous aviez commencé à faire la comparaison entre plusieurs dossiers, nouveaux et anciens code pénal, Romain et toi.
14: Oui. La grosse difficulté, effectivement, c'est celle-là. Hein, c'est le fait que il va falloir pendant un assez long moment envisager des faits sous l'angle de l'ancien code, du nouveau code, chaque fois faire des comparaisons pour voir ce qui est plus favorable aux prévenus.
13: Oui. Une fois que nous n'aurons plus à connaître que des faits commis après le 1er septembre 2026, j'ai envie de dire que ça ira. Le code pénal nouveau, a priori, sera même plus facile à utiliser que l'ancien. Lorsqu'il n'y aura plus que ces faits-là, il n'y aura plus de difficultés. Toute la difficulté, c'est précisément dans l'application de la loi pénale dans le temps. Et ça va durer pendant des années, puisque, comme on le sait, nous avons des dossiers qui sont jugés parfois 2, 3, 5, 8, 10 ans après la commission des faits.
2: Le nouveau code, ce sont 2 gros pavés qui bousculent les acteurs de la chaîne pénale. Le premier livre reprend les principes généraux du droit pénal, le deuxième, les infractions concrètes et les peines associées. Ce nouveau code constitue un véritable changement de paradigme. Il suscite de l'enthousiasme, mais aussi des craintes, on l'a entendu. Jusqu'à la Cour de cassation. Ignacio de la Serna y est conseiller. Il connaît bien le nouveau code pour avoir donné des formations aux côtés de Damien van der Meersch.
15: Est-ce que dans les discussions que vous avez, vous entendez des craintes par rapport à l'arrivée de ce nouveau code pénal ?
16: Oui, il y a des craintes. Il y a beaucoup de craintes quant à l'application de la loi dans le temps. Mais voilà, on est tous dans le même bain et à un moment donné, il faut faire le pas et j'imagine que tout le monde trouvera une solution. On se prépare pour le 1er septembre, comme tout le monde. Mais j'ai beaucoup d'admiration pour les juges du fond, parce que c'est eux qui, en première ligne, où tous les juges d'instruction, les substituts du procureur du roi, ces magistrats de terrain, c'est eux qui seront confrontés les premiers au changement, et c'est eux qui devront agir. À la Cour de cassation, on intervient toujours un peu par après. Quelque part, on est un peu protégé par rapport aux autres, donc j'ai beaucoup d'admiration pour la manière dont ils ont accueilli nos formations, le changement, et je leur suis très reconnaissant.
15: Vous êtes optimiste
16: Suis optimiste, et je pense qu'il était temps, aller après près de 200 ans, il était temps de changer de code pénal.
17: Moi, je suis assez optimiste pour la question de la période transitoire, parce qu'on a déjà eu le droit pénal sexuel, qui est un grand morceau.
2: Fabien Van der Merch, membre de la commission de réforme du droit pénal.
17: Qui a été extrait de notre projet de code pénal et qui a été donc mis en vigueur anticipativement. Honnêtement, là, il y a eu beaucoup de changements. Il y a eu très, très peu de problèmes. Or là, c'était vraiment un exercice difficile. Ici, on est dans un exercice, me paraît plus simple. Les changements sont moins fondamentaux, mais sont mieux écrits. Donc, je pense que ce sera beaucoup mieux assimilé. Et donc, ça se passera bien. Moi, je dis toujours aux collègues à qui ça fait fort peur, attendez votre troisième dossier. Le troisième dossier, vous aurez compris tout à fait comment ça fonctionne. Et là, vous serez rassuré parce que ça deviendra familier.
15: D'ici l'entrée en vigueur, est-ce que vous percevez une résistance?
17: Il y a toujours une résistance au changement. Et les magistrats, la magistrature a changé. C'est parce qu'on a beaucoup de travail. Et quand on doit changer ses habitudes, on a l'impression que ça amènera toujours du travail en plus. Maintenant, j'ai plus d'inquiétude. C'est précisément par rapport à ce changement de paradigme, de philosophie, de dire la prison est l'ultime recours, c'était la volonté du Parlement. Ça, c'est le défi pour les magistrats de traduire ça dans les actes et donc d'avoir cette réponse qui impliquera qu'il devrait y avoir moins de personnes en prison. Parce qu'on est face à un problème actuellement quand même criant de surpopulation. Et là, il est temps de trouver quand même les solutions.
2: La Belgique va de record en record en matière de surpopulation carcérale. Les prisons du pays comptaient plus de 13 400 détenus mi-août, alors qu'il y avait seulement 11 400 places disponibles. Comment le nouveau code pénal va-t-il peser sur cette surpopulation? Impossible à dire aujourd'hui. Le temps du bilan, ce sera pour plus tard, quand le code se sera confronté à la réalité.
18: Comment ça s'est passé?
19: Le prononcé, ils m'ont confirmé les 2 ans, mais je vais être acquitté maintenant pour le truc. Bien, vous avez changé.
18: C'est quand que vous savez pour l'acquittement?
19: Le 30.
18: Vous faites un petit mot pour me dire quoi?
19: Oui, bien sûr, je vais le faire.
18: Bonne journée.
19: Merci.
20: Voilà donc pour ce reportage réalisé par Christophe Bernard et Africa Gordillo à quelques jours de l'entrée en vigueur donc de ce nouveau code pénal chez nous. Et on va aller un tout petit peu plus loin sur cette question avec vous. Africa, bonjour.
21: Bonjour.
20: On va essayer de comprendre au fond ce qui est derrière cette nouvelle organisation, ce nouveau code pénal. On l'a compris, hein, l'un des fils rouges, si pas finalement le fil rouge de votre reportage, c'est clairement l'emprisonnement en dernier ressort, c'est très marquant. Est-ce que c'est vraiment donc l'élément clé, Africa, de ce nouveau code pénal?
21: Absolument, et quand on parle de changement de paradigme, ce n'est vraiment pas une figure de style, c'est vraiment un gros changement par rapport à ce qui a été fait jusqu'à présent. C'est un énorme défi parce que, comme l'expliquaient les différents interlocuteurs que j'ai rencontrés pendant ce reportage, les juges vont vraiment devoir se donner d'autres objectifs avant de penser à la prison. Alors, le juge devra examiner la désapprobation de la société à propos de la violation de la loi pénale. Il devra prévoir, c'est ce que dit le code, la restauration de l'équilibre social, la réparation du dommage. Il devra faciliter la réinsertion de l'auteur ou encore protéger la société. Et la peine de prison, finalement, dont j'ai beaucoup parlé dans le reportage, eh bien, elle sera privilégiée quand ses objectifs seulement ne seront pas atteints. Tout ça est spécifié dans l'article 27 du nouveau code.
20: Alors, est-ce que vous diriez qu'on peut véritablement parler d'un petit séisme dans le monde de la justice?
21: Oui, clairement, parce que c'est une toute autre manière de fonctionner. Et ce n'est qu'une partie du changement, bien sûr. Alors, évidemment, tous les acteurs de la chaîne pénale se sont préparés à ce changement depuis le vote du nouveau code au Parlement. C'était il y a un peu plus de 2 ans. Ils se sont formés depuis. Il a fallu aussi adapter les systèmes informatiques au nouveau code. C'est un travail gigantesque. Un gros travail qui va bousculer le monde de la justice. Mais bien sûr, c'était nécessaire, hein, parce que rendez-vous compte, le code pénal, il datait de 1867. C'est un vieux code. C'était un patchwork, il était vraiment devenu nécessaire de le réécrire pour qu'il soit tout simplement plus en phase avec la société, qu'il intègre aussi toute la jurisprudence. Alors concrètement, ce sont deux pavés, deux briques, le livre 1, le livre 2. Le premier, eh bien, il reprend les principes généraux du droit. Le deuxième livre, il énumère, lui, toutes les incriminations et les peines qui sont correspondantes. Gros travail donc, surtout que en cascade, il a fallu adapter toute une série de lois au nouveau code pénal. Gros travail donc, surtout que en cascade, eh bien, il a fallu adapter toute une série de lois au nouveau code pénal.
20: Alors on va essayer d'être très concret. Est-ce que vous pourriez nous donner un exemple ?
21: Alors il y a évidemment plein d'exemples, mais prenons la loi sur la police de la circulation routière. Ça concerne pas mal de monde. Elle comprenait, cette loi, une classification des infractions en contraventions, crimes et délits, que le nouveau code a complètement effacé. Ça n'existe plus. Conclusion, eh bien, ça a dû s'adapter, cette loi a dû s'adapter et intégrer la classification qui va donc entrer en vigueur le 1er septembre. Et cette classification, elle prévoit différents niveaux de peine. Toutes ces références, eh bien, elles ont dû être adaptées.
20: Voilà, nouvelle classification. Alors, exemple concret donc, est-ce que, par exemple, vous pourriez nous expliquer comment ça fonctionne dans le cas où, imaginons, je roule sans permis de conduire ?
21: Oui, alors cette infraction, elle fait partie de la loi sur la circulation routière, c'est une loi de 1968, qui a donc dû être adaptée. Alors, avec l'ancien code, l'auteur risquait un emprisonnement de 8 mois à 2 ans et une amende entre 200 et 2000 euros, ou bien l'une des deux peines seulement. Cette loi de 1968, elle a donc été adaptée à la fin du mois de mai. Et cette loi adaptée, elle renvoie désormais donc au nouveau code pénal qui va rentrer en vigueur le 1er septembre. Si vous êtes pris à rouler en voiture sans permis à partir du 1er septembre, qu'est-ce que vous risquez ? Eh bien, vous risquez une peine de niveau 2. Ça veut dire quoi ? Alors, il y a plusieurs peines possibles qui sont prévues au niveau 2, soit une déclaration de culpabilité, une peine de probation de 12 mois à 2 ans, une peine de travail de plus de 120 heures et jusqu'à 300 heures de travail, une surveillance électronique entre 1 mois et 1 an, et en dernier recours, donc en dernier recours seulement, une peine d'emprisonnement comprise entre 6 mois et 3 ans. Et si le juge valide des circonstances atténuantes en plus, eh bien vous écoperez d'une peine de niveau 1, c'est-à-dire une peine plus basse, où il n'y a plus d'emprisonnement du tout.
20: Est-ce que finalement ça fonctionne pour toutes les incriminations ?
21: Oui, et tout se trouve dans le code pénal, donc c'est beaucoup plus lisible en réalité, plus facile à manipuler. Alors bien sûr, hein, tous les acteurs de la chaîne pénale vont devoir s'adapter et digérer tout ça, mais il faut reconnaître que c'est un énorme travail de clarification et d'adaptation, finalement, à la société d'aujourd'hui. Bon, après 160 ans, c'était pas vraiment du luxe. Hein.
20: Oui, effectivement, l'adaptation à la société actuelle, ça veut dire que, par exemple, il y a des nouvelles qualifications, des nouvelles incriminations dans ce code pénal ?
21: Oui, il y en a plusieurs. Alors, exemple, le crime d'écocide, il y a l'incitation au suicide ou encore la fraude aux subsides. Il y en a beaucoup d'autres. Ce sont de nouvelles incriminations qui entrent donc dans le code pénal et qui sont assorties chacune d'un niveau de peine.
20: Merci beaucoup Africa Gordillo pour ses explications sur ce nouveau code pénal qui entre donc en vigueur le 1er septembre prochain. Plus de 3000 candidats au départ et 500 finalement à l'arrivée. Les premiers jeunes qui ont passé les épreuves du service volontaire ont donc fait leur premier pas dans leur caserne cette semaine. Ils entament leur formation pour cette année de service volontaire et plus obligatoire, comme ça a été le cas chez nous jusqu'en 1995. Volontaire, mais payé tout de même un peu plus de 2000 euros net par mois. La Défense recrute donc et elle cible notamment les jeunes. Ils ont donc été nombreux à se présenter au centre de recrutement. Alors, qui sont-ils ? Pourquoi font-ils ce choix ? Noé Trifiro est allé à la rencontre de ces jeunes au moment où ils passaient leur test. C'est un reportage réalisé avec Arnaud Vernier.
0: Bonjour. Carte d'identité, s'il vous plaît. S'il vous plaît.
3: Merci.
0: Donc, complétez tous les documents, commencez par le premier, signez deux étiquettes et prenez place à la table B1 pour faire tout ça, s'il vous plaît.
3: Merci.
22: Né de Roverenbeek un lundi matin. Dans la base militaire, il y a deux bâtiments. À droite, l'hôpital militaire Reine Astrid. Au milieu, une passerelle. Et à gauche, il y a le centre de recrutement de l'armée. À la Défense, c'est la première étape pour s'engager.
0: Vous enferez la table A.
22: Dès l'entrée du bâtiment, il faut montrer patte blanche. Deux employés vérifient le contenu de tous les sacs.
3: Vous vérifiez votre sac ?
4: Oui, bien sûr.
3: Bonjour. Français, n'importe
22: où ? Bonjour. À l'armée, les premiers tests de recrutement sont identiques pour tout le monde. Et ils se décomposent en quatre parties.
5: Au début, ils arrivent et ils reçoivent un questionnaire autobiographique.
22: Le lieutenant Sulaiman nous accompagne toute la matinée. Il est un des responsables de la communication de l'armée.
5: Là-dessus, ben, ils vont mettre leurs informations par rapport à qui ils sont, qu'est-ce qu'ils ont fait comme études, quels sont leurs antécédents médicaux, etc., sportifs. Un peu savoir qu'est-ce qu'on a.
22: Assis au coin de la table B2, Raphaël attend que ses voisins terminent.
23: Là, du coup, je viens de finir de remplir tout ce que j'avais à remplir ce matin. Donc, tous les tests pour l'année du service militaire.
22: L'armée, il y pense depuis longtemps.
23: J'ai ça depuis un peu gamin, mais là, du coup, je suis en étude d'hôtellerie-restauration. Et c'est ça qui est vraiment qui me plaît. Mais j'ai toujours l'objectif d'être militaire. Et donc, en fait, j'essaie de passer les tests cette année, même si je ne devrais pas les réussir.
22: Et qu'est-ce qui t'attire dans le service, justement, ou dans la défense ?
23: Moi, c'est le fait de défendre les autres, l'esprit de groupe. Il y a tout ce qui est l'aspect sportif.
22: Sous l'impulsion du gouvernement, l'armée engage beaucoup plus. En 2026, elle cherche 4800 nouvelles personnes, 40 000 d'ici 2040. Mais la nouveauté cette année, c'est le service militaire volontaire, une initiative portée par le ministre de la Défense, Théo Franken.
5: Je vais vous sortir un chiffre pour ne pas vous dire de bêtises.
22: Lieutenant Sulaiman.
5: Les chiffres ici de la semaine passée, on était à presque 3 200 personnes qui ont individuellement postulé pour l'année de service militaire, à savoir que notre maximum était de 3 500. C'était notre maximum capacitaire pour pouvoir continuer de faire passer les tests à toutes les autres personnes souhaitant devenir militaire. Donc 3 200, on est sur la bonne voie.
22: Au total, 3 248 jeunes se sont inscrits. L'armée a sélectionné les 500 meilleurs. Et leur année de service militaire vient tout juste de commencer.
24: Julien ?
22: Et là, la personne vient de se faire appeler. Pourquoi ?
5: Ici, c'est une personne qui passe sa deuxième journée de test. Elle a été appelée par une de nos psychologues pour passer son entretien psychologique et professionnel.
25: Est-ce qu'il y a des gens qui veulent aller aux toilettes durant le test ?
22: Dans la salle, il y a 70 personnes. Parmi elles, beaucoup visent d'autres postes, des postes à plus long terme.
26: Je viens postuler pour être officier en tant qu'analyste de renseignement militaire.
22: Mélissa, 31 ans.
27: T'as fait des études avant ?
26: Oui, donc ici je termine un master en sciences politiques en juin, donc ça coïncide avec la prise de fonction fin août. En fait, depuis 10 ans, je suis enseignante et j'ai eu envie de me challenger. La défense m'a toujours attirée.
22: Son changement de carrière trouve sa source dans le contexte actuel.
26: Ça va être un peu bateau ce que je vais dire, mais l'envie de s'impliquer dans son pays, vu le contexte et la conjoncture actuelle, je pense que voilà, il faut être prêt à s'engager.
22: À côté d'elle, Mirko, 10 ans plus jeune, sort à peine des secondaires.
28: Je viens m'inscrire pour rentrer à l'armée et c'est mon premier jour pour passer mes tests. Je viens m'inscrire parce que j'étais intéressé, parce que je voulais rentrer chez les pompiers et le plus facile, c'est à l'armée. Et aussi parce qu'il y a des valeurs qui m'intéressent ici.
22: Pourquoi est-ce que tu t'es dit, tiens, l'armée, ça me parle ?
28: Ben, de un, parce qu'il y a une discipline à se lever tôt, à respecter des lois, et aussi l'entraide entre les coéquipiers et tout ça.
29: Bonjour tout le monde, je demande le briefing.
22: Changement de décor. Pour les candidats, répartis en petits groupes, il est temps de passer à la suite.
29: Vous n'avez pas de matériel sur vous ? Pas de GSM ? Pas de stylo ? Pas de montre ? Non ? Ok.
22: Ce groupe-ci commence par des tests psychotechniques. À partir de maintenant, chaque épreuve leur apporte des points.
5: Dans les tests de personnalité, ici, on aura surtout des affirmations.
22: Lieutenant Sulaiman.
5: Il faudra mettre sur une échelle de 1 à 5 à quel point on est d'accord ou pas d'accord avec cette affirmation-là. Ça, c'est le premier test qui prend un peu de temps quand même. Il y a plusieurs dizaines de questions qui sont posées. Et ensuite, il y a le test cognitif.
22: La concentration est intense. Les candidats sont partis pour une bonne heure et demie de questions. À la sortie, nous croisons Julien, diplômé en psychologie. Dans quelques mois, il se verrait bien ici, aux côtés des recruteurs.
30: Je suis assez sensible à la cause militaire pour défendre le pays, assurer la paix à long terme. Ça fait depuis que j'ai commencé mes études, justement. Je songeais parce que ça a du sens, c'est une mission qui a du sens. Et puis justement, ici, il y a un besoin, donc pourquoi pas y répondre ?
22: Une décision que ses parents et sa famille comprennent.
30: Je suis le premier à ouvrir la voie avec un petit peu d'inquiétude, mais ça fait partie du métier, j'imagine.
31: Et ta famille réagit comment ?
30: Au début, avec un peu d'inquiétude, et puis ensuite, je pense quand même bien. Ils comprennent l'importance de la mission.
29: Vous allez commencer comme ceci avec les pieds à l'extérieur.
22: Dans le bâtiment d'à côté, à l'hôpital Reine Astrid, les tests sportifs battent leur plein. Nous y retrouvons Mélissa. Pour elle, réussir les tests de sport, c'est important, car c'est l'objectif qu'elle s'est fixé.
29: Ok, c'est parti.
22: Au menu, course sur tapis et gainage latéral.
1: Dis-moi tout, ça a été ?
26: J'ai lâché avant d'avoir pu faire 11 minutes 30 et un peu déçu parce que le running est mon sport. Donc de base, je fais des semi-marathons, mais pas rapide. Semi-marathon, c'est sur la durée. Et là, on monte jusque du 13 km/h. Donc à 11 km/h, j'ai lâché.
22: À côté d'elle, Pierrot reprend son souffle.
28: Ça s'est très bien passé. C'était la course. 14 minutes, 14h30.
1: Et 14h30
28: voilà. La plupart a fait les 14h30, je crois.
1: Ouais.
28: Voilà.
29: 10 secondes.
22: Il est candidat pour le service militaire volontaire.
29: 5 secondes.
1: T'avais reçu la lettre d'invitation ?
28: Exactement. Ouais.
1: Et t'en as pensé quoi ?
28: Que ça pouvait être une chouette expérience et que potentiellement dans le futur, pourquoi pas entrer dans l'armée. Donc,
1: c'est un truc qui t'attire ?
28: Ouais, depuis que je suis petit, je me dis « Oh, il y a des militaires là-bas et tout ». C'est chouette. Et dans ma famille, il y a certains qui étaient militaires, ils ont beaucoup aimé.
22: Pour terminer leur test, ils doivent encore passer par la case médicale. Médecins, ORL ou ophtalmologues, des spécialistes vérifient la santé de tous les candidats.
4: Alors, vous n'avez jamais rien eu avant ? Opération, laser, accident, tout ?
22: En moyenne, une personne sur sept est déclarée inapte médicalement.
28: Ah, c'est compliqué hein, parce qu'ils m'ont dit que je pouvais aller en force non combattante parce que j'ai une scoliose à 16 degrés, il faut avoir 15 degrés max.
22: Amédéo, 17 ans.
28: Je vais devenir paracommando, mais on va voir parce qu'ils ont dit qu'on est en interne. Après, il y a plus de chances qu'on puisse changer de fonction. J'hésite entre travailler à la commune ou l'armée. Et l'armée, ça a l'air pas intéressant parce que la commune, c'est un peu monotone et tout. La voiture, un peu voir du pays, voyager, faire des trucs nouveaux tous les jours.
1: Et tes parents, t'en as parlé avec eux que tu voulais faire l'armée ?
28: Ouais, ça, ils m'ont conduit.
1: Et ils en pensent quoi ?
28: Ça, ils pensent que c'est bien, mais après, c'est un peu... ils sont un peu très gassés quand même, parce que c'est pas le meilleur moment pour s'inscrire à l'armée, on m'a dit, avec tout ce qui se passe dans le monde.
1: Tu crois qu'ils ont peur ?
4: Oui, et tout le monde est normal.
28: Peur, c'est un grand mot.
22: À côté d'Amédéo, Antoine vient d'apprendre qu'il était retenu par l'armée.
1: Et là, le fait d'être déclaré apte, ça te fait ressentir quelque chose ? T'es quoi ? Soulagé ?
6: De la joie et beaucoup de fierté, parce que ça fait longtemps que je me prépare pour la défense, que ce soit physiquement, mentalement ou au niveau orientation, je suis assez fier de moi.
1: Et c'est quoi qui t'a intéressé là-dedans, dans l'armée, tout ça ?
6: Parce que toujours un métier qui m'a vraiment intéressé depuis que je suis tout petit. Via mon grand-père, on allait parfois voir des avions militaires décoller depuis la base aérienne de Florennes. Et plus tard, en grandissant, je me suis rendu compte que c'est vraiment un métier qui m'intéressait pour tout ce qui est dépassement de soi, l'esprit de corps et la discipline.
22: Pour trouver 4800 personnes en un an, la défense ne mise pas que sur des jeunes et met de gros moyens. Les équipes de communication sont agrandies, les budgets sont augmentés et sur le terrain, à l'autre bout de la chaîne, d'autres jeunes travaillent déjà.
7: Je suis Célestine Dutrose, photographe au centre d'entraînement commando depuis bientôt 2 ans.
22: Au bord de la Meuse à Marche-les-Dames, un petit château. Dedans, on formait les paracommandos de l'armée belge.
7: Là, je prends en photo leur drill d'évacuation. Donc, en attendant que l'hélico soit là, ils doivent quand même gérer le blessé. Et donc, c'est assez visuel quand ils mettent les tourniquets, quand ils mettent les bandages, ils remplissent les papiers avec toutes les informations à donner au médic une fois que l'hélico sera arrivé.
22: Le job de Célestine est simple, photographier les entraînements pour les mettre en valeur.
8: 10 minutes, 10 minutes.
22: Aujourd'hui, c'est un exercice d'évacuation en hélicoptère.
7: Moi, mon gros défi, c'est de montrer que c'est dur. Et c'est pas facile parce que quand il y a du soleil, ça a l'air d'être bien, même si les gars galèrent, surtout que je peux pas montrer les visages. Moi, je veux bien montrer des pieds et des mains, mais c'est pas là qu'on va voir qu'ils en peuvent plus, quoi. Donc c'est un peu toute la difficulté de mon job, montrer les émotions sans montrer les visages.
22: Célestine est entrée à l'armée à l'âge de 20 ans. Pas pour le drapeau, pas pour l'infanterie, mais pour la photographie, qui est sa première passion.
7: Moi je suis arrivée ici un peu par hasard. Je connaissais pas du tout le centre, je connaissais rien à l'armée, encore moins les paracommandos. Mais on m'a envoyé une annonce comme quoi le centre d'entraînement commando cherchait un photographe.
2: ça m'a fait rire. J'ai envoyé à mes parents en disant, regardez, regardez ce qu'on m'a envoyé. Et en fait, mes parents m'ont rappelé en disant, non, par contre, ça tu postules parce que c'est fait pour toi. Et je dis, ouais, je verrai un peu. Et puis deux jours après, j'ai un pote qui a le RM qui m'a aussi envoyé l'annonce. Donc je me suis dit, bon, je vais peut-être quand même regarder un peu plus. Et c'est vrai que je correspondais à tous les critères de recherche. Et donc j'ai postulé, j'ai envoyé mon CV, mon book, ma lettre de motivation. Et puis on a été faire quelques tests pratiques ici à Marché d'Âme. Et c'est moi qui ai été sélectionné pour être la photographe du centre. Et depuis, je m'amuse tous les jours. Mon arme, c'est ma caméra. Je me suis retrouvé à l'armée parce que je voulais faire des photos et que j'ai eu cette opportunité. Donc j'ai aucun regret, je suis super contente. Mais je me vois pas du tout aller me battre quoi que ce soit. Moi, je prends des photos et je suis là pour ça et je suis très contente comme ça.
22: Après l'hélicoptère, direction les falaises.
9: T'as l'impression d'avoir un rôle à jouer ?
2: Dans les recrutements ?
9: Ouais.
2: Je sais pas si j'ai un... Enfin, ouais, si. À l'heure actuelle, je trouve que les réseaux sociaux et la bonne communication, c'est tellement important que je pense que j'ai un petit rôle à jouer dans le recrutement, dans le sens où moi, je suis quand même là pour montrer que... Il faut montrer la réalité, mais il faut aussi donner un peu envie aux jeunes de s'engager. Et c'est là que moi, j'interviens, c'est montrer la réalité du terrain, montrer ce qui se passe vraiment... Et pour autant, donner envie, même si c'est dur, quoi.
22: Pour Célestine, ce qui compte, c'est de bouger et de faire des photos dans des conditions parfois un peu particulières.
2: Depuis que je suis arrivé, je pense que les meilleurs souvenirs, c'est soit le Gabon, soit en Suisse l'année passée, période hiver. J'ai fait en deux semaines ce que des gens font pas en une vie entière, quoi. Hélico, stand de tir, ski de rando, ski alpin, ski dans tous les sens.
22: Cet après-midi, l'ambiance de l'entraînement est complètement différente.
2: Donc là, on va voir le close combat. C'est la cellule... qui apprend à se battre sans les armes, en fait. Donc ils font un peu un mix de tous les sports de combat qui existent, on va dire. En général, j'essaie de pas avoir mon œil dans le viseur et de regarder plutôt ce qui se passe sur mon écran, parce qu'il faut quand même que j'ai un œil sur tous les pieds et les mains qu'il y a autour de moi, parce que à tout moment, je me prends un pied dans la cuisse, c'est pas ce que j'ai envie.
22: Gantés, masqués et munis de protection, les soldats s'entraînent à réagir face à diverses situations.
2: Typiquement, dans ce genre de moment, on voit que les t-shirts transpirent, donc ça aide un peu, on va dire, à montrer sans les visages qu'ils sont en train de galérer. Il faut essayer de trouver les pieds qui sont éclatés tellement ils ont marché, les t-shirts qui sont mouillés parce qu'ils transpirent à mort, et ils sont tout rouges parce qu'ils n'en peuvent plus, quoi. Mais c'est maintenant que leur mental joue, et c'est sur ce genre de cours surtout que c'est le plus compliqué pour eux, quoi.
22: En fin de journée, Célestine retrouve son bureau. Elle y édite les photos qu'elle a prises en matinée et replonge parfois dans ses souvenirs.
2: En fait, c'est ça que je te disais tantôt quand je te disais les photos où je paye. Enfin, les photos où on voit qu'ils ont plus du mal, c'est les photos que moi je galère à faire, en fait.
10: Ah ouais, là ils marchent dans la boue.
2: Ouais, ils sont dans la boue. Et là, on voit pas, mais ouais, c'est comme une fameuse flaque. Là, lui, le gars, à ce moment-là, il a dit j'arrête, c'est bon. Donc je l'ai mitraillé, le pauvre.
22: À travail exceptionnel, horaire exceptionnel, mais c'est quelque chose qui convient à Célestine.
2: Le 8-16, c'est bien, c'est confortable, mais en 8-16, ici, je dois avoir ça peut-être 2-3 jours par semaine, ça me va très bien. Pour le reste du temps, parfois, je dois venir plus tôt, je dois rester plus tard, je dois rester dormir, ça dépend, mais au final, ça fait que j'ai jamais les mêmes journées, et donc c'est ça qui me stimule à fond et qui fait que je suis toujours hyper content de venir au bureau.
22: Une fois les photos triées et retouchées, Célestine floute les visages. Ensuite, les photos sont postées sur le site internet et les réseaux sociaux de la Défense, avec pour objectif final de montrer la formation des paracommandos.
2: Elle est pas retouchée, mais on voit l'arme, on voit le sac, on voit le bico.
22: Et de convaincre un maximum de personnes de s'engager sous les drapeaux.
20: Un reportage signé Noé Trifiro et Arnaud Vernier. Les premiers jeunes engagés pour ce service militaire volontaire ont donc débuté leur formation cette semaine. Merci d'avoir été là. Les reportages de Transversal sont bien évidemment, ce n'est pas nouveau, sur Ovio et vos plateformes de podcast. Ça n'a donc pas changé. Merci d'avoir été là donc pour ce premier numéro de la saison. Bel après-midi avec RTBF La Première. Excellent week-end. On se retrouve, si vous le souhaitez bien sûr, la semaine prochaine.
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39: Il faudra composer avec un ciel couvert pour ces prochaines heures et surtout des pluies intermittentes fréquentes ci et là, courant de l'après-midi. Un petit peu mieux malgré tout, hein, sur le nord-est où la région sera assez épargnée, les maxima de 20 à 22 degrés. En soirée, le temps sera encore nuageux, une zone d'averse qui traverse toutes les régions, localement même orageux. En vent de sud-ouest assez soutenu, avertissement d'ailleurs jaune hein, pour le vent à la côte en soirée et une partie de la nuit aussi. L'instabilité qui va reculer demain matin, mais le ciel sera à nouveau variable l'après-midi. Des averses plus fréquentes annoncées sur les Flandres, mais globalement, le temps s'annonce donc plus sec.
40: L'homophobie existe encore et des mesures de sécurité sont toujours nécessaires, rappellent les organisateurs. Des milliers de participants sont attendus cet après-midi à Liège pour la Pride. Elle lui tournait le dos il y a quelques années. L'Islande va-t-elle demander à l'Union européenne de reprendre des négociations d'adhésion ? Les Islandais se prononcent aujourd'hui. Les joueuses belges auraient préféré la grande finale, mais les Red Panthers doivent se contenter de la petite en ce moment à la Coupe du Monde de hockey. Bonjour, un arc-en-ciel sous haute surveillance cet après-midi à Liège. La deuxième édition de la Pride va s'élancer d'ici quelques minutes et c'est à partir de 15h que la fête battra pleinement son plein. Pour la parade, le dispositif de sécurité est renforcé et même qualifié de maximal. Fin juillet à Berlin, en Allemagne, un attentat a été commis faisant un mort et une trentaine de blessés. Ce dispositif renforcé est nécessaire, reconnaît David Scholp, le porte-parole de la Liège Pride.
0: Il y a encore malheureusement parfois des agressions, de l'homophobie, de la transphobie. C'est nécessaire la sécurité parce que c'est sur les rues, c'est dans l'espace public. Donc tout événement de cette taille-là doit être sécurisé, bien entendu. Alors oui, il y a eu cette catastrophe à Berlin. Donc on a réuni le Conseil de sécurité. Mais tout était déjà prévu à l'avance. Donc on a revu les plans. Mais la sécurité était maximum à déploiement extraordinaire. On est vraiment main dans la main avec les forces de police, donc tout est prêt pour que les gens soient en sécurité.
40: Une interview au micro de Perrine Hubinon. En 2024, la Pride s'est déroulée sans incident. Elle avait rassemblé 10 000 participants à Liège. Ils devraient être autant, voire plus nombreux aujourd'hui. Attention au bourrasque de vent ce soir si vous êtes à la côte, dès 20h et jusqu'à 5h demain matin. Le vent pourrait souffler jusqu'à 80 km/h tout au long du littoral. Bientôt, de nouvelles règles pour désigner ceux et celles qui dirigent les administrations. Les gouvernements wallons et de la Fédération Wallonie-Bruxelles ont définitivement validé de nouvelles procédures. Un chantier important pour la ministre de la Fonction publique, Jacqueline Galland. Elle entend attirer de nouveaux profils pour gérer les administrations, Baptiste Dupin.
1: Oui, des profils différents, comprenez des personnes qui n'ont pas nécessairement fait toute leur carrière dans ces administrations. Alors comment attirer plus de ces managers venus du privé ou de la société civile? En supprimant par exemple l'obligation d'obtenir le certificat de management public pour postuler aux fonctions de direction. Ce certificat, indispensable jusqu'ici, jugé trop rigide et favorisant les profils politisés selon le cabinet de la ministre Jacqueline Galland. La nouvelle procédure prévoit aussi une étape de sélection éliminatoire des candidats organisés par des organismes externes à l'administration sélectionnés sur appel d'offres. Une manière d'éviter, dit le cabinet de Jacqueline Galland, que le gouvernement n'impose ses candidats. Les top managers de l'administration seront aussi mieux rémunérés pour concurrencer le secteur privé, mais cette augmentation salariale ne coûtera globalement pas plus cher à la Fédération Wallonie-Bruxelles ou à la Région Wallonne, affirme la ministre, car il y aura aussi moins de fonctions de direction à l'avenir dans l'administration.
40: Et ces nouveaux top managers ne seront plus nommés, mais auront dorénavant un contrat à durée indéterminée, un CDI. Une disposition que contestent les syndicats. Ils envisagent d'ailleurs d'introduire un recours. Un homme originaire des Pays-Bas, donneur de sperme, a-t-il fraudé et même alimenté des réseaux illégaux de dons de sperme dans son pays, mais peut-être aussi en Belgique? Des vérifications sont en cours, annonce l'Agence fédérale des médicaments et des produits de santé. Cet habitant de Groningen pourrait aussi avoir effectué des dons dans des cliniques de la fertilité. Aux Pays-Bas, il est le géniteur de plus d'une centaine d'enfants. Il a largement dépassé le quota autorisé. Et selon un groupe de mères, 6 familles belges pourraient être concernées. Cet homme aurait également offert son sperme contre des relations sexuelles avec des femmes souhaitant devenir maman. L'Islande doit-elle renouer avec l'Union européenne et reprendre des négociations d'adhésion? La question est au cœur d'un référendum aujourd'hui. L'Islande a déjà déposé sa candidature en 2009 après l'effondrement de son système bancaire. Mais quelques années plus tard, elle a pris ses distances et suspendu toute discussion. Sylvia Falcinelli, aujourd'hui, la question de l'adhésion à l'Europe divise les Islandais.
2: Oui, 273 000 électeurs sont invités dans les bureaux de vote et les sondages laissent présager des résultats très serrés avec une courte majorité favorable à l'Union européenne. Alors pour les partisans du oui, ce choix est motivé par l'espoir d'une meilleure santé économique, mais aussi par l'inquiétude face aux bouleversements géopolitiques et aux visées des grandes puissances dans la région. Raison qui a d'ailleurs poussé la première ministre Kristrún Frostadottir à avancer la date du référendum. Pour elle, c'est une opportunité à saisir.
3: Le message principal, c'est que les gens doivent y voir une opportunité. Ce n'est pas une décision définitive, cela permet de réduire les risques.
2: Mais pour les partisans du non, rejoindre l'Union européenne menacerait l'autonomie et la souveraineté du pays. Principal point de friction, la pêche, un pilier économique, une part aussi de l'identité islandaise, comme l'expliquait Eidrún Lind Marteinsdottir, une représentante du secteur.
3: Le secteur de la pêche et des produits de la mer est ancré dans nos gènes. Il fait partie de notre patrimoine. Nous sommes très conscients que nous avons dû nous battre pour avoir ce que nous avons aujourd'hui.
2: Si le oui l'emporte, le pays devra de toute façon organiser un second référendum portant cette fois sur l'adhésion elle-même.
40: Et les bureaux de vote sont ouverts depuis 2 heures. En Ukraine, lourd bilan, 27 morts au moins et une quarantaine de blessés. La nuit dernière, la Russie a visé un entrepôt près de la capitale, Kiev. Des explosifs y étaient stockés, sans doute aussi des munitions. La frappe a provoqué un incendie et des explosions. Les vendanges sont un peu en avance à Mons, au Mont des Anges. Elles ont débuté ce matin grâce à l'aide d'une quarantaine de bénévoles. L'été a été très sec. Les pluies de ces derniers jours ont fait du bien aux vignes, comme vous allez l'entendre dans ce reportage de Nina Zanata.
4: Un sécateur à la main et un seau pour y déposer les grappes, les vendanges, cela paraît simple, mais c'est un travail très physique. Les bénévoles récoltent aujourd'hui le meunier, un raisin rouge à jus blanc. Annelise y participe pour la première fois.
5: C'est satisfaisant. Hein, on voit déjà les grappes, elles sont très belles, elles n'ont pas de maladie. Il y en a beaucoup par pied. On est au grand air, on fait quelque chose ensemble.
4: Laurent, lui, est devenu un habitué. C'est sa troisième année de récolte.
6: On vient avec des amis et c'est toujours un moment de convivialité. On mange à midi, on rigole et on boit des bonnes bulles, oui.
4: Vous voyez une différence alors du coup au niveau de la récolte cette année?
6: Oui, les raisins sont très beaux, très sucrés, c'est en abondance.
4: Les raisins ont gonflé grâce aux pluies de ces derniers jours. La saison sera donc bonne, même si ce n'était pas gagné vu cet été caniculaire, explique le vigneron Vincent Debuchère.
7: On a été stressé parce que si la canicule avait continué, malgré tout, l'échaudage, c'est-à-dire que le soleil grille un peu la peau des raisins, même si le raisin se protège lui-même en créant plusieurs peaux. Mais en créant plusieurs pots, il pompe l'eau du raisin et donc il fait moins de jus.
4: Le climat a joué en la faveur du Mont des Anges qui espère récolter près de 100 tonnes de raisins cette année et produire 80 000 bouteilles de vin effervescent.
40: Célébreront-elles leur victoire et verra-t-on les hockeyeuses belges avec une médaille autour du cou cet après-midi à Amsterdam, aux Pays-Bas? Les Red Panthers disputent la petite finale pour tenter de décrocher la troisième place. Elles doivent oublier leur déception après le but annulé en demi. Christophe Reculé, vous êtes notre envoyé spécial à Amsterdam. La Belgique est face à l'Australie. Est-ce que le match a déjà démarré?
8: Non, pas tout à fait, parce que vous l'entendez peut-être, la Brabançonne vient d'être chantée et donc les joueuses vont commencer dans quelques instants. En effet, les Belges vont devoir se remettre de leur déception d'avoir perdu en demi-finale face à la meilleure équipe du monde, les Pays-Bas, avec, on le rappelle, un but annulé de manière un petit peu étrange dans les dernières minutes, ce qui a valu l'énervement de beaucoup de joueuses et en particulier celle de Justine Razir qui a été suspendue par la fédération pour ses propos tenus devant les caméras, remettant en cause l'honnêteté des arbitres. Les Belges joueront donc, c'est le règlement qui le prévoit comme ça, à 17 remplaçantes comprises au lieu de 18. Petit désavantage donc avant d'affronter cette équipe d'Australie. Les Belges sont favorites, hein, c'est bien simple. Ils sont 3e mondial, les Australiennes sont 9e. Mais c'est la petite surprise de ce tournoi, vous l'entendez au ranking mondial. Donc il faudra faire très attention pour décrocher cette médaille de bronze qui ne serait pas tout à fait une première pour le hockey féminin. Puisqu'on rappelle que les Belges ont déjà remporté le bronze en 1978. C'était une autre époque, à l'époque où le hockey n'était pas du tout professionnel. Cette rencontre va donc débuter dans quelques secondes maintenant.
40: Merci Christophe Reculé en direct de cette Coupe du Monde. En Formule 1, Lando Norris a signé avec l'écurie McLaren jusqu'en 2030. Et en football, le programme de l'après-midi et de la soirée, la Louvière affronte Malines à 16h. Le Standard se déplacera à Louvain un peu plus tard à 20h45. Et à 18h15, Charleroi jouera à Courtrai. Voilà qui referme ce journal. Bel après-midi à vous.
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1: Très très heureux de vous accueillir en ce samedi. C'est reparti pour un tour, nouvelle saison de l'agence Tourisme. Bienvenue à toutes et tous. RTBF La Première, on vous accompagne.

0: n'êtes pas arrivé les mains vides.
1: Non, j'ai rempli mon panier de balades, de belles histoires et de quelques adresses qui donnent envie de prendre l'air. J'ai même une petite liqueur de bourgeon de charme à vous faire goûter.
0: Ouais, oui, parce qu'aujourd'hui, on ouvre la grille des plus beaux jardins de Belgique. Et quand je dis beau, le mot est faible.
1: Des jardins, des parcs historiques suspendus, sauvages ou fleuris, des endroits où l'on ralentit, où l'on respire et dont on repart, souvent avec des étoiles plein les yeux.
0: Ouais, premier arrêt ce samedi dans la vallée de la Semois chez Hugues Fernet. Bonjour Hugues.
2: Bonjour, bonjour.
0: Très très belle moustache.
1: Son bouillon blanc.
0: Ah ouais, très très belle moustache.
1: Magnifique. Son bouillon blanc est un jardin remarquable de Wallonie, mais surtout un jardin vivant, foisonnant, où la nature n'a pas vraiment reçu l'ordre de rester dans les limites du carré.
0: Donc pas question de venir avec un mètre ruban, ma chère Françoise.
1: Surtout pas. Et après, ensuite, on prend de la hauteur.
0: Ouais, exactement. On va prendre de la hauteur. On va partir à Mons avec Johanna de Smet, notre assistante reporter, pour découvrir un jardin suspendu à l'abri des regards, un petit coin étonnant au cœur de la ville. On jardine, on se rencontre, on peut même faire cuire son pain et sa pizza, rien que ça. Donc un jardin, si je puis dire, ma chère Françoise, avec un four à pain. Hein, je sens que vous allez aimer cette émission. Vous la sentez, vous aussi, de l'autre côté de la radio, après les jardins vivants. On remonte le temps avec Nathalie de Harley. C'est bien ça. Bonjour Nathalie.
3: Bonjour.
1: Bonjour Nathalie, vous êtes historienne et vous allez nous faire voyager dans le parc royal de Marimont, nous retracer son évolution.
0: Et après cette leçon d'histoire, vous nous emmenez dans un véritable tunnel végétal.
1: Direction Teux et la Charmille du Haut-Marais, 573 mètres de tunnel végétal, près de 4700 charmes, un lieu magique où j'aurais aimé rester.
0: Et oui, pour terminer, on va parler fleurs aussi forcément dans cette émission qui parle de jardin, mais pas n'importe lesquelles.
1: Des fleurs qui viennent d'ici, qui poussent au rythme des saisons et qu'on apprend à regarder autrement.
0: Ouais, Stéphanie de Belfroy, floricultrice, va nous parler de Slow Flowers. Elle est avec nous. Bonjour.
4: Bonjour.
0: Ça va bien?
4: Très bien, merci.
0: Ouais, merci d'être avec nous, en tout cas, ce matin. Des fleurs locales, mais pas que, Françoise. Hein.
1: Non, des producteurs passionnés qui ouvrent leurs portes ce dimanche. L'occasion aussi de découvrir qu'un bouquet peut avoir une histoire et parfois beaucoup moins de kilomètres au compteur que nous, Walid.
0: Ouais, effectivement, et puis nouveau rendez-vous dans l'agence tourisme. Chaque émission, un auditeur ou une personnalité nous confiera son coup de cœur, un lieu qu'il aime et qu'il nous donnera envie de découvrir. Et ça fait du bien aussi.
1: Rendez-vous en fin d'émission pour découvrir où Daisy de Carnière a décidé de nous emmener. Patience.
0: Ouais, donc aujourd'hui on va voyager.
1: Sans vraiment partir très loin.
0: On va traverser des jardins.
1: On remonte le temps.
0: On prend de la hauteur.
1: Et on termine les mains dans les fleurs.
0: Bon, donc vous avez compris, c'est parti pour notre balade version été indien.
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0: Les vacances sont loin derrière nous, l'agence tourisme qui reprend du service et c'est un petit air de vacances pour vous accompagner en ce samedi, je l'ai dit, l'agence tourisme et ses 60 minutes pour découvrir un peu la Belgique autrement avec notre première invitée Françoise. Nous n'allons pas simplement visiter un jardin, on va faire autre chose.
1: On va visiter 30 ans de vie d'un homme qui a créé un jardin remarquable dans la vallée de la Semois avec sa femme Bernadette et son fils Solène.
0: Il est avec nous, cet homme, c'est Hugues Fernet, propriétaire du Bouillon Blanc à Sans-Rut, c'est bien ça, c'est comme ça qu'on prononce. Hein.
2: Sans-Rut.
0: Sans-Rut, autant pour moi. J'étais pas très loin, mais par contre, c'est pas très loin de Bouillon.
2: C'est juste à côté.
0: C'est juste à côté. En tout cas, merci d'être avec nous. Hugues, première question très simple. Comment est-ce que ce jardin est arrivé dans votre vie?
2: Bon, il est arrivé tout doucement. On a découvert la maison là-bas à Sans-Rut, puis un espace, et petit à petit, on l'a aménagé. Je veux dire, voilà, j'aime vraiment beaucoup les plantes.
0: Mmh. Puis il y a un terrain qui a une histoire aussi, puisque avant de différents jardins, il y avait autre chose.
2: Mais donc, quand on est arrivé, ce sont des pâtures, en fait.
0: Mmh. Avec, des poneys, des moutons.
2: Des poneys, moutons, et voilà, petit à petit, on l'a investi. Et maintenant, il n'y a plus de moutons, il n'y a plus de poneys.
0: Mais il y a des fleurs.
2: Il y a des fleurs, il y a des chemins, il y a un peu de tout.
0: Autre question, le bouillon blanc. Pourquoi ?
2: Le bouillon blanc.
0: C'est une plante, c'est une fleur ?
2: C'est une fleur magnifique, elle est bisannuelle. Mmh. Elle est jaune, c'est le feuillage qui est plutôt velouté gris-blanc. Mmh. Bon, c'est une plante qui peut mesurer jusqu'à 2 mètres, c'est une plante qui aime bien se balader. Ce qu'il y a aussi, c'est que le bouillon blanc, c'est l'herbe à Saint-Fiacre. Et Saint-Fiacre, c'est le patron des jardiniers.
0: Tout se tient.
2: Voilà.
1: Alors, décidément.
2: Il y a une logique.
1: Oui, finalement, votre nom raconte déjà votre philosophie, une plante qui vagabonde et qui refuse de rester bien sagement à sa place.
2: Oui.
0: Et ça fait du bien.
2: Donc, disons, dans nos jardins, il y a énormément de plantes vagabondes.
0: Voilà, et ça, c'est remarquable. Et quand je dis remarquable, votre jardin l'est tout autant. Jardin remarquable de Wallonie. Et on pourrait croire qu'un jardin remarquable, ça commence par un paysagiste, comme ça, qui arrive avec son plan, ses crayons, ses mesures, sa pense, ça réfléchit. Chez vous, ça n'a pas vraiment fonctionné comme ça.
2: Non, moi, disons que j'ai appris sur le tas. Mm-hmm. Bon, ici, maintenant, il y a un plan du jardin, évidemment. Mais c'est vraiment sur le tas, c'est comment on sent les choses, on s'adapte au terrain. Et voilà, ça s'est fait petit à petit.
0: Oui, parce que c'est vrai que quand on regarde votre jardin, quand on regarde les petits murs, les arrondis, les niveaux différents, on pourrait croire que le terrain avait toujours été comme ça. C'est pensé pour ça.
2: Mais c'est pour redresser certaines parties et puis ça structure le jardin.

0: jardin. Disons, au niveau végétal, bon, c'est assez sauvage, spontané, on va dire ça comme ça. Les constructions structurent un petit peu le jardin pour guider le regard, fermer un espace, en ouvrir un autre. On découvre le jardin toujours petit à petit. On n'a jamais une vue globale.
1: Ouais, pour ceux qui sont impatients, c'est pas pour eux.
0: Ah non, ouais, non parce qu'ils vont se balader, puis il y en a qui se paument aussi dans le jardin.
1: Ouais. Hugues, une question de circonstance. On se souvient tous de sa première fois. Et là, pour le coup, j'ai envie de vous demander, quelle était la première plante que vous avez plantée ?
0: La première plante ?
1: Ou la première fleur ?
0: C'est un tulipier.
1: Pourquoi ?
0: Parce que j'aime bien la feuille, c'est une belle structure, et alors, bon, c'est un arbre magnifique qui prend des couleurs extraordinaires en automne.
1: Mais c'est symbolique,
0: et il pousse vite aussi.
1: Mmh. Donc voilà. C'était pour ça ?
0: Un peu pour tout.
2: Et à l'inverse, il y a des plantes qui ont tenté leur chance dans votre jardin et qui ont rendu leur tablier ?
0: Celle que je regrette, c'est la fougère arborescente. Donc ça, je l'ai essayé, elle a tenu 2 ans, 3 ans, puis on a eu un hiver un peu plus rude, elle a disparu, mais je pense que je vais encore essayer, parce que vraiment, la mettre dans une partie du jardin, quand on arrive, qu'on la voit, on est bouche bée, quoi.
1: Oh, faut parler aussi de l'ambiance du jardin, parce qu'ici on n'est pas dans le jardin où chaque plante est alignée au millimètre, vous avez d'ailleurs une expression assez savoureuse pour décrire votre jardin.
0: Un foutoir organisé.
1: Pourquoi ?
0: Parce que c'est un foutoir organisé. Voilà, les plantes. Comme les plantes sont, il y a beaucoup de plantes qui sont vagabondes. Mm-hmm. Donc, au printemps, quand ça démarre, on a des surprises de voir des fleurs qui se sont installées à un endroit et on les laisse là où elles sont. Mais malgré tout, il y a des petites structures et des petits arbustes qui sont là, qui structurent un petit peu des arbres qui sont de position aussi dans le jardin.
1: Mais chaque plante est importante et si elle est placée là, c'est pas par hasard.
0: Non,
1: c'est pour ça qu'on dit organisé, quoi.
0: Organisé, c'est-à-dire, vous voyez, quand on plante, on ne lance pas les plantes comme ça. Donc, c'est comme on le sent à ce moment-là. On sait qu'il y a des plantes qui font, je veux dire, 60 cm, d'autres qui font 1 mètre. Ben, on essaye d'agencer. Mmh. Et après, le jardin vit sa vie.
1: Ouais, donc voilà, c'est officiellement, ma chère Françoise, le premier foutoir organisé patrimonial de Belgique, hein, n'est-ce pas ? Et ça, vous en êtes fiers.
0: Ben, on a été heureux d'être reconnu comme jardin remarquable, évidemment. Mmh. C'est une reconnaissance pour toute l'équipe aussi. Hein. Donc, il y a quand même 4 personnes qui travaillent avec moi et eux, ils sont heureux, ils sont fiers de ça. Leur travail est reconnu.
1: Et on l'entend dans votre voix, en tout cas.
2: Il y a plusieurs ambiances aussi. Il y a notamment le plan d'eau, les sous-bois. Les gens préfèrent quoi, en général, quand ils viennent chez vous ?
0: Ben, cette année-ci, il faisait très chaud. Donc, quand ils ont visité le jardin, il y en a beaucoup qui sont restés en sous-bois où il faisait un peu plus frais. Parce que là, en plein soleil, ça cognait. Mais les gens, ils aiment bien toutes les attitudes, toutes les zones du jardin. Ils passent de la pleine lumière à une zone de mi-ombre. Et ça crée des ambiances, des sentiments un peu différents à chaque fois.
1: Et justement, on est un petit peu à la fin de l'été. Hein. Voilà, c'est la rentrée. Cette année, les jardins aussi a dû encaisser une météo assez rude. C'est pas évident.
0: Ah, ça a bien brûlé dans les jardins. Il y a beaucoup de plantes qui sont brûlées, des fleurs qui n'ont même pas fané, elles ont brûlé au soleil. Mm-hmm. Donc ici, parfois, ben, nous, on récolte aussi des fleurs pour un restaurant. Ouais, à un moment donné, on lui a dit, ben, écoute...
1: Des fleurs comestibles.
0: Des fleurs comestibles. On lui a dit que tout est brûlé, donc voilà. À lui de se débrouiller à ce moment-là, quoi.
2: Vous avez aussi fait quelque chose d'intéressant, vous avez coupé certaines fleurs complètement en ras.
0: Ben ici, j'ai essayé. Il y a des fleurs qui ont été brûlées par le soleil. Et ce que j'ai fait, j'ai coupé les rampes florales sur 10-15 cm en espérant, avec l'arrière-saison, qu'il y ait des repousses et qu'il y ait une nouvelle floraison. Mais je n'ai aucune garantie, évidemment.
1: Mais vous restez philosophe, hein, parce que vous dites.
0: On recommence l'année prochaine.
1: Ce qui ne nous tue pas nous rend fort.
0: Non, c'est. Jardinier, c'est ça, quand on travaille la terre...
1: On fait confiance à la nature, on vit avec, tout simplement.
0: On vit avec,
1: effectivement. Et puis, une autre surprise, Françoise, dans ce patrimoine du bouillon blanc.
2: Oui, on vient pour un jardin, mais on découvre aussi une salle de concert.
0: Mm-hmm. Oui, bah donc ça c'est... à un moment donné, il fallait... les jardiniers sont pas toujours très propres, donc quand ils rentrent à la maison, ils mettent toujours un peu de la terre partout, donc il fallait un bureau, donc quitte à construire un bureau, on a construit une salle de concert qu'on a débuté en 2009, et là maintenant, régulièrement, toutes les 3 semaines, on organise des concerts avec des artistes de chez nous, évidemment, mais aussi étrangers, qui viennent de France, d'Espagne parfois.
2: Les pianistes, notamment Éric Lignini et Charles Lauz, viendront chez vous. Ils se produiront au concert le 3 octobre à 20h30. Oui. Donc ici, le patrimoine, il se regarde, mais il s'écoute aussi chez vous, au Bouillon Blanc.
0: Mm-hmm. Oui, bah, il s'écoute. Disons, les gens, pendant la belle saison, les gens viennent de plus en plus tôt. Ils se promènent dans le jardin, puis après, ils passent dans la salle. Et là, ils écoutent...
1: La culture sous toutes ses formes.
0: Toutes les formes.
1: Ah, effectivement, voilà. Et c'est ça qui fait du bien. Hugues, on va imaginer maintenant quelqu'un qui nous écoute et qui se dit, sans rue, c'est quand même un petit peu un détour. Qu'est-ce que vous lui promettez s'il fait ou elle fait la route ?
0: un dépaysement total. Et puis, je me rappelle, il y avait une personne qui avait écrit un petit message dans un petit livre d'or, qui trouvait qu'on devait être pris à la mutuelle.
1: Parce que ça fait du bien.
0: Voilà. C'était un beau petit message, ouais. Voilà, c'était sympa.
1: Mais voilà, on salue les mutuelles qui nous écoutent aussi, pour le coup, et qui devront faire un passage du côté de Sans-Sans-Rue.
2: Alors, pour visiter le jardin du Bouillon Blanc avec Hugues ou son fils Solène, prenez donc rendez-vous sur leur site www.bouillonblanc.be.
1: Bon, voilà qui fait du bien. N'hésitez pas à aller pousser les portes et puis voilà, se dépayser, ça fait du bien. Et vous aurez l'occasion de découvrir Hugues et sa moustache, parce que c'est ça aussi qui fait la particularité. Vous avez une moustache fleurie.
0: Merci.
1: Mais je vous en prie, allez, on passe à la suite.
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1: Et la suite dans l'agence Tourisme, c'est un autre jardin où le temps semble suspendu, mais cette fois dans la cité du Doudou. C'est un endroit que certains de nos compatriotes montois et montoises connaissent sans forcément connaître son histoire, Françoise.
2: Un jardin perché au cœur de la ville, né d'un projet temporaire, est devenu au fil des années un véritable lieu de vie.
1: Ouais, et entre patrimoine, nature et engagement citoyen, le jardin suspendu de Mons réserve donc quelques belles surprises.
2: Notre assistante reporter Johanna Desmet est partie à la rencontre de Philippe Bouillon, président de l'ASBL du jardin suspendu de Mons, dans ce coin de verdure.
4: Des arbres, des potagers, des constructions en bois, on entend les oiseaux, on respire un peu et pendant quelques instants, on oublie presque qu'on est en pleine ville. Et pourtant, ce jardin a une histoire, et même des histoires pour le moins surprenantes. Nous sommes au Jardin Suspendu de Mons, un lieu qui doit autant à la nature qu'à l'engagement de citoyens qui ont décidé de le faire vivre. Et pour nous raconter cette belle histoire, je suis avec Philippe Bouillon, président de l'ASBL du Jardin Suspendu de Mons. Bonjour Philippe. Alors Philippe, quand on arrive ici aujourd'hui, on a l'impression d'entrer dans un petit havre de paix. On est en réalité au-dessus d'une ancienne fortification construite en 1818. Alors qu'est-ce qu'on trouve exactement sous ce jardin ?
5: Ici, nous sommes sur le toit d'une fortification et qui correspondait à un four, à des fours à pain. Donc c'est pour cette raison que quand on monte les escaliers, on y trouve des cheminées parce qu'en dessous de ces cheminées, il y avait des fours qui approvisionnaient les garnisons hollandaises quand Mons était occupé par les Hollandais, donc avant l'indépendance évidemment. L'ennemi des Hollandais de l'époque, c'était les Français qui étaient à 15 km d'ici. Donc d'ici, ils pouvaient voir sur une longue distance et donc ils se retrouvaient à voir avec l'ennemi arrivé puisqu'ils avaient cette fortification. Et ce sont des fortifications aussi qui correspondent aux casemates qui se trouvent de l'autre côté au niveau de la place Nervienne.
4: Et puis il y a une deuxième histoire, plus récente, celle d'un jardin qui aurait dû être éphémère. En 2015, dans le cadre de Mons, capitale européenne de la culture, le site est transformé en véritable lieu de vie par le collectif Construct Lab. On y construit une agora, des potagers, un poulailler et des espaces de rencontre. Mais tout cela devait disparaître. C'est bien ça, Philippe ?
5: À la fin de Mons 2015, quand la capitale culturelle s'est arrêtée, il était prévu que la ville referme ce lieu. Et donc, il y avait un budget qui était prévu pour pouvoir déconstruire l'entièreté des constructions en bois que le Construct Lab avait faites. Construct Lab, c'était un collectif de jeunes qui venaient d'un peu partout en Europe et puis qui avaient véritablement fait un village ici. Donc, ils y vivaient, donc ils ont dormi, ils ont pris leur douche, ils ont construit des potagers, ils ont organisé des banquets, donc il y avait toute une vie qui était faite ici. Ils ont même appelé cet endroit-ci Mons Utopique parce qu'ils voulaient montrer en fait qu'il y avait une possibilité de vie autrement que celle qu'on pouvait trouver à l'extérieur. Et donc voilà, à la fin de Mons 2015, les gens qui avaient vécu ces moments magiques avec ce collectif de Construct Lab n'ont pas voulu libérer le lieu et ont dit, voilà, nous autres, on voudrait continuer à pouvoir organiser des activités. Et c'est comme ça qu'une ASBL s'est créée et donc il y a eu un partenariat avec la ville.
4: Et alors vous, qu'est-ce qui vous a donné envie de porter ce beau projet en tout cas ?
5: J'y ai trouvé beaucoup de sérénité. Je prenais mon bouquin, je m'installais sur un banc, je regardais ce qui se passait autour de moi, j'entendais les oiseaux chanter et puis je suis tombé amoureux du jardin. Et puis une fois qu'on arrive et qu'on monte ces marches, forcément on tombe amoureux de ce jardin parce qu'on y découvre le bien-être et c'est comme si on était non seulement dans un jardin suspendu, mais aussi le temps est suspendu ici.
4: Et quand on arrive, on a l'impression, en tout cas moi c'est la première fois que je venais ici, et j'ai eu l'impression que tout le monde se connaissait un petit peu, comme si c'était un peu une grande famille. D'ailleurs il y a même des activités qui sont proposées pour réunir les gens, et les gens font connaissance un petit peu entre eux comme ça.
5: Il y a toute une série d'activités qui sont prévues. Troisième dimanche de chaque mois, il y a un atelier pizza, il y a des ateliers peinture, il y a des ateliers contes, enfin il y a des chants pour tous, il y a toute une série d'activités. Il y a une vie qui se crée ici en tout cas.
4: C'est ça qu'on vient chercher Philippe, un peu de nature, de convivialité, un endroit où prendre le temps et où s'arrêter tout simplement. Exactement. Ici, je suis avec Déborah, qui est une habituée du jardin suspendu de Mons. Déborah, qu'est-ce que vous aimez tant dans les jardins suspendus ?
6: J'aime bien la nature, le principe de forêt urbaine, mais aussi retrouver mes amis ou rencontrer d'autres personnes, les aires de pique-nique, le four où on se retrouve ensemble, plein de choses. Pour moi, c'est vraiment un lieu magique, magnifique et privilégié ici à Mons.
4: Alors, je suis avec Laetitia. C'est la première fois que Laetitia vient au jardin suspendu de Mons. Qu'est-ce que vous aimez ici ?
7: C'est chouette parce qu'on peut jouer avec les enfants, on peut manger la pizza, j'ai vu, et on peut aussi prendre un petit verre. Et nous, on avait pris notre petit pique-nique qu'on ne connaissait pas. Donc voilà, il y a de la verdure, ça change un petit peu d'endroit alors qu'on est au cœur de la ville.
1: Voyager un petit peu, ça fait du bien. Ces jardins qui sont ouverts jusqu'à la fin du mois de septembre, c'est donc le moment vraiment d'en profiter. Parfois, il y a même des concerts, on en a parlé. Et pour plus d'informations, rendez-vous sur visitemons.be ou sur leur page Facebook, le jardin suspendu de Mons, tout simplement. L'agence tourisme qui se poursuit cette fois-ci avec un petit moment d'histoire. Là aussi, suspendu, puisque chaque jardin a son histoire. Et pour nous apprendre à regarder autrement ces espaces verts, nous recevons une spécialiste, Nathalie de Harley de Delin, historienne des jardins, qui a notamment coordonné l'inventaire des parcs et jardins historiques de Wallonie et qui travaille depuis de nombreuses années sur leur histoire et leur conservation. Bonjour, comment ça va ?
8: Bonjour, merci beaucoup.
1: Merci d'être avec nous. Nathalie, on va commencer par une question peut-être un peu naïve. C'est mon côté candide. Je pose des questions comme ça. Et qu'est-ce que vous regardez en premier quand vous entrez dans un jardin ?
8: Alors, on regarde souvent alors les historiens comme les paysagistes, les axes de vue, les perspectives. Mm-hmm. Et puis alors tous les éléments qui structurent ce qu'on appelle la structure du jardin, que ce soit des éléments bâtis ou que ce soit des éléments plantés. Et en particulier, ce qu'on appelle les structures végétales, donc les grandes allées, les drèves, les charmilles. Et puis les grands arbres isolés qui ponctuent souvent les espaces ouverts.
2: Oui, un jardin historique, finalement, c'est un peu comme une maison, il faut apprendre à lire le plan.
8: Oui, on peut dire ça parce que c'est vrai que les paysagistes passent beaucoup de temps à dessiner des plans, et donc le plan révèle toute une série d'informations sur l'histoire du lieu, sur sa composition, sur son style, mais également sur les contraintes du lieu. Donc, quelle est sa topographie ? Est-ce qu'il y a de l'eau ? Par exemple, sont des éléments très importants. Et puis, la particularité de la lecture d'un jardin, c'est que quand on est sur le terrain et qu'on déambule dans le jardin, en fait, on provoque une perception active du regard qui est attirée donc, par tous ces éléments que j'ai précités, que ce soit les éléments de décor, l'architecture, le végétal, et qui crée donc vraiment une vision active pour la découverte. Et d'où les stratégies de certains paysagistes de placer des éléments à des endroits bien précis du jardin pour attirer le regard et créer vraiment une dimension de promenade et de déambulation.
1: Et c'est ce qu'on va faire exactement avec vous aujourd'hui, avec le parc royal de Marimont, 45 hectares, situé à Morlanhoué dans le Hainaut, légué par la famille Waroquet à l'État belge, qui abrite donc par ailleurs le musée royal de Marimont. Comment est-ce qu'un même morceau de paysage peut changer complètement de personnalité au fil des siècles ? Parce que les jardins, voilà, ça vit, ça évolue, ça dépend aussi des gens qui l'entretiennent, j'imagine.
8: Oui, ça dépend de celui qui l'a créé, donc le commanditaire, ça dépend de celui qui l'a conçu, donc le créateur, le paysagiste, et puis ça dépend des jardiniers. Et
1: ça dépend aussi du pays, non ? Les jardins anglais, les jardins français.
8: Alors, les modes ont circulé, oui. Les goûts ont circulé, donc ça, c'est une longue histoire. Les plantes ont voyagé, donc tout ça, effectivement, mériterait d'être rappelé. Mais les gestes posés par les jardiniers, au fil du temps, perpétuent ou ne perpétuent pas les gestes précédents. Donc, c'est comme ça qu'un jardin se conserve, se maintient. Mmh. Ou, au contraire, on peut arriver à des moments où le jardin change complètement de visage, parce que le commanditaire a demandé à son jardinier de travailler différemment dans le jardin.
2: Ce jardin, il a changé plusieurs fois de visage. Il a débuté au XVIe siècle avec Marie de Hongrie, la sœur de Charles Quint. Puis le domaine connaît notamment un jardin La Française, avant de devenir au XIXe un grand parc paysager à l'anglaise. Il figure aujourd'hui d'ailleurs sur la liste du patrimoine exceptionnel de Wallonie. Alors, ce jardin aujourd'hui donc est à l'anglaise plutôt. Il donne l'impression d'être naturel, presque sauvage, alors que quelqu'un a quand même décidé de mettre les arbres, les pelouses, les chemins, les étangs.
8: Oui, et donc effectivement, le jardin était d'abord un jardin à l'italienne, sur les archiducs espagnols, puis un jardin à la française avec Charles de Lorraine, et puis un jardin paysager à l'anglaise. Alors, un jardin à l'anglaise, c'est destiné à imiter la nature, donc à reproduire, en fait, l'idéal de référence pour les concepteurs de jardin anglais, c'est le tableau de paysage, donc de créer une succession de plans qui permet d'avoir un recul suffisant pour apprécier les éléments dans leur contexte. Et pour rendre ce paysage attrayant et marquer ces différents plans, on installe des éléments dans le paysage qui vont devenir des éléments qui vont attirer le regard.
1: Quand vous dites éléments, c'est des bancs, une fontaine ou
8: des architectures, ouais. Des petits éléments qu'on appelle des fabriques, donc des petites constructions décoratives ou symboliques qui portent des programmes,
1: des statues, des
8: éléments, des fontaines, des jeux d'eau, parce que les éléments de repère sont visuels, mais aussi parfois auditifs, sensoriels. Tous les sens sont sollicités dans un jardin.
2: Il y a énormément de statues d'ailleurs dans ce parc de Marimont.
8: Ah, à Marimont, il y a énormément de statues parce qu'il y a vraiment une collection qui a été rassemblée par Raoul Loiroquier dès la fin du 19e siècle.
2: Il y a les bourgeois de Calais de Rodin, des œuvres apportées du Japon aussi.
8: Oui, il y a beaucoup, on cite toujours les bourgeois de Rodin, mais il y a également des œuvres de Rousseau et d'autres artistes célèbres. La particularité, c'est que ces œuvres sont installées dans un contexte de jardin historique au milieu d'un parc anglais et dans un parc dans lequel il y a aussi beaucoup de ruines.
2: Oui, ces ruines, parlez-nous-en. C'est les ruines de Marie de Hongrie.
8: Alors, les ruines de Marie de Hongrie, malheureusement, il ne reste pas grand-chose, mais par contre, il reste les vestiges du palais de Charles de Lorraine qui ont été intégrés par Raoul Loiroquier en 1893, dans le parc paysager. Donc Raoul Loiroquier a racheté également des morceaux de forêt. Il a reconstitué un grand domaine, comme c'était le cas du temps des archiducs. Et il a intégré dans le parc paysager des statues, des collections et des collections archéologiques qui sont pendant longtemps restées dans les bains romains, qui est une des fabriques du jardin, et qui sont aujourd'hui dans les collections du musée royal de Marimont, qui lui est la propriété de la communauté française.
1: Un jardin, c'est vraiment un laboratoire, ça nous apprend des choses sur le temps qui passe, Nathalie. Depuis 2021, vous coordonnez également un projet de recherche sur la biodiversité dans les jardins historiques. Qu'est-ce que vous avez constaté en tant qu'historienne ?
8: Ce que j'ai constaté, c'est des choses auxquelles je m'attendais un petit peu, mais j'ai été heureusement surprise par le nombre de propriétaires de jardins historiques qui sont très préoccupés par les effets cumulés de tous ces dérèglements, notamment la sécheresse, les maladies sur les plantes, pour lesquels ils ont mis en place toute une série d'actions pour préserver la biodiversité présente et essayer d'encourager aussi la replantation d'espèces qui sont plus résistantes face à ces dérèglements et face à ce qu'on appelle des maladies émergentes, c'est-à-dire des nouvelles maladies qui atteignent certaines espèces et qui parfois les déciment.
1: Le parc royal de Marimont, qui a déjà été Hugues, Stéphanie, vous connaissez, ou vous avez déjà visité ou pas encore vu, et ça donne en tout cas déjà un aperçu de ce qu'on peut y trouver. Et en tout cas, ça ouvre le plaisir de prendre aussi l'air et de découvrir et de voir ce savoir-faire, effectivement, qui se perpétue, et ça fait du bien.
2: Alors moi, j'y étais quand j'étais toute petite avec mes parents, parce qu'en fait, on habitait pas très loin, Morlanway, et je me souviens de parcs, d'étangs magnifiques avec plein de canards de toutes les couleurs, et surtout, il y avait des paons qui faisaient la roue, donc c'était en pleine période de reproduction. De très très beaux souvenirs, moi franchement, allez voir ce parc royal de
1: Marimont. Avec vos enfants du coup, parce que ça va laisser des souvenirs et ça c'est hyper important.
2: On
1: va
2: rester... le musée aussi est magnifique.
1: Ouais, c'est juste incroyable. Merci en tout cas à Nathalie d'être avec nous et nous parler de ces jardins à travers l'histoire. Et on va poursuivre en écrivant l'histoire de l'agence Tourisme et en musique s'il vous plaît. Avant de poursuivre notre balade dans les jardins, on s'offre une dose de dopamine avec Puggy. Parce qu'après tout, jardiner, flâner, respirer, c'est peut-être la meilleure façon de faire monter la dopamine naturellement. 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

0: Agence Tourisme, c'était le groupe Poggy, un groupe qu'on adore, artiste de la Fédération Walling Bruxelles, on écoutait Dopamine.
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0: Et sur la Première, on se promène dans les jardins ce samedi jusqu'à 14h. Chez nous, c'est vrai qu'il y a beaucoup de lieux où la nature, l'histoire et le patrimoine se rencontrent, comme près de Spa, à la Raid, si je ne dis pas de bêtises, Françoise, où vous nous emmenez cet après-midi.
2: Oui, on va prendre le temps de se promener au cœur de la charmille du Haut-Marais, un impressionnant tunnel végétal de plus de 500 mètres, unique en Belgique où la faune est exceptionnelle. On dit même que c'est la plus longue d'Europe.
3: Vous entendez ? Les oiseaux, le vent et surtout ce silence. On est pourtant à quelques minutes de Spa. Nous sommes dans la charmille du Haut-Marais. Pierre Lacomble, vous êtes guide forestier ici depuis combien d'années ?
4: Une quinzaine d'années maintenant.
3: On a vraiment l'impression d'entrer dans une cathédrale verte.
4: Tout à fait. C'est un endroit charmant, il porte bien son nom, la charmille, puisque c'est un immense couloir de 500 mètres qui est fait avec des charmes. Et donc, oui, on est dans un couloir de verdure, et le vert est une couleur très apaisante. Mm-hmm. Profitez-en.
3: Même nous, on chuchote presque. Alors, qu'est-ce qui rend cet endroit si particulier ?
4: Vous êtes ici en pleine forêt, donc c'est vraiment un milieu vert, et c'est un milieu qui est relativement protégé, puisque vous avez toutes les essences forestières qui sont reprises ici. Donc, une biodiversité, comme on dit, extrêmement intéressante. On vient d'ailleurs de voir traverser un petit mulot.
3: Quels sont les autres animaux qu'on peut croiser ici ?
4: Toute la grande faune, cerf, chevreuil, sanglier. Mais alors, ce matin, je faisais une ronde à vélo d'ailleurs, et j'ai eu trois lièvres par exemple. Vous avez des renards, des blaireaux, les fouines, et les écureuils aussi, beaucoup, parce que vous avez plusieurs feuillus, et donc ils sont friands des noisettes, des glands, et ainsi de suite.
3: On va justement rejoindre quelqu'un qui connaît cette histoire par cœur. Jean-Luc Seret,
5: oui.
3: Vous êtes villageois, historien, oui. Vous connaissez bien la charmille, racontez-nous un petit peu son histoire.
5: C'est un monsieur qui, en 1878, c'est monsieur Michel Ness, un rentier, qui est maître de lieu du domaine de Haut-Marais. Il a la bonne idée de construire, de planter surtout, des charmes, donc il va s'appeler après une charmille. Il y avait 4700 plants.
3: Mais c'est incroyable, deux personnes qui ont planté 4700 pieds.
5: Mais c'est deux cantonniers, donc c'est Victor Toré et Mathieu Compert, c'est tout à fait des gens du village de l'Arrêt.
3: À l'époque, il n'y avait pas de machine, il n'y avait rien.
5: Ah non, on est en 1885 et elle avait à l'époque à peu près 1 kilomètre de long.
3: Oui, parce que cette charmille a failli disparaître.
5: La charmille actuelle, elle mesure 573 mètres. Et à l'époque, quand ils l'ont faite, c'est un L majuscule, elle faisait à peu près 1 kilomètre.
3: Qu'est-ce qui s'est passé ?
5: L'armée allemande arrive en mai 40. Ce ne sont pas les tirs qui ont détruit la charmille, ce sont les chars, les panzers de l'armée allemande qui ont manœuvré un peu par panique et qui ont tout détruit la deuxième partie.
3: Quand on connaît cette histoire, on ne regarde plus vraiment l'endroit de la même manière. Pierre, vous regardez quoi en premier quand vous arrivez ici ?
4: La profondeur, c'est presque l'infini. C'est une ligne droite. Les lignes droites sont infinies et là, on est devant le firmament en même temps. Et vous êtes saisi par la couleur, quel que soit le moment de la journée. Ou avoir une couleur plus claire, plus ou plus sombre, un peu comme ceci. Et quand il n'y a personne dedans, alors là, c'est le paradis. Vite.
3: Alors, une charmille, ça demande quand même beaucoup d'entretien. Qui s'occupe de cette charmille ?
4: Alors, normalement, c'est la province de Liège, puisque c'est sur son territoire. Alors, pendant tout un temps, c'était l'école provinciale forestière de l'Arrêt qui le faisait. Cela fait à peu près une dizaine d'années qu'on ne voit plus trop les élèves et que, parce qu'ils ont autre chose à faire, hein, c'est toujours ce qu'on dit pour justifier, et que donc, c'était des ouvriers provinciaux qui venaient. Mais voilà, déjà, quelques années qui ne sont plus venus, et donc on voit tous les drageons, hein, tous les rejets, et ça n'a plus trop d'allure, plus trop de cogne.
3: Est-ce que les gens sont quand même... on va dire respectueux.
4: Alors je vais dire que oui. Là où c'est un peu plus compliqué, c'est pour les promeneurs qui ont des chiens. Donc le code forestier stipule que tous les chiens doivent toujours être tenus en laisse. Pas rien que pour des questions de chasse ou de respect de la faune. Pourtant, c'est bien de cela qu'il s'agit, que les chiens n'aillent pas mettre leur odeur en forêt, mais aussi par respect pour les joggeurs, les cyclistes et même les piétons. Tout le monde n'a pas envie de se faire renifler les mollets pendant qu'ils se présentent.
3: Alors, si, pour quelqu'un qui n'est jamais venu, qu'est-ce que vous lui diriez pour qu'il vienne voir cette charmille ?
4: J'ai presque envie de dire, essayez de ne pas venir pendant le week-end. Parce que le week-end, c'est très couru, il y a beaucoup de monde. Donc s'il a envie d'avoir un peu de solitude, c'est de venir plutôt tôt le matin ou tard le soir, d'essayer de ne pas faire trop de bruit pour avoir de la chance d'avoir de la faune sauvage importante. Donc le chevreuil, vraiment, ils sont là. Et puis, de respirer à plein poumon, surtout de ne pas avoir une radio et encore moins un smartphone en main pour profiter.
3: Prendre le temps.
4: Certainement. Ici, on peut dire que le temps pourrait s'arrêter si on le veut. Tout le monde court après. Ben ici, vous n'avez pas besoin de courir, vous l'avez.
0: Et ces petits gazouillis qui font du bien, on est dans ces jardins ce matin et cet après-midi avec vous dans l'agence tourisme. Et la Charmille ne se raconte pas seulement avec les yeux, mais aussi avec les papilles, Françoise. J'imagine que voilà, vous êtes venue et je vous vois les bras chargés de victuailles, mais c'est surtout une sorte de liqueur. Qu'est-ce que vous avez?
2: Alors, ça s'appelle la merveille de la Charmille. Mm-hmm. Ce sont des bourgeons de Charmille, une gorgée de forêt en quelque sorte. Alors, à boire avec modération, c'est quand même 33 degrés. La Charmille, elle se visite toute l'année à l'heure que vous le désirez, et c'est bien sûr gratuit.
0: Voilà, effectivement, et puis c'est une collaboration entre le syndicat d'initiative de la RED et la coopérative du coin vin élixir de Franchimont, donc digestif ou pousse café. Info pour en savoir un peu plus, si ça vous intéresse, si vous voulez sentir, si vous voulez goûter. Fleurdefranchimont.be. Quand on dit fin août, on imagine déjà, chers invités, chers auditeurs, auditrices, on imagine déjà les feuilles qui tombent, des fleurs fanées. Or, pour vous, Stéphanie, puisqu'on s'intéresse à vous maintenant, Stéphanie de Belfroy, qui est floricultrice, c'est plutôt le début du spectacle, j'ai envie de dire.
6: Oh, c'est pas tout à fait le début, mais en tout cas, on est encore en plein spectacle. Oui.
0: Ouais, quel genre de spectacle? C'est incroyable, les couleurs changent, il y a des choses qui se passent, la nature vit, on la voit vivre justement.
6: On est vraiment sur des floraisons estivales et qui seront encore là jusqu'à la fin de l'automne. Mm-hmm. Donc, c'est vrai qu'il y a beaucoup.
2: Les dahlias?
6: Entre autres, les dahlias, oui, qui fleurissent quand les jours commencent doucement à raccourcir.
2: Les cosmos aussi, qu'est-ce quoi d'autre?
6: Oh, il y a énormément de variétés, il y a encore beaucoup de tournesols aussi. En ce moment, il y a les rudbeckia. Je ne saurais pas vous les citer.
0: Oui, parce que cette période très vivante, en tout cas, ça, oui. On l'a compris. Vous êtes aussi président de l'ASBL Slow Flowers Belgique. Quel est exactement le mouvement Slow Flowers?
6: Oui, donc au départ, donc, c'est maintenant une ASBL. Mm-hmm. Au départ, c'est parti d'un petit regroupement de productrices, parce qu'on est quand même beaucoup de femmes à faire ce métier.
0: D'accord.
6: Voilà, d'un regroupement informel, et puis auquel on a voulu donner une forme un petit peu plus formelle pour pouvoir parler de nos métiers, pour pouvoir sensibiliser aussi le grand public sur les enjeux des cultures de fleurs, de qu'est-ce qui se passait derrière un bouquet de fleurs, mm-hmm. et de montrer qu'il y a une autre production qui existe et qu'on peut faire cohabiter production avec respect de l'environnement, avec respect de la biodiversité et pouvoir offrir des fleurs qui soient propres en fait dans les maisons.
2: Alors demain le 30 août, il y a une vingtaine de jardins donc de votre ASBL qui vont ouvrir leurs portes. C'est assez rare parce qu'en général on visite des châteaux, des musées, mais beaucoup moins souvent un jardin de production. Pourquoi ouvrir vos barrières?
6: Mais justement, en fait, c'est la première fois et c'est un projet qui nous tenait à cœur parce que déjà, voilà, c'est pour faire continuer dans la sensibilisation, pouvoir montrer aux gens aussi un métier qui est quand même méconnu. On connaît, on a parlé de jardins historiques dans lesquels on va se promener. On voulait aussi montrer les coulisses d'une production de fleurs, pouvoir montrer notre façon de travailler et tout ce qu'on met en place justement pour réfléchir nos productions de manière raisonnée.
0: Mais c'est un petit peu l'équivalent de fermes ouvertes, mais là pour le coup pour des fleurs.
6: Voilà, tout à fait.
0: C'est simple, efficace, voilà. Et voilà. On peut y aller en famille, les enfants sont les bienvenus, on peut venir découvrir, c'est aussi pédagogique. Vous avez créé ce qu'on appelle capucines à table. Alors moi qui adore la cuisine, qui suis à la recherche systématiquement de ce petit truc en plus qui amène à l'assiette à la fois ce côté visuel et même goûtu, parce que ces fleurs peuvent être comestibles. Vous cultivez donc des fleurs pour les restaurateurs, mais aussi pour les pépiniéristes. Question un peu bizarre, si je ferme les yeux en entrant chez vous, qu'est-ce que je vais sentir?
6: Beaucoup de choses. Beaucoup de choses. J'ai parfois tendance à l'oublier quand je travaille, mais c'est vrai que dès que quelqu'un vient sur le terrain, c'est souvent la première chose qu'il dit, c'est...
0: Waouh.
6: Waouh, c'est incroyable, ouais. Ces odeurs. Il y a... beaucoup d'odeurs qui se mêlent.
2: Ouais.
0: Et vous arrivez
2: terre,
0: à faire la différence avec toutes ces odeurs, à sentir, tiens, il y a cette plante-là. Est-ce que justement les fleurs, en envoyant une odeur en particulier, envoient aussi un signal à la nature et donc vous êtes réceptive à ça? Comment ça se passe?
6: C'est quelque chose qui s'apprend et qui se travaille. Mm-hmm. Aussi. C'est vrai que le jardin, on en a un tout petit peu parlé, mais c'est vrai que c'est une expérience vraiment sensorielle. Dans notre société, il y a certains sens qu'on a tendance à laisser de côté par rapport à d'autres. Mmh. Et c'est vrai que de travailler dans un jardin comme ça, on apprend vraiment à retravailler avec les odeurs, avec la vue aussi. Donc, nous, on le sait, quand on récolte des plantes, rien qu'à la couleur, en fait, toutes les nuances de vert vont nous donner une indication sur...
0: Est-ce que c'est le moment ou pas, quoi ?
6: Est-ce que c'est le moment ou pas ? Depuis combien de temps la feuille ou la fleur est là ? On peut estimer à l'œil, à l'odeur, au toucher et aussi à la façon dont les insectes viennent visiter la fleur, si elle a éclos il y a une heure ou il y a trois jours.
3: Mmh. Alors on peut repartir avec un petit bouquet sous le bras ?
6: Oui, bien sûr. Donc il y a énormément d'endroits, donc dans toutes les fermes florales qui vont ouvrir leurs portes. Il y en a beaucoup qui travaillent en direct avec des particuliers, donc qui proposent des bouquets. Il y a aussi certaines productrices ou certains producteurs qui travaillent avec des professionnels, mais qui ce jour-là vont évidemment proposer aux visiteurs de repartir avec des fleurs.
0: Ouais, des fleurs qu'on peut... Est-ce que... Voilà, moi je pense à celles et ceux qui nous écoutent. Est-ce que ça coûte plus cher un bouquet de fleurs de saison que ce qu'on peut retrouver chez d'autres fleuristes ou...
6: Alors, il n'y a pas forcément de réponse simple. J'ai envie de dire pas forcément. Mmh. Bien sûr, ce travail minutieux a un certain coût. Mmh. Après, c'est vraiment aussi l'envie de ce mouvement de sortir du marché. Et donc, on ne va pas jouer sur l'offre et sur la demande. On cultive des fleurs de saison. On ne va pas jouer sur une inflation des prix avant des fêtes, etc.
0: Après la bulle de la tulipe.
6: Donc, c'est vraiment une grosse réflexion qu'on a en collectif sur le prix juste... d'une fleur.
3: Oui. Et vous faites un bouquet avec un petit peu moins de fleurs, c'est bien aussi.
0: Oui, c'est bien. Et puis ça permet de découvrir la nature autrement. Il y a que des femmes, parce que vous avez parlé beaucoup de femmes. Il y a quand même quelques hommes qui travaillent avec vous, ou pas?
6: Oui,
0: coopérative 100% féminine.
6: Non, c'est pas 100% féminin. Mmh. En tout cas, dans notre mouvement, dans notre ASBL, il y en a un pour l'instant, un seul membre. Ça ne veut pas dire que c'est le seul homme qui cultive des fleurs en Belgique, mais c'est vrai que c'est un métier qui regroupe énormément de femmes.
0: On peut profiter du jardin. Vous qui nous écoutez, François, ça fait du bien, ça.
3: Oui, ça fait du bien. Alors, vous pensez déjà à l'hiver, je pense, déjà maintenant.
6: Bien sûr. Oui. Oui, oui, on pense toujours avec une saison d'avance. Donc ici, on arrive en fin d'été, donc c'est tout le moment où on va commencer à penser aux semis, tous les semis en tout cas de vivaces, de bisannuels, d'annuels rustiques qui vont fleurir tôt au printemps. On va commencer doucement à penser au renouvellement des plantations, au travail du sol avant l'hiver, à la plantation des bulbes pour les floraisons printanières. Donc voilà, on va commencer, ça va être le mois des boutures et des multiplications.
0: Et les premières portes ouvertes, on l'a dit, hein, de Slow Flower, c'est demain, 30 août, dans une vingtaine de fermes florales partout à Bruxelles et en Wallonie. Une belle occasion en tout cas pour celles et ceux qui nous écoutent en cet après-midi, de découvrir les coulisses d'un bouquet et surtout de voir que les plus belles fleurs poussent parfois juste à côté de chez nous.
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0: Jusqu'à 14h, c'est l'agence tourisme RTBF, la première, avec une surprise, Françoise. Et quelle surprise, vous avez décidé de nous ouvrir les portes de personnalités ou d'auditeurs, d'auditrices.
3: Oui, parce que l'agence tourisme, oui, c'est aussi vous. On demande aux auditeurs de nous donner leur endroit préféré en Belgique, un lieu qu'ils aiment particulièrement, via un mail... @tourisme@rtbf.be et qu'ils auraient envie de faire découvrir. Alors aujourd'hui, c'est Daisy de Carnière qui nous a donné son coup de cœur.
7: Donc j'ai plein de choses qui me viennent en tête, mais peut-être un moment où j'ai été la plus surprise et quelque chose qui était vraiment inattendu pour moi. Quand j'ai eu la chance de découvrir certains musées que je connaissais pas à Tournai, et particulièrement le musée du folklore et des imaginaires, qui est un musée situé donc sur la très belle place de Tournai, pas loin du Beffroi. Pour les amoureux d'objets insolites, d'histoires, de petites histoires qui croisent les grandes histoires. Je trouvais que c'était vraiment fabuleux d'avoir ce lieu qui concentre comme ça des témoignages de plein de choses, de plein d'imaginaires et de plein d'histoires très, très proches des gens. La plupart des objets qui constituent la collection sont des dons, en fait, qu'ont fait les habitants de la région. Et autour de ce musée, en fait, il y a une figure marquante qui est Jacques Ilègue, qui, en fait, a a vraiment été à l'initiative de ce musée. C'est tout à fait fou, en fait, de circuler là-bas. On va passer des assiettes aux petites poupées qui représentent des petites mariées ou des petites saintes vierges, des ouvrages textiles faits par des petites mains magnifiques. Enfin, vraiment, ça part dans tous les sens. Il y a une baraque à frites aussi, une école reconstituée. Moi, j'adore ce genre d'endroit tout à fait improbable, qui, je pense, va parler un peu à tout le monde, parce que tout le monde, justement, peut se retrouver dans ce patrimoine populaire, très, très simple et qui permet de faire naviguer vraiment notre imagination et de repartir peut-être dans notre enfance ou de se projeter demain. Donc voilà, moi, c'était un gros coup de cœur quand j'ai découvert ce musée.
0: Voilà, un musée coup de cœur, musée du folklore et des imaginaires qui rassemble notamment 23 salles consacrées à la vie tournaisienne et régionale avec des objets, des métiers, des scènes de la vie quotidienne et aussi un plan relief, Françoise.
2: Oui, le plan relief de la ville de Tournai sous Louis XIV et la montgolfière de Roméo Dumoulin. C'est notamment des éléments insolites du parcours.
0: Ouais, effectivement. Et puis si vous voulez, vous aussi qui nous écoutez, nous donner votre coup de cœur, n'hésitez pas à nous l'envoyer par mail à tourisme@rtbf.be. On a passé, c'est vrai, cette émission à parler de jardin. Et au fond, c'est peut-être rassurant parce que depuis des siècles, les humains plantent des arbres dont ils ne verront peut-être jamais vraiment l'ombre, Françoise.
2: Oui, c'est même étrange quand on y pense. Passer des heures à tailler, semer, entretenir pour quelque chose qui poussera à son rythme et certainement pas au nôtre.
0: Ah, donc, regardez, observez, respirez, sentez, promenez-vous parce que les jardins nous apprennent peut-être la plus grande insolence, finalement, de la nature. Elle refuse toujours d'être pressée et prendre le temps. Bah, c'est ce qu'on apprend à faire cet après-midi dans l'Agence Tourisme.
2: Et la semaine prochaine, on va aussi ralentir un petit peu, ouvrir les yeux et découvrir une maison, des écoles, un moulin, une cressonnière et un jardin qui ouvriront leurs portes lors des journées du patrimoine.
0: Et puis si vous croisez un très vieil arbre ce week-end, prenez le temps de discuter avec lui. Hein. Dites-lui par exemple qu'il a peut-être vu passer plus d'histoires que nous tous réunis autour de cette table. Et je tiens d'ailleurs à saluer nos invités de jour, Françoise. On va les remercier aussi.
2: Merci Stéphanie pour Slow Flowers. N'oubliez pas, demain, beaucoup de jardins sont ouverts.
0: Il y a un site ?
6: Oui, c'est slowflowersbelgique.com.
0: Ah ben voilà, c'est simple, c'est efficace. On va remercier Nathalie, notre historienne, qui nous a pris par la main, nous raconter l'histoire des arbres. Et ça fait du bien. Et puis la moustache d'Hugues.
2: Hugues Fernet.
0: Mais franchement, Hugues, vous avez une moustache, mais qui est juste exceptionnelle. Merci en tout cas d'avoir été avec nous, avoir ouvert les portes de ces jardins. Merci à vous, François. C'est peut-être ça aussi, le vrai gardien du patrimoine. Merci en tout cas à celles et ceux qui nous écoutent de l'autre côté du poste. N'hésitez pas à podcaster cette émission, bien entendu. Bon, on va remercier tout le monde, celles et ceux qui nous écoutent. N'hésitez pas podcaster l'émission, remercier nos invités, vous remercier Françoise pour cette
2: merci à vous
0: première
2: aussi,
0: ce samedi. On a ouvert les portes de ces jardins et continuera à ouvrir et à rêver, à partager, à se promener, à humer, à profiter simplement de ce magnifique patrimoine made in Belgium. On va remercier Alexandre Avassène aussi pour la programmation musicale. Merci de nous avoir suivis. On se retrouve la semaine prochaine, même endroit, même heure et en musique pour se quitter avant les heures de 14h. C'est Morgane avec Podium sur RTBF La Première. À samedi prochain.

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18: Bonjour ou rebonjour et merci de vous informer avec nous. 43 personnes blessées lors d'intempéries dans le nord de l'Italie. Les conditions météo extrêmes ont causé des dégâts à des dizaines de bâtiments et des milliers de voitures selon les médias italiens. Le pic d'intensité a eu lieu vendredi et la nuit dernière, depuis le Piémont vers l'est, en passant par la Lombardie et la ville de Venise. Une tornade s'est aussi formée. Les Islandais votent depuis ce matin, pas pour des élections, mais par référendum, pour reprendre ou non les négociations en vue d'une adhésion à l'Union européenne. Ces négociations avaient été interrompues en 2013 par le gouvernement eurosceptique de l'époque. Aujourd'hui, l'économie de l'île est bonne après avoir connu la tempête, mais les Islandais subissent une inflation et des taux d'intérêt élevés, de quoi rendre l'adoption de l'euro attrayante aux yeux des ménages endettés. Les sondages donnent les deux camps, le oui et le non, au coude à coude. Bientôt, de nouvelles règles pour désigner les top managers des administrations belges. Les gouvernements wallons et de la Fédération Wallonie-Bruxelles ont validé de nouvelles procédures. Pour attirer plus de profils, il ne sera plus nécessaire d'avoir un certificat de management public. Les salaires seront revus à la hausse. Ces nouveaux top managers ne seront plus nommés. Ils auront désormais un contrat à durée indéterminée, une disposition que contestent déjà les syndicats. On joue au football aussi aujourd'hui. La Louvière affronte Malines à 16h. Charleroi joue à Courtrai à 18h15. Le Standard se déplace à Louvain à 20h45. Un décès à vous signaler, celui de Oyo Rokidi IV, le plus jeune roi du monde. Il n'avait que 34 ans. L'homme régnait sur le Touro, une région aux confins de l'Ouganda. Il avait aussi été reconnu le plus jeune monarque en exercice en 2025 par le livre Guinness des records. Plus réjouissant pour se quitter, les États-Unis ont une nouvelle reine de beauté. Elle s'appelle Justice Kelly et elle entre dans l'histoire du concours pour trois raisons. C'est la plus âgée des Miss jamais sacrées. Elle a 31 ans. Elle est mariée et elle est mère de deux enfants. Allez, moi je rends ma couronne de Miss Info. Fin de ce flash.
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9: Bonjour, vous tombez bien. Pourquoi ? Bah parce qu'on est content de vous retrouver, tout simplement. Kiosque fait sa rentrée chaque samedi à 14h. On ouvre grand les portes des autres salles obscures, celles où tout se joue. La vie, la mort, l'amour, la trahison, la résurrection, l'absurde et le rêve. Bref, chaque semaine, pendant une heure, on parle des arts vivants et bien vivants et on se raconte des histoires qui nous veulent du bien. Et aujourd'hui, dans Kiosque, on va justement se demander qui tire les ficelles. Cécile Médon, Noémie Vincard et Michel Villiers d'une tribu collective seront avec nous pour parler de pouvoir, l'histoire d'une marionnette qui en a assez qu'on décide à sa place et qui entreprend de changer les règles du jeu. Le spectacle sera au Théâtre Marny les 4 et 5 septembre prochains. Et on retrouvera ensuite au comptoir du kiosque Marie Baudet cette semaine. Bonjour Marie.
10: Bonjour Cynthia.
9: C'est un plaisir de vous retrouver et vous allez nous raconter cette semaine une belle rencontre estivale.
10: Exactement, et pour sortir de l'été en douceur et puis entrer dans la rentrée avec vigueur. Je me suis dit qu'il n'y a pas mieux que il y a pas meilleur moteur que les tripes.
9: C'est vrai.
10: Pour nous donner du cœur à l'ouvrage. Et donc, on va se laisser porter par une vague venue de l'intérieur avec Ce que le ventre dit de Lisette Lombé et Marc Namour.
9: Ce sera tout à l'heure dans votre chronique. Et puis, on prolongera encore un peu l'été avec un carnet de bord enregistré justement au Festival Off d'Avignon. 3 spectacles belges, 3 équipes d'artistes. On a été à la rencontre d'Exhibit A, de Pépé, une histoire sans chute et de l'énergie explosive d'opéra punk. On vous raconte tout ça tout à l'heure. Et en fin d'émission, comme toujours, quelques recommandations pour remplir vos agendas culturels de rentrée. Que dire sinon merci à Morgane Coljon et à Amélie Courtin et puis merci à vous qui êtes de plus en plus nombreuses et nombreux au rendez-vous. On en est ravis. D'ailleurs, tiens, on a rajouté des chaises. Bienvenue.
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11: Le spectacle est annulé. Bonne soirée.
19: Non,
11: arrêtez. Non, mais je vous dis que j'ai envie d'aller dans la boîte. Je vais où je veux. Je vais dans la boîte. Allez,
20: hop. Mais s'assurer qu'il soit d'accord.
9: Margot,
20: ouais. J'hallucine.
11: Donc, on va demander son avis à une marionnette. Oui, mais est-ce qu'on ne peut pas être manipulé comme on a envie d'être manipulé?
19: Non.
11: En démocratie, il existe un outil formidable pour nous aider à trancher. On va voter.
19: Oui,
11: on va enfin me demander mon avis. C'est pas trop tôt. Maintenant, c'est moi le chef de l'équipe. C'est moi qui vais écrire l'histoire.
9: Il était une fois une marionnette qui en avait assez d'être une marionnette. Elle en avait assez qu'on décide à sa place et qu'on lui fasse dire ce qu'elle n'a pas choisi et qu'on écrive toujours la même histoire pour elle. Alors cette marionnette décide de reprendre le pouvoir. Mais c'est quoi le pouvoir ? Est-ce que c'est décider pour soi ou commander les autres ? Une marionnette, 3 manipulateurs, manipulatrices et beaucoup de questions. Une tribu collective transforme un dispositif de théâtre presque enfantin en une expérience politique grandeur nature. On en parle avec Cécile Médon, Noémie Vincard et Michel Villiers. Bonjour.
21: Bonjour.
22: Bonjour.
9: Bonjour. À tous les trois et bienvenue dans Kiosque. Vous êtes comédien et comédienne, marionnettiste et donc à l'origine de Pouvoir, dont vous signez ensemble la conception, l'écriture, la mise en scène, le jeu et la manipulation. C'est un spectacle qui a été créé en 2023.
21: Oui, exactement. Et en février, janvier 2023. Ouais.
9: Voilà, et qui a été primé, je pense, dès sa sortie aux rencontres jeunes publics.
21: Oui, c'est ça. Ouais.
9: Voilà, qui a eu un très beau départ, très beau baptême. Noémie et Michel, vous êtes cofondateurs d'une tribu collective qui collabore également avec de nombreux autres artistes. Et vous développez donc depuis plusieurs années un théâtre de marionnettes et un théâtre d'objets où vous nous racontez la dramaturgie naît très directement de la manière dont les objets et les corps des manipulateurs, manipulatrices interagissent et se rencontrent sur scène. On va y revenir, mais on va d'abord s'intéresser à Pouvoir. L'idée de départ, c'est presque une petite ritournelle de conte, finalement. C'est l'histoire d'une marionnette qui voulait changer d'histoire. Comment cette image toute simple, c'est une question pour tous les trois, comment c'est devenu le point de départ d'un spectacle sur quelque chose d'aussi vaste que la notion de pouvoir, justement?
21: Oui, c'est vrai que c'est assez habituel dans la marionnette, hein, de parler de marionnettes qui veulent s'autonomiser.
9: Oui.
21: Après, j'imagine que ça s'inscrit dans les époques de manière différente en fonction justement de la manière dont le pouvoir est exercé. Ici, nous, on avait de toute façon envie de faire un lien assez fort avec la question de nos systèmes démocratiques à nous, et donc, entre autres, avec l'idée de la représentativité. C'est pour ça que la notion de vote, de majorité, de minorité, tout ça, sont présentes dans le spectacle parce que ce sont des liens qu'on voulait faire. Mais à la base, l'idée, elle est venue du fait qu'on avait envie de parler à des jeunes de la question de la démocratie, de l'état de la démocratie. Alors, même si le spectacle ne parle pas de tout ça de manière exhaustive, ce sont des réflexions qu'on avait envie d'éveiller quoi, chez les jeunes. Ouais.
18: Ouais. D'ailleurs, c'est un point que vous abordez directement, en tout cas dans la note d'intention du spectacle, c'est la démocratie représentative, donc le système dans lequel on est tous et toutes nés ici, c'est le seul qu'on a pratiqué, et donc ça devient presque un impensé. Et vous dites, on a envie de questionner la façon dont on exerce la démocratie. Mais pour ça, il faut commencer par expliquer la démocratie, j'imagine, à un jeune public pour qui c'est peut-être un concept un peu abstrait.
0: Je crois qu'on passe, on a zappé cette étape parce que je crois que le côté conte histoire, permet de s'accrocher quand même à ce qu'on raconte sans ça. On en parle en bord public, on a toujours des bords de scène avec les scolaires où on leur explique effectivement ce que c'est la démocratie représentative pour celles et ceux qui savent pas. En général, ils savent qu'on vote pour des gens tous les X temps et qui sont élus et qui sont censés nous représenter selon les programmes pour lesquels on les a élus. Mmh.
21: Mais en effet, souvent dans leur esprit, la démocratie, ça se limite à ça, en fait.
0: Oui. C'est ça.
21: Et donc, c'est chouette de discuter aussi avec les jeunes et les moins jeunes de, finalement, où est-ce qu'elle vient s'insérer dans nos vies, la démocratie. Il y a plein d'endroits où elle peut venir s'insérer. Et donc, ça, c'est quelque chose aussi qui est important pour nous. En tant que personne, mais aussi en tant qu'artiste dans le spectacle, on a envie de parler de ça aussi, quoi.
3: Ouais. Puis d'où le titre aussi pouvoir.
18: Oui.
3: Est-ce que c'est avoir le pouvoir, avoir du pouvoir ou être capable de.
18: Oui.
3: Et c'est des choses qu'on aborde, qui existent déjà dans le spectacle. Qu'est-ce que cette marionnette va être capable de faire sans nous? Et mais aussi, c'est des choses qu'on aborde en bord plateau avec les élèves. À un moment donné, nous, on adore poser la question de pourquoi est-ce que qu'est-ce que vous aimeriez changer. Et on dit aussi bien dans vos vies entre amis, dans la famille, dans vos activités extrascolaires, à l'école. Ou dans le monde, tout est possible, on est au théâtre, vous ne devez pas avoir de solution, mais de déjà s'autoriser à penser qu'on peut changer, qu'on peut agir sur les choses.
18: Qu'est-ce qui ressort généralement de ces discussions? Qu'est-ce qu'ils ont envie de changer, ces enfants, ces jeunes?
0: Très souvent, il y a l'école, c'est un des inratables, l'école et les horaires de l'école. Et c'est vrai que ça fait partie des impensés. Enfin, c'est comme ça parce que ça a toujours été comme ça. Et en fait, on est tous les trois parents. C'est vrai, je pense qu'on se pose la question aussi. Eux, ils le vivent de plein fouet. Souvent, c'est des ados. Souvent, du coup, ils commencent plus tôt qu'en primaire alors qu'ils ont le rythme ado. Tout ça, c'est des choses, en fait. Ils savent que c'est pas cool, mais c'est un peu genre la blague de dire on voudrait changer ça. Il y a pas un moment où on se dit, je pense, en tout cas très peu, de se dire ouais, mais en fait, c'est vrai que ça pourrait être possible. Mm-hmm. Donc, nous, on fait un petit peu les semeurs de troubles dans l'école. Parce que souvent, on dit mais vous savez que c'est possible hein, de changer les choses. Il suffit de faire des pétitions. Les profs sont peut-être d'accord avec vous. Peut-être qu'il y a des choses à inventer. Peut-être que tout ça. Et que tout ce qu'on nous a dit, en fait, pourquoi c'est comme ça? Parce que c'est comme ça, ça a toujours été comme ça. D'apprendre à re-questionner ça aussi.
18: Ouais.
0: Il y a toujours un moment où ça s'est mis en place, en fait. Et il y a souvent des raisons qu'on peut retrouver.
21: Oui, c'est quelque chose qui importe beaucoup pour nous, cette phrase-là, les choses sont comme ça, le monde est comme il est, et nous on a un peu plus envie de dire non, le monde est comme on le fait. Et donc, il y a un très bon exemple, c'est, parfois ça revient, ça tourne toujours autour de l'école, mais c'est un peu moins concret organisation, c'est le harcèlement. Mm-hmm. Et quelquefois, on pose la question, quand quelqu'un dit on voudrait que le harcèlement s'arrête, on demande qui voudrait que le harcèlement s'arrête, tout le monde lève la main, mm-hmm. L'entièreté de la salle. Et quand on demande qui pense que c'est possible, personne ne lève la main. Et ça, c'est assez exemplatif de cette pensée-là qui est qu'en fait, on ne peut pas le changer, alors qu'en fait, tout le monde veut le changer.
2: Ouais. Oui, c'est intéressant de se dire que même les plus jeunes intègrent très vite qu'on peut se rebeller, c'est dans l'ordre des choses, mais qu'il faut avoir la rébellion raisonnable.
21: Oui.
0: Mais on tape sur les doigts assez vite, en fait. Effectivement, un enfant qui dit... Qui demande de l'autonomie, c'est super parce que ça va plus vite pour s'habiller le matin, tout ça. Mais quand ça demande de l'autonomie, quand il demande de l'autonomie qui remet notre façon de gérer les choses en question,

0: On est passé par toutes sortes de choses dans le processus, en collaboration avec Valentin Périlleux, qui est le constructeur de la marionnette. On est passé aussi par des visages d'hommes politiques, ou des caricatures d'hommes politiques. Et en fait, à un moment donné, ça a été quand même une forme d'évidence qu'on avait envie de travailler plutôt avec un bonhomme, avec un personnage, quelque chose d'un peu plus cartoon. Et le fait qu'il soit plus neutre, enfin, je ne sais pas si c'est le terme qu'on devrait utiliser, mais assez simple en fait dans les traits, permet aussi que le public projette beaucoup de choses sur lui. Et des gens qui l'ont vu plusieurs fois nous ont déjà fait la remarque ah, parfois je le. Sur une séquence, pour moi, il a une moustache. Ou voilà, on projette voilà, sur ce bonhomme plein de choses. Du coup, il a aussi. Il a quelque chose de. Évidemment, c'est lié à son caractère aussi, mais d'assez enfantin. Mais aussi. Enfin, voilà, il a plusieurs âges.
1: Il
0: Il a.
1: polymorphe.
0: Ouais.
2: Alors, il y a aussi cette question, évidemment, qui est assez forte du rapport de force. Vous êtes trois autour de cette marionnette. Il y a trois manipulateurs pour une seule marionnette. On va parler à un moment de voter. On va parler de majorité. Il faut que trois personnes s'entendent pour lui faire faire un geste. Et puis, en même temps, il va falloir que tout le monde se mette d'accord pour tenter d'intervertir les rôles. La métaphore, si je puis dire, elle est quasiment parfaite parce que rien que dans ce trois contre un et dans cette marionnette qui a besoin de vous au départ pour devenir active, on a déjà presque, je veux dire, dans une éprouvette, tout le système démocratique.
3: Oui, effectivement, ça souligne la présence de minorité, de majorité, ça souligne le fait que dans une majorité, il peut y avoir des tensions, ça souligne le fait que la majorité n'a pas toujours raison, mais qu'est-ce qu'on fait dans ces cas-là ? Ça souligne le fait que les majorités peuvent évoluer, changer, et que, en fait, pour l'instant, dans notre trio de marionnettistes et de marionnettes, au début, c'est comme ça que le pouvoir va circuler, puis ça va changer. Donc, oui, il y a quelque chose, c'est là qu'on dit aussi, nous, que on traduit la dramaturgie dans la technique de marionnette, c'est qu'on choisit souvent les techniques de marionnette en fonction du projet qu'on veut réaliser. Ici, ça nous paraissait très parlant, quoi, cette question de trois êtres vivants sur un être inanimé. Comment est-ce que, contrairement à ce qu'on pourrait penser, les rapports de pouvoir pourraient évoluer, quoi, malgré la puissance des êtres vivants sur un seul être animé.
2: Et qu'est-ce que travailler sur ce spectacle et le jouer, peut-être, il tourne maintenant depuis un petit temps, qu'est-ce que ça fait à votre système démocratique, à vous, si je puis dire, à vous trois, les manipulateurs? Est-ce que ça a changé des choses? Est-ce que ça a déplacé des choses de travailler sur cette idée de pouvoir, d'exercer le pouvoir, d'intervertir les rôles? Est-ce que ça a déplacé des choses, ouvert des interrogations, ou bien peut-être que ça n'a fait que confirmer des systèmes qui fonctionnaient déjà dans vos méthodes de travail?
0: Moi, je dirais que c'était des questions qui existaient déjà dans nos processus de travail et que c'est quelque chose qu'on continue à visiter, à revisiter. Le fait d'être beaucoup en tournée ensemble, par exemple, ça ouvre d'autres champs démocratiques aussi, mais oui, je vois ce que vous en pensez.
1: Oui, ouais, je pense que ça a effectivement poussé, approfondi des réflexions et aussi de les appliquer au quotidien, pas que ce soit des idées. Et notamment, par exemple, cette question de majorité sur effectivement, qui peut être complètement inique, en fait. Il suffit qu'on soit quatre et qu'il y en ait trois qui soient d'accord pour qu'il y en ait un qui soit complètement... Et c'est vrai que comme on a vachement fonctionné comme ça dans le processus de travail, de travailler au consensus pas du tout au vote à la majorité, c'est-à-dire que ça déploie toute une vie, en fait, parce que le but n'est pas de passer en force, le but n'est pas de convaincre absolument, le but est de se questionner si sa proposition est judicieuse, la re-questionner avec les autres, de se laisser convaincre, enfin, d'entendre des arguments et de réfléchir ensemble. C'est pas A contre B, c'est voyons qu'est-ce qu'on peut créer ensemble de cette réflexion. Et c'est vrai que, bah, notamment par exemple dans la vie de famille, avec mon enfant par exemple, le côté de la majorité, le côté de j'impose une idée sans en discuter, tout ça, en fait, si on commence à mettre le doigt dedans, c'est génial comme réflexion. Ça déplace, mais c'est génial.
2: Oui. Mais ça complique aussi parfois, on imagine, le quotidien.
1: Ça complique et en même temps, ça le

0: amplifie vachement parce que c'est des endroits où, qui vont mettre du temps à se mettre en place, effectivement. Mais après, ça va rouler tout seul.
1: Ouais. Et je dirais même que même si ça ne roule pas tout seul, parce qu'en fait, quel que soit le système qu'on va choisir, il va toujours y avoir des problèmes, ça change très très fort la manière dont les problèmes vont être gérés plus tard. Et ça, j'ai l'impression que c'est quelque chose de très important pour les systèmes démocratiques dans lesquels on vit. C'est que le fait d'impliquer des gens dans une prise de décision, ça a un impact très très fort sur la manière dont on va aborder les problèmes plus tard.
2: Ouais. Et ce qui est assez malin avec ce spectacle, c'est que vous nous montrez d'une part que la majorité a beau être du même avis, elle n'a pas forcément raison, et que quand la minorité prend le pouvoir, parce que c'est ce qui se passe à un moment, la marionnette réussit à s'émanciper, la première solution que vous nous donnez à voir, c'est finalement je deviens le chef et je commande un peu tout le monde. Donc il y a une reproduction du système qui n'est pas OK non plus. C'est à ce moment-là que vous faites intervenir le public, vous demandez l'avis du public, vu que personne n'arrive à se mettre d'accord sur scène. Jusqu'où cette intervention, et là on va peut-être trouver un petit coin de rideau et des coulisses, jusqu'où l'intervention du public modifie réellement ce qui va se passer sur scène et dans le spectacle en fait. Est-ce que vous gardez une véritable part d'imprévu ou est-ce que tout ça est scénarisé jusqu'à la moindre éventualité?
3: Mais on ne peut pas le dire.
2: Vous pouvez nous dire qu'on ne peut pas le dire.
1: En tout cas, tout n'est pas prévu.
2: Tout n'est pas prévu.
1: Voilà,
0: tout n'est pas
1: ça.
0: Prévu, mais on n'est pas sans filet non plus.
2: Ouais.
4: Il s'agit de manipulation aussi dans ce spectacle, donc voilà,
0: on obtient dans tous les sens.
4: On obtient quand même ce qu'on veut obtenir.
0: Oui. Et ce qui est intéressant d'ailleurs à debunker après, notamment avec, parce qu'on discute pas toujours avec le tout public, mais avec les scolaires, c'est hyper intéressant de mettre le doigt dessus sur la manipulation, y compris dans ce passage-là de vote.
2: Ouais.
0: Mais par contre, par rapport au fait que, effectivement, quand la marionnette arrive à s'émanciper et à avoir un peu de pouvoir, qu'elle devienne autoritaire et un peu fainéant, tout ça, c'était effectivement quelque chose qui nous tenait à cœur aussi, de montrer que, en fait, avoir le pouvoir n'était pas une fin en soi, et avoir le pouvoir comme ça devrait être une charge et un travail. Et pas, c'est bon, j'ai le pouvoir, je vais essayer de le garder maintenant, mon seul travail, ça va être d'essayer de le garder.
2: Et pas une victoire. Donc.
0: Ouais.
1: Et puis, on exerce aussi le pouvoir comme on l'a vu exercer. Mm-hmm. Et donc, ça fonctionne aussi un peu comme ça, j'ai l'impression.
0: Par mimétisme.
2: Ouais, donc, d'où l'importance, effectivement, de proposer d'autres modèles. J'ai vu passer une petite info qui racontait sur vos réseaux sociaux. Donc, le spectacle Pouvoir a été récemment adapté en néerlandais et joué par la compagnie Froufrou. Et symboliquement, je trouvais ça assez beau, en fait, pour un projet qui parle justement de pouvoir, de manipulation et de changement de rôle, que tout d'un coup, le spectacle, votre création, passe littéralement dans d'autres mains, trouve une autre voie, un autre public. Vous l'avez vécu comment, cette transmission? Est-ce que c'était ponctuel ou est-ce que ça a vocation à se reproduire?
1: Pour le coup, en tout cas, on a été confronté à la question de qu'est-ce qu'on contrôle, qu'est-ce qu'on contrôle pas. Mmh. Ça, c'était vraiment intéressant. Et finalement, quand on a vu la représentation, je crois que toutes les trois, on était vraiment hyper joyeux. C'était très marrant de voir comment des comédiens, des comédiennes s'étaient inspirés de ce qu'on avait fait pour pas nous caricaturer, mais en tout cas pour nourrir le personnage que elle ou lui jouait au plateau. C'était assez marrant. C'est un spectacle qui est différent, mais qui est exactement le même. Donc c'est vraiment étonnant. Alors si ça a vocation à se reproduire, avec plaisir, dans les langues qu'on estime ne pas pouvoir totalement maîtriser. On l'a joué en néerlandais.
0: Ça en fait beaucoup quand même.
1: Oui, ça en fait beaucoup. Il y a quand même le norvégien qu'on parle assez couramment, et le finnois. Mais sinon, c'est vrai qu'on l'a joué en néerlandais, en fait. On va le rejouer dans un festival en Hollande, mais on n'avait pas la possibilité de le tourner autant que Froufrou le fera en Flandre. Et non, c'était super, c'était vraiment super.
0: Oui, c'est assez émouvant aussi.
4: Ouais, très.
2: En attendant, pour retrouver Pouvoir et une tribu collective en français dans le texte, ça va se passer ces 4 et 5 septembre au Théâtre Marny à Bruxelles. Avant de retrouver le spectacle et l'équipe, on tournait dans divers lieux de Wallonie. Il y a beaucoup, beaucoup de dates. Toutes les informations sont sur www.idfix.be. Merci beaucoup, Cécile
1: Merci.
2: Macron, Noémie Merci. Vincar et Michel Ville. On s'offre une petite respiration musicale avec Joe, le projet musical de Joe Keery, que beaucoup connaissent aussi comme Steve dans Stranger Things. On l'écoute ici avec End of Beginning.

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1: Un titre devenu un phénomène mondial ces derniers mois, l'acteur et musicien américain Joe Keery, alias Joe, on l'écoutait avec End of Beginning sur la première. 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
1: La chronique de cette semaine est donc signée Marie Baudet. Marie, vous nous parlez de votre rencontre estivale avec un spectacle qui est lui-même né d'une rencontre entre la musique, le slam et la scène. On se jette donc dans ce que le ventre dit.
3: Exactement. Alors pour les rencontres que vous nous proposez ensuite, Cynthia, on va se téléporter dans un passé récent à Avignon, au Théâtre des Dons.
1: Tout
3: et moi, je me permets de vous précéder d'un bref instant, puisque ce que le ventre dit faisait aussi partie de la sélection des Dons cet été et clôturait chaque soirée du festival Off dans la salle du théâtre, ce petit théâtre belge solidement ancré à Avignon. Ce que le ventre dit, ce sont deux voix, deux plumes et une rencontre. En effet, je vous propose tout de suite un premier extrait.
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1: par Lisette Lombé, on la connaît.
2: On la reconnaît même.
1: On la reconnaît. Belgo-congolaise, liégeoise, diplômée en lettres, en médiation, poétesse et slameuse, cofondatrice du collectif Elle Slam, poétesse nationale aussi au cours des deux dernières années. Mm-hmm. Et puis Marc Namour, franco-libanais, rappeur, poète, compositeur, comédien. Ces deux-là ont fait connaissance il y a un peu plus de 2 ans, je pense. Ils se sont aussitôt trouvés des affinités artistiques, mais aussi des connexions de parcours. Puis ils ont commencé à imaginer un projet qu'ils et elles écriraient et interpréteraient ensemble. Et voilà comment le spectacle a vu le jour.
2: Alors moi, je me demande quand même, est-ce qu'on est au théâtre? Est-ce qu'on est au concert? Est-ce qu'on est dans une performance slam?
1: Alors, on est vraiment dans une zone hybride. Le Théâtre des Dons l'a labellisé musique et poésie urbaine, et c'est un peu tout ça, c'est une conjonction de poésie, de rap, de slam, de spoken word, d'électro, et le tout est très très incarné. Les corps sont très présents, ils sont là devant nous, l'adresse est franche, et la dramaturgie est super solide. Donc oui, on est aussi au théâtre, dans le sens très ouvert d'une construction scénique, très construite, vraiment, mais immergée dans l'instant.
2: Alors ça, c'est pour la forme. Sur le fond, de quoi ça parle, Ce que le ventre dit?
1: Eh bien, partons de ce si beau titre. Ce que le ventre dit, c'est les racines, c'est l'instinct, c'est le désir, c'est la peur, la transmission, la lutte. C'est en fait la connexion ou la reconnexion entre le verbe, manié ici par deux poètes, poétesses avec brio, la reconnexion de ce verbe et avec le ventre, en fait, avec les tripes, avec tout ce qu'il y a de plus brut, la vie, la ville, la famille, les amours, les désamours, le plaisir, la douleur, la révolte. On en parlait tout à l'heure, la rébellion, les échecs, les engagements. Et tout ça s'imbrique, évidemment. Il y a du tour de rôle. L'une et l'autre prennent le micro à tour de rôle, mais aussi ensemble. Et donc, ce sont deux écritures très distinctes, très, très reconnaissables, en fait, qui se répondent, qui s'enchevêtrent de manière extrêmement organique. Alors, je vous propose encore un bref extrait. C'est le refrain du premier morceau, Ma langue, qui est comme une invitation à tout ce qui va suivre et qui est très engageant. Ma langue est fugitive.

0: c'est langue de feu contre langue de bois.
1: Langue de feu contre langue de bois.
2: C'est ça qu'on veut, hein.
1: Oui, c'est ça qu'on veut, effectivement. Allez, les dates, où est-ce qu'on va pouvoir revoir Ce que le ventre dit, et réécouter, surtout.
2: Oui, très très bientôt, ce week-end, dimanche 30 août à 19h, c'est à Tournai, à l'Atrium du Carré-Janson, dans le cadre des Rencontres Inattendues. C'est le festival qui mêle musique et philosophie. Mm-hmm. Ça, c'est pour tout de suite. Et plus tard, on pourra voir et vivre et écouter Ce que le ventre dit le 1er octobre à la Maison de la Poésie à Namur, puis en février pour une date ou peut-être même deux au Festival de Liège. Et puis, ce qui est né sur scène va devenir un album prévu pour le début 27. Et les dates au 104 à Paris sont annoncées, du 13 au 16 janvier sont annoncées comme release party de cet album.
1: Un gros programme donc pour ce spectacle, pour cette création. Merci Marie Baudet. Dans la suite, on retient encore un peu l'été et on remonte quelques semaines en arrière, direction Avignon.
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1: Cet été, Kiosk a migré vers le sud et posé ses micros dans la cour du Théâtre des Dons, vitrine de la création belge francophone pendant le festival OFF. On y a croisé pas mal d'artistes déjà passés par cette émission et d'autres que l'on n'avait pas encore reçus, ça tombe bien. Et on vous propose à cette occasion, pour entamer cette rentrée en douceur, eh bien, trois escales avignonnaises du côté de Exhibit A, de Pépé, une histoire sans chute, et de Opéra Punk. Trois formes très différentes pour un petit instantané de la création belge vu depuis Avignon. Et on retrouve tout de suite donc Siam Adiwi et Ilias Metiwi autour d'Exhibit A, un spectacle qui prend la forme d'un drôle de procès, vu que Siam Adiwi, seul au plateau, y convoque son histoire familiale comme autant de pièces à conviction, pour regarder ce que le capitalisme, le patriarcat ou l'histoire coloniale inscrivent jusque dans nos corps. C'est quelque part entre la performance, le documentaire familial, l'écriture en direct et le stand-up, un spectacle qui avait reçu le prix Découverte au Matterlinck de la critique 2025.
4: Bonjour Kiox, je m'appelle Siam Adiwi.
5: Bonjour Kiosk, je m'appelle Ilias Metiwi.
4: On est là parce qu'on présente avec Ilias Metiwi Exhibit A, qui est mon premier solo. C'est un peu une quête obsessionnelle où je vais compiler des tranches de souvenirs que j'ai moi labellisés dans des exhibits, qui sont des pièces à conviction. Dans mon texte, ben, c'est un peu des anecdotes qui pourraient être juste des anecdotes, mais mis bout à bout, en fait, ça fait vraiment comme s'il y avait une sorte de classeur et que finalement, ces preuves de petites tranches de vie, de souvenirs très banales, en fait, deviennent vraiment des preuves d'existence.
5: Siam écrit sur scène et les spectateuristes lisent. Et ce qui est assez étonnant, c'est qu'on ressent une intimité incroyable avec elle parce qu'on a la voix de Siam dans notre tête. Et c'est une voix très ensoleillée, avec beaucoup d'humour. Et du coup, c'est assez marrant de rigoler dans le silence, ensemble, d'être ému dans le silence, de pleurer ensemble. Et puis, c'est surtout un acte qui permet aussi de voir qu'est-ce qui se passe dans la tête de quelqu'un qui écrit. Qu'est-ce qu'il y a derrière l'humour? Parce que des fois, Siam fait des vrais punchlines très drôles, mais le visage n'est pas toujours enjoué, et à l'inverse. Et donc, et c'est tout le secret de l'écriture. Quand on lit un roman, ce qu'il y a de plus fort, souvent, c'est ce qu'il y a entre les mots. C'est ce qui est à combler chez les spectateurs, chez la lectrice. Et ici, on le vit ensemble. Et on voit qu'est-ce qui amène Siam à écrire quelque chose, à l'effacer, à changer de formulation, à s'arrêter en cours de route. Et c'est tout ça qui rend la chose très intime. Et en même temps, qui en fait de cette recherche intime quelque chose de très collectif, parce que on entend les cerveaux lire ensemble.
4: Peut-être encore un petit mot sur le dispositif. C'est vrai que ma première intuition, c'était aussi de dire, ok, moi, ça me coûte de raconter des histoires qui sont intimes, qui sont aussi des choses que j'ai jamais dit, en fait, parce que pour plein de raisons, quand on est un enfant, on s'imagine aussi qu'on est des gardiens de secrets, des trucs comme ça. C'est vrai que c'est beaucoup plus subtil que ça, en vérité. Et je me suis dit, en fait, moi, la seule condition qui ferait que voilà, je vais raconter ces histoires-là, c'est que ça peut pas me coûter qu'à moi. En fait, il faut qu'on renégocie un espace dans cette salle obscure-là, qu'on se dise, ok. Moi, je raconte, mais je pouvais pas raconter à des personnes qui étaient assises sur un piédestal en disant oh, des petites histoires un peu exotiques. C'est-à-dire, en fait, si ça me coûte, ça va coûter. Et l'exigence, en fait, c'est quand même exigeant de lire, c'est vrai. Je pense qu'on s'y fait vite. Il faut quand même un petit peu rentrer dedans, mais en fait, en vrai, le dispositif, on l'oublie très vite. On est au même endroit, là, on peut commencer à discuter.
1: Le spectacle donc impose une certaine qualité de silence parce que toi tu es en train d'écrire et tout le reste de la salle est en train de lire ce que tu nous proposes, et le silence c'est un peu tout le propos du spectacle. Il y a presque deux jambes, si je puis dire. Il y a le corps et d'un côté le silence de l'autre, et les douleurs que l'un et l'autre peuvent ressentir ou peuvent provoquer des deux côtés. Finalement, ce silence, est-ce qu'il faut le casser ou est-ce qu'il faut apprendre à vivre avec? J'ai pas le sentiment que le spectacle penche d'un côté ou de l'autre.
4: Bah, C'est hyper paradoxal, et Ilias, peut-être tu enfin n'hésite pas à compléter, mais moi c'est paradoxal parce que chez moi le seul truc qu'il y a pas, c'est le silence. C'est-à-dire qu'il y a du bruit partout, mais c'est un bruit presque suspect. Il y a du bruit tout le temps, la télé, quand c'est pas la télé, c'est des trucs, enfin on a eu une panne de courant, je te jure, mais mon neveu, il a une guitare. Ils ont cherché la guitare, ils m'ont dit joue. Enfin, tu vois, il y a un truc, on peut pas. C'est comme si le silence, c'était quelque chose qui est, c'était. Voilà, il fallait rester occupé. Allez, mais raconte une blague, toi, c'est toi la comédienne, hein, et de tout le temps. Et en fait, ça m'a. Quand j'ai commencé à réfléchir vraiment aux premières étapes comme ça des premières pistes dramaturgiques, ouais, il y avait cette question-là de. C'est quoi ces gens? On ne sait pas rester en silence parce que ça fait peur en fait. On a besoin de rester en surface. Ce qui fait écho au deuxième élément. Je ne sais pas si tu l'as cité, mais les médicaments qui sont quand même. Là, mais pas là. Et pareil, il y a aussi dans cette prise d'antalgique comme ça, donc les exhibits, quand ils sont énoncés, ils sont à chaque fois collés à un nom de médicament. Et c'est que des médicaments, pour la plupart, il y en a quelques-uns un peu plus forts, mais qu'on peut trouver en pharmacie, en libre service, et qui en fait collent avec aussi la prise d'antalgique qui augmente chaque année. C'est dinguerie en fait. Mais quelque part, les antalgiques, c'est vraiment les antidouleurs. On prend pour pas aller dans les causes, c'est un truc de surface. Et donc, je trouvais que le parallèle entre rester en surface avec les médicaments et rester en surface avec les mots, du coup, cette question du silence, je sais pas, elle est arrivée, pas pour dire qu'on parle pas, parce qu'en fait, on parle. Pas pour dire qu'on se touche pas, parce qu'en fait, on se touche tout le temps, mais c'est un toucher très médical, quoi. Tu vas palper, non, t'as maigri, hein, mais lâche, purée. Mais touchons-nous. Autrement, peut-être, ça existe, je sais pas. Et c'est au final la question de comment est-ce que l'amour arrive à se frayer un chemin là-dedans, parce qu'il y en a dans des petites choses.
5: Allez, on a toujours ce truc de tout le monde dans la vie voudrait que son père ou sa mère lui dise je suis fier de toi. Et on oublie parfois de le voir à quel point ça a été dit de plein de façons différentes, en cuisinant un plat, avec une main dans le dos, avec un regard, en augmentant de la musique. Quand l'autre est un peu triste pour le remonter, il y a tellement de façons de se dire je t'aime, et je crois que c'est pour ça que le spectacle ne penche pas juste dans une direction. C'est aussi renouer avec les façons qu'on a de communiquer, accepter les personnes telles qu'elles sont aussi. Et si on a besoin de mettre des mots, allons-y, essayons. Il y a rien, c'est très très bien, mais arrêtons d'ériger ça comme la vérité ultime.
1: Qu'est-ce qu'on vous souhaite pour l'été et pour les saisons qui suivent?
5: Juste un petit truc.
1: Bien sûr.
5: Moi, je voudrais juste rajouter que je suis super fier et honoré de travailler avec CIM, fier de voir le chemin parcouru. Et en fait, le succès que le spectacle a, parce que là, on a la chance d'être au don. On remercie vraiment pour la programmation, notamment Sandrine, la directrice. Mais on a joué au Festival de la Cité à Lausanne, à Paris aussi, ça commence. Et je renoue avec un truc qui est essentiel pour moi en travaillant avec CIM, et je trouve ça très beau. C'est le fait que le théâtre, ou en tout cas la scène, est un outil et pas un objectif en soi. Et donc être ici, c'est génial, mais ce qui est génial, c'est de partager les choses avec les gens, avec les autres artistes et avec les spectateuristes. Et évidemment que c'est prestigieux d'être au don, mais c'est tellement pas là... C'est pas ça qui nous remplit de bonheur. Ce qui nous remplit de bonheur, c'est vraiment le fait de pouvoir avoir cette chance de replonger dans cette matière, de revivre chaque soir, parce qu'il faut dire aussi que CIM change chaque soir, le spectacle est différent tous les soirs, donc c'est quand même un grand défi chaque jour, et c'est vraiment cette partie-là, passer du temps avec des gens qu'on aime et réexplorer de la matière de façon sincère et honnête, qui me remplit de joie.
4: Mais moi, j'ai presque envie de dire, franchement, puis c'est aussi des vacances avec mon pote, parce qu'il est, c'est mon meilleur en scène. Hier, je t'ai appelé. Ouais, je suis trop une poétesse quand je fais pas exprès. Mon meilleur en scène. Et non, effectivement, il y a aussi beaucoup de joie d'être ici avec les gens qu'on aime, comme tu fais. Je vais vraiment de répéter mot à mot ce que tu viens de dire.
5: C'est trop de love. C'est un plaisir de voir CIM en crocs aussi.
4: Ah ouais, c'est vrai. Super crocs.
1: On valide. La Fashion Police valide. Merci. Et si vous avez manqué Exhibit A, il y a encore une chance de voir CIM Adioui à l'œuvre. Ça se passera ce 11 septembre au Hall de Skarbek. Une date à attraper au vol avant que le spectacle ne s'envole hors de nos frontières.
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1: Et d'un récit familial à un autre, on reste au Théâtre des Dons, mais on change complètement de registre. Cette fois, c'est une fille qui entreprend de raconter sa mère. Brillante avocate liégeoise, personnage flamboyant, encombrant, aimé autant que redouté, elle s'appelait Pépé. Pépé, une histoire sans chute, c'est le spectacle très personnel de Josepha Cini, dans une mise en scène de Lorraine Hurst avec le regard extérieur d'Axel de Beausserey. On avait reçu Josepha Cini il y a quelques mois dans ce studio, alors la recroiser à Avignon en compagnie d'Axel de Beausserey, c'était l'occasion de faire le point sur ses derniers mois où Pépé est allé à la rencontre de son public.
6: Je m'appelle Josepha Cini et je joue Pépé, une histoire sans chute au Don à Avignon. Et ben quoi de neuf? En tout cas, je ne m'en lasse encore pas. Parce qu'on a eu la chance quand même de jouer pas mal de fois, même depuis la dernière fois qu'on s'est vu. Et là, ben, va falloir que je l'apprécie jusqu'au bout, ce spectacle, parce que j'en ai 20 là qui m'attendent.
7: Comment ça se passe jusqu'ici?
6: Écoute, jusqu'ici, pour le moment, ça va. Je m'amuse bien. Donc, j'espère que ça va continuer comme ça, et dans la joie, la bonne humeur. Et c'est vrai, on est vraiment très, très bien reçus.
8: Je suis Axel de Beauseret. Je dirige le Royal Festival de Spa. Et on est au Théâtre des Dons, qui est le théâtre de référence de la Fédération Wallonie-Bruxelles, au Festival d'Avignon.
7: Vous êtes là pour accompagner et soutenir le spectacle de José Fassini. Est-ce que vous pouvez nous raconter ou nous rappeler comment s'est fait la rencontre avec Josepha en tant qu'artiste et avec ce texte?
8: Josepha Fassini, c'est une formidable raconteuse d'histoire. Et donc, j'avais eu l'occasion d'entendre plusieurs fois ce qu'elle racontait sur sa vie familiale et spécifiquement sur sa mère. Et je lui ai conseillé d'en faire un spectacle, ce qu'elle a fait avec sa partenaire Lorraine Hurst. Ça raconte la vie difficile d'une enfant aux côtés d'une mère alcoolique, mais aussi comment cette situation délicate a généré chez elle, chez cet enfant et puis chez cet adulte, une capacité de surmonter, de rire, de trouver un échappatoire à une situation qui est par ailleurs tragique.
7: Qu'est-ce qui fait que c'est un spectacle qui se singularisait suffisamment pour se retrouver aujourd'hui en vitrine de la création de la Fédération Wallonie-Bruxelles ici au Festival d'Avignon?
8: Le spectacle connaît un essor absolument incroyable. Il existe depuis un an maintenant. Il y a plus de 70 représentations qui seront données au terme de cette première année. Je crois que les gens, ils sont extrêmement touchés par cette situation, mais qu'aussi le rapport au rire, au dépassement par le rire de cette situation tragique fait du bien aux spectateurs. Et peut-être que c'est là le message que le Théâtre des Noms voulait envoyer vers son public, c'est-à-dire qu'en même temps il y a des situations qui peuvent être tragiques, mais il y a aussi des positionnements qui peuvent nous aider à les dépasser.
6: Et aussi le comment on s'en sort, comment j'en ai toujours ri, moi je n'en suis pas du tout traumatisée parce que c'était ma mère, mais pas que, c'était aussi Pépé. Et tout le monde survit comme on peut, c'est pas du tout une critique à l'alcoolisme, voilà, c'est juste un appel à l'amour d'une mère qui a fait comme elle pouvait, voilà.
7: Alors là, Pépé se confronte au public français et international. Est-ce que tu sens une différence de feeling après avoir fait la tournée des petites, moyennes, grandes salles belges avec des gens qui connaissent et le territoire dont tu parles et voilà, l'ambiance, un peu le milieu que tu nous racontes, qui voit ce que ça veut dire quand on parle par exemple du boulevard d'Avrois. Ici, c'est un public qui ne sait pas peut-être, qui voit moins. Est-ce que tu as une différence de ressenti ou pas du tout?
6: Ben, on a quand même changé quelques mots parce que il y a des belgicismes dans mon spectacle dont je m'en étais pas rendu compte, mais heureusement je travaille avec Lorraine Hurst qui est française et qui m'a dit on ne dit pas mallette ici, on dit cartable. Mais c'était compliqué parce que c'est un cartable et c'est pas une mallette, donc fallait que, enfin bref, ça y avait ça. Sinon le boulevard d'Avrois, j'ai pas l'impression que ça choque beaucoup. Par contre les boulets liégeois, on manque de culture locale, hein. Ça manque de culture liégeoise ici, il faut que je m'adapte, mais sinon ça va.
7: C'est un premier spectacle qui est très autobiographique, forcément. C'est quoi la suite pour toi, Josepha? Est-ce que tu y penses déjà? Est-ce qu'il y a déjà d'autres choses que tu as envie de raconter, d'écrire? Ou est-ce que tu as envie de jouer des textes qui ne seront peut-être pas les tiens? Est-ce que tu y penses déjà?
6: Après, moi, je sors d'école. Donc, j'ai un peu envie de tout faire. Je suis dans un autre spectacle qui s'appelle Good Sex. J'ai joué avant dans Betelgeuse. Et là, il y a d'autres spectacles qui arrivent. Et j'aime beaucoup. Moi, j'adore jouer. Donc, je suis... J'espère qu'un avenir m'attend encore et encore, quoi.
7: Pourquoi il faut venir voir Pépé, Audon?
6: Alors j'espère que...
7: Audon ou ailleurs?
6: Audon ou ailleurs, hein, c'est vrai qu'il y a une tournée après en Wallonial, comme on dit. Et, parce que je pense qu'on sort touchés et en fait heureux et heureuses. Enfin je sais pas, j'espère que je donne un peu de bonheur à travers ce spectacle.
7: Merci.
6: Merci.
1: Josepha Fassini promènera donc sa pépé de mer dans toute la Fédération Wallonie-Bruxelles, de Sprimont à Genappe en passant par Liège, Soigny ou encore Waterloo. Toutes les dates de cette extensive tournée sont à retrouver sur www.livediffusion.com.
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1: Et pour notre dernière escale, on change encore d'énergie pour entrer dans les coulisses d'une improbable comédie musicale où tout peut basculer. Les chanteurs deviennent danseurs, les danseurs musiciens, le lyrique rencontre le punk et la maîtrise se frotte joyeusement au chaos. Opéra Punk, c'est une création du collectif Brut Movement, quelque part entre concert, danse, théâtre, clownerie et performance, tout ça pour le jeune public mais aussi pour les grands. C'est un spectacle très physique qui joue avec les codes. Et à Avignon, nous avons rencontré Paola Di Bella, Irene Occhiato et Luigi Bisogno pour parler de cette drôle de machine scénique qui semble devoir exploser à tout moment.
9: Est-ce que vous êtes prêts ?

0: coup, c'est une comédie musicale avec de la musique italo, romantique, punk. C'est de la musique qu'on a fait nous et c'est une comédie musicale. On danse, on rigole, on fait du cirque, plein de différentes choses.
1: Vous êtes quatre sur scène, effectivement, ça bouge beaucoup. Dès qu'on arrive, en fait, vous êtes déjà en mouvement, vous êtes déjà en train de faire de la musique. J'ai l'impression qu'il y a des moments où ça accélère très fort, il y a des moments où ça ralentit très fort, mais à chaque fois, il y a une constante, c'est que c'est intense. Est-ce que j'ai bon ?
2: Oui, je pense qu'effectivement, on n'a pas voulu faire de compromis avec cette création et avec cette pièce, donc chaque instant, pour nous, est très important, que ce soit dans le calme ou que ce soit dans l'action et dans la musique forte. Voilà, on essaie vraiment de s'y mettre à 100% dedans, donc oui, effectivement, c'est assez intense.
1: On imagine que c'est intense aussi pour vous au niveau de la performance. Qu'est-ce qui se passe sur scène quand vous êtes dedans et qu'est-ce qui se passe juste après ?
3: Juste après, on boit de l'eau. mais oui, c'est intense, mais on gère. Je trouve qu'on arrive à gérer l'intensité, quelquefois très bien, quelquefois bien. Et oui, c'est vraiment un voyage énergétique. Je trouve que c'est aussi la beauté de le faire, de vraiment se mettre à 100%, mais aussi tous les fois on doit s'adapter l'énergie, comment je me sens aujourd'hui. Donc je trouve que c'est assez fascinant de le faire.
1: L'adaptation, justement, par exemple, on va prendre la séance d'aujourd'hui, le spectacle d'aujourd'hui. Mm-hmm. Comment vous l'avez vécu par rapport à d'habitude ? Est-ce qu'il a fallu mettre le curseur plus haut, plus bas ? Comment ça s'est passé ? Comment vous l'avez ressenti ?
2: Il faisait très chaud. Donc, certainement, il faut qu'on s'adapte à la température. Mais la scène du jardin, elle est incroyable. Ici, au Théâtre des Dons, on adore performer ici.
1: Ça change quoi justement peut-être de jouer en plein air ? C'est un spectacle qui a été fait pour la salle peut-être au départ ?
0: Par exemple, il y a une scène où Paola et moi, quand on joue en salle, il y a seulement un spot et on joue en fait avec la lumière de ce spot. Mais du coup, ce spot, il n'est pas visible ici à l'extérieur. Du coup, il y a quand même de la lumière. Du soleil qui filtre en fait à travers les feuilles des arbres qui nous entourent, et du coup il y a quand même des petits spots disons naturels qui sont créés, et du coup c'est chouette aussi de s'adapter à ça. Du coup on fait notre moment danser dans différents endroits que d'habitude, mais c'est vraiment magique de le faire avec la lumière du soleil, quoi.
1: C'est un spectacle jeune public, comme on dit. C'est un spectacle qui nous raconte beaucoup de choses, mais la narration n'est pas forcément linéaire. Il y a beaucoup d'émotions, par contre. Il y a des moments très joyeux, il y a des moments très intenses, des moments un peu tristes, un peu nostalgiques aussi. Qu'est-ce que vous espérez que les plus jeunes spectatrices reçoivent de ce spectacle ? Avec quoi vous espérez qu'ils ressortent d'Opéra Punk ?
2: Je pense certainement avec de la joie et peut-être avec un sentiment d'encouragement à faire ce qu'ils aiment bien faire. Parce qu'on joue beaucoup sur le plateau, comme si nous-mêmes on était des enfants, puisqu'en fait on est encore des enfants, même si on est des adultes. Et donc, je trouve que de regarder quelque chose comme ça peuvent vraiment donner une porte d'accès aux enfants et donc aussi aux adultes qui viennent voir. Moi, je trouve que quand ce spectacle s'est fait en face de tout public, c'est le mieux, en fait, parce qu'il y a un public mélangé, très mixte, et donc tout le monde, grand et petit, est face à quelque chose qui est de l'ordre de la force de la liberté, et puis d'avoir une pièce qui n'est pas narrative dans le sens théâtral, mais que ça se déploie en face des gens comme un voyage de sensations, d'émotions, qui ne demande pas pardon, qui va très fort parfois, qui du coup peuvent encourager les autres à faire pareil.
1: À faire un petit virage.
4: Oui. Ouais.
1: Retrouvez l'énergie communicative du collectif Brut Movement et leur Opéra Punk le 19 septembre prochain à la Vénérie à Bruxelles, ensuite du 8 au 10 octobre au Théâtre de Namur et puis un peu partout en Belgique dans les mois qui suivront. Infos et dates sur www.brutmovement.be. Toute la semaine, l'équipe de Kiosque a épluché amoureusement les agendas des scènes belges pour vous proposer de belles et bonnes recommandations de sorties pour les jours à venir. Et on y trouve des perles, n'est-ce pas Marie Baudet?
5: Ah, tout à fait. Alors moi je reviens à la danse, là, avec un de mes coups de cœur de la saison écoulée, mais qui a été encore très peu montré. C'est Les Marguerites. Les Marguerites, d'Erika Zwenelli, pièce pour 5 interprètes et un acteur musicien live. Pour moi, Les Marguerites, c'est une pièce paysage. On la traverse et elle change à tout moment. Si je vous dis Niagara, Purcell, Michel Foucault, Gounod et Richard Cochante, ça vous donne un peu une idée de ce paysage changeant, surprenant et familier.
1: Et puis ça danse, évidemment.
5: Et puis, bien sûr, ça danse et ça célèbre l'instant, la transformation continue. Ça célèbre la poésie de l'éphémère, le hasard, la solidarité. Pour moi, cette pièce, c'est comme une ode à la fragilité qui nous unit et qui, par ce lien, nous renforce.
1: Allez, les dates, quand est-ce qu'on va pouvoir voir ça?
5: Alors, c'est pas tout de suite, mais c'est bientôt, il faut pas les manquer. Ce sera au Marny à Bruxelles les 25 et 26 septembre, à Central à La Louvière le 17 octobre et au Jacques Franck à Saint-Gilles, Bruxelles, le 5 décembre.
1: Eh bien voilà qui est noté. Quant à moi, je vous emmène à Liège du 7 au 12 septembre prochain pour aller au Factory Festival. Alors le Factory, c'est un rendez-vous entièrement consacré à la création émergente, avec une particularité assez rare, on découvre les projets avant qu'ils soient terminés. En tout, donc, cette édition rassemble une création, 5 présentations, 6 étapes de travail, une performance. C'est un laboratoire à ciel ouvert. Il y a plein de choses qui ont l'air très intéressantes. Je vais pointer notamment Stronger de Quentin Chaveria, un projet autour du bodybuilding et de la vulnérabilité des corps, L'art d'être malade d'Olivia Stenier, qui interroge l'errance médicale, ou encore, j'adore le titre, Cagole Paradise, une joyeuse liturgie cabaret entre la foi, le genre et le désir. Je n'ai évidemment encore vu aucun de ces spectacles, ça va être l'occasion de les découvrir et peut-être de les redécouvrir plus tard dans leur forme finale en saison. Le pass pour toute la programmation est à un prix hyper démocratique, ça coûte 18 € et avec ça vous pouvez aller voir autant de spectacles que vous le souhaitez entre le 7 et le 12 septembre. Toutes les informations sont sur le site du Factory Festival. Et puis très rapidement, là, tout de suite, en ce moment, ce samedi, c'est l'ouverture de saison au Centre culturel d'Erich Klein. Et à cette occasion, le festival Puppet Underway fait son grand retour. C'est un parcours, lui aussi, de forme très courte, marionnette, en mode crash test à tous les étages. Donc là aussi, des spectacles en cours, des essais, des cartes blanches, des formes très très courtes. Il y a un long spectacle en soirée, des installations interactives, un concert et un DJ. Bref, c'est parfait pour un samedi après-midi, soir et nuit, sans prise de tête et plein de surprises. Là aussi, toutes les informations sont sur le site d'Erich Klein, mais ça commence quasiment là tout de suite, donc courez-y.
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1: Et c'est déjà presque la fin de ce kiosque de rentrée qui nous a ravis. La semaine prochaine, Kiosque ira voir du côté du Théâtre du Parc où se trame aussi une drôle de rentrée. Après avoir passé l'été à la Belle Étoile sous le ciel de Villers-la-Ville, la troupe du Songe d'une nuit d'été réintègre les salles pour des prolongations. D'ici là, on vous souhaite un bon week-end, une bonne semaine à l'écoute de la première. Dans quelques instants, vous retrouvez Façon de voir. Et pour aller jusque-là, une escale à la station balnéaire en compagnie de ML que voici.

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0: 15h, voici l'essentiel de l'actu. Bilan revu à la hausse en Ukraine après l'attaque d'un drone russe hier. L'engin a frappé un entrepôt de munitions près de Kiev. Au moins 37 personnes ont trouvé la mort. En s'écrasant, le drone a provoqué un incendie et suscité des critiques quant à la présence d'un tel dépôt en zone résidentielle. Au Népal, trois jours après les inondations, on compte 675 morts et plus de 3000 disparus. Les familles continuent d'affluer au quartier général des secours népalais pour tenter d'obtenir des informations. Des deux côtés de la frontière, les secours chinois et népalais travaillent sous la menace d'une rupture possible du lac formé par l'effondrement du glacier dans une rivière. Le chef de la Fédération internationale de la Croix-Rouge et du Croissant-Rouge au Népal estime que 93 000 personnes sont affectées par ce désastre, évoquant un traumatisme énorme. La reconstruction au Népal pourrait coûter des milliards de dollars. Cette polémique en Autriche autour de la construction d'un magasin Lidl. Le bâtiment devait être érigé sur un ancien camp nazi à une quarantaine de kilomètres de Vienne. Les bulldozers sont entrés en action, mais les appels pour préserver le site comme lieu de mémoire se font pressants. Le groupe alimentaire allemand a confirmé son intention d'ouvrir un magasin, tout en précisant qu'il serait situé non pas directement sur l'emplacement de l'ancien camp de concentration, mais sur une parcelle adjacente. Apprendre à lire et à compter modifie le cerveau après une seule année scolaire. C'est ce qui ressort d'une étude menée par des neuropédagogues de la KU Leuven. Le développement neurologique des jeunes enfants ne dépend pas uniquement de la biologie ou de la maturation, mais il est directement influencé par l'éducation, conclut la recherche. Un petit mot de sport, une victoire, 1-0 et une médaille, celle de bronze pour les hockeyeuses belges. Les Red Panthers affrontaient l'Australie en petite finale de la Coupe du Monde. Elles montent donc sur la troisième place du podium. La dernière médaille belge de ce type, c'était en 1978. Voilà, c'est la fin de ce flash. Bel après-midi.
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3: Oui.
4: Oui, oui.
1: Pascal Tison.
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1: C'est un art.

0: Yves Robic propose une rencontre avec Maxime Zaït, cofondateur de la SBL Communa, qui depuis plus de 10 ans maintenant occupe légalement et temporairement à la fois des bâtiments vides pour y insérer en priorité de l'hébergement pour personnes précarisées. Le cimetière du Sud à Tournai déploie son plan urbanistique sur 7 hectares. Il est à la fois un conservateur de l'architecture funéraire néoclassique et moderniste et c'est le sujet de Pascal Goffo. Les réalisations de l'architecte japonais Kengo Kuma sont réputées dans le monde entier. C'est une figure majeure de l'architecture écologique. Il se distingue par sa volonté d'effacer l'architecture au profit de la nature, de l'environnement, au profit aussi de l'usage des matériaux naturels et de la combinaison de techniques modernes et traditionnelles. L'exposition Architecture en dialogue à la Fondation Follon à La Hulpe, c'est jusqu'au 13 septembre, présente une vingtaine de réalisations de Kengo Kuma et Fabrice Kada l'a visité pour nous.
1: Bonjour Sam Rosenzweig.
2: Bonjour.
1: Alors on se retrouve ici, on est à Bruxelles, place du Jeu de Balle. C'est vous qui avez choisi ce lieu pour nous parler de votre projet COBA, qui est une coopérative dont vous êtes le fondateur.
2: Oui, tout à fait. Ici, on est place du Jeu de Balle, donc dans les Marolles, qui est quand même un quartier historique de Bruxelles, un quartier populaire. Et je me suis dit qu'on pouvait se retrouver ici, déjà parce qu'il fait beau aujourd'hui, et puis aussi parce que c'est un peu un symbole de la question de « tiens, les quartiers populaires, les logements accessibles, combien de temps est-ce qu'ils restent accessibles ? Si on va à quelques rues d'ici, pas juste ici, rue Haute, il y a un bâtiment dans lequel il y a des locataires historiques des Marolles qui vivent depuis très longtemps. Et ce bâtiment, il appartient à un fonds d'investissement luxembourgeois qui est en train de le mettre en vente. Et ce qui a posé la question pour les locataires, si leur bâtiment est mis en vente, dans quelle mesure est-ce qu'ils pourront se reloger ailleurs aujourd'hui, compte tenu de combien les loyers ont explosé à travers le temps par rapport au moment où ils ont emménagé ici.
1: Alors vous arrivez tout de suite avec deux mots, locataire et fonds d'investissement. Et que peut-être c'est autour de ces deux mots que se pose la problématique du logement sur Bruxelles aujourd'hui.
2: Tout à fait. Locataire, qu'est-ce qu'on peut en dire ? Un locataire, c'est quelqu'un qui loue un espace pour y vivre. Un fonds d'investissement, c'est un fonds qui a pour but d'investir et de faire de l'argent. Le problème, c'est quand on mixe les deux, ça ne va pas souvent bien ensemble, parce qu'à partir du moment où le logement est un produit financier et un produit sur lequel on peut spéculer pour faire de l'argent, en soi, la spéculation, pourquoi pas ? Le problème, c'est de le faire sur quelque chose qui est un droit fondamental garanti par la Constitution, à savoir ici le logement. Et donc, peut-être pour revenir sur ce bâtiment dont je parlais, juste à côté d'ici, les gens qui habitent dans ce bâtiment, rue Haute, qui est mis en vente par ce fonds d'investissement luxembourgeois, ils ont décidé de faire le pari fou, de dire, tiens, est-ce qu'on pourrait pas nous le racheter ? Et si oui, comment ? Et c'est là que ils ont eu l'idée de dire, tiens, est-ce qu'on pourrait utiliser le modèle des coopératives d'habitants ? Et le modèle des coopératives d'habitants, c'est exactement ce que fait COBA. Et donc, je me disais que venir ici, c'était une belle illustration de ce projet. Qu'est-ce que c'est une coopérative d'habitants ? En deux mots, c'est un modèle hybride entre la propriété et la location, où vous n'êtes pas propriétaire, mais vous n'êtes pas que locataire. L'idée, c'est quoi ? C'est que la société coopérative va acheter ou recevoir en amphithéose un bien qu'elle va rénover ou qu'elle va construire dans certains cas et qu'elle va louer ce bien à ses coopérateurs, coopératrices. Ce qui veut dire que les gens qui habitent dans un bâtiment de la société coopérative, ils sont en fait actionnaires de la société qui est propriétaire de leur logement.
1: Mais COBA, dans ce processus-là, intervient comment ? C'est-à-dire que vous accompagnez la création de coopératives, un projet, une coopérative, ou vous proposez une structure sur laquelle chaque projet vient ou viendrait se rattacher ?
2: On a créé COBA en 2023 avec l'ambition de créer une plateforme, donc de créer une société, enfin c'est une société, qui développe des projets immobiliers de coopératives d'habitants. Donc on n'a pas pour objectif d'être un seul projet, on a pour objectif d'être l'outil juridique et financier qui développe des projets un peu partout à Bruxelles. On s'est vachement inspiré du modèle suisse, en réalité. C'est suite à différents voyages d'études qu'on a fait, notamment à Zurich, notamment à Genève, qu'on s'est rendu compte à quel point le modèle coopératif était non seulement intéressant, mais révolutionnaire, alors qu'il est très ancien. Si vous prenez l'exemple de Zurich, à Zurich, il y a 20% du logement qui fonctionne en coopérative d'habitants. Et quand vous allez rencontrer ces coopératives d'habitants, que vous les visitez, bon, d'abord, c'est parfois architecturalement très innovant et intéressant, mais surtout, on se rend compte petit à petit, en parlant avec les habitants de ces coopératives d'habitants, que pour certaines qui sont en place depuis 10-20 ans, les habitants payent un loyer qui est la moitié de ce que leurs voisins payent sur le marché classique. Pourquoi ? Parce que la coopérative d'habitants, elle fonctionne sur un modèle très simple. C'est qu'on a retiré l'élément spéculation. Elle produit du logement à prix coûtant. C'est-à-dire que son loyer reflète purement et simplement le coût de l'opération. Combien ça lui a coûté de construire ou de rénover ? Combien ça lui coûte la maintenance ? Combien ça lui a coûté de financer tout ça ? Basta.

0: Pour revenir sur la structure, sur l'outil juridique financier, est-ce que ça veut dire que chaque projet d'habitant se retrouve dans un maillage d'autres projets avec une sorte de solidarité financière entre les différents projets, où chacun a quand même une autonomie?
1: Il y a une structure juridique, c'est la société. Et donc, on va dire que économiquement, c'est la seule structure. Par contre, il peut y avoir des structures complémentaires. On pourrait imaginer de créer une association des habitants pour chaque projet immobilier qui va traiter de la gestion interne du bâtiment avec les habitants. Mais on s'est en fait très fort inspiré pour le coup plutôt du modèle à Genève, de la CODA, qui est la coopérative d'habitants à Genève, où ils ont une structure mère qui gère tous les projets immobiliers. Ce qui permet aussi de bénéficier d'une économie, enfin c'est pas une économie d'échelle, mais un effet levier à un certain moment, puisque à partir du moment où la société coopérative a plusieurs projets immobiliers, son capital grandit, sa crédibilité vis-à-vis des investisseurs, mais surtout vis-à-vis des banques, augmente, et c'est de plus en plus facile de lancer des projets. Alors que si on crée une structure à chaque fois pour un projet immobilier, c'est chaque fois une structure jeune, donc plus risquée.
0: Ce que je voyais en préparant cette émission et en allant sur votre site, c'est la nature des partenariats. C'est-à-dire, vous travaillez avec l'économie sociale, des banques comme le Crédal, le Community Land Trust, on y reviendra tout à l'heure. Cette dimension réseau-partenariat, elle est absolument nécessaire dans le développement d'un projet comme ça, ou c'est plus l'idée, dans une démarche, on pourrait dire, presque de plaidoyer, de s'associer entre opérateurs qui travaillent sur un même réseau?
1: Je pense que c'est les deux, mais avant tout, aujourd'hui, c'est une nécessité, parce que on est dans une équation qui est extrêmement compliquée. On a un marché immobilier qui n'a jamais été aussi cher. On a des taux d'intérêt qui sont très élevés. On a le coût de la construction et de la rénovation qui a augmenté. Donc, tous les paramètres à l'entrée sont très mauvais. Et à la sortie, on veut faire du loyer abordable. Donc ça ne se fait pas de manière magique. Parce qu'emprunter de l'argent, ça coûte de l'argent. Parce que faire des travaux, ça coûte de l'argent. Donc, si on n'a pas aujourd'hui tout ce réseau, notamment de la finance solidaire, comme on l'appelle, mais donc on va dire une finance qui a pour objet d'avoir de l'impact plus que du rendement, si on n'a pas ce réseau associatif de partenaires bruxellois qui travaillent sur le logement à finalité sociale, qui travaillent sur la réglementation, qui travaillent sur le lobbying et le plaidoyer, les choses vont avancer très lentement. Donc on a tout intérêt à travailler en réseau.
0: On a déjà évoqué le nom du Community Land Trust qui existe à Bruxelles. Vous dites que vous vous êtes inspiré d'expériences

0: du Community Land Trust.
1: Là où les coopératives d'habitants, c'est un modèle un tantinet différent dans la mesure où les gens ne deviennent pas propriétaires chez nous, ils sont locataires, mais comme je le disais, avec cette double casquette où ils sont aussi actionnaires de la société qui est propriétaire de l'immeuble et donc de leur appartement. Et ça, ça a quoi comme conséquence? Ça a comme conséquence qu'ils ont un contrôle sur l'entité qui est propriétaire. Donc ils ne peuvent pas être mis dehors, entre guillemets, du jour au lendemain par un bailleur. Ce sont eux qui sont au contrôle de l'entité propriétaire. Et donc, ces deux modèles, ce n'est pas qu'ils s'opposent, c'est qu'ils sont complémentaires. Dans une société coopérative, les gens doivent amener un certain apport aussi en achetant des parts de la société, ce qui n'est pas toujours faisable pour tout le monde. Les loyers que va pratiquer une société coopérative, comme on l'a dit, à travers le temps, ils se déconnectent fort du marché, donc ils sont très abordables, mais les premières années, ils ne sont pas toujours autant déconnectés du marché. On n'est pas tout en année 1 à 50% du marché. Donc ça vise des publics un peu différents. Quoique, il y a beaucoup de recoupements entre les deux. C'est aussi dire que quand on parle de logement abordable, de quoi on parle, et quand on parle de logement social, si on regarde les revenus des Bruxellois, théoriquement, un Bruxellois sur deux est éligible au logement social en fonction de ses revenus. Or, on sait très bien qu'il n'y a pas un Bruxellois sur deux qui vit dans un logement social, et ni un Bruxellois sur deux qui est sur les listes d'attente, même si les listes d'attente sont très longues et qu'il faut attendre parfois jusqu'à 10, 12, 15 ans pour obtenir un logement social. Donc, c'est très long. Mais ce que je veux dire, c'est qu'il y a plein de gens qui, donc, théoriquement, pourraient être éligibles au logement social, mais ne le sont pas. Et ces gens-là, ils vont sur le marché locatif classique. Et en fait, petit à petit, en restant sur le marché locatif classique, comme leurs revenus n'augmentent pas de manière significative par rapport au coût de la vie et au coût des loyers, ils vont avoir, sur le long terme, tendance à s'appauvrir. Là, et c'est là que la coopérative d'habitants leur offre une solution où ils peuvent se projeter longtemps dans un logement sans s'appauvrir, voire même à terme augmenter leur pouvoir d'achat parce que la partie de leur revenu qui va être destinée au loyer va diminuer à travers le temps.

0: On l'entend dans votre propos, il y a ce manque de logement social. Dans un numéro précédent, on a rencontré Maxime Zaït de Comuna qui développait ce projet spécifique d'occupation temporaire. Ici, avec Koba, vous êtes dans la mobilisation pour avoir accès à la propriété. Tous ces outils, ils s'inscrivent dans quelle temporalité ? Parce qu'on pourrait se dire de manière très naïve, le terrain sur lequel vous travaillez pourrait être pris en charge par un État fédéral avec la proposition d'un certain nombre de lois qui plafonneraient les loyers, qui baliseraient ce terrain. Donc ma question, c'est est-ce que vous vous inscrivez dans une urgence, dans une complémentarité, et est-ce qu'à terme, il n'y aurait pas une nécessité que tous ces dispositifs s'institutionnalisent ?
1: Tout à fait. Si on regarde, quand je vous parlais de Zurich tout à l'heure, 20% du logement qui fonctionne en coopérative d'habitants. Genève, ils sont à 5%, ils visent 10% d'ici quelques années. C'est possible seulement et uniquement parce qu'à Zurich, ça fait 100 ans que le canton, qui est l'équivalent de la région chez nous, a mis en place une politique favorable aux coopératives d'habitants. Ça veut dire quoi ? Ça veut dire que le canton met des terrains à disposition des coopératives d'habitants. Ça veut dire que le canton se porte garant de la coopérative d'habitants lorsqu'elle va à la banque. Ça veut dire que les banques font des prêts sur 100 ans aux coopératives d'habitants. Bref, il y a des mécanismes financiers, des mécanismes réglementaires qui permettent l'émergence de ce modèle et ça paye sur le long terme.
0: Et qui n'existent pas encore ici.
1: Exactement, ces mécanismes n'existent pas encore ici. Et faute de ça, aujourd'hui, on doit bricoler, comme je le disais, dans un cadre qui est vachement compliqué. Donc notre travail, il est dans l'urgence, dans la mesure où il y a beaucoup de gens qui cherchent un logement abordable vite. Malheureusement, l'immobilier, c'est quelque chose de long. Des rénovations, c'est quelque chose qui prend du temps. Trouver un bâtiment, etc., ça prend du temps. Donc à ce niveau-là, il y a une urgence. Et on essaye le plus rapidement de développer nos premiers projets immobiliers. Mais parallèlement à ça, il y a un énorme travail de lobbying et de plaidoyer à faire. Et de faire en sorte que les politiques se saisissent du sujet, mettent en place les mécanismes. Et des mécanismes qui permettent le développement de coopératives d'habitants, c'est très important. Mais de manière plus macro, on pourrait réfléchir à des mécanismes qui permettent d'éviter la financiarisation du logement. Que ce soit, comme vous l'avez dit, sur les loyers, que ce soit...

soit sur une plus-value limitée à la revente du bien immobilier, parce que chaque fois qu'on revend un bien beaucoup plus cher qu'on l'a acheté, bah, ça va avoir un impact sur les loyers. Et cette chaîne-là, si elle ne s'arrête pas, au bout d'un moment, les loyers ne sont même plus du tout abordables et le prix au mètre carré ne fait qu'augmenter.

0: tout doucement, on va arriver à la fin de cette rubrique, c'est toujours un petit peu court. Vous avez parlé de l'inspiration suisse, ce dynamisme-là et cette inventivité aussi, je trouve, qu'on trouve ici dans la mise en place de ces systèmes. Est-ce que c'est quelque chose que vous voyez à d'autres endroits, par exemple en Europe, ou est-ce que c'est très spécifique à la Belgique et la Suisse? Et puis en termes de perspective, je serais curieux de savoir là où vous en êtes en termes de projets à venir et d'échéances importantes à venir.
1: L'inventivité du modèle suisse ou son côté disruptif, comme je dis, en fait, ça date pas d'hier. Et les coopératives d'habitants, de manière générale, ça date pas d'hier. Les sociétés de logements sociaux en Belgique se sont fondées en coopératives. Donc même ici, c'est quelque chose qui a une grande tradition, enfin, qui a une existence centenaire, les coopératives d'habitants. Simplement, les remettre au goût du jour et les utiliser pour répondre à la crise du logement à laquelle on fait face, ça, ce serait, entre guillemets, le côté innovant. Mais de nouveau, on réinvente vraiment rien. Les outils sont là, il faut juste les adapter au cadre financier, au cadre économique, au cadre légal actuel. Et l'émergence de ce modèle qu'on essaye, nous, d'amener à Bruxelles, il a lieu ici et également en Flandre, il a lieu en Wallonie. On est en contact avec différents partenaires qui tentent de changer le cadre légal et réglementaire là-bas aussi. En France, ça se voit de plus en plus. Donc, il y a une prise de conscience aussi et il y a les bons élèves, entre guillemets, des coopératives d'habitants. Ça peut être les Suisses, ça peut être les Scandinaves, ça peut être l'Autriche. Mais je veux dire, en Europe de l'Ouest, j'ai envie de dire, on a tout à fait les moyens de le faire. Et il faut juste qu'il y ait assez de volonté du côté des politiques tirée par la société civile pour que ça puisse émerger. Sur l'autre question de quelles sont finalement nos perspectives, comme j'ai dit, Coba, c'est une société jeune qu'on a fondée en 2023. Notre objectif aujourd'hui, c'est de sortir un premier projet immobilier, idéalement de le sortir avec un pouvoir public, avec ce fameux montage à la Suisse pour montrer l'exemple parfait. Un terrain sur lequel il y a un bâtiment public qui est mis en amphithéose à la coopérative d'habitants. La coopérative le rénove avec des soutiens dans les instruments financiers de la part des pouvoirs publics et puis le loue à ses coopérateurs, coopératrices. Ça, ce serait l'objectif, de faire un premier projet pilote qui montre que c'est possible. Et parallèlement à ça, on est en discussion avec les autorités régionales pour obtenir un cadre légal. Ça veut dire une ordonnance, c'est l'équivalent d'une loi, mais donc à l'échelle régionale, qui reconnaît les coopératives d'habitants et qui leur octroie toute une série de mécanismes financiers et réglementaires favorables.
0: Eh bien, merci. On suivra ça avec attention. À très bientôt, Samuel.
1: Au revoir.
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3: En ce mois d'août finissant, je vous propose une balade dans une cité des morts. Je vous invite à découvrir un cimetière singulier, le cimetière du Sud à Tournai, en compagnie de Jacques Hilleg. Jacques Hilleg, vous êtes né à Écossine en 1957, vous êtes conservateur honoraire des cimetières de la ville de Tournai. Vous êtes l'auteur également de nombreux ouvrages consacrés au patrimoine funéraire.
4: Des ouvrages consacrés au patrimoine funéraire, des biographies d'artistes, du petit patrimoine, qui est aussi une de mes passions, et tournées en général.
3: Les cimetières, très représentés.
4: Oui, avec entre autres un ensemble de 21 ouvrages que j'ai pu faire avec André Chabot, un photographe parisien qui se passionne pour le patrimoine funéraire dans le monde entier et avec la Galerie Commun.
3: Vous pouvez en sortir l'un ou l'autre.
4: Ah oui, Pied à terre d'éternité. Il a photographié des tombes, pyramides, des immenses colombariums en Italie qui ont vraiment une beauté par rapport à nos colombariums qui sont un peu pauvres en Belgique. Des serres, c'est vraiment tout à fait invraisemblable la variété de formes que peuvent épouser les tombes une fois qu'on y est attentif et sensible.
3: Alors, nous sommes devant votre bibliothèque personnelle consacrée à différents cimetières. Le cimetière du Sud à Tournai, nous allons nous y rendre. Par exemple, cet ouvrage.
4: Cet ouvrage-ci, c'est l'apport des architectes dans le cimetière du Sud à Tournai. L'apport, il est double. On a des architectes qui ont dessiné leur propre tombe. On verra ça tout à l'heure. Mais ils ont eu aussi des commandes. Et généralement, ils ont signé. Donc, ça veut dire que ce n'était pas une œuvre mineure pour eux.
3: À une période où on ne choisissait pas sa tombe sur catalogue.
4: Exactement, où on faisait appel à des artisans, les tailleurs de pierre, les fondeurs de bronze, mais également, par exemple, des personnes spécialisées pour ornementer la tombe avec des plantes, avec des arbustes. C'est vraiment un mariage de compétences professionnelles qui concourent à faire de la tombe un élément singulier. Oui, le cimetière du Sud, il est emblématique. Un, il a été créé en 1784, donc directement suite à l'édit de Joseph II qui interdit d'enterrer dans les villes et dans les bourgs. Donc, il faut créer en dehors de la cité un lieu pour concentrer les tombes. Mais c'est assez amusant parce que la ville, elle s'agrandit et donc elle rattrape le cimetière dans son tissu urbanistique. C'est un cimetière modeste dans un premier temps, qui s'agrandit à 5 reprises et qui aujourd'hui fait plus de 7 hectares et comporte plus de 30 000 tombes. C'est fabuleux, d'autant plus que grâce à ces agrandissements, on a gardé des logiques architecturales purement 19e, début du 20e avec le modernisme jusqu'à aujourd'hui. Et donc, on peut constater les évolutions et on peut constater aussi que le cimetière comporte ses quartiers. On constate qu'il y a des artistes, qu'il y a des militaires, qu'il y a des politiciens. Donc, je me suis amusé à rédiger des ouvrages selon ces thématiques pour créer des trajets dans le cimetière pour le découvrir à travers des sentiers, à travers une thématique.
3: Eh bien, nous allons nous y rendre donc au cimetière du Sud à Tournai. Le hasard fait bien les choses. Sur la route du cimetière, Jacques Ilègue croise Bernard Bay.
4: Oui, Bernard Bay, pour moi, c'est vraiment un des tout grands photographes belges. Je l'ai sollicité à 3 reprises pour illustrer de ses clichés 3 ouvrages sur des cimetières.
3: Alors Bernard Bay, photographe, vous étiez directeur de l'Académie de Tournai.
5: Oui, photographe, directeur de l'Académie des Beaux-Arts. Un photographe originaire du Borinage qui a axé pratiquement toute sa carrière de photographe sur le travail des mineurs de charbon en particulier. Et comme il n'y en avait plus au Borinage, je suis allé chercher de plus en plus loin. Maintenant, je suis en Silésie, en Roumanie, un peu partout en Europe.
3: Et les cimetières de Tournai.
5: Les cimetières de Tournai avec Jackie. Le sud d'abord, le nord ensuite, et puis les cimetières d'Antoine. J'avais produit des clichés. Et puis Jackie me dit, je prends celui-là pour la couverture de son premier.
3: Vous le décrivez ?
5: Ce sont 2 pleureuses, orientées l'une d'un côté, l'autre de l'autre, comme si elles se tournaient le dos. C'est un peu particulier, en effet, oui.
3: Les pleureuses, c'est toujours Thanatos, c'est parfois Eros aussi, non ?
5: Ah, ces deux-là sont tout à fait Eros aussi. Hein.
4: Ah oui, soit qu'on voit les seins, soit qu'on a le tissu qui frôle le mamelon. C'est vraiment magnifique.
5: J'ai découvert d'ailleurs, moi je fouillais les cimetières comme des lieux de mort et en réalité, je me suis rendu compte que c'était très calme et agréable de se promener dans ces endroits-là.
3: Comme si vous faisiez des photos de rue en fait.
5: En fait, ce sont des rues. Hein.
3: Des rues, des allées, des ronds-points.
5: Voilà.
3: C'est un plan de ville en fait, le cimetière.
5: Tout à fait, mais des amis m'ont fait visiter les cimetières siciliens, c'est incroyable. Ce sont des villes vraiment là-bas, hein. Des villes, des villages, et puis les gens viennent tous les jours, ils mangent là, c'est incroyable.
3: Merci Bernard Bay.
5: Mais il n'y a pas de quoi.
3: Jackie, on se rend donc maintenant
4: au cimetière du Sud. Oui.
6: Mais ça fait vraiment un bel achat.
3: Cimetière du Sud, à Tournai. Une voiture passe, c'est bien la preuve que le cimetière est une ville. Avec ses voies de circulation.
4: Avec ses voies de circulation, et puis ses larges avenues, ses petits sentiers, ses rues plus modestes. C'est vraiment la ville des morts à côté de la ville des vivants. Voilà notre fossoyeur qui vient de passer avec son propre véhicule.
3: Alors l'intérêt de ce cimetière du Sud, c'est qu'on a gardé les logiques d'inhumation.
4: On a gardé les logiques d'inhumation.
3: La tombe la plus ancienne ?
4: Elle était à l'entrée, on a encore la croix en fonte, à l'entrée de ce que moi j'appelle les Champs-Élysées. Champs-Élysées qui amenait à la tombe d'un premier évêque. Et puis le cimetière s'est agrandi avec un nouveau Champs-Élysées. C'est celui qu'on va fouler maintenant, avec des tombes plus profondes. Donc elle coûtait plus cher. Donc ça permettait de faire une distinction sociale par rapport au commun.
3: Donc il y a des allées, il y a des rues, enfin les allées sont boisées ou pas?
4: Oui, on a la chance ici d'avoir trois superbes platanes qui organisent l'espace du cimetière ancien. Et puis on a quand même un certain nombre d'arbres. Le problème, c'est que beaucoup de gens se plaignent parce que ces arbres verdissent la pierre et qu'ils ont l'idéal d'une pierre blinquante. Le cimetière n'est pas fait pour des tombes blinquantes, il est fait pour des tombes qui accusent l'orage.
3: Et j'ai lu récemment un article dans une revue française sur les cimetières végétalisés, plutôt que ces grands cimetières où le minéral triomphe. Là, il y a des couvre-sols qui viennent remplacer les graviers, il y a une vie qui s'installe, un parc nouveau qui voit le jour.
4: Moi, je suis tout à fait favorable à ces cimetières végétalisés. Il y a les arbres, il y a les plantes, mais il y a aussi la faune. Quand je vois un chat ou un lapin défiler rapidement, ben, ça me fait plaisir parce que c'est la vie et c'est un hommage aussi à tous nos défunts.
3: Alors, le plan du cimetière, on est ici dans une des allées principales puisque c'est le deuxième Champs-Élysées.
4: Oui, et c'est vraiment la caractéristique du cimetière ancien. On a essentiellement des monuments néoclassiques. Peu de monuments néo-gothiques ou néo-romans, c'est vraiment le néo-classique qui est privilégié. Et alors on a quand même la chance aussi d'avoir des tombes modernistes qui viennent se glisser ici et là. Et on a quelques grands architectes qui ont signé des tombes. Je crois que le mieux c'est d'aller les voir.
3: Et quels sont les quartiers, en fait? Ici, ce sont les bons quartiers, hein, Champs-Élysées.
4: Oui, ce sont les grandes familles industrielles, les familles nobles aussi, avec leur blason héraldique. Ici, par exemple, on va passer à côté de la tombe de Paul Clerbault. Paul Clerbault, c'est un architecte qui a 25 ans à la commande par les frères des écoles chrétiennes d'un vaste complexe avec écoles, internats, boulangerie, boucherie. Et donc, il réalise à Ramnichin une école invraisemblable. C'est le neveu de Louis Cloquet, tout grand architecte du 19e et du début du 20e. Et donc, on voit toute sa foi chrétienne qui se reflète dans la structure de son monument avec une résurrection, le Christ qui sort de sa tombe.
3: Un moyen relief, là.
4: Un moyen relief de Jules Legrain. On voit la qualité de la pierre et des fers forgés. C'est très modeste, il n'y a pas son prénom, il y a famille Clerbault, point final.
3: On est loin des quartiers populaires, des quartiers d'enfants.
4: Non, ils sont juste derrière, mais par la grandeur des monuments, on ne les voit pas tout de suite.
3: Si on poursuit, on arrive à la tombe des évêques?
4: Non, là il faut faire un détour, mais par exemple, on va passer à côté de la tombe de Jean Nauté.
3: Alors, en Guillaume Tell.
4: En Guillaume Tell, c'est magnifique. Jean Nauté était d'extraction tout à fait populaire. Il se fait que par la beauté de la voix, un officier l'incite à aller suivre les cours au conservatoire de Gand. Et là, il va affiner sa voix. Il va chanter à l'Opéra de Lille, il va chanter un peu partout. Et puis, il va devenir baryton à l'Opéra de Paris. Un poste permanent. Il va rester très, très attaché à sa ville. Pour son monument, on a sur le socle la lyre rehaussée de couleur jaune pour évoquer l'or et l'éternité. La lyre est l'instrument qui était tenu par Sainte Cécile. En dessous, on a un phylactère avec les notes pour la chanson « Les Tournaisiens sont là », donc il est resté très tournaisien. Et il est surmonté d'un buste par Perronnet en marbre blanc avec la plume de son chapeau en bronze qui lui donne un vert de gris qui se répand jusqu'à l'épaule. C'est magnifique. Et un pentagramme au-dessus de la lyre.
3: On peut entendre d'ailleurs la voix d'outre-tombe de Jean Nauté, parce que je n'ai pas retrouvé Les Tournaisiens sont là, mais la Marseillaise.

0: si on continue ici sur l'allée, on va arriver à une première tombe conçue par Henri Lacoste et signée, ce qui est la seule. Ou alors, si on va à droite, on retrouve le mausolée des évêques et chanoines.
1: Et ils sont tous enterrés, là?
0: Alors, les évêques n'avaient plus le droit d'être inhumés dans leur cathédrale. C'était la situation en 1784. Et puis, en 1971, la loi sur les cimetières a évolué. Et il y a une toute petite phrase, mais de rien du tout, qui indique que les évêques peuvent être enterrés dans leur église. Et donc, depuis 1974, les évêques ne sont plus enterrés ici au cimetière du Sud, mais bien à la cathédrale de Tournai.
1: Direction Lacoste, d'accord?
0: Très bien.
1: Lacoste, un architecte inclassable, en fait. On connaît l'église de Bléhari, l'utilisation du béton également dans cette église. Béton qui acquiert une esthétique incroyable, une fonctionnalité, mais une esthétique aussi.
0: Oui, Henri Lacoste, il se forme d'abord à Bruxelles, puis à Paris. Et donc, il est revenu avec son esthétique influencée par le modernisme français. Il va réaliser la tombe de Psychary, le poète décédé durant la guerre 14-18, le cimetière fabuleux de Rossignol, les églises de Waterskey et une autre église dans le Limbourg, église liée au charbonnage. Et puis à Tournai, il va quand même réaliser aussi des choses assez incroyables. La maison des Pions Leblanc qui mériterait d'être classée comme monument exceptionnel face au musée des Beaux-Arts de Tournai. Que ce soit aussi le Carillon, le seul bâtiment qui est resté intact sur la grande place de Tournai suite au bombardement de mai 40, puisque la charpente était en béton, donc ne laissait pas de prise aux bombes incendiaires. Et puis ici au cimetière, la tombe familiale, où il n'est pas, parce qu'il voulait être enterré en pleine terre, ce que la ville de Tournai lui refusait. Donc, il est à Audergem, mais sa tombe familiale est ici. Et alors, pour, par exemple, la famille Wimsfontaine, famille d'industriels liés à tout le matériel brassicole, il conçoit un monument fabuleux.
1: Conçu, imaginé, dessiné par Henri Lacoste.
0: Par Henri Lacoste, au début des années 1910, on peut voir sa signature, H. Lacoste. Donc ça veut dire quand même qu'il avait un attachement particulier au plan qu'il avait dressé. Là, on voit les deux pleureuses photographiées par Bernard B. On voit bien les seins à travers le textile de la tunique. Ici, on va arriver au rond-point qui clôture quasi les Champs-Élysées. Et là, c'est vraiment une belle conception architecturale, parce qu'autour de son rond-point...
1: Urbanistique.
0: L'urbanisme de la mémoire, avec uniquement trois mausolées, où on met en évidence que le nom. Les Rimbaud, les Orlais et les Lacoste. C'est à chaque fois des architectes qui ont conçu le monument. Là, pour les Rimbaud, c'est Marcel Toc. Pour Orlais, Bonduel. Et pour Lacoste, ben c'est Henri Lacoste qui conçoit ce monument très bas, avec une croix entourée des quatre cercles qui sont sans aucun doute les quatre évangélistes. Et alors le lettrage du nom de famille très soigné repose sur un tapis de fleurs moderniste.
1: L'architecture des tombes suit les styles architecturaux du temps. Par exemple, il y aurait une tombe Art Nouveau.
0: Il y a une tombe relativement Art Nouveau, c'est celle de Jules Barat, le ministre libéral, laïque, franc-maçon. On voit les arêtes, on voit surtout le lettrage qui est très très beau, famille Jules Barat.
1: Les courbes déjà dans le lettrage.
0: Les coups de fouet. On a des élans Art Nouveau, mais l'Art Nouveau ne dure pas assez longtemps pour qu'il ait vraiment beaucoup de traces tangibles au cimetière. Ce que j'ai constaté, c'est que les styles apparaissent, mais avec quelques années de retard sur l'architecture urbaine.
1: Il en va de même pour l'art déco ?
0: Ah non, les modernismes sont très présents. Et c'est parce que les architectes sont appelés à dessiner les tombes.
1: Concession à perpétuité. Aujourd'hui, ça n'existe plus, la perpétuité.
0: Non, la région wallonne a décidé que les tombes ne pouvaient pas excéder 30 ans, mais on a toujours la capacité de renouveler la concession et pour des sommes relativement modestes. Donc ça oblige la famille à entretenir le monument. Ceci dit, ça entraîne aussi de la perte de patrimoine certain.
1: Et retour à la maison après la découverte de ce cimetière du Sud. Et Jacques Hilleg, vous sortez de votre bibliothèque. Effectivement, l'image de Bernard Bay, quel est le titre de l'ouvrage ?
0: Le cimetière du Sud à Tournai, un itinéraire pour aborder l'architecture, l'imagerie et la symbolique funéraire.
1: Édité par Présence et Action Culturelle, Hainaut Occidental, l'auteur.

0: Alors bonjour, je m'appelle Pauline Loumaille, je suis responsable des expositions temporaires ici à la Fondation Follon.
1: On se trouve dans le domaine régional Solvay, c'est là où se trouve le château de la Hulpe, on est juste à côté de la Hulpe. Hein. Et ici on se trouve précisément dans l'espace dédié à la brasserie de la Fondation Follon.
0: Effectivement, nous sommes sur la terrasse de la taverne de l'Homme Bleu qui appartient à la Fondation Follon. Et face à nous, on a deux micro-architectures en bois qui ont été réalisées par les étudiants de la faculté d'architecture de l'ULB, la Cambre-Horta. Ce projet de micro-architecture a été encadré par Marcel Rabinovitch, la doyenne de la faculté d'architecture, et Salvatore John Liotta, qui est architecte lui-même, ayant travaillé dans le passé avec Kengo Kuma et Associates, et qui est professeur à l'ULB, et qui ont encadré les étudiants pour proposer ce projet de workshop autour de Kengo Kuma. Ce sont deux micro-architectures qui ont été inspirées à la fois par l'œuvre de Kengo Kuma, architecte japonais, et par aussi l'œuvre de Jean-Michel Follon. Ça, c'était les conditions qui étaient requises pour la conception de ces deux micro-architectures.
1: Et vous pouvez nous les décrire en quelques mots ?
0: Alors, on a deux structures, l'une qui est plutôt horizontale et l'une plutôt verticale, donc qui tend vers le ciel.
1: Et donc ici, ces jours-ci, à la Fondation Follon, vous présentez une exposition de Kengo Kuma.
0: Une exposition qui s'intitule « Kengo Kuma, architecture in dialogue », que l'on présente depuis le mois d'avril et jusqu'au mois de septembre, mi-septembre.
1: On va évidemment rentrer, Pauline, dans l'exposition dans un instant. Juste avant de faire ça, un mot sur Kengo Kuma. Qui est-il d'abord et puis quel est son lien avec Jean-Michel Follon ?
0: Alors, Kengo Kuma est un architecte japonais qui est né en 1954, qui est une star architecte comme on le qualifie aujourd'hui, c'est-à-dire qu'il a une renommée internationale puisqu'il a des bâtiments, des pavillons partout dans le monde aujourd'hui. C'est un architecte que la Fondation a rencontré dans le cadre de son exposition temporaire à Tokyo, donc l'exposition de Jean-Michel Follon que l'on a réalisée en 2024-2025 à Tokyo, Nagoya et Osaka. Et on a eu l'honneur de la présence de Kengo Kuma lors du vernissage de la première exposition à Tokyo. À ce moment-là, on a commencé à un peu plus creuser son travail, à découvrir davantage son architecture, ses valeurs, sa philosophie. Et on a trouvé énormément de liens avec la philosophie de Jean-Michel Follon, qu'on lui a proposé à ce moment-là de réaliser une exposition temporaire à la Fondation Follon.
1: Bah Pauline, allons voir cette exposition de Kengo Kuma.
0: Attention à votre tête. Comme ça le matin, c'est assez paisible en fait. Attention au contre-jour et on va monter du coup à droite.
1: Pauline Loumaille, nous voici à l'entrée de l'exposition consacrée à Kengo Kuma à la Fondation Follon. On est accueillis tout de suite par une structure assez monumentale.
0: Absolument, c'est une maison de thé flottante qui est un petit pavillon créé par Kengo Kuma. La Floating Tea House, la maison de thé flottante, est une petite maison de thé conceptuelle consacrée à la cérémonie du thé. La cérémonie du thé au Japon est quelque chose de très très important. Et cette structure se compose de trois éléments. Une base carrée en liège, surmontée par un ballon flottant, gonflé à l'hélium, et qui est maintenu en l'air par un tissu appelé du super organza, qui est hyper léger et qui vient se poser sur ce ballon pour créer les murs, finalement, de cette maison de thé flottante.
1: Et cette exposition va être structurée en quatre parties, quatre liens que l'on peut faire entre les œuvres de Kengo Kuma et celles de Jean-Michel Follon.
0: Absolument, ces quatre chapitres sont la légèreté, la douceur, la nature et la géométrie. Et ce sont quatre éléments que l'on retrouve finalement qui entrent en résonance avec l'univers poétique de Jean-Michel Follon et qui avaient tout son sens lorsque l'on a commencé à concevoir ce projet d'exposition avec le bureau d'architecte de Kengo Kuma. À Tokyo.
1: Dans la première partie de l'exposition, on va parler donc de légèreté. L'élément le plus évident quand on rentre dans cette salle, ce sont les tissus suspendus qui présentent des photos de réalisation de Kengo Kuma.
0: Oui, effectivement, la scénographie est très présente dans cette exposition. On a conçu cette scénographie directement avec le bureau de Kengo Kuma et Associates à Tokyo, qui ont voulu en fait apporter une touche architecturale pour habiller le bâtiment et le mettre en valeur et non pas l'étouffer. C'est-à-dire que leur but, comme dans l'architecture de Kengo Kuma, c'est de mettre en valeur un lieu et de rentrer en dialogue avec un espace, avec un environnement. Et donc ces tissus sont venus habiller la charpente en constituant des petits abris qui sont finalement une métaphore de l'habitat de façon générale, qui sont des petits abris pour protéger et présenter les maquettes de chacun des bâtiments de Kengo Kuma.
1: Et donc ici, on va avoir des photographies, des maquettes, des dessins, des croquis, et puis des textes aussi.
0: C'est ça, effectivement. Pour chaque bâtiment de Kengo Kuma qui est présenté dans cette exposition, il y en a une vingtaine, on a à la fois la maquette, une esquisse et une photographie pour qui rentrent en résonance l'un avec l'autre. Alors la petite anecdote, c'est qu'on voulait présenter une esquisse par projet, et notamment on créait un petit leporello, un petit livret accordéon à la sortie de l'exposition, comme souvenir de l'expo, et il nous manquait quelques esquisses. Et les collaborateurs de Kengo Kuma sont allés lui demander très gentiment s'ils pouvaient réaliser les esquisses manquantes.
1: Et donc on retrouve un leporello à la fin de l'exposition.
0: Effectivement, vous pouvez trouver un petit leporello qui présente toutes les esquisses des projets de bâtiments de Kengo Kuma de cette exposition. La légèreté chez Kengo Kuma, elle n'a pas pour but d'être esthétique uniquement. C'est une philosophie, un concept total. Le but est de permettre de réduire la frontière entre l'intérieur et l'extérieur et de vraiment donner cette idée de transparence et de luminosité. Et dans ce chapitre, on peut peut-être préciser deux exemples. Moi, j'aime beaucoup The Exchange, qui est un bâtiment qui a été créé en Australie, à Sydney, et qui vient finalement recréer du lien pour les habitants de ce quartier. Et ce bâtiment, il est constitué de différents plateaux qui sont superposés, qui sont circulaires et qui sont entourés de lamelles de bois qui viennent donner ce côté naturel. Il y a tout un patio qui vient justement créer un peu de lien entre l'intérieur et l'extérieur, et les différentes fonctionnalités de ce bâtiment remplissent à la fois une bibliothèque, des restaurants, un bar et aussi une crèche pour justement que les habitants puissent retrouver un peu d'âme et de vie dans un quartier qui était peut-être tourné autour des affaires. Et alors on appelle ce bâtiment, qui est un peu organique, une sorte de nid d'oiseaux, puisqu'il est entouré de ces lamelles de bois qui viennent donner quelque chose de très organique et très végétal.
1: On trouve dans la boutique de la Fondation Folon notamment un ouvrage de Kengo Kuma qu'il a écrit il y a quelques années déjà. Dans ce livre, dans l'introduction de ce livre, il explique que le 20e siècle serait selon lui le siècle du béton et que le béton a vraiment transformé nos vies à tous. Lui, clairement, quand on voit ses maquettes, quand on voit ses bâtiments, s'inscrit dans autre chose.
0: Oui, cet ouvrage s'appelle L'architecture naturelle, et effectivement, dans cette introduction, moi qui m'avait beaucoup marqué à l'époque, il parle du béton comme un peu le mal du siècle parce que ce béton a standardisé l'habitat et notre environnement, d'autant plus que ce béton, quand il est mal fait, peut donner en fait certaines maladies à des bâtiments qu'on ne voit pas forcément. Et lui est revenu à une architecture naturelle en utilisant des matériaux locaux, des matériaux qui peuvent se recycler tels que le bois, le bambou. Il utilise énormément le torchis, le washi, le papier traditionnel japonais. Il utilise ces matériaux pour constituer ses bâtiments et s'intégrer un maximum dans l'habitat, dans l'environnement de l'espace où il va construire son bâtiment.
1: Et toujours dans la légèreté, Pauline, on a ici la maquette du Centre d'art et de culture de Besançon en France.
0: Absolument, cette maquette est super intéressante et ce bâtiment évidemment encore plus. En fait, il a créé un bâtiment dans la prolongation d'un bâtiment historique en briques, qui était un bâtiment industriel. Et ce bâtiment maintenant abrite un centre de musique, une académie et un musée. Kengo Kuma a créé ce bâtiment avec une toiture monumentale qui vient faire le lien entre ces deux parties anciennes et nouvelles, avec une sorte de toiture mosaïque constituée à la fois de panneaux solaires, de panneaux vitrés, de panneaux organiques qui viennent aussi apporter de l'ombre et des formes d'ombre différentes en fonction de la lumière qui le traverse. Et sur cette maquette, ce qui est intéressant, c'est qu'on a l'impression que cette toiture, finalement, elle forme du papier à musique, de par cette mosaïque, justement. Ce qui est très intéressant également, c'est un concept que l'on découvre dans l'architecture japonaise et qui est finalement hyper important chez Kuma. C'est ce patio que l'on appelle l'engawa, qui fait le lien, finalement, entre l'intérieur et l'extérieur, qui apporte une sorte de lumière, une transition, qui est une sorte de zone tampon, qui permet aussi de se balader. Et il y a également, entre ces deux bâtiments, entre l'ancien et le nouveau, un vide, un espace central qui vient faire le lien entre la ville et les rives du Doubs, et qui est finalement ce vide, c'est un concept japonais qui est appelé le ma, et qui est un espace qui vient faire un lien. Et c'est très important dans l'œuvre de Kuma parce que c'est cette zone qui vient finalement créer le lien avec l'habitant, le public. Finalement, il n'est pas seulement utilisé pour sa fonction première autour de la musique, mais c'est aussi un lieu de vie pour les habitants qui viennent se promener, qui viennent se balader, lire un livre, finalement recréer ce dialogue entre le bâtiment, l'espace environnant et le visiteur, le public, l'habitant.
1: Et puis la manière dont la maquette est éclairée renforce aussi un concept japonais qui est très cher à Kengo Kuma, c'est le Komorebi.
0: Absolument. Et ça, on peut le découvrir un peu plus loin également dans une autre œuvre. Le Komorebi est un concept absolument formidable qui prend tout son sens lorsqu'on en a conscience. C'est cet instant de grâce lorsque la lumière passe à travers les feuilles d'un arbre, ce moment où on découvre ce rayon de soleil, cette lumière qui vient vraiment se déposer sur le sol et qui est filtrée par le feuillage. Et ça, c'est un concept typiquement japonais que l'on apprécie pleinement, évidemment, ici aussi. Mais je crois que tout le monde est passé par ce moment en traversant une forêt, en découvrant ce rayon de soleil qui vient vraiment percer le feuillage. C'est toujours très beau. Et tous ces concepts japonais qui, finalement, mettent des mots sur parfois des choses indescriptibles à nos yeux d'occidentaux, prennent tout leur sens.
1: Et dans cette exposition consacrée à Kengo Kuma, vous nous parlez aussi de la douceur.
0: Oui, la douceur, elle se traduit de deux manières chez Kengo Kuma, à la fois par l'utilisation de petits matériaux qui sont finalement superposés ou placés les uns à côté des autres et qui viennent donner quelque chose de plus chaleureux à un environnement parfois très froid, par également l'utilisation de matériaux plus organiques ou plus naturels, comme le textile, le bois, le papier, qui viennent donner et envelopper un intérieur de bâtiment, puisque Kengo Kuma n'a pas seulement créé les enveloppes, mais créé aussi l'intérieur de certains espaces, et nous avons quelques exemples dans cette exposition, notamment avec le Shangxia en Chine ou le Techan.
1: Pauline Lumaï, on ne parle pas trop fort parce qu'il y a des visiteurs ici. Dans cette troisième partie consacrée à la nature dans l'œuvre de Kengo Kuma, on découvre une maquette qui est éclairée de l'intérieur.
0: Et c'est une maquette qui représente le bâtiment Memumedo, qui est un bâtiment consacré à la recherche sur l'architecture durable à Hokkaido, dans le nord du Japon, et qui est absolument remarquable puisqu'il s'intègre complètement dans l'environnement, au milieu de prairies. Et ce bâtiment a été conçu avec différents matériaux, à la fois du textile qui donne une enveloppe très chaleureuse, du verre pour la transparence et du métal.
1: Il y a beaucoup d'exemples de réalisation de Kengo Kuma dans cette exposition. On va pas parler de tout, évidemment, mais peut-être la dernière maquette. C'est une maquette qui présente un bâtiment emblématique de la capitale japonaise. C'est un stade de football.
0: Le Japan National Stadium, qui a été construit pour les Jeux Olympiques en 2020. Et ce stade a été construit avec plein de matériaux différents, notamment du bois qui vient de toutes les différentes provinces du Japon pour recréer ce lien entre tous les Japonais. Et c'est très symbolique, évidemment. Ce stade est effectivement aussi constitué de différents passages pour pouvoir déambuler autour de ce stade. Et ce stade a été inauguré finalement à un moment où c'était la pleine période de Covid. Son œuvre, elle a vraiment pour but de s'intégrer dans un environnement, dans une ville, de recréer du lien avec l'espace, l'environnement dans lequel il se trouve, de ne pas dominer avec son architecture, mais plutôt de s'effacer. Et je trouve que c'est particulièrement intéressant aujourd'hui où on a toujours tendance à faire une surenchère. Kengo Kuma, quand on commence à creuser son travail, on découvre énormément de concepts textes très philosophiques, esthétiques ou poétiques qui sont particulièrement intéressants et qui méritent d'être creusés, d'être développés, qui aujourd'hui font évidemment écho avec toutes les problématiques auxquelles on est confronté dans le monde. La durabilité, évidemment, l'utilisation de matériaux naturels, de reprendre contact avec les artisans locaux, c'est très important pour lui. Il a toujours essayé de travailler avec les matériaux d'une région, avec des personnes qui ont l'expertise d'un matériau. Et ça, je trouve que c'est particulièrement intéressant. Il n'arrive pas dans un endroit en étant plus fort que tout le monde. Il arrive en demandant, en posant des questions. Et ça, je pense que c'est quelque chose qui a marqué en fait son parcours, puisque dans les années 90, lorsqu'il a créé son studio d'architecture, il y a eu une énorme récession économique au Japon qui l'a poussé à retourner en fait dans la campagne japonaise et qui en fait lui a permis de redécouvrir justement la culture japonaise, la tradition architecturale, les charpentiers, les techniques d'assemblage, les différents artisans qui préparent le papier washi, qui font des murs en torchis, qui travaillent avec le bambou, de redécouvrir tout cet artisanat qui est d'une richesse incroyable et de retravailler, d'intégrer ça en fait à son architecture, ce qui lui a permis évidemment de trouver sa voie également et aujourd'hui de créer une architecture moderne en reprenant les traditions et toujours s'inspirer à la fois du passé et du présent.
1: L'exposition Architecture in Dialogue de Kengo Kuma est à voir à la Fondation Folon à La Hulpe jusqu'au 13 septembre. Elle s'inscrit dans le cadre de l'anniversaire des 160 ans de l'amitié entre la Belgique et le Japon. Les micro-architectures réalisées par les étudiants de la faculté d'architecture Lacambre Horta sont installées dans le parc Solvay à deux pas de la Fondation Folon.

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0: Merci d'être avec nous pour vous informer. Le bilan provisoire de la crue dévastatrice qui a balayé le nord du Népal mercredi augmente encore. On dénombre désormais 675 morts au Népal et 7 en Chine. Il y a aussi près de 3000 personnes portées disparues. La tension à Ceuta, enclave espagnole au Maroc, le ministre espagnol de l'Intérieur appelle au calme alors que des habitants du petit territoire se sont affrontés avec la police lors de manifestations ces derniers jours contre les migrants encore sur place. L'Espagne aurait sollicité le soutien de Frontex et d'Europol pour aider au tri de ces personnes en situation irrégulière. La frontière de Ceuta sera renforcée par un ensemble de mesures dites exceptionnelles, telles que l'extension de jetées, la mise en place d'un dispositif permanent de bouées de confinement maritime, la surveillance aérienne par drone, l'utilisation d'embarcations d'intervention légère et de véhicules sous-marins téléopérés. Ceuta, 80 000 habitants, a vu déferler 72 000 candidats à l'exil en l'espace de quelques jours en juillet dernier, déclenchant une alerte migratoire à l'échelle européenne. Chez nous, 3 815 infractions au bruit ont été constatées, information de nos confrères de l'Écho. 80% de ces infractions sont mesurées dans les rues de Molenbeek-Saint-Jean lors d'atterrissages d'avions. En fait, les avions utilisent une nouvelle voie d'approche pour l'aéroport de Zaventem et survolent massivement les communes de Molenbeek, Koekelberg, Skarbek ou encore Evere, des communes et des quartiers souvent densément peuplés. Cette voie est utilisée logiquement pour différentes raisons et notamment en cause de l'orientation des vents, mais ce qui devait être une solution temporaire devient de plus en plus structurel. Le dossier est sur la table du gouvernement fédéral et une décision doit arriver d'ici octobre. En sport, je vous rappelle cette médaille de bronze en hockey pour les Red Panthers au championnat du monde. Les joueuses belges se sont imposées face à l'Australie 1-0. Elles remportent donc la médaille de bronze, ce qui n'était plus arrivé depuis 48 ans. Un petit mot de football, on joue cet après-midi et ce soir, la Louvière affronte Malines. Le match vient tout juste de débuter. Charleroi jouera à Courtrai à 18h15 et le Standard se déplacera à Louvain à 20h45. Voilà, fin de ce flash. Belle fin de journée.
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3: Bonjour à toutes et à tous, bienvenue sur RTBF La Première. Très heureux de vous retrouver pour ce dernier samedi du mois d'août. Les vacances sont désormais derrière nous pour beaucoup, hein, pour les écoles en Fédération Wallonie-Bruxelles. En tout cas, on sait que sur La Première, on a fait notre rentrée et que ça s'est très très bien passé. Merci déjà pour votre fidélité hein, depuis le début de cette rentrée, avec des nouveaux rendez-vous, des nouvelles habitudes aussi. Mais le week-end, on va garder hein, le plaisir de prendre un peu plus notre temps. L'après-midi, eh bien, c'est une heure de podcast entre 16h et 17h. Hein. Pendant cette heure, on va piocher dans les podcasts et les programmes de La Première. On commencera ce samedi avec des géants, enfin peut-être. On ira ensuite se bagarrer gentiment dans une discothèque avant de parler cinéma et de faire le bilan d'un été qui aura visiblement donné envie à beaucoup de monde de retrouver des salles obscures. Et entre tout ça, évidemment, de la musique. On commence avec le Bureau des complots. Peter C. Jacobs sont de retour pour une deuxième saison avec toujours le même principe, à partir d'une théorie, d'une croyance ou d'une histoire qui circule depuis parfois plusieurs années, depuis très longtemps en tout cas, et démêler le vrai du faux. Et aujourd'hui, on voit les choses en grand, très grand même. Les géants ont-ils réellement existé? Des titans de la mythologie grecque aux Néphilim de la Bible, les récits d'êtres gigantesques traversent les siècles. À cela s'ajoutent des prétendues découvertes d'ossements, des fossiles d'animaux préhistoriques pris autrefois pour des restes humains, quelques canulars célèbres et aujourd'hui évidemment des images et des vidéos qui circulent à toute vitesse sur les réseaux sociaux. Alors derrière toutes ces histoires, est-ce qu'il reste quelque chose de vrai? Voici un extrait du Bureau des complots. Bienvenue.

0: Génération.
1: Le mythe du géant accompagne les récits sur les origines du monde depuis toujours. Chez les Grecs, ils prennent la forme de cyclopes ou de demi-dieux. Dans la Bible, ce sont les Néphilim, ces êtres associés au premier temps de la création, mais aussi Adam et ses descendants, dont certains auteurs affirment qu'ils mesuraient des dizaines de mètres.
2: Pendant des siècles, les géants incarnent l'imaginaire d'un monde ancien. Entre croyances religieuses, récits populaires et littérature, ils finissent même par devenir des figures familières de l'histoire locale. C'est alors que les controverses entre savants et théologiens s'intensifient à mesure que des vestiges commencent à sortir de terre.
1: Nous voilà en janvier 1613, près de Romans-sur-Isère, dans le Dauphiné français. Des ouvriers creusent à proximité du château de Langon quand ils tombent sur un tombeau gigantesque, enfoui à plusieurs mètres sous terre. 30 pieds de long, 12 de large. À l'intérieur, un squelette colossal atteignant, dit-on, une dizaine de mètres.
2: Et surtout, une inscription, Teutobochus, le nom du roi des Teutons dans l'Antiquité. Autour, on trouve aussi des pièces de monnaie très anciennes. L'affaire fait grand bruit dans la région, surtout grâce à la communication orchestrée par un certain Mazuyer, un chirurgien du coin qui comprend très vite qu'il tient là quelque chose d'explosif.
1: Ou de lucratif. Mazuyer commence à exhiber les os contre de l'argent. Les visiteurs affluent et surtout, il trouve un allié puissant en la personne de Nicolas Abicot. Celui-ci est un anatomiste reconnu et surtout le chirurgien du jeune roi Louis XIII. Abicot publie aussitôt un ouvrage sur cette trouvaille intitulé « Gigantostéologie » ou « Discours des os d'un géant ». Dans ce livre, il affirme que le squelette mesure 25 pieds, soit plus de 8 mètres.
2: Louis XIII, âgé alors d'une douzaine d'années, est fasciné par ce récit et il réclame de voir cette merveille. Les os sont alors exposés à la cour avant de parcourir la France, l'Allemagne, puis la Flandre. Et c'est peut-être le premier véritable canular autour d'un géant à connaître un tel retentissement, car certains contestent rapidement cette histoire. Face à Abicot, apparaît ainsi un certain Jean Riolan.
1: Ah oui, c'est un personnage lui aussi, professeur à la faculté de médecine de Paris. Pour lui, toute cette histoire est une escroquerie montée pour gagner de l'argent grâce aux exhibitions. Et Riolan démonte l'affaire pièce par pièce. D'abord les proportions. Selon lui, les os ne correspondent pas à un squelette humain cohérent.
2: Ensuite, les pièces de monnaie, rappelez-vous, qui ont été supposément retrouvées dans le tombeau. Jean Riolan affirme qu'elles sont fausses ou beaucoup plus récentes que ce qu'on en dit. Mais il ne tranche pas définitivement sur l'origine de ces os. Il évoque des éléphants, il évoque aussi des baleines ou encore des formations minérales naturellement produites par la Terre.
1: Oui, à cette époque, on imaginait que les cailloux pouvaient fondre au fil du temps pour donner des formes qui pouvaient être donc un squelette. Mais comment des éléphants ou des baleines auraient-ils pu finir dans le Dauphiné ? Cette question laisse encore beaucoup d'incertitudes. Pendant ce temps, Abicot, lui, continue de défendre l'existence de son géant. Des religieux le soutiennent et le public se passionne pour l'affaire. Le géant de Teutobochus est alors un véritable phénomène dans toute l'Europe. Au début du XVIIIe siècle, les anatomistes progressent. Les fossiles d'ancêtres d'éléphants commencent à être mieux connus, les savants deviennent plus prudents et on pourrait penser que les géants vont disparaître. Pourtant, c'est presque l'inverse qui se produit puisque de nombreux religieux défendent alors les géants bibliques avec un certain fanatisme.
2: Le cas le plus emblématique, c'est le français Claude Commier. Ancien chanoine d'Embrun, mathématicien et polémiste, il publie en 1692 dans la revue Le Mercure Galant une immense plaidoirie en faveur des géants. Commier y accumule tout ce que l'on a vu, Pline, Plutarque, les géants de Sicile, les découvertes récentes, les récits de voyageurs, et il aligne ses preuves de manière, il faut bien le dire, convaincante.
1: Et surtout, il introduit un nouveau cas extraordinaire, celui du géant de Thessalonique, un squelette découvert l'année précédente, en 1691 donc. Selon Commier, deux missionnaires capucins auraient assisté personnellement à cette découverte. Le squelette mesurerait près de 30 mètres. Le consul de France aurait même fait dresser des actes officiels.
2: Pour donner de la crédibilité, Commier insiste énormément sur la qualité des témoins. Il parle de personnes dignes de foi et il reprend aussi la théorie de la dégénérescence. Vous savez, c'est cette vieille idée que les premiers hommes étaient plus grands parce que la Terre était plus jeune.
1: Oui, sauf qu'au milieu de tout ça, certains commencent à se demander si beaucoup de ces géants ne seraient tout simplement pas des éléphants.
2: parce qu'au XVIIIe siècle, les savants commencent enfin à voir des squelettes complets d'éléphants, à disséquer les animaux, à comparer les os, et là, beaucoup de découvertes anciennes deviennent soudain suspectes.
1: C'est ce qu'en dit par exemple Hans Sloane. Lui, c'est un médecin irlandais, et il accumule tellement de spécimens insolites que ses collections serviront plus tard de base au British Museum, rien de moins. Sloane possède lui-même des dents et des os réputés comme ayant appartenu à des géants. Mais, contrairement aux collectionneurs des siècles précédents, il les examine d'un point de vue anatomique.
2: Et en 1727, il présente un mémoire devant la Royal Society de Londres, dont il deviendra par ailleurs plus tard le président, et son argument principal concerne donc les dents. Ces prétendues dents humaines géantes présentent selon lui en réalité une structure en couches, et ça, c'est caractéristique des molaires d'éléphant.
1: Sloane reprend alors quantité de découvertes anciennes. Les géants de Sicile, ceux du Dauphiné, certaines trouvailles décrites par Pline ou Saint-Augustin. Il propose systématiquement la même hypothèse. Ce sont des restes de nos pachydermes, ni plus ni moins.
2: Mais le dossier résiste encore parce que beaucoup d'ossements ont été retrouvés loin des régions où vivaient les éléphants connus. Les sceptiques se demandent encore comment un éléphant s'est retrouvé enfoui en Allemagne ou au fin fond d'une vallée française.
1: Les savants bricolent alors des théories. Certains invoquent des armées romaines, d'autres Hannibal, d'autres encore le déluge biblique qui aurait déplacé les carcasses animales à travers le monde. Et puis, il y a un autre problème, les images anatomiques restent mauvaises. Les planches représentant les squelettes d'éléphants sont encore imprécises à cette époque, ou incomplètes, et donc sujettes aux critiques.
2: Et le débat devient alors extrêmement technique. On analyse le nombre de vertèbres, les cavités osseuses, la proportion des tibias. Pour le grand public, c'est la disparition progressive du merveilleux. Les savants remplacent les titans bibliques par des éléphants morts.
1: Oui, c'est pas très vendeur comme spectacle de foire, c'est sûr, et ce n'est pas fini, parce qu'arrive Georges Cuvier, le père de l'anatomie comparée et de la paléontologie, et lui, il va littéralement tuer les géants.
2: Oui, lui, c'est le débunker en chef. Né en 1769 à Montbéliard, protestant dans une France encore très catholique, anatomiste prodige, il a moins de 30 ans qu'il devient déjà une figure majeure du Muséum d'Histoire Naturelle.
1: Et dans ses recherches sur les ossements fossiles, publiées au début du 19e siècle, Cuvier reprend donc des siècles de découvertes européennes et il démonte tout méthodiquement. Mais surtout, il introduit une idée vertigineuse qui est l'extinction des espèces.
2: Oui, à l'époque, c'est énorme. Beaucoup de savants pensent que tous les animaux créés par Dieu existent toujours quelque part et Cuvier montre eh bien, qu'il existait des créatures et que celles-ci ont tout simplement disparu.
1: Et ça change tout. Les énormes molaires humaines sont en fait des dents d'éléphants antiques. Les os gigantesques, eh bien, ce sont pour lui les restes de mammouths ou d'espèces inconnues. Voilà qui permet en tout cas d'expliquer les énormes os retrouvés partout sans invoquer les titans bibliques.
2: Eh oui, le vieux monde des géants s'effondre alors très vite dans les milieux savants. Mais pas partout. Dans les églises ou sanctuaires, on suspend encore des os de géants. Dans les provinces, les croyances continuent à circuler dans le folklore. Bref, les géants ont encore toute leur place dans les traditions locales.
1: À mesure que la science progresse en Europe, les grandes histoires de géants commencent à se déplacer ailleurs. Au XIXe siècle, ce sont désormais les États-Unis qui deviennent le nouveau terrain des découvertes sensationnelles.
2: Il faut dire que les colons américains tombent régulièrement sur des ossements en creusant des champs ou des routes. Et immédiatement, les journaux locaux s'emballent. Et comme les géants font vendre, on en rajoute.
1: Comme toujours, il y a des histoires extraordinaires presque chaque semaine à lire, avec toujours les mêmes détails. Mâchoire énorme, double rangée de dents, armes gigantesques enterrées à côté des corps. Certains deviennent célèbres, comme le géant de Cardiff, par exemple.
2: Oui, Cardiff dans l'état de New York, pas la capitale du pays de Galles. Racontons cette histoire. Nous sommes donc le 5 octobre 1869, lorsque des puisatiers découvrent un géant fossilisé de plus de 3 mètres. Le fermier, propriétaire du terrain,

0: Celui-ci est exposé dans d'autres villes de l'État avant de partir pour Boston. Et puis à peine 2 mois et demi après sa découverte, nouveau coup de théâtre. Le beau-frère du fermier, un certain George Hull, avoue avoir été à l'origine de toute l'histoire. Il explique avoir voulu ridiculiser la crédulité de ceux qui soutiennent, comme l'affirme la Bible, que des géants ont réellement vécu sur Terre.
1: Et ce George Hull raconte tout. Il a fait sculpter d'abord le géant chez un artisan à Chicago. Ensuite, il l'a fait vieillir à l'acide, puis envoyé chez son beau-frère, fermier à Cardiff, où ils l'ont enterré. Hull affirme avoir dépensé environ 2 600 $ pour toute l'opération, et un an plus tard, il demande innocemment à des ouvriers de creuser un puits exactement à cet endroit.
0: Voilà donc le canular percé au grand jour. Pourtant, le géant de Cardiff, comme on l'appelle, continue d'avoir du succès. Les fondamentalistes en tête continuent de dire que cette découverte est la preuve que les Néphilim de la Bible ont existé. Et le plus cocasse, c'est qu'il y a même eu une réplique du géant de Cardiff. Un faux géant fossilisé.
1: Et qui a aussi eu son succès. C'est un certain Barnum qui l'a fait sculpter. Et d'ailleurs, au début, Hull a voulu l'attaquer pour plagiat, mais finalement, ils se sont entendus et en ont fait un troisième ensemble. En tout cas, celui-ci, ils l'ont enterré dans le Colorado et ils se sont arrangés pour qu'il soit découvert fortuitement en 1877. Le géant est alors baptisé Robust Muldoon.
0: Encore un sacré coup, hein. Certains y voient même la découverte du chaînon manquant, jusqu'au jour où un ouvrier qui a permis de l'exhumer et qui est visiblement lassé d'attendre son salaire, finit par révéler toute l'affaire.
2: Ça tourne pas rond, t'as vu ces conspirations ?
1: Nous ne l'avons pas encore dit, mais la plupart de ces prétendus géants fossilisés ont été examinés par des scientifiques et des universitaires de l'époque, qui dénoncent très vite les supercheries. Pour eux, ces géants ont été fabriqués. Mais malgré cela, les récits continuent de circuler.
0: Oui, et c'est justement là qu'apparaît un nouvel adversaire dans l'imaginaire complotiste. Le Smithsonian, fondé en 1846 à Washington, cette institution devient progressivement le plus grand ensemble scientifique et muséal des États-Unis. Or, comme ces chercheurs rejettent l'existence des géants, certains commencent à affirmer que le Smithsonian cacherait volontairement des preuves.
1: Très vite, la rumeur que le Smithsonian récupérerait discrètement les squelettes géants pour les faire disparaître se propage. La mécanique complotiste moderne est finalement déjà là.
0: Oui, au départ, ce sont surtout des frustrations locales. Hein. Des fermiers affirment avoir trouvé des os immenses, puis disent que des scientifiques sont venus les emporter. Ensuite, les objets disparaissent effectivement dans des réserves, des universités ou des collections qui sont mal documentées. Et comme beaucoup de découvertes sont mal conservées ou mal décrites, l'absence de traces finit rapidement par nourrir les soupçons.
1: Au XXe siècle, le récit prend une toute autre ampleur. Des auteurs pseudo-archéologiques commencent à compiler d'anciennes coupures de presse et accumulent des centaines d'articles évoquant des géants découverts dans les tumulus américains, ces immenses monticules funéraires construits par des civilisations amérindiennes, par exemple dans l'Ohio, le Kentucky ou l'Illinois. Et selon eux, toutes ces découvertes auraient ensuite été récupérées puis cachées au public par le Smithsonian.
0: Certains parlent même de milliers d'ossements éliminés, tout ça bien sûr, pour protéger la théorie de l'évolution.
1: Et le complot du Smithsonian dure jusqu'à nos jours. En 2014, une histoire virale affirme même que la Cour suprême américaine aurait obligé le Smithsonian à reconnaître la destruction de milliers de squelettes géants au début du XXe siècle.
0: Le problème, c'est que tout est faux, le jugement cité n'existe pas, les documents ont été inventés, mais l'histoire, elle va circuler partout.
1: Et oui, elle fonctionne parce qu'elle recycle des éléments très anciens. Depuis Toto Bocuse, les géants vivent toujours dans la tension entre découvertes spectaculaires et disparition des preuves. Il y a aussi cette idée très moderne que les institutions mentent forcément. Désormais, le coupable devient le musée national.
0: Et puis les Américains ajoutent une dimension biblique. Certains groupes créationnistes affirment que les géants des tumulus prouvent l'existence des Néphilim mentionnés dans la Genèse. À ce moment-là, toutes les anciennes traditions finissent par fusionner. La Bible rencontre l'archéologie, les civilisations disparues croisent les théories du complot et les géants entrent dans le récit du secret d'État.
1: Le terrain est alors prêt pour le grand âge numérique des géants. Les photos truquées, les vidéos virales et les « preuves » entre guillemets retirées d'Internet vont donner, nous allons le voir, une seconde vie aux titans.

À démêler dans cet extrait du Bureau des complots, la suite sur RTB Fovio. On a déjà près de 80 épisodes pour explorer les théories les plus tenaces et comprendre aussi pourquoi certaines histoires continuent de nous fasciner. On poursuit en musique avec un groupe qui lui aussi brouille les frontières depuis maintenant pas mal d'années, c'est Gorillaz avec Orange County. 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

0: Orange County Gorillaz, on poursuit avec un rendez-vous que vous connaissez maintenant bien sur RTB Fla Première, la bagarre dans la discothèque. Ça fait déjà plusieurs saisons que ce concept a été lancé par l'équipe d'Entrée sans frapper. Deux invités, quatre morceaux choisis, des souvenirs, des coups de cœur et parfois quelques désaccords, parce que c'est évidemment tout le principe de la bagarre, c'est de voir un petit peu de fight, mais aussi de voir des réconciliations. Et cette fois, ce sont Sébastien Ministru et Xavier Van Bugenhout qui ouvrent leur discothèque et confrontent leurs choix. On les écoute.
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1: Premier rang, mais sexy boy, tout de même, tous les deux. Sébastien, vous avez la main sur cette question. Quelle chanson, et c'est une question particulière pour vous, est-ce que les vacances, c'est pas votre fort? Quelle chanson vous renvoie directement aux meilleures vacances de votre vie? Racontez-les-nous et dites-moi pourquoi ce souvenir vous est si précieux. Joker.
2: Oh là là.
3: x3.
1: Oh là là.
3: Parce que j'ai décidé de vivre cette saison sous le signe de l'audace et du saut à l'élastique. Et donc, je vais vous donner tout de suite la chanson qui me rappelle les grandes vacances de 1978, qui sont des grandes vacances marquées à jamais dans ma mémoire.
1: Is This Love de Bob Marley.
3: J'ai pensé à la météo aussi, tu vois. C'est pas le plus grand morceau de Bob Marley, c'est pas le morceau de Bob Marley que je préfère, mais Is This Love a le pouvoir de me ramener là où à 17 ans, je suis tombé amoureux pour la première fois.
1: En vacances. Ah,
3: mais en vacances, à flé nu. Hein.
1: Oui, mais oh, on parle de vacances ici. Ah ben,
3: c'est les grandes vacances. J'étais en vacances, je n'étais plus à l'école. Mais fou amoureux à se donner des gifles devant la glace. Hein. Je veux dire, et à bien s'habiller avant de sortir, parce qu'on sait qu'on va croiser l'objet du désir.
1: Ah ouais.
3: On se fait joli alors. Ah ben c'est un petit groupe de jeunes qui se réunit donc pendant les vacances dans une salle de la mission catholique italienne de Montblet. Mais ils n'écoutent pas beaucoup de cantiques.
1: Quelle vie!
3: Ils écoutent beaucoup de reggae. C'est aussi une musique religieuse hein, quand on y pense. Il n'y a pas beaucoup de fumée d'encens, mais il y a de la fumée d'autres choses. Alors je vais de temps en temps dans cette salle et c'est un événement. Déjà, je sors de ma chambre. Je crois qu'ils ont fait un article dans le Nord-Éclair. Et là, je tombe, paf! Mais écroulé d'amour, car fusillé par sa beauté. Je tombe pour D. Voilà. Problème, D est un garçon. Donc, premier essai, j'étais déjà hors sujet. Mmh. Appelons-le Denis. Mais son vrai nom, c'est Denis. Non, mais c'est vrai, c'est très embêtant de tomber amoureux d'une personne dont vous savez pertinemment bien que vous avez beau essayer, vous avez beau pousser, c'est mort, il n'y aura pas moyen. Et ça fait super mal, surtout à 17 ans. Et la chanson fonctionne vraiment bien avec mon sentiment de l'époque. Je me suis dit, is this love? C'est ça l'amour.
1: Et ouais.
3: À sens unique, avec des mecs qui ne te calculent pas. Bon, après, ça s'est arrangé, j'ai décidé de tomber amoureux dans ma catégorie.
1: Et ouais, c'est toujours mieux, évidemment. Is this love? Bon, par chanson de vacances, j'attendais des vacances.
3: Et je ne suis jamais parti en vacances. On était trop pauvres.
1: Oui, et après, quand il y a eu des moyens, vous n'aviez pas le goût.
3: Non.
1: Ok, bien joué, ministre. je ne vais pas m'en sortir cette saison. Xavier Van Pugenhout, quelle chanson vous renvoie directement aux meilleures vacances de votre vie? Racontez-les-nous et dites-nous pourquoi ce souvenir vous est si précieux.
4: Mais moi, chaque vacances sont toujours les meilleures vacances de ma vie. Je ne vis que pour les vacances. Alors, je sais que ça va vous surprendre, parce que les gens qui me connaissent savent plutôt mon côté bosseur, cette capacité de force de travail, d'abnégation dans le labeur. Mais en réalité, dans mon petit jardin secret, je vous le dis ici, je cultive ce qu'on peut appeler une véritable passion pour les vacances. Vraiment, j'adore ça. Et l'intérêt central des vacances, c'est l'insouciance. Et ça, c'est vraiment à ce moment-là qu'on est en vacances. Et la chanson qui renvoie de façon absolument parfaite au concept de vacances et d'insouciance, c'est celle-ci.
3: Ça, c'est
4: les vacances, c'est l'insouciance. Là, ça mérite un petit mot d'explication, parce que Holiday Rap, évidemment, le concept de vacances, il est dans le titre même de la chanson. Et puis, les deux bataves à l'origine de ce tube, messieurs MC Miker et DJ Sven, ont fait preuve d'une sacrée dose d'insouciance, puisqu'à l'origine, ils ont samplé de manière totalement illégale le Holiday de Madonna. Mm-hmm. Ils n'avaient pas de grandes ambitions, c'était plutôt un morceau destiné aux clubs et aux discothèques. Sauf que ça a tellement bien pris que le maxi a eu son succès est arrivé jusqu'aux oreilles de la maison de disques de Madonna, qui a menacé de les attaquer. Alors ils ont retiré le morceau et ils ont passé un accord pour les droits d'auteur, mais sans pouvoir sampler le titre original, ils ont donc rejoué tous les instrumentaux. C'est quand même pas courant dans l'histoire de la musique, cette façon de procéder. Et c'est marrant, mais ce Holiday, avec le temps, même avec son côté un peu gauche, un peu flow de DJ Kermesse, ben ça reste quand même un super chouette morceau.
1: Oui.
4: Denis.
1: Disons-le, hein, on l'a dit. Denis, si tu te reconnais.
3: J'espère que ta beauté n'est pas partie en fumée.
1: Exactement. Et

0: We will share the same room, ce qui n'est pas arrivé avec Denis. Bonjour Denis. Sébastien Ministru a 3 points parce qu'il avait fait x3. Eh ouais, ça c'est dur, exact.
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0: Ce vendredi, dans cette émission, on va s'intéresser à la rentrée littéraire et on va recevoir notre Thomas Gunzig national pour son nouveau roman. Il s'appelle Spectre, un roman qui en dit, hein, entre les lignes, que l'homme est vraiment une sale bestiole qui ne sait que détruire les choses. Quelle belle chanson affirme la même chose, que l'homme est une sale bestiole qui ne sait que détruire. Xavier Van Bugenhout. Ah, Joker.
3: Ouais, on sera Joker.
0: Lequel?
3: Le Joker Toc.
0: Seba, tu vas devoir dire un mot. Ne lui dis pas tout de suite, sinon il va préparer. Oui. On vous le donnera, Sébastien Ministru.
4: Je t'ai déjà dit plus jamais. Et
0: mais
4: il
0: non,
4: le fait
0: il le recommence.
3: Oui, c'est la rentrée. Exact. Il faut se remettre dans le bain. J'ai pas encore lu le nouveau roman de Thomas Gunzig.
4: Moi,
3: mais
4: oui.
3: J'ai vu passer une autre chronique sur le sujet. Ça a l'air très bien.
0: Hein. Oui.
3: Alors, si j'ai bien compris, on est dans de la science-fiction qui parle d'une autre dimension. J'ai trouvé une chanson qui, précisément, est le récit d'un passage vers une réalité parallèle. C'est un mec qui va rencontrer une ancienne version de lui-même, un peu une sale bestiole, qui croyait disparue. Et le titre de cette chanson ferait d'ailleurs aussi un excellent titre de roman. The man who sold the world.
0: L'homme qui a vendu le monde.
3: Et puisqu'on est dans la science-fiction, excusez-moi, mais s'il y avait un artiste totem de la science-fiction qui a multiplié tout au long de sa carrière les références à l'espace, à Mars, à la vie extraterrestre, etc., c'est David Bowie. Et puis le titre lui-même, The Man Who Sold the World, l'homme qui a sauvé, qui a vendu le monde, il est directement inspiré d'un roman de science-fiction, le roman The Man Who Sold the Moon de l'écrivain américain Robert Heinlein. C'est le thème, alors le thème du livre n'a absolument rien à voir, mais c'est ce qui a donné à Bowie l'idée du titre de la chanson.
0: Où est la réponse à la question? L'homme est une sale bestiole qui ne sait que détruire.
3: Je l'ai dit, c'est quand il rencontre l'ancienne version de lui-même qui était une sale bestiole.
0: En donc quoi il a...
3: Attendez, là, on n'a pas le temps. On n'a pas le temps de développer.
0: On n'a pas le temps. Le problème, c'est que vous n'avez pas développé.
3: Ah,
0: c'est
3: si.
0: Pas qu'on n'a pas le temps. Sébastien, non, pas de commentaire, Sébastien semble se réjouir.
4: Qu'est-ce que je dois dire comme toc?
0: Quel mot Sébastien doit placer dans sa réponse?
3: Il doit dire le mot qu'on a peut-être prononcé le plus souvent cet été. C'est le mot...
4: Canicule. Et combien de fois?
0: 4 fois, Sébastien. 4 fois canicule, donc un roman qui dit entre les lignes que l'homme est une sale bestiole, hein, pour Spectre de Thomas Gunzig. Quelle belle chanson affirme la même chose.
4: On parle de belles chansons qui pourraient en même temps combattre la canicule. Voici une très belle chanson qui évoque tout le bien qu'on peut penser de l'homme qui a donc créé les effets de la canicule et qui fait le plus grand mal à la planète.
0: Allez-y, argumentez.
4: C'est un classique qui donne tellement chaud qu'on pourrait évidemment danser dessus en période de canicule. C'est Mercy, Mercy Me de Marvin Gaye qui en 1971, 6 ans avant la première canicule en Belgique, entre en politique avec cette chanson, une des toutes premières qui dénonce donc les dégâts commis par l'homme sur la nature. Il entre en politique contre l'avis de Berry Gordy, le patron de son label Tamla Motown, qui aimerait bien le voir continuer à chanter des petites chansons choupa-choupa sur des histoires d'amourettes qui nagent dans un océan de milkshake et des paysages aux pommes, de tarte aux pommes. Merci, merci, me, qui est sous-titré The Ecology, et nous sommes en 1971.
0: Il est sous-titré The Ecology, merci, merci, me.
4: Oui, absolument. Entre parenthèses, The Ecology. Voilà, c'est une chanson qui déroule un constat très sombre sur les voyous, nous, les voyous qui saccagent l'équilibre de la nature. Marvin Gaye chante la pollution, les poissons pleins de mercure, les radiations, les animaux intoxiqués. Il chante ceci. Qu'en est-il de cette terre surpeuplée? Combien d'abus commis par l'homme peut-elle encore supporter? Réponse dans le livre de Thomas Gunzig que j'ai lu. Il est vraiment brillant et impressionnant.
0: Ah, super, il sera notre invité vendredi. Xavier, que dois-je faire avec cela?
3: Mais j'ai pas bien compté. Il a dit 4 fois canicule.
0: Oui,
3: il a bien fait.
0: Merci, merci.
3: Ah oui.
0: Alors que vraiment, j'avais très envie d'écouter The Man Who Sold the World aussi.
4: Merci, merci me, The Ecology.
0: Ça, je l'ignorais.
4: Ouais.
0: Marvin Gaye.

0: Sébastien, 4 points. Et Xavier est là. Il y a Marvin Gaye avec Mercy, Mercy Me.
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0: 16h18, il y a Eve-Marie Agnès, Julien Demeux, Sébastien Ministru, 4 points, et Xavier Van Bugenhout, pas de points encore, mais ça va venir. On sait qu'il est toujours meilleur dans la deuxième mi-temps. Sébastien, quelle chanson avez-vous déjà utilisée consciemment, j'ai bien dit consciemment, pour séduire quelqu'un? Racontez-nous la scène et surtout l'épilogue.
2: Il nous oblige toujours à raconter des trucs. Bon, un jour, j'avoue, j'ai essayé de draguer avec cette chanson.
0: Quelle chanson, Taxi Girl.
2: C'est pas très subtil.
0: Non.
2: Je pense qu'on voit un peu les ficelles. Mais il y a des mecs, il faut leur mettre les points sur les i, hein, je veux dire. Et si le type a pas compris la manœuvre, c'est qu'à mon avis, c'est le Denis de la première question. Non, je rigole. Là, j'étais aligné. Je savais à qui je m'attaquais et je savais que, normalement, sans vouloir me vanter, j'étais en pole position pour toucher ma cible.
0: Okay.
2: Bon, à 24 ans, j'étais canon aussi. J'étais beau 3 ans.
0: C'est quoi cette phrase?
2: J'ai été beau 3 ans, de 24 à 27 ans. Et c'est justement durant cette période enchantée que se passe la scène. La scène, c'est, ben, passe à la maison, on écoutera des disques, puisque tu aimes la New Wave, et que, figure-toi, premier point commun, moi aussi. Et à un moment, on parlait de groupes, de rock, d'électropop, de machin. Et j'ai parlé de Taxi Girl, le groupe de Daniel Darc et de Mirouette. Et j'ai passé chercher le garçon en me disant, ça va peut-être lui mettre la puce à l'oreille. Et le mec me répond, j'aime pas tellement celle-là. Bon, bah, je peux vous dire que le reste, il a aimé. Vous demandez de raconter, l'épilogue, c'est celui-là.
0: Allez.
2: Voilà.
0: On a tous su, en tout cas. Donc, c'est pas Denis.
2: Non, pas Denis.
0: Xavier Van Bugenhout, et vous, est-ce que vous avez déjà utilisé Coquin consciemment pour séduire quelqu'un, une chanson? Si oui, laquelle? Racontez-nous la scène et surtout l'épilogue.
3: Ah ben je vais vous refaire une révélation. J'ai jamais utilisé un morceau pour séduire quelqu'un. Et je vais vous dire pourquoi.
0: Voilà,
3: déjà,
0: il
3: n'a
0: pas besoin. Pourquoi?
3: Non, parce que c'est beaucoup trop risqué. Parce que la personne pourrait trouver soit la chanson naze ou rien ressentir. Et donc, en termes de probabilité, il y a vraiment un risque assez important que cette technique de séduction fasse un flop. Et nous, ce qu'on cherche, c'est quoi? C'est du résultat. Donc, non, on ne prend pas ce risque-là. Je vais quand même vous raconter une anecdote véridique. Je vois une nana avec qui il y avait eu un petit rapprochement. Alors, on a dû écouter de la musique ensemble, ou on était, je sais plus très bien, mais voilà. Et je sens bien que l'ambiance s'est un peu refroidie. Et à un moment, elle me dit, ouais, mais non, mais en plus, toi, je parie que t'aimes pas la Star Academy.
0: C'est une histoire vraie.
2: C'était Myriam Leroy.
3: Mais on s'en fout. Mais faisons abstraction. Et il n'y a pas eu d'épilogue à cause de ça. J'ai vraiment, donc, non. Mettre une chanson pour séduire.
0: C'est alors, pas votre truc. Et donc, qu'est-ce que vous avez fait comme pirouette pour répondre?
3: Et la musique, attention, moi, si je devais conseiller une chanson, je choisirais la contre-programmation. C'est-à-dire qu'au lieu d'un titre trop explicite, trop langoureux, trop dégoulinant, qui me ferait d'ailleurs passer pour un type qui a l'écro, je vais jouer le désintérêt. Et là, vous sortez merveille.
2: C'est tout lui.
3: Fourbe. Anti-love song.
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3: Quel regard. Ben voilà. Anti-chanson d'amour ou chanson anti-amour, parce que c'est pas une chanson anti-amour, en vrai c'est plutôt une protest song contre le fait de se laisser dominer, de refuser d'être possédé par l'amour ou le désir. Et là, ce parti, les portes de la séduction sont open, le barrage a cédé.
0: Si vous le rencontrez un soir dans un bar, sachez que maintenant c'est un homme qui pense, hein. Il prépare son truc. Betty Davis, anti-love song, j'aime bien.
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1: Betty Davis, c'était Anti Love Song, un point pour Xavier.
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3: Mais on va pas se cacher, ça va être difficile. Hein. Un point contre quatre chez Sébastien Ministru. Aujourd'hui, au cinéma sort L'Inconnu de Arthur Harari. C'est un homme qui se réveille un matin dans le corps d'une femme. Si, si. Dans le corps de quelle femme, de quelle chanteuse auriez-vous voulu vivre et surtout pour y chanter quelle chanson?
4: Il rit comme Diabolo.
5: Non, mais c'est la tournure de phrase.
3: Oui.
5: Allez, soit. On est parfois un peu.
3: Oui. Taquin.
5: Moi, je vais prendre une chanteuse que j'adore, hein, parce que je me dis que ça doit être formidable. Alors, ça ne doit pas être tous les jours facile d'être dans sa tête, parce qu'elle a un petit côté torturé, mais elle, est, voilà,
4: Nolwenn Leroy.
5: Elle a une sensibilité extrême, une capacité.
3: Il aurait adoré être dans le corps de Nolwenn Leroy.
5: Oh là. Et puis, même lors de ses DJ sets récemment, elle apparaît dans des tenues complètement absurdes, etc. Moi, je me dis que ça doit être bien,
3: oui.
5: Surtout lors de concerts, d'événements dans la peau de Björk.
1: Oui, ça, parce que ça fait des danseurs et de chanter aussi bien.
5: Mais ouais, et c'est son tout premier album solo, hein, là, extrait de Debut, ce morceau, un morceau Jardin d'Éden, comme ça, où on a bu des potions de druides avec un petit peu de drogue dedans, mais à dose homéopathique. Et puis, comme on parle d'identité échangée et d'identité sexuelle, ben, c'est un morceau qui parle de désir envers un homme, mais qui ne correspond pas au code tradit de la virilité,
3: exactement.
5: Etc. Et donc voilà, je trouve que ça s'y prêtait bien.
3: Venus is a boy, c'est Björk. Et vous, Sébastien Ministru, on doit aller vite.
4: Bah, ça doit être une expérience de dingue, hein, d'être dans le corps de cette chanteuse.
3: Ah ouais.
4: Voilà, il faut prendre beaucoup de vitamines avant d'aller dans le corps de Nina Simone. Et plus sérieusement, ce qui m'intéresse, c'est d'être dans un corps de la colère, dans un corps d'une femme qui a la rage. Je veux savoir comment on vit quand on sait qu'on ne vit pas la vie qu'on voulait vivre, puisque Nina Simone se révèle une grande pianiste classique. Et parce qu'elle était noire, bah, reliez vous-même les pointillés. Il y a des chansons plus sombres, plus politiques dans le répertoire de Nina Simone, mais moi, j'aurais envie de chanson « My baby just care for me », parce que c'est une chanson champagne. C'est une chanson avec des bulles dedans et ça donne envie d'embrasser sur la bouche.
3: Tout le monde a été bon, donc je ne veux pas que ce soit 5-1.
4: Non, je comprends.
3: Ce sera 4-2.
4: Oh.

0: Plus As Boy Björk sur RTBF, la première, un morceau sorti en 1993 sur Début, le premier album solo international de l'Islandaise. On quitte maintenant la discothèque pour retrouver les salles obscures, parce que malgré la chaleur de cet été, apparemment vous avez été nombreux à pousser les portes des cinémas. Direction Le Monde en direct avec Julie Morel et Pascal Claude. On retrouve leur séquence cinéma, un soir un film avec Huy Daillé. Et puisque l'été touche doucement à sa fin, c'est l'heure de faire les comptes. Quels films ont vraiment fonctionné ces dernières semaines? Qu'est-ce qui a attiré le public? Et surtout, est-ce que les fortes chaleurs ont donné envie de fuir les salles obscures? Eh bien, visiblement pas du tout. Les cinémas ont même fait le plein pour plusieurs grosses sorties estivales. Petit bilan de l'été avec Hugues Daillé.
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2: Un large public familial est allé chercher du divertissement dans les salles obscures climatisées. Alors, deux films hollywoodiens ont totalement dominé, pour ne pas dire écrasé, le marché. Numéro 1, Spider-Man Brand New Day, sorti fin juillet, a récolté en même pas un mois la somme hallucinante de 2,3 milliards de dollars, et ce n'est évidemment pas fini. Ce n'est pas encore un record absolu, mais cela le place parmi les plus grands succès de tous les temps à Hollywood. Sur la deuxième marche du podium, l'Odyssée, l'adaptation du poème d'Homère signé Christopher Nolan. Alors cette fresque de 3 heures, sortie à la mi-juillet, approche le 1,5 milliard de recettes, c'est encore mieux que le score d'Oppenheimer, le précédent succès du cinéaste. Sur le territoire belge, Spider-Man et l'Odyssée ont vampirisé à eux seuls 90% des recettes de cinéma. En résumé, ils ont fait beaucoup de bien aux exploitants des salles, mais ils ont fait beaucoup de mal aux distributeurs des films d'auteur sortis en juillet, les pauvres, car ces films plus modestes sont passés complètement inaperçus face aux deux blockbusters.
3: Ouais, vous avez cité les chiffres pour Spider-Man, donc grand vainqueur au box-office. Sur le plan médiatique, on a quand même beaucoup plus parlé de l'Odyssée.
2: Oui, pour plusieurs raisons. Il y a d'abord eu les polémiques avant la sortie, au moment de la bande-annonce, entre autres sur les choix de casting polyethnique de Nolan et sur ses anachronismes avec les bateaux grecs qui ressemblent à des drakkars vikings. Il y a aussi eu toute la communication orchestrée par Nolan lui-même sur le fait qu'il a tourné la totalité du film en format IMAX et sur une pellicule 70 mm, une manière de créer un phénomène de rareté autour du film. Il y a très peu de salles équipées de la sorte en Europe, et le complexe Kinépolis à Bruxelles a rajouté des séances en matinée pour satisfaire les demandes de réservation de place qui explosent et qui ne viennent pas uniquement de Belgique. Alors c'est très bien joué, ça fait de la pub autour du film, sans encore même parler de la qualité du film. Et justement à ce propos, une nouvelle polémique est née lorsque Emily Wilson, traductrice anglo-saxonne réputée de l'Odyssée, a publié une critique cinglante du film, pointant que le long-métrage de Nolan, je cite, « manque de profondeur psychologique, émotionnelle, politique et éthique ».
4: Et cet article, lui, il a fait couler beaucoup d'encre. Vous n'êtes pas, vous, helléniste, hein, a priori.
2: Non, distingué j'ai comme... fait les latins grecs, mais...
4: Ah, c'est déjà ça. En tout cas, pas comme Emily Wilson. En tant que critique cinéma, quel est votre avis sur ce film?
2: Sans être aussi sévère que Wilson, je la rejoins en partie. Bon, alors d'un côté, il faut quand même reconnaître, Christopher Nolan a un sens du grand spectacle. Donc on va dire vulgairement que le spectateur lambda en a pour son argent. D'ailleurs, je l'ai vu, non pas en vision de presse, je l'ai vu avec des spectateurs, certains applaudissent à la fin. J'ai rarement vu une salle tenir en haleine pendant 3 heures sans sortir son téléphone. Mais de l'autre côté, Wilson a raison. Il y a un déficit d'émotion. Et surtout, il y a un déficit de poésie dans les dialogues. Quand on a du fucking bastard chez Homer, c'est quand même un peu difficile à avaler. Et puis, il y a ce casting hollywoodien. Matt Damon est un excellent acteur. Anna Taoué est une excellente actrice. Mais il n'y a rien à faire. On est quand même face à une sorte de version américaine d'un mythe et d'une légende profondément européenne. Alors, en réalité, la plus belle adaptation d'Homer, c'était une série télévisée européenne en 1968. Sous la houlette du grand producteur italien Dino De Laurentiis, la sublime actrice grecque Irène Papas incarnait Pénélope, et un acteur d'origine albanaise, Bekim Femiu, campait un Ulysse absolument inoubliable. Pour les curieux, cette série est devenue mythique et elle est disponible en intégralité sur Madeleine, le site de l'INA, ou sur YouTube.
0: Hugues Daillet dans Un soir, un film au micro de Julie Morel et Pascal Claude. Le bilan d'un été qui aura donc été particulièrement chaud dehors, mais visiblement très animé aussi dans les salles de cinéma. La séquence est à retrouver dans Le Monde en direct chaque semaine. Et nous, on se rapproche doucement de l'info de 17h avec le grand journal, mais il nous reste encore quelques minutes de musique ensemble notamment. C'est avec Camille, une artiste française hein, que l'on n'avait plus retrouvée avec un nouvel album depuis 9 ans. Voici Camille, Si tu souris aux anges.

0: Tu souris aux anges, Camille, sur RTBF, la première. Camille qui prépare son grand retour avec The Sound of Milk, son sixième album attendu le 18 septembre prochain. Un projet assez particulier puisqu'il a mûri pendant plus de 15 ans et prend la forme d'un triptyque autour de la naissance de l'enfance et de l'adolescence. Un événement auquel vous pourrez assister, eh bien c'est ce concert hein, le 16 septembre au Beaux-Arts. Camille, il sera donc avec toute son équipe pour une expérience immersive autour de ce nouvel album qui arrive, suivi d'une rencontre avec Régine Dubois et d'un showcase acoustique. Et voilà qui nous emmène doucement à 17h. Hein. Merci beaucoup d'avoir passé cette heure avec nous sur RTBF La Première et de nous avoir accompagnés hein, pour ce premier week-end de rentrée. Dans un instant, place à l'information avec le journal de 17h avec David Riffon. Et puis juste après le journal, c'est aussi la rentrée pour Galaxy BD. Thierry Belfroy vous retrouve pour relancer une toute nouvelle saison consacrée à la bande dessinée et au 9e art.
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21: Bonjour à toutes, bonjour à tous. Terrasse, balade ou jardin, aujourd'hui c'est surtout le ciel qui décidera de votre programme. Les nuages prennent progressivement leur quartier, les pluies seront intermittentes mais fréquentes cet après-midi sur une grande partie du pays. Quelques éclaircies vont tenter de résister vers le nord-est d'abord. Le vent de sud-ouest sera encore assez soutenu et accentuera la fraîcheur. Les températures en ce moment, 21 à Namur, 17 à Saint-Hubert, 21 du côté de Tournai, 19 à Virton. Ce soir, une nouvelle zone d'averse balayera le pays. Elles pourront être localement fortes, voire orageuses. Elles s'espaceront ensuite au fil de la nuit. Nuit qui restera douce et venteuse. Demain matin, quelques ondées traîneront encore de la Gaume au Fagne, mais aussi d'Anvers ou Flandre. Et puis, retour d'un temps généralement sec ensuite. L'après-midi sera variable avec davantage d'averses vers les Flandres.
22: La médaille de bronze pour les Red Panthers, la première médaille mondiale pour le hockey belge féminin depuis 1978. La déception de la demi-finale contre les Pays-Bas est effacée. On reparle des nuisances liées au survol des avions à Bruxelles. Plus de 3800 infractions constatées entre janvier et avril dernier sur une station de mesure à Molenbeek. Les habitants de la commune n'en peuvent plus. C'est la nuit européenne des chauves-souris ce samedi. Dans la capitale, nous avons assisté à toute une journée de sensibilisation. bel après-midi à toutes et tous. Une première médaille mondiale depuis 1978 pour le hockey belge féminin. Les Red Panthers ont remporté la médaille de bronze à la Coupe du Monde cet après-midi. Les Belges ont battu les Australiennes 1-0. L'unique but de la rencontre a été inscrit par Charlotte Englebert sur penalty corner. Une performance historique qui permet d'effacer d'abord la déception de la demi-finale contre les Pays-Bas et qui permet donc aussi d'égaler cette performance réalisée lors du Mondial 1978. L'attaquante Femke Van Hel était donc plus que satisfaite.
3: Je suis très contente avec l'équipe, avec tout le tournoi qu'on a fait du premier match au dernier. Malheureusement, on a eu un peu de down après la demi-finale contre la Hollande, mais on a quand même bien fait le switch pour le match d'aujourd'hui. Je pense qu'on avait le match quand même sous contrôle. Ça reste une petite finale avec des très bonnes équipes, mais on avait le match en contrôle, donc ça allait le faire en tout cas.
6: Vous marquez quand même le sport d'équipe belge féminine. C'est pas tous les jours qu'on a une médaille en Belgique.
3: Non, clairement, je suis très contente aussi pour les plus âgés, entre guillemets, qui ont fait tout le parcours quand on était encore 13e du monde, à maintenant devenir 3e du monde. Je pense pour eux, c'est vraiment quelque chose de gagner la médaille maintenant, et je suis très contente de pouvoir gagner ma première médaille à mon premier grand tournoi avec elle aussi.
22: Interview de notre envoyé spécial aux Pays-Bas, Christophe Reculé. La grande finale entre les Pays-Bas et l'Argentine a débuté à 16h. C'est 1-0 pour l'instant. Pour les Néerlandaises, côté messieurs, la finale demain opposera à Wavre, chez nous donc, l'Allemagne, championne du monde en titre, à l'Espagne. Ce chiffre également dans l'actualité, 3800 entre janvier et avril dernier. Plus de 3800 infractions ont été enregistrées à Bruxelles en matière de nuisances sonores de la part des avions. Un record détaillé par nos confrères de l'Écho ce samedi. 8 infractions sur 10 ont été constatées à la station sonore de Molenbeek, uniquement dans celle-là, située à 10 km de l'aéroport, alors qu'en temps normal, cette station ne devrait enregistrer aucune nuisance. Paul Loncin est allé interroger cet habitant de Molenbeek.
8: Quand il y a des atterrissages, on les voit arriver donc de la route du côté d'Anderlecht. Ils survolent direction lac, donc vers l'est, pour aller vers Zaventem. Et ils coupent vraiment la maison en deux, quoi, et à 400 mètres. La nuit, on ne dort pas, on est réveillé de façon intempestive. La journée, tous les deux minutes, un atterrissage, c'est vraiment, ça devient... inacceptable. C'est depuis un an que c'est comme ça.
22: Paul Loncin avec Karim Fadoul. Dans les Fagnes, les reprises de feu continuent. Les pompiers sont toujours mobilisés et ils ont reçu aujourd'hui l'aide d'un hélicoptère allemand ainsi que de 4 camions de ce même pays. Les conditions météo ont favorisé l'intervention par les airs, mais il faudrait encore beaucoup plus de pluie continue pour rassurer les hommes du feu, car la situation reste tendue. Une attaque de drone russe hier soir dans la région de Kiev, la capitale ukrainienne. Le bilan provisoire, 37 morts et des dizaines de blessés. L'un des plus lourds bilans de ces derniers mois. Les dégâts matériels sont également conséquents. La cible était un entrepôt utilisé par la défense ukrainienne pour entreposer des munitions, Robin Duculot.
17: Oui, et c'est ça qui explique l'ampleur de la catastrophe qui a frappé le village de Mila dans la banlieue de Kiev. Les pompiers ont dû lutter toute la nuit et encore ce matin pour maîtriser le feu. Chaque fois réalimenté par les déflagrations des explosifs entreposés sur place. Alors que le bilan n'est pas encore définitif et que les décombres sont encore fumants, les questions fusent déjà. Pourquoi ces bombes, ces munitions, ces drones étaient entreposés en plein quartier résidentiel sans que personne sur place ne soit au courant?
22: Alors justement, Robin, qu'en disent les autorités ukrainiennes?
17: Eh bien, dans une vidéo, le président ukrainien reconnaît que cet entrepôt n'aurait jamais dû se trouver à cet endroit. Une négligence grave de la défense, dit Volodymyr Zelensky.
23: Une enquête criminelle a été lancée. Elle doit être exhaustive et révéler tous les faits. Après l'incident de Vishnev, un nouveau crime de cette nature est absolument inacceptable. J'attends que tous les détails soient rendus publics rapidement.
17: Vishnev, le nom d'une autre localité proche de Kiev, où un incident au scénario identique s'est déroulé il y a un mois à peine. Les responsables devront rendre des comptes, promet encore le président ukrainien. En attendant, environ 300 résidents du quartier vont devoir être relogés.
22: Merci Robin pour ces précisions. J'ajoute qu'en tout, la Russie a tiré sur l'Ukraine au cours de la nuit dernière au moins 2 missiles et 267 drones d'attaque, dont 233 ont pu être interceptés, selon les chiffres de l'armée de l'air ukrainienne. Le bilan bilan toujours provisoire de la crue dévastatrice qui a balayé le nord du Népal mercredi. Le bilan s'est nettement alourdi ces dernières heures. L'autorité chargée de la gestion des situations d'urgence évoque plus de 700 morts. Désormais, 3000 personnes sont toujours portées disparues au Népal et en Chine. Les secouristes progressaient difficilement vers la zone dévastée par la coulée de boue. Une meilleure nouvelle tout de même, la retenue d'eau qui menaçait une nouvelle fois la vallée. La retenue d'eau est presque totalement résorbée. La suite de la quatrième journée de Pro League en football. La Louvière se déplace à Malines. On va faire un point sur cette rencontre avec Hervé Gilbert. La deuxième mi-temps, Hervé, va débuter et la Louvière est aux commandes.
0: Oui, absolument. 2-1 face à Malines. Un but qui a été inscrit par le petit Issa qui est arrivé du championnat norvégien pour planter son premier but en Pro League. Avant ça, Van Brederode avait fait 0-1 contre le cours du jeu un petit peu pour Malines. Et puis ensuite, on avait remis les équipes à égalité avec l'autre nouveau venu, Filet. C'est normal qu'il soit beaucoup en reconstruction. 12 départs du côté de la Louvière, 16 arrivés. Mais un match assez complet, assez dense, puisque la Louvière court toujours après sa première victoire, après 3 matchs dans ce championnat, tout comme Malines d'ailleurs qui n'a pris qu'un seul point au standard. Mais pour le moment, à la mi-temps, les Loups tiennent le bon bout. Ils sont là, bien ancrés dans leur Tivoli et portés par leurs supporters. 2-1, donc le match va reprendre.
22: Et la suite de cette quatrième journée, ce sera un petit peu plus tard à 18h15. Le Sporting de Charleroi se déplace à Courtrai, puis déplacement aussi pour le Standard. Ce sera à 20h45 à Louvain. C'est aujourd'hui la nuit européenne des chauves-souris en région bruxelloise. On peut en observer une vingtaine d'espèces, dont la pipistrelle commune, qui est la plus petite dans la région et aussi la plus présente. De manière générale, les populations de ces petits mammifères se stabilisent, mais c'est variable en fonction des espèces. Et surtout, elles ont encore besoin d'un petit coup de pouce des citoyens. La journée de sensibilisation est faite pour cela. Au Rouge Cloître, cet après-midi et ce soir, avec des balades, des documentaires et la construction aussi d'un nichoir à placer chez vous, découverte avec Jérémy Boisseau et Sylvia Falcinelli.
1: À coups de marteau, les enfants construisent chacun un petit nichoir en bois pour les pipistrelles.
2: Et elles vont s'accrocher où les chauves-souris ?
5: Alors, tu vois les petits échelons qui étaient dedans ? Du coup, les chauves-souris vont pouvoir grimper par là.
1: Alexandre Denil, éco-cantonnier pour Bruxelles Environnement.
5: Ce sont des nichoirs exclusivement faits pour l'été, pour se reposer durant la nuit quand elles sont léthargiques, vu qu'elles vivent la nuit. C'est plutôt une solution de secours. Si jamais elle n'a pas trouvé un endroit où dormir en dernière minute, elle va se mettre dedans.
1: Ces petits refuges sont une façon de sensibiliser petits et grands aux problèmes de l'habitat en ville pour les chauves-souris. Ben van der Weyden, chef du département Nature et Biodiversité de Bruxelles Environnement.
24: Les chauves-souris connaissent ce qu'on pourrait appeler une espèce de crise de logement. Il faut savoir que dans les chauves-souris indigènes, il y a deux types. Il y en a qui sont arboricoles, qui vivent dans des arbres morts ou dépérissants. Et puis il y en a qui sont dans des bâtiments. D'un côté, il y a un enjeu pour la gestion de la forêt, hein, ne pas enlever tous les vieux arbres. Et de l'autre côté, au niveau du bâtiment, il y a évidemment l'isolation qui fait que dans la rénovation des bâtiments, etc., qui perdent des opportunités.
5: Après ça, tu l'auras bien mérité.
1: Protéger leur habitat, un incontournable pour protéger les chauves-souris.
22: Mais la fête, sachez-le, est organisée par Bruxelles Environnement, Natagora et les Cercles des Naturalistes de Belgique. Belle fin d'après-midi à toutes et tous.
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0: Bienvenue dans Galaxie BD. Nous entamons cette troisième saison avec deux invités. D'une part, Elisabeth Holleville, qui s'est fait connaître avec des récits fantastiques, flirtant souvent avec l'horreur. Elle nous revient avec Hystéria, qui est paru chez Glénat. De l'autre, la dessinatrice Nina Jacquemin, qui dessine un scénario de Chantal Van den Heuvel, Les filles de Magdalena. Ce duo belge nous emmène en Irlande pour un album paru chez Vent d'Ouest. Notre première chronique de la saison, elle, nous ramène en 1986. Gurian Delpature nous propose de nous pencher sur un des albums de Spirou et Fantasio, signé par le duo Tom et Jean-Ri.
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0: Et avant de plonger dans leur livre, faisons connaissance avec nos deux invités. Nina Jacquemin, bonjour.
18: Bonjour.
0: Vous êtes bruxelloise.
18: Oui, tout à fait.
0: Vous avez fait vos études à l'école supérieure Saint-Luc. Je ne vous demanderai pas chaque fois de dire oui, tout à fait.
18: Oui, tout à fait.
0: Normalement, ces informations sont exactes. En 2016, paraît chez Les Enfants Rouges votre premier album, La Tristesse de l'éléphant, sur un scénario de Nicolas Antone, qui recevra plusieurs récompenses. Depuis, vous alternez les projets et les scénaristes, le plus souvent des femmes d'ailleurs, dont Chantal Van den Heuvel, avec qui vous êtes à votre troisième collaboration, si je ne me trompe pas.
18: Oui, c'est juste.
0: Oui ou non. Oui. Voilà, cette fois c'est juste. Ce qui m'amène à cette première question, Nina. Quand vous travaillez avec quelqu'un que vous connaissez déjà bien, est-ce que vous lui soufflez l'univers que vous avez envie d'explorer, ou est-ce que vous préférez au contraire vous en remettre à ses idées ?
18: En fait, ça dépend vraiment avec qui on travaille, mais là avec Chantal, je lui ai rien soufflé du tout. Elle m'a proposé le projet des filles de Magdalene et j'étais très contente d'accepter. Même si je lui avais dit que j'aurais préféré ne pas travailler sur quelque chose d'historique, encore une fois, parce qu'on a fait beaucoup de biographies de femmes connues. Et là, elle m'a dit, t'inquiète pas, c'est pas une biographie, c'est historique, mais tu peux inventer des choses.
0: Vous pensez que quand on a déjà travaillé plusieurs fois avec un ou une scénariste, c'est quelqu'un qui sent exactement l'histoire qui est pour vous ?
18: Je pense que oui, et je pense que Chantal a choisi de travailler avec moi parce qu'elle sait que j'ai un trait assez doux et que du coup, pour les histoires qui sont un petit peu tristes, ça marche, ça fonctionne assez bien. C'est toujours plus facile quand on connaît la personne avec qui on travaille, évidemment. Parce qu'on sait déjà, enfin, on fait confiance. Je sais qu'elle me fait confiance, elle me laisse changer des choses aussi. Même si elle me donne un scénario qui est bien, bien abouti, ça m'arrive de changer des cases et elle m'en veut pas pour ça.
0: Donc. On entrera tout à l'heure dans le livre. Mais tout d'abord, Nina Jacquemin, je voulais encore vous poser une question. Quand on regarde votre dessin, on a l'impression qu'il y a des influences qui sont pas seulement bande dessinée, mais aussi d'animation. Est-ce que c'est possible ?
18: Ah oui, j'ai toujours aimé l'animation. Et je crois que c'est ça qui m'a donné envie de dessiner. Quand j'ai passé beaucoup de mon enfance devant la télévision, malheureusement. Mais j'ai lu beaucoup de mangas aussi quand j'étais plus jeune et j'ai adoré tout ce qui était Ghibli.

0: L'univers était déjà présent, le fantastique, un trait épais qui refond un peu la ligne claire, des couleurs singulières. Depuis, vous avez publié deux autres livres chez Glénat, on vous a aussi vu au catalogue de l'employé du mois, avec les contes de la mansarde. Votre palette de couleurs s'est fixée sur des tons, je dirais, mauve, magenta surtout, souvent en rupture avec des nuances de vert. Est-ce que vous racontez par la couleur, Elisabeth Holleville ?
1: Totalement, j'aime bien pour chaque bande dessinée que je fais, créer un univers coloré et réfléchir à une gamme qui puisse être évocatrice du récit. Donc pour l'été fantôme, je m'étais inspirée des affiches un peu rétro de stations balnéaires de Nice, Menton, des choses comme ça. Donc j'avais fait un trait en bleu et puis des couleurs assez douces. Pour Immonde, j'avais choisi le vert et le violet pour évoquer quelque chose de l'ordre de la pollution, une atmosphère un peu viciée. Et pour Hystéria, j'ai choisi du rouge lit de vin pour évoquer quelque chose de plus utérin.
0: D'accord. Alors, quelles sont vos influences pour écrire ces histoires fantastiques ? Est-ce que c'est plutôt le cinéma ou plutôt la littérature ? Je dirais, est-ce que c'est plutôt Daphné du Maurier ou est-ce que c'est au contraire Hitchcock ?
1: C'est plus Daphné du Maurier parce que j'ai lu Rebecca avant de voir le film. Mais c'est surtout le cinéma, mes références principales. Et le cinéma d'horreur des années 70, les films de Dario Argento, les films de David Cronenberg, la littérature de Stephen King.
0: Vous allez bien vous entendre avec votre voisin Gorian Delpature.
2: Absolument, absolument.
0: Non, c'est la matrice, si je puis dire. Est-ce que parfois le fait d'avoir justement un imaginaire comme le vôtre peut être parasité par des films de cinéma ou est-ce qu'on fait la part des choses entre ce qu'on a vu et ce qu'on fait ?
1: Dans le sens où on aurait du mal à avoir sa propre voix parmi toutes ces voix, vous voulez dire ?
0: Ou on serait pollué, entre guillemets, par des images qu'on a déjà, ouais.
1: Moi, j'aime bien imaginer ça comme un grand bassin d'inconscient collectif, l'inconscient collectif du récit de genre où tout se recoupe. Et c'est vrai qu'on réemprunte forcément des choses à des réalisateurs ou des écrivains, mais c'est de toute façon l'imagination, on n'imagine jamais quelque chose qui a jamais existé. C'est toujours des recombinaisons de trucs qui existent déjà, en fait.
0: Merci Elisabeth Holleville, on va ouvrir cet album qui s'appelle donc Hystéria, qui est paru chez Glénat, dans un instant avec vous.
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0: Alors cet album, eh bien d'abord il est très épais, c'est un épais roman graphique en grand format et en couleur. On vient d'en parler de ces fameuses couleurs, déjà dès la couverture, elles sont présentes. Vous voulez la décrire peut-être pour celles et ceux qui nous écoutent et qui ne voient pas l'album ?
1: Alors la couverture ressemble un peu à un vieux grimoire avec des enluminures et il y a un utérus en grand à travers lequel on voit un vieux manoir et c'est comme si on regardait ce vieux manoir par le trou d'une serrure qui est donc un utérus.
0: C'est très joliment décrit et ça dit beaucoup en fait de l'histoire. Cette histoire elle nous emmène dans une demeure, ce fameux château qui est un château familial. On n'y va pas tout de suite, en fait, il faut un tout petit temps avant que votre héroïne s'y retrouve. C'est le château de sa famille, elle est d'une très belle famille, très bonne famille, comme on dit, et elle va y retourner parce qu'elle n'a pas tellement le choix à un moment donné. Et à ce moment-là, l'histoire va basculer parce que ce château, il porte en lui toutes les histoires de cette famille, et même toute cette famille, puisque même les gens qui y sont morts s'y trouvent, on va le découvrir à un moment donné, mais surtout les gens qui sont nés ont tous leur plaque avec un arbre qui a été planté dans le jardin au moment de leur naissance. Donc c'est vraiment quelque chose qui est un décor presque, je vais dire, oppressant, mais au départ pas forcément. Au départ c'est plus un décor de huis clos.
1: Oui, c'est plus un décor onirique au départ, symbolique. En fait, il y a vraiment beaucoup de symboles dans la bande dessinée, et donc d'où le jardin généalogique, où c'est un jardin où plus... Donc on plante un arbre à chaque fois que quelqu'un naît dans cette famille. Et il se trouve que c'est que des petites filles qui naissent. Donc étonnamment, il y a que des filles dans la famille. Et du coup, un arbre est planté à chaque naissance. Et plus on avance vers le fond du jardin, plus on arrive aux arbres des générations, des arrière-arrière-arrière-arrière-grand-mères. Et donc plus les arbres sont hauts et c'est comme un jardin généalogique.
0: Ça fait un peu peur aussi, hein.
1: Quand c'est le but.
0: Très haut, forcément, leur ombrage est important. On sent bien que dans ce livre, sans en dévoiler trop les contenus, l'idée c'est quand même de montrer à quel point le poids d'une famille pèse. Maintenant, ici, c'est un livre fantastique et donc la famille a des particularités qu'on ne va pas forcément développer, mais vous vouliez quand même parler de cette façon dont les familles pèsent sur notamment le désir ou le non-désir d'enfanter.

0: Ben déjà, je peux parler du poids de la famille qu'on peut ressentir parfois avec cet intérêt que j'ai pour ça s'appelle la psychologie transgénérationnelle. Et donc, il y a cette idée que on porterait en nous les traumatismes des générations précédentes. Et en fait, ça a été vérifié scientifiquement qu'on a par exemple une moins bonne résistance au stress si un de nos ancêtres a vécu un traumatisme, par exemple. Donc ça, j'avais trouvé ça super intéressant quand j'avais découvert ça et je me suis dit, ah, mais si j'en faisais une histoire dans la thématique fantastique. Et pour ce qui est de la pression des enfants, c'est quelque chose dans une famille où il y a plein d'enfants. Ça, j'ai pu le ressentir dans ma famille où tout le monde a fait plein d'enfants. Et du coup, c'est toujours, quand on a 37 ans, qu'on n'a pas d'enfants, on a toujours des réflexions, quoi.
1: L'ambiance, elle est vraiment de plus en plus oppressante. On sent bien qu'il y a une espèce de climax qui va arriver dans le livre à mesure qu'on avance dans l'histoire. Comment est-ce qu'on gère ça au niveau de la mise en scène? Parce que ça passe par les couleurs, ça passe par le découpage, ça passe évidemment par ce qui se déroule dans l'histoire, mais pas que.
0: Ben, on galère. On réfléchit beaucoup.
1: Il y a un travail de pré-découpage, de storyboard.
0: Ouais, moi j'ai écrit même le scénario comme un scénario de film en fait. Et du coup, j'ai utilisé des méthodes qu'utilisent les scénaristes de film, donc avec des scènes sur des post-it. Et du coup, on a au départ 70 scènes, alors qu'en fait on va en conserver que 30 et on les étale par terre, on les bouge dans tous les sens pour essayer de trouver l'ordre. Et à la fin, on élague et puis tout d'un coup, on a la trame vraiment fixe, et puis là on peut commencer à développer le récit, à l'écrire plus de façon détaillée, quoi. Mais on passe toujours d'une vision vraiment globale à ensuite le détail.
1: Les 40 scènes perdues sont perdues à jamais?
0: Perdues à jamais, ouais.
1: C'est dur. Gabriel Delpature, vous voulez vous parler de,
2: oui,
1: de
2: oui.
1: son ressenti?
2: Mais oui, Elisabeth, vous avez cité tout à l'heure votre passion pour les romans de Stephen King, et c'est vrai que vous citez un passage de Cimetière dans votre bande dessinée, et puis aussi une case qui montre Freddy Krueger. C'est vrai qu'on est en plein dans l'horreur des années 80, que ce soit en littérature avec Stephen King ou au cinéma avec Freddy Krueger. Qu'est-ce qui vous plaît tant dans l'horreur de cette période, en littérature et au cinéma?
0: Je pense qu'il y a quelque chose de nostalgique parce que c'était les films dont je voyais la jaquette au vidéoclub quand j'allais emprunter des films, et du coup je voyais la tête de Freddy sur la VHS et ça me terrifiait. Et en même temps, il y avait un attrait pour ça, donc du coup c'était comme une attraction-répulsion, et donc c'est pour ça que j'ai conservé un amour pour tous les films de cette époque, mais qui est purement, je pense, quelque chose de nostalgique. Mais en même temps, ils étaient vraiment bons, ces films, quoi.
2: Et Stephen King?
0: Et Stephen King, c'est pareil, hein. C'était mon frère qui nous racontait ça quand on était petits, et on avait trop la pétoche, quoi.
1: On sent bien que derrière l'horreur, il y a aussi cette passion que vous avez pour les décors. Et à chaque livre, va correspondre un type de décor. Ici, on est très loin, par exemple, de ceux de Immonde, hein, qui n'étaient pas du tout dans le même registre. Il y a cet amour de l'art nouveau qu'on découvre, parce que ce n'est pas quelque chose que vous nous aviez montré jusqu'ici. Et on sent vraiment que ça vous a plu de jouer avec l'art nouveau, avec ce mélange entre les volutes, les fleurs, le système floral, le système vert et fer, et en même temps, évidemment, l'utérus, et toutes les manières de ramener, en fait, à la sexualité.
0: Ah ouais, je me suis régalée vraiment à développer cette esthétique art nouveau pour la bande dessinée, qui est esthétique, qui est même dans la forme des cases, parce que les cases ont des bords arrondis comme les affiches art nouveau de Mucha, par exemple. Et en fait, j'ai utilisé l'art nouveau parce que je trouve que Paris est une ville très gothique. Et en fait, il y a beaucoup de choses art nouveau à Paris, notamment les entrées de métro, les bouches de métro de Guimard. Et on a l'impression de rentrer dans les enfers. En plus, il y a les catacombes à Paris, donc il y a vraiment tout un côté comme ça, un peu occulte à cette ville de Paris. Et donc, je me suis basée sur un bâtiment de Hector Guimard qui n'existe plus, mais qui est un hôtel particulier pour le manoir de la BD.
1: Vous devez venir faire un petit séjour ici à Bruxelles, hein.
0: Ah
1: vous
0: oui.
1: Savez que Bruxelles est une des capitales de l'art nouveau.
0: Mais oui, je sais. J'aimerais beaucoup visiter... Les maisons, il y a une énorme maison Art Nouveau, non?
1: Il y en a plusieurs.
0: Ouais, ouais. Il y en a plusieurs. Ouais.
1: Nina Jacquemin pourrait peut-être vous servir de guide, je ne sais pas.
3: Mais oui, pas de souci. Je vous ai toutes visitées avec Saint-Luc.
0: trop bien.
1: Nina, qu'est-ce que vous avez comme regard sur ce livre qui est finalement un peu une autre phase de la même pièce? C'est-à-dire que vous, vous allez parler de ces femmes qui ne peuvent pas garder leur enfant, qui sont mises au rebut parce qu'elles ont enfanté, elles ont fauté en enfantant. Et ici, on a une femme qui ne veut pas enfanter. Et on a l'impression que dans les deux, l'enfermement est quand même quelque chose de très présent.
3: Ah oui, clairement. La BD, en tout cas, elle a l'air vraiment très intéressante. Il y a plein de sujets qui me touchent personnellement, mais je crois j'ai compris qu'on avait le même âge, donc je pense qu'on a les mêmes références de jeunesse aussi, exactement. Mais oui, ça a l'air très intéressant.
1: L'enfermement, c'est quelque chose.
3: Je l'ai pas lu malheureusement.
1: Mais... Non, mais je comprends, j'entends. L'enfermement, c'est quelque chose qui est vraiment. C'est pas la première fois que vous en parlez, hein, qui est vraiment un des curseurs pour faire monter le frisson, l'horreur, tous ces films en fait qui vous ont bercé.
0: Totalement. Oui, c'est la claustrophobie. Ouais, c'est une bonne peur ça. Et ce qui est intéressant, parce qu'en fait dans les BD, on se sent vite enfermé par les cases. Donc du coup, on peut vraiment en jouer quoi.
1: On peut en jouer et en même temps, dans une bande dessinée, contrairement au cinéma, on ressort comme on veut de l'histoire. On peut la déposer, on peut. Et donc, il faut maintenir captifs ses lectrices et ses lecteurs.
0: C'est vrai.
1: Comment on le fait ?
0: Tout à fait. En dévoilant au fur et à mesure les éléments du mystère, quoi. Mmh. Et vraiment avec parcimonie.
1: À Garance correspond aussi une autre femme qui, au début, écrit un film avec elle, un premier court-métrage, et qui est sa grande amie. Et on se demande toujours à quel moment, en fait, on est dans un personnage façon Haddock Tintin, c'est-à-dire un duo où l'un des deux existe vraiment et l'autre pas vraiment. C'est toujours un ressort aussi qu'on a besoin d'utiliser, c'est le duo.
0: Totalement, parce que je trouve que... Au départ, il n'y avait pas le personnage de Caro, et je trouve que le personnage de Garance était très énervant. J'avais pas trop d'empathie pour lui. Je me disais, je m'en fiche un peu de ce qui va lui arriver. Et je me suis dit, en fait, il faut vraiment avoir un personnage secondaire qui vient relever le personnage et qu'on voit aussi à travers les yeux de ce personnage secondaire, parce que sinon l'héros il est souvent hyper énervant. Moi je trouve Tintin il est trop relou en vrai.
1: Ouais.
0: C'est vraiment les persos secondaires qui sont les mieux, le professeur Tournesol notamment.
1: En même temps Garance est vraiment touchante, hein, mais peut-être parce que justement quelqu'un s'inquiète pour elle.
0: Je pense, ouais.
1: Derrière tous ces ressorts qu'on vient d'explorer, il y a quand même une modernité dans ce que vous racontez, ça nous renvoie à un miroir de la société d'aujourd'hui qui est loin des volutes de l'art nouveau. On est dans une forme de contemporanéité.
0: Oui, c'est vrai. En fait, c'est assez. J'ai mis beaucoup d'éléments autobiographiques quand même dans cette histoire. Donc, ça parle aussi beaucoup du fait de galérer pour vivre de son art.
1: Oui.
0: Parce que je parle de la pression sociale mise sur les femmes pour enfanter, mais je parle aussi de la pression qui est mise pour faire un travail qui paye. Et je pensais notamment à une question que m'avait dit un jour quelqu'un dans mon entourage qui m'avait dit « Mais tu te laisses combien de temps pour percer ?» Et j'avais trouvé ça super violent comme question parce que c'était vraiment « Tu te laisses combien de temps avant d'abandonner ton rêve et juste de te ranger ?» Et donc, je pense que c'est ça les problématiques contemporaines. C'est surtout cette question-là. Quoi.
1: Et là, vous estimez avoir percé ?
0: Bah non, je galère toujours autant financièrement.
1: Pourtant, votre nom est connu maintenant. Vous faites partie de cette nouvelle génération d'autrices qui sont regardées, qui sont attendues en
0: ligne. Ah bon ?
1: Ah oui ?
0: Bah, super.
1: Ça serait encore mieux si ça payait, si je comprends bien.
0: Ouais, ça serait encore mieux si ça payait, c'est clair.
1: Elisabeth Holville, merci.
0: Merci
1: Hystéria, donc paru chez Glénat, qui est donc ce très gros roman graphique qu'on ne peut que vous conseiller à vous qui nous écoutez.
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1: Et on va changer totalement d'ambiance avec notre Indiana Jones des archives de la RTBF, hein, celui qui fouille comme un archéologue toutes les bandes son que nous conservons. Et Gorian Delpature, cette fois-ci, vous avez retrouvé une interview qui a 40 ans. Et oui, quand même, ça fait déjà 40 ans. On y entend Tom et Jean-Ry qui parlaient du nouvel album de Spirou de l'époque.
2: Oui, retour au mois de mars 1986, il y a 40 ans, avec un extrait de l'émission TV Carrefour. On pouvait y entendre le regretté scénariste Philippe Tom et le dessinateur Jean-Ry, hein, les deux Belges qui avaient repris les aventures de Spirou et de Fantasio. Et en mars 1986, ils venaient de publier l'album L'horloger de la comète, une aventure de voyage dans le temps inspirée par le passage de la comète de Halley en 1986. 1986. Justement, on écoute le scénariste Tom.
5: C'était l'occasion pour nous avec cet album de pouvoir raconter une histoire qui changeait un petit peu des habitudes terrestres de Spirou, en ce sens que la comète de Halley est revenue et nous a donné l'occasion de pouvoir réfléchir un peu, imaginer certaines situations un peu extraordinaires.
6: Alors voilà, l'horloger de la comète est le titre de l'album. Si je ne m'abuse, la comète de Halley, elle revient tous les 76 ans. Alors est-ce que c'est une coïncidence ou bien alors est-ce que vous avez bien pensé la chose? Jean-Ré, comment ça s'est passé?
5: On cherchait la possibilité justement de faire voyager Spirou et Fantasio dans le temps. Et on a imaginé un phénomène particulier autour de la comète de Halley, soi-disant, lorsque la comète passe à proximité de la Terre, il s'effectue une distorsion temporelle, si on peut dire, mm-hmm. qui autorise le voyage dans le temps. C'était simplement une trouvaille scénaristique. C'était l'occasion jamais de parler de la comète de Halley, puisque c'est le moment. Donc.
6: Et qui l'a trouvé, cette trouvaille?
5: Je pense que c'est la résultante de la passion de Jean-Ri, qui est vraiment intéressé à tout ce qui tourne autour de l'astronomie. Il y a des tas de bouquins là-bas. Alors, en cherchant ensemble, je veux dire, on a fini par se dire que c'était un bon sujet.
2: Un bon sujet, c'est vrai, avec un bon personnage. Un certain Aurélien de Champignac, le neveu du comte de Champignac, venu du 21e siècle, aux commandes d'un vaisseau en forme de symbole de l'infini. C'est lui, l'horloger de la comète. On écoute Tom nous en dire un peu plus sur Aurélien de Champignac.
5: Il s'agit de quelqu'un qui a, dans le futur, découvert le secret du voyage dans le temps, comme on l'a expliqué, grâce au retour de la comète de Halley. Et le fait qu'à un moment donné, il doit prouver à ses contemporains la validité de cette trouvaille, l'oblige à devoir faire lui-même un voyage qu'il va faire servir pour retrouver des graines qui ont disparu dans le futur parce que la désertification de la planète est en marche, disons. Alors il revient et puis le voilà au beau milieu de la propriété du comte de Champignac et la confusion s'opère lorsque Spirou et Fantasio arrivent.
2: Il y a un autre personnage étonnant qui fait son apparition dans cette aventure de Spirou, c'est l'animal de compagnie d'Aurélien, le snoufflaire Timothée, une créature fabriquée par Aurélien en laboratoire, un croisement étrange entre un fox à poil ras et des porcidés, un animal bizarre qui mange tout ce qu'il renifle et qui expulse tout ça dans des flatulences à bulles hilarant Philippe Tom.
5: On a, essayé d'imaginer ce que pouvait être un compagnon un peu hors norme, je vais dire, des aventures de Spirou et Fantasio, parce qu'à une certaine époque, on voyait assez fréquemment le marsupilami dans les pages de Spirou, et puis des gens nous demandaient un petit peu, tiens, le marsupilami, où est-il? Quand est-ce que vous créerez à nouveau un personnage de cette trempe-là? Et un petit peu agacé, dirons-nous, par ce genre de démarche, parce que nous autres, ce qui nous intéresse, c'est Spirou et Fantasio, on s'est dit, tiens, si on crée un personnage, histoire de montrer que, si on créer un marsupilami maintenant, ce serait un personnage tout à fait différent, disons. Mmh. Et celui-ci a la particularité de renifler partout, laisser traîner son espèce de trompe en forme d'aspirateur partout, et d'avaler ce qu'il découvre. Et en somme, c'est pour ça qu'on l'a appelé le snouffelaire. C'est un petit peu une allusion aussi à nos origines bruxelloises.
2: Mais si le snouffelaire apparaît dans cette histoire, c'est aussi et surtout parce que Tom et Jean-Ri n'avaient pas le droit d'utiliser le marsupilami qui appartenait toujours à son créateur Franquin à l'époque. On écoute les explications du scénariste.
5: Il faut savoir que la série est une série qui appartient à l'éditeur, à la série Spirou et Fantasio. Et lorsque Franquin, qui a apporté le plus grand succès, à cette série qu'on puisse imaginer, a cessé de la dessiner, disons qu'il a offert tous les personnages qu'il avait créés à la série et a demandé et obtenu, on le comprend très très bien, à conserver pour lui, pour sentimentalement parlant, j'imagine, la possession de ce personnage. Mmh. Et donc, il lui réserve, j'en suis certain, encore une série de petites aventures. Il va certainement encore leur dessiner. Et moi, personnellement, j'en suis ravi parce que je pense que personne mieux que Franquin ne peut dessiner le marsupilami.
2: Et donc, pas de marsupilami dans l'horloger de la comète, même si une partie de l'histoire se déroule en Palombie, le pays du marsupilami, ce qui ne doit pas vous empêcher de relire cet excellent volume des aventures de Spirou. C'était il y a 40 ans.
1: Ah bah oui, c'était il y a 40 ans, parce que pour qu'on dise Franquin va encore dessiner du marsupilami.
2: Sont des archives, Thierry, c'est le principe. Hein.
1: Oui. C'est juste pour celles et ceux qui arriveraient à ce moment-là dans leur voiture.
2: Oui, c'est vrai.
1: Ça alors, Franquin est de retour. Allez, merci Gorian, on retrouve votre choix de la semaine tout à l'heure. Dans un instant, on plonge dans le livre de Nina Jacquemin et Chantal Van den Heuvel, juste après ceci. Tame Impala, Dracula.

0: C'était Tame Impala.
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0: Nina Jacquemin, vous avez aimé Tame Impala?
3: Oui, j'adore ce groupe.
0: Je sentais bien. on va plonger dans Les filles de Magdalena. C'est ce livre que Chantal Van Den Heuvel vous a écrit. Donc, c'est la troisième collaboration entre vous, on l'a dit tout à l'heure. On a parlé tout à l'heure de la couverture du livre d'Elisabeth Holleville. Eh ben, on pourrait commencer par la vôtre, cette couverture qui nous plonge tout de suite dans les éléments irlandais, avec une falaise très abrupte, et puis la mer juste en dessous, et ce personnage dont on peut déjà dire quelques mots.
3: Donc c'est le personnage de Molly, c'est le personnage principal de la bande dessinée. C'est une jeune fille donc qui vit en Irlande et qui travaille comme domestique dans une maison de personnes assez aisées. Et elle adore faire de la harpe et je pense qu'elle espère pouvoir sortir de sa condition grâce à ça. On lui fait miroiter en tout cas que ça peut être le cas. Mais malheureusement après un incident, les choses vont pas se passer comme prévu puisqu'elle va être envoyée dans les couvents de Magdalène, donc dans les blanchisseries de Magdalène.
0: L'aventure se passe en 1920, à peu près.
3: Oui.
0: C'est important de le dire, parce que c'est pas l'Irlande d'aujourd'hui.
3: Non, non.
0: C'est une Irlande extrêmement catholique, et ça a son importance dans ce récit, parce que c'est ce cadre d'une Irlande extrêmement croyante et figée dans ses traditions qui va faire, en fait, que cette petite fille, ou cette jeune fille plutôt, hein, Molly, puisque...
3: Oui, c'est plutôt une adolescente.
0: Elle a déjà quand même 14 ou 15 ans, sans doute, qui va malheureusement pour elle être mise enceinte par un des noble de la famille où elle est accueillie comme domestique, voilà. Eh bien, elle va être écartée, mais surtout, elle va être carrément mise au banc de la société.
3: Oui, c'est ça. Je pense que c'est ce qui se passait à cette époque-là. Elle et tous ses proches aussi vont être jugés, et donc pour éviter ça, pour éviter que sa tante perde son travail aussi, elle va devoir être... on va trouver une solution, c'est de l'envoyer loin de là-bas.
0: Qu'est-ce qui vous a séduit dans cette histoire, Nina Jacquemin?
3: Je connaissais déjà un petit peu l'histoire, donc j'avais vu le film Magdalena Sisters quand j'étais jeune, j'étais ado, je devais avoir plus ou moins... l'âge des filles dans le film d'ailleurs, donc ça m'avait quand même assez touchée. Et je me rappelle qu'après ce film, ma mère m'a quand même expliqué qu'elle-même, dans les années 70, elle avait été envoyée dans un couvent, donc elle avait eu un enfant hors mariage, et sa famille voulait aussi la cacher, c'était la honte, même dans les années 70, ce qui est quand même beaucoup plus récent. Et donc quand elle m'a raconté ça, je me suis vraiment sentie plus concernée par l'histoire forcément, de savoir que ça s'est passé si récemment encore. De savoir que les derniers couvents ont été fermés dans les années 90, donc en 96 je pense. Donc je trouvais ça encore plus troublant.
0: Le livre s'achève par une postface qui remet un tout petit peu les pendules à l'heure, c'est-à-dire que vous avez une professeure à la Sorbonne qui donne des... des éléments historiques, hein, et qui dit d'ailleurs qu'une partie de ce que vous racontez est un tout petit peu...
3: Oui, quand on a reçu le mail, Chantal et moi, on a eu l'impression de se faire engueuler par un professeur d'histoire.
0: Mais c'est étrange d'avoir à la fois quelqu'un qui explique que tout ça est vrai, et qui dit que vous avez pris des libertés.
3: Oui, ça a été romancé forcément. Je crois que déjà rien que le fait qu'il y a les blanchisseries d'un côté, et les, comment on appelle ça, l'endroit où il y avait les enfants de l'autre, quoi. Donc Chantal a du tout condensé en un lieu pour des raisons scénaristiques, pour que ce soit beaucoup plus facile. Mais
0: les Mother and Baby Homes, d'une part, et les Magdalene Laundries, de l'autre.
3: Voilà.
0: Ce qui est intéressant dans cette histoire, c'est évidemment comment on dessine l'Irlande de 1920, comment on dessine des couvents aussi rudes que cela, et comment, après, on va jusqu'à aller à la souffrance totale de ces à peine adolescentes jeunes femmes qui sont... totalement abandonnées à elles-mêmes.
3: Oui, sans contact avec l'extérieur, elles n'avaient même pas le droit de... Enfin, les lettres, à mon avis, qu'elles envoyaient étaient filtrées, censurées, donc oui.
0: Est-ce que vous avez dû vous forcer à noircir, on va dire, votre dessin?
3: Non, je pense pas. J'ai juste choisi une gamme un petit peu colorée dans les rouges et les verts pour rappeler l'Irlande, et un ton un petit peu plus fin, des couleurs un petit peu fades pour... un côté nostalgique, on va dire, mais à part ça, j'ai pas dû vraiment me forcer. Je pense que ça se fait au niveau du storyboard plutôt. J'ai écouté de la musique un petit peu triste en faisant le storyboard.
0: C'est vrai?
3: Dedans, oui. C'était deux mois assez difficiles et déprimants, en fait. Souvent, au moment du storyboard, on est vraiment dedans. Et du coup...
0: Plus qu'au moment de dessiner?
3: Oui, au moment de dessiner, c'est l'exécution, en fait, de ce qu'on a fait avant. Donc, c'est un peu... moi, je suis un peu en mode pas robot, mais j'écoute des trucs, je peux écouter des films ou de la musique. Mais pendant que je fais le storyboard, il peut pas y avoir de bruit. Enfin, je dois vraiment me plonger dans l'histoire pour le réaliser, quoi.
0: Mais on pourrait se dire qu'au contraire, au moment où on fait du storyboard, c'est des bonhommes patates, et puis au moment où on dessine, Molly, elle est là, elle existe.
3: Ben oui, mais il faut quand même avoir les images en tête, donc on lit le scénario, et il faut pas être dérangé, enfin moi, en tout cas, je peux pas être dérangée par des choses extérieures pour pouvoir me créer le... voilà, comme Elisabeth disait, on se crée un film dans la tête, quoi. Donc il faut vraiment réfléchir à quelles images on va montrer, comment ça se suit pour que le lecteur puisse comprendre l'histoire. Ouais.
0: Elisabeth Holville, vous écoutez quoi vous, en faisant vos récits d'horreur?
2: J'écoute des musiques un peu angoissantes, les BO de Suspiria, des Goblins, des choses comme ça.
0: Ah ouais, vous êtes vraiment dedans là.
2: Ouais.
0: Revenons aux filles de Magdalena. C'est une histoire dans laquelle il y a évidemment un focus qui est fait sur une jeune femme, parce que c'est son parcours qui nous permet de tout comprendre sur cette réalité. Mais à travers son destin très particulier, c'est en fait toute l'Irlande de cette époque-là qui est démontée, entre guillemets, par votre
3: scénariste. Oui, c'est ça, l'histoire ne sert que de fil rouge pour expliquer le fond des couvents, quoi.
0: Qu'est-ce qui est encore actuel dans tout ça? Qu'est-ce qui nous renvoie au monde d'aujourd'hui? À l'intolérance, peut-être
3: Peut-être, oui. Je pense que les choses ont quand même beaucoup évolué, mais effectivement, on peut le voir dans l'album Hystérie. Les choses ont changé, mais que finalement, on est toujours dans des... Enfin, les femmes sont toujours un petit peu contrôlées, elles ont toujours des carcans dont il est difficile de se débarrasser, quoi, même si les choses évoluent.
0: Mmh. Les filles de Magdalena, c'est une histoire qui... à la fois va vers l'historique, à la fois essaie de montrer une époque, et à la fois dit le monde d'aujourd'hui alors?
3: Je suis pas sûre, non, ça reste quand même assez historique. Mmh. je me dis que c'est quand même une bonne critique sur la religion de l'époque et sur la manière dont on voyait les filles à l'époque. J'espère qu'il n'y a plus trop de lien avec le monde moderne en tout cas.
0: Ah, c'est une manière aussi de dire attention, ça existe.
3: Ah oui, ça existe, bien sûr. Oui. Oui, ça dénonce effectivement, oui.
0: Mmh. Gorion Delpatrick.
4: Oui, ça dénonce, Nina, et ça montre aussi l'extrême violence qui était infligée aux jeunes filles par ses bonnes sœurs dans ces couvents. Est-ce qu'il y a une scène en particulier qui était compliquée à dessiner pour vous, qui était tellement atroce que c'était compliqué à dessiner?
3: Je pense que c'est tout ce qui est plutôt violence psychologique avec le personnage principal qui était difficile à dessiner, et pas seulement des bonnes sœurs, je ne vais pas trop en dévoiler, mais il y a un moment assez fatidique avec la famille, donc elle retourne un moment dans la famille dans laquelle elle était au début, et je trouve que ce moment-là était quand même assez difficile à dessiner, oui.
0: Alors, une des choses qui est particulière dans cette histoire, c'est qu'on commence par un trio, on commence avec l'idée qu'une domestique, parce qu'elle a un talent particulier dans une famille qui est globalement attirée par la musique, puisse peut-être rêver d'être comme les grands-enfants de cette famille qu'elle considère et qui la considère comme frère et sœur.
3: Oui, effectivement. Oui, ça fait, c'est vrai que dit comme ça, c'est peut-être le truc le plus horrible de l'histoire, de se dire qu'elle a peut-être un espoir de pouvoir sortir de là, et finalement, la réalité la rattrape très vite, quoi.
0: Oui, en même temps, son frère et sa sœur, si on doit mettre des guillemets, vont quand même essayer de la retrouver et ne se débarrassent pas d'elle, eux aussi, comme la famille le fait.
3: Non, ils se débarrassent pas d'elle, mais en même temps, ils n'ont pas vraiment le pouvoir de faire quoi que ce soit. Une fois qu'elle est partie dans les couvents, c'est fini, quoi.
0: Qu'est-ce qui, dans ce genre de dessin, est le plus difficile à faire? C'est être dans la justesse des personnages ou être dans la justesse des décors de l'époque
3: Moi, je pense que pour moi, c'est le plus dur, c'est vraiment de représenter les décors, d'être juste, en fait. J'ai toujours un peu peur d'être à côté ou de me planter dans un dessin ou de me rendre compte quelque chose qui est vraiment anachronique ou quelque chose comme ça. Donc, c'est pour ça que j'étais contente que ce soit moins réaliste, qu'on va dire, que les biographies que j'avais déjà fait à l'époque. J'ai pu me permettre quelques libertés, là, mais...
0: Oui, vous aviez travaillé notamment sur Agatha Christie.
3: Oui, sur Agatha Christie, sur George Sand et puis sur Belle Green. Donc là, à chaque fois, c'était une époque bien précise avec des gens qui ont vraiment existé. Donc, je trouve ça beaucoup plus difficile. Dans celui-ci, j'ai quand même pu... me permettre, voilà. Et puis il y a beaucoup de scènes de nature, donc dans la nature on peut pas vraiment se tromper, quoi. Dire la nature irlandaise reste quand même la même, même si elle est sûrement moins remplie que maintenant.
0: Quelle est la durée d'un travail préparatoire pour un livre comme celui-là?
3: Préparatoire, vous voulez dire...
0: La documentation, tout ce qui est storyboard, etc. Mais, avant de se mettre devant la planche, se dire « Eh, maintenant j'y vais ».
3: Là, je pense que la documentation, je l'ai faite parce que je suis partie en Irlande, j'ai une nièce qui vit là-bas et j'étais dans le lac du Connemara. J'ai vu des décors, j'ai pris des photos. Donc la documentation, elle était assez sympa à faire. C'était vraiment amusant. Et en fait, la documentation, je l'ai fait au moment du storyboard. Je suis beaucoup sur Internet, je cherche des images. Là, c'était assez difficile aussi parce que j'ai pas pu aller voir les couvents. Malheureusement, j'ai fait un mélange de plusieurs photos que j'ai trouvées, puisque beaucoup de bâtiments ont été détruits depuis, et ils ne sont pas visitables, quoi. Donc j'ai dû trouver des photos historiques sur Internet, et puis j'ai fait un mélange de tout ça pour avoir quelque chose qui ressemble, sans que ce soit vraiment un vrai lieu qui existait, quoi.
0: La palette de couleurs, elle est définie par quoi? Est-ce que c'est d'abord l'ambiance du livre ou d'abord le lieu?
3: Là, je suis plutôt partie sur le lieu, je pense, pour les palettes.
0: Ouais.
3: Donc je voulais, au début, je voulais tout faire en bichromie, en vert et rouge, et puis je me suis vite rendu compte que ça allait être compliqué. Donc j'ai fait des palettes qui sont plutôt, qui tendent vers le vert et le rouge, parce que ça me rappelait vraiment l'Irlande, mais voilà, je ne sais plus quelle était la question.
0: Vous y avez répondu, en fait.
3: Ok, ah bah super.
0: Quelle est la grande différence entre des biographies et un livre historique comme celui-là? Les biographies, on est tellement obligé d'être sur le personnage qu'on n'a aucune possibilité, comme dessinatrice, justement, de s'exprimer vraiment.
3: On a des possibilités, on peut simplifier le personnage, le résumer comme on a envie, comme on le ressent, mais c'est vrai qu'on est quand même bloqué par tous les personnages existants. Donc au plus c'est vieux, au plus c'est difficile de trouver de la documentation. En plus, pour Georges Sand, j'avais eu beaucoup plus de mal à trouver, il y avait que des peintures qui existaient. Et pour tout ce qui est moderne, on a quand même des photos, mais donc on doit quand même coller à la réalité. C'est quand même c'est plus contraignant, on va dire, voilà. De faire une biographie qui colle vraiment à la réalité que ce serait aussi là. Quoi.
0: Merci Nina Jacquemin, scénario de Chantal Van den Heuvel qui n'était pas avec nous, mais qu'on salue. Les filles de Magdalena, paru chez Vent d'Ouest. Et nous allons terminer cette émission avec quelques recommandations d'usage. On va commencer par celle d'Elisabeth Holville.
2: Alors moi je vous recommande la BD Black Hole de Charles Burns.
0: Ah, un grand classique.
2: Un grand classique, ouais.
0: Un grand classique. Dites-nous pourquoi il faut absolument lire ou relire Charles Burns.
2: Parce que cette BD, déjà je peux raconter vite fait l'histoire.
0: Bien sûr, ouais.
2: C'est l'histoire d'une bande d'adolescents qui s'approchent du baccalauréat, donc ils doivent avoir 17-18 ans. Il se trouve qu'il y a une maladie qui se répand dans leur lycée, qui est comme une MST, qui s'appelle la crève, et qui les transforme en monstres quand ils l'attrapent. Et du coup, ils vont développer, pour certains, des parties de leur corps vont ressembler à celles d'animaux. Mais c'est dans un univers tout en noir et blanc, assez fantasmagorique, et c'est vraiment génial. C'est une des meilleures BD.
0: Extraordinaire dessinateur, hein,
2: ouais.
0: Burns.
2: Trop fort.
0: Merci. Alors, Nina Jacquemin, qu'est-ce que vous nous proposez de lire ?
3: Moi, je voulais conseiller de lire La Marche Brune de Stéphane Fer, parce que j'aime beaucoup son travail. Donc, je ne sais pas si je pourrais le résumer, parce que ce n'est pas mon fort, mais il est vraiment très beau visuellement. Et je suis son travail depuis qu'il a fait la bande dessinée Morgane, et je trouve qu'il fait ça de mieux en mieux. Et il me semble qu'il y a bientôt un tome 3 qui va sortir, et voilà, je vous le conseille beaucoup.
0: Voilà, et un travail qui est quand même centré avant tout sur les masses de couleurs,
3: oui.
0: Plutôt que sur le trait.
3: Oui, et les personnages n'arrêtent pas de changer, pourtant on les reconnaît à chaque fois, je trouve ça incroyable comment ils travaillent.
0: Plus proche d'un dessin d'animation en bande dessinée que d'un dessin traditionnel à la Hergé, avec le contour en ligne claire. Gorian Delpature.
4: Oui, moi je vous propose Tolkien, le magicien de l'anneau. Ça vient de sortir chez Futuropolis. C'est scénarisé par la Belge Chantal Van den Heuvel, tiens, avec des dessins du Danois Henrik Herrer. Alors vous connaissez John Ronald Reuel Tolkien, hein, l'auteur du Hobbit et du Seigneur des Anneaux. Eh bien, vous le connaîtrez encore mieux avec Tolkien, le magicien de l'anneau. Tolkien, l'auteur, mais aussi le jeune homme de 16 ans, amoureux de la brune Edith, le passionné de langue anglaise, le soldat traumatisé par la guerre des tranchées. Biographie, moments intimes, extrait de ses romans, on trouve tout ça dans cette BD qui remonte aux sources de la création des terres du milieu. Tolkien, le magicien de l'anneau chez Futuropolis.
0: Merci Gorian. Et moi je vous propose 4 petits livres. Alors ils sont tout petits, ils sont tout fins, ils sont plats, il n'y a pas de grosse couverture en carton. Hein. Ce sont des livres qu'on peut presque mettre dans sa poche, si ce n'est qu'ils sont un peu plus grands qu'un manga. Ils ont 32 pages et c'est la nouvelle collection que propose Dargo qui s'appelle Intermezzo. Alors ce sont des récits qui peuvent s'apparenter des nouvelles en bande dessinée. On tombe dans une situation à un moment T et on termine pas forcément à la fin, mais à une fin que va décider celle ou celui qui l'écrit. Il y a 4 récits qui sont déjà parus, celui de Magina Sova et de Christina Bueno, figure imposée, qui nous emmène dans le monde des jeunes hôtesses dans un grand château de Champagne où elles doivent accueillir des messieurs qui sont pas tous très corrects avec les jeunes filles. Il y a Jordi Lafèvre avec Jane dans les nuages qui nous propose un étonnant voyage en montgolfière jusqu'à Londres. On a Pensionnaire de Pierre-Henri Gaumont. Pierre-Henri Gaumont qui sera là très bientôt dans cette émission pour nous parler de sa nouvelle bande dessinée grand format, elle, mais il a fait celle-ci en plus et qui nous amène dans ce milieu pas tellement loin de celui des filles de Magdalena, hein, d'un internat de jeunes garçons avec un homme un peu fou qui les garde et qui à un moment donné va empoigner un fusil parce qu'il y en a un qui est parti fumer une cigarette. Enfin, ils sont 4 à être partis. Et puis les Oranges amères de Javier Rey qui est magnifique déjà dès sa couverture, hein, une très très belle mise en couleur et qui nous propose une histoire assez étrange entre une jeune femme qui est à l'université, son fiancé et les parents derrière. Et vous allez voir à la fin, si vous le lisez jusqu'à la fin, c'est particulièrement anxiogène. Voilà, eh bien, il nous reste à parler de l'agenda. L'expo Le Moyen-Âge dans la bande dessinée se tient à la Maison du patrimoine médiéval Mauzan à Dinan jusqu'au 13 septembre. Et puis, eh ben, si vous passez par Paris, dès la semaine prochaine, une grande rétrospective Gottlieb. Elle se tient à la galerie Hubert Ibrène, avenue Matignon, jusqu'au 10 octobre. On en reparlera bientôt avec Jean-Marc Panis. Avant de nous dire au revoir, on écoute Fontaine's DC avec Marianne.

0: C'était Fontaines DC. Merci à Elisabeth Holville, Nina Jacquemin, Gorian Delpature, et puis de l'autre côté de la vitre, à Laurence Erianoff et Guillaume de Smet. Dans un instant, le journal, puis vous retrouverez Le Monde est un village avec Didier Mélon. Que nous préparez-vous, Didier ?
1: Eh bien, ce soir, Thierry, nous aurons le plaisir de recevoir David Mendes du groupe Chicos y Mendes, qui nous fera écouter quelques plages d'un nouvel album qui s'appelle Latidos. Il y a aussi un concert dans l'air. Nous n'oublions pas quelques souvenirs musicaux et artistiques liés à l'été 2026. On se retrouve juste après les infos de 18h.
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25: Bonjour tout le monde. Pour votre samedi soir, gardez encore un plan B à l'abri. Le ciel restera agité quelques heures avant de progressivement calmer le jeu pendant la nuit. Ce soir, une nouvelle zone d'averse traversera l'ensemble du pays. Certaines pourront se muscler et devenir localement soutenues, voire orageuses. Elles perdront ensuite du terrain au fil de la nuit. Une nuit qui restera douce, mais encore assez venteuse, hein, comme cet après-midi. Voici les températures minimales attendues pour la nuit. 17 à Namur, 14 à Saint-Hubert. 16 du côté de Mons et 16 degrés dans la cité ardente. Demain matin, quelques ondées vont s'attarder de la Gaume aux Fagnes et d'Anvers aux Flandres. Ailleurs, le temps sera généralement sec, mais le ciel sera très très nuageux. Le vent faiblira un peu. L'après-midi, les éclaircies et les passages nuageux vont alterner avec quelques averses sous un nuage un peu plus gros. Plus fréquentes ces averses vers les Flandres. Et puis lundi, l'instabilité reprendra franchement du service avec de nouvelles averses, parfois fortes et beaucoup de vent.
26: Il revient tel un boomerang, le dossier des avoirs russes gelés en Belgique. 200 milliards d'euros d'actifs que certains pays européens voudraient libérer. Un accord historique, encore un. Donald Trump et son homologue vénézuélienne s'entendent sur le pétrole. Ultra favori du Tour d'Espagne, Tadej Pogacar abandonne, victime d'une lourde chute. L'Europe. L'Europe va-t-elle rouvrir la discussion sur l'utilisation des avoirs russes gelés en Belgique ? Depuis le début de la guerre en Ukraine, près de 200 milliards d'euros d'actifs russes sont immobilisés sur les comptes de la société Euroclear basée à Bruxelles. L'an dernier, plusieurs États européens souhaitaient pouvoir confisquer cette somme pour financer l'aide à l'Ukraine. Le Premier ministre Bart De Wever s'y était fortement opposé. Aujourd'hui, 4 États membres relancent l'idée. Baptiste Dupin.
0: Il s'agit des Pays-Bas, de la Suède, de la Pologne, de l'Espagne. Tous les 4 ont envoyé un courrier à ce sujet cette semaine. Dans cette lettre, ils demandent à la Commission européenne de réévaluer l'opportunité d'utiliser ces milliards russes bloqués en Belgique pour soutenir l'effort de guerre ukrainien. Si la formule offre l'avantage de ne pas devoir engager de nouveaux moyens européens, cette confiscation est très risquée d'un point de vue juridique. Un risque qui pèserait essentiellement sur les finances belges. C'est ce qu'avait plaidé Bart De Wever l'année dernière. Le Premier ministre était parvenu à convaincre les dirigeants européens d'opter finalement pour une formule de prêt de 90 milliards d'euros à l'Ukraine. Mais face aux besoins financiers permanents des Ukrainiens, ces 4 pays reviennent donc à la charge. Le gouvernement fédéral, lui, reste fermement opposé à cette option, comme l'a rappelé hier soir le ministre de la Défense, Theo Franken, à la VRT.
4: C'est non négociable, mais ce n'est que l'opinion d'un seul pays. Notre point de vue n'a pas changé depuis l'année dernière. Pour le Premier ministre, cette porte reste absolument fermée.
0: Le ministre des Affaires étrangères a pris connaissance de ce courrier. La position belge n'a pas changé depuis l'an dernier, nous dit également Maxime Prévost, car les risques liés à l'utilisation des avoirs russes n'ont pas disparu.
26: Plus de 3800 infractions entre janvier et avril dernier. Plus de 3800 infractions ont été enregistrées à Bruxelles en matière de nuisances sonores des avions. Un record selon le journal L'Echo. 8 infractions sur 10 ont été constatées à la station de mesure de Molenbeek, située à 10 km de l'aéroport de Zaventem. Il faut savoir que depuis l'été 2025, une trajectoire d'atterrissage a été modifiée et passe au-dessus de cette commune. Écoutez Yacine, il vit un enfer.
6: Donc en fin de journée, surtout en fin de journée lorsqu'on est à la maison, on a des survols avec des bruits qui sont infernaux. Toutes les 3-4 minutes, on a des avions qui atterrissent. On entend aussi des reprises de gaz qui se font. Il y a les fenêtres qui tremblent et même la nuit, on n'arrive pas à dormir. Ça a un impact sur notre travail le lendemain. On n'est pas reposé. Il y a les enfants qui se lèvent la nuit, qui pleurent, disant qu'ils ont peur, ils entendent du bruit alors que ce n'est qu'un avion. Mais un avion une fois, deux fois, tous les jours, c'est insupportable.
26: Une interview de Paul Lonsin et plusieurs communes bruxelloises ont introduit une action en justice. La Pride dans les rues de Liège cet après-midi, ambiance festive et colorée. Des milliers de personnes ont marché, pancarte à la main, entre les chars. L'un d'eux s'appelle le Rainbow Family. Il s'agit d'un char réunissant des parents et des proches de personnes LGBTQIA+. Reportage Perrine Hubinon.
12: Ils ont le sourire aux lèvres, les paillettes sur les joues et un message clair. L'amour de soi, des autres et la célébration des différences.
14: Ça m'a avant tout des parents, que ce soit d'enfants hétéros, trans, homo.
12: Maud Brahi est la responsable du char des parents.
14: On veut dire qu'on est fiers de nos enfants, tels qu'ils sont, tels qu'ils aiment et tels qu'on voudrait qu'ils puissent vivre en liberté et assumer la vie et l'être qu'ils sont.
12: Dans le cortège, Mary est la maman d'une personne trans de 42 ans. Le but de sa présence est double, soutenir toutes les personnes LGBTQIA+, et accompagner les parents face à la transition de leur enfant.
16: C'est difficile pour certains, non pas parce qu'on n'accepte pas, mais quand l'enfant nous l'apprend, on doit tout de suite changer le genre. Eux, ils ont réfléchi déjà longtemps. Et donc nous, c'est right now, maintenant. Mais nous, il nous faut un peu temps d'adaptation. On a besoin de parler avec d'autres parents de ces petites difficultés de tous les jours. Par exemple, de changer de genre. Moi, personnellement, c'est après 40 ans que j'ai changé le genre. Et pour l'appeler donc au masculin, j'ai mis un nom.
12: La parade vient de prendre fin, mais le message, lui, est intemporel. Que la liberté d'être soi ne soit plus un combat, mais une évidence.
26: Et en 2024, la Liège Pride avait rassemblé 10 000 participants. Un nouveau scandale lié au don de sperme aux Pays-Bas. Un homme âgé de 43 ans serait le père biologique d'au moins 121 enfants. Il a multiplié les dons pendant 15 ans, ce qui n'est pas autorisé. Des familles belges pourraient être concernées, Robin Duculot.
1: Plusieurs médias flamands parlent de 6 cas potentiels chez nous. L'Agence fédérale des médicaments et des produits de santé vient d'ouvrir une enquête pour le confirmer, éventuellement identifier ces familles. Alors, l'affaire dépasse largement les frontières néerlandaises. Des enfants issus de ces dons ont été identifiés en Allemagne. Le donneur en série est également passé par des cliniques danoises. L'homme, prénommé Simon, utilisait divers pseudonymes et il offrait également ses services en contactant des femmes désireuses d'avoir recours à la PMA sur le web. Certaines expliquent même qu'il n'hésitait pas à leur proposer d'avoir des relations sexuelles avec lui en vue de concevoir. Plusieurs mamans néerlandaises concernées ont décidé d'entamer des démarches ensemble pour dénoncer cette pratique et faire cesser les dons à répétition. L'homme n'est à ce stade pas inquiété par la justice et serait même toujours actif.
26: Et aux Pays-Bas, le nombre maximum de dons est fixé à 12. En Belgique, c'est en principe 6 maximum par donneur. Le plus grand accord pétrolier de l'histoire mondiale, selon Donald Trump, les États-Unis et le Venezuela main dans la main autour des puits de pétrole. L'accord devrait permettre à Washington de prendre le contrôle sur 65 milliards de barils. Sur place, les explications de notre correspondante Alice Campagnol.
3: Un événement historique dans les relations bilatérales entre le Venezuela et les États-Unis. C'est ainsi que Delcy Rodriguez se félicitait de la signature de cet accord vendredi soir, en reprenant ainsi peu ou prou les mots de son homologue américain. La ministre des Hydrocarbures, Paola Henao, expliquait à la télévision publique les avantages de cette décision.
5: Plus de 100 millions de dollars d'investissement dans les champs pétrolifères. Pour le Venezuela, cela va représenter durant toute cette période, plus de 209 milliards en impôts. Et tout cela va se traduire en investissements dans le secteur public, c'est-à-dire des améliorations dans les hôpitaux, l'éducation.
3: Un accord donc qui serait nécessaire pour le pays et sa récupération économique. Mais des voix se font déjà entendre pour dénoncer un pillage du pays et de son pétrole, sa plus grande ressource, notamment chez les partisans du gouvernement qui s'est toujours réclamé de l'anti-impérialisme. Cependant, ces voix ont rapidement été tues. Le Parti socialiste du Venezuela a appelé à maintenir la cohésion et la conscience révolutionnaire. Mais aujourd'hui, Hugo Chavez se retourne très certainement dans sa tombe.
26: Et pour rappel, le Venezuela dispose des plus grandes réserves de pétrole au monde, mais sa production reste limitée. En bref encore, 682 morts, dernier bilan sans doute encore provisoire de la catastrophe au Népal. Le travail des sauveteurs est lent, difficile et épuisant. L'urgence reste au secours et à sauver des vies autant que possible. La reconstruction coûtera plusieurs milliards de dollars. Un appel au soutien de la communauté internationale a été lancé. On passe au sport. Elles terminent leur Coupe du monde de hockey avec une médaille de bronze autour du cou. Les Red Panthers se sont imposés 1-0 contre l'Australie lors de la petite finale. Une médaille de bronze, ce n'était plus arrivé depuis 1978. Les Red Panthers repartent donc avec un superbe lot de consolation et je vous propose d'écouter Alix Gernier.
7: C'est la première fois, je pense, que je suis extrêmement fière de l'équipe. On doit vraiment avoir aucun regret sur aucun point. Souvent, moi, je suis quelqu'un qui est fort négatif ou qui voit plutôt le négatif en disant on doit améliorer ce genre de choses. Et vraiment, aujourd'hui, je n'ai pas un point à améliorer dans le sens où on aurait pu faire mieux ceci ou ceci. Et j'ai déjà dit jeudi, je pense qu'il y a des facteurs externes qui ont fait qu'elles ont choisi un autre chemin pour nous. Et voilà, c'était le chemin de la bronze. Et on l'a pris avec grand plaisir. Et donc, je suis très contente qu'on termine enfin sur une bonne note. Et pour moi, c'est un peu de l'or aujourd'hui. Donc, je suis très contente.
26: Une interview de Christophe Reculé. La finale dames oppose depuis 16 heures les Pays-Bas à l'Argentine. Demain, l'Espagne affrontera à Wavre l'Allemagne, championne du monde en titre à l'occasion de la finale chez les hommes. Un petit mot de football aussi, quatrième journée de Pro League. La Louvière Malines se sont séparées sur un match nul de buts partout. Dans quelques minutes, à 18h15, Charleroi jouera à Courtrai. Le Standard, lui, se déplacera à Louvain à 20h45. Et puis cet énorme coup de tonnerre sur les routes de la Vuelta, le Tour d'Espagne. Tadej Pogacar a lourdement chuté sur la 8e étape. Une chute qui contraint le champion du monde slovène à l'abandon, Thibaut de Planck.
8: Oui, le porteur du maillot rouge de leader a chuté à 32 km de l'arrivée, bien installé dans le cœur du peloton qui venait d'aborder le sprint intermédiaire. Tadej Pogacar a effectué un petit écart avant de percuter un autre coureur et de passer au-dessus de son vélo. Le quintuple vainqueur du Tour de France s'est relevé, le maillot déchiré et le visage tuméfié. Emmené en ambulance, le bras en écharpe, laissant craindre une fracture de la clavicule, le champion du monde est contraint à l'abandon, alors que ce Tour d'Espagne, seul grand tour qui manque encore à son palmarès, lui semblait promis. Sa fin de saison est aussi en grand danger. Le Tour de Lombardie, mais surtout les championnats du monde dont il est le double tenant du titre, semble grandement compromis.
26: Et la victoire d'étape est revenue au Français Brian Coquard. L'Espagnol Enric Mas est de nouveau leader du classement général suite à l'abandon de Tadej Pogacar. Voilà, fin de ce journal. Je vous souhaite une agréable et douce soirée.
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26: Son monde est un village, Didier Mélon. Bonsoir, vous avez un invité. Il y a un disque. C'est beau, hein ?
9: Son monde est un village, oui. Oui. Ah, c'est joli.
26: J'ai réfléchi.
9: C'est poétique.
26: C'est poétique, j'aime la poésie.
9: C'est un invité qui s'appelle David Mendes. Il y a un nouveau disque, il y a aussi un spectacle. Nous allons en parler dans le cours de cette émission. Nous sommes ensemble jusqu'à 19h, évidemment.
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9: Belle soirée, bonne installation sur les ondes de la première. Le monde est en village se divise en trois segments le week-end. Le premier, c'est maintenant sur la première jusqu'à 19h, c'est vrai. Le deuxième, c'est demain dimanche entre 18 et 19h, c'est toujours vrai. Et le troisième, ce sera sur RTBF Musique 3. Dimanche, entre 20 et 22h, nous développerons dimanche soir deux approches thématiques. L'une concernera le Cameroun et l'autre un créateur, un musicien producteur qui s'appelle Raoul Refré. Nous accueillons ce soir David Mendes pour deux sujets l'impliquant directement, et c'est assez imminent. Il y a un album et un spectacle, un concert, David.
11: Tout à fait. J'ai la joie de vous présenter en exclusivité Latidos, qui sort le 4 septembre. C'est la première fois qu'on en parle dans les médias. Je suis très ému, c'est un peu une naissance, la deuxième naissance de l'été.
9: Vous parvenez encore à être ému avec la sortie d'un disque ?
11: Tout à fait, pour moi j'ai la chance d'être devenu papa il y a quelques mois, même pas il y a deux mois et quelques jours. Et pour moi un disque c'est un peu un bébé. La gestation est plus longue que 9 mois. Par contre un bébé ça empiète un peu plus sur les nuits qu'un disque.
9: Ça fait longtemps que vous parliez de ce nouveau projet Latidos, non ?
11: Ça fait longtemps, ça a été un long processus. Mais je ne regrette pas d'avoir pris le temps de le faire comme il fallait, parce qu'aujourd'hui, il arrive un moment qui fait sens pour moi, et vu l'état du monde, je pense que c'est un bon moment pour le sortir.
9: Nous verrons ça, évidemment, et nous allons écouter quelques plages de cet album. Je suis accompagné ce soir de Joachim de Roller Coaster, de Constantin Melnick et de Sarah Pire.
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9: Demain, entre 18h et 19h, nous rendrons un hommage à Daniel Melingo avec une interview qu'il nous avait accordée. Mais ce soir, eh bien, nous avons une pensée pour Dolly Parton qui nous a quittés cette semaine. Alors voici un premier titre impliquant Dolly Parton et Arlo Guthrie.

Tous concernés par la musique à des degrés divers. Vous imaginez un peu la musique qu'il pouvait y avoir dans le foyer. Elle ne lisait pas la musique, mais cela ne l'a pas empêché d'écrire plus de 3000 chansons et de vendre plus de 100 millions de disques. Elle était très fière de ses montagnes Appalaches, de son Tennessee, de sa ville, Nashville. Et l'icône de la country était adulée par le public qu'elle a réussi à fédérer au fil des années, sapée d'habits scintillants, à paillettes, avec ses rivières de bijoux, encore ses extravagantes perruques. Je me souviens... C'est précisément d'une interview où elle disait qu'elle avait écrit ses premières chansons dès l'âge de 5 ans, c'est-à-dire si sa motivation à colorer le monde de l'art avec sa country bluegrass était importante. Je retiens aussi de son parcours une honnêteté certaine d'un point de vue artistique ou simplement humain. Sa longue, intense et belle existence lui a certainement permis de réaliser ce qu'elle tenait à cœur, à savoir réaliser ses rêves. Bien sûr, il a eu dans son répertoire des titres emblématiques comme Jolene ou encore I Will Always Love You qu'elle a écrit, qui aurait pu être popularisé par Elvis Presley, mais qui l'a été finalement par Whitney Houston. Le musicien Manu Chao est en concert en Belgique ces prochains jours et c'est peut-être une bonne nouvelle pour David Mendes, allez savoir. Il sera en concert le 2 septembre aux ateliers centraux de Seraing, le samedi 5 septembre à la place Van Menen de Saint-Gilles, le mercredi 9 septembre à Anvers au festival Antwerp Reggae et le samedi 12 septembre au festival Manifiesta à Ostende. Cette tournée fait suite à son album Vive Va tout, qui a été publié en 2024. Il sera accompagné de deux musiciens, il y a un jeune guitariste et un percussionniste galicien, mais il n'est pas exclu que certains musiciens, que certains invités rejoignent Manu Chao pour ses concerts. Donc 2 septembre, Atelier Centraux de Seraing, 5 septembre, Place Van Menen de Saint-Gilles, 9 septembre à Anvers, à Antwerp Reggae et le 12 septembre au festival Manifiesta. Il faut retenir simplement que Manu Chao ne travaille que les mercredis et les samedis. Des nouvelles de Bernard Massuire aussi. Cet automne, le chanteur et comédien va se produire dans plusieurs centres faits d'asile de la Croix-Rouge, dont plusieurs se situent en province de Namur. Il y a plusieurs concerts, mais il y a deux spectacles qui seront illustrés, Salto Vocale ou Pieces of Peace. Les représentations sont ouvertes aux résidents, mais aussi aux équipes et, selon les lieux, aux citoyens. Les concerts auront lieu le 2 septembre à Couvin, le 6 septembre à Jambes, le 27 septembre à Sunny, le 11 octobre à Belgrade et le 18 novembre à Florennes. Au début de l'été est sorti un album très intéressant avec la production d'un compatriote, Emmanuel de Riquel, et la contribution d'un musicien producteur, Marcos Valle. C'est l'album Henri Salvador de Bahia avec une flopée de featuring. Parmi ceux-ci, il y a Bebel Gilberto qui accompagne Marcos Valle et son équipe de production. C'est la reprise de Le Loup, la Biche et le Chevalier.

0: Merci à Manuel de Riquel d'avoir permis cette réalisation. Henri Salvador do Brasil, un album avec plein d'invités, avec Marcos Valle, là c'était Uma Canção d'Ossé, avec évidemment le loup, la biche et le chevalier, vous connaissez. La chanson, mais oui, confirmation, notre invité est là et nous allons deviser.
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2: Bonsoir Didier, c'est David Mendes-Yepes, chanteur, auteur du groupe Chicos y Mendes, et très ému, très heureux de te présenter en exclusivité ici l'album Latidos qui sortira ce 4 septembre.
0: Ouais, c'est l'album 2026. Bonsoir David, merci d'avoir fait le trajet jusqu'à nous pour évoquer ce disque. Et il y aura aussi un concert à l'Ancienne Belgique.
2: Le 19 septembre, dans la grande salle de l'Ancienne Belgique, on a l'honneur d'être invité cette fois-ci dans la grande salle. On compte sur vos auditeurs pour la remplir comme il se doit.
0: Il est à peine arrivé qu'il met déjà la pression sur Didier Mellon. C'est bien, merci David.
2: Avec plaisir. Ouais,
0: la dernière fois qu'on avait conversé, c'était à l'occasion d'une pièce de théâtre qui a bien fonctionné. C'était réalisé avec votre sœur Maricelle, qui n'a pas l'habitude, elle, de monter sur les planches, puisqu'elle a plutôt un passé et une origine médicale. Et c'était un moment de plaisir pour vous de jouer avec votre sœur.
2: C'était une joie immense, c'était tout ce que cette pièce a permis. En fait, cette pièce nous a transformés et je pense que l'album qu'on va sortir ici ce 4 septembre en est largement inspiré.
0: Ah oui, pourquoi ?
2: Parce que la pièce qui traversait les questions de mémoire, c'est une pièce vraiment qui parle de l'histoire familiale, mais aussi l'histoire politique du Pérou. C'est une pièce qui parle tant d'amour que de révolution, que de famille.
0: Ouais, pour la petite histoire, vous étiez parti des archives, des objets laissés par votre papa.
2: Tout à fait, après son décès. Et c'est une pièce qui fait vraiment un travail de mémoire. Ça veut dire qu'il se pose des questions, les questions un peu difficiles que chacun et chacune doit se poser quand son père ou sa mère décède. Mais aussi les questions qui expliquent la migration de la famille, quoi. Et qui sont en fait des caisses, des boîtes que mes parents, ou en tout cas ma mère, n'avaient pas vraiment envie d'ouvrir. Et donc ce travail de mémoire, finalement, a abouti à une envie de vie et à être tourné vers l'avenir. Et Latidos, je pense, c'est un album qui parle tant du présent que du futur désirable que l'on souhaite.
0: Mmh. On traduit Latidos comment en français ?
2: On dirait battement de cœur ou pulsion vitale, ou pulsation vraiment. Mmh. J'adore ce mot parce qu'en un mot, on peut y voir différentes couches, différentes significations, mais ça rapproche vraiment de l'idée du battement de cœur, de ce qui nous maintient en vie.
0: Mmh. Est-ce que le Pérou bat encore à l'intérieur de vous, David ?
2: Plus que jamais. Je pense que le Pérou bat plus que jamais en moi. Le Pérou est dans chaque chanson qu'on propose ici. Et aussi un apaisement aussi vis-à-vis de son histoire et de l'histoire de ma famille. Je pense que la pièce a permis ça aussi, retraverser le feu. La grande différence entre la mémoire et la nostalgie, c'est que la mémoire, c'est pas regarder le passé avec idéalisation. La mémoire, c'est vraiment reposer les questions, se reconfronter, retraverser le feu, comme on dit.
0: De façon plus objective ?
2: Je sais pas si plus objective, mais en tout cas, tout à fait complète, quoi. Je pense que la pièce m'a obligé, quelque part, à faire un exercice de sincérité. Je pense que pendant 1h15 ou 1h20 avec ma sœur, on fait un exercice d'authenticité. Et avec Chicos y Mendes, j'ai la chance d'être entouré de plein de musiciens qui jouent extrêmement bien. Et du coup, c'est une belle protection. Avec la pièce, on était juste à deux sur scène avec ma sœur. On était bien entouré par Ilias Metiwi et Tatiana Pessoa, mais sur scène, on n'était qu'à deux. Et donc, il y avait un exercice j'ai pas envie de dire de nudité, mais quasi.
0: De fragilité.
2: De totale fragilité. Et je crois que c'est ça qui a permis de créer le terreau propice pour l'écriture de ces chansons.
0: Mmh. Historiquement, David, vous vous souvenez de l'émotion, de la sensation, de la vibration, voire de l'exaltation qu'il y avait au tout début de Chicos y Mendes ?
2: J'ai aucun problème à m'en souvenir. Aucun problème à m'en souvenir, d'autant plus que quand on ressort un album, on repasse par toutes les étapes. Donc j'ai pas l'impression d'être beaucoup plus armé aujourd'hui que quand on a sorti le premier disque.
0: Bon.
2: C'est vraiment, encore une fois, un exercice de fragilité. Et donc je suis très reconnaissant pour tout ce qu'on a vécu avec Benoît Tempels, qui suivait le projet depuis le début, Thibaut Quinet, qui est un grand compositeur, toute l'équipe qui a permis que Chicos y Mendes voit le jour. Et j'ai justement, je me disais il y a quelques jours, tiens, ça me rappelle des sensations d'être plus de 10 ans maintenant. Ouais.
0: Pour traverser le temps, il faut rester soi-même, il faut être cohérent avec soi seulement ou avec soi et le public en même temps ?
2: Il faut d'abord être cohérent avec soi, c'est le plus difficile. Et si on a l'espoir de créer un lien sincère avec le public, et ça vaut tant pour la musique que le théâtre, s'il n'y a pas un exercice d'intériorité, c'est difficile, je trouve, de vraiment matcher et de créer une connexion sincère avec le public.
0: On va écouter quelques plages de ce nouveau disque. Ça va nous faire du bien, ça va nous plonger dans le répertoire 2026. C'est un exercice que vous aimez bien faire, exercice entre guillemets évidemment, et, donner la matière à d'autres personnes, la voir sortir et la voir circuler.
2: À partir de ce moment-là, la chanson ne nous appartient plus vraiment. C'est ça qui est beau, c'est que les gens se l'approprient. Et moi, c'est ça qui me plaît, c'est que je sais pourquoi j'écris des chansons, mais je suis heureux qu'elles ne m'appartiennent plus à partir du moment où elles sont sorties.
0: Vous aimez les bisous, les baisers ?
2: Je les adore. Je les adore. Je me doute de quelle chanson vous allez passer, du coup. Abalasame, je l'ai écrit après le Covid. Et c'est une chanson que j'ai écrite justement parce que j'avais un peu peur qu'à un moment, on arrête de se prendre dans les bras. Donc, effectivement, il fallait respecter les distances recommandées par les autorités sanitaires. Mais dans ma famille et dans ma culture, le fait de l'étreinte, le fait de se prendre dans les bras, c'est une manière de se donner de la force, de marquer de l'affection. Et quand je l'ai écrit, je me suis dit, tiens, j'aimerais bien écrire une chanson pour mes neveux, j'avais pas encore prévu d'être papa, pour que eux sachent que, en tout cas, me concernant, je serais ravi qu'ils me prennent dans leurs bras, en imaginant qu'il n'y ait pas de pandémie, évidemment, mais que je serais ravi qu'ils me prennent dans leurs bras et que moi, c'est ma manière à moi, sans parole, d'exprimer mon affection.
0: On l'écoute.

0: Ah, Brazamé, c'était donc Chico Mendes. Et nous écoutons ce soir quelques extraits en exclusivité de ce disque qui s'appelle Latidos. La pochette très jolie, très sensible, très subtile, affiche deux grands yeux. On doit ça à Eleonore Coyette qui a fait un travail très joli. Et c'est toute une équipe qui vous entoure évidemment et vous avancez avec cette équipe.
1: Et je suis très reconnaissant, j'en profite pour les remercier. Eleonore Coyette, elle a suivi le projet depuis ses débuts. Et ses yeux qui s'ouvrent font écho au vinyle précédent, Essencias, où les yeux étaient fermés. Essencias était un album un peu plus introspectif à certains égards. Celui-ci, c'est un peu le réveil, la renaissance. En plus, on voit, je sais pas si vos auditeurs peuvent voir, mais ceux qui sont sur Ovio peuvent voir ici que on sait pas très bien si c'est un soleil qui se couche ou qui se lève. C'est cette notion d'élan vital, en fait, qui me plaît beaucoup dans l'album et dans ce que Eleonore a pu proposer. Et aussi, montrer que, la nuit est toujours suivie du jour, quoi. Et donc ici, cet album est tourné vers l'éveil et vers la lumière. Et c'est une joie, une chance d'être entouré par Thibaut Quinet à la composition, Pharrell Hall pour tous les chœurs, Craig Chenis pour les arrangements et la production musicale. J'ai déjà mentionné Benoît Temples qui nous a aidé beaucoup dans la direction artistique aussi. Il y a Fabien Lacroix qui fait tous les instruments avant possible et imaginable, Daniel Miankoyasos qui fait toutes les percussions. Et donc c'est une équipe très diversifiée, très différente. Il y a même Jeff Kayart qui vient plutôt du jazz. C'est vraiment une équipe, je veux dire, latino-belgo-marocaine qui fait que Chico Mendes existe. C'est moi qui écris les paroles, c'est moi qui porte le projet, mais si je n'étais pas entouré par tous ces gens, je n'aurais pas fait ce projet.
0: Vous avez toujours été entouré de personnes, de gens, d'associations, de collectifs. C'est plus fort que vous, David?
1: Ah, mais moi, c'est ma seule manière d'exister. C'est-à-dire... Chico Mendes, c'est un nom qui fait un peu un clin d'œil à mon nom de famille, puisque mon nom c'est Mendes, et avant on m'appelait Chico Mendes, mais c'est aussi une manière de montrer que c'est un groupe. Los Chicos, c'est pas forcément les garçons, c'est Chico, ça veut dire bande, groupe, et c'est une manière aussi de dire que c'est toujours collectif. Et c'est pas parce que je suis porteur de projet que je suis pas entouré, au contraire, ça a été un choix aussi d'appeler le projet comme ça, parce que ça fait référence à Chico Mendes, un activiste brésilien qui est décédé... le jour de ma naissance, et qui, pour moi, représentait le lien entre la culture, la musique et l'écologie, et qui est en fait un avant-gardiste de ce qu'on doit défendre aujourd'hui. Je pense que lui avait une vision très claire. Et donc, c'était une manière de lier le collectif, le culturel et le politique que de nommer le projet Chico Mendes.
0: Il y avait cette embrassade, et puis cette confiance dans cette chanson Embrasamé.
1: Oui, c'est en fait, c'était vraiment un morceau. Je pensais à mes neveux quand j'ai pensé à l'écrire, parce que c'était une volonté de montrer aussi qu'on n'était pas figé dans le temps. Le Covid nous a plongé dans une période très difficile pour tout le secteur culturel et pour tout le monde, en fait. Et c'était une manière de dire, en fait, il y a un bout à ce tunnel. Et c'était aussi une manière de dire qu'on va pouvoir aussi réapprendre les gestes conviviaux. J'avais un peu peur qu'à un moment on arrête de s'embrasser. Et c'est intéressant que vous ayez choisi ce morceau-là, parce que c'est pas le morceau qu'on a sorti en premier. Et c'est un morceau, effectivement, qui est pensé pour le futur, pour les enfants qui arrivent et qui arriveront encore.
0: Mmh. Il y a aussi l'engagement qui est très important pour vous, être concerné par un sujet, pouvoir en parler, défendre une cause, c'est fondamental.
1: Encore une fois, ça fait partie de qui je suis, donc... Pour moi, et dans la culture péruvienne aussi, la musique a une fonction sociale. Donc depuis des millénaires, les gens chantent, dansent, et ça accompagne des naissances, des morts, ça accompagne le quotidien. Et donc pour moi, quand j'écris une chanson, je me pose toujours la question de à quoi ça peut faire écho dans la vie des gens. Et effectivement, l'engagement, c'est même pas vraiment prémédité. C'est comme ça, une chanson a une fonction sociale. Et si elle peut faire écho... au quotidien des autres, c'est merveilleux. Et si pas, déjà, elle avait du sens parce que je sentais l'urgence de l'écrire à ce moment-là.
0: Sur ce nouveau disque Latidos, il y a aussi une chanson qui est accompagnée d'un featuring, Bogat. Et cette chanson s'appelle Acento. L'accent, c'est une identité culturelle, c'est une identité géographique, territoriale. C'est quelque chose que vous défendez aussi?
1: Tout à fait. Pour moi, c'est magnifique. C'est une très mauvaise idée de vouloir faire que les gens parlent pareil. Je me rappelle mes parents, quand ils sont arrivés en Belgique, ils ont dû suivre des cours de français, grand bien leur fasse par ailleurs, Mais j'ai trouvé ça magnifique qu'après avoir enseigné pendant 30 ans tous les deux, ils aient gardé leur accent. C'est fabuleux. Et j'espère que mon petit Lilio, qui est né il y a 2 mois, aura aussi un accent à lui, tant en français, en espagnol, en néerlandais, et qu'on lui dira jamais de le corriger.
0: Mm-hmm. Acento, featuring Bogart, Chico Simendes.

0: On dirait une production de la RDC avec la guitare, c'est fantastique. Les langues, les dialectes, les accents, c'était donc Chico Simendes avec Acento et un featuring de Bugatti. Il y a plusieurs featuring sur ce disque, David.
1: Tout à fait, alors Bugatti c'était très important pour moi, il est d'origine mexicaine et paraguayenne, il vit au Québec, il est né comme moi dans le Nord, avec des origines du Sud, et je l'ai rencontré grâce à la pièce de théâtre, on était en tournée au Canada pendant quelques semaines, et c'était une rencontre fabuleuse, humaine. J'ai toujours aimé la musique qu'il faisait, et j'ai toujours aimé le fait qu'on était un peu nos alter ego, moi en Belgique, lui au Québec, et l'accent québécois qui pour moi est un des plus beaux accents en français.
0: Savoureux.
1: Tout à fait, sabroso. C'était pour moi hyper naturel et ça faisait sens que ce soit avec lui qu'on fasse ce morceau-là. Et il y a un deuxième featuring avec Enki, qui est une chanteuse fabuleuse aussi, qui vit à Eupen, qui est d'origine haïtienne, qui vient plutôt du hip-hop. Elle était taillée sur mesure pour le morceau Comme Aimé. Elle sera avec nous à l'ancienne Belgique, c'est important de le dire, c'est un privilège. Et donc c'est un morceau qui parle d'amour aussi. Je ne vais pas en dire plus pour que la surprise soit totale le 4 septembre.
0: Vous auriez aimé avoir un accent plus prononcé ?
1: Alors oui, c'est ce que je dis dans la pièce de théâtre, c'est qu'à la base, moi, ma frustration d'enfant, c'était de ne pas être né au Pérou. Vu que quand mes parents sont arrivés, ils restaient pour 4 ans pour faire le doctorat. Et le conflit armé a fait que ma famille n'a pas pu rentrer vivre au Pérou. Et le fait qu'ils soient engagés aussi politiquement n'a pas aidé, évidemment. Mais quelque part, aujourd'hui, revendiquer les accents, c'est une manière de dire qu'ils sont tous jauchés en nous. Ce qui est très rigolo quand je vais au Pérou, c'est que mes cousins me disent « Tiens, toi, t'as un accent rigolo, tu parles avec un accent des années 80 et 90. » Parce que moi, j'ai appris l'espagnol avec mes parents, ma grand-mère, ma tante, et qui, eux, parlaient avec un accent des années 80 et 90. Au Québec, j'ai un accent belge, en France aussi, et même bruxellois, et je le revendique. Je le revendique tout à fait. J'espère que mon fils aura un petit accent, je sais pas très bien, parce qu'il ira à la crèche en néerlandais, il parlera en français dans la rue probablement, et avec nous en espagnol, donc je suis curieux de savoir quel accent il aura.
0: On se réjouit de savoir. En tout cas, moi je sais que dans votre tête, David Mendes, il y a énormément de choses. Quand vous entrez dans un studio pour enregistrer un album, est-ce que vous savez comment il va sonner? Quelle sera la finalité de cet album?
1: Pas du tout, parce que le processus est très semblable à chaque fois. On s'enferme avec Thibaut Quinet, donc alias Tito, à Liège, dans son home studio. Généralement un week-end, 2-3 jours. Moi, j'ai un texte, parfois des idées de mélodie, parfois des choses à la guitare sèche. Et Thibaut, qui est un compositeur, pour moi, vraiment très talentueux, mais aussi très prolifique, il va avoir des idées et on va essayer de matcher les deux univers. Et quand je rentre chez moi, donc 2-3 jours après, il y a une chanson. Alors, elle n'est pas terminée. Mais elle est en bonne voix, elle est déjà bien vivante. Et après, bon, Farah qui nous aide aussi pour les voix. Il y a pas mal de gens qui après se...
0: Qui viennent se greffer
1: et qui viennent améliorer les morceaux. Les morceaux sont même mieux en live parce que les musiciens amènent encore quelque chose d'autre. Mais c'est vrai que pour moi, les morceaux naissent vraiment avec Thibaut Quinet dans son home studio.
0: Donc toutes les personnes qui ont enregistré ce disque ont été confrontées à des changements, à des modifications d'idées?
1: Totalement, et pas que ceux qui ont joué dessus, il y a aussi Johan Spitz qui l'a mixé, qui parfois recevait les coups de fil de ma part en disant « Tiens Johan, on a oublié, il faudra rajouter ça ». Je le remercie, j'en profite aussi pour le remercier parce que je pense que travailler avec moi, c'est pas toujours simple, puisque comme tu le disais, les idées foisonnent, et parfois elles arrivent en plein milieu de la nuit, et donc il faut vite trouver des moments pour les enregistrer par la suite. Mmh.
0: Les origines sont très importantes pour vous, et on va écouter une chanson qui s'appelle « Frariles et Valientes », et c'est une chanson évidemment qui apparaît sur ce nouveau disque « Latidos », donc il va sortir de façon imminente.
1: Le 4 septembre, tout à fait.
0: Et il y aura le concert à l'Abbé, dans la grande salle de l'Abbé, avec Chico Simendes, avec plein d'invités.
1: Avec une invitée particulière, Renata Flores, qui va faire la première partie, qui est une grande chanteuse péruvienne, qui est toute jeune, qui a 25 ans, mais que la BBC a déjà nommée la reine du rap en quechua. C'est la première fois qu'elle jouera en Belgique, c'est un honneur qu'elle vienne faire la première partie, et je pense qu'elle fait vraiment le lien entre l'album que vous allez découvrir le 4 septembre, mais aussi le live. Pour moi, elle incarne tout ce que l'art peut incarner, c'est-à-dire revendiquer des origines, revendiquer un futur désirable pour toutes et tous. Et je suis très honoré qu'elle soit avec nous. Il y aura plein de surprises aussi, donc je ne vais pas trop révéler, mais il y aura plusieurs invités et surtout des femmes très puissantes, empoderadas, comme on dit, qui vont transformer la soirée, je pense.
0: Ça fait déjà pas mal de choses. Qu'est-ce qu'on peut vous souhaiter de plus ou de mieux pour les semaines qui viennent ?
1: Ben, on peut souhaiter que ce disque fasse écho aux nouvelles générations. J'ai la chance d'être entouré de trois petits bébés, donc mon Lélio, à qui l'album est dédié, aussi à Rosa, qui est née il y a quelques jours, et à Milo. Et ces trois petits bébés d'amis très proches, qui sont des amis militants associatifs, et tous les trois, on a pris beaucoup de temps à réfléchir à est-ce qu'on voulait être papa ou pas. Parce que dans le monde dans lequel on vit, c'est compliqué de vouloir... Si on souhaite le meilleur pour notre enfant, c'est difficile de se projeter dans ce monde-ci. Et donc j'aimerais que ce disque puisse aussi faire écho auprès des générations futures, celles et ceux qui vont transformer le monde, celles et ceux pour lesquels on va essayer de prendre soin de notre monde, de notre planète, mais aussi d'eux. Et j'ai une pensée particulière pour les Fagnes, parce que quand on a décidé vraiment d'essayer d'avoir un enfant, c'était fin septembre, début octobre, il y a quelques mois, on est parti un week-end dans les Fagnes avec ma chérie, et c'est là en fait que je me suis dit, bah si, essayons, tentons ça. Ces deux amis aussi ont eu la même réflexion à ce moment-là, et du coup on a trois petits bébés autour de nous, j'étais avec eux il y a quelques minutes avant de rentrer dans le studio, et si l'album peut faire écho à ces générations-là, moi j'aurais... Enfin, pour moi, ça vaut toutes les anciennes Belgiques et tous les honneurs du monde.
0: Mmh. Et avec Joachim de Coster et Sarah Pire, nous allons nous empresser de préserver cette interview et de la transmettre au moins à Lélio, et il en fera ce qu'il voudra.
1: Merci beaucoup, je me réjouis.
0: Merci David. Bon succès avec le disque et avec le concert donc à la Baie, à Bruxelles. C'est dans la grande salle, donc venez nombreux. Chico Simendes vous y attend.

0: exclusivité, c'était quelques chansons de cet album Latidos, le tout nouveau disque de Chicos y Méndez.
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0: Nous avons encore quelques belles minutes à consacrer à de la belle musique. Vous connaissez peut-être le souffleur Michael McGoldrick. Il joue de la flûte, du tin whistle, de Leon Pipes. Il sera en Belgique à Leuven le samedi 5 septembre. C'est dans une semaine, hein, à 20h. Et ce sera dans le cadre de Lear's College de Leuven. Il ne sera pas seul. À ses côtés, le guitariste Tim Eady, et il y aura ce moment de connexion entre les deux musiciens, le souffleur et le frotteur, le guitariste. Et Tim Eady a notamment joué avec les Chieftains, et Michael McGoldrick, lui, c'était Fluke, Kampakai, c'était Lunasa, évidemment. Vous connaissez peut-être son parcours par cœur. C'est dans la chapelle de Lear's College de Leuven qu'aura lieu ce concert, et c'est une collaboration entre Lear's College et Comaltas Bruce. Donc samedi 5 septembre, dès 14h, il y aura des masterclass et le concert le soir avec Michael McGoldrick et Tim Eady. Donc, nous avons des invitations. Et là, ça risque de vous faire plaisir, évidemment. Je le comprends très aisément. Des invitations à nous réclamer via monde@rtbf.be. monde@rtbf.be. Michael McGoldrick, eh bien, ça sonne comme ça. Écoutez ce James Brown's March. C'est fantastique.

0: Le concert, c'est samedi prochain, le 5 septembre, à Leuven, Louvain. Et ce sera à 20h à l'East College de Leuven, donc avec Tim Eddy. Merci d'avoir écouté Le Monde est en Village. Demain, notre invité, c'est Daniel Melingo, entre 18 et 19h.
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10: Bonsoir à toutes, bonsoir à tous. La partie la plus agitée de ce samedi n'est pas encore tout à fait derrière nous. Quelques averses peuvent encore sérieusement arroser votre soirée avant une amélioration pendant la nuit. Donc ce soir, cette zone d'averses traverse l'ensemble du pays. Elles peuvent être localement soutenues, voire orageuses. Elles se raréfieront ensuite rapidement au fil de la nuit. Il fera doux, mais le vent restera bien présent pour la nuit. Demain matin, quelques ondées traînent encore entre la Gaume et les Fagnes et également entre Anvers et les Flandres. Ailleurs, le temps sera généralement sec sous un ciel souvent chargé. Le vent faiblira. Demain après-midi, quelques éclaircies reviennent, mais aussi des averses, surtout vers les Flandres. Et puis, lundi sera à nouveau très instable, avec des averses parfois fortes et beaucoup de vent. Mardi, le ciel retrouvera davantage de lumière, mais le fond de l'air restera encore un peu frais pour la saison.
11: Il est 19h. David Rifon, bonsoir à tous. Tadej Pogacar ne gagnera pas le Tour d'Espagne cette année. Le Slovène a lourdement chuté en touchant une pierre à 32 km de l'arrivée de la 8e étape. Contraint à l'abandon, le double champion du monde se tenait l'épaule et saignait au visage. On craint une fracture de la clavicule. Tadej Pogacar, dont c'est le tout premier abandon en 10 grands tours et qui ne chute jamais, comme on dit. Une étape pourtant complètement banale. Sur le plat destiné aux sprinteurs, l'étape a été remportée par le Français Brian Coquard. Le nouveau roi de Norvège, Haakon VIII, tient ce soir un discours à la mémoire de son père, le roi Harald V, décédé hier à 89 ans après 35 années sur le trône. Ce samedi, les drapeaux sont en berne dans toute la Norvège. L'actualité internationale, c'est aussi cette attaque de drones russes sur un dépôt de munitions dans un village près de Kiev. L'attaque a provoqué un vaste incendie et des explosions, provoqué aussi d'importantes critiques en Ukraine sur la présence d'un tel entrepôt en zone résidentielle. J'ajoute que cette attaque a fait 37 morts au moins. Le football et Charleroi qui est en déplacement à Courtrai cet après-midi. On approche tout doucement de la mi-temps. Thomas van der Linden, les Carolo menaient mais Courtrai vient d'égaliser.
12: Exactement mon cher David, à une minute de la mi-temps exactement au moment où on parle. Le Sporting de Charleroi et Courtrai partagent pour l'instant l'enjeu, un but partout. Charleroi avait ouvert le score à la 34e minute de jeu sur une action limpide entre Bernier, Van de Kerkhoff et Aurélien Schedler qui avait coupé le centre de Van de Kerkhoff au premier poteau pour ouvrir le score et débloquer ainsi son propre compteur but. Mais seulement 7 minutes plus tard sur une action finalement assez anodine au milieu de terrain. Charleroi se loupe un peu et libère tout le côté à Thierry Ambrose, le joueur le plus décisif de Courtrai la saison dernière, qui centre et trouve Chandré Campbell pour l'égalisation. Un but partout dans un match que Charleroi a pourtant globalement bien dominé en première mi-temps, mais il y reste encore du coup tout à faire pour la deuxième mi-temps.
11: Merci mon cher Thomas. La Louvière a partagé contre Malines de but partout, et puis à 20h45 le Standard se déplace à Louvain. L'Argentine championne du monde de hockey chez les dames, les Argentines ont battu les Néerlandaises au shootout cet après-midi. Côté belge, les Red Panthers ont décroché la médaille de bronze, elles ont battu l'Australie 1-0. Merci pour votre écoute, passez une excellente soirée.
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4: Bonsoir à vous, merci de rester curieux à l'écoute des nouveaux talents en français dans le texte et de la Fédération Wallonie-Bruxelles dans ce Sacré Français. Aujourd'hui, on écoutera entre autres Pimon, Lulu Gainsbourg avec Polocorp, et puis Idil, la chanteuse bruxelloise qui sortira son EP Naïve dans quelques jours, le 11 septembre. On écoute L'Ennui, produit par Simon Le Saint, qui travaille aussi avec Stromae, Aya Nakamura, Oxmo Puccino. Une chanson et un album d'ailleurs mixé par Nicolas Michaud et Rémi Le Boss. Ne manquez pas Idil en concert avec La Première le 19 septembre au Botanique à Bruxelles.

Après avoir proposé plusieurs concerts intimistes au Grand Mazarin, un hôtel parisien, Camélia Jordana est de retour avec un nouveau single qu'on écoutait à l'instant et qui s'appelle « On se quitte », un titre sensible et lucide sur ces histoires où l'amour persiste alors que la séparation devient pourtant inévitable. Indie, pop, belge, tendre et groovy à la fois, Marty Boy propulse son premier single intitulé « Pole Position » où il est question d'un amour vécu à pleine vitesse. Marty Boy, Pole Position.

Encore avec Piment, Ange ou Démon, chanson qui capte l'essence d'une rencontre électrique et haute, en couleur, entre deux jeunes âmes, au cœur d'une nuit intense et chaotique, artiste bruxellois. Et puis l'été se prolonge entre rythmique ensoleillée, texture organique, synthé analogique et énergie tropicale. Un titre qui invite au voyage dans un univers élégant et international. 1, 2, 3 soleils, voici Lulu Gainsbourg avec Polo Corp. Le

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1: Extrait de Les Chants de Sac Plastique, c'était Jean Jass, Le Pays de mon père, avec H, jeune crack Jean Jass. À ne pas manquer en concert avec la première le 14 novembre, à l'ancienne Belgique, à Bruxelles. Voici le jeune et prometteur duo René Bellboy. Après Rosalie du 38, c'est à Voyou de rendre hommage au Bellboy en reprenant leur tube UFO, Les Hommes Font N'importe Quoi, avec la chanteuse Yael. 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
1: Il était coup de cœur des médias francophones publics avec le titre Là où tu veux, nouvel extrait de son album Sol. Ézéchiel Paillès, à l'instant, c'était Le Soleil en haut. Le Noiseur est de retour en cette rentrée avec un nouveau single qui s'appelle 27 au paradis. 4 ans après le succès, 20 millions de streams de Relax. Le Noiseur est donc de retour avec son parler chanté irrésistible, une basse électronique, du slap et des guitares funky. Voici 27 au paradis.

Le français Mathieu Pédupin, dit Le Scop, ancien chanteur du groupe Asyl, est de retour avec deux nouveaux singles en 2026 qui annoncent un album qui ne saurait tarder, duquel nous écoutions à l'instant la chanson Comète. J'espère que vous passez une bonne soirée à l'écoute de ces découvertes de sacrés français rentrés. Ashfar Shamsi, figure de proue pop de la scène féminine rap, repérée après un passage remarqué aux dernières transmusicales de Rennes. Elle était en concert au Francofolie de Spa cet été et était l'invitée de Vanessa Clack. Une interview à retrouver sur Ovio, extrait de Cui Cui, Ashfar Shamsi, 2006.

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0: C'est l'artiste féminine belge vraiment découverte de cette année 2026, c'est Camille Yembe. Et on écoutait, je ne l'ai jamais dit à personne, Camille Yembe sera en concert le 3 février à l'ancienne Belgique à Bruxelles. Un groupe formé à Montpellier dans les années 2000 par des étudiants réunionnais, il s'appelle Graines Sémées. Et on écoute ici Poussière avec en invité Gaël Faye.
1: J'habite actuellement dans une maison de retraite. C'est difficile de finir ainsi.

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C'est le Québécois Raphaël Pépin-Tanguay que voici. Son groupe s'appelle Velours Velours. Et en 2025, il était nommé parmi les révélations de Radio-Canada. Il a récolté aussi plusieurs nominations au gala de la Disque, au Canada donc, à Montréal. La chanson s'appelle « Je t'aime », une belle façon de conclure. On écoutera aussi Jug avec « Le soulèvement de la terre ». Et s'il nous reste un peu de temps, ce qu'on devient, c'est Foch Atherton, bien sûr, extrait de l'album Labyrinthe. Je vous remercie d'avoir été à l'écoute de cette première édition de la rentrée de Sacré Français. Je vous retrouve avec grand plaisir, plus musicalement encore, du lundi au vendredi à 21h et à minuit, et samedi prochain à 19h, pour une autre version magazine de cette émission. Bonne soirée avec nous.

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6: Il est 20h. David Riffon, bonsoir à tous. Tout d'abord, un coup d'œil sur la rencontre en cours, comptant pour la 4e journée de Pro League de football. La rencontre arrive à son terme tout doucement entre Courtrai et Charleroi. Thomas van der Linden, Charleroi est peut-être en train de faire une très belle opération.
7: Exactement, mon cher David. Le Sporting de Charleroi tient pour l'instant 3 nouveaux points dans sa besace alors qu'il reste 5 minutes dans le temps réglementaire de cette rencontre. Charleroi qui mène 2-1 grâce à un deuxième but marqué par Cheikh Keïta à la 66e minute dans cette deuxième période, beaucoup moins bonne que la première dans le jeu, dans la qualité technique proposée par le Sporting de Charleroi, mais qui parvient à tenir, à résister à cette équipe de Courtrai qui avait tenu les Carolos en échec en première période après l'ouverture du score à la demi-heure du Sporting de Charleroi et d'Aurélien Schädler. Et bien les Courtraisiens étaient revenus via Campbell et donc voilà, le Sporting de Charleroi mène toujours 2-1 là à 5 minutes de la fin du match et le Sporting pourrait consolider sa place en tête du classement de notre Jupiler Pro League.
6: Merci Thomas, j'ajoute qu'à 21h le Standard se déplace à Louvain. Le travail continue dans les Fagnes, 2 semaines après le début de l'incendie. La situation reste compliquée, particulièrement sur les fronts nord et est. Des rafales de vent de 40 à 50 km à l'heure ont par ailleurs favorisé la reprise de feu. Les services du gouverneur ont appelé tout le monde à la vigilance. Un hélicoptère de la police allemande a été déployé ce samedi. Il devrait poursuivre sa mission demain. 5 véhicules allemands et une trentaine d'hommes sont également venus en renfort dans le cadre du partenariat transfrontalier au sein de l'Euro-région. Au total, 80 personnes restent mobilisées sur l'incendie. Coup de tonnerre sur le Tour d'Espagne. Tadej Pogacar a chuté à une trentaine de kilomètres de l'arrivée de la 8e étape. Le Slovène a été contraint à l'abandon. Il se tenait l'épaule. Son équipe UAE X Emirates craint une fracture de la clavicule. L'Espagnol Enric Mas s'empare des commandes du classement général. Par respect pour son adversaire, il a refusé d'endosser le maillot rouge. C'est le Français Brian Coquart qui a remporté l'étape au sprint. Le sport, c'est aussi la médaille de bronze presque historique des Red Panthers à la Coupe du Monde de hockey. Les Belges ont battu l'Australie 1-0 sur un but de Charlotte Anglebert, désignée meilleure joueuse du tournoi. Une médaille mondiale pour le hockey féminin, ce n'était plus arrivé depuis 1978. Merci de nous accompagner, passez une excellente soirée.
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8: Le peintre viennois Gustav Klimt, son modèle, Adèle Bloch-Bauer, est deux de ses œuvres les plus célèbres. La Dame en or et le baiser semblent liés à tout jamais. Un triangle mystérieux les relie, une histoire d'art et d'amour, en ce tout début du XXe siècle. Tout commence à Vienne, par d'heureuses épousailles. sommes le 19 décembre 1899. Fin d'année et fin de siècle. Midi sonne quand les mariés sortent de la synagogue où ils ont été unis et bénis. Une union convenue, arrangée. Nous sommes au sein d'une bourgeoisie possédante. Ce jour-là, le capital épouse le capital. Elle, c'est Adèle Bauer, toute jeune, toute mignonne, toute naïve. Elle a 18 ans. Son père est un homme richissime, influent, directeur général de l'Association des banques de Vienne et président de la Société des chemins de fer orientaux qui gère le célèbre Orient Express. Adèle est la cinquième enfant d'une fratrie de 6. Elle a été élevée dans le luxe et le faste. La famille habite sur le Rhin qui ceinture la capitale autrichienne. Dans leur riche demeure, les Bauer reçoivent régulièrement l'élite du monde artistique viennois. Toute gamine, Adèle grandit dans l'effervescence de l'art. Elle est éduquée dans un monde privilégié, sensible à la création et motivée par le gain. Intérieurement, elle se révèle à la fois vive, frêle et sûre d'elle-même. Mais elle est de santé fragile. Son époux roule sur l'or, ou plutôt sur le sucre. Ferdinand Bloch, dit Fritz, grand industriel, est habitué à fréquenter les hautes sphères de l'Empire austro-hongrois. Il possède des sucreries et des imprimeries disséminées dans l'Empire. Il a 35 ans, 17 ans de plus qu'Adèle. Ils se sont rencontrés lors d'un mariage familial. Ils y ont dansé ensemble. Les valses de Strauss, ça rapproche. Mais pour les deux familles, c'est la fortune qui rapproche. Elles tissent des liens. Les parents d'Adèle et le futur époux se sont concertés. On a sorti des chiffres, des certitudes d'intérêt commun. En ce jour de leur mariage, la vie leur paraît belle, heureuse, facile. Adèle et Ferdinand sont loin d'imaginer que leur destinée va être liée à l'histoire de l'art et même à l'histoire tout court. Nous sommes le 19 décembre 1899. Il est 12h32 et c'est leur H de mon histoire. Vienne est devenue la nouvelle capitale de la créativité et de la pensée. L'art nouveau y triomphe. D'ailleurs, Ferdinand Bloch est passionné d'art, mais plutôt tendance traditionnelle. C'est un riche mécène. Il collectionne les porcelaines néoclassiques. L'art nouveau, c'est pas son genre. Le couple emménage dans une somptueuse demeure proche du château du Belvédère. Adèle y retrouve l'alliance de la fortune et de l'art, l'aisance et le culte du raffinement. Elle devient très vite une épouse comblée par son mari, qui la couvre de bijoux et renouvelle sans cesse sa garde-robe. Mais elle n'ignore pas que leur union est un mariage de convenance et d'intérêt. Son banquier de père a dépensé sans limite pour les noces, surtout pour éblouir son gendre. Mais qu'importe, se dit Adèle, je me réjouis d'avoir quitté le nid familial. Certes, Ferdinand n'est pas un Apollon, mais il a de la prestance. Il respire la bonté, la bienveillance. Il s'attache à sa jeune épouse. Quant à l'amour, pense Adèle, il viendra sûrement par la suite. On verra bien. Elle le sait. C'est la règle de la société où elle est née et où elle a grandi. Mais Ferdinand est tout à ses affaires. Il a beau lui parler de sa passion pour la chasse et les vieilles porcelaines, ce n'est pas ça qui passionne la jeune épouse. D'ailleurs, le côté vieillot des porcelaines ne la séduit nullement. Elle fait semblant de les aimer pour plaire à son mari, mais ça l'ennuie. Grâce aux relations mondaines de ses parents, Adèle n'ignore pas les œuvres des artistes de la Sécession qui ont organisé leur première exposition en 1898, l'année avant son mariage. Désormais, on en parle partout dans Vienne. Leur célébrité envahit la capitale. Ce groupe, qui veut que l'art soit celui de son temps, la fascine. Il a comme chef de file un artiste dont on cite de plus en plus le nom, un certain Gustav Klimt. On chuchote même que c'est un homme irrésistiblement attiré par les femmes. Une légende sulfureuse semble déjà l'entourer. Adèle a-t-elle tendu l'oreille à l'écoute de ces on-dit qui ne sont après tout que des persiflages? Ferdinand, lui, ne comprend rien à l'art nouveau. Et puis, il y a l'éternel ennui des épouses d'hommes plongés dans les affaires. Ses maris gagnent des fortunes, mais sont rarement au cœur de leur couple. Ferdinand parcourt sans cesse l'Empire pour contrôler ses manufactures, ses usines, ses intérêts, pour arrondir son capital. En silence, Adèle commence à déplorer ses absences répétées, ses incessants allées et venues. Comment meubler ses solitudes? Heureusement, la femme qu'elle est se réjouit. Elle attend à nouveau un enfant, espérant que le mauvais sort ne va pas s'acharner, qu'elle ne va pas perdre son bébé comme l'année précédente, cette petite fille, morte avant terme.
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1: Nous sommes aujourd'hui à Vienne, à l'aube du XXe siècle. Vienne est en train de devenir une capitale européenne, non seulement de la musique, mais de tous les arts, de la littérature et de la pensée. La sécession anime un mouvement essentiel de l'art nouveau. À sa tête, un grand peintre, Gustav Klimt. Son génie est à l'égal de sa réputation sulfureuse. Il aime les femmes, dans la vie et dans ses tableaux. L'une d'elles, Adèle Bloch-Bauer, une riche bourgeoise, jeune épouse d'un homme d'affaires, va bientôt entrer dans sa vie, bouleverser son existence et surtout son inspiration. L'histoire de l'art en restera marquée à jamais.

Ce 4 octobre 1904 est un jour de réjouissance. Madame Adèle Bloch-Bauer a accouché d'un fils prénommé Karl. Un accouchement difficile. Douleur intenable, Adèle est épuisée. Elle tâte son ventre qu'elle croit déchiré. Elle veut prendre son bébé dans ses bras. Elle demande à sa femme de chambre, à sa sœur, de lui apporter l'enfant. Dehors, la première neige enferme Vienne dans le silence de ses flocons. Le berceau à côté d'elle semble lui aussi silencieux. Adèle s'affole. Avec raison. Oui, le petit Karl n'a pas survécu. Elle hurle. La malédiction s'acharne donc sur elle. Il y a 7 ans, elle a déjà perdu son frère chéri, lui aussi prénommé Karl. Après ses fausses couches, Adèle s'enferme dans sa douleur, se replie dans un mutisme total. Son univers se limite dès lors à son lit, à sa chambre, à la porte qu'elle fixe du regard, espérant toujours un miracle. Elle ne répond plus à son mari. C'est à peine si elle parle par monosyllabes à son médecin. Tacite, elle se retourne dans son silence. Son mari lui parle d'amour, elle ne l'entend pas. Elle ne veut plus lutter. Elle attendra une grossesse qui ne viendra jamais. Ce sera Ferdinand qui organisera les obsèques du nouveau-né dans le cimetière juif de Vienne. La pierre tombale résume le drame. Karl Bloch, 3 octobre 1904. 4 octobre 1904. Cet événement douloureux va marquer profondément la jeune femme. Déjà après la mort de son frère, elle a commencé à douter. Maintenant qu'elle a perdu son bébé après tant de prières, Adèle s'éloigne de sa religion. Elle met en doute le judaïsme et ne veut même plus entendre parler de Dieu. Elle s'obstine à guetter une éventuelle grossesse, en vain. Elle désespère. Et Ferdinand, qui est toujours loin de Vienne, dans ses manufactures de sucre. Que n'a-t-elle épousé un artiste, un intellectuel ou un avocat comme sa sœur? Oh, maudite vie, se répète-t-elle. Oh, Ferdinand a beau la couvrir de bijoux, lui offrir ce collier large qu'on nomme collier de chien et qui rutile à la lumière. Elle rêve d'autre chose.

0: que la sexualité. Petit à petit, elle prend conscience de son corps, de sa beauté. Dans la bonne société viennoise, dans les cercles d'artistes, d'exposition en exposition, on ne cesse de parler de Klimt. Il fait scandale, il fait peur, il fait envie. On raconte qu'il lui arrive de peindre à même la peau de ses modèles. On parle des viennoises qui seraient devenues ses maîtresses. Dans une collection particulière, Adèle a vu sa toile nommée « Serpent d'eau », où des femmes nues mêlent leur corps. Est-ce un autre monde promis par le peintre ? Paradis ou enfer ? On dit qu'il ne peint pas les hommes, qu'il ne peint que la sensualité des femmes, qu'il fait l'amour avec ses modèles, qu'il en réalise des centaines de dessins érotiques qu'on achète sous le manteau. Ces femmes sont fatales, elles font peur, elles font envie. Elles font rêver Adèle, que ne touche plus les mains de Ferdinand. Elle a changé, elle a 24 ans, elle est devenue une femme à part entière. Encore jeune, désirable et désirante. Son visage s'enflamme en pensant à ce diable de Klimt. Y a-t-il un autre monde en dessous de la surface de cette société bien pensante? Y a-t-elle droit? En a-t-elle envie? Ces pensées qu'elle garde pour elle, Ferdinand, inconsciemment, va soudain les raviver. À peine revenu de sa récente tournée d'inspection dans ses usines, Ferdinand Bloch prend une décision et l'annonce à son épouse. Il va consacrer une vaste pièce de leur demeure pour créer un salon artistique. On y verra des œuvres de créateurs viennois. On y rencontrera le gratin de la finance, de la politique, mais surtout des arts, de la littérature, de la musique. Ferdinand y exposera son importante collection de porcelaine, mais aussi des peintures que le mécène qu'il est veut enrichir par de nouvelles acquisitions. Il cite le nom de Klimt, qui soudain provoque chez Adèle à la fois un trouble et une impatience. L'intention de Ferdinand est louable. Il a décidé d'organiser une réception, une soirée mondaine, dans ce salon privé pour chasser les idées noires de sa chère Adèle. Ce sera sa première apparition mondaine depuis la mort de Karl. Il espère ainsi la réinsérer à nouveau dans la vie mouvante de la capitale. Déjà, il dresse la liste des invités et commande une nouvelle parure. Adèle va ainsi réapparaître dans le monde et elle veut que son Ferdinand soit fier de sa beauté. D'ailleurs, sa jeune épouse a bien changé, mais s'en rend-il compte? Sa chère femme a mûri au cours de ces années. Elle n'est plus la gamine à peine épousée. Avant même de s'émanciper, elle s'est forgé un caractère. Toujours romantique, toujours fragile. Elle est par contre devenue une lady, fière et consciente de son statut social. On l'a dit élégante et intellectuelle. Certains la jugent arrogante et pédante. Autodidacte, elle est décidée à tenir salon puisque son époux lui en donne l'opportunité. Elle crée sa personnalité, caractérisée par ses robes blanches ou colorées, toujours hors de prix. Ce qui choque certains, c'est son addiction à la cigarette, qu'elle fume ostensiblement avec son porte-cigarette en or. L'or, déjà, sa nièce dira d'elle plus tard qu'elle a été une femme d'aujourd'hui dans un monde d'hier. La suite va l'illustrer d'une étonnante manière. Adèle va devenir une nouvelle femme.
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1: Aujourd'hui dans l'heure H, nous traçons le destin d'Adèle Bloch-Bauer, l'épouse d'un riche magnat de Vienne qui vit dans les conventions de la classe possédante où elle est née. Après la frustration de ne pas avoir eu d'enfant, elle cherche à s'étourdir dans les réceptions mondaines qu'organise son époux Ferdinand. Sa curiosité pour les arts, son admiration pour les jeunes artistes de la sécession viennoise sont comblés par l'ouverture d'un salon artistique qu'inaugure son époux dans leur somptueux hôtel particulier. Le monde de l'art, de la musique, de l'intelligentsia s'y bouscule. Son mari se fait mécène et parmi leurs invités notoires va surgir un homme dont tout Vienne parle, le peintre Gustav Klimt. Sa réputation sulfureuse et son génie reconnu le précèdent. Quand Adèle va rencontrer Klimt, qu'elle va croiser son regard magnétique, sa vie va prendre une toute autre dimension. Qui sait, c'est peut-être l'échappée qu'elle attendait depuis si longtemps. De plus en plus d'invités poussent la lourde porte peinte en verre de l'hôtel particulier des Bloch-Bauer. Dans leur salon de peinture, désormais, le couple reçoit et réunit l'élite de Vienne. On s'y bouscule, on s'y retrouve, on s'y rencontre. On y fait aussi des affaires. Certains soirs, c'est même la cohue. Il faut dire que le carnet d'adresses de Ferdinand est vaste. Les soirées dans son salon artistique attirent de plus en plus d'invités. Des écrivains comme Arthur Schnitzer, Stefan Zweig, la musique aussi, avec Richard Strauss, et le grand Gustav Mahler, qui a hissé l'opéra et l'orchestre de Vienne au sommet de la célébrité. Il y a aussi les jeunes loups de la sécession, créés en 1897. Ce sont les représentants de l'art nouveau. Un de ses membres, l'architecte Adolf Loos, ne cesse de répéter que tout art est érotique. Et c'est fort à propos, car souvent, chez les Bloch-Bauer, on le voit en conversation avec Sigmund Freud. Ce médecin de l'âme fascine toute la ville, et même plus. N'a-t-il pas décidé d'explorer l'inconscient de ses patients et les secrets parfois inavouables de leurs rêves ? Que veulent les membres de la sécession ? Bousculer l'art. Balayer les académiciens et faire de Vienne la nouvelle capitale de l'art moderne. Ils professent que les arts doivent tous se conjuguer, se mêler, la peinture, la musique, la décoration, l'architecture, l'ameublement, afin de renouveler la vie de chacun. Ainsi, l'architecte Otto Wagner offre à tous les Viennois ses fameuses stations de métro Art Nouveau. Et puis, leur chef de file, le fameux Gustav Klimt, fait figure de rebelle. « Assez de censure, crie-t-il. Je veux être libre. Je refuse toute aide de l'État. Je renonce à tout, sauf à l'amour sensuel. » Il a compris que la capitale de 2 millions d'habitants est devenue le laboratoire de cette fin de siècle. Subtile prémonition. Une décennie plus tard, éclatera la Première Guerre mondiale. Klimt sait que sous l'indolence des Viennois règne une atmosphère de névrose. Pour lui, Vienne vit alors de l'hypocrisie, ce que Freud a compris depuis bien longtemps. Et c'est dans ce sens que Klimt exhibe des femmes nues et fatales sur les toiles qu'il peint. Nous sommes en 1903, un moment clé de son œuvre. Lors d'un voyage en Italie, le peintre est sidéré par les mosaïques du VIe siècle qu'il découvre dans la basilique Saint-Vital de Ravenne. Il étudie sur le champ le principe de la mosaïque à fond d'or qui caractérise le règne de Justinien. De la dorure partout, c'est une révélation, une impression décisive. C'est avec de l'or désormais qu'il va revêtir les femmes qu'il dénudait auparavant. N'oublions pas non plus que le père de Klimt était un habile ciseleur-graveur et qu'il a donné à ses enfants la fascination pour les métaux précieux. À chaque fois que Klimt paraît dans le salon des Bloch-Bauer, Adèle ne peut détacher son regard de ce géant. À la dérobée, elle le fixe, le dévisage. À bien y regarder, pense-t-elle, il n'est pas vraiment beau. à 43 ans. Il est un peu empâté et un peu chauve. Un collier de barbe lui masque les lèvres. Ce n'est pas de la beauté qui émane de lui, c'est une force magnétique. Son regard aussi est magnétique, surtout quand il le pose sur les femmes. Certaines s'en effraient, d'autres en frissonnent ou en redemandent. Et Adèle n'est pas sans percevoir les yeux de l'artiste, qui la caresse au passage. On ignore encore à quelle date précise le peintre est présenté à Madame Blockbauer. Klimt a-t-il été fasciné par cette bourgeoise de haut vol? A-t-il souhaité très tôt la faire poser? C'est probable, car il est troublant de reconnaître le visage d'Adèle au centre du tableau représentant Judith, qui tient en main la tête de cet Holoferne, qu'elle vient de décapiter. Or, cette œuvre date de 1901. À force de fréquenter le salon du couple, des liens se nouent. Ferdinand décide de demander à l'artiste de réaliser le portrait d'Adèle. Non par amour pour son épouse. En réalité, il veut offrir ce portrait à ses beaux-parents pour leur anniversaire. Une façon de damer le pion à Monsieur Bauer et à sa femme et de leur montrer que lui peut se payer le meilleur peintre du moment. En 1903, il envoie par courrier sa demande à Klimt, qui accepte contre une somme importante, 4000 couronnes austro-hongroises, soit le quart du prix d'une maison de campagne à l'époque. Tout à sa fascination pour les reflets de l'or et de l'argent, Klimt décide de sublimer cette technique pour réaliser cette commande. Ce sera le sommet de ce qu'on appellera sa période dorée. Mais il a besoin de rencontrer Ferdinand et Adèle, interroger leurs attentes, exposer son projet qu'il sait audacieux. Il décide de les rencontrer dans ce qui est une tradition à Vienne. Une véritable institution, les cafés. Ce sont des lieux à la mode, mais tranquilles, sereins. Ils attirent artistes, notables, bohèmes et bourgeois. On y boit, on y déguste des viennoiseries, on s'y restaure. On échange des avis, des théories, des adresses. On y donne des rendez-vous. C'est pour cela que Klimt choisit un café qui lui est familier, où il se sent bien, où il passe souvent des moments agréables. Le Café Central, un café littéraire situé sur Ehrengasse, pas très loin de la Hofburg, le palais impérial de François-Joseph. C'est là qu'il parle au couple de sa nouvelle technique et précise l'échelonnement de la réalisation du tableau. Pour ce projet, Klimt exige des séances de pause régulières et nombreuses. Il a besoin de prendre son temps, car pour lui, ce sera le sommet de son expérience dorée. Il a décidé de mûrir le projet. Depuis qu'il la revoit aux nombreuses invitations de son mari, il est attiré par cette femme d'une classe supérieure à la sienne. Une femme à l'intimité qu'il devine frustrée, étouffée, non révélée. Ses séances de pause, leur proximité, vont-elles lui offrir l'occasion de la libérer d'elle-même ? Première séance de pause. Adèle arrive devant la demeure de Klimt. Elle s'est fait conduire en calèche par leur cocher personnel. Ferdinand, d'ailleurs, fera bientôt l'achat d'une nouveauté qui révélera sa fortune. Une automobile. Adèle est en chapeau et en simple manteau de laine au col de renard argenté. Quel contraste avec le peintre. Klimt est là, derrière la porte du jardin. Une fois le portillon poussé, Gustave s'encadre dans l'ouverture du petit pavillon qui abrite son atelier. Un géant avec dans ses bras son chat qu'il caresse. Les deux forment un tout, la main sensuelle du peintre et l'alanguissement de l'animal. Pour la première fois, Adèle va découvrir Klimt dans son intimité. Oui, c'est un géant. Et pas parce qu'il est le peintre le plus à la mode de Vienne, non. Non, il l'est physiquement. Il l'est par le regard. Il enveloppe son corps dans une immense blouse bleue de peintre qui lui descend jusqu'aux pieds. Les manches larges lui procurent l'aisance pour manier ses pinceaux. De ci, de là, des taches de couleur émaillent ce vêtement qu'Adèle compare à une robe. Ainsi vêtu, Klimt est lui-même, un homme robuste, à l'allure libérée, une force de la nature qui aime le silence et la solitude. Adèle n'ignore pas qu'il a une compagne. Émilie Fleugueux, une modiste célèbre à Vienne. Autour de l'atelier, le jardin foisonnant de fleurs est déjà l'approche de son art. À peine Adèle est-elle entrée, qui lui fait servir un thé revigorant par sa servante. Puis, il lui montre la toile, encore nue, encore vierge, là où il va tenter de percer les secrets de cette femme. 138 centimètres sur 138 centimètres, un carré parfait, une image du monde, carré comme l'était le cloître des abbayes. Est-ce son attirance pour son modèle qui décide l'artiste à réaliser le portrait le plus préparé, le plus réfléchi, le plus travaillé de son œuvre? Il va s'y consacrer de 1903 à 1907. D'abord, asseoir le modèle face à lui. Comment la regarder? Comment va-t-elle le regarder et regarder le spectateur? Klimt, bien entendu, commence par les dessins préparatoires, les esquisses. On découvre, en les analysant, qu'il tourne autour de son modèle, qu'il envisage de la peindre debout, puis de face, finalement de trois quarts. Sur une esquisse, Adèle est assise. Sur une autre, elle est accoudée sur le bras du fauteuil en merisier, qui deviendra un fauteuil tout en or. Il inverse le mouvement de ses mains. Plus il la dessine, plus il la comprend. Cette femme de la haute société viennoise paraît encore prisonnière d'elle-même, de son éducation, de sa caste, de sa richesse, inquiète, résignée, frustrée, engluée dans la triste réalité de la vie. Elle est passée à côté du romantisme et de la sensualité. Lui qui fait exploser les conventions, il comprend qu'elle n'a aucun point commun avec les modèles qui se donnent à lui. Il comprend qu'il ne faudra pas effaroucher sa sensibilité. Il va s'en donner le temps afin de distiller en elle une part de vie qu'elle n'a jamais connue. Il a demandé à Adèle de venir avec la robe qu'elle a portée un jour devant lui, lors d'une réunion mondaine de son mari. Il lui a demandé aussi d'apporter le large collier qui en serrait son cou. Un cadeau de Ferdinand pour leur anniversaire de mariage. Un somptueux collier avec ses rangs de perles. Le fameux collier de chien large et fort à la mode. Klimt la part, déesse ou esclave. Il lui a demandé de venir avec de nombreux bracelets qu'il remonte sur le bras gauche, dénudé. Il aime cette robe jaune et beige, moirée de tulle de soie, soutenue par un organdi. Il dégage les épaules jusqu'à les dénuder. Il échancre son décolleté, empoigne délicatement la longue chevelure noire, qu'il relève en un haut chignon asymétrique. Elle frissonne soudain, sous le toucher de l'homme. Elle va s'épanouir en posant, devenir une autre femme. Il dispose sa main de manière à rendre naturel le handicap de son annulaire crochu, brisé suite à un accident de son enfance ou à une malformation de naissance. À chaque séance de pose, Adèle s'impatiente, afin d'arriver au plus vite à l'atelier. Paradoxalement, Klimt, lui, prend son temps, le ralentit. Il lui signale que Ferdinand n'arrête pas de le harceler, car il veut voir l'œuvre terminée. Adèle répond, il n'a qu'à patienter, il attendra ce qu'il faudra. Soudain, ce qu'elle n'aurait jamais osé dire la surprend. Deviendrait-elle plus audacieuse au contact de cet homme qui aime tant les femmes ? Klimt, lui, trouve Adèle de plus en plus belle, de plus en plus désirable. Parfois, il parle pendant que l'artiste peint. Un jour, Gustave évoque le statut de la femme dans Vienne. « Elle n'est pas émancipée, c'est une illusion », affirme-t-il. L'antiféminisme y est un des plus féroces d'Europe. Les femmes, même certains écrivains, en ont peur. Klimt, lui, ne les craint pas, il les attire. Il souhaite leur émancipation. Il aime les femmes libres. Adèle semble effrayée par ses idées révolutionnaires. Le trouve-t-elle dangereux et infréquentable? Les séances de pause se terminent, laissant finalement une amertume en elle. La simple idée que dans cet atelier, Gustave fasse, comme on le colporte, l'amour avec ses modèles la trouble. La honte ou la peur la verrouille, alors qu'elle voudrait se libérer. Klimt va maintenant lui montrer comment il va habiller d'or son image sur la toile. Il lui fait une démonstration de sa manière d'incruster des feuilles d'or sur le portrait. Il les saisit l'une après l'autre, à l'aide d'une pince minuscule, les dépose délicatement là où elles vont enluminer l'image d'Adèle. Puis, à l'aide d'un chiffon, il maintient la feuille et la plaque sur la toile. Cela fascine Adèle. Elle observe aussi l'imaginaire du peintre qui a parsemé sa robe de motifs décoratifs irréels comme ses triangles et ses yeux égyptiens. Klimt l'a entouré de spirales, de cercles enroulés, de carrés multicolores. Le vaste espace à gauche d'Adèle est une sorte d'abstraction pointilliste. Quand enfin Klimt livre la toile achevée et la dévoile devant Ferdinand, il sent le commanditaire subjugué. L'artiste comprend qu'il ne pourra jamais surpasser cette œuvre. Elle est trop personnelle. Ferdinand, lui, est enchanté par les coloris, mais il ne comprendra jamais les intentions du peintre. Ces signes qui dévorent le corps du modèle, c'est son désir à lui, Gustav Klimt, qu'il n'a pas pu exprimer. L'émotion passée, Ferdinand décide immédiatement d'accrocher le chef-d'œuvre dans leur salon artistique. Il préfère le garder pour lui, d'autant que son beau-père, qui en était au départ le destinataire, est décédé durant l'achèvement du tableau. C'est alors que Ferdinand se tourne vers Gustave et lui déclare « J'en veux un deuxième, mais plutôt dans votre nouveau style. » Le nouveau style, c'est l'abandon du cycle de l'or. Le cœur d'Adèle lui cogne. Elle est prise entre une peur de se retrouver seule à seule avec Klimt et l'attente d'une délivrance qu'elle sent monter en elle, qu'elle aspire de ses voeux. Et quand Gustave répond au mania du sucre « Oui, mais je dois d'abord finir le tableau que j'ai commencé. » Elle est soudain déstabilisée. Lequel ? Klimt décrit « C'est un homme qui étreint une femme et l'œuvre s'appellera le baiser. » « Vous savez bien qu'il ne faut pas interrompre un baiser. » ajoute l'artiste avec un fin sourire. Ce baiser intrigue Adèle. Il continue, nous aussi, à nous intriguer. Sur ce tableau carré, qui est cet homme qui étreint cette femme? Tous deux se trouvent au bord d'un précipice, un vide doré ou un vertige infini. Ils sont tous deux vêtus d'une sorte de kimono. Celui de la femme est parsemé de cercles, de fleurs rondes stylisées qui traduisent la douceur, la flexibilité. Celui de l'homme se pare de formes géométriques rationnelles. L'homme domine la femme qui a les yeux fermés et qui est agenouillée. Mais qui sont-ils? On se pose encore la question. Certains analystes, heureusement, ont ouvert des voies nouvelles. En effet, l'homme à la coiffure sombre ressemble à Klimt. Et la femme, qui passe le bras droit autour du cou de son amant, qui est-elle? Frank Whitford, un des exégètes de Klimt, a fait remarquer que si on y regarde de plus près, on voit que l'annuaire de l'amante présente le même handicap que celui d'Adèle Bloch-Bauer. Étrange. Et si le baiser n'était que le portrait idéalisé d'Adèle? Dans tous les cas, Klimt a réalisé un chef-d'œuvre. La force amoureuse de sa toile a contourné le côté tabou et en a fait l'icône du bonheur d'aimer, ce qui lui a permis d'échapper à la censure de l'époque. Le baiser sera acheté par la galerie du Belvédère de Vienne. Il suscitera l'enthousiasme du monde entier qui défilera tous les jours devant cette œuvre universelle. On en fera des posters, des t-shirts, des assiettes, des sous-plats, des foulards et j'en passe. Chaque jour, Adèle se pose la même question. Quand l'artiste va-t-il m'inviter à poser pour le nouveau portrait? Elle ne pense qu'à cela. Il lui a semblé qu'en prenant congé, Klimt avait compris que désormais, elle vivait écartelée entre lui et son mari. Le 16 octobre 1912, enfin, il la convie à son atelier pour une première séance. Enfin. Vous avez remarqué qu'il y a comme ça des jours qui arrivent toujours et qui ne peuvent qu'arriver? À 14h, elle est là. Gustave a insisté pour qu'elle soit à l'heure pour profiter de la clarté du jour. Aurait-il hâte de commencer à peindre? Ou de retrouver Madame Bloch-Bauer? La toile est déjà installée dans l'atelier. Vierge. Tout a changé. Format vertical, 2 mètres sur 1,20 m. La palette, les couleurs vertes, la position statique de la jeune femme, la Adèle que peint Klimt est sérieuse, enfermée dans une parure sévère et tristement verte. On dirait une poupée dans sa boîte, comme s'il voulait montrer la femme prise dans l'hypocrisie de son temps ou de sa classe sociale. On est loin du charme que dégageait le premier portrait. Plus rien de sexy, et pourtant. Klimt insiste pour qu'elle garde la pose. Quand il remonte sa chevelure de jais, il ose soudain un léger baiser dans le cou. Elle ne le repousse pas. Il s'est toujours promis d'user avec elle d'une lenteur délicate. Les baisers se multiplient. Ce n'est plus la jeune femme d'il y a 5 ans. Il dégrafe sa robe et elle le laisse faire. Adèle se donne. Il l'entraîne doucement vers le divan, là où tant de modèles se sont donnés à lui. Cette fois, c'est elle. Elle devrait se ressaisir. Mais la passion l'entraîne. Soudain, elle comprend ce qu'est le désir, le vrai désir. Gustave la couvre de caresses. Plus rien n'existe pour elle. Ni Ferdinand, ni ses désirs de grossesse, ni l'hypocrisie de Vienne, ni sa religion bannie. Adèle va atteindre la trentaine. Elle vient d'aborder l'essentiel de sa vie. Elle se hâte chaque semaine vers l'atelier de son amant. Comblée, elle se sent la plus belle femme du monde. Tous deux naviguent entre leurs étreintes et l'avancement du tableau. Leur bonheur, ils le vivent intensément. Mais comme souvent, les vrais amants, ils veulent le garder secret, bien caché, pour en jouir intérieurement. Rien ne transparaîtra donc dans le deuxième portrait de Madame Blockbauer. Il est d'ailleurs d'une tristesse insondable, alors que les deux amants poursuivent leur bonheur indicible. Elle est devenue sa muse, l'inconnue éternelle du baiser, la femme en or avec tous ces signes secrets déposés par Klimt et qui ont un sens. Mais la décennie 1910 va conduire le monde à sa destruction. De sombres nuages commencent à s'amonceler. 1914 annonce la fin de toutes les illusions. L'empire austro-hongrois va sombrer dans l'abîme. La gloire de Klimt pâlit face à l'expressionnisme. Il perd sa mère, sa palette s'assombrit. L'empereur François-Joseph meurt en 1916. 2 ans plus tard, Gustav Klimt décède d'apoplexie le 6 février 1918. Les Blockbauer déménagent au 18 Elisabethstrasse, près de l'Opéra. C'est là qu'Adèle consacre toute une salle de leur nouveau palace au souvenir de son peintre. Elle en fait un petit temple à sa gloire, avec 6 toiles et pas mal de dessins. Cela l'aidera à survivre jusqu'à cette méningite qui l'entraîne vers la mort en janvier 1925. Par testament, elle a légué des toiles de Klimt à la galerie d'art autrichienne du Belvédère, dont « La femme en or ». Vu la correspondance limitée de Klimt et le peu de documents qu'il nous reste de la vie d'Adèle, il nous est impossible d'imaginer avec certitude la profondeur de leur relation amoureuse. Des signes nous en parlent, disséminés dans les 3 tableaux que nous avons évoqués. Catherine Dean, une biographe de peintre célèbre, pense qu'il y a assez d'indices pour affirmer qu'ils ont été amants. Valérie Trierweiler, dans son roman biographique, croit elle aussi que cette femme a été magnifiquement aimée. D'autres auteurs hésitent. Le sort de la famille et du premier portrait d'Adèle va être bousculé par l'annexion de l'Autriche par les nazis en 1938. Ferdinand a juste le temps de s'enfuir vers la Suisse avant l'arrivée des troupes hitlériennes. L'occupant nazi va s'empresser d'organiser la spoliation des possessions juives. Une tragédie vécue par 185 000 juifs à Vienne. Une partie de la famille Blockbauer va périr dans les camps. Ferdinand mourra dans son exil en Suisse, complètement ruiné. Après de multiples procédures juridiques, la nièce d'Adèle, Maria Altman, réfugiée aux États-Unis, finira par gagner le procès qu'elle a intenté à la capitale autrichienne devant le tribunal arbitral de Vienne. En janvier 2006, la galerie du Belvédère sera condamnée à lui remettre le premier portrait que Klimt avait fait de sa tante. Elle le vendra pour le prix record de 135 millions de dollars à Ronald Lauder, qui lui a consacré une place de choix dans sa galerie d'art de New York. C'est là, désormais, qu'on peut dialoguer en silence avec le regard fragile de cette femme que les Viennois nommaient la belle juive. Voilà pour ce récit que j'ai eu le plaisir de partager avec vous grâce à la plume de Michel Carly et à la collaboration des équipes de LDV Productions.
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6: David Riffon, bonsoir. Une attaque au couteau à la gare d'Amsterdam Centrale aux Pays-Bas. Au moins 4 personnes ont été blessées, parmi elles sans doute l'auteur présumé. Toutes ont été transportées à l'hôpital. On ignore les causes de cet incident. Plus de 1200 personnes ont participé cet après-midi au cortège de la Liège Pride dans le centre-ville de la Cité Ardente. 1200 personnes selon la police locale. L'organisation avance le chiffre de 2500 participants. Le cortège s'était lancé à 15h au pied de la Belle Liégeoise avec 16 délégations et plus d'un millier de personnes. Donc, le cortège a gonflé par la suite. Après être notamment passé par le quartier d'Outremeuse, la parade s'est achevée vers 18h au B9, boulevard de la Constitution, où le Pride Festival a pris le relais. Aucun incident n'a été à signaler dans cet événement. Il a rendu un hommage poignant à son père décédé hier matin en Norvège. Le nouveau roi Haakon VIII s'est adressé pour la première fois à son peuple. Nous sommes en deuil, mais en même temps, le fait de voir que tant de personnes partagent notre peine nous apporte réconfort et force, a déclaré Haakon, 53 ans, dans un discours diffusé ce soir à la télévision nationale. Il doit prêter serment mardi devant le Parlement. Le football, le Standard est à Louvain ce soir. C'est la suite de la 4e journée de Pro League. On joue depuis un quart d'heure. Le Standard est aux commandes, Pierre Capard.
7: Effectivement, David, c'est 0-1 en faveur du Standard de Liège avec un pénalty transformé par Kasper Nielsen après 8 minutes de jeu, et cela après une erreur coupable, une perte de balle du défenseur suisse Niakossi, mise à profit par Saliou Dramé, un centre pour Nguyené et la faute commise par Noé Dussen, un ex-Standardman, pénalty sifflé directement par Monsieur Van Damme et donc transformé par Kasper Nielsen qui a pris le gardien louvaniste à contre-pied. 0-1 pour le Standard qui est bien entré dans son match et qui se montre de plus en plus menaçant. On joue depuis un peu plus d'un quart d'heure dans cette partie et c'est donc 0-1 en faveur des Liégeois.
6: Merci Pierre. Un peu plus tôt, le Sporting de Charleroi a poursuivi son parcours sans faute. 4e match et 4e victoire. Le Sporting est en tête du classement avec 12 points sur 12. Commotion cérébrale, fracture de la clavicule et fracture d'une cervicale. Le bilan médical est lourd pour Tadej Pogacar. Il vient de tomber il y a quelques petites minutes. Le leader de la Vuelta a chuté et abandonné dans la 8e étape. Il devrait être opéré de la clavicule car c'est une fracture avec déplacement, mais pas tout de suite en raison de sa commotion. Sa fin de saison est donc fortement compromise. Merci de nous suivre. Passez une belle soirée.
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2: Bonjour François-Julien.
3: Bonjour.
2: Il se fait qu'on va parler ensemble pendant près d'une heure ce matin. Qu'est-ce que la parole avant tout pour vous ?
3: La parole peut être d'une force inouïe. En même temps, elle peut s'abîmer. Quand je dis plus on parle, moins on dit, c'est là, on parle. On ne dit plus vraiment quelque chose.
2: On va essayer de dire ce matin ?
3: On va tâcher d'activer la parole pour dire enfin quelque chose.
2: François-Julien, vous êtes né en 1951, même si vous m'avez dit un jour que rien ne le garantissait véritablement, qu'il est impossible de dire précisément quand commence notre vie. En tout cas, ce qui est certain, c'est que vous êtes philosophe, sinologue, helléniste, vous êtes l'un des penseurs les plus traduits dans le monde, et la vie, c'est l'un de vos grands chantiers de réflexion. Qu'est-ce que la vraie vie? Pourquoi faut-il traquer et rechercher les écarts au cours d'une vie? Que permet l'intime? Comment offrir à son existence un nouveau souffle? Et comment demeurer vivant, justement, jusqu'à son dernier souffle? Voilà des questions que vous n'avez pas fini de déployer, François-Julien. Dans un nouveau texte à paraître dans le courant du mois de septembre, vous prenez la défense de la pensée. Les ressources de la pensée sont, selon vous, menacées. À quoi renonce-t-on quand on renonce à penser? Vous argumenterez. François-Julien, vous êtes notre invité cette semaine et de la partie aussi. Vous le voyez, Geneviève Dama et Simon Brinfaux. Salut à vous deux.
4: Salut Pascal.
5: Bonjour.
2: Geneviève, vous êtes autrice, comédienne. Vous serez l'une de nos nouvelles plumes cette saison pour notre rendez-vous en toutes lettres. Vous écrivez à qui ce matin ?
5: À mon dernier professeur de français.
2: C'est la rentrée, évidemment. Simon, vous êtes journaliste, prof de philo. Vous signerez tout à l'heure le billet. À quoi tu penses de ce numéro ? Vous avez pensé à qui, à quoi ces derniers temps ?
4: Eh bien, j'ai pensé aux Fagnes, au terrible incendie qui a frappé les Fagnes ce mois d'août. On va parler de ça tout à l'heure.
2: Dans quel monde on vit, saison 13, numéro 1. Mais oui, saison 13, pourvu qu'elle nous porte chance. Allez, c'est parti.
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2: Et vous l'aurez remarqué, nous ne sommes pas seuls ce matin. Des visages nous entourent. C'est un grand bonheur de retrouver la fidèle attention des festivaliers, des inattendus, ici à Tournai, où nous sommes en direct et donc en public. Salut à toi, cher public. Voilà, je vous laisse deviner combien de personnes sont réunies ici ce matin. À vous de le deviner. François-Julien. Vous êtes né en 1951, pas sûr?
3: J'en sais rien, on me l'a dit. Mais moi-même, j'en sais rien, puisque je n'ai pas commencé à avoir une conscience suffisamment éclairée ce jour-là.
2: Vous avez une carte d'identité, cela dit?
3: Oui, mais elle est faite par les autres, pas par moi.
2: Et vos parents ne peuvent pas vous le démontrer, n'auraient pas pu vous le démontrer, que vous êtes bien né en 1951?
3: C'est de la parole.
2: C'est important, parfois, la parole.
3: Oui, c'est important.
2: Ça peut être inouï.
3: Ce qu'on en fait.
2: Qu'est-ce qui vous a amené dans les années 70 et les années 80 à vous rendre pour de longs séjours en Chine? Qu'est-ce que vous cherchiez précisément en vous rendant là-bas? Vous,
3: comme j'étais
2: le philosophe, l'héléniste.
3: Je venais des Grecs. Et je me suis dit, il faut faire un écart par rapport à cette pensée grecque dont nous venons, nous disons, nous sommes héritiers des Grecs. Mais que sait-on de cet héritage tant qu'on n'en est pas sorti? Donc j'ai souhaité sortir de l'héritage grec, européen, pour aller voir ailleurs, apprendre une autre langue, c'est-à-dire d'une autre famille de langues, le chinois, de façon à pouvoir revenir sur la pensée européenne par ce détour via la Chine et essayer d'interroger ce que nous n'interrogeons pas du dedans de notre pensée.
2: Écart, mot-clé pour vous, François-Julien, philosopher, c'est s'écarter?
3: Oui, s'écarter d'abord de quoi? De l'opinion. Mais ça, c'est dit depuis le début de la philosophie, du régime de la doxa, comme dit Platon. C'est-à-dire de l'opinion, non pas commune, mais collective, de tout ce ronron, cette parole justement qui n'est pas assumée, et que souvent, d'ailleurs, les journalistes véhiculent eux aussi.
2: Ah bon?
3: Oui. Par rapport à laquelle il faut se démarquer, dont il faut se dégager pour commencer effectivement à penser, ne plus être dans ce ronron, si vous voulez, de ce qu'on dit, de ce qu'on rapporte, etc.
2: Vous dites d'ailleurs qu'on a une époque où on ne cesse de prêcher.
3: Oui, parce que si on ne pense plus, on prêche.
2: Et quelle est la nuance ?
3: Prêcher, c'est vouloir que les autres pensent comme vous. Alors penser, c'est chercher à penser. Donc prêcher, si vous voulez...
2: Quand on pense, on ne cherche jamais à convaincre les autres ?
3: On cherche d'abord à se convaincre soi-même. Donc il y a un chemin de pensée quand on pense. Et convaincre l'autre, c'est aussi se convaincre soi. Donc c'est un travail qui est fait sur non pas pour influencer l'autre, mais pour essayer de déterminer plus précisément ce qu'on peut penser. Alors, et il y a des arguments pour convaincre l'autre.
2: Évidemment.
3: Alors que l'opinion est sans argument. Elle a des semblants d'arguments. C'est justement ce régime de pensée qui n'est pas assumé qui fait l'opinion et qui est, disons, collectivement répandu. Donc qui se influence comme cela de façon collective et sans vraiment s'adresser à la pensée elle-même. C'est... Donc je pense qu'il faut effectivement ouvrir un écart par rapport au régime de l'opinion pour commencer à effectivement penser.
2: C'est la rentrée, François-Julien. Le temps des vacances est un tout petit peu déjà derrière nous. Mais on s'y arrête encore un instant, puisque dans l'un de vos récents textes, vous écrivez « Ce qu'on appelle assez pauvrement les vacances n'est heureusement pas fait seulement de repos, de vide et même de silence, mais c'est plutôt l'écart, on y revient, l'écart ouvert alors dans sa vie qui remet en tension la vie. » Les vacances ouvrent en quelque sorte de nouveaux possibles à nos vies ?
3: Oui, si ce sont de vraies vacances, elles peuvent...
2: Que sont les vraies vacances, alors ?
3: Oui, comme je dis vraie vie ici, les vraies vacances, c'est-à-dire des vacances qui ne sont pas seulement, disons, une sorte de fantasme de liberté, de faire ce qu'on veut, mais qui sont non seulement une coupure, un break, comme on dit, mais qui ouvrent un écart, c'est-à-dire qui sortent de l'ordinaire de la vie pour repossibiliser la vie. C'est là qui me paraît important, c'est rouvrir des possibles dans la vie. Du fait qu'on se dégage de la vie ordinaire, on peut retrouver en soi une initiative de vie, redevenir des sujets actifs, retrouver une initiative de vie qui permet d'activer davantage sa vie. Je pense qu'il y a donc quelque chose de bénéfique aux vacances sans en faire justement une sorte d'obligation. Parce que si on a fait une obligation, c'est de nouveau du prêche et de l'ordinaire.
2: Vous avez eu de vraies vacances, François-Julien ?
3: Ah oui, j'ai passé 2 mois à travailler, à écrire. Donc c'était des vraies vacances.
2: Mais c'est ce que vous faites le reste de l'année, non ?
3: Oui, mais différemment, parce que j'avais la paix.
2: Le silence ?
3: Le silence.
2: Qui aide à penser ?
3: Qui aide à penser, même qui est nécessaire pour penser, qui est une condition d'existence pour commencer à penser. Justement, se dégager de l'opinion, du brouhaha, de la parole, pour pouvoir se mettre dans cette situation difficile de dénudement, en fait. On se sent seul. On se sent seul parce qu'on est de... C'est pas la solitude devant la page blanche, mais on se sent seul parce que on commence à se dégager du penser comme ça, collectif, pour essayer de trouver une initiative et donc une responsabilité de penser. Donc c'est une exigence. Et donc au départ, c'est un arrachement de pensée. C'est pas seulement un dégagement ou un écart, c'est un arrachement. Et c'est un arrachement qui pour moi commence par le fait que je m'écarte des autres et je me retire.
2: J'ai trouvé l'information dans l'un de vos derniers livres. Pourquoi est-ce que chaque fois que vous allez en train de Paris vers la Bretagne, vous le vivez comme un événement ?
3: Parce que quand on prend le train, ça va très vite. Les paysages changent rapidement. Et en fait, quand je mets le pied en Bretagne... Je suis vraiment ailleurs, c'est incommensurable. Donc il n'y a plus comme une mesure entre la vie parisienne et puis la vie là-bas. Et il faut dire du temps pour s'en remettre, je dirais. Quand on arrive en gare de Paimpol, il faut se ressaisir. Et se ressaisir là aussi devant cette exigence de vivre ailleurs et d'ouvrir justement une nouvelle expérience dans sa vie. Et je crois que...
2: Même si on y va fréquemment ?
3: Oui, parce que si on est... attentif à ce qu'on vit, oui, il y a une sorte d'ébranlement. Ébranlement, une secousse, si vous voulez. Et puis on respire autrement. Enfin, et le paysage, et puis les nuages, et puis la mer, et puis tout ça, fait qu'il faut... On peut, et moi, je pense qu'il y a intérêt à se laisser saisir par ce contexte, ce paysage, en fait. Et qu'il y a un effet d'incitation, ça, les vraies vacances, d'incitation qui fait qu'au fond, on se dégage de cette sorte de... J'aime pas le mot... ornière, mais disons, de cet enlisement dans lequel on est si couramment.
2: Vous avez dégainé le mot, dégainé le concept incommensurable. Vous dites que c'est un vrai concept politique à part entière. Pourquoi ?
3: Pourquoi ? Bien, pour répondre peut-être à ce à quoi on ne sait pas répondre. Notamment, je prends le cas d'un attentat. Un attentat fait au nom de Dieu ou je ne sais quoi, n'est-ce pas ? Finalement, ou la Shoah, qu'est-ce qui fait qu'on dit non, mais un non de viscéral à ce qui arrive ? On dit souvent c'est les valeurs. Non, les valeurs attirent d'autres valeurs. Les valeurs appellent d'autres valeurs. C'est pas au nom d'une valeur que je peux dire non à la Shoah, mais au nom du fait qu'il y a de l'incommensurable, c'est-à-dire sans commune mesure, sans commune mesure entre la vie humaine et puis une quelconque idéologie. Vous voyez, ça ne se touche pas. Incommensurable signifie que c'est encore pour moi important parce qu'il vient des mathématiques, c'est pas une vision de l'esprit, c'est les mathématiques nous mettent en main de l'incommensurable. Et les Grecs ont été scandalisés quand ils ont découvert, eux qui fondaient le monde sur les nombres, des nombres qui étaient sans commune mesure. Nombre pi, par exemple.
2: Par exemple, ouais. Bon.
3: Et donc cet incommensurable vient fissurer notre vie parce qu'elle nous fait découvrir qu'il y a des choses qui ne sont pas bord à bord, il y a du hiatus dans la vie. Je prends comme exemple quand on sort du cimetière. Quand on sort du cimetière, il y a rupture, il y a saut, il y a faille entre ce qu'on a vécu là, au bord de la tombe, et puis quand on se met à parler de n'importe quoi, quand on sort, n'est-ce pas ? Cette parole de n'importe quoi, qui est légitime, parce qu'on rentre en société. Mais vous voyez, là, il y a l'incommensurable. Bien, en politique, je crois qu'il y a aussi l'incommensurable. Des choses à quoi on dit non, non pas au nom des valeurs, non pas même au nom de l'humain, mais au nom du fait qu'il n'y a pas commune mesure. Ça ne se rencontre pas entre, par exemple, la vie humaine et puis une idéologie.
2: Il paraît que l'incommensurable, il peut jaillir aussi quand on tente de regarder le regard de la personne en face de nous, ce que je suis en train de faire ici ce matin en direct sur RTBF La
3: Première. Et qu'on va pas faire plus de 30 secondes parce que c'est insupportable.
2: Donc ça deviendrait gênant en tout cas.
3: Oui, pourquoi ? Parce que cet incommensurable-là, c'est celui non seulement du visage de l'autre, comme dit Vinas, mais c'est celui du regard, n'est-ce pas ? Le regard, on vous dit « regardez dans les yeux ». Mais on ne se regarde pas dans les yeux. Parce qu'il y a quelque chose de tellement intime qui arrive dans le regard que ça est indécent. Et donc, ce regard est sans commune mesure avec le reste du visage. Il fait trou, n'est-ce pas, dans ce visage. Et il fait apparaître une profondeur, ou plutôt une intimité, quelque chose qui est plus indécent que toute nudité.
2: Donc c'est normal de fuir le regard ?
3: Ah oui, on ne fait que ça, le regard, il voltige, il papillonne. Et puis on ouvre les yeux, on les ferme, on scie, n'est-ce pas ? Donc il y a toutes les protections que nous avons du regard, n'est-ce pas, qui fait que, sauf dans le regard intime, quand il y a un vrai rapport intime entre deux personnes, je pense que le regard peut s'enfoncer dans le regard de l'autre. Parce que justement, cet intime qui vient à la surface, on peut justement s'y accorder. Mais c'est exceptionnel, se plonger dans le regard de l'autre. Mais sinon, je crois qu'effectivement, c'est une épreuve qu'on fait tous les jours.
2: On écoute maintenant ceci. Said I feel a bit dumb, dumb. C'est la vie, dame, dame. Mika, un titre que vous avez peut-être déjà entendu, François Julien. C'est la vie, oh, c'est la vie. Expression qu'on entend régulièrement. Oui. Qu'est-ce qu'elle vous inspire ?
3: Ah, je
2: qu'est-ce qu'on
3: beaucoup.
2: Dit quand on dit ça ?
3: Je la crains beaucoup. Je la crains beaucoup, mais il y a une sorte de haussement d'épaule aussi, de résignation. C'est la vie. Non, je pense que justement, la vie n'est pas ce c'est la vie. La vie, c'est vraiment vivre. La vraie vie, c'est justement sortir de cette résignation, de cet enlisement, de cette passivité. Du c'est la vie qui est une sorte de constat général qui fait qu'on est.
2: C'est comme ça.
3: Oui, c'est du comme ça. Il y a un haussement d'épaule de fatalité.
2: Et pourtant, il y a moyen d'inverser les choses.
3: Oui, je pense que la philosophie sert à ça. On dit souvent changer la vie, n'est-ce pas ? Mais c'est ça. C'est qu'en fait, la philosophie a vocation de nous faire passer de cette vie, du c'est la vie, une sorte d'opinion blasée, à la vraie vie, c'est-à-dire d'une vie qui s'active et qui, disons, dit non à tous ces renoncements.
2: C'est-à-dire que la philosophie, elle est là pour nous dire aussi, au creux de l'oreille, souviens-toi de vivre.
3: Oui, les latins, memento vivere, l'allemand le dit aussi, tout le monde l'a dit, ça. Souviens-toi de vivre, oui, parce que... Il y a d'ailleurs des...

0: C'est dire non, parce que pourquoi ? Parce que la vraie vie, c'est pas le bonheur. J'ai horreur du bonheur. C'est pas parce que le bonheur, c'est la satisfaction. Or, on sait bien que dès qu'on réfléchit un peu, que la satisfaction n'est jamais satisfaisante. C'est ce que Freud a découvert dans son travail.
1: Donc, il faut pas chercher le bonheur ?
0: Non. Surtout pas, c'est des images épinales, le bonheur, c'est des satisfactions faciles. La vie heureuse, la vita beata, c'est une illusion. La preuve, d'ailleurs, ceux qui la décrivent, qui ont voulu décrire le paradis, sont dans la difficulté, parce qu'au paradis, soit vous êtes satisfait et vous vous ennuyez, soit vous êtes en manque, et vous n'êtes pas heureux. Je crois que la voie de la satisfaction est une mauvaise voie. La vraie vie, c'est autre chose. Donc, ce n'est pas une image positive de la vie, c'est dire non à la non-vie. C'est-à-dire non à ce qui, vous savez, à ce qui ne cesse de dépouiller la vie de la vie, à ce qui ne cesse de rabattre la vie. Dire non à ce rabattement de la vie.
1: Un exemple ?
0: C'est très simple. Dire non à la résignation. Dire non à l'enlisement. Dire non à l'aliénation. Dire non à la, surtout à la réification, à la vie qui devient chose et qui n'est plus vie. Dire non à ça. Donc vous voyez, pour moi, la vraie vie, c'est pas un certain contenu positif sur la vie. C'est via negativa, comme disent les théologiens, c'est dire non à la non-vie. Et la non-vie ne cesse, disons, d'occuper la vie. Et donc, la vraie vie, c'est non pas une vie indexée sur la vérité, c'est une vie qui vit vraiment. Et donc, qui vit vraiment, vous savez, on a beaucoup dit du corps, enfin, du vital, on dit, phrase de Bichat, vivre, c'est. La vie, c'est dire non à la mort. C'est ce que dit Bichat pour le niveau du vital. Oui. Mais la même chose au niveau du vivant. La vraie vie, c'est dire non à la non-vie qui ne cesse d'envahir la vie.
1: C'est beaucoup plus clair, François-Julien, après ces quelques explications. J'ai mieux compris.
0: Ça veut dire que je n'écris pas clairement.
1: Non, c'est-à-dire que vous avez lâché une phrase qui était phrase un peu slogan, a priori, mais vous m'avez dit que c'était une pensée exigeante, donc je me suis tout de suite excusé. Mais là, c'est beaucoup plus clair. Il y a une formule aussi qu'on emploie souvent et qu'on a beaucoup entendu pendant les années Covid. Il n'y a rien de plus précieux que la vie. Qu'est-ce qu'on dit quand on dit ça ?
0: Peut-être qu'on ne sait pas ce qu'on dit. Parce que je distinguerais la vie du vital et la vie du vivant. Alors, quand on a dit « il n'y a rien de plus précieux que la vie », au niveau du vital, je comprends très bien, il fallait sauver la vie à l'hôpital. Mais ce n'est pas toute la vie. Il y a la vie du vital qui est être en vie, ne pas être mort. Et la vie du vivant, c'est à partir de la vie du vital. C'est pouvoir déborder le vital par une sorte de plénitude, même d'exubérance de vie, de surabondance de vie, être pleinement en vie. Donc, dire non à la non-vie qui ne cesse... comme la mort qui menace la vie, qui ne cesse elle aussi de menacer ce vivant de la vie. Mais les Grecs avaient trois mots pour dire vivre. On n'en a qu'un. On est pauvre par rapport à ça. Puisqu'ils distinguaient bien psyché, le souffle vital, et zoé, la vie dans sa plénitude.
1: Je pensais que ce matin, ici, nous étions toutes et tous vivants. Manifestement, ce n'est pas certain et c'est à méditer.
0: On est tous en vie.
1: Voilà, on est tous en vie. Mais sommes-nous vivants ? Grande question. On écoute ceci.
2: Cortège de SMS et publicité. Impossible de rater le Black Friday.
3: Vous avez fait plus de courses que d'habitude ou quoi ?
4: J'en sais rien, j'ai fait n'importe quoi.
5: Si vous vivez avec votre temps, vous faites sans doute partie de ceux qui aiment être connectés.
6: Le SMS m'indiquant qu'il y a des promos.
7: Comment rester connecté de façon permanente ?
8: On s'est demandé comment l'informatique va pénétrer dans nos foyers.
9: Si je n'ai pas ma visio allumée, alors tu ne me vois pas. Et donc je t'écouterai d'une oreille.
1: Voilà ce qui est sans doute, François-Julien, la bande-son de l'époque, selon vous, et vous le détaillez dans votre nouveau livre « Apparaître, à toi qui n'as pas renoncé à penser ». Ce qui nous définit, nous les humains des années 2020, ce sont les trois C. Connecté, communicant et consommateur. Connecté, François-Julien, qui était au départ une histoire de machine et pas d'être humain.
0: Oui, je vois qu'il y a une nouvelle forme de subjectivation à laquelle nous sommes soumis. Nous devenons des sujets, effectivement, connectés, communicants, consommateurs. Connectés parce que il faut se connecter. On est connecté. D'abord, on se connecte à une machine, c'était le sens premier du mot. Puis maintenant, on est connecté. Et on est connecté en permanence. Et donc, il y a une sorte de nouvelle contrainte qui pèse sur nos vies. Justement, ça, c'est la non-vie, si vous voulez. Cette condition passive d'être connecté. Alors, j'ai rien contre... contre la presse, les journalistes...
1: À vous dire voilà déjà.
0: Non, j'ai rien contre, mais disons, j'ai une méfiance contre cette sorte de connexion continue qui fait qu'on risque constamment de perdre cette initiative de sujet qui se trouve là.

0: soumis, branchés sur quelque chose qui n'est pas le monde, qui est un brouhaha du monde. Mmh. Et je crois qu'il y a effectivement une menace essentielle sur nos vies.
1: Mmh. Oui, vous êtes contre cela, vous êtes contre aussi le direct, ça tombe bien, on est en direct à la radio ce matin, et vous faites l'éloge du différé. Pourquoi ?
0: Parce que la pensée, c'est du différé. La pensée, c'est un cheminement, c'est lent, c'est patient. Comme dit Nietzsche, on rumine, c'est pas ruminer, c'est pas éclaboussant, c'est pas voilà. Mais donc il y a cette sorte de travail discret de la pensée qui prend son temps et différer, non pas reporter. Reporter, c'est la procrastination, comme on dit, vous savez, reporter à demain. Mmh. Le report, c'est une sorte de peut-être de fuite ou de lâcheté.
1: Mais c'est différer, à nouveau l'écart, peut-être.
0: Oui, justement, c'est se dire qu'au fond, il faut que les choses cheminent. Et la pensée, elle aussi, elle chemine. Donc il faut laisser du temps au temps, c'est-à-dire au fond, laisser les choses advenir et la pensée. Vous voyez, on a une idée soudain. Oui, mais est-ce que c'est vraiment une idée? Il faut l'éprouver, il faut la travailler, il faut la mettre en forme, il faut l'aiguiser. Tout ça, c'est du cheminement. Donc je crois que. Et écrire, c'est quand même aussi être dans le différé, parce que il faut déplier la phrase. Il faut, oui. Éviter tout ce qui est le slogan qui saisit ou qui fascine pour entrer dans quelque sorte ce qu'on appelle la patience du concept, thème célèbre, n'est-ce pas?
1: Vous écrivez ceci, François Julien, quand on pense, au moment où l'on pense, dans ce temps même de la pensée, on s'est hissé dans l'éternité. C'est même la seule éternité, pour ma part, que je reconnaisse. Que pouvez-vous nous dire de cette éternité quand on pense?
0: Oui, là, c'est pas moi qui le pense, c'est Socrate, n'est-ce pas? C'est Socrate dans le Phédon, avant de mourir, n'est-ce pas? Il y a tout ce débat sur l'immortalité de l'âme. Bon, les arguments pour, les arguments contre, c'est pas très intéressant. Surtout quand on va mourir. Mais ce qui apparaît chez Socrate, c'est qu'au fond, quelle est l'éternité à laquelle pense Socrate? C'est l'éternité de la pensée. C'est-à-dire qu'au fond, quand on pense, si on pense effectivement, on est dans une sorte... On est sorti du temps... Et on est dans une sorte de communication directe avec tous ceux qui ont pensé. Avec Socrate, avec le cogito cartésien, avec tout ça. Donc je crois qu'effectivement, ce n'est pas du tout une éternité si elle est due à une sorte, à un ailleurs, n'est-ce pas, qu'elle fait sur une transcendance. Non, c'est qu'en fait, penser, si on sait effectivement penser, nous extrait du cours du temps et nous ouvre à une, je ne vois pas comment le dire autrement, qu'une éternité qui est celle-même de la pensée. Et qui fait qu'on peut lire, justement, Platon, c'est plus qu'une proximité, dans une sorte de communication vertigineuse, parce qu'on traverse tellement de choses. Le monde de Platon et le nôtre n'ont plus rien à voir. Mais néanmoins, il y a quelque chose qui, disons, non pas persiste, mais surgit de partageable. Entre ce qu'il a pensé et ce que nous pensons.
1: Qu'est-ce qui se passe quand on pense? Vous écrivez aussi ceci. S'aventurant, sans plus d'amarre dans la pensée, sans garde-fou, le philosophe ne devient pourtant pas fou. Reste néanmoins dans son comportement et son langage, jusque dans ses traits, dans ses yeux et sur son visage, quelque chose de l'incommensurable qu'il a rencontré. Ça se lit sur votre visage quand vous avez pensé, François Julien? Qu'est-ce qui se passe en fait?
0: C'est à vous, je le demanderai, c'est pas à moi. Parce que mon visage, je le vois pas.
1: Vous regardez dans un miroir?
0: Non, pas quand je pense en tout cas. Non, mais si vous voulez, je crois qu'effectivement, le philosophe, dès lors qu'il ouvre un écart par rapport à la pensée commune, quelque part, il se sépare des autres. Il se sépare de la connexion, il se sépare de la communication. Donc effectivement. Il frôle la folie. Je pense que tout vrai philosophe frôle la folie.
1: Ah oui.
0: Même la difficulté, c'est qu'il ne faut pas devenir fou. Pas devenir fou. C'est qu'il y a une folie qui est créatrice et une folie qui enferme. Et le philosophe, c'est quelqu'un qui, je crois, par l'écart qu'il ouvre avec la pensée commune, se risque dans une folie créatrice et cherche à éviter de sombrer dans la folie qui enferme. Donc il est sur ce borderline, n'est-ce pas? Il est dans
1: ligne
0: cette
1: de crête.
0: Pardon?
1: Ligne de crête.
0: Oui, ligne de crête. On dit souvent la philosophie, ça arrive avec la sagesse. Pour moi, non. La philosophie, ça arrive avec la folie. Avec la folie, c'est donc cette sorte de... Parce que pousse extrême de la pensée qui nous met en péril, qui nous met en déséquilibre, qui nous met d'abord un peu hors de la société, et qui fait que quelque chose s'essaye, qui n'est jamais abouti, qui est toujours risqué, et qui ne doit pas s'enfermer, sinon c'est bien un système de philosophie, on tourne en rond. Donc il y a quelque chose qui est une épreuve de l'extrême. Et je pense que la philosophie, c'est une aventure de l'extrême.
1: Waouh. Vous avez dit que penser, ça nécessitait du temps, de la lenteur. Si je vous dis que je n'ai pas le temps de penser, qu'est-ce que vous pouvez faire pour moi ?
0: Moi, je vous ris au nez, parce que je veux dire, je trouve ça ridicule.
1: Ok. Bah, allez-y.
0: Pour une fois, je ris.
1: Non, mais on entend régulièrement des personnes dire, en fait, j'ai pas le temps, penser, c'est super, lire des livres, c'est super, mais j'ai pas le temps.
0: Et j'ai pas le temps. Oui, mais ça, c'est une... Oh, je ne vais même pas dire, je vais rien dire de ça, parce que ça, c'est trop facile de montrer l'ineptie de cette parole. C'est une ineptie, parce que c'est en fait, tout le monde a le temps de penser, et on peut penser en faisant sa toilette, dans l'autobus, on peut penser...
1: Mais qu'est-ce qui nous empêche précisément alors de penser aujourd'hui ? Puisque c'est là votre combat aujourd'hui.
0: Une paresse.
1: Parce que penser...
0: C'est exigeant.
1: C'est exigeant.
0: Il faut
1: fournir des efforts.
0: Ça demande un effort, toujours. Il y a une joie de la pensée, mais l'effort vaille la joie. C'est pas... Donc il y a un effort de pensée, une exigence. Et moi j'éprouve tout le temps, si vous voulez, même ce matin, n'est-ce pas, en me réveillant, je me suis dit, bon, je prends mon carnet pour écrire quelque chose ou je vaque. Mais non, j'ai pris mon carnet, mais ça m'a été, il faut s'ébrouer, il faut se mettre en chantier, si vous voulez. Donc il y a une...
1: Et je crois... Le renoncement vous guette vous aussi sans cesse ?
0: Ah ben, oui, tout le temps. Mais de toute façon, on renonce toujours à penser. Parce qu'en fait, on ne pense jamais vraiment jusqu'au bout. On commence à penser. Mais la pensée, à un moment, elle s'arrête. Et même les plus grands philosophes, ils ont à un moment arrêté de penser. Prenez Descartes, il a la pensée du cogito, puis après, il retombe dans la pensée commune. Il retombe dans le... tout ce qui est le langage scolastique qu'il a tant fui, si vous voulez. On a tous des retombées de pensée. Donc penser, c'est une sorte de secousse. C'est un élan, c'est une exigence. Mais... À un moment, chemin faisant, on y renonce, on laisse tomber tout le monde, même les plus grands.
1: Même vous.
0: Ah oui.
1: Et comment on fait pour la relancer, alors, la pensée ?
0: Pour la ?
1: Relancer.
0: On se reprend. Je tiens beaucoup à ce verbe se reprendre. Reprendre, c'est un verbe modeste. Enfin, ce n'est pas un verbe grandiloquent. Mais je m'y reprends. C'est prendre à deux fois, n'est-ce pas ? Reprendre, c'est... J'aime bien ce verbe parce que, à la fois, c'est... Bon, on reprend sa lecture, puis ça m'en est interrompu, et puis on continue. Et puis se reprendre, c'est se corriger, reprendere en latin, c'est se corriger, c'est-à-dire au fond, je peux faire mieux. Donc, comme je me reprends, et je pense que vivre, c'est ça. Vivre, on ne cesse de se reprendre, de se dire, voilà, j'ai vu une expérience, je peux aller plus loin. Donc je recommence avec plus d'exigence, plus de concentration, avec l'expérience de ce que j'ai raté, et ce que j'appelle la seconde vie, c'est ça, n'est-ce pas ? Donc de la reprise. Alors, encore une fois, c'est pas... un thème, disons, apparemment très séduisant, mais je pense que c'est ce qu'il y a de plus effectif dans la vie pour, disons, avancer dans sa vie.
1: Vous écrivez encore dans votre nouveau texte à paraître, ce qui menace notre époque est peut-être moins que nous prenions nos désirs pour des réalités, mais que nous laissions le désir y mourir sans nous en inquiéter. Qu'est-ce qui se passe ?
0: Oui, je crois que ce qui menace aujourd'hui, c'est le tarissement du désir.
1: Pourquoi est-ce que nous ne désirons plus ?
0: Parce qu'on a l'illusion de la satisfaction immédiate.
1: On en revient à la consommation ?
0: Oui, et aussi au fait de différer. C'est-à-dire qu'au fond, il y a aussi une patience du désir. Il y a une patience de la pensée, mais il y a aussi une patience du désir. Et l'idée, si vous voulez, de tout en direct, en temps réel, comme on dit. Émission en temps réel.
1: On est en direct là, oui. Je le rappelle.
0: Oui. Il y a toute cette idée du direct, n'est-ce pas ? Cette idée du direct, elle est quand même fallacieuse, n'est-ce pas ? Il faut, je crois que le désir aussi chemine. N'est-ce pas ? Il faut qu'il puisse se déployer. Donc, on dit beaucoup aujourd'hui, et on a raison, de se désoler du tarissement des ressources naturelles de la Terre. On a raison de se révolter contre ça.
1: Bien sûr.
0: Mais je pense qu'il y a un tarissement de la pensée et du désir, tout autant et dont on ne parle pas.
1: Et donc, désir et pensée sont fort liés.
0: Philosophie le dit. Ouais. Philosophie, c'est désirer penser, désirer la sagesse. La philosophie, comme dit Platon, les dieux et les animaux n'ont pas de philosophie, parce que les uns ont la sagesse, les autres n'en auront jamais. Mais nous, on est dans le désir de penser. C'est la philosophie, c'est ce désir de penser. Et voyez, je signale plusieurs fois que, quand on traduit philosophie en chinois, fin 19e siècle, chinois, japonais, Tetsugaku en japonais, on a laissé tomber le désir. Donc c'était barrage, puisqu'on a traduit par je suis, c'est clarté, étude, étude, imitation. Hein. On a laissé tomber le désir. Or, la philosophie, c'est d'abord du désir. C'est ce que dit d'ailleurs Socrate, n'est-ce pas ? Mes amours. Ou Diderot, mes catins.
1: On en restera là pour cette première partie. François Julien, vous êtes notre invité ce matin en direct. À suivre le « À quoi tu penses ?» de Simon Brafo.
2: Oui, je vais vous parler des fagnes.
1: Et la suite de notre entretien avec François Julien. À tout de suite et beau samedi.
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1: C'est à tourner en direct et en public que nous sommes ce matin. Le festival Les Rencontres Inattendues. Il bat son plein, comme vous l'entendez, si vous n'êtes pas trop loin. Ouais, évidemment, ça c'était Simon. C'est grâce à vous, peut-être que la foule est en délire, Simon.
2: Non, c'est grâce à vous, c'est grâce à
1: vous. Si vous n'êtes pas trop loin, n'hésitez pas à venir nous saluer. C'est effectivement le philosophe François Julien, notre invité cette semaine, et de la partie aussi Geneviève Dama, pour une lettre que vous allez nous interpréter tout à l'heure. Elle sera pour qui déjà ?
5: Pour un professeur de français qui m'a marqué.
1: D'accord. Et Simon Brafo, bah, vous l'avez entendu, il sera là dans quelques minutes pour son « À quoi tu penses ?». En principe, à ce moment-ci de l'émission, François-Julien, en fait, on écoute la playlist de l'invité. L'invité qui nous offre quelques mesures de chansons qu'il adore. Mais vous avez refusé l'exercice, on a insisté. Bah, voilà. Et puis vous nous avez dit, en fait, je ne suis pas un influenceur. Les influenceurs qui occupent de plus en plus l'espace, alors ceci, c'est pour vous.
6: Ils nous ont vendu un rêve, celui d'une vie sans patron, sans contrainte, où l'argent semble couler à flot.
7: J'étais noyée de notifications d'abonnés.
8: 50 000 likes, 800 000 likes, 1 million de likes.
6: On est vraiment sur un sac qui est introuvable, c'est une édition limitée Chanel. Coucou !
9: Très contente de vous retrouver dans ma cuisine.
10: Merci Marjo, merci Marjo, merci, merci, merci, merci, merci, merci, merci.
1: Voilà pour les propos de quelques influenceuses. C'est impossible d'être un penseur influenceur, François-Julien ?
0: Ah oui, c'est exclu. Ça s'exclut totalement. Et on vit quand même, c'est cette époque où on vit le passage du penseur à l'influenceur. Et parce qu'on fait tout autre chose. Penser, on en dit un peu cette exigence. Je cherche, vous m'avez dit peut-être à persuader ou à convaincre. Mais convaincre, c'est pas influencer. Vous pouvez dire non, riposter contre un argument proposé. Ça, c'est de la pensée. C'est ce qu'on fait depuis Socrate, n'est-ce pas ?
1: Vous en parlez,
0: discours contre discours.
1: Vous en parlez de l'influence en allant jusqu'à dire que c'est une affaire d'emprise.
0: Bah, oui, c'est une emprise, parce que ça vous traverse et ça ne vous laisse plus l'initiative de dire non. On ne peut pas dire non à une influence. On peut dire non à un argument. Donc, on change, si vous voulez, à cet égard... On est traversé. Alors, moi, c'est une notion à laquelle je me suis intéressé à travers la tradition chinoise. Parce que toute la poétique chinoise ancienne, et encore aujourd'hui, n'est-ce pas, repose sur la pensée de l'influence. L'image du vent. Le vent qui passe, on ne voit pas le vent passer, mais on voit les feuilles, les herbes qui s'inclinent. Donc, c'est une grande idée chinoise que l'influencement est le pouvoir par influence. Alors que les Grecs ont pensé la cité, eux, à partir du discours contre discours, antilogoi, bref, le débat. Le débat.
1: L'argumentation.
0: Voilà. Et donc, je crois que aujourd'hui, nous avons justement, par ce phénomène technique au fond, au départ, n'est-ce pas, dont profitent les influenceurs, nous sommes passés d'un régime de vérité, fondé sur l'argumentation, à toute autre chose, qui est du comportemental. Et donc, social, comportemental, si vous voulez, ce qu'on appelle le sociétal, n'est-ce pas, qui fait que nous sommes pris dans des comportements sous influence. Et traditionnellement, on dit, en Europe, n'est-ce pas, comme un défaut d'être sous influence. Or maintenant, nous sommes régulièrement sous influence. Et il y a donc ces sources d'influencement, ce que sont les influenceurs. Très souvent, en plus, c'est le marché qui est derrière. C'est quand même c'est du niveau du business, n'est-ce pas ?
1: Tout à fait.
0: Mais, donc ça nous traverse sans qu'on puisse avoir ce qu'on appelait à la belle époque, n'est-ce pas, le tribunal de la raison. C'est-à-dire cette instance en nous-mêmes qui fait que on dit oui, on dit non. On est convaincu ou on refuse, on argumente. Cela s'efface, s'estompe au profit d'une sorte de traversée, n'est-ce pas, en nous, de quelque chose qui, comme ça, une sorte d'influx, une sorte de, d'ambiance à laquelle on ne peut plus s'opposer. Donc je crois qu'effectivement, c'est un chavirement essentiel de notre époque.
1: On se tourne à présent, François-Julien, vers notre penseur qui se rêve parfois influenceur, Simon Brafo.
6: Et c'est une édition spéciale du journal télévisé ce soir, 10 jours que les Hauts-de-Fagne ont commencé à prendre feu.
11: Le pire a été évité. Mais les dégâts sont quand même gigantesques. 3300 hectares de fagne calcinée, le plus grand incendie de végétation de l'histoire de notre pays.
12: On voit le désastre. Quand je vois ça, moi, c'est la tristesse et la désolation.
1: Plus de 3300 hectares de belles surfaces parties en fumée. Pour votre premier À quoi tu penses de la saison, Simon, vous vouliez revenir sur cet événement.
13: Oui, car derrière ces chiffres, il y a les images, Pascal. On les a tous vues, hein, ces images, les images terribles. Des fagnes brûlées par l'incendie, la lande noire, les troncs calcinés, les chemins qui traversent un paysage méconnaissable. Et il y a une question qui, depuis, me hante. Qu'avons-nous perdu ? Exactement. Bien sûr, la première réponse à cette question, elle est évidente. Nous avons perdu des hectares de forêt, hein, vous l'avez rappelé. Nous avons perdu de la végétation, un écosystème fragile, des équilibres patiemment construits par la nature. Et cette perte-là, bien sûr, on peut la mesurer. Mais je crois que nous avons perdu aussi d'autres choses qui ne rentrent dans aucun rapport d'expertise.
1: Alors qu'avons-nous perdu d'autres, selon vous, Simon ?
13: Eh bien, nous avons aussi perdu quelque chose de beaucoup plus intime. Nous avons perdu une part de notre mémoire. Ce qui me frappe dans ce paysage incendié, c'est cette impression étrange de reconnaître un endroit qui pourtant nous semble désormais étranger. Les mêmes chemins sont là, c'est le même ciel, le même relief, mais c'est comme si quelque chose avait disparu. Le philosophe Gaston Bachelard disait que certains lieux deviennent des refuges de notre mémoire. Une maison, une chambre, un jardin peuvent contenir toute une partie de notre vie. Je crois que certains paysages des fagnes nous procuraient cet effet. Pour beaucoup d'entre nous, les fagnes, ce ne sont pas simplement des hectares de forêt. Les fagnes, c'est le synonyme de promenades joyeuses, de dimanches, souvent pluvieux, on est en Belgique, de brouillard épais, d'une odeur de terre bien spéciale, du souvenir d'un chemin emprunté lorsqu'on était enfant ou plus tard avec nos enfants. Car oui, quand le feu détruit un paysage, il ne détruit pas seulement ce que nous voyons, il détruit aussi quelque chose que nous gardions en nous.
1: Et que nous a-t-il pris, Simon, d'autre encore ce feu ?
13: Eh bien, nous avons perdu une illusion aussi. L'illusion que certains paysages sont éternels. Les fagnes étaient là avant nous, elles semblaient tellement anciennes, tellement familière que nous avions fini par les croire immuables. Or, quand le feu arrive, il nous rappelle brutalement que ce que nous croyons permanent ne l'est pas. Et derrière cela, nous avons perdu une autre illusion encore, celle de notre maîtrise. Nous avons des cartes, des satellites, des prévisions météorologiques, des plans d'intervention. On nous dit que nous savons surveiller, anticiper, organiser. Et malgré tout, bah, il suffit parfois d'un rien pour que le paysage nous échappe.
1: Oui, et puis il y a la cause profonde de tous ces incendies qui nous rappelle que nous ne sommes pas les propriétaires du monde et que nous devons en prendre soin. Il y a aussi là une leçon à en tirer, Simon ?
13: Oui, Pascal, et c'est sans doute la perte la plus douloureuse. La perte d'un paysage commun entre les générations. Le philosophe Hans Jonas parlait d'une responsabilité particulière qui nous incombe, à nous, les vivants. Celle que nous avons envers ceux qui viendront après nous. Ça signifie que nous ne sommes pas seulement responsables de ce que nous voyons aujourd'hui. Nous le sommes de ce que d'autres pourront encore voir ou non demain. Un paysage qu'on laisse disparaître, c'est tout un monde et une manière de l'habiter que l'on retire à ceux et celles qui ne sont pas encore là. C'est pourquoi la vraie question aujourd'hui, c'est pas seulement qu'avons-nous perdu, mais bien, je crois, que voulons-nous encore transmettre.
1: Le À quoi tu penses de Simon Brunfoy, retrouvé notamment sur RTBF Ovio.
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1: Soif d'idéal, chante Alain Souchon, extrait de Foule sentimentale. Vous aurez reconnu ce titre, François Julien. Et justement, avec vous, j'aimerais qu'on s'arrête quelques instants sur ce mot idéal. Idéal qui est un mot européen.
0: Oui. Oui, c'est le même mot dans toutes les langues européennes. Et je suis plus en plus sensible aux mots européens. Paysage, par exemple, c'est un mot européen. Pays, paysage, land, landschaft, land, landscape, c'est un mot européen. En italien, en espagnol. Même chose pour même en russe.
1: Idéal.
0: Mais... Oui, donc c'est un mot qu'on prononce de différentes façons, mais le même mot idéal qui vient du grec, n'est pas idéa, idée, et je crois que c'est un mot européen et qui a porté l'Europe. C'est-à-dire, au fond, cette idée d'une représentation du meilleur projetée sur l'avenir. et qui engage l'action. N'est-ce pas ? Notre vie politique a été conçue là-dessus. La cité idéale, la politéia, n'est-ce pas ? Quelle est la meilleure façon de penser le vivre ensemble, comme on dit aujourd'hui ? Le eudzen, comme disaient les Grecs, le bien-vivre. Et je crois que c'est justement ce qui est en faille aujourd'hui. Et c'est aussi pour ça, à mon sens, que l'Europe est en panne. N'est-ce pas ? En panne. Parce que cet idéal qui nous a porté, qui a mobilisé, si vous voulez... Parce que vous voyez, au fond, qu'est-ce qui fait la force du mot idéal ? C'est Platon, au fait, qui l'a fait jaillir. C'est que l'idéal, c'est l'idéal, donc c'est de l'abstrait, mais branché sur le désir, sur Eros. Le désir le plus ancré, n'est-ce pas ? Le désir érotique. Donc, c'est cette idée d'une abstraction, qui paraît détachée de la vie, mais qui, en même temps, se branche dans le plus intime de la vie. Idéal, n'est-ce pas ? Et c'est un mot qui a porté l'Europe et qui a trouvé son époque de gloire, je dirais, dans le romantisme.
1: Mais pourquoi est-ce qu'on l'a perdu, ce mot idéal, aujourd'hui, pour ce qui concerne
0: parce
1: l'Europe ?
0: Parce que, justement, nous avons... Il a culminé dans le romantisme, comme poème de Baudelaire, n'est-ce pas ? Tes appâts de titan, n'est-ce pas ? Appâté, vous voyez, donc cette puissance du désir. Et je crois que l'Europe a laissé tomber cette force de l'idéal qui était à la force de l'Europe, c'est pas, et ne l'assume plus. Donc il y a, et justement...
1: Mais comment on fait concrètement pour le retrouver, alors, cet idéal ?
0: C'est pas le monde des influenceurs qui va le promouvoir.
1: D'accord.
0: Donc si on se relie à...
1: Ce sont les philosophes ?
0: Ah ben oui, c'est leur rôle. Les philosophes sont à la fois ceux qui se dégagent de l'opinion, mais pourquoi ? Ils se dégagent pas pour l'opinion, pour être nulle part. Ils se dégagent d'opinion pour créer l'idéal, pour penser l'idéal, c'est ça. C'est ce que fait la philosophie depuis les Grecs. On se dégage du rythme de l'opinion et on met en forme, on construit de l'idéalité. C'est pas tel ou tel idéal, mais un plan d'idéalité, un plan d'idéalité. C'est ce qu'a fait la philosophie depuis toujours, n'est-ce pas ? C'est ça sa vocation. Et je crois qu'aujourd'hui, c'est ce plan d'idéalité qui nous manque, plutôt qui est en train de se défaire et qui fait que, bah d'abord, on n'arrive plus à produire du commun, un vrai commun de vie commune, n'est-ce pas ? Et parce que l'idéal, il se partage. Et l'idéal, c'est quelque chose qui n'est pas du domaine de l'opinion. Ce n'est pas de l'ordre non plus du désir personnel ou de l'ambition. Par exemple, la guerre n'est pas un idéal. La guerre n'est pas un idéal. La volonté de puissance n'est pas un idéal. L'idéal, c'est donc une abstraction, mais qui mobilise. Et je crois que c'est une force. Et c'est une force, disons... pour produire du commun dans la société. Et il me semble aujourd'hui que c'est ça qui est en faillite.
1: Et donc, si je vous suis, plus de philosophie pour plus d'idéal, pour peut-être plus de démocratie, oui, le cheminement se tient, François-Julien ?
0: Ah oui, parce que quand il n'y a plus d'idéal de la démocratie, c'est la démagogie. Ah, je viens de France, hein. Je sais ce qu'il en est, les élections qui vont venir vont nous mettre dedans à plein. Oui, parce qu'au fond, ce que nous vivons aujourd'hui, c'est cette... ce basculement de la démocratie à la démagogie. Il y a toujours démos dans le peuple. C'est dans est-ce que le peuple a le pouvoir, le kratein, n'est-ce pas ? Ou est-ce qu'il est conduit par démagogie, n'est-ce pas ? Et c'est ce que nous vivons, en tout cas en France, la scène politique et dans ce basculement-là. Donc je crois qu'effectivement, qu'est-ce qui fait qu'on passe de l'un à l'autre ? C'est la perte d'idéal, n'est-ce pas ? Et qui fait qu'on est dans le régime de la démagogie, c'est le régime de l'opinion, justement. De l'opinion collective, qui n'est pas assumée, dont personne n'a la responsabilité, et qui fait que finalement, nous sommes conduits passivement. Donc je crois que c'est décisif. Et évidemment, le mot idéal paraît un mot comme ça, un peu du passé. Mais non, je pense qu'il faut le décaper pour redonner sa force, encore une fois, d'abstraction, donc de construction de l'esprit, mais branché sur le désir, et donc pouvant mobiliser les sujets.
1: Dans votre nouveau livre, vous passez par la Chine en nous expliquant que effectivement l'Europe est passée par l'abstraction, ce que n'a pas fait la Chine. Et ce qui explique peut-être la puissance et le régime de la Chine aujourd'hui.
0: Je crois, tout à fait. L'influence, on l'a évoqué, et l'idéal, c'est un mot que l'on a traduit en chinois. Tout début du XXe siècle, chinois-japonais. Parce que ça n'existait pas dans la pensée chinoise, cette abstraction, cette idée abstraite, de l'expérience, dégagée de la société, comme construction de l'esprit. Et on l'a traduit, lixian en chinois, à contresens. On l'a traduit par cohérence, pensée cohérente, lixian. Donc il n'y a pas du tout l'idéalité, il n'y a pas du tout cette rupture par rapport à l'expérience qui promeut un au-delà de l'expérience, mais qui va encore une fois s'inscrire au plus vif de l'expérience. Ça, l'idéal. Et je crois qu'effectivement, la Chine d'aujourd'hui, on voit bien qu'elle n'est pas conduite par l'idéalité. Elle est conduite par le rapport de puissance, le rapport de force, par la domination, par la revanche. Elle est conduite par, et par l'autoritarisme, pour ne pas dire dictature. Donc, il y a cette emprise, n'est-ce pas, de tout ce qui est le politique, qui n'est pas de place pour une idéalité.
1: Mais ça veut dire qu'on ne pense pas en Chine ?
0: Dans la Chine d'aujourd'hui, politiquement, on ne pense pas, non. On est dans un rapport de force qu'on veut faire croître de plus en plus. La domination, l'hégémonie, l'impérialisme, ce n'est pas une pensée neuve. Hein. On est tous passés par là. Mais
1: ça marche, d'autres puissances veulent imiter la Chine. Pardon? Vous n'y allez plus.
0: Moi, je n'y vais plus, je vais à Taïwan, oui. C'est mon écart. Mais oui, parce que qu'est-ce que j'ai à faire dans un pays où finalement on n'ose pas penser, et même on n'ose pas dire, n'est-ce pas ? Bougainvillea, on met la main devant la bouche pour ne pas dire. Voilà, vous savez, quand on est des citoyens notés, on ne peut pas vraiment avoir accès à la liberté. Alors que.
1: Et qu'est-ce qui se passe à Taïwan précisément ?
0: Je trouve que c'est un pays remarquable parce qu'il y a une vraie démocratie. Donc c'est pas. La démocratie n'est pas réservée à l'Europe. Il y a de Taïwan même, au départ c'était avec l'arrivée du Kuomintang, c'était un pays qui a été sous autorité dure, mais est advenue une démocratie qui fait qu'il y a de vraies élections, qu'il y a de vrais choix politiques, maintenant très corrompu par la Chine qui fait tout pour étendre son influence, voyez,
1: oui.
0: Donc, cette contagion comme ça pour ramener ça dans l'angine, mais il ne faut quand même pas avoir une mémoire trop courte, n'est-ce pas ? Taïwan n'est pas chinois, hein, n'est-ce pas ? C'est arrivé tard dans l'histoire chinoise, la monnaie de Taïwan s'est faite par le Japon, enfin bon. Donc il faut aussi revoir un peu l'histoire et ce qui en est dit par le pouvoir chinois de Pékin. Mais disons, Taïwan a une vie culturelle, intellectuelle, exigeante, oui.
1: François-Julien, vous êtes notre invité ce matin, en direct.
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1: Et je vous espère toutes et tous en forme à l'aube de cette 13e saison de Dans quel monde on vit ? Dans quel monde on vit sur RTBF la première le samedi à 10h et 21h ou à tout moment en podcast et donc en différé. C'est le philosophe François-Julien, notre invité donc. Et la place, comme promis, à la missive que nous a préparée Geneviève Damas. C'est à vous, chère Geneviève.
5: Donc, Monsieur Litz, je ne sais pas si vous vous rappelez de moi. Vous avez dû en voir des élèves. Vous avez été mon dernier professeur de français, celui de 6e humanité. La première fois que vous êtes entré dans notre classe, ce n'était pas gagné. Vous ne portiez ni Dockside, ni Vetsmillet, ni pull jacquard, ni Burlington, juste un bête cardigan bleu sur une chemise bleue avec un pantalon bleu et des lunettes. Vous avez dit « Cette année, nous lirons beaucoup ». Vous avez tenu parole. Il y a eu, entre autres, Thérèse Desqueyroux, Madame Bovary, le discours du général de Gaulle, l'introduction à la psychanalyse, 700 pages, en attendant Godot. Durant un mois, vous nous avez parlé de Proust, vous aviez relevé l'expression « faire Cattleya » qu'il utilisait pour faire l'amour, vous trouviez ça cool, nous hyper ringards. Vous disiez que c'était le chef-d'œuvre du XXe siècle, qu'on ne peut dire qu'on a lu la recherche quand on n'en connaît qu'un extrait. On était dissipés, on répétait le mot Cattleya en pouffant. Un jour, vous avez déclaré que vous donniez ce cours parce qu'il y aurait au moins un élève dans notre classe qui, un jour, lirait toute la recherche. Ce cours, c'était pour lui. On a éclaté de rire. Nous allions au théâtre, vous avez organisé un ciné-club, vous nous avez emmenés en URSS. Les autres classes partaient au soleil de l'Italie. Pas de chance pour nous, à Saint-Pétersbourg, il faisait moins 10. Vous répétiez qu'il fallait comprendre ce qui se passait de l'autre côté du rideau de fer, que la culture russe est remarquable, le communisme, une idéologie à appréhender. Nous vivions en démocratie, de nombreux pays n'avaient pas cette chance. Nous avons vu le palais d'hiver, la Neva dont tous les ponts se lèvent, le Bolchoï, le cirque de Moscou, le métro, la place rouge. Vous ne vous fâchiez pas, vous n'éleviez jamais la voix. Quand on me demandait si vous étiez chouette, je haussais les épaules. En fin d'année, vous m'avez offert la comtesse des digues de Marie Guévers et la place d'Annie Ernaux. Je suis entrée au conservatoire, tout le monde trouvait smart de lire la recherche, je m'y suis collée et dès les premières pages, j'ai été happée. Cette œuvre est fulgurante de beauté, parle d'art, d'amour, du temps qui assassine et de ce qui survit à jamais. À un dîner, un jeune homme me faisait de l'œil, assurant qu'il avait lu la recherche alors qu'il n'avait parcouru qu'un amour de Swann. Je lui ai lancé « Tu ne peux pas dire que tu as lu Proust ». Quelques mois plus tard, je vous ai croisé, je vous ai dit « Proust, c'est moi ». Vous m'avez regardé épouvantée, comme si j'étais complètement folle. Après, à chaque fois, je vous ai évité. Un jour, j'ai réalisé que vous étiez un grand professeur. Souvent, les choses sont à portée Dieu, mais on ne les aperçoit pas. Vous m'avez conduite là où je ne pouvais aller par moi-même, avec passion et exigence. Je n'avais besoin de personne pour regarder Pretty Woman et écouter Alphaville, mais pour Flaubert, Mauriac, Proust, Beckett, Gevers, Annie Ernaux et m'en aller dans un pays froid, c'était autre chose. Durant une année, vous nous avez donné confiance, votre bienveillance, le temps, je ne sais combien d'heures, en plus des 20 obligatoires, pour nous emmener au théâtre, préparer la fancy fair, le ciné-club, le voyage en URSS, nous écouter après les cours, corriger, rencontrer nos parents, récupérer les marioles qui avaient fugué la nuit sur la place rouge et imiter le pas de loi à la barbe des militaires qui n'avaient aucun sens de l'humour. Si vous ne m'aviez pas donné deux livres d'autrice, peut-être que je n'aurais jamais trouvé la légitimité d'écrire. Alors pour tout cela, Monsieur Litz, merci. Et encore une fois, Proust, c'est moi.
1: Geneviève Dama, en direct sur RTBF, la première. François Julien, pendant que vous interprétiez votre texte, m'a soufflé à l'oreille. En fait, ce que votre prof vous a offert, c'est du différé. Voilà, 10h55. On va jouer quelques secondes aux influenceurs, comme on le fait chaque week-end, puisqu'on a une recommandation culturelle. En quelques mots, Simon,
15: Je vous conseille un livre d'une essayiste française qui s'appelle Jennifer Tamas. Ça s'appelle Barbe Bleue, une contre-enquête. Donc on connaît tous l'histoire de Barbe Bleue, le conte de Perrault. Eh bien, Jennifer Tamas, elle nous raconte un peu ce qu'il y a derrière ce texte.
1: Geneviève ?
5: Moi, ce sera aussi un livre. Ghost Stories, le livre de Cyril Vetz en hommage à son mari Paul Auster. Il y a des pages fantastiques sur la littérature, sur l'union de deux écrivains, comment la vie traverse l'œuvre, comment écrire au milieu du monde.
1: Et de mon côté, je vous partage mon son de l'été. Oui.

0: Le désastre et l'éclaircie réunis dans ces sonorités nouvelles des Strokes, les magiciens américains du rock qui se renouvellent avec Reality Awaits, album sorti cet été avec l'entêtant Psycho Shit. Et bien sûr, à lire, là aussi je joue l'influenceur, les livres de François Julien, si je peux me permettre, dont Vivre enfin, Demeurer vivant ou encore À toi qui n'as pas renoncé à penser, ça sortira le 23 septembre. C'est aux éditions Grasset, texte à ne pas manquer. Merci beaucoup François Julien d'avoir été des nôtres. Vous pouvez reprendre un court instant votre micro si vous voulez nous saluer, c'est tout à fait permis. Merci beaucoup d'avoir été là.
1: Je vais vous remercier parce que vous le méritez, et vous le méritez par différence avec ce que je vis en France.
0: D'accord.
1: Donc, vous lisez les livres. Ouais. Les journalistes en France ne les lisent plus.
0: Si je ne lis pas les livres, je ne sais pas poser de questions. Merci beaucoup et merci Simon. Merci à vous, Geneviève.
1: Quand on pense, si on pense effectivement, on est sorti du temps et on est dans une sorte de communication directe avec tous ceux qui ont pensé.
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0: C'était Dans quel monde on vit, merci de nous avoir suivis et merci à l'équipe Elena Verrier, Emma-Louise Krief, Marcelino Costenaro, Guillaume De Smet, Antoine Duart, Bawandine et les équipes des moyens mobiles de la RTBF, sans oublier Loïc Normand. Ne perdons pas le contact, abonnez-vous à notre podcast. La suite sur RTBF, la première, c'est la météo et les infos de 22h. Caresse à l'oreille et belle suite de week-end.

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1: Bonsoir à toutes, bonsoir à tous. La partie la plus agitée de ce samedi n'est pas encore tout à fait derrière nous. Quelques averses peuvent encore sérieusement arroser votre soirée avant une amélioration pendant la nuit. Donc ce soir, cette zone d'averses traverse l'ensemble du pays. Elles peuvent être localement soutenues, voire orageuses. Elles se raréfieront ensuite rapidement au fil de la nuit. Il fera doux, mais le vent restera bien présent pour la nuit. Demain matin, quelques ondées traînent encore entre la Gaume et les Fagnes et également entre Anvers et les Flandres. Ailleurs, le temps sera généralement sec sous un ciel souvent chargé. Le vent faiblira. Demain après-midi, quelques éclaircies reviennent, mais aussi des averses, surtout vers les Flandres. Et puis, lundi sera à nouveau très instable, avec des averses parfois fortes et beaucoup de vent. Mardi, le ciel retrouvera davantage de lumière, mais le fond de l'air restera encore un peu frais pour la saison.
2: Il est 22h. David Riffon, bonsoir à tous. Deux semaines après l'incendie historique, des renforts étrangers sont toujours présents dans les Fagnes. La situation reste compliquée, particulièrement sur les fronts nord et est. Des rafales de vent de 40 à 50 km à l'heure ont par ailleurs favorisé la reprise de feu aujourd'hui. Les services du gouverneur de Liège ont donc appelé tout le monde à la vigilance et un hélicoptère de la police allemande a été déployé ce samedi. Il devrait poursuivre sa mission demain. 5 véhicules allemands également et une trentaine d'hommes sont aussi venus en renfort dans le cadre du partenariat transfrontalier au sein de l'Eurorégion. Au total, 80 personnes restent mobilisées. Le dernier bilan au Népal, il s'est hélas alourdi aujourd'hui. Il fait désormais état de près de 700 morts et de 3000 disparus après les crues historiques dues à la chute d'un glacier mercredi après-midi. On joue au football ce soir, la suite de la 4e journée de Pro League. Chez nous, le Standard est à Louvain. On approche de l'heure de jeu. Pierre Capard, le Standard est aux commandes, mais l'avance est la plus petite possible.
3: Oui, effectivement, c'est toujours 0-1 en faveur des Liégeois avec ce pénalty transformé après 8 minutes de jeu par Kasper Nielsen, le Standard qui aurait pu doubler la mise avec Adnan Abid, mais depuis la demi-heure de jeu, c'est OHL qui se montre de plus en plus menaçant et dangereux avec des occasions pour Shrivers, pour Platings en fin de première mi-temps et puis par Oscar Gill en début de seconde période, ce qui a nécessité un bel arrêt de Mathieu Polo, le Standard qui est loin d'être dominateur mais qui mène toujours au score alors que des changements se profilent du côté liégeois. Pratiquement une heure de jeu ici à Dundreef et le Standard qui mène donc toujours 0-1 face aux Louvanistes.
2: Merci Pierre. Un peu plus tôt, Charleroi est allé s'imposer à Courtrai un but à 3. Les Zèbres qui font 12 sur 12 après 4 journées. La Louvière et Malines ont partagé 2 partout. Fracture à la clavicule gauche avec déplacement, fracture à une vertèbre cervicale et commotion cérébrale. Le bilan est assez lourd pour Tadej Pogacar après sa chute et son abandon dans la 8e étape du Tour d'Espagne. Selon son équipe UAE Emirates, le coureur va devoir se faire opérer de la clavicule, mais pas tout de suite en raison de sa commotion. Il souffre également de multiples éraflures, mais heureusement ne présente aucune autre blessure grave ni aucune séquelle neurologique, a encore précisé son équipe. Tadej Pogacar a chuté en heurtant un gros caillou, une petite pierre, lors de la 8e étape de la Vuelta aujourd'hui. Il a dû abandonner est monté dans l'ambulance. À une bonne trentaine de kilomètres de l'arrivée, l'étape a été remportée au sprint par le Français Brian Coquard. Merci de nous suivre, passez une belle soirée.
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5: Bonjour à toutes et à tous, bienvenue dans Libre Ensemble.
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5: Je suis ravie ce soir d'accueillir Marianne Chaillant. Bonsoir Marianne.
7: Bonsoir.
5: Marianne Chaillant, vous êtes philosophe et essayiste et depuis plusieurs années, vous faites dialoguer la philosophie avec la littérature, le cinéma, l'expérience quotidienne, votre expérience. Dans Survivre, là, votre nouvel opus, vous attaquez à l'une des questions les plus universelles, comment continuer à vivre après la perte d'un être aimé ou la perte de quelque chose, que ce soit un être aimé, un lieu, une situation de vie, on va dire. Alors, vous partez d'une expérience universelle au moment où on vous arrache tâche, quelqu'un ou quelque chose d'essentiel. Vous refusez les consolations faciles, dites-vous, d'entrée de jeu. Pas de foi religieuse ici, ça tombe bien, puisque nous sommes dans une émission organisée, participative de la laïcité. Vous cherchez dans la philosophie, la littérature, la poésie, donc je viens de le dire, votre constat est radical, vivre, c'est perdre quelque chose. Pourtant, vous n'avez pas intitulé ce livre « Vivre », mais « Survivre ». Alors, peut-être première question, pourquoi avoir choisi ce titre « Survivre »
4: Alors d'abord, il y a une continuité avec un de mes précédents ouvrages qui s'appelait « Où donc est le bonheur ?» et qui finissait par une conclusion qui s'intitulait « Survivre ». Et j'ai l'impression que je poursuis le travail que j'avais mené dans ce premier essai. Et c'est surtout pour, en fait, la richesse de ce mot qui, vous le remarquerez, contient en fait deux verbes en lui. Ça dépend si on met un tiret ou pas. Survivre, c'était la question que je me posais. Comment on fait pour survivre quand la vie nous frappe durement? Comment on fait pour traverser certaines épreuves? Et c'est à la fois le problème et la solution que je trouve dans le livre, grâce à certains philosophes qui disent que la seule solution qu'on a à opposer à la perte, c'est la survie, mais en deux mots, avec un tiret au milieu. Donc survivre, vivre avec plus d'intensité. J'ai intitulé le livre « Survivre », j'ai pas mis de tiret. Je voulais pas que ça soit dit comme un espèce de roman policier où la fin ne serait pas apparente, mais si vous regardez bien la couverture, c'est une affiche du Bauhaus, et j'ai fait en sorte que le verbe « survivre » soit coupé au milieu par...
5: Le « sur » est sur un fond rouge, voilà. Et le « vivre » sur un fond noir.
4: Voilà, donc... La clé est là, comme dans un bon roman policier.
5: Oui, exactement. Petit... Le rouge de l'amour et le noir du désespoir.
4: Du deuil. Ouais.
5: Du deuil à la Barbara, la dame en noir, que vous citez d'ailleurs pas mal. C'est amusant, tout au long du livre, on peut repérer, enfin, souvent vous y faites référence, mais en fin d'ouvrage, vous vous servez beaucoup finalement de la philosophie et des philosophes, on y reviendra, mais aussi de cette philosophie populaire, de la culture populaire, des chanteurs, de la littérature. Est-ce que eux aussi ont participé à votre développement personnel? Et vous pensez que dans nos vies, on peut y faire référence?
4: Complètement. J'ai commencé une première partie de mon travail d'écriture par des ouvrages qu'on a classés comme des ouvrages de pop philosophie. C'est-à-dire que j'essayais précisément de montrer qu'au cœur des chansons, des films, des séries qu'on aime regarder, se cachent bien souvent des leçons de sagesse philosophique. C'était une manière à la fois d'élever la culture dite populaire au rang de véritable culture, et aussi une manière de montrer que la philosophie, elle n'est pas réservée non plus à quelques vieillards en toge qui se régalent sur des concepts qui n'ont aucun rapport avec la vie, de montrer que la philosophie, elle est partout présente. Et oui, Barbara, par exemple, que vous citez, alors c'est pas complètement la culture populaire, c'est quand
5: non,
4: même...
5: Non, voilà. Voilà. On a reçu aussi Rose Lamy, Ascendant Beauf, évidemment, elle parle de Joe Dassin, quoique voilà. Joe Dassin est revenu à la mode.
4: Oui, et moi je parle de Céline Dion, là.
5: Et de Céline Dion.
4: Et
5: Jean-Jacques Goldman.
4: Et Jean-Jacques Goldman.
5: Et vous vraiment... dites que Stromae est philosophe, merci.
4: Absolument.
5: Mais vous ne dites même pas Stromae est un philosophe, vous dites ce jeune philosophe belge Stromae.
4: Exactement. Et pour répondre à votre question, vraiment, je pense que nous sommes tissés, et moi la première, de tous ces objets qu'on fréquente, qui nous nourrissent. Ça peut être la lecture d'un ouvrage de philosophie, mais ça peut véritablement être l'album d'un philosophe belge qui s'appelle Stromae.
5: Ou Balavoine, et là, effectivement, vous faites appel à nos cœurs de jeunesse, parce que moi aussi, j'ai chanté Dieu que l'amour est triste, ou Quand tout s'effondre, toute la misère du monde n'est rien à côté d'un adieu. En effet, votre conseil donc radical, vivre, c'est perdre quelque chose. Et déjà, les années qui s'égrènent et qui s'écoulent, on apprend vite dans votre ouvrage qu'en fait, cette question de la perte et de la mort, vous l'avez longuement étudiée lors de vos études, vous avez même failli faire une thèse que finalement vous n'avez pas faite, mais c'est celle-ci peut-être.
4: Oui, voilà.
5: Vous avez peut-être bien fait de vous retenir et ne pas l'éditer en thèse, c'est sans doute plus abordable ici et plus agréable à lire. Il vous a fallu plus de 20 ans pour réaliser qu'écrire sur la mort, finalement, c'est quand même pas évident.
4: Ah, c'est sûr. Je crois que c'est une question qui m'habite depuis toujours. Pourquoi? Je n'en sais rien. La vie m'a frappée pas plus que d'autres, comme d'autres. Mais cette question me hante, celle de perdre, et que ce soit, comme vous l'avez dit au début, que ce soit la perte dans le deuil, mais aussi toutes les pertes qu'on a à faire sur le chemin de notre vie, la perte d'une aptitude, quand tout d'un coup notre corps ne peut plus, la perte de la santé évidemment, la perte de la jeunesse, voilà. Et je pense que cette question, elle a été un peu le fil rouge de plusieurs de mes essais précédents. Et je me suis dit, il est temps de s'y confronter. Effectivement, quand j'avais 25 ans, une professeure extraordinaire que j'avais eu la chance d'avoir m'avait écouté parler pendant un moment et m'avait dit, vous devriez travailler sur la mort chez Spinoza. Chez Spinoza. Elle avait tout compris, mais j'étais pas prête à ce moment-là. Il m'a fallu 20 ans pour rendre ma copie, et c'est ce livre, Survivre.
5: Est-ce qu'elle est toujours vivante?
4: Oui, elle est vivante. J'ai pas osé.
5: Non.
4: Si.
5: Bon, alors là, si vous nous écoutez, Madame Jacquot, c'est ça?
4: Chantal Jacquet.
5: Si ouais. Vous nous entendez, on va vous l'envoyer. Je suis sûre qu'elle vous mettrait une bonne note. vous refusez les consolations mensongères, dites-vous. On est évidemment dans une société où ces consolations mensongères vont au-delà du panem et circenses de l'époque romaine. On fait tout un peu pour oublier la mort, pour oublier nos soucis. On plonge via les écrans, via les réseaux sociaux de plus en plus. Vous pensez que c'est typique de notre société occidentale? Est-ce que dans d'autres sociétés, on regarde encore la mort en face? Ce que vous nous montrez, nous avons fait dans le temps jadis.
4: Oui.
5: On le fait de moins en moins.
4: Oui, probablement. Par exemple, en vous écoutant, je pense à une amie mexicaine qui n'a pas du tout le même rapport à la mort que moi, qui fait la fête des morts chaque année. Donc déjà, oui. Quand vous parlez des consolations mensongères, entendons-nous, je n'ose pas appeler ainsi la foi, que je n'ai pas. C'est vrai. Ce livre, vous l'avez dit,
5: donc
4: en ouverture. Voilà, mais je respecte ceux qui l'ont. En ouverture, je cite le poème que Victor Hugo écrit à la mort de sa fille.
5: Et c'est magnifique.
4: Après avoir évidemment été terrassé par le chagrin et ébloui par les larmes, enfin, il ne voyait plus clair, dit Victor Hugo, il écrit : je conviens qu'il est bon, je conviens qu'il est juste, que mon cœur est saigné, puisque Dieu l'a voulu. Bien, cette consolation que permet la foi, moi je ne l'ai pas. J'aimerais, mais je ne l'ai pas. Quand je parle de consolation mensongère, alors c'est une consolation la foi, je ne vais pas jusqu'à dire qu'elle est mensongère, hein, j'ai trop de respect pour les croyants, mais je pense par contre à certains ouvrages, de développement personnel, mais et certaines injonctions, vous parliez des réseaux sociaux, qui nous parlent aussi d'étapes dans le travail du deuil, ce serait, on pourrait en sortir, et même on devrait en sortir, et on devrait en sortir dans une certaine temporalité, et il y aurait des livres comme ça qui vont nous expliquer comment en 5 exercices quotidiens on va pouvoir traverser un chagrin ou conquérir le bonheur.
5: Oui, avec des étapes.
4: On avec a des étapes, mêmes, hein, et on aurait tous les mêmes.
5: La sidération,
4: exactement,
5: et puis la colère.
4: Voilà.
5: Et puis...
4: mais ça, pour moi, c'est insupportable. Vraiment, là aussi, si certains de nos auditeurs ont pu sortir de leur chagrin grâce à cela, merveille. Et je suis la première supportrice.
5: Mais c'est plutôt pour ceux qui n'en sortent
4: qu'il
5: faut rassurer.
4: Voilà, mais j'ai plutôt l'idée que nos expériences sont singulières. Et en fait, quand je parlais autour de moi du thème de ce livre, les gens me disaient « Sur quoi porte votre prochain livre ?» Et je disais « La perte. Est-ce que la philosophie peut nous donner des clés pour surmonter la perte ?» La réponse était toujours la même. La réponse était « Non, on ne surmonte pas certaines pertes. On est inconsolable. » Et même avec la philosophie, je ne prétends pas arriver là et dire « Alors attention, non au développement personnel, non à la foi, par exemple, mais vive la philosophie qui a les clés. » Pas du tout. C'est pas un livre où je mettrais en bandeau pour attirer le lecteur, si vous lisez mon bouquin...
5: Vous feriez ce que vous reprochez au livre
4: absolument
5: dont on va parler.
4: Pas. Dans ce livre, qu'est-ce que je fais? Puisque moi, j'ai peur de ce que je vais devoir affronter un jour, et que j'ai déjà affronté sur certains plans.
5: Notamment votre grand-mère. Hein,
4: voilà.
5: Vous en parlez beaucoup de la perte de cet être
4: ruptures,
5: très cher.
4: Oui, des ruptures, et puis voilà. J'appréhende tellement ce genre de moment, je me suis dit... Il paraît, je suis professeure de philosophie, on dit que la philosophie, c'est apprendre à mourir. Alors donc, j'enseigne une matière qui m'apprendrait à perdre. Je me suis dit, il est donc temps de voir si, effectivement, la philosophie peut m'aider. Et si vous lisez le livre, enfin, vous l'avez lu, mais si nos auditeurs lisent le livre, ils verront que je suis sans concession sur les philosophes non plus. J'ai pas envie de me payer de mots. C'est pas parce que Platon, dans le Phédon, me dit que, en lisant le Phédon, je vais... Non. C'est ma chance de professeur de lycée, c'est que je teste les doctrines philosophiques aussi sur des élèves. Qui s'en fichent bien de savoir si c'est Aristote ou Platon qui l'a dit, ils veulent que ça marche. Et dans le livre, donc, je vais passer en revue un certain nombre de discours qui se sont présentés comme des consolations. Ils nous disaient, si vous faites ce genre de choses, eh bien, vous irez mieux. Et je n'y trouve pas une réponse. Et il y a un moment dans le livre, d'ailleurs, ma mère qui a été ma première lectrice m'a dit, les lecteurs, ils vont pas tenir, hein, c'est désespérant. Et parce qu'il faut traverser cette vérité d'un moment où on se dit, comment faire? Et je trouve à la fin, enfin dans la troisième, la quatrième partie du livre, des philosophes qui ne nous mentent pas, ne nous disent pas, oui, en regardant la mort en face, en l'apprivoisant, en y pensant quotidiennement, eh bien vous serez prêt quand elle surviendra, elle ne vous détruira pas. Non, pas du tout. Je trouve des philosophes qui disent, c'est un ennemi que nous ne pourrons pas vaincre. Et le meilleur moyen, finalement, de le combattre, ce n'est pas de le regarder en face, parce que c'est comme la gorgone dans la mythologie. Mm-hmm. Si on regarde la mort en face, elle nous pétrifie. Oui. Le meilleur moyen, c'est de convertir toute notre énergie vers la vie, vers la survie, vers une vie plus ardente, pour que lorsque la mort viendra, ou la rupture, ou la perte, elle nous fauche debout, vivant, préoccupé de vivre, et pas déjà, en quelque sorte, des morts vivants, prêts à se coucher dans la tombe.
7: Oui, mais alors du coup, comment vivre bien ? Comment vivre sa vie ? Pour ne pas dire, comme Pascal, que finalement, le divertissement va nous détourner le regard. Est-ce qu'on doit se plonger dans le divertissement ou est-ce qu'il y a d'autres moyens de vivre sa vie ? Alors là, je fais référence aussi à un de vos ouvrages.
4: Alors là, c'est particulièrement intéressant, votre question. Sous plein d'aspects, il nous faudrait 2 heures pour répondre.
7: Ah ben, il nous en reste une petite vingtaine, allez-y.
4: Ok. Alors, pour commencer, le concept de divertissement chez Pascal, ça veut dire, qu'est-ce qu'il appelle divertissement ? Pas le fait d'aller au cinéma ou de regarder Netflix. Ce qu'il appelle divertissement, c'est absolument toute occupation qui nous détourne de la pensée de la mort. Donc, par exemple, lire un livre de philosophie, résoudre des équations mathématiques, c'est du divertissement chez Pascal, parce que pendant ce temps, on ne pense pas à nos cellules qui dégénèrent, à l'AVC
7: qui risque de
4: nous frapper, on n'y pense pas. Ça, c'est du divertissement. Et Pascal nous dit, c'est mauvais, c'est pas bien, il faudrait penser à la mort. Et moi, en tant qu'ancienne étudiante de philosophie, j'ai été donc élevée par ce discours.
7: Il était janséniste aussi, Pascal.
4: Oui,
7: donc,
4: voilà, bon. Mais par ce discours qui me disait, il faut pas fuir la pensée de la mort, au contraire, il faut la regarder en face, c'est en prenant en compte notre finitude que nous engagerons une existence vivante. Et c'est pour ça que, comme le philosophe Montaigne, enfin je pense que tout étudiant en philosophie passe par ces philosophies-là qui lui disent « regarde la mort », mais moi, à force de regarder la mort, ça me rendait malade. Oui. Heureusement, j'ai trouvé des philosophes qui disent, et qui, pour certains, ont fait ce chemin-là, c'est le cas de Montaigne. Montaigne avait commencé sa carrière en disant « philosopher, c'est apprendre à mourir », donc lui aussi, hein, il faut penser à la mort. Et puis après, il dit « mais pas du tout ». Et il se rend compte, à la faveur de 2 événements de sa vie, la première, c'est qu'il assiste à la peste qui frappe Bordeaux et qui frappe ses paysans, qui n'ont jamais lu de philosophie, et qui savent mourir bien mieux que lui, qui a lu le Phédon. C'est-à-dire qu'il raconte des scènes où les paysans creusent eux-mêmes leur propre tombe et se couchent dedans. Et il nous dit « vous voyez, quand l'heure viendra, la nature nous enseignera comment faire ». Deuxième épisode, il a un accident, il est laissé pour mort, puis finalement, il ressuscite en quelque sorte, enfin, il n'était pas mort, et il se dit dans l'après-coup, ah bon, c'était pas si terrible que ça, il ne s'est pas vu partir. Et donc, en gros, il nous dit, mais pourquoi se prendre la tête, en quelque sorte, pour quelque chose qui va nous rendre malheureux dès à présent, si on y pense, quand le moment viendra, eh bien, la nature nous enseignera comment faire. Et peut-être que ça a l'air de rien, mais pour moi, découvrir cette pensée, ça a été un peu une révolution. Parce que si vous pensez à la philosophie antique, celle des stoïciens, quand même des sages, non, s'il en est, qui nous disent tous les matins, quand tu te réveilles et que tu prends ton enfant dans tes bras, dis-toi, ce soir peut-être tu seras mort. Moi, j'ai grandi en lisant des philosophes qui disaient ça. Pour que si, le soir venu, on vous apprend la mort de votre fils, eh bien, vous serez préparé.
7: De toute façon, depuis ce matin, j'y pensais,
4: mais c'est horrible, non ? Moi, par exemple, quand je prends mes proches dans mes bras en me disant ça, eh bien, ça me fait du mal. Toute la journée, je suis dans l'angoisse. Le soir, je suis dans l'angoisse tout le temps. Et je préfère un philosophe qui va m'inviter, et c'est pas chose facile, hein, mais à convertir mon regard

0: qui dit que non, la philosophie n'est pas une méditation de la mort, mais une méditation de la vie. Donc c'est vraiment le contraire de tout ce qu'on m'avait appris. Donc pour moi, j'ai résolu déjà la question de savoir comment je m'y prends pour survivre. Et l'idée, c'est cesse de penser à la perte, cesse de penser à la mort, mais efforce-toi à chaque instant d'être tourné vers la vie. Et Spinoza dit, avec modestie, autant que faire se peut. C'est-à-dire que le sage ne pense pas, il n'y pense guère à la mort. Il y pense un petit peu et il tremble un peu. Mais et ça, j'essaye de le faire. Depuis que j'ai trouvé cette réponse chez Spinoza, chez Montaigne et chez d'autres auteurs, j'essaye. Et c'est là, je trouve qu'il y a une différence dans le discours philosophique que j'essaie de tenir ici et les discours du développement personnel ou d'autres. Je dis pas, voilà, le remède miracle qui fonctionne définitivement. C'est un exercice, quoi. C'est un exercice.
1: Et il n'est pas impossible de rechuter de temps en temps.
0: Je rechute.
1: D'être mélancolique.
0: Totalement.
1: Comme Gérard de Nerval.
0: Exactement.
1: Notre lutte constellée.
0: Parfois
1: le soleil noir de la mélancolie.
0: Totalement.
1: On est parfois des ténébreux.
0: Totalement.
1: Et ça fait partie aussi de nos existences.
0: Et quand vous parlez des ténèbres, vous m'offrez un lien avec le chapitre final de mon livre, le paragraphe final, c'est-à-dire que à la fin de la rédaction de Survivre, j'étais dans une fête, je me suis un peu éloignée parce que c'était ces soirs d'été, vous savez, où les étoiles filantes passent.
1: Là, on a l'impression que vous montez un petit peu.
0: Non, c'est réel, c'est totalement réel.
1: On quitte un petit peu là. On quitte la fête, puis on s'assoit.
0: Le
1: ciel est constellé de.
0: Bah oui, c'est la nuit. On était en Ardèche. Il y avait une fête.
1: Il n'y a pas de pollution lumineuse.
0: On était à la campagne. Et je me suis mise à l'écart parce que. C'est quand même quel spectacle, non ?
1: Tout à fait. Donc vous avez fait des vœux ?
0: J'essayais. J'attendais que les étoiles passent pour justement pouvoir faire des vœux. Et c'est là que je me suis dit, mais c'est exactement ça ce que je trouve chez les philosophes, c'est que l'étoile filante, pour nous, elle semble surgir du néant pour y retourner aussitôt. Oui. Mais pendant les quelques instants où elle apparaît sous nos yeux, elle brille d'un éclat extraordinaire. Je me suis dit, voilà une leçon à essayer d'appliquer à ton existence. Surgit du néant, qui y retournera bientôt. Mais d'ici là, tâchons de faire en sorte que nos vies soient emplies d'une fureur de vivre.
1: Vous citez aussi Simone de Beauvoir, Albert Cohen ou Annie Ernaux. Est-ce qu'il existe, selon vous, une forme de philosophie laïque, puisque nous sommes dans une émission laïque, comme je l'ai dit, Libre Ensemble, qui... Du deuil. Le deuil a souvent été réservé, ou la perte, ou à la foi, à la religion, qui prenait vraiment le relais de tout cela. Et c'est vrai que pendant de nombreuses années, on pouvait se demander, mais que faire si on n'est pas croyant, si on n'est pas religieux, pour passer ces étapes-là ? Là, on va le puiser dans des auteurs comme cela, dans la philosophie.
0: C'est vraiment mon chemin, cette question. C'est que... je parle beaucoup de moi dans ce livre, parce que vraiment... Vous citiez Annie Ernaux, en lisant des commentateurs d'Annie Ernaux, j'ai vu qu'on parlait à son propos d'auto-sociobiographie, c'est-à-dire qu'elle parle de sa vie, mais en parlant d'elle-même, elle dessine un portrait d'une certaine société. Et moi, je me dis que depuis certains ouvrages, j'écris des auto-philo-biographies, c'est-à-dire que je pars à la recherche de réponses parce que les questions, je me les pose vraiment, j'ai besoin de les résoudre pour moi. Et j'explique dans le livre, qui est tissé de littérature, de philosophie, de pop culture, mais aussi d'exemples très concrets de deuil. Je pense à ça parce que, par rapport à votre question, en écoutant votre question, j'ai eu l'image de l'enterrement de mon grand-père et cette image terrible au moment où on est face au cercueil, les croque-morts sont là, regarde une personne en disant est-ce qu'on peut y aller, on ferme et les vis qui tournent. Et ce moment-là, je le trouve abominable, ce plus jamais, horrible. Vous parliez de Simone de Beauvoir, alors là chez elle j'ai trouvé des pages sur la vieillesse qui m'ont déchirée.
1: Je voulais dire parce que vous dites plus jamais, et c'est vrai qu'en d'entrée d'ouvrage vous dites ce mot-là, et ça m'a vraiment interpellée aussi, plus jamais. Et puis avec la vie qui avance, on a encore moins de premières fois aussi.
0: C'est ça.
1: Donc le plus jamais des premières fois, c'est dur aussi. Et la vieillesse est une horrible.
0: Et en plus, quand elle écrit les pages que je cite dans le livre, elle est pas très vieille. Elle doit avoir à peine plus que moi, qui aujourd'hui j'ai 45 ans. Je pense qu'elle a 50 ans. Et elle écrit les gens qui m'observent, c'est elle qui parle, c'est pas les mots exacts, mais elle dit les gens qui m'observent doivent penser que je suis une femme plutôt pas mal pour son âge. Et elle dit, moi, quand je vois une vérole qui s'est incrustée sur mon visage. Et elle ajoute, elle m'infecte aussi le cœur.
1: Non, ça c'est affreux.
0: Oui, mais je comprends ce qu'elle veut dire. Parce que quand je regarde des photos de moi adolescente,
1: Moi, j'ai l'impression de voir ma grand-mère, mais à 90 ans, pas 50.
0: Mais moi, je vois que quelque chose s'est passé, qui est à l'œuvre. Quelque chose est à l'œuvre. Et à l'œuvre aussi bien sur le visage, comme elle le dit, que dans le cœur.

0: et comment. Et je crois que c'est ça la vie, hein. Vraiment la vie, c'est l'ensemble des forces qui en nous continuent de résister à cette mort à l'œuvre, cette mort qui l'emportera, hein. Mais de tâcher d'opposer aux liens qui se défont de nouveaux liens, tout en sachant que ces nouveaux liens seront à leur tour détruits, défaits. Comme vous l'avez dit tout à l'heure, je pense qu'on est parfois on est un peu fort et parfois on l'est un peu moins. Et puis quand la vie nous frappe durement, c'est un peu voilà. Hein, quand même, le cri. Vous parliez tout à l'heure du plus jamais. C'est le cri quand même de Bérénice lorsque Titus la quitte. Plus jamais, ah Seigneur, songez-vous en vous-même combien ce mot cruel est affreux quand on aime. Je veux dire, qui parmi nous n'a pas été déchiré par un plus jamais, que ce soit voilà dans la perte amoureuse ou dans le. Je veux dire, quand on perd un proche et qu'on se dit plus jamais le téléphone sonnera et son prénom s'affichera, plus jamais je l'entendrai de sa voix qui n'appartenait qu'à lui ou qu'à elle me dire allô. Voilà, comment avoir envie de vivre quand on sait que c'est ça qui nous attend? Et c'est la réponse que j'ai essayé de trouver dans ce livre. Pour l'instant, j'ai trouvé une réponse qui me permet de survivre avant, dans les deux sens du verbe.
1: Avant le dépiotage de l'accès aussi à ça dans le prochain roman. Alors, dans le prochain essai. Mais une société qui évite de regarder la mort en face, on le comprend, c'est dans la vie, la survie, que l'on va trouver une forme d'élan, si pas d'apaisement. Mais nos sociétés quand même, et j'aimerais y revenir, sont presque condamnées à vivre dans une illusion si on refuse de regarder la mort en face, nos sociétés actuelles.
0: Oui, de ce point de vue, je pense que vous êtes... Alors c'est une hypothèse que je propose dans le livre, je ne sais pas si elle est fondée, hein, mais je pense que vous, en Belgique, vous êtes plus doués que nous par le rapport que vous avez avec l'action de l'euthanasie.
1: Ah oui, tout à fait.
0: Et je pense que, peut-être, c'est une hypothèse que je fais dans le livre, je ne sais pas si vous vous rappelez le chapitre, hein, mais que la difficulté à accepter le choix de la mort libre, dit quelque chose de notre rapport à la mort. Et notamment, cette hypothèse, je l'aimais parce qu'au moment, vous voyez, tout à l'heure vous disiez, ça paraît pas possible que vous ayez vécu ça en écrivant le livre, mais au moment où j'écrivais le livre, l'une des plus vieilles amies de ma mère que je connaissais depuis toujours et que j'admirais immensément.
1: Vous dites aussi, vous avez vécu.
0: J'écrivais le livre. Et on m'annonce, elle nous annonce qu'elle a décidé de partir en Suisse pour mourir, puisque sa maladie s'aggravant, elle ne voulait pas poursuivre. Et c'est cette expérience, je ne sais pas si certains des auditeurs l'ont vécue, de connaître la date de la mort d'un proche. De devoir faire avec
1: organiser aussi
0: de devoir faire
1: les
0: avec
1: les adieux. C'est rare de pouvoir organiser ces adieux,
0: la dernière conversation quand on sait que c'est la dernière, les dernières lettres,
1: le dernier verre de vin
0: les
1: avec les autres.
0: Alors j'ai mis les dernières lettres qu'on s'est échangées dans le livre, et au moment où elle nous a donné cette nouvelle, autour de moi j'en ai parlé évidemment, et beaucoup de gens étaient oh, quel geste lâche, hein, elle abandonne la bataille. Alors que moi, c'était pas du tout l'opinion que j'avais. Pour moi qui ai si peur de la mort, ce choix qu'elle faisait de marcher d'elle-même vers la mort m'a fascinée. Et dans la lettre que je lui ai écrite, ma dernière lettre, je lui ai dit que si moi, un jour, je vois la mort venir, c'est pas dit, peut-être qu'elle me frappera comme ça, son exemple me donnera de la force parce qu'elle m'a donné une leçon. Et je reviens à la question que vous disiez sur nos sociétés et le rapport à la mort. Elle m'a montré quelque chose que je n'avais jamais vu, c'est-à-dire qu'on peut appréhender la mort, c'est-à-dire qu'on peut la considérer, et la considérer très sérieusement, sans l'appréhender, sans la redouter, sans en faire une chose abominable. Ça fait tellement partie du jeu, de la règle du jeu, et je crois... Peut-être que certains auditeurs qui ont vécu eux aussi une expérience ne l'auront pas analysé de la même manière que moi. Mais je crois que c'est le geste ultime d'amour de la vie que de savoir... j'ai presque même l'impression que c'est un geste de vie qu'elle a fait. C'est-à-dire, elle... C'est paradoxal ce que je dis. Hein,
1: Je ressens tout à fait que pour avoir perdu des proches, c'est au moment de la mort qu'on est le plus proche de la vie, moi, il me semble. C'est ce qu'on se rend compte que nous, on est vivant, l'autre est mort, et qu'effectivement, le rapport est vraiment incisif.
0: Oui, et pour revenir à votre question sur nos rapports à la mort dans les sociétés, je crois que ce problème qu'on a avec ça, on n'en parle pas. Quand on parle de la mort, on fait des périphrases. Il est parti, il nous a quittés. Que cet évitement permanent de la mort crée un tabou. Et j'évoque aussi dans le livre quelque chose qui a été, je pense, structurant pour moi. Quand mes grands-parents sont morts, j'étais en CM2, je ne sais pas si vous avez les mêmes... Donc j'avais 11 ans et demi. Et Mon père, c'était pourtant les parents de ma mère, mais bon, elle était tellement mal que voilà, mon père a fait le choix de pas m'amener à l'enterrement. Il m'a pas amené. Toute la famille est partie, sauf moi. On a voulu protéger l'enfant de la mort.
1: Des pères des deux grands-parents.
0: Ils sont morts à 15 jours d'intervalle, de façon imprévue, les deux. Donc c'était vraiment, effectivement, en plus une tragédie, quoi. Et on a voulu me protéger. Mais en fait,
1: on vous a plutôt fait plonger dans...
0: Et on a créé une forme de tabou. Alors c'était, j'en veux pas à mon père qui a fait ça avec les meilleures intentions du monde, mais on a créé un tabou. Et il me l'a pas dit, il a mis plusieurs jours à oser me le dire. Et ce rapport à la mort, dans l'évitement, et ou ce rapport avant la mort, ce rapport à la... Bah, à la perte, à la perte de la jeunesse. Je sais pas si ça... Peut-être c'est une hypothèse qui est pas bonne, hein, mais fut un temps, c'est peut-être toujours vrai, dans certains endroits, on vivait avec nos aînés, on vivait avec nos anciens, on vivait avec la fréquentation de la vieillesse.
1: Ça se fait encore dans d'autres cultures,
0: oui, mais,
1: je pense.
0: Oui, mais moi, en tout cas, ce que je vois...
1: Chez nous, non.
0: On met nos anciens dans des EHPAD, enfin, je sais pas si c'est... Voilà, dans des maisons de... Hein,
1: je pense que d'autres cultures nous jugent pour
0: mais,
1: cela.
0: Avec raison, même si je comprends, ma grand-mère était en EHPAD, hein, donc je juge aucun de nos auditeurs qui... je comprends les raisons.
1: Oui, moi aussi. Sauf voilà. Que moi, j'ai dit à mes enfants, non, moi j'irai chez eux. Ça, c'est, voilà, j'ai fait signer à papier.
0: Oui, mais alors c'est une question complexe, hein, j'ai aucun jugement, mais je dis que le fait de ne pas voir au quotidien la réalité de ce que c'est le grand âge, eh bien, ça fait qu'on a des jeunes qui grandissent en pensant qu'ils vont toujours être jeunes. Comme moi, hein,
1: oui,
0: je veux dire.
1: Ces peaux qui. Cette vérole
0: oui,
1: qui.
0: Cette vérole qui alors que si on vit avec, eh bien, on comprend naturellement que. On comprend la loi de l'existence. Et moi, j'ai l'impression qu'on vit dans l'effacement de cette loi. Et que quand elle vient à frapper, elle vient à se rappeler à nous, alors on crie au scandale. Pourtant, on était prévenus dès le départ.
1: La société française est peut-être même un peu, et on le voit avec l'euthanasie notamment, un peu plus traditionnelle encore que la Belgique ou d'autres. Il y a un recul quand même assez important où vous ne pensez pas que voilà, la tradition est peut-être religieuse et est encore bien présente.
0: Ça, j'ignore. Pour le point de l'euthanasie, c'est une hypothèse que je fais. Pour le reste, je ne sais pas du tout quels sont les usages. Et puis, bon, peut-être que ça diffère d'une... selon les personnes.
1: Hein, gageons que, voilà, que l'avenir sera un peu plus, un peu plus ouvert à faire cette expérience de la mort et de la vie. En conclusion, hein, une soif absolue de la vie. Vous nous offrez cette conclusion-là.
0: Oui, alors, nos auditeurs auront du mal à nous croire, puisqu'on finit sur des pensées un peu tristes, mais vraiment, ce livre est vraiment un hymne à la vie. Et chose qui me surprend et m'émerveille, maintenant, le livre est sorti depuis fin janvier. J'ai eu beaucoup de retours de lecteurs qui me disent que ce livre les a accompagnés, voire aidés. Et pourquoi je dis que c'est un miracle ? Parce que je suis moi-même en besoin d'accompagnement et d'aide.
2: Tout à fait.
0: Et pourtant, manifestement, de peut-être enlever cette espèce d'injonction à réussir son deuil, etc. Peut-être ça fait du bien. Peut-être ça fait du bien de dire... on va pas dépasser, on va pas surmonter, on va essayer de faire avec, et puis on fera comme on peut en fait. Et puis voilà comment peut-être on peut trouver un petit chemin, puis ça, chacun le sien. Et peut-être que ça aide en fait de se débarrasser des injonctions tyranniques.
1: Et de se dire, de ne pas avoir peur de se dire que c'est une chose étrange à la fin que le monde...
0: Magnifique conclusion.
1: Merci beaucoup Marianne Chaillant. À la prochaine pour votre
0: avec plaisir.
1: Prochain essai. Merci beaucoup à vous. Merci à tous ceux qui ont choisi de nous avoir écoutés ce soir. Rendez-vous la semaine prochaine pour un autre rendez-vous de la laïcité. À très bientôt.
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4: Bonsoir à tous et bienvenue sur la première. Fabien Ruel avec vous pour votre émission Présence protestante. Ce soir, il sera question de ce thème, l'art de recommencer. Nous allons réfléchir autour d'un mot qui sent les cahiers neufs, les agendas que l'on commence à remplir, les réveils que l'on remet un peu plus tôt, les embouteillages retrouvés, les boîtes à tartines, les réunions, les bonnes résolutions. Ce mot, vous l'aurez compris, c'est la rentrée. Il y a ceux qui l'attendent, ceux qui la redoutent, ceux qui se disent « cette année, je vais mieux m'organiser ». et ceux qui savent déjà très bien que dans quelques semaines, l'organisation parfaite aura probablement rejoint le cimetière des grandes résolutions. Mais derrière le folklore de septembre, il y a quelque chose de beaucoup plus profond. Que faisons-nous lorsque la vie nous demande de recommencer ? Parce qu'au fond, une rentrée n'est pas seulement scolaire. Il y a les rentrées professionnelles, les rentrées après une maladie, après une séparation, après un deuil, après un déménagement. Il y a ces moments où l'on revient dans le mouvement du monde et où il faut retrouver une place, une direction, peut-être même une raison de se lever le matin. Et la Bible que nous chérissons tant chez les protestants, elle connaît parfaitement et étonnamment ces moments-là. Elle est remplie d'hommes et de femmes qui doivent recommencer. Abraham doit quitter, Moïse doit retourner, Élie doit se relever. Pierre doit reprendre ses filets après l'échec. Les disciples doivent apprendre à vivre après la crucifixion. Et même après Pâques, alors que l'on pourrait croire l'histoire achevée, Jésus dit encore à ses amis « Allez, autrement dit, on recommence, mais pas comme avant. » Et c'est peut-être cela la première sagesse de la rentrée. Dieu ne demande pas nécessairement de revenir à la vie d'avant. Il invite peut-être à avancer avec ce que nous sommes devenus. Voici un extrait d'Arvo Pärt, Spiegel im Spiegel.

Il y a dans cette musique d'Arvo Pärt quelque chose qui ressemble à une rentrée intérieure. Très peu de choses, quelques notes, du silence, puis une note après l'autre. Comme si recommencer ne signifiait pas forcément courir. Comme si l'essentiel était parfois simplement de retrouver un rythme. La Bible commence d'ailleurs par un rythme, c'est incroyable. Dans le livre de la Genèse, la création n'arrive pas dans la précipitation. Un jour, puis un autre, une séparation entre la lumière et l'obscurité, puis la terre, puis la vie. Et chose étrange pour notre époque fascinée par la performance, le récit biblique de la création culmine non pas dans davantage d'activité, mais dans le repos, le fameux septième jour. Comme si la grande leçon biblique sur le travail consistait précisément à dire « tu n'es pas seulement ce que tu produis ». Voilà peut-être quelque chose à entendre au moment de la rentrée, parce que septembre transporte avec lui une petite musique dangereuse. Il va falloir assurer. Assurer au travail, assurer à l'école, assurer avec les enfants, assurer financièrement, répondre aux messages, être présent, être efficace, ne rien oublier. Et progressivement, presque sans nous en rendre compte, nous confondons notre valeur avec notre capacité à remplir notre agenda. Pourtant, dans les évangiles, Jésus ne semble jamais impressionné par les agendas remplis. Il rencontre des gens. Il s'arrête, il mange avec eux. Il écoute, il se retire pour prier, il marche beaucoup et il accepte même d'être interrompu. Ce qui, avouons-le, est probablement l'une des formes de sainteté les plus difficiles à pratiquer aujourd'hui. Nous avons parfois tellement peur de perdre notre temps que nous finissons par perdre notre vie. Le théologien protestant Dietrich Bonhoeffer a beaucoup réfléchi à cette présence au réel. Pour lui, la foi chrétienne n'est pas une manière de s'échapper du monde. Elle nous y ramène. Aimer Dieu, ce n'est pas habiter dans une sorte de ciel intérieur où rien ne nous atteindrait. C'est apprendre à être pleinement là, aujourd'hui, avec les personnes qui nous sont confiées, avec le travail qui est devant nous, avec les responsabilités que nous n'avons pas choisies, mais aussi avec la beauté que nous oublions parfois de regarder. Et c'est là qu'une parole de Jésus devient presque révolutionnaire. Dans l'Évangile, selon Matthieu, Jésus invite ses disciples à ne pas laisser le lendemain dévorer la journée présente. Chaque jour, dit-il en substance, porte déjà son poids. Ça ne veut pas dire ne prévoyez rien. Jésus ne fait pas l'éloge de l'imprudence, que du contraire, il pose une question plus profonde. Combien de jours essayons-nous de vivre en même temps? Nous sommes physiquement mercredi, mais mentalement déjà vendredi. Nous préparons octobre, nous craignons décembre, nous anticipons janvier. Et pendant ce temps-là, le visage assis devant nous disparaît. La rentrée pourrait donc devenir un exercice spirituel, si j'ose dire très simple. Habiter le jour qui nous est donné, pas l'année entière, pas les 6 prochains mois, aujourd'hui. Cette conversation, cette personne, cette tâche, ce repas, cette heure. La foi biblique n'est peut-être pas d'abord l'art d'avoir réponse à tout. Elle est l'art de recevoir le temps comme quelque chose qui ne nous appartient pas entièrement. Le psaume 90 formule une étrange prière. Apprends-nous à compter nos jours. Non pas pour devenir obsédé par le temps qui passe, mais pour devenir sage. Car celui qui comprend que son temps est limité commence peut-être enfin à choisir ce qui mérite vraiment son temps. Et cette question-là, au moment d'une rentrée, vaut probablement davantage que toutes les techniques de productivité. À quoi vais-je donner ma vie cette année? Pas seulement qu'est-ce que je vais faire, mais à quoi vais-je donner mon attention?

0: Jean-Sébastien Bach. On raconte souvent son extraordinaire discipline de travail. Mais chez Bach, la rigueur n'est pas simplement productivité. La musique devient service, travail, foi, beauté, les trois presque mêlés. Voilà un autre mot qui pourrait accompagner notre rentrée, le mot vocation. Le protestantisme a beaucoup insisté sur cette idée. Martin Luther notamment avait contribué à déplacer la notion de vocation. La vocation n'est pas réservée aux religieux, aux pasteurs, aux moines, aux missionnaires. Notre vie quotidienne elle-même peut devenir le lieu d'un appel. Cela change beaucoup de choses, parce que tout le monde n'a pas un métier passionnant. Tout le monde ne se lève pas chaque matin avec le sentiment de réaliser sa destinée. Il existe des emplois lourds, il existe des emplois difficiles, précaires, répétitifs. Il existe aussi des périodes où l'on ne travaille pas, des recherches d'emploi, des études dont on ne voit plus très bien le sens, des parents épuisés, des proches aidants, des gens qui donnent énormément sans que cela apparaisse jamais sur une fiche de salaire. La vocation et la vocation chrétienne ne consistent donc pas à répéter à chacun trouve le métier de tes rêves. Elle pose une autre question. Comment puis-je devenir davantage vivant, davantage juste, davantage attentif aux autres? Nous ne choisissons pas toutes les circonstances de notre existence, mais à l'intérieur même de ces circonstances, quelque chose peut nous être confié. Un geste, une parole, une responsabilité, une présence. Le philosophe danois Søren Kierkegaard, profondément marqué par le christianisme luthérien, a consacré une partie de son œuvre à cette question vertigineuse, devenir soi-même. Non pas fabriquer une image de soi, pas réussir à devenir celui que les autres attendent, mais accepter de devenir devant Dieu, devant les hommes, devant quiconque, la personne que nous sommes réellement appelés à être. Et peut-être que certaines rentrées sont difficiles, précisément parce que nous sentons un écart entre la vie que nous menons et celle à laquelle nous aspirons. C'est classique, c'est connu, pour ne pas dire c'est commun. Entre nos convictions et notre agenda, cet écart peut être là. Entre les personnes que nous voulons aimer et le peu de temps que nous leur accordons. Entre ce que nous disons important et ce qui concrètement absorbe nos semaines. Ce malaise n'est pas forcément notre ennemi. Il peut devenir une question, peut-être même une prière. Qu'est-ce qui mérite vraiment ma vie? Dans le livre du prophète Ésaïe, Dieu adresse à son peuple une parole magnifique. Le peuple traverse une période de bouleversement et Dieu lui dit en substance: ne restez pas prisonniers de ce qui était auparavant. Voici, je fais quelque chose de nouveau. Ne le voyez-vous pas? Cette parole me semble particulièrement belle pour cette rentrée. Parce qu'elle ne dit pas vous allez tout réussir. Elle ne dit pas cette année sera facile. Elle dit quelque chose peut naître. Souvenez-vous du thème de ce soir, l'art de recommencer. Et peut-être que la foi commence précisément là, non pas dans la certitude que tout ira comme prévu, mais dans la confiance que même lorsque tout ne va pas comme prévu, Dieu n'a pas terminé son travail. Il y aura probablement durant cette année des portes qui vont s'ouvrir et d'autres qui resteront fermées, sans faire de la palissade, bien entendu. Des projets qui vont réussir et d'autres pas. Des rencontres, des séparations, des surprises. Quelques mercredis magnifiques, quelques lundis franchement interminables. La Bible ne promet jamais une existence sans chaos. Elle raconte, au contraire, comment Dieu travaille au milieu du chaos. C'est même la toute première image de la Genèse, le désordre est là, une parole surgit, que la lumière soit. Voilà peut-être cette pensée, cette prière que nous pouvons accrocher ou emporter avec nous dans cette rentrée, là où tout me semble confus, fait apparaître un peu de lumière. Lumière pour savoir ce qui compte, lumière pour dire oui, lumière aussi pour apprendre à dire non, lumière pour distinguer l'urgence de l'important, Lumière pour reconnaître une personne qui a besoin de nous. Lumière pour avoir le courage de changer ce qui doit l'être. Alors pour terminer, recommencer ne signifie pas revenir au point de départ. Nous recommençons avec ce que nous avons appris, avec nos blessures, nos joies, nos erreurs, avec celles et ceux qui nous accompagnent. Et pour le croyant, avec cette conviction étrange, peut-être, avant même que nous arrivions quelque part, Dieu y est déjà. Pour conclure, j'aimerais convoquer deux voix qui n'appartiennent pas spécialement au langage religieux, mais qui ont su, chacune à leur manière, toucher quelque chose de profondément spirituel. D'abord Jacques Brel. Chez Brel, il y a cette immense méfiance envers les vies qui se résignent, il y a les habitudes qui nous enferment, les prudences qui deviennent des prisons, les rêves que l'on remet à plus tard jusqu'au jour où il n'y a plus de plus tard. Brel semble nous dire qu'une existence humaine ne consiste pas seulement à durer, elle consiste à désirer, risquer, aimer, partir parfois, recommencer surtout, et cela rejoint étrangement l'Évangile, car Jésus lui aussi ne cesse de remettre les êtres humains en mouvement. Lève-toi, viens, va. Qu'est-ce que je dois faire cette année? Qu'est-ce que je n'ose plus espérer? Et puis, on termine avec Cohen, Leonard Cohen, chez qui la lumière n'arrive presque jamais dans un monde parfait. Elle apparaît au milieu des fissures, au milieu des choses et des êtres cabossés, des amours imparfaits, des existences où se mélangent la grâce et l'échec. Et c'est peut-être là que Cohen rejoint profondément la pensée biblique. Nous attendons parfois que tout soit en ordre pour commencer à vivre. N'attendons pas que tout aille bien pour persévérer. Merci à toutes et tous d'avoir été avec nous pour cette émission Présence protestante. Je vous quitte avec cette pensée. Voici, je fais toutes choses nouvelles. Très belle rentrée à toutes et tous au nom de toute l'équipe de l'association protestante pour la radio et télévision. Vous pouvez réécouter cette émission sur le site ovio.be ou bien encore mediaprotestant.be. À très bientôt, au revoir.
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1: Bonsoir à toutes, bonsoir à tous. L'amélioration est en route. Les averses vont progressivement perdre du terrain et la nuit deviendra plus calme. Toujours du vent, bien sûr. Voici les températures de la nuit. Minima compris entre 14 degrés à Saint-Hubert et 18 degrés du côté d'Ostende. Demain matin, quelques ondées pourront encore circuler de la Gaume aux Fagnes et d'Anvers aux Flandres. Ailleurs, le temps sera généralement sec, mais les nuages resteront nombreux. Le vent deviendra plus modéré. Demain après-midi, quelques éclaircies vont même réussir à s'imposer entre les passages nuageux et les averses. Les averses qui seront plus fréquentes vers les Flandres demain après-midi. Les températures resteront encore un peu justes pour la saison. 22 degrés à Namur, 20 degrés sur les hauteurs de Spa, 19 sur celles de Saint-Hubert, 21 à Virton, 22 degrés également du côté de Tournai. Lundi, nouveau passage d'averses parfois fortes avec un vent soutenu. Mardi, plus sec et plus lumineux, surtout au littoral. Mercredi, les nuages reprennent l'avantage avec des averses surtout sur l'ouest et sur le centre.
2: Il est 23h. Il ne chute jamais et pourtant aujourd'hui tout a basculé pour Tadej Pogacar, le Slovène, solide leader du Tour d'Espagne, a perdu l'équilibre en touchant une pierre. Le bilan médical est lourd, sa fin de saison très compromise. 48 ans plus tard, le hockey belge fête une médaille féminine en Coupe du Monde. Les Red Panthers décrochent la médaille de bronze. Elles ont battu en début d'après-midi l'Australie, 1-0. Près de 4000 infractions aux normes de bruit à Bruxelles, en cause une nouvelle trajectoire suivie par les avions pour atterrir. Pour certains habitants de Molenbeek, c'en est trop. En football, les résultats des clubs wallons, 12 sur 12 pour Charleroi, vainqueur à Courtrai. Victoire aussi pour le Standard, pas encore de première victoire pour la Louvière, 2-2 contre Malines. David Riffon, bonsoir à tous. On dit de lui qu'il ne tombe jamais. Et même quand il tombe, il se relève et il gagne. Mais aujourd'hui, il ne s'est pas relevé. Tadej Pogacar a lourdement chuté sur une pierre et abandonné la Vuelta. Il était un peu plus de 17h. À 32 km de l'arrivée de la 8e étape, la course a basculé. Les objectifs du Slovène également. Lui qui visait la victoire dans le Tour d'Espagne cette saison pour compléter sa trilogie de victoires dans les trois grands tours. Martin Wijnands, le bilan médical est tombé en soirée. Commotion, fracture de la clavicule, fracture d'une cervicale aussi, et on en sait désormais plus sur ces fameuses circonstances et les conséquences de sa chute.
3: Commençons par les circonstances. Les images de télévision ont permis de voir que Tadej Pogacar a été déséquilibré par un objet présent sur le bas-côté de la route. Ce choc explique pourquoi il a perdu le contrôle de son vélo dans une longue ligne droite, a priori sans danger majeur. Venons-en aux conséquences, et comme on pouvait le craindre, elles sont importantes. Les premières images de Tadej Pogacar, le maillot déchiré et l'épaule en sang, ne laissaient pas vraiment de place au doute. Le champion du monde slovène souffre d'un traumatisme crânien, d'une fracture déplacée de la clavicule et d'une fracture stable au niveau cervical, et également de multiples écorchures. Ce sont évidemment les fractures qui inquiètent sur le plan sportif. Les mondiaux sont dans 29 jours. L'Euro en Slovénie dans 36 et le Tour de Lombardie dans 42 jours. Ces objectifs paraissent désormais très hypothétiques.
2: Les précisions de notre envoyé spécial en Espagne, Martin Wijnands. C'est la première fois de sa carrière que Tadej Pogacar abandonne dans une course par étapes. Son dernier abandon tout court, il datait de Liège-Bastogne-Liège en 2023. L'après-midi avait débuté de manière plus positive. Côté sportif, pour les Red Panthers, nos hockeyeuses ont remporté la médaille de bronze à la Coupe du Monde. 1-0 contre l'Australie lors de la petite finale. Une médaille mondiale pour le hockey féminin belge, ce n'était plus arrivé depuis 1978. 48 ans, les Red Panthers repartent avec un superbe lot de consolation. On écoute Alix Garniers.
4: C'est la première fois, je pense, que je suis extrêmement fière de l'équipe. On doit vraiment avoir aucun regret sur aucun point. Souvent, moi, je suis quelqu'un qui est fort négatif ou qui voit plutôt le négatif en disant on doit améliorer ce genre de choses. Et vraiment, aujourd'hui, je n'ai pas un point à améliorer dans le sens où on aurait pu faire mieux ceci ou ceci. Et j'ai déjà dit, je pense qu'il y a des facteurs externes qui ont fait qu'elles ont choisi un autre chemin pour nous. Et voilà, c'était le chemin de la bronze. Et on l'a pris avec grand plaisir. Et donc, je suis très contente qu'on termine enfin sur une bonne note. Et pour moi, c'est un peu de l'or aujourd'hui. Donc, je suis très contente.
2: Interview Christophe. Reculé, la déception de la demi-finale face aux Pays-Bas est donc effacée grâce à cette médaille. Les Pays-Bas, justement, ont disputé la finale face à l'Argentine. Et les Néerlandaises ont été battues au shootout. C'est donc l'Argentine qui remporte cette Coupe du Monde. Côté féminin, côté masculin, la finale c'est demain. L'incendie n'est pas terminé dans les Fagnes. Il faut rester vigilant, selon le gouverneur de la province de Liège. Sur des images, on peut voir de la fumée qui s'échappe encore dans la zone nord-est de l'incendie. Le feu couve encore à quelques centimètres de profondeur dans le sol. Aujourd'hui, ces reprises de feu ont été accentuées par des rafales de vent de 40 à 50 km à l'heure. Les pompiers ont été aidés par des renforts venus d'Allemagne. Un hélicoptère a pu décoller également en soutien, car les conditions météo le permettaient. Ce chiffre également, 3800 entre janvier et avril de cette année. Plus de 3800 infractions ont été enregistrées à Bruxelles en matière de nuisances sonores des avions. Un record selon nos confrères de l'Écho. 8 infractions sur 10 ont par ailleurs été constatées à la station de mesure de Molenbeek à 10 km de l'aéroport de Zaventem. Cela s'explique. Depuis l'été 2025, une trajectoire d'atterrissage a été modifiée et elle passe au-dessus de cette commune. Écoutez Yacine, il dit vivre un enfer.
5: Donc en fin de journée, surtout en fin de journée lorsqu'on est à la maison, on a des survols avec des bruits qui sont infernaux. Toutes les 3-4 minutes, on a des avions qui atterrissent. On entend aussi des reprises de gaz qui se font. Il y a les fenêtres qui tremblent et même la nuit, on n'arrive pas à dormir. Ça a un impact sur notre travail le lendemain. On n'est pas reposé. Il y a les enfants qui se lèvent la nuit, qui pleurent, disant qu'ils ont peur, ils entendent du bruit alors que ce n'est qu'un avion. Mais un avion une fois, deux fois, tous les jours, c'est insupportable.
2: Une interview signée Paul Lancin. Plusieurs communes bruxelloises ont décidé d'introduire une action en justice. Cette question, l'Europe va-t-elle rouvrir la discussion sur l'utilisation des avoirs russes gelés en Belgique? Ces fameux 200 milliards d'euros immobilisés sur les comptes de la société Euroclear basée à Bruxelles depuis le début de la guerre en Ukraine. Fin 2025, on s'en souvient, plusieurs États européens souhaitaient pouvoir confisquer cette somme pour financer l'aide à l'Ukraine. Le Premier ministre Bart De Wever s'y était fermement opposé, argument juridique à la clé. Mais aujourd'hui, Baptiste Tupin, 4 États membres relancent l'idée.
6: Il s'agit des Pays-Bas, de la Suède, de la Pologne, de l'Espagne. Tous les 4 ont envoyé un courrier à ce sujet cette semaine. Dans cette lettre, ils demandent à la Commission européenne de réévaluer l'opportunité d'utiliser ces milliards russes bloqués en Belgique pour soutenir l'effort de guerre ukrainien. Si la formule offre l'avantage de ne pas devoir engager de nouveaux moyens européens, cette confiscation est très risquée d'un point de vue juridique. Un risque qui pèserait essentiellement sur les finances belges. C'est ce qu'avait plaidé Bart De Wever l'année dernière. Le Premier ministre était parvenu à convaincre les dirigeants européens d'opter finalement pour une formule de prêt de 90 milliards d'euros à l'Ukraine. Mais face aux besoins financiers permanents des Ukrainiens, ces 4 pays reviennent donc à la charge. Le gouvernement fédéral, lui, reste fermement opposé à cette option, comme l'a rappelé hier soir le ministre de la Défense, Theo Franken, à la VRT.
7: C'est non négociable, mais ce n'est que l'opinion d'un seul pays. Notre point de vue n'a pas changé depuis l'année dernière. Pour le Premier ministre, cette porte reste absolument fermée.
6: Le ministre des Affaires étrangères a pris connaissance de ce courrier. La position belge n'a pas changé depuis l'an dernier, nous dit également Maxime Prévost, car les risques liés à l'utilisation des avoirs russes n'ont pas disparu.
2: En Norvège, l'hommage du nouveau roi Haakon ce soir à son père Harald, décédé hier à l'âge de 89 ans, après 35 années sur le trône. Très ému, Haakon a remercié la population norvégienne pour son soutien. Nous sommes en deuil, mais en même temps, le fait de voir que tant de personnes partagent notre peine nous apporte réconfort et force. Harald V était le doyen des souverains en Europe. La 4e journée de Pro League en football, le Standard enchaîne. Les Liégeois viennent d'aller s'imposer 1-2 à Louvain. Ce soir, ils présentent un bon bilan après 4 matchs, Franck Peterken.
8: 8 sur 12, deuxième victoire consécutive. Le Standard semble avoir trouvé son rythme de croisière cette saison. Tout a bien débuté pour les Liégeois à OHL. 0-1 par Nielsen sur pénalty. Mais derrière, le Standard a souffert dans le troisième quart d'heure avant de voir revenir son adversaire, un partout par Water George à la 67e minute. Mais une minute plus tard seulement, Ayenza, quasi parti pour un club turc cette semaine, va faire 1-2, score final, grâce aussi à un énorme Mathieu Epolo qui a sorti le grand jeu à plusieurs reprises en fin de match. Victoire donc du Standard, tout cela avant de recevoir l'Antwerp la semaine prochaine.
2: Et parmi les autres résultats, la victoire de Charleroi, 1-3 à Courtrai. Les Zèbres pointent en tête du classement avec 12 points sur 12. Le rapport parfait pour l'instant. Pas encore de première victoire par ailleurs pour la Louvière. 2 buts partout contre Malines. Demain, le derby bruxellois, Union contre Anderlecht au programme. Mais avant cela, il y aura aussi la Gantoise face au club de Bruges. Merci de nous avoir suivis. Excellente fin de soirée.
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10: Très très heureux de vous accueillir en ce samedi, c'est reparti pour un tour, nouvelle saison de l'agence tourisme. Bienvenue à toutes et tous, RTBF la première vous accompagne durant 60 minutes à la découverte du patrimoine, du savoir-faire, de tout ce qu'on aime en Belgique. Et petite pensée, même grande pensée, et on va vous allez voir, on parle de fleurs et les pensées c'est pas mal d'ailleurs hein, pour la transition. À Marianne Perrieux qui a rangé son micro pour une retraite bien méritée, on l'embrasse, elle nous écoute certainement. Et c'est Françoise Walravens qui reprend le flambeau, une petite nouvelle, enfin quand je dis petite nouvelle Françoise.
11: Ouais petite, 1m82, alors bonjour Walid, bonjour à tous et je suis très heureuse de prendre le relais de Marianne qui, j'en suis certaine, visite la Belgique d'est en ouest et du nord au sud. Merci de m'avoir refilé ton micro.
10: Et puis, vous allez le voir, comme tous les samedis, Françoise, vous n'êtes pas arrivée les mains vides.
11: Non, j'ai rempli mon panier de balades, de belles histoires et de quelques adresses qui donnent envie de prendre l'air. J'ai même une petite liqueur de bourgeon de charme à vous faire goûter.
10: Ouais, oui, parce qu'aujourd'hui, on ouvre la grille des plus beaux jardins de Belgique et quand je dis beau, le mot est faible.
11: Des jardins, des parcs historiques, suspendus, sauvages ou fleuris, des endroits où l'on ralentit, on l'en respire et dont on repart, souvent avec des étoiles plein les yeux.
10: Et premier arrêt ce samedi dans la vallée de la Semois chez Hugues Fernet. Bonjour Hugues.
12: Bonjour, bonjour.
10: Très très belle moustache.
11: Son bouillon blanc.
10: Ah ouais, très très belle moustache.
11: Magnifique, son bouillon blanc est un jardin remarquable de Wallonie, mais surtout un jardin vivant, foisonnant, où la nature n'a pas vraiment reçu l'ordre de rester dans les limites du carré.
10: Donc pas question de venir avec un mètre ruban, ma chère Françoise.
11: Surtout pas, et après ensuite on prend de la hauteur.
10: Ouais, exactement. On va prendre de la hauteur. On va partir à Mons avec Johanna de Smet, notre assistante reporter, pour découvrir un jardin suspendu à l'abri des regards. Un petit coin étonnant au cœur de la ville. On jardine, on se rencontre, on peut même faire cuire son pain et sa pizza. Rien que ça. Donc un jardin, si je puis dire, ma chère Françoise, avec un four à pain. Hein, je sens que vous allez aimer cette émission. Vous la sentez, vous aussi, de l'autre côté de la radio, après les jardins vivants. On remonte le temps avec Nathalie de Harley. C'est bien ça. Bonjour Nathalie.
13: Bonjour.
11: Bonjour Nathalie, vous êtes historienne et vous allez nous faire voyager dans le parc royal de Marimont, nous retracer son évolution.
10: Et après cette leçon d'histoire, vous nous emmenez dans un véritable tunnel végétal.
11: Direction Teux et la Charmille du Haut-Marais, 573 mètres de tunnel végétal, près de 4700 charmes, un lieu magique où j'aurais aimé rester.
10: Et oui, pour terminer, on va parler fleurs aussi forcément dans cette émission qui parle de jardin, mais pas n'importe lesquelles.
11: Des fleurs qui viennent d'ici, qui poussent au rythme des saisons et qu'on apprend à regarder autrement.
10: Ouais, Stéphanie de Belfroy, floricultrice, va nous parler de Slow Flowers. Elle est avec nous. Bonjour.
14: Bonjour.
10: Ça va bien ?
14: Très bien, merci.
10: Ouais, merci d'être avec nous, en tout cas, ce matin. Des fleurs locales, mais pas que, Françoise. Hein.
11: Non, des producteurs passionnés qui ouvrent leurs portes de dimanche, ce dimanche. L'occasion aussi de découvrir qu'un bouquet peut avoir une histoire et parfois beaucoup moins de kilomètres au compteur que nous, Walid.
10: Ouais, effectivement, et puis nouveau rendez-vous dans l'agence tourisme. Chaque émission, un auditeur ou une personnalité nous confiera son coup de cœur, un lieu qu'il aime et qu'il nous donnera envie de découvrir. Et ça fait du bien aussi.
11: Rendez-vous en fin d'émission pour découvrir où Daisy de Carnière a décidé de nous emmener. Patience.
10: Ouais, donc aujourd'hui, on va voyager.
11: Sans vraiment partir très loin.
10: On va traverser des jardins.
11: On remonte le temps.
10: On prend de la hauteur.
11: Et on termine les mains dans les fleurs.
10: Bon, donc vous avez compris, c'est parti pour notre balade version été indien.
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10: Vacances sont loin derrière nous, l'agence tourisme qui reprend du service et c'est un petit air de vacances pour vous accompagner en ce samedi. Je l'ai dit, l'agence tourisme, c'est 60 minutes pour découvrir un peu la Belgique autrement avec notre première invitée, Françoise. Nous n'allons pas simplement visiter un jardin, on va faire autre chose.
11: On va visiter 30 ans de vie d'un homme qui a créé un jardin remarquable dans la vallée de la Semois avec sa femme Bernadette et son fils Solène.
10: Il est avec nous, cet homme, c'est Hugues Fernet, propriétaire du Bouillon Blanc à Sans-Rut, c'est bien ça, c'est comme ça qu'on prononce. Hein.
12: Sans-Rut.
10: Sans-Rut, autant pour moi. J'étais pas très loin, mais par contre, c'est pas très loin de Bouillon.
12: C'est juste à côté.
10: C'est juste à côté. En tout cas, merci d'être avec nous. Hugues, première question très simple. Comment est-ce que ce jardin est arrivé dans votre vie ?
12: Bon, il est arrivé tout doucement. On a découvert la maison là-bas à Sans-Rut, puis un espace, et petit à petit, on l'a aménagé. Je veux dire, voilà, j'aime vraiment beaucoup les plantes.
10: Mm-hmm. Puis il y a un terrain qui a une histoire aussi, puisque avant d'y faire un jardin, il y avait autre chose.
12: Mais donc, quand on est arrivé, ce sont des pâtures, en fait.
10: Mm-hmm. Avec, des poneys, des moutons.
12: Des poneys, moutons, et voilà, petit à petit, on l'a investi. Et maintenant, il n'y a plus de moutons, il n'y a plus de poneys.
10: Mais il y a des fleurs.
12: Il y a des fleurs, il y a des chemins, il y a un peu de tout.
10: Autre question, le bouillon blanc, pourquoi ?
12: Le bouillon blanc.
10: C'est une plante, c'est une fleur ?
12: C'est une fleur magnifique, elle est bisannuelle. Elle est jaune, c'est le feuillage qui est plutôt velouté gris-blanc. Bon, c'est une plante qui peut mesurer jusqu'à 2 mètres, c'est une plante qui aime bien se balader. Ce qu'il y a aussi, c'est que le bouillon blanc, c'est l'herbe à Saint-Fiacre. Et Saint-Fiacre, c'est le patron des jardiniers.
10: Tout se tient.
12: Voilà.
11: Alors, décidément.
12: Il y a une logique.
11: Oui, finalement, votre nom raconte déjà votre philosophie, une plante qui vagabonde et qui refuse de rester bien sagement à sa place.
12: Oui.
10: Et ça fait du bien.
12: Donc, c'est, disons, dans nos jardins, il y a énormément de plantes vagabondes.
10: Voilà. Et ça, c'est remarquable. Et quand je dis remarquable, votre jardin l'est tout autant. Jardin remarquable de Wallonie. Et on pourrait croire qu'un jardin remarquable, ça commence par un paysagiste, comme ça, qui arrive avec son plan, ses crayons, ses mesures, sa pense, sa réfléchie. Chez vous, ça n'a pas vraiment fonctionné comme ça.
12: Non, moi, disons que j'ai appris sur le tas. Bon, ici, maintenant, il y a un plan du jardin, évidemment. Mais c'est vraiment sur le tas. C'est comment on sent les choses, on s'adapte au terrain. Et voilà, ça s'est fait petit à petit.
10: Oui, parce que c'est vrai que quand on regarde notre jardin, quand on regarde les petits murs, les arrondis, les niveaux différents, on pourrait croire que le terrain avait toujours été comme ça. C'est pensé pour ça.
12: Mais c'est pour redresser certaines parties et puis ça structure le jardin. Disons au niveau végétal, bon, c'est assez sauvage, spontané, on va dire ça comme ça. Les constructions structurent un petit peu le jardin pour guider le regard, fermer un espace, en ouvrir un autre. On découvre le jardin toujours petit à petit. On n'a jamais une vue globale du jardin.
10: Pour ceux qui sont impatients, c'est pas pour eux.
12: Ah non, ouais, non parce qu'ils vont se balader, puis il y en a qui se paument aussi dans le jardin.
10: Ouais. Hugues, une question de circonstance. On se souvient tous de sa première fois. Et là, pour le coup, j'ai envie de vous demander, quelle était la première plante que vous avez plantée ?
12: La première plante ?
10: Ou la première fleur ?
12: C'est un tulipier.
10: Pourquoi ?
12: Parce que j'aime bien la feuille, c'est une belle structure, et alors, bon, c'est un arbre magnifique qui prend des couleurs extraordinaires en automne.
10: Oui, c'est symbolique,
12: et il pousse vite aussi. Donc voilà.
10: C'était pour ça ?
12: Un peu pour tout.
11: Et à l'inverse, il y a des plantes qui ont tenté leur chance dans votre jardin et qui ont rendu leur tablier ?
12: Celle que je regrette, c'est la fougère arborescente. Donc ça, je l'ai essayé, elle a tenu 2 ans, 3 ans, puis on a eu un hiver un peu plus rude, elle a disparu, mais je pense que je vais encore essayer, parce que vraiment, la mettre dans une partie du jardin, quand on arrive, qu'on la voit, on est bouche bée, quoi.
10: Oh, faut parler aussi de l'ambiance du jardin, parce qu'ici on n'est pas dans le jardin où chaque plante est alignée au millimètre, vous avez d'ailleurs une expression assez savoureuse pour décrire votre jardin.
12: Un foutoir organisé.
10: Pourquoi ?
12: Parce que c'est un foutoir organisé. Voilà, les plantes. Comme les plantes sont, il y a beaucoup de plantes qui sont vagabondes. Donc, au printemps, quand ça démarre, on a des surprises de voir des fleurs qui sont installées à un endroit et on les laisse là où elles sont. Mais malgré tout, il y a des petites structures, il y a des petits arbustes qui sont là, qui structurent un petit peu des arbres qui sont de position aussi dans le jardin.
10: Mais chaque plante est importante et si elle est placée là, c'est pas par hasard.
12: Non,
10: c'est pour ça qu'on dit organisé, quoi.
12: Organisé, c'est-à-dire, vous voyez, quand on plante, on ne lance pas les plantes
10: comme ça.
12: Donc, c'est comme on le sent à ce moment-là. On sait qu'il y a des plantes qui font, je veux dire, 60 cm, d'autres qui font 1 mètre. Ben, on essaye d'agencer. Mmh. Et après, le jardin vit sa vie.
10: Ouais, donc voilà, c'est officiellement, ma chère Françoise, le premier foutoir organisé patrimonial de Belgique, hein, n'est-ce pas ? Et ça, vous en êtes fiers.
12: On a été heureux d'être reconnu comme jardin remarquable, évidemment. C'est une reconnaissance pour toute l'équipe aussi. Hein. Donc, il y a quand même 4 personnes qui travaillent avec moi et eux, ils sont heureux, ils sont fiers de ça. Leur travail est reconnu.
10: Et on l'entend dans votre voix, en tout cas.
11: Il y a plusieurs ambiances aussi. Il y a notamment le plan d'eau, les sous-bois. Les gens préfèrent quoi, en général, quand ils viennent chez vous ?
12: Cette année-ci, il faisait très chaud. Donc, quand ils ont visité le jardin, il y en a beaucoup qui sont restés en sous-bois où il faisait un peu plus frais. Parce que là, en plein soleil, ça cognait. Mais les gens, ils aiment bien toutes les attitudes, toutes les zones du jardin. Ils passent de la pleine lumière à une zone de mi-ombre. Et ça crée des ambiances, des sentiments un peu différents à chaque fois.
10: Et justement, on est un petit peu à la fin de l'été. Hein. Voilà, c'est la rentrée. Cette année, les jardins aussi ont dû encaisser une météo assez rude. C'est pas évident.
12: Ah, ça a bien brûlé dans les jardins. Il y a beaucoup de plantes qui sont brûlées, des fleurs qui n'ont même pas fané, elles ont brûlé au soleil. Donc ici, parfois, nous, on récolte aussi des fleurs pour un restaurant. Ouais, à un moment donné, on lui a dit, écoute...
10: Des fleurs comestibles.

0: travaille la terre.
1: On fait confiance à la nature. On vit avec, tout simplement.
0: On vit avec confiance.
1: On vit avec, effectivement. Et puis, une autre surprise, Françoise, dans ce patrimoine du bouillon blanc.
2: Oui, on vient pour un jardin, mais on découvre aussi une salle de concert.
0: Oui, bah donc ça c'est... à un moment donné, il fallait... Bon, les jardiniers quand, sont pas toujours très propres, donc quand ils rentrent à la maison, ils mettent toujours un peu de la terre partout, donc il fallait un bureau, donc quitte à construire un bureau, on a construit une salle de concert qu'on a, on a débuté en 2009, et là maintenant, régulièrement, toutes les trois semaines, on organise des concerts avec des artistes de chez nous, évidemment, mais aussi étrangers. Qui viennent de France, d'Espagne parfois.
2: Les pianistes, notamment Éric Lignini et Charles Lauz, viendront chez vous. Ils se produiront en concert le 3 octobre à 20h30. Oui. Donc ici, le patrimoine, il se regarde, mais il s'écoute aussi chez vous, au Bouillon Blanc.
0: Oui, bah, il s'écoute. Et, disons, les gens, pendant la belle saison, les gens viennent de plus en plus tôt. Ils se promènent dans le jardin, puis après, ils passent dans la salle. Et là, ils écoutent...
1: La culture sous toutes ses formes.
0: Toutes les formes.
1: Ah, effectivement, voilà. Et c'est ça qui fait du bien. Hugues, on va imaginer maintenant quelqu'un qui nous écoute et qui se dit, sans rue, c'est quand même un petit peu un détour. Qu'est-ce que vous lui promettez s'il fait ou elle fait la route ?
0: Un dépaysement total. Et puis, je me rappelle, il y avait une personne qui avait écrit un petit message dans un petit livre d'or, qui trouvait qu'on devait être pris à la mutuelle.
1: Parce que ça fait du bien.
0: Ouais. C'est un beau petit message, ouais. Voilà, c'était sympa.
1: Mais voilà, on salue les mutuelles qui nous écoutent aussi, pour le coup, et qui devront faire un passage du côté de Sans-Sans-Rue.
2: Alors, pour visiter le jardin du Bouillon Blanc avec Hugues ou son fils Solène, prenez donc rendez-vous sur leur site www.bouillonblanc.be.
1: Bon, voilà qui fait du bien. N'hésitez pas à aller pousser les portes et puis voilà, se dépayser, ça fait du bien. Et vous aurez l'occasion de découvrir Hugues et sa moustache, parce que c'est ça aussi qui fait la particularité. Vous avez une moustache fleurie.
0: Voilà. Merci.
1: Mais je vous en prie, allez, on passe à la suite.
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1: Et la suite dans l'agence tourisme, c'est un autre jardin où le temps semble suspendu, mais cette fois dans la cité du Doudou. C'est un endroit que certains de nos compatriotes montois et montoises connaissent sans forcément connaître son histoire, Françoise.
2: Un jardin perché au cœur de la ville, né d'un projet temporaire, est devenu au fil des années un véritable lieu de vie.
1: Oui, et entre patrimoine, nature et engagement citoyen, le jardin suspendu de Mons réserve donc quelques belles surprises.
2: Notre assistante reporter Johanna Desmet est partie à la rencontre de Philippe Bouillon, président de l'ASBL du jardin suspendu de Mons, dans ce coin de verdure.
4: Des arbres, des potagers, des constructions en bois, on entend les oiseaux, on respire un peu et pendant quelques instants, on oublie presque qu'on est en pleine ville. Et pourtant, ce jardin a une histoire, et même des histoires pour le moins surprenantes. Nous sommes au Jardin Suspendu de Mons, un lieu qui doit autant à la nature qu'à l'engagement de citoyens qui ont décidé de le faire vivre. Et pour nous raconter cette belle histoire, je suis avec Philippe Bouillon, président de l'ASBL du Jardin Suspendu de Mons. Bonjour Philippe. Alors Philippe, quand on arrive ici aujourd'hui, on a l'impression d'entrer dans un petit havre de paix. On est en réalité au-dessus d'une ancienne fortification construite en 1818. Alors qu'est-ce qu'on trouve exactement sous ce jardin ?
5: Ici, nous sommes sur le toit d'une fortification et qui correspondait à un four, à des fours à pain. Donc c'est pour cette raison que quand on monte les escaliers, on y trouve des cheminées, parce qu'en dessous de ces cheminées, il y avait des fours qui approvisionnaient les garnisons hollandaises quand Mons était occupé par les Hollandais, donc avant l'indépendance, évidemment. L'ennemi des Hollandais de l'époque, c'était les Français qui étaient à 15 km d'ici. Donc d'ici, ils pouvaient voir sur une longue distance et donc ils se retrouvaient à voir avec l'ennemi arrivé puisqu'ils avaient cette fortification. Et ce sont des fortifications aussi qui correspondent aux casemates qui se trouvent de l'autre côté au niveau de la place Nervienne.
4: Et puis il y a une deuxième histoire, plus récente, celle d'un jardin qui aurait dû être éphémère. En 2015, dans le cadre de Mons, capitale européenne de la culture, le site est transformé en véritable lieu de vie par le collectif Construct Lab. On y construit une agora, des potagers, un poulailler et des espaces de rencontre. Mais tout cela devait disparaître. C'est bien ça, Philippe ?
5: À la fin de Mons 2015, quand la capitale culturelle s'est arrêtée, il était prévu que la ville referme ce lieu. Et donc, il y avait un budget qui était prévu pour pouvoir déconstruire l'entièreté des constructions en bois que le Construct Lab avait faites. Construct Lab, c'était un collectif de jeunes qui venaient d'un peu partout en Europe et puis qui avaient véritablement fait un village ici. Donc, ils y vivaient, donc ils ont dormi, ils ont pris leur douche, ils ont construit des potagers, ils ont organisé des banquets, donc il y avait toute une vie qui était faite ici. Ils ont même appelé cet endroit-ci Mons Utopique parce qu'ils voulaient montrer en fait qu'il y avait une possibilité de vie autrement que celle qu'on pouvait trouver à l'extérieur. Et donc, voilà, à la fin de Mons

0: 2015. Les gens qui avaient vécu ces moments magiques avec ce collectif de Constructlab n'ont pas voulu libérer le lieu et ont dit, ben voilà, nous autres, on voudrait continuer à pouvoir organiser des activités. Et c'est comme ça qu'une ASBL s'est créée et donc il y a eu un partenariat avec la ville.
1: Et alors vous, qu'est-ce qui vous a donné envie de porter ce beau projet en tout cas ?
0: J'y ai trouvé beaucoup de sérénité. Je prenais mon bouquin, je m'installais sur un banc, je regardais ce qui se passait autour de moi, j'entendais les oiseaux chanter, et puis je suis tombé amoureux du jardin. Et puis une fois qu'on arrive et qu'on monte ces marches, forcément on tombe amoureux de ce jardin parce qu'on y découvre le bien-être, et c'est comme si on était non seulement dans un jardin suspendu, mais aussi le temps est suspendu ici.
1: Et quand on arrive, on a l'impression, en tout cas moi c'est la première fois que je venais ici, et j'ai eu l'impression que tout le monde se connaissait un petit peu, comme si c'était un peu une grande famille. D'ailleurs il y a même des activités qui sont proposées pour réunir les gens, et les gens font connaissance un petit peu entre eux comme ça.
0: Il y a toute une série d'activités qui sont prévues. Troisième dimanche de chaque mois, il y a un atelier pizza, des ateliers peinture, il y a des ateliers contes, enfin il y a des chants pour tous, il y a toute une série d'activités. Il y a une vie qui se crée ici en tout cas.
1: C'est ça qu'on vient chercher, Philippe, un peu de nature, de convivialité, un endroit où prendre le temps et où s'arrêter. Tout simplement. Ici, je suis avec Déborah, qui est une habituée du jardin suspendu de Mons. Déborah, qu'est-ce que vous aimez tant dans les jardins suspendus ?
2: J'aime bien la nature, le principe de forêt urbaine, mais aussi retrouver mes amis ou rencontrer d'autres personnes, les aires de pique-nique, le four où on se retrouve ensemble, plein de choses. Pour moi, c'est vraiment un lieu magique, magnifique et privilégié ici à Mons.
1: Alors, je suis avec Laetitia. C'est la première fois que Laetitia vient au jardin suspendu de Mons. Qu'est-ce que vous aimez ici ?
3: C'est chouette parce qu'on peut jouer avec les enfants, on peut manger la pizza, j'ai vu, et on peut aussi prendre un petit verre. Et nous, on avait pris notre petit pique-nique qu'on ne connaissait pas. Donc voilà, il y a de la verdure, ça change un petit peu d'endroit alors qu'on est au cœur de la ville.
4: Voyager un petit peu, ça fait du bien. Ces jardins qui sont ouverts jusqu'à la fin du mois de septembre, c'est donc le moment vraiment d'en profiter. Parfois, il y a même des concerts, on en a parlé. Et pour plus d'informations, rendez-vous sur visitemons.be ou sur leur page Facebook, le jardin suspendu de Mons, tout simplement. L'agence tourisme qui se poursuit cette fois-ci avec un petit moment d'histoire. Là aussi, suspendu, puisque chaque jardin a son histoire. Et pour nous apprendre à regarder autrement ces espaces verts, nous recevons une spécialiste, Nathalie de Harley de Delin, historienne des jardins, qui a notamment coordonné l'inventaire des parcs et jardins historique de Wallonie et qui travaille depuis de nombreuses années sur leur histoire et leur conservation. Bonjour, comment ça va ?
5: Bonjour, merci beaucoup.
4: Merci d'être avec nous. Nathalie, on va commencer par une question peut-être un peu naïve. C'est mon côté candide. Je pose des questions comme ça. Et qu'est-ce que vous regardez en premier quand vous entrez dans un jardin ?
5: Alors, on regarde souvent les historiens comme les paysagistes, les axes de vue, les perspectives. Mm-hmm. Et puis alors tous les éléments qui structurent ce qu'on appelle la structure du jardin, que ce soit des éléments bâtis ou que ce soit des éléments plantés. Et en particulier, ce qu'on appelle les structures végétales, donc les grandes allées, les drèves, les charmilles. Et puis les grands arbres isolés qui ponctuent souvent les espaces ouverts.
6: Un jardin historique, finalement, c'est un peu comme une maison, il faut apprendre à lire le plan.
5: Oui, on peut dire ça parce que c'est vrai que les paysagistes passent beaucoup de temps à dessiner des plans, et donc le plan révèle toute une série d'informations sur l'histoire du lieu, sur sa composition, sur son style, mais également sur les contraintes du lieu. Donc, quelle est sa topographie ? Est-ce qu'il y a de l'eau ? Par exemple, sont des éléments très importants. Et puis, la particularité de la lecture d'un jardin, c'est que quand on est sur le terrain et qu'on déambule dans le jardin, en fait, on provoque une perception active du regard qui est attirée donc, par tous ces éléments que j'ai précités, que ce soit les éléments de décor, l'architecture, le végétal, et qui crée donc vraiment une vision active pour la découverte. Et d'où les stratégies de certains paysagistes de placer des éléments à des endroits bien précis du jardin pour attirer le regard et créer vraiment une dimension de promenade et de déambulation.
4: Et c'est ce qu'on va faire exactement avec vous aujourd'hui, avec le parc royal de Marimont, 45 hectares, situé à Morlanhaut dans le Hainaut, légué par la famille Waroquet à l'État belge, qui abrite donc par ailleurs le musée royal de Marimont. Comment est-ce qu'un même morceau de paysage peut changer complètement de personnalité au fil des siècles ? Parce que les jardins, voilà, ça vit, ça évolue, ça dépend aussi des gens qui l'entretiennent, j'imagine.
5: Oui, ça dépend de celui qui l'a créé, donc le commanditaire, ça dépend de celui qui l'a conçu, donc le créateur, le paysagiste. Mmh. Et puis, ça dépend des jardiniers. Et
4: ça dépend aussi du pays, non ? Les jardins à l'anglaise, les jardins à la française.
5: Et... Alors, les modes ont circulé, oui. Les goûts ont circulé. Donc ça, c'est une longue histoire. Les plantes ont voyagé, donc tout ça, effectivement, mériterait d'être rappelé. Mais les gestes posés par les jardiniers, au fil du temps, perpétuent ou ne perpétuent pas les gestes précédents. Donc, c'est comme ça qu'un jardin se conserve, se maintient. Ou, au contraire, on peut arriver à des moments où le jardin change complètement de visage parce que le commanditaire a demandé à son jardinier de travailler différemment dans le jardin.
6: Ce jardin, il a changé plusieurs fois de visage. Il a débuté au XVIe siècle avec Marie de Hongrie, la sœur de Charles Quint. Puis le domaine connaît notamment un jardin à la française, avant de devenir au XIXe un grand parc paysager à l'anglaise. Il figure aujourd'hui d'ailleurs sur la liste du patrimoine exceptionnel de Wallonie. Alors ce jardin aujourd'hui donc est à l'anglaise plutôt. Il donne l'impression d'être naturel, presque sauvage, alors que quelqu'un a quand même décidé de mettre les arbres, les pelouses, les chemins, les étangs.
5: Oui, et donc effectivement le jardin était d'abord un jardin à l'italienne sur les archiducs espagnols, puis un jardin à la française avec Charles de Lorraine, et puis un jardin paysager à l'anglaise. Alors un jardin à l'anglaise, c'est destiné à imiter la nature, donc à reproduire en fait l'idéal de référence pour les concepteurs de jardins anglais, c'est le tableau de paysage, donc de créer une succession de plans qui permet d'avoir un recul suffisant pour apprécier les éléments dans leur contexte. Et pour rendre ce paysage attrayant et marquer ces différents plans, on installe des éléments dans le paysage qui vont devenir des éléments qui vont attirer le regard.
4: Quand vous dites éléments, c'est des bancs, une fontaine ou
5: Des architectures, des petits éléments qu'on appelle des fabriques, donc des petites constructions décoratives ou symboliques qui portent des programmes, des éléments, des fontaines, des jeux d'eau, parce que les éléments de repère sont visuels, mais aussi parfois auditifs, sensoriels. Tous les sens sont sollicités dans un jardin.
6: Il y a énormément de statues d'ailleurs dans ce parc de Marimont.
5: Ah, à Marimont, il y a énormément de statues parce qu'il y a vraiment une collection qui a été rassemblée par Raoul Loire-Roquier dès la fin du 19e siècle.
6: Il y a les bourgeois de Calais de Rodin, des œuvres apportées du Japon aussi.
5: Oui, il y a beaucoup, on cite toujours les bourgeois de Rodin, mais il y a également des œuvres de Rousseau et d'autres artistes célèbres. La particularité, c'est que ces œuvres sont installées dans un contexte de jardin historique au milieu d'un parc anglais et dans un parc dans lequel il y a aussi beaucoup de ruines.
6: Oui, ces ruines, parlez-nous-en. C'est les ruines de Marie de Hongrie.
5: Alors, les ruines de Marie de Hongrie, malheureusement, il ne reste pas grand-chose, mais par contre, il reste les vestiges du palais de Charles de Lorraine, qui ont été intégrés par Raoul Loire-Roquier en 1893, dans le parc paysager. Donc Raoul Loire-Roquier a racheté également des morceaux de forêt. Il a reconstitué un grand domaine, comme c'était le cas du temps des archiducs. Et il a intégré dans le parc paysager des statues, des collections et des collections archéologiques qui sont pendant longtemps restées dans les bains romains, qui est une des fabriques du jardin, et qui sont aujourd'hui dans les collections du musée royal de Marimont, qui lui est la propriété de la communauté française.
4: Un jardin, c'est vraiment un laboratoire, ça nous apprend des choses sur le temps qui passe, Nathalie. Depuis 2021, vous coordonnez également un projet de recherche sur la biodiversité dans les jardins historiques. Qu'est-ce que vous avez constaté en tant qu'historienne ?
5: Ce que j'ai constaté, c'est des choses auxquelles je m'attendais un petit peu, mais j'ai été heureusement surprise par le nombre de propriétaires de jardins historiques qui sont très préoccupés par les effets cumulés de tous ces dérèglements, notamment la sécheresse, les maladies sur les plantes, pour lesquels ils ont mis en place toute une série d'actions pour préserver la biodiversité présente et essayer d'encourager aussi la replantation d'espèces qui sont plus résistantes face à ces dérèglements et face à ce qu'on appelle des maladies émergentes, c'est-à-dire des nouvelles maladies qui atteignent certaines espèces et qui parfois les déciment.
4: Le parc royal de Marimont, qui a déjà été Hugues, Stéphanie, vous connaissez, ou vous avez déjà visité ou pas encore vu, et ça donne en tout cas déjà un aperçu de ce qu'on peut y trouver. Et en tout cas, ça ouvre le plaisir de prendre aussi l'air et de découvrir et de voir ce savoir-faire effectivement qui se perpétue, et ça fait du bien.
6: Alors moi, j'y étais quand j'étais toute petite avec mes parents, parce qu'en fait, on n'habitait pas très loin, Morlanway. Et je me souviens de parcs, d'étangs magnifiques avec plein de canards, canards de toutes les couleurs, et surtout, il y avait des paons qui faisaient la roue, donc c'était en pleine période de reproduction. De très, très beaux souvenirs. Moi, franchement, allez voir ce parc royal de
4: Marimont. Avec vos enfants, du coup, parce que ça va laisser des souvenirs, et ça, c'est hyper important. On va
6: et rester... le musée aussi est magnifique.
4: Ouais, c'est juste incroyable. Merci en tout cas, Nathalie, d'être avec nous et nous parler de ces jardins à travers l'histoire. Et on va poursuivre en écrivant l'histoire de l'Agence Tourisme et en musique, s'il vous plaît, avant de poursuivre notre balade dans les jardins. S'offre une dose de dopamine avec Puggy, parce qu'après tout, jardiner, flâner, respirer, c'est peut-être la meilleure façon de faire monter la dopamine naturellement. 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

0: RTB Flap Première, l'agence tourisme, c'était le groupe Poggy, un groupe qu'on adore, artiste de la Fédération Wallonie Bruxelles, on écoutait Dopamine.
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0: Et sur la Première, on se promène dans les jardins ce samedi jusqu'à 14h. Chez nous, c'est vrai qu'il y a beaucoup de lieux où la nature, l'histoire et le patrimoine se rencontrent, comme près de Spa, à la Raid, si je ne dis pas de bêtises, Françoise, où vous nous emmenez cet après-midi.
2: Oui, on va prendre le temps de se promener au cœur de la charmille du Haut-Marais, un impressionnant tunnel végétal de plus de 500 mètres, unique en Belgique où la faune est exceptionnelle. On dit même que c'est la plus longue d'Europe.
3: Vous entendez ? Les oiseaux, le vent et surtout ce silence. On est pourtant à quelques minutes de Spa. Nous sommes dans la charmille du Haut-Marais. Pierre Lacomble, vous êtes guide forestier ici depuis combien d'années ?
4: Une quinzaine d'années maintenant.
3: On a vraiment l'impression d'entrer dans une cathédrale verte.
4: Tout à fait. C'est un endroit charmant, il porte bien son nom, la charmille, puisque c'est un immense couloir de 500 mètres qui est fait avec des charmes. Et donc, oui, on est dans un couloir de verdure, et le vert est une couleur très apaisante. Mm-hmm. Profitez-en.
3: Même nous, on chuchote presque. Alors, qu'est-ce qui rend cet endroit si particulier ?
4: Vous êtes ici en pleine forêt, donc c'est vraiment un milieu vert, et c'est un milieu qui est relativement protégé, puisque vous avez toutes les essences forestières qui sont reprises ici. Donc, une biodiversité, comme on dit, extrêmement intéressante. On vient d'ailleurs devoir traverser un petit mulot.
3: Quels sont les autres animaux qu'on peut croiser ici ?
4: Toute la grande faune, cerf, chevreuil, sanglier. Mais alors, ce matin, je faisais une ronde à vélo d'ailleurs, et j'ai eu trois lièvres, par exemple. Vous avez des renards, des blaireaux, les fouines, et les écureuils aussi, beaucoup, parce que vous avez plusieurs feuillus, et donc ils sont friands, des noisettes, des glands, et ainsi de suite.
3: On va justement rejoindre quelqu'un qui connaît cette histoire par cœur. Jean-Luc Seret,
5: oui. Vous
3: êtes villageois, historien, oui. Vous connaissez bien la charmille, racontez-nous un petit peu son histoire.
5: C'est un monsieur qui, en 1878, c'est monsieur Michel Ness, un rentier, qui est maître de lieu du domaine de Haut-Marais. Il a la bonne idée de construire, de planter surtout, des charmes, donc il va s'appeler après une charmille. Il y avait 4700 plants.
3: Mais c'est incroyable, deux personnes qui ont planté 4700 pieds.
5: Mais c'est deux cantonniers, donc c'est Victor Toré et Mathieu Compert, c'est tout à fait des gens du village de l'Arrêt.
3: À l'époque, il n'y avait pas de machine, il n'y avait rien.
5: Ah non, on est en 1885 et elle avait à l'époque à peu près 1 kilomètre de long.
3: Oui, parce que cette charmille a failli disparaître.
5: La charmille actuelle, elle mesure 573 mètres et à l'époque, quand ils l'ont faite, c'est un L majuscule, elle faisait à peu près 1 kilomètre.
3: Qu'est-ce qui s'est passé ?
5: L'armée allemande arrive en mai 40. Ce ne sont pas les tirs qui ont détruit la charmille, ce sont les chars, les panzers de l'armée allemande qui ont manœuvré un peu par panique et qui ont tout détruit la deuxième partie.
3: Quand on connaît cette histoire, on ne regarde plus vraiment l'endroit de la même manière. Pierre, vous regardez quoi en premier quand vous arrivez ici ?
4: La profondeur, c'est presque l'infini. C'est une ligne droite. Les lignes droites sont infinies et là, on est devant le firmament en même temps. Et vous êtes saisi par la couleur, quel que soit le moment de la journée. Ou avoir une couleur plus claire, plus sombre, un peu comme ceci. Et quand il n'y a personne dedans, alors là, c'est le paradis. Putain.
3: Alors, une charmille, ça demande quand même beaucoup d'entretien. Qui s'occupe de cette charmille ?
4: Alors, normalement, c'est la province de Liège, puisque c'est sur son territoire. Alors, pendant tout un temps, c'était l'école provinciale forestière de l'Arrêt qui le faisait. Cela fait à peu près une dizaine d'années qu'on ne voit plus trop les élèves et que, parce qu'ils ont autre chose à faire, hein, c'est toujours ce qu'on dit pour justifier, et que donc, c'était des ouvriers provinciaux qui venaient. Mais voilà, déjà, quelques années qui ne sont plus venus, et donc, on voit tous les drageons, hein, tous les rejets, et ça n'a plus trop d'allure, plus trop de cogne.
3: Est-ce que les gens sont quand même... On va dire respectueux.
4: Alors je vais dire que oui. Là où c'est un peu plus compliqué, c'est pour les promeneurs qui ont des chiens. Donc le code forestier stipule que tous les chiens doivent toujours être tenus en laisse. Pas rien que pour des questions de chasse ou de respect de la faune. Pourtant c'est bien de cela qu'il s'agit, que les chiens n'aillent pas mettre leur odeur en forêt. Mais aussi par respect pour les joggeurs, les cyclistes et même les piétons. Tout le monde n'a pas envie de se faire renifler les mollets pendant qu'ils se présentent.
3: Alors, si, pour quelqu'un qui n'est jamais venu, qu'est-ce que vous lui diriez pour qu'il vienne voir cette charmille ?
4: J'ai presque envie de dire, essayez de ne pas venir pendant le week-end, parce que le week-end, c'est très couru, il y a beaucoup de monde. Donc, s'il a envie d'avoir un peu de solitude, c'est de venir plutôt tôt le matin ou tard le soir, d'essayer de ne pas faire trop de bruit pour avoir de la chance d'avoir de la faune sauvage importante. Donc, le chevreuil, vraiment, ils sont là. Et puis, de respirer à plein poumon, surtout de ne pas avoir une radio et encore moins un smartphone en main. pour profiter. Ouais.
2: Prendre le temps.
4: Certainement. Ici, on peut dire que le temps pourrait s'arrêter si on le veut. Tout le monde court après. Ben ici, vous n'avez pas besoin de courir, vous l'avez.
0: Et ces petits gazouillis qui font du bien. On est dans ces jardins ce matin et cet après-midi avec vous dans à l'agence tourisme. 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J'imagine que voilà, vous êtes venue et je vous vois les bras chargés de victuailles, mais c'est surtout une sorte de liqueur. Qu'est-ce que vous avez?
2: Alors, ça s'appelle la merveille de la Charmie. Mm-hmm. Ce sont des bourgeons de Charmie, une gorgée de forêt en quelque sorte. Alors, à boire avec modération, c'est quand même 33 degrés. La Charmie, elle se visite toute l'année à l'heure que vous le désirez, et c'est bien sûr gratuit.
0: 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Fleur de Franchimont.be. Quand on dit fin août, on imagine déjà, chers invités, chers auditeurs, auditrices, on imagine déjà les feuilles qui tombent, des fleurs fanées. Or, pour vous, Stéphanie, puisqu'on s'intéresse à vous maintenant, Stéphanie de Belfroy, qui est floricultrice, c'est plutôt le début du spectacle, j'ai envie de dire.
6: Oh, c'est pas tout à fait le début, mais en tout cas, on est encore en plein spectacle. Oui.
0: Ouais, quel genre de spectacle? C'est incroyable, les couleurs changent, il y a des choses qui se passent, la nature vit, on la voit vivre justement.
6: On est vraiment sur des floraisons estivales et qui seront encore là jusqu'à la fin de l'automne. Donc, c'est vrai qu'il y a beaucoup.
2: Les dahlias?
6: Entre autres, les dahlias, oui, qui fleurissent quand les jours commencent doucement à raccourcir.
2: Les cosmos aussi, qu'est-ce quoi d'autre?
6: Oh, il y a énormément de variétés, il y a encore beaucoup de tournesols aussi. En ce moment, il y a les rudbeckia. Je ne saurais pas vous les citer.
0: Oui, parce que cette période très vivante, en tout cas, ça on l'a compris. Vous êtes aussi président de l'ASBL Slow Flowers Belgique. Quel est exactement le mouvement Slow Flowers?
6: Oui, donc au départ, c'est maintenant une ASBL. Mm-hmm. Au départ, c'est parti d'un petit regroupement de productrices, parce qu'on est quand même beaucoup de femmes à faire ce métier. Voilà, d'un regroupement informel, et puis auquel on a voulu donner une forme un petit peu plus formelle pour pouvoir parler de nos métiers, pour pouvoir sensibiliser aussi le grand public sur les enjeux des cultures de fleurs, de qu'est-ce qui se passait derrière un bouquet de fleurs, et de montrer qu'il y a une autre production qui existe et qu'on peut faire cohabiter production avec respect de l'environnement, avec respect de la biodiversité et pouvoir offrir des fleurs qui soient propres en fait dans les maisons.
2: Alors demain le 30 août, il y a une vingtaine de jardins donc de votre ASBL qui vont ouvrir leurs portes. C'est assez rare parce qu'en général on visite des châteaux, des musées, mais beaucoup moins souvent un jardin de production. Pourquoi ouvrir vos barrières?
6: Mais justement, en fait, c'est la première fois et c'est un projet qui nous tenait à cœur parce que déjà, voilà, c'est pour faire continuer dans la sensibilisation, pouvoir montrer aux gens aussi un métier qui est quand même méconnu. On connaît, on a parlé de jardins historiques dans lesquels on va se promener. On voulait aussi montrer les coulisses d'une production de fleurs, pouvoir montrer notre façon de travailler et tout ce qu'on met en place justement pour réfléchir nos productions de manière raisonnée.
0: Mais c'est un petit peu l'équivalent de fermes ouvertes, mais là pour le coup pour des fleurs.
6: Voilà, tout à fait.
0: C'est simple, efficace. Voilà. Et on peut y aller en famille, les enfants sont les bienvenus, on peut venir découvrir, c'est aussi pédagogique. Vous avez créé ce qu'on appelle capucines à table. Alors moi qui adore la cuisine, qui suis à la recherche systématiquement de ce petit truc en plus qui amène à l'assiette à la fois ce côté visuel et même goûtu, parce que ces fleurs peuvent être comestibles. Vous cultivez donc des fleurs pour les restaurateurs, mais aussi pour les pépiniéristes. Question un peu bizarre, si je ferme les yeux, on entend chez vous, qu'est-ce que je vais sentir?
6: Beaucoup de choses. Beaucoup de choses. J'ai parfois tendance à l'oublier quand je travaille, mais c'est vrai que dès que quelqu'un vient sur le terrain, c'est souvent la première chose qu'il dit, c'est
0: waouh.
6: Waouh, c'est incroyable, ces odeurs. Il y a beaucoup d'odeurs qui se mêlent.
0: Ouais. Mmh. Et vous arrivez à faire la différence avec toutes ces odeurs, à sentir, tiens, il y a cette plante-là. Est-ce que justement les fleurs, en voyant une odeur en particulier, envoie aussi un signal à la nature et donc vous êtes réceptive à ça? Comment ça se passe?
6: C'est quelque chose qui s'apprend et qui se travaille. Mmh. Aussi, c'est vrai que le jardin, on en a un tout petit peu parlé, mais c'est vrai que c'est une expérience vraiment sensorielle. Dans notre société, il y a certains sens qu'on a tendance à laisser de côté par rapport à d'autres. Mmh. Et c'est vrai que de travailler dans un jardin comme ça, on apprend vraiment à retravailler avec les odeurs, avec la vue aussi. Donc, nous, on le sait, quand on récolte des plantes, rien qu'à la couleur, en fait, toutes les nuances de vert vont nous donner une indication sur...
0: Est-ce que c'est le moment ou pas, quoi ?
6: Est-ce que c'est le moment ou pas ? Depuis combien de temps la feuille ou la fleur est là ? On peut estimer à l'œil, à l'odeur, au toucher et aussi à la façon dont les insectes viennent visiter la flore, si elle a éclos il y a une heure ou il y a trois jours.
2: Mmh. Alors on peut repartir avec un petit bouquet sous le bras ?
6: Oui, bien sûr. Donc il y a énormément d'endroits donc dans toutes les fermes florales qui vont ouvrir leurs portes. Il y en a beaucoup qui travaillent en direct avec des particuliers, donc qui proposent des bouquets. Il y a aussi certaines productrices ou certains producteurs qui travaillent avec des professionnels, mais qui ce jour-là vont évidemment proposer aux visiteurs de repartir avec des fleurs.
0: Voilà, des fleurs qu'on peut... Est-ce que... Voilà, moi je pense à celles et ceux qui nous écoutent. Est-ce que ça coûte plus cher un bouquet de fleurs de saison que ce qu'on peut retrouver chez d'autres fleuristes ou...
6: Alors, il n'y a pas forcément de réponse simple. J'ai envie de dire pas forcément. Mmh. Bien sûr, ce travail minutieux a un certain coût. Mmh. Après, c'est vraiment aussi l'envie de ce mouvement de sortir du marché. Et donc, on ne va pas jouer sur l'offre et sur la demande. On cultive des fleurs de saison. On ne va pas jouer sur une inflation des prix avant des fêtes, etc.
0: Après, la bulle donc, de la tulipe.
6: Donc, c'est vraiment une grosse réflexion qu'on a en collectif sur le prix juste d'une fleur.
2: Et vous faites un bouquet avec un petit peu moins de fleurs, c'est bien aussi.
0: Oui, c'est bien. Et puis ça permet de découvrir la nature autrement. Il y a que des femmes, parce que vous avez parlé beaucoup de femmes. Il y a quand même quelques hommes qui travaillent avec vous, ou pas?
6: Oui,
0: c'est une coopérative 100% féminine.
6: Non, c'est pas 100% féminin. Mmh. En tout cas, dans notre mouvement, dans notre ASBL, il y en a un pour l'instant, un seul membre. Ça ne veut pas dire que c'est le seul homme qui cultive des fleurs en Belgique. Mais c'est vrai que c'est un métier qui regroupe énormément de femmes.
0: Ah, on peut profiter du jardin. Vous qui nous écoutez, François, ça fait du bien, ça.
2: Oui, ça fait du bien. Alors, vous pensez déjà à l'hiver, je pense, déjà maintenant.
6: Bien sûr, oui. Ouais. Oui, on pense toujours avec une saison d'avance. Donc ici, on arrive en fin d'été, donc c'est tout le moment où on va commencer à penser aux semis, tous les semis en tout cas de vivaces, de bisannuels, d'annuels rustiques qui vont fleurir tôt au printemps. On va commencer doucement à penser au renouvellement des plantations, au travail du sol avant l'hiver, à la plantation des bulbes pour les floraisons printanières. Donc voilà, on va commencer, ça va être le mois des boutures et des multiplications.
0: Et les premières portes ouvertes, on l'a dit, de Slow Flower, c'est demain, 30 août, dans une vingtaine de fermes florales partout à Bruxelles et en Wallonie. Une belle occasion en tout cas pour celles et ceux qui nous écoutent en cet après-midi, de découvrir les coulisses d'un bouquet et surtout de voir que les plus belles fleurs poussent parfois juste à côté de chez nous.
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0: Jusqu'à 14h, c'est l'agence tourisme RTBF, la première, avec une surprise, Françoise. Et quelle surprise, vous avez décidé de nous ouvrir les portes de personnalités ou d'auditeurs, d'auditrices.
2: Oui, parce que l'agence tourisme, oui, c'est aussi vous. On demande aux auditeurs de nous donner leur endroit préféré en Belgique, un lieu qu'ils aiment particulièrement, via un mail... @tourisme@rtbf.be et qu'ils auraient envie de faire découvrir. Alors aujourd'hui, c'est Daisy de Carnière qui nous a donné son coup de cœur.
7: Donc j'ai plein de choses qui me viennent en tête, mais peut-être un moment où j'étais la plus surprise et quelque chose qui était vraiment inattendu pour moi. Quand j'ai eu la chance de découvrir certains musées que je ne connaissais pas à Tournai, et particulièrement le musée du folklore et des imaginaires, qui est un musée situé donc sur la très belle place de Tournai, pas loin du Beffroi. Pour les amoureux d'objets... insolites, d'histoires, de petites histoires qui croisent les grandes histoires. Je trouvais que c'était vraiment fabuleux d'avoir ce lieu qui concentre comme ça des témoignages de plein de choses, de plein d'imaginaires et de plein d'histoires très, très proches des gens. La plupart des objets qui constituent la collection sont des dons, en fait, qu'ont fait les habitants de la région. Et autour de ce musée, en fait, il y a une figure marquante qui est Jacques Tillègue, qui, en fait, a a vraiment été à l'initiative de ce musée. C'est tout à fait fou, en fait, de circuler là-bas. On va passer des assiettes aux petites poupées qui représentent des petites mariées ou des petites saintes vierges, des ouvrages textiles faits par des petites mains magnifiques. Enfin, vraiment, ça part dans tous les sens. Il y a une baraque à frites aussi, une école reconstituée. Moi, j'adore ce genre d'endroit tout à fait improbable, qui, je pense, va parler un peu à tout le monde, parce que tout le monde, justement, peut se retrouver dans ce patrimoine populaire, très, très simple, et qui permet de faire naviguer vraiment notre imagination et de repartir peut-être dans notre enfance ou de se projeter demain. Donc voilà, moi, c'était un gros coup de cœur quand j'ai découvert ce musée.
0: Voilà, un musée coup de cœur, musée du folklore et des imaginaires qui rassemble notamment 23 salles consacrées à la vie tournaisienne et régionale avec des objets, des métiers, des scènes de la vie quotidienne et aussi un plan relief, Françoise.
2: Oui, le plan relief de la ville de Tournai sous Louis XIV et la montgolfière de Roméo Dumoulin. C'est notamment des éléments insolites du parcours.
0: Ouais, effectivement. Et puis si vous voulez, vous aussi qui nous écoutez, nous donner votre coup de cœur, n'hésitez pas, nous l'envoyez par mail à tourisme@rtbf.be. On a passé, c'est vrai, cette émission à parler de jardin. Et au fond, c'est peut-être rassurant parce que depuis des siècles, les humains plantent des arbres dont ils ne verront peut-être jamais vraiment l'ombre, Françoise.
2: Oui, c'est même étrange quand on y pense. Passer des heures à tailler, semer, entretenir pour quelque chose qui poussera à son rythme et certainement pas au nôtre.
0: Ah, donc, regardez, observez, respirez, sentez, promenez-vous parce que les jardins nous apprennent peut-être la plus grande insolence, finalement, de la nature. Elle refuse toujours d'être pressée et prendre le temps. Bah, c'est ce qu'on apprend à faire cet après-midi dans l'agence tourisme.
2: Et la semaine prochaine, on va aussi ralentir un petit peu, ouvrir les yeux et découvrir une maison, des écoles, un moulin, une cressonnière et un jardin qui ouvriront leurs portes lors des journées du patrimoine.
0: Et puis si vous croisez un très vieil arbre ce week-end, prenez le temps de discuter avec lui. Dites-lui par exemple qu'il a peut-être vu passer plus d'histoires que nous tous réunis autour de cette table. Et je tiens d'ailleurs à saluer nos invités de jour, Françoise. On va les remercier aussi.
2: Merci Stéphanie pour Slow Flowers. N'oubliez pas, demain, beaucoup de jardins sont ouverts.
0: Il y a un site ?
6: Oui, c'est slowflowersbelgique.com.
0: Ah ben voilà, c'est simple, c'est efficace. On remercie Nathalie, notre historienne, qui nous a pris par la main, nous raconter l'histoire des arbres, et ça fait du bien. Et puis la moustache d'Hugues.
2: Hugues Fernet.
0: Franchement, Hugues, vous avez une moustache, mais qui est juste exceptionnelle. Merci en tout cas d'avoir été avec nous, nous avoir ouvert les portes de ces jardins. Merci à vous, François. C'est peut-être ça aussi, le vrai gardien du patrimoine. Merci en tout cas à celles et ceux qui nous écoutent de l'autre côté du poste. N'hésitez pas à podcaster cette émission, bien entendu. Bon, on va remercier tout le monde, celles et ceux qui nous écoutent. N'hésitez pas podcaster l'émission, remercier nos invités, vous remercier Françoise pour cette
2: merci à vous
0: première
2: aussi,
0: en ce samedi. On a ouvert les portes de ces jardins et continuera à ouvrir et à rêver, à partager, à se promener, à humer, à profiter simplement de ce magnifique patrimoine made in Belgium. On va remercier Alexandre Avassène aussi pour la programmation musicale. Merci de nous avoir suivis. On se retrouve la semaine prochaine, même endroit, même heure et en musique pour se quitter avant les heures de 14h. C'est Morgane avec Podium sur RTBF la première. À samedi prochain.

0: Il est minuit.
1: David Riffon avec vous pour ces informations. Donald Trump n'assistera pas à la commémoration des attentats du 11 septembre 2001 à New York, selon plusieurs médias américains. C'est le vice-président J.D. Vance qui se rendra à Ground Zero. Le président, lui, sera au Pentagone. Le 11 septembre 2001, il y a 25 ans, donc plus de 3000 personnes avaient perdu la vie. Des terroristes d'Al-Qaïda avaient détourné 4 avions de ligne pour les précipiter sur le World Trade Center à New York et le Pentagone, siège du département américain de la défense à Washington. Un avion s'était également écrasé en Pennsylvanie. Sans atteindre sa cible. Selon le New York Times et CNN, Donald Trump aurait renoncé à se rendre à New York, notamment parce qu'il ne pourrait pas y prononcer de discours. Depuis des années, les organisateurs privilégient en effet une commémoration sans intervention politique. La Norvège a ouvert une nouvelle page de son histoire. Le roi Haakon VIII a prononcé un discours à la mémoire de son père Harald ce samedi soir. Harald, figure rassembleuse, resté 35 ans sur le trône et décédé vendredi matin. Nous sommes en deuil, mais en même temps, le fait de voir que tant de personnes partagent notre peine nous apporte énormément de réconfort et de force, a déclaré le nouveau roi, 53 ans, dans un discours diffusé à la télévision nationale. Un deuil national a été décrété dans le royaume. Harald était le doyen des souverains en Europe. Dans l'Himalaya, après une brève interruption due aux conditions météorologiques, les recherches ont pu reprendre. Les secouristes ont redoublé d'efforts ce samedi pour tenter de localiser 3000 disparus et évacuer les rescapés encore isolés à la frontière entre le Népal et la Chine, 3 jours après la terrible crue qui a fait près de 700 morts et englouti des villages entiers. Chez nous, des renforts étrangers restent présents dans les Hauts-de-Fagne. 2 semaines après le début de l'incendie, la vigilance reste de mise. De nouveaux départs de feu ont eu lieu ce samedi, aidés par les rafales de vent. Des hommes et des véhicules ainsi qu'un hélicoptère sont venus d'Allemagne en renfort et ils devraient poursuivre leur travail ce dimanche. 12 points sur 12. Après 4 matchs, le Sporting de Charleroi poursuit son parcours sans faute en Pro League. Les Carolos sont allés s'imposer 1-3 à Courtrai. Beau résultat également pour le Standard, vainqueur à Louvain 1-2. 8 points sur 12 pour les Liégeois. La Louvière a partagé 2 buts partout contre Malines. Fracture de la clavicule, fracture d'une vertèbre cervicale, commotion cérébrale. Le bilan médical est lourd pour Tadej Pogacar. Le Slovène a lourdement chuté et a été contraint à l'abandon dans la 8e étape du Tour d'Espagne. Sa fin de saison avec notamment les Mondiaux au Canada est compromise. Les Red Panthers sont repartis avec la médaille de bronze à la Coupe du Monde. Les Belges ont battu l'Australie 1-0 dans la petite finale. L'Argentine a ensuite battu les Pays-Bas dans la finale pour la médaille d'or. Ce dimanche, la finale, messieurs, dans cette Coupe du Monde de hockey, elle oppose l'Espagne à l'Allemagne. Merci de nous suivre, où que vous soyez, passez une belle et douce nuit.
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5: Bonsoir à vous, merci de rester curieux à l'écoute des nouveaux talents en français dans le texte et de la Fédération Wallonie-Bruxelles dans ce Sacré Français. Aujourd'hui, on écoutera entre autres Pimon, Lulu Gainsbourg avec Polocorp et puis Idil, la chanteuse bruxelloise qui sortira son EP Naïve dans quelques jours, le 11 septembre. On écoute L'Ennui, produit par Simon Le Saint, qui travaille aussi avec Stromae, Aya Nakamura, Oxmo Puccino. Une chanson et un album d'ailleurs mixé par Nicolas Michaud et Rémi Le Boss. Ne manquez pas Idylle en concert avec La Première le 19 septembre au Botanique à Bruxelles.

Après avoir proposé plusieurs concerts intimistes au Grand Mazarin, un hôtel parisien, Camélia Jordana est de retour avec un nouveau single qu'on écoutait à l'instant et qui s'appelle « On se quitte », un titre sensible et lucide sur ces histoires où l'amour persiste alors que la séparation devient pourtant inévitable. Indie, pop, belge, tendre et groovy à la fois, Marty Boy propulse son premier single intitulé « Pole Position » où il est question d'un amour vécu à pleine vitesse. Marty Boy, Pole Position.

0: Encore avec Pimon, Anjou Démon, chanson qui capte l'essence d'une rencontre électrique et haute, en couleur, entre deux jeunes âmes, au cœur d'une nuit intense et chaotique, artiste bruxellois. Et puis l'été se prolonge entre rythmique ensoleillée, texture organique, synthé analogique et énergie tropicale. Un titre qui invite au voyage dans un univers élégant et international. 1, 2, 3 soleils, voici Lulu Gainsbourg avec Polocorp.
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H. Extrait de Les Chants de Sac Plastique, c'était Jean Jass, Le Pays de mon père, avec H, jeune crack Jean Jass. À ne pas manquer en concert avec la première le 14 novembre à l'ancienne Belgique à Bruxelles. Voici le jeune et prometteur duo René Bellboy. Après Rosalie du 38, c'est à Voyou de rendre hommage au Bellboy en reprenant leur tube UFO, Les hommes font n'importe quoi, avec la chanteuse Yael. 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
1: Il était coup de cœur des médias francophones publics avec le titre Là où tu veux. Nouvel extrait de son album Sol. Ézéchiel Paillès, à l'instant, c'était Le soleil en haut. Le Noiseur est de retour en cette rentrée avec un nouveau single qui s'appelle 27 au paradis. 4 ans après le succès, 20 millions de streams de Relax. Le Noiseur est donc de retour avec son parler chanté irrésistible, une basse électronique, du slap et des guitares funky. Voici 27 au paradis.

Le français Mathieu Pédupin, dit Le Scope, ancien chanteur du groupe Acile, est de retour avec deux nouveaux singles en 2026 qui annoncent un album qui ne saurait tarder, duquel nous écoutions à l'instant la chanson Comète. J'espère que vous passez une bonne soirée à l'écoute de ces découvertes de sacrés français rentrés. Ashfar Shamsi, figure de proue pop de la scène féminine rap, repérée après un passage remarqué aux dernières transmusicales de Rennes. Elle était en concert au Francofolie de Spa cet été, était l'invitée de Vanessa Clack. Une interview à retrouver sur Ovio, extrait de Cui Cui Ashfar Shamsi 2000.

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0: C'est l'artiste féminine belge vraiment découverte de cette année 2026, c'est Camille Yembe. Et on écoutait, je ne l'ai jamais dit à personne, Camille Yembe sera en concert le 3 février à l'ancienne Belgique à Bruxelles. Un groupe formé à Montpellier dans les années 2000 par des étudiants réunionnais, il s'appelle Graines Sémées. Et on écoute ici Poussière avec en invité Gaël Faye.
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C'est le Québécois Raphaël Pépin-Tanguay que voici. Son groupe s'appelle Velours Velours. Et en 2025, il était nommé parmi les révélations de Radio-Canada. Il a récolté aussi plusieurs nominations au gala de la disque au Canada, donc à Montréal. La chanson s'appelle Je t'aime, une belle façon de conclure. On écoutera aussi Jug avec le soulèvement de la terre. Et s'il nous reste un peu de temps, ce qu'on devient, c'est Foch Atherton, bien sûr, extrait de l'album Labyrinthe. Je vous remercie d'avoir été à l'écoute de cette première édition de la rentrée de Sacré Français. Je vous retrouve avec grand plaisir, plus musicalement encore, du lundi au vendredi à 21h et à minuit. Et samedi prochain à 19h. Pour une autre version magazine de cette émission. Bonne soirée avec nous.

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1: Il est 1h.
2: David Riffon avec vous pour ces informations. Donald Trump n'assistera pas à la commémoration des attentats du 11 septembre 2001 à New York, selon plusieurs médias américains. C'est le vice-président Jelly Vance qui se rendra à Ground Zero. Le président, lui, sera au Pentagone. Le 11 septembre 2001, il y a 25 ans, donc plus de 3000 personnes avaient perdu la vie. Des terroristes d'Al-Qaïda avaient détourné 4 avions de ligne pour les précipiter sur le World Trade Center à New York et le Pentagone, siège du département américain de la défense à Washington. Un avion s'était également écrasé en Pennsylvanie sans atteindre sa cible. Selon le New York Times et CNN, Donald Trump aurait renoncé à se rendre à New York, notamment parce qu'il ne pourrait pas y prononcer de discours. Depuis des années, les organisateurs privilégient en effet une commémoration sans intervention politique. La Norvège a ouvert une nouvelle page de son histoire. Le roi Haakon VIII a prononcé un discours à la mémoire de son père Harald ce samedi soir. Harald, figure rassembleuse, resté 35 ans sur le trône et décédé vendredi matin. Nous sommes en deuil, mais en même temps, le fait de voir que tant de personnes partagent notre peine nous apporte énormément de réconfort et de force, a déclaré le nouveau roi, 53 ans, dans un discours diffusé à la télévision nationale. Un deuil national a été décrété dans le royaume. Harald était le doyen des souverains en Europe. Dans l'Himalaya, après une brève interruption due aux conditions météorologiques, les recherches ont pu reprendre. Les secouristes ont redoublé d'efforts ce samedi pour tenter de localiser 3000 disparus et évacuer les rescapés encore isolés à la frontière entre le Népal et la Chine, 3 jours après la terrible crue qui a fait près de 700 morts et englouti des villages entiers. Chez nous, des renforts étrangers restent présents dans les Hauts-de-Fagne. 2 semaines après le début de l'incendie, la vigilance reste de mise. De nouveaux départs de feu ont eu lieu ce samedi, aidés par les rafales de vent. Des hommes et des véhicules ainsi qu'un hélicoptère sont venus d'Allemagne en renfort et ils devraient poursuivre leur travail ce dimanche. 12 points sur 12. Après 4 matchs, le Sporting de Charleroi poursuit son parcours sans faute en Pro League. Les Carolos sont allés s'imposer 1-3 à Courtrai. Beau résultat également pour le Standard, vainqueur à Louvain 1-2. 8 points sur 12 pour les Liégeois. La Louvière a partagé 2 buts partout contre Malines. Fracture de la clavicule, fracture d'une vertèbre cervicale, commotion cérébrale. Le bilan médical est lourd pour Tadej Pogacar. Le Slovène a lourdement chuté et a été contraint à l'abandon dans la 8e étape du Tour d'Espagne. Sa fin de saison avec notamment les Mondiaux au Canada est compromise. Les Red Panthers sont repartis avec la médaille de bronze à la Coupe du Monde. Les Belges ont battu l'Australie 1-0 dans la petite finale. L'Argentine a ensuite battu les Pays-Bas dans la finale pour la médaille d'or. Ce dimanche, la finale, messieurs, dans cette Coupe du Monde de hockey, elle oppose l'Espagne à l'Allemagne. Merci de nous suivre, où que vous soyez, passez une belle et douce nuit.
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5: Bonjour, vous tombez bien. Pourquoi ? Bah parce qu'on est content de vous retrouver, tout simplement. Kiosque fait sa rentrée chaque samedi à 14h. On ouvre grand les portes des autres salles obscures, celles où tout se joue. La vie, la mort, l'amour, la trahison, la résurrection, l'absurde et le rêve. Bref, chaque semaine, pendant 1 heure, on parle des arts vivants et bien vivants et on se raconte des histoires qui nous veulent du bien. Et aujourd'hui, dans Kiosque, on va justement se demander qui tire les ficelles. Cécile Médon, Noémie Vincard et Michel Villiers d'une tribu collective seront avec nous pour parler de pouvoir, l'histoire d'une marionnette qui en a assez qu'on décide à sa place et qui entreprend de changer les règles du jeu. Le spectacle sera au Théâtre Marny les 4 et 5 septembre prochains. Et on retrouvera ensuite au comptoir du kiosque Marie Baudet cette semaine. Bonjour Marie.
6: Bonjour Cynthia.
5: C'est un plaisir de vous retrouver et vous allez nous raconter cette semaine une belle rencontre estivale.
6: Exactement, pour sortir de l'été en douceur et puis
4: entrer dans la rentrée avec vigueur. Je me suis dit qu'il n'y a pas mieux que il y a pas meilleur moteur que les tripes.
5: C'est vrai.
4: Pour nous donner du cœur à l'ouvrage. Et donc on va se laisser porter par une vague venue de l'intérieur avec Ce que le ventre dit de Lisette Lombé et Marc Namour.
5: Ce sera tout à l'heure dans votre chronique. Et puis on prolongera encore un peu l'été avec un carnet de bord enregistré justement au Festival Off d'Avignon. 3 spectacles belges, 3 équipes d'artistes. On a été à la rencontre d'Exhibit A, de Pépé, une histoire sans chute et de l'énergie explosive d'Opéra Punk. On vous raconte tout ça tout à l'heure. Et en fin d'émission, comme toujours, quelques recommandations pour remplir vos agendas culturels de rentrée. Que dire sinon merci à Morgane Coljon et à Amélie Courtin. Et puis merci à vous qui êtes de plus en plus nombreuses et nombreux au rendez-vous. On en est ravis. D'ailleurs, tiens, on a rajouté des chaises. Bienvenue.
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6: Le spectacle est annulé, bonne soirée.
7: Non,
6: arrêtez. Non, mais je vous dis que j'ai envie d'aller dans la boîte. Je vais où je veux. Je vais dans la boîte. Allez,
8: hop. S'assurer qu'il soit d'accord.
5: Margot,
8: ouais. J'hallucine.
6: Donc on va demander son avis à une marionnette. Oui, mais est-ce qu'on ne peut pas être manipulé comme on a envie d'être manipulé?
9: Non.
6: En démocratie, il existe un outil formidable pour nous aider à trancher. On va voter.
9: Oui,
6: on va enfin me demander mon avis, c'est pas trop tôt. Maintenant, c'est moi le chef de l'équipe. C'est moi qui vais écrire l'histoire.
5: Il était une fois une marionnette qui en avait assez d'être une marionnette. Elle en avait assez qu'on décide à sa place et qu'on lui fasse dire ce qu'elle n'a pas choisi et qu'on écrive toujours la même histoire pour elle. Alors cette marionnette décide de reprendre le pouvoir. Mais c'est quoi le pouvoir? Est-ce que c'est décider pour soi ou commander les autres? Une marionnette, 3 manipulateurs, manipulatrices et beaucoup de questions. Une tribu collective transforme un dispositif de théâtre presque enfantin en une expérience politique grandeur nature. On en parle avec Cécile Médon, Noémie Vincard et Michel Villet. Bonjour.
10: Bonjour.
11: Bonjour.
5: Bonjour. À tous les trois et bienvenue dans Kiosque. Vous êtes comédien et comédienne, marionnettiste et donc à l'origine de Pouvoir, dont vous signez ensemble la conception, l'écriture, la mise en scène, le jeu et la manipulation. C'est un spectacle qui a été créé en 2023.
10: Oui, exactement. Et en février, janvier 2023.
5: Voilà, et qui a été primé, je pense, dès sa sortie aux Rencontres Jeunes Publics.
10: Oui, c'est ça.
5: Ouais. Voilà, qui a eu un très beau départ, très beau baptême. Noémie et Michel, vous êtes cofondateurs d'une tribu collective qui collabore également avec de nombreux autres artistes. Et vous développez donc depuis plusieurs années un théâtre de marionnettes et un théâtre d'objets où vous nous racontez la dramaturgie naît très directement de la manière dont les objets et les corps des manipulateurs, manipulatrices interagissent et se rencontrent sur scène. On va y revenir, mais on va d'abord s'intéresser à Pouvoir. L'idée de départ, c'est presque une petite ritournelle de conte, finalement. C'est l'histoire d'une marionnette qui voulait changer d'histoire. Comment cette image toute simple, c'est une question pour tous les trois, comment c'est devenu le point de départ d'un spectacle sur quelque chose d'aussi vaste que la notion de pouvoir, justement?
10: Oui, c'est vrai que c'est assez habituel dans la marionnette, hein, de parler de marionnettes qui veulent s'autonomiser.
5: Oui.
10: Après, j'imagine, ça s'inscrit dans les époques de manière différente en fonction, justement, de la manière dont le pouvoir est exercé. Ici, nous, on avait de toute façon envie de faire un lien assez fort avec la question de nos systèmes démocratiques à nous, et donc, entre autres, avec l'idée de la représentativité. C'est pour ça que la notion de vote, de majorité, de minorité, tout ça, sont présentes dans le spectacle, parce que ce sont des liens qu'on voulait faire. Mais à la base, l'idée, elle est venue du fait qu'on avait envie de parler à des jeunes de la question de la démocratie, de l'état de la démocratie. Alors, même si le spectacle ne parle pas de tout ça de manière exhaustive, ce sont des réflexions qu'on avait envie d'éveiller chez les jeunes. Ouais.
5: Ouais. D'ailleurs, c'est un point que vous abordez directement, en tout cas dans la note d'intention du spectacle, c'est la démocratie représentative, donc le système dans lequel on est tous et toutes nés ici, c'est le seul qu'on a pratiqué, et donc ça devient presque un impensé. Et vous dites, on a envie de questionner la façon dont on exerce la démocratie. Mais pour ça, il faut commencer par expliquer la démocratie, j'imagine, à un jeune public pour qui c'est peut-être un concept un peu abstrait.
11: Je crois qu'on passe, on a zappé cette étape parce que je crois que le côté conte histoire, permet de s'accrocher quand même à ce qu'on raconte sans ça. On en parle en bord public, on a toujours des bords de scène avec les scolaires où on leur explique effectivement ce que c'est la démocratie représentative pour celles et ceux qui savent pas. En général, ils savent, ils savent qu'on vote pour des gens tous les X temps et qui sont élus et qui sont censés nous représenter selon les programmes pour lesquels on les a élus.
10: Mais en effet, souvent dans leur esprit, la démocratie, ça se limite à ça, en fait.
11: Oui. C'est ça.
10: Et donc, c'est chouette de discuter aussi avec les jeunes et les moins jeunes de, finalement, où est-ce qu'elle vient s'insérer dans nos vies, la démocratie. Il y a plein d'endroits où elle peut venir s'insérer. Et donc, ça, c'est quelque chose aussi qui est important pour nous, en tant que personne, mais aussi en tant qu'artiste, dans le spectacle. On a envie de parler de ça aussi, quoi.
8: Ouais. Puis... D'où le titre aussi, pouvoir.
5: Oui.
8: Est-ce que c'est avoir le pouvoir, enfin, avoir du pouvoir, ou être capable de.
5: Oui.
8: Et c'est des choses qu'on aborde, qui existent déjà dans le spectacle. Qu'est-ce que cette marionnette va être capable de faire sans nous? Et, mais aussi, c'est des choses qu'on aborde en bord plateau avec les élèves. À un moment donné, nous, on adore poser la question de pourquoi est-ce que... Qu'est-ce que vous aimeriez changer? Et on dit aussi bien dans vos vies entre amis, dans la famille, dans vos activités extrascolaires, à l'école ou dans le monde. Tout est possible, on est au théâtre. Vous ne devez pas avoir de solution, mais de déjà s'autoriser à penser qu'on peut changer, qu'on peut agir sur les choses.
5: Qu'est-ce qui ressort généralement de ces discussions? Qu'est-ce qu'ils ont envie de changer, ces enfants, ces jeunes?
11: Très souvent, il y a l'école. C'est un des inratables. L'école et les horaires de l'école. Et c'est vrai que ça fait partie des impensés. Enfin, c'est comme ça. C'est comme ça parce que ça a toujours été comme ça. Et en fait... on est tous les trois parents, c'est vrai, je pense qu'on se pose la question aussi. Eux, ils le vivent de plein fouet. Et souvent, c'est des ados. Souvent, du coup, ils commencent plus tôt qu'en primaire alors qu'ils ont leur rythme ado. Tout ça, c'est des choses, en fait, ils savent que c'est pas cool, mais c'est un peu genre la blague de dire on voudrait changer ça. Il n'y a pas un moment où on se dit, je pense, en tout cas très peu, de se dire... Ouais, mais en fait, c'est vrai que ça pourrait être possible. Mm-hmm. Donc nous, on fait un petit peu les semeurs de troubles dans l'école, parce que souvent on dit, mais vous savez que c'est possible hein, de changer les choses, il suffit de faire des pétitions, les profs sont peut-être d'accord avec vous, peut-être qu'il y a des choses à inventer, peut-être que tout ça, et que tout ce qu'on nous a dit, en fait, pourquoi c'est comme ça? Parce que c'est comme ça, ça a toujours été comme ça, d'apprendre à re-questionner ça aussi.
5: Ouais.
11: Il y a toujours un moment où ça s'est mis en place, en fait, et il y a souvent des raisons qu'on peut retrouver...
10: Oui, c'est quelque chose qui importe beaucoup pour nous, cette phrase-là, les choses sont comme ça, le monde est comme il est, et nous on a un peu plus envie de dire non, le monde est comme on le fait. Et donc, il y a un très bon exemple, c'est, parfois ça revient, ça tourne toujours autour de l'école, mais c'est un peu moins concret organisation, c'est le harcèlement. Mm-hmm. Et quelquefois, on pose la question, quand quelqu'un dit on voudrait que le harcèlement s'arrête, on demande qui voudrait que le harcèlement s'arrête, tout le monde lève la main, mm-hmm. L'entièreté de la salle. Et quand on demande qui pense que c'est possible, personne ne lève la main. Et ça, c'est assez exemplatif de cette pensée-là, qui est qu'en fait, on ne peut pas le changer, alors qu'en fait, tout le monde veut le changer.
5: Ouais. Oui, c'est intéressant de se dire que même les plus jeunes intègrent très vite qu'on peut se rebeller, c'est dans l'ordre des choses, mais qu'il faut avoir la rébellion raisonnable.
10: Mmh. Oui, oui, oui. Ouais.
11: Mais on tape sur les doigts assez vite, en fait. Effectivement, un enfant qui dit... Qui demande de l'autonomie, c'est super parce que ça va plus vite pour s'habiller le matin, tout ça. Mais quand ça demande de l'autonomie, quand il demande de l'autonomie qui remet notre façon de gérer les choses en question, là, tout à coup, c'est moins confortable.
5: Mm-hmm.
11: Mais c'est vrai que c'est pas confortable, le changement, toujours.
5: Ouais.
11: Mais c'est pas pour autant que c'est pas nécessaire.
5: J'aimerais qu'on revienne à la marionnette avec laquelle vous jouez sur scène, que vous manipulez. Elle est assez étonnante visuellement. C'est une marionnette très épurée, en bois. Elle n'est pas vraiment habillée. Elle a évidemment un visage, c'est une forme humanoïde, mais finalement, elle a très peu de caractéristiques. Alors, on imagine que voilà, je ne vais pas répondre à votre place, mais c'était important pour vous que cette marionnette n'ait pas une identité trop singulière. Et pourquoi ?
8: On est passé par toutes sortes de choses dans le processus. En collaboration avec Valentin Périeux, qui est le constructeur de la marionnette. On est passé aussi par des visages d'hommes politiques, ou des caricatures d'hommes politiques. Et en fait, assez, à un moment donné, ça a été quand même une forme d'évidence qu'on avait envie de travailler avec, plutôt avec un bonhomme, avec un personnage, quelque chose d'un peu plus cartoon. Et le fait qu'il soit plus neutre, enfin, je ne sais pas si c'est le terme qu'on devrait utiliser, mais assez simple en fait dans les traits, permet aussi que le public projette beaucoup de choses sur lui. Mmh. Et des gens qui l'ont vu plusieurs fois nous ont déjà fait la remarque « Ah, parfois, sur une séquence, pour moi, il a une moustache. » Ou voilà, on projette voilà, sur ce bonhomme plein de choses. Du coup, il a aussi... il a quelque chose de... Évidemment, c'est lié à son caractère aussi, mais d'assez enfantin... Mais aussi, il a plusieurs âges,
7: Alors, il y a aussi cette question, évidemment, qui est assez forte du rapport de force. Vous êtes trois autour de cette marionnette. Il y a trois manipulateurs pour une seule marionnette. On va parler à un moment de voter. On va parler de majorité. Il faut que trois personnes s'entendent pour lui faire faire un geste. Et puis, en même temps, il va falloir que tout le monde se mette d'accord pour tenter d'intervertir les rôles. La métaphore, si je puis dire, elle est quasiment parfaite parce que rien que dans ce trois contre un et dans cette marionnette qui a besoin de vous au départ pour devenir active, on a déjà presque, je veux dire, dans une éprouvette, tout le système démocratique.
10: Mmh. Oui, effectivement, ça souligne la présence de minorités, de majorités, ça souligne le fait que dans une majorité, il peut y avoir des tensions, ça souligne le fait que la majorité n'a pas toujours raison, mais qu'est-ce qu'on fait dans ces cas-là ? Ça souligne le fait que les majorités peuvent évoluer, changer, et que, en fait, pour l'instant, dans notre trio de marionnettistes et de marionnettes, au début, c'est comme ça que le pouvoir va circuler, puis ça va changer. Donc, oui, il y a quelque chose. C'est là qu'on dit aussi, nous, que on traduit la dramaturgie dans la technique de marionnette. C'est qu'on choisit souvent les techniques de marionnette en fonction du projet qu'on veut réaliser. Mmh. Ici, ça nous paraissait très parlant, quoi, cette question de trois êtres vivants sur un être inanimé. Comment est-ce que, contrairement à ce qu'on pourrait penser, les rapports de pouvoir pourraient évoluer, quoi, malgré la puissance des êtres vivants sur un seul être animé.
7: Et qu'est-ce que travailler sur ce spectacle et le jouer, peut-être, il tourne maintenant depuis un petit temps, qu'est-ce que ça fait à votre système démocratique, à vous, si je puis dire, à vous trois, les manipulateurs? Est-ce que ça a changé des choses? Est-ce que ça a déplacé des choses de travailler sur cette idée de pouvoir, d'exercer le pouvoir, d'intervertir les rôles? Est-ce que ça a déplacé des choses, ouvert des interrogations, ou bien peut-être que ça n'a fait que confirmer des systèmes qui fonctionnaient déjà dans vos méthodes de travail?
8: Moi, je dirais que c'était des questions qui existaient déjà dans nos processus de travail et que c'est quelque chose qu'on continue à visiter, à revisiter. Le fait d'être beaucoup en tournée ensemble, par exemple, ça ouvre d'autres champs démocratiques aussi, mais oui, je vois ce que vous en pensez.
11: Oui, moi, je pense que ça a effectivement poussé, approfondi des réflexions et aussi de les appliquer au quotidien, pas que ce soit des idées. Et notamment, par exemple, cette question de majorité sur effectivement, qui peut être complètement inique, en fait. Il suffit qu'on soit quatre et qu'il y en ait trois qui soient d'accord pour qu'il y en ait un qui soit complètement... Et c'est vrai que comme on a vachement fonctionné comme ça dans le processus de travail, de travailler au consensus pas du tout au vote à la majorité, c'est-à-dire que ça déploie toute une vie, en fait, parce que le but n'est pas de passer en force, le but n'est pas de convaincre absolument, le but est de se questionner si sa proposition est judicieuse, la re-questionner avec les autres, de se laisser convaincre, enfin, d'entendre des arguments et de réfléchir ensemble. C'est pas A contre B, c'est voyons qu'est-ce qu'on peut créer ensemble de cette réflexion.
7: Oui.
11: Et c'est vrai que, bah, notamment par exemple dans la vie de famille, avec mon enfant par exemple, le côté de la majorité, le côté de j'impose une idée sans en discuter, tout ça, en fait, si on commence à mettre le doigt dedans, c'est génial comme réflexion. Ça déplace, mais c'est génial.
7: Oui. Mais ça complique aussi parfois, on imagine, le quotidien.
11: Ça complique et en même temps, ça le simplifie vachement parce que c'est des endroits qui vont mettre du temps à se mettre en place, effectivement. Mais après, ça va rouler tout seul.
7: Ouais.
10: Et je dirais même que même si ça ne roule pas tout seul, parce qu'en fait, quel que soit le système qu'on va choisir, il va toujours y avoir des problèmes, ça change très très fort la manière dont les problèmes vont être gérés plus tard. Et ça, j'ai l'impression que c'est quelque chose de très important pour les systèmes démocratiques dans lesquels on vit. C'est que le fait d'impliquer des gens dans une prise de décision, ça a un impact très très fort sur la manière dont on va aborder les problèmes plus tard.
7: Ouais. Et ce qui est assez malin avec ce spectacle, c'est que vous nous montrez d'une part que la majorité

0: part d'imprévu ou est-ce que tout ça est scénarisé jusqu'à la moindre éventualité?
1: Mais on ne peut pas le dire.
0: Vous pouvez me dire qu'on ne peut pas le dire.
2: En tout cas, tout n'est pas prévu.
3: Tout n'est pas prévu.
2: Voilà,
3: tout n'est pas prévu, mais on n'est pas sans filet non plus.
0: Ouais.
4: Il s'agit de manipulation aussi dans ce spectacle.
3: Oui.
4: Donc,
3: oui.
4: Voilà. On obtient
3: dans tous les sens.
4: On obtient quand même ce qu'on veut obtenir.
3: Oui. Et ce qui est intéressant d'ailleurs à debunker après, notamment avec, parce qu'on discute pas toujours avec le tout public, mais avec les scolaires, c'est hyper intéressant de mettre le doigt dessus sur la manipulation, y compris dans ce passage-là de vote.
0: Ouais.
3: Mais par contre, par rapport au fait que effectivement, quand la marionnette arrive à s'émanciper et à avoir un peu de pouvoir, qu'elle devienne autoritaire et un peu fainéant, tout ça, c'était effectivement quelque chose qui nous tenait à cœur aussi, de montrer que en fait avoir le pouvoir n'était pas une fin en soi, et ne avoir le pouvoir comme ça devrait être une charge et un travail, et pas c'est bon, j'ai le pouvoir, je vais essayer de le garder, maintenant mon seul travail ça va être d'essayer de le garder,
0: et pas une victoire.
3: Ouais.
0: Ouais, ouais, ouais.
2: Et puis on exerce aussi le pouvoir comme on l'a vu exercer. Mmh. Et donc ça fonctionne aussi un peu comme ça, j'ai l'impression.
3: Par mimétisme.
0: Ouais, donc d'où l'importance, effectivement, de proposer d'autres modèles. J'ai vu passer une petite info qui racontait sur vos réseaux sociaux. Donc, le spectacle Pouvoir a été récemment adapté en néerlandais,
2: ouais,
0: et joué par la compagnie Froufrou. Et symboliquement, je trouvais ça assez beau, en fait, pour un projet qui parle justement de pouvoir, de manipulation et de changement de rôle, que tout d'un coup, le spectacle, votre création, passe littéralement dans d'autres mains, trouve une autre voie, un autre public. Vous l'avez vécu comment, cette transmission? Est-ce que c'était ponctuel ou est-ce que ça a vocation à se reproduire?
2: Pour le coup, en tout cas, on a été confronté à la question de qu'est-ce qu'on contrôle, qu'est-ce qu'on contrôle pas. Mmh. Ça, c'était vraiment intéressant. Et finalement, quand on a vu la représentation, je crois que toutes les trois, on était vraiment hyper joyeux. C'était très marrant de voir comment des comédiens, des comédiennes s'étaient inspirés de ce qu'on avait fait, pour pas nous caricaturer, mais en tout cas pour nourrir le personnage que elle ou lui jouait au plateau. C'était assez marrant. C'est un spectacle qui est différent, mais qui est exactement le même. Donc c'est vraiment étonnant. Alors si ça a vocation à se reproduire, avec plaisir, dans les langues qu'on estime ne pas pouvoir totalement maîtriser. On l'a joué en néerlandais.
3: Ça en fait beaucoup quand même.
2: Ouais, ça en fait beaucoup. Il y a quand même le norvégien qu'on parle assez couramment,
3: oui,
2: et le finnois. Mais sinon, c'est vrai que on l'a joué en néerlandais, en fait. On va le rejouer dans un festival en Hollande, mais on n'avait pas la possibilité de le tourner autant que Froufrou le fera en Flandre. Et non, c'était super, hein, c'était vraiment super.
3: Oui, c'est assez émouvant aussi.
4: Ouais, très.
0: En attendant, pour retrouver Pouvoir et une tribu collective en français dans le texte, ça va se passer ces 4 et 5 septembre au Théâtre Marny à Bruxelles. Avant de retrouver le spectacle et l'équipe, on tournait dans divers lieux de Wallonie, il y a beaucoup beaucoup de dates. Toutes les informations sont sur www.idfix.be. Merci beaucoup Cécile Macron, Noémie
2: Merci.
0: Vincard et Michel Ville. On s'offre une petite respiration musicale avec Joe, le projet musical de Joe Keery, que beaucoup connaissent aussi comme Steve dans Stranger Things. On l'écoute ici avec End of Beginning.

0: Un titre devenu un phénomène mondial ces derniers mois, l'acteur et musicien américain Joe Keery, alias Joe, on l'écoutait avec End of Beginning sur la première. 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
0: La chronique de cette semaine est donc signée Marie Baudet. Marie, vous nous parlez de votre rencontre estivale avec un spectacle qui est lui-même né d'une rencontre entre la musique, le slam et la scène. On se jette donc dans ce que le ventre dit.
2: Exactement. Alors pour les rencontres que vous nous proposez ensuite, Cynthia, on va se téléporter dans un passé récent à Avignon, au Théâtre des Dons.
0: Et moi, je
2: me permets de vous précéder d'un bref instant, puisque ce que le ventre dit faisait aussi partie de la sélection des Dons cet été et clôturait chaque soirée du festival Off dans la salle du théâtre, ce petit théâtre belge solidement ancré à Avignon. Ce que le ventre dit, ce sont deux voix, deux plumes et une rencontre. En effet, je vous propose tout de suite un premier extrait.
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Il aura donc fallu un choc des grammaires, un ravissement, un rapt. 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
1: Donc Lisette Lombé, on la connaît.
2: On la reconnaît même.
1: On la reconnaît. Belgo-congolaise, liégeoise, diplômée en lettres, en médiation, poétesse et slameuse, cofondatrice du collectif El Slam, poétesse nationale aussi au cours des deux dernières années. Mm-hmm. Et puis Marc Namour, franco-libanais, rappeur, poète, compositeur, comédien. Ces deux-là ont fait connaissance il y a un peu plus de 2 ans, je pense. Ils se sont aussitôt trouvé des affinités artistiques, mais aussi des connexions de parcours. Puis ils ont commencé à imaginer un projet qu'ils et elles écriraient et interpréteraient ensemble. Et voilà comment le spectacle a vu le jour.
2: Alors moi, je me demande quand même, est-ce qu'on est au théâtre? Est-ce qu'on est au concert? Est-ce qu'on est dans une performance slam?
1: Alors, on est vraiment dans une zone hybride. Le Théâtre des Dons l'a labellisé musique et poésie urbaine, et c'est un peu tout ça, c'est une conjonction de poésie, de rap, de slam, de spoken word, d'électro, et le tout est très très incarné. Les corps sont très présents, ils sont là devant nous, l'adresse est franche, et la dramaturgie est super solide. Donc oui, on est aussi au théâtre, dans le sens très ouvert d'une construction scénique, très construite, vraiment, mais immergée dans l'instant.
2: Alors ça, c'est pour la forme. Sur le fond, de quoi ça parle, Ce que le ventre dit ?
1: Eh bien, partons de ce si beau titre. Ce que le ventre dit, c'est les racines, c'est l'instinct, c'est le désir, c'est la peur, la transmission, la lutte. C'est en fait la connexion ou la reconnexion entre le verbe, manié ici par deux poète, poétesse, avec brio, la reconnexion de ce verbe et avec le ventre, en fait, avec les tripes, avec tout ce qu'il y a de plus brut, la vie, la ville, la famille, les amours, les désamours, le plaisir, la douleur, la révolte, on en parlait tout à l'heure, la rébellion, les échecs, les engagements. Et tout ça s'imbrique, évidemment, il y a du tour de rôle, l'une et l'autre prennent le micro à tour de rôle, mais aussi ensemble. Et donc ce sont deux écritures très distinctes, très, très reconnaissables, en fait, qui se répondent, qui s'enchevêtrent de manière extrêmement organique. Alors je vous propose encore un bref extrait, c'est le refrain du premier morceau « Ma langue », qui est comme une invitation à tout ce qui va suivre et qui est très engageant.
3: « Ma langue fuit,

0: C'est langue de feu contre langue de bois.
1: Langue de feu contre langue de bois.
2: C'est ça qu'on veut, hein.
1: Oui, c'est ça qu'on veut, effectivement. Allez, les dates, où est-ce qu'on va pouvoir revoir Ce que le vendredi, et réécouter, surtout.
2: Oui, très très bientôt, ce week-end, dimanche 30 août à 19h, c'est à Tournai, à l'Atrium du Carré-Janson, dans le cadre des Rencontres Inattendues. C'est le festival qui mêle musique et philosophie. Ça, c'est pour tout de suite. Et plus tard, on pourra voir et vivre et écouter Ce que le vendredi, le 1er octobre, à la Maison de la Poésie à Namur. Puis, en février, pour une date ou peut-être même deux, au Festival de Liège. Et puis, ce qui est né sur scène va devenir un album, prévu pour le début 27. Et les dates au 104 à Paris sont annoncées, du 13 au 16 janvier, sont annoncées comme release party de cet album.
1: Un gros programme donc pour ce spectacle, pour cette création. Merci Marie Baudet. Dans la suite, on retient encore un peu l'été et on remonte quelques semaines en arrière, direction Avignon.
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1: Cet été, Kiosque a migré vers le sud et posé ses micros dans la cour du Théâtre des Dons, vitrine de la création belge francophone pendant le festival OFF. On y a croisé pas mal d'artistes déjà passés par cette émission et d'autres que l'on n'avait pas encore reçus, ça tombe bien. Et on vous propose à cette occasion, pour entamer cette rentrée en douceur, eh bien, trois escales avignonnaises. Du côté de Exhibit A, de Pépé, une histoire sans chute, et de Opéra Punk, trois formes très différentes pour un petit instantané de la création belge vu depuis Avignon. Et on retrouve tout de suite donc Siam Adiwi et Ilias Metiwi autour d'Exhibit A, un spectacle qui prend la forme d'un drôle de procès, vu que Siam Adiwi, seul au plateau, y convoque son histoire familiale comme autant de pièces à conviction, pour regarder ce que le capitalisme, le patriarcat ou l'histoire coloniale inscrivent jusque dans nos corps. C'est quelque part entre la performance, le documentaire familial, l'écriture en direct et le stand-up, un spectacle qui avait reçu le prix Découverte au Matterlinck de la critique 2025.
4: Bonjour Kiox, je m'appelle Siam Adiwi.
5: Bonjour Kiosque, je m'appelle Ilias Metiwi.
4: On est là parce que on présente avec Ilias Metiwi Exhibit A, qui est mon premier solo. C'est un peu une quête obsessionnelle où je vais compiler des tranches de souvenirs que j'ai moi labellisés dans des exhibits, qui sont des pièces à conviction. Dans mon texte, ben, c'est un peu des anecdotes qui pourraient être juste des anecdotes, mais mis bout à bout, en fait, ça fait vraiment comme s'il y avait une sorte de classeur et que finalement ces preuves de petites tranches de vie, de souvenirs très banals, en fait, deviennent vraiment des preuves d'existence.
5: Siam écrit sur scène et les spectateuristes lisent. Et ce qui est assez étonnant, c'est qu'on ressent une intimité incroyable avec elle parce qu'on a la voix de Siam dans notre tête. Et c'est une voix très ensoleillée, avec beaucoup d'humour. Et du coup, c'est assez marrant de rigoler dans le silence ensemble, d'être ému dans le silence, de pleurer ensemble. Et puis, c'est surtout un acte qui permet aussi de voir qu'est-ce qui se passe dans la tête de quelqu'un qui écrit. Qu'est-ce qu'il y a derrière l'humour? Parce que des fois, Siam fait des vrais punchlines très drôles, mais le visage n'est pas toujours enjoué, et à l'inverse. Et donc, et c'est tout le secret de l'écriture. Quand on lit un roman, ce qu'il y a de plus fort, souvent, c'est ce qu'il y a entre les mots. C'est ce qui est à combler chez les spectateurs, chez la lectrice. Et ici, on le vit ensemble. Et on voit qu'est-ce qui amène Siam à écrire quelque chose, à l'effacer, à changer de formulation, à s'arrêter en cours de route. Et c'est tout ça qui rend la chose très intime. Et en même temps, qui en fait de cette recherche intime quelque chose de très collectif, parce que on entend les cerveaux lire ensemble.
4: Peut-être encore un petit mot sur le dispositif. C'est vrai que ma première intuition, c'était aussi de dire, ok, moi, ça me coûte de raconter des histoires qui sont intimes, qui sont aussi des choses que j'ai jamais dit, en fait, parce que pour plein de raisons, quand on est un enfant, on s'imagine aussi qu'on est des gardiens de secrets, des trucs comme ça. C'est vrai que c'est beaucoup plus subtil que ça, en vérité. Et je me suis dit, en fait, moi, la seule condition qui ferait que voilà, je vais raconter ces histoires-là, c'est que ça peut pas me coûter qu'à moi. En fait, il faut qu'on renégocie un espace dans cette salle obscure-là, qu'on se dise, ok. Moi, je raconte, mais je ne pouvais pas raconter à des personnes qui étaient assises sur un piédestal en disant oh, des petites histoires un peu exotiques. C'est-à-dire, en fait, si ça me coûte, ça va coûter. Et l'exigence, en fait, c'est quand même exigeant de lire, c'est vrai. Je pense qu'on s'y fait vite, il faut quand même un petit peu rentrer dedans, mais en fait, en vrai, le dispositif, on l'oublie très vite. On est au même endroit, là, on peut commencer à discuter.
1: Le spectacle donc impose une certaine qualité de silence parce que toi tu es en train d'écrire et tout le reste de la salle est en train de lire ce que tu nous proposes, et le silence c'est un peu tout le propos du spectacle. Il y a presque deux jambes, si je puis dire, il y a le corps et d'un côté le silence de l'autre, et les douleurs que l'un et l'autre peuvent ressentir ou peuvent provoquer des deux côtés. Finalement, ce silence, est-ce qu'il faut le casser ou est-ce qu'il faut apprendre à vivre avec? J'ai pas le sentiment que le spectacle penche d'un côté ou de l'autre.
4: Bah, C'est hyper paradoxal, et Ilias, peut-être enfin n'hésite pas à compléter, mais moi c'est paradoxal parce que chez moi le seul truc qu'il n'y a pas, c'est le silence. C'est-à-dire qu'il y a du bruit partout, mais c'est un bruit presque suspect. Il y a du bruit tout le temps, la télé, quand c'est pas la télé, c'est trucs. Enfin, on a eu une panne de courant, je te jure, mais mon neveu il a une guitare. Pas, ils ont cherché la guitare, ils m'ont dit joue. Enfin, tu vois, il y a un truc, on peut pas. C'est comme si le silence, c'était quelque chose qui était. Voilà, il fallait rester occupé. Allez, mais raconte une blague, toi, c'est toi la comédienne, hein, et de tout le temps. Et en fait, ça m'a. Quand j'ai commencé à réfléchir vraiment aux premières étapes, comme ça, des premières pistes dramaturgiques, ouais, il y avait cette question-là de. C'est quoi ces gens? On ne sait pas rester en silence parce qu'on avait peur en fait. On a besoin de rester en surface. Ce qui fait écho au deuxième élément, je ne sais pas si tu l'as cité, mais les médicaments, qui sont quand même. Là, mais pas là. Et pareil, il y a aussi dans cette prise d'antalgique comme ça, donc les exhibits, quand ils sont énoncés, ils sont à chaque fois collés à un nom de médicament. Et c'est que des médicaments, pour la plupart, il y en a quelques-uns un peu plus forts, mais qu'on peut trouver en pharmacie, en libre service, et qui en fait collent avec aussi la prise d'antalgique qui augmente chaque année. C'est dinguerie en fait. Mais quelque part, les antalgiques, c'est vraiment les antidouleurs. On prend pour pas aller dans les causes, c'est un truc de surface. Et donc, je trouvais que le parallèle entre rester en surface avec les médicaments et rester en surface avec les mots, du coup, cette question du silence, je sais pas, elle est arrivée, pas pour dire qu'on parle pas, parce qu'en fait, on parle. Pas pour dire qu'on se touche pas, parce qu'en fait, on se touche tout le temps, mais c'est un toucher très médical, quoi. Tu vas palper, non, t'as maigri, hein, mais lâche, purée. Mais touchons-nous. Autrement, peut-être, ça existe, je sais pas. Et c'est au final la question de comment est-ce que l'amour arrive à se frayer un chemin là-dedans, parce qu'il y en a dans des petites choses.
5: Allez, on a toujours ce truc de tout le monde dans la vie voudrait que son père ou sa mère lui dise je suis fier de toi. Et on oublie parfois de le voir à quel point ça a été dit de plein de façons différentes, en cuisinant un plat, avec une main dans le dos, avec un regard, en augmentant de la musique. Quand l'autre est un peu triste pour le remonter, il y a tellement de façons de se dire je t'aime, et je crois que c'est pour ça que le spectacle ne penche pas juste dans une direction. C'est aussi renouer avec les façons qu'on a de communiquer, accepter les personnes telles qu'elles sont aussi. Et si on a besoin de mettre des mots, allons-y, essayons. Il y a rien, c'est très très bien, mais arrêtons d'ériger ça comme la vérité ultime.
1: Qu'est-ce qu'on vous souhaite pour l'été et pour les saisons qui suivent?
5: Juste un petit truc.
1: Bien sûr.
5: Moi, je voudrais juste rajouter que je suis super fier et honoré de travailler avec CIM, fier de voir le chemin parcouru. Et en fait, le succès que le spectacle a, parce que là, on a la chance d'être au Don. On remercie vraiment pour la programmation, notamment Sandrine, la directrice. Mais on a joué au Festival de la Cité à Lausanne, à Paris aussi, ça commence. Et je renoue avec un truc qui est essentiel pour moi en travaillant avec CIM, et je trouve ça très beau. C'est le fait que le théâtre, ou en tout cas la scène, est un outil et pas un objectif en soi. Et donc être ici, c'est génial, mais ce qui est génial, c'est de partager les choses avec les gens, avec les autres artistes et avec les spectateurs. Et évidemment que c'est prestigieux d'être au Don, mais c'est tellement pas là. C'est pas ça qui nous remplit de bonheur. Ce qui nous remplit de bonheur, c'est vraiment le fait de pouvoir avoir cette chance de replonger dans cette matière, de revivre chaque soir, parce qu'il faut dire aussi que Siam change chaque soir, le spectacle est différent tous les soirs, donc c'est quand même un grand défi chaque jour, et c'est vraiment cette partie-là, passer du temps avec des gens qu'on aime et réexplorer de la matière de façon sincère et honnête, qui me remplit de joie.
4: Mais moi, j'ai presque envie de dire, franchement, depuis, c'est aussi des vacances avec mon pote, parce qu'il est, c'est mon meilleur en scène. Hier, je t'ai appelé. Ouais, je suis trop une poétesse quand je fais pas exprès. Mon meilleur en scène. Et non, effectivement, il y a aussi beaucoup de joie d'être ici avec les gens qu'on aime, comme tu viens. Je vais vraiment de répéter mot à mot ce que tu viens de dire.
1: Trop de love.
5: De voir CM en crocs aussi.
4: Ah ouais, c'est vrai, super crocs.
1: On valide, la Fashion Police valide. Merci.
6: Et si vous avez manqué Exhibit A, il y a encore une chance de voir Siam Adioui à l'œuvre. Ça se passera ce 11 septembre au Hall de Skarbek. Une date à attraper au vol avant que le spectacle ne s'envole hors de nos frontières.
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6: Et d'un récit familial à un autre, on reste au Théâtre des Dons, mais on change complètement de registre. Cette fois, c'est une fille qui entreprend de raconter sa mère. Brillante avocate liégeoise, personnage flamboyant, encombrant, aimé autant que redouté, elle s'appelait Pépé. Pépé, une histoire sans chute, c'est le spectacle très personnel de Josepha Cigny, dans une mise en scène de Lorraine Hurst avec le regard extérieur d'Axel de Beausserey. On avait reçu Josepha Cigny il y a quelques mois dans ce studio. Alors, la recroiser à Avignon en compagnie d'Axel de Beausserey, c'était l'occasion de faire le point sur ces derniers mois où Pépé est allé à la rencontre de son public.
7: Je m'appelle Josepha Cigny et je joue Pépé une sorcière en chute au Don à Avignon. Eh bien, quoi de neuf? En tout cas, je ne m'en lasse encore pas. Parce qu'on a eu la chance quand même de jouer pas mal de fois, même depuis la dernière fois qu'on s'est vu. Et là, ben, va falloir que je l'apprécie jusqu'au bout, ce spectacle, parce que j'en ai 20 là qui m'attendent.
1: Comment ça se passe jusqu'ici?
7: Écoute, jusqu'ici, pour le moment, ça va. Je m'amuse bien. Donc, j'espère que ça va continuer comme ça, et dans la joie, la bonne humeur, et c'est vrai, on est vraiment très, très bien reçus.
8: Chez Axel de Beauzeray, je dirige le Royal Festival de Spa, et on est au Théâtre des Dons, qui est le théâtre de référence de la Fédération Wallonie-Bruxelles, au Festival d'Avignon.
1: Vous êtes là pour accompagner et soutenir le spectacle de José Fassini. Est-ce que vous pouvez nous raconter ou nous rappeler comment s'est fait la rencontre avec Josépha en tant qu'artiste et avec ce texte?
8: José Fassini, c'est une formidable raconteuse d'histoire. Et donc, j'avais eu l'occasion d'entendre plusieurs fois ce qu'elle racontait sur sa vie familiale et spécifiquement sur sa mère. Et je lui ai conseillé d'en faire un spectacle, ce qu'elle a fait avec sa partenaire Lorraine Hurst. Ça raconte la vie difficile d'une enfant aux côtés d'une mère alcoolique, mais aussi comment cette situation délicate a généré chez elle, chez cet enfant et puis chez cet adulte, une capacité de surmonter, de rire, de trouver un échappatoire à une situation qui est par ailleurs tragique.
1: Qu'est-ce qui fait que c'est un spectacle qui se singularisait suffisamment pour se retrouver aujourd'hui en vitrine de la création de la Fédération Wallonie-Bruxelles ici au Festival d'Avignon?
8: Le spectacle connaît un essor absolument incroyable. Il existe depuis un an maintenant. Il y a plus de 70 représentations qui seront données au terme de cette première année. Je crois que les gens ils sont extrêmement touchés par cette situation, mais qu'aussi le rapport au rire, au dépassement par le rire de cette situation tragique fait du bien aux spectateurs. Et peut-être que c'est là le message que le Théâtre des Noms voulait envoyer vers son public, c'est-à-dire qu'en même temps il y a des situations qui peuvent être tragiques, mais il y a aussi des positionnements qui peuvent nous aider à les dépasser.
7: Et aussi comment on s'en sort, comment j'en ai toujours ri, moi je n'en suis pas du tout traumatisée parce que c'était ma mère, mais pas que, c'était aussi Pépé. Et tout le monde survit comme on peut, c'est pas du tout une critique à l'alcoolisme, voilà, c'est juste un appel à l'amour d'une mère qui a fait comme elle pouvait, voilà.
1: Alors là, Pépé se confronte au public français et international. Est-ce que tu sens une différence de feeling après avoir fait la tournée des petites, moyennes, grandes salles belges avec des gens qui connaissent et le territoire dont tu parles et voilà, l'ambiance, un peu le milieu que tu nous racontes, qui voit ce que ça veut dire quand on parle par exemple du boulevard d'Avroy. Ici, c'est un public qui ne sait pas peut-être qui voit moins. Est-ce que tu as une différence de ressenti ou pas du tout?
7: Bah, on a quand même changé quelques mots parce que il y a des belgicismes dans mon spectacle dont je m'en étais pas rendu compte, mais heureusement je travaille avec Lorraine Hurst qui est française et qui m'a dit on ne dit pas mallette ici, on dit cartable. Mais c'était compliqué parce que c'est un cartable et c'est pas une mallette, donc fallait que, enfin bref, ça y avait ça. Sinon le boulevard d'Avroy, j'ai pas l'impression que ça choque beaucoup. Par contre les boulets liégeois, on manque de culture locale, hein. Ça manque de culture liégeoise ici, il faut que je m'adapte, mais sinon ça va.
1: C'est un premier spectacle qui est très autobiographique, forcément. C'est quoi la suite pour toi, Josépha? Est-ce que tu y penses déjà? Est-ce qu'il y a déjà d'autres choses que tu as envie de raconter, d'écrire? Ou est-ce que tu as envie de jouer des textes qui ne seront peut-être pas les tiens? Est-ce que tu y penses déjà?
7: Après, moi, je sors d'école. Donc, j'ai un peu envie de tout faire. Là, je suis dans un autre spectacle qui s'appelle Good Sex. J'ai joué avant dans Betelgeuse. Et là, il y a d'autres spectacles qui arrivent. Et j'aime beaucoup. Moi, j'adore jouer. Donc, je suis. J'espère qu'un avenir m'attend encore et encore, quoi.
1: Pourquoi il faut venir voir Pépé au Don?
7: Alors j'espère que...
1: Au Don ou ailleurs?
7: Au Don ou ailleurs, hein. C'est vrai qu'il y a une tournée après en Wallonial, comme on dit. Et, parce que je pense qu'on sort touchés et en fait heureux et heureuses. Enfin je sais pas, j'espère que je donne un peu de bonheur à travers ce spectacle.
1: Merci.
7: Merci.
1: José Fassini promènera donc sa pépée de mer dans toute la Fédération Wallonie-Bruxelles, de Sprimont à Genappe en passant par Liège, Soigny ou encore Waterloo. Toutes les dates de cette extensive tournée sont à retrouver sur www.livediffusion.com.
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1: Et pour notre dernière escale, on change encore d'énergie pour entrer dans les coulisses d'une improbable comédie musicale où tout peut basculer. Les chanteurs deviennent danseurs, les danseurs musiciens, le lyrique rencontre le punk et la maîtrise se frotte joyeusement au chaos. Opéra Punk, c'est une création du collectif Brut Movement, quelque part entre concert, danse, théâtre, clownerie et performance, tout ça pour le jeune public mais aussi pour les grands. C'est un spectacle très physique qui joue avec les codes. Et à Avignon, nous avons rencontré Paola Di Bella, Irene Occhiato et Luigi Bisogno pour parler de cette drôle de machine scénique qui semble devoir exploser à tout moment.
9: Est-ce que vous êtes prêts ?

0: C'est une comédie musicale avec de la musique italo, romantique, punk. C'est de la musique qu'on a fait nous et c'est une comédie musicale. On danse, on rigole, on fait du cirque, plein de différentes choses.
1: Vous êtes quatre sur scène, effectivement, ça bouge beaucoup. Dès qu'on arrive, en fait, vous êtes déjà en mouvement, vous êtes déjà en train de faire de la musique. J'ai l'impression qu'il y a des moments où ça accélère très fort, il y a des moments où ça ralentit très fort, mais à chaque fois, il y a une constante, c'est que c'est intense. Est-ce que j'ai bon ?
2: Oui, je pense qu'effectivement, on n'a pas voulu faire des compromis avec cette création et avec cette pièce. Donc, chaque instant, pour nous, est très important, que ce soit dans le calme ou que ce soit dans l'action et dans la musique forte. Voilà, on essaie vraiment de s'y mettre à 100% dedans. Donc oui, effectivement, c'est assez intense.
1: On imagine que c'est intense aussi pour vous au niveau de la performance. Qu'est-ce qui se passe sur scène quand vous êtes dedans et qu'est-ce qui se passe juste après ?
3: Bah, juste après, on boit de l'eau. Mais oui, c'est intense, mais on gère. Je trouve qu'on arrive à gérer l'intensité, quelquefois très bien, quelquefois bien. Et oui, c'est vraiment un voyage énergétique. Et je trouve que c'est aussi la beauté de le faire, de vraiment se mettre à 100%, mais aussi tous les fois, on doit s'adapter. Adapter l'énergie, adapter voilà, comment je me sens aujourd'hui. Et donc je trouve que c'est assez fascinant de le faire.
1: L'adaptation, justement, par exemple, on va prendre la séance d'aujourd'hui, le spectacle d'aujourd'hui. Comment vous l'avez vécu par rapport à d'habitude ? Est-ce qu'il a fallu mettre le curseur plus haut, plus bas ? Comment ça s'est passé ? Comment vous l'avez ressenti ?
2: Alors, il faisait très chaud. Donc, certainement, il faut qu'on s'adapte à la température. Mais la scène du jardin, elle est incroyable. Ici, au Théâtre des Dons, donc... voilà, on adore performer ici.
1: Ça change quoi justement peut-être de jouer en plein air ? C'est un spectacle qui a été fait pour la salle peut-être au départ ?
0: Bah, par exemple, il y a une scène où Paola et moi, on a... Normalement, quand on joue en salle, il y a seulement un spot et on joue en fait avec la lumière de ce spot. Mais du coup, ce spot, il n'est pas visible ici à l'extérieur. Du coup, il y a quand même de la lumière... du soleil qui filtre en fait à travers les feuilles des arbres qui nous entourent, et du coup il y a quand même des petits spots disons naturels qui sont créés, et du coup c'est chouette aussi de s'adapter à ça. Du coup on fait notre moment danser dans différents endroits que d'habitude, mais c'est vraiment magique de le faire avec la lumière du soleil quoi.
1: C'est un spectacle jeune public, comme on dit. C'est un spectacle qui nous raconte beaucoup de choses, mais la narration n'est pas forcément linéaire. Il y a beaucoup d'émotions, par contre. Il y a des moments très joyeux, il y a des moments très intenses, des moments un peu tristes, un peu nostalgiques aussi. Qu'est-ce que vous espérez que les plus jeunes spectatrices reçoivent de ce spectacle ? Avec quoi vous espérez qu'ils ressortent d'Opéra Punk ?
2: Je pense certainement avec de la joie et peut-être avec un sentiment d'encouragement à faire ce qu'ils aiment bien faire. Parce qu'on joue beaucoup sur le plateau, comme si nous-mêmes on était des enfants, puisqu'en fait on est encore des enfants, même si on est des adultes. Et donc je trouve que de regarder quelque chose comme ça peuvent vraiment donner une porte d'accès aux enfants et donc aussi aux adultes qui viennent voir. Moi je trouve que quand ce spectacle s'est fait en face de tout public, c'est le mieux en fait, parce qu'il y a un public mélangé, très mixte, et donc tout le monde, grand et petit, est face à quelque chose qui est de l'ordre de la force, de la liberté, et puis d'avoir une pièce qui n'est pas narrative dans le sens théâtral, mais que ça se déploie en face des gens comme voilà, un voyage des sensations, d'émotions, qui ne demande pas pardon, qui va très fort parfois, mais qui du coup voilà, peuvent encourager les autres à faire pareil.
1: À faire un petit virage.
4: Oui. Oui.
1: Retrouvez l'énergie communicative du collectif Brut Movement et leur Opéra Punk le 19 septembre prochain à la Vénérie à Bruxelles, ensuite du 8 au 10 octobre au Théâtre de Namur et puis un peu partout en Belgique dans les mois qui suivront. Infos et dates sur www.brutmovement.be. Toute la semaine, l'équipe de Kiosque a épluché amoureusement les agendas des scènes belges pour vous proposer de belles et bonnes recommandations de sorties pour les jours à venir. Et on y trouve des perles, n'est-ce pas Marie Baudet ?
5: Ah, tout à fait. Alors moi je reviens à la danse là, avec un de mes coups de cœur de la saison écoulée, mais qui a été encore très peu montré. C'est les Marguerites, d'Erika Zwenelli, pièce pour 5 interprètes et un acteur musicien live. Pour moi, les Marguerites, c'est une pièce paysage. On la traverse et elle change à tout moment. Si je vous dis Niagara, Purcell, Michel Foucault, Gounod et Richard Cochante, ça vous donne un peu une idée de ce paysage changeant, surprenant et familier.
1: Et puis ça danse, évidemment.
5: Et puis, bien sûr, ça danse et ça célèbre l'instant, la transformation continue. Ça célèbre la poésie de l'éphémère, le hasard, la solidarité. Pour moi, cette pièce, c'est comme une ode à la fragilité qui nous unit et qui, par ce lien, nous renforce.
1: Allez, les dates, quand est-ce qu'on va pouvoir voir ça ?
5: Alors, c'est pas tout de suite, mais c'est bientôt, il faut pas les manquer. Ce sera au Marny à Bruxelles les 25 et 26 septembre, à Centrale à La Louvière le 17 octobre et au Jacques Franck à Saint-Gilles, Bruxelles, le 5 décembre.
1: Eh bien voilà qui est noté. Quant à moi, je vous emmène à Liège du 7 au 12 septembre prochain pour aller au Factory Festival. Alors le Factory, c'est un rendez-vous entièrement consacré à la création émergente, avec une particularité assez rare, on découvre les projets avant qu'ils soient terminés. En tout, donc, cette édition rassemble une création, 5 présentations, 6 étapes de travail, une performance. C'est un laboratoire à ciel ouvert, y a plein de choses qui ont l'air très intéressantes. Je vais pointer notamment Stronger de Quentin Chaveria, un projet autour du bodybuilding et de la vulnérabilité des corps, L'art d'être malade d'Olivia Stenier qui interroge l'errance médicale, ou encore, j'adore le titre, Cagole Paradise, une joyeuse liturgie cabaret entre la foi, le genre et le désir. Je n'ai évidemment encore vu aucun de ces spectacles, ça va être l'occasion de les découvrir et peut-être de les redécouvrir plus tard dans leur forme finale en saison. Le pass pour toute la programmation est à un prix hyper démocratique, ça coûte 18 euros et avec ça vous pouvez aller voir autant de spectacles que vous le souhaitez entre le 7 et le 12 septembre. Toutes les informations sont sur le site du Factory Festival. Et puis très rapidement, là, tout de suite, en ce moment, ce samedi, c'est l'ouverture de saison au Centre culturel d'Erich Klein. Et à cette occasion, le festival Puppet Underway fait son grand retour. C'est un parcours, lui aussi, de forme très courte, marionnette, en mode crash test à tous les étages. Donc là aussi, des spectacles en cours, des essais, des cartes blanches, des formes très très courtes. Il y a un long spectacle en soirée, des installations interactives, un concert et un DJ. Bref, c'est parfait pour un samedi après-midi, soir et nuit, sans prise de tête et plein de surprises. Là aussi, toutes les informations sont sur le site d'Erich Klein, mais ça commence quasiment là tout de suite, donc courez-y.
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1: Et c'est déjà presque la fin de ce kiosque de rentrée qui nous a ravis. La semaine prochaine, kiosque ira voir du côté du Théâtre du Parc où se trame aussi une drôle de rentrée. Après avoir passé l'été à la Belle Étoile sous le ciel de Villers-la-Ville, la troupe du Songe d'une nuit d'été réintègre les salles pour des prolongations. D'ici là, on vous souhaite un bon week-end, une bonne semaine à l'écoute de la première. Dans quelques instants, vous retrouvez Façon de voir. Et pour aller jusque-là, une escale à la station balnéaire en